0: durant la séance d'entraînement. La séance est terminée, ils se sont rejoints au vestiaire. Bagarre entre les deux milieux de terrain du Real Madrid. Une échauffourée ensuite a éclaté entre les joueurs qui voulaient les séparer. Dans cette cohue, Valverde est tombé au sol, a perdu connaissance et a été transféré, à l'hôpital, ma française, d'après les infos de nos confrères espagnols. Une procédure disciplinaire a été ouverte contre les deux joueurs du Real Madrid. Là, yo-yo, le club il traverse une crise sans précédent.
1: Non mais c'est ahurissant ce que tu racontes, ce qu'on voit, et surtout je suis très heureux d'un truc, c'est que ce club jusqu'à il y a un an et demi gagnait tout constamment depuis des années, et ils ont trouvé que c'était totalement normal, ils considéraient que c'était normal. Et ils ont commencé à perdre un match, ils ont commencé à ne plus avoir le ballon d'or, et là ils ont commencé à très mal se comporter parce que ah merde, on sait pas, attends, ah oui dans le sport on peut perdre, mais c'est comment, c'est quoi le
2: vade mecum? Le plus dur c'est d'y rester, yo-yo.
1: je suis pris à gauche,
3: tu l'as enlevé de la bouche.
1: Ouais mais il y a Maxime qui est avec moi. Et donc, le truc c'est que et je trouve que c'est une leçon absolument extraordinaire, ouais. Même le plus grand club du monde peut faire pire que l'Olympique de Marseille, pire que tout, parce que tout simplement, et on en revient à l'heure du sport, et là ils savent plus, on s'est éliminé par tout le monde, on perd tout, on gagne pas le championnat, Mbappé fait n'importe quoi, il fait ce qu'il veut, il veut battre le record, et finalement c'est une leçon extraordinaire, ce club finalement est monté trop haut et ne savait plus ce que c'était tout simplement de perdre, et maintenant ils se tapent sur la tête, sur la figure, ils vont à l'hôpital, enfin c'est un truc de baboule.
0: Pourquoi tu pouffes, Pierrot? C'est dingue ce qui se passe dans le vestiaire du Real, là.
4: Ça, oui, bon, enfin, moi, j'ai...
0: C'est un épiphénomène.
4: Comment tu dis ?
0: Épiphénomène.
4: D'accord. Non, mais ça fait un moment que ça leur pend au nez. Rappelez-vous Rudiger qui jette des glaçons sur la pelouse. Il y a un problème de comportement dans cet effectif, déjà, de la part de certains. Mais au-delà de ça, c'est aussi Valverde, qui est capitaine de cette équipe, oui. Qui prend l'initiative, justement, parce que dans un moment où ça va mal, eh ben, ça part en cacahuète, mais... Il y a rien quoi. Moi mais des bagarres dans les vestiaires, moi ça m'est arrivé quasiment tous les ans. D'accord? Moi c'est même arrivé une fois où le coach a dit écoutez, allez-vous battre là-bas parce que nous on est en entraînement.
2: Mais tu mets pas le mec aux urgences comme là.
4: Mais non, mais tu l'emmènes aux urgences s'il tombe et qu'il se fait mal, c'est évident. Mais pour ce que je veux dire, ça m'est même arrivé un jour dans un club en Ligue 2 où en fait, on a tous poussé l'étape dans le vestiaire tellement ils nous cassaient la tête sur le terrain. On a fait un ring, on a dit allez-y, battez-vous et on était en train de parier sur qui allait gagner. Et puis ça permet de mettre un peu les gens à leur place aussi et de temps en temps c'est nécessaire.
1: Et là, ce
4: club-là a ce besoin-là. Là, à un moment donné, il faut aussi... Parce que s'il y a bagarre, ça veut dire que ça ne se dit pas les choses non plus. Ça veut dire qu'il y a des gens qui reprochent à d'autres joueurs, voilà, toi, tu ne fais pas ça, toi, tu ne fais pas ça. Ils sont dans ce contexte-là. Donc, des fois, ça sert.
1: Mais
4: voilà.
1: Pierre,
4: je ne dis pas que c'est bien. Mais je ne dis pas que c'est bien. Je gagnerai tous les jours. Mais je ne dis pas que c'est bien. Je dis juste que... des fois, c'est nécessaire pour pouvoir remettre un peu et aussi envoyer un message à Pérez en lui disant « Tu vois bien que c'est le bordel dans ton vestiaire, donc il va falloir un peu remettre de l'ordre aussi. »
2: On ne fait pas l'apologie de la violence.
4: Non, pas du tout.
2: C'est très mal de se battre, c'est dangereux.
0: Dimanche, on le rappelle, il y a le Classico, match entre le Barça et le Real. Ça se passe au Camp Nou. Si le Barça ne perd pas, le Barça sera champion d'Espagne. Dans ce contexte-là, ça va être sympathique de voir ce match. Toujours dans l'actualité du Real, vous dire que Ferland Mendy a été victime d'une rupture, attention, du tendon droit fémoral avec luxation osseuse. Il pourrait être éloigné des terrains pendant un an, d'après la presse espagnole. Et l'international français pourrait même raccrocher les crampons si sa rééducation ne se déroule pas comme prévu. Pierrot, tu as déjà eu cette blessure-là. Tu confirmes, elle est... Très très pénible à soigner.
4: Je l'ai eu qu'une fois, puis ça a été fatal. Il n'y a pas eu de débat. Mais ouais, c'est le tendon du droit fémoral, c'est ce qui te permet de lever la jambe et de pouvoir courir. Et il y a un potentiel de rechute qui est très très élevé. C'est très difficile à soigner. Et puis ça te change même ta posture si jamais tu arrives à te soigner. Donc il y a beaucoup de paramètres. Mais bon, son corps le laisse pas tranquille, le pauvre. Ça me fait un peu de peine pour lui, mais c'est une triste fin. Mais ouais, c'est à mon avis, là, on ferme le store et on plie les gaules. Là.
2: Voilà pour la planète foot, c'est fini mon petit Juju.
0: C'est fini.
2: Très bien, tout à l'heure, on ira sur la planète sport avec Wemby qui a pris sa revanche sur Rudy Gobert cette nuit, ou encore le Giro qui démarre demain avec Paul Magnier et qui intéresse beaucoup Yoann Rioux. Mais d'abord, 17h23, on va revenir au PSG qui a réalisé une performance extraordinaire en se qualifiant pour la deuxième année d'affilée en finale de Ligue des Champions. Vous ne rêvez pas. Le match retour n'était pas aussi fou qu'à l'aller, mais on a quand même vibré, Juju.
0: Ouais, c'est vrai, Paris a impressionné hier à Munich en défendant extrêmement bien en terre bavaroise. Un partout entre les deux équipes, le premier but, il est magnifique dès la troisième minute. Ce 1-2 décolle entre Kvaratskhelia et Fabian Ruiz. Le géorgien qui va déposer Dayot Upamecano qui va être en difficulté pour revenir. L'appel de Zaïre Emery, l'appel de Doué qui libère ensuite Ousmane Dembélé, son 7e but dans la compétition. Au Ballon d'Or en titre, Ousmane Dembélé. Le Bayern va se réveiller tardivement en 94e minute cette égalisation d'Harry Kane, mais insuffisante dans l'ensemble des deux matchs, le PSG s'impose et se qualifie donc en finale de cette Ligue des Champions. Le 30 mai, ce sera à Budapest. Paris est pour la troisième fois en finale de Ligue des Champions après 2020 et 2025. C'est, et puis vous dire que c'est la première équipe française aussi à se qualifier deux fois de suite pour la finale de la Ligue des Champions.
2: Alors depuis hier, on ne sait plus comment qualifier ce PSG, oui. Éblouissant, historique. Tiens, d'ailleurs, tout à l'heure, on jouera avec les plus grandes équipes de l'histoire du foot, puisqu'on parle d'historique. Mais quelqu'un sur ce plateau a trouvé un nouveau qualificatif. C'est irrationnel. Ouais. Pierre Boubi, c'est pas normal ce que fait le PSG.
4: Non, c'est pas normal du tout. En fait, il faut contextualiser un minimum, mais se dire qu'en fait, ils sont sur deux saisons d'affilée sans pause. Moi, j'ai beaucoup de mal à me dire que c'est possible d'avoir une détermination, comme on a vu à la fin du match, justement, avec les Dembélé et tous ceux qui sont autour. La détermination de Pacho, de Kvara, de Warren Zaïre-Emery, qui fait une saison incroyable. J'arrive pas à comprendre comment tu peux être autant déterminé et avoir autant cette rigueur avec une saison qui s'arrête jamais. On connaît tous la nécessité de partir 2-3 jours, s'aérer la tête, essayer de changer d'air. Eux ne l'ont pas eu. Et ça fait un moment que je me dis bravo pour ce que vous faites. Et en fait, j'ai l'impression que ça peut ne plus s'arrêter. Donc, il ne faut absolument pas banaliser ce qu'est en train de faire le PSG et Luis Enrique. Petite dédicace quand même au staff de la performance qui est en train de faire de l'horlogerie avec tous les joueurs, tellement ils sont tous prêts et physiquement incroyables. C'est pas normal ce qui se passe. Et faut pas que ça rentre dans la tête de ceux qui dirigent le foot en se disant, vous voyez, eux, ils peuvent le faire. C'est absolument pas normal et faut pas prendre ça comme exemple. On peut le prendre dans l'exemple, dans la rigueur, dans la façon de travailler, dans plein de choses, mais mettez-vous bien ça dans le crâne. C'est absolument irrationnel. Ce n'est pas normal pour une équipe de football de faire ce qu'ils font sur deux ans. Voilà.
2: Réaction en plateau, est-ce que vous êtes tout autant bluffé que Pierrot par cette équipe, fasciné ou alors pas tant surprenant que ça finalement?
3: Alors, je suis d'accord avec tous tes mots, sauf justement sur le mot irrationnel. Parce que pour moi...
2: Donc c'est quoi
3: non, mais je vais t'expliquer pourquoi, Pierre.
4: J'ai appris ce matin le mot en plus.
3: C'est un génie, arrête avec ta répartie. Le truc, c'est que justement, depuis deux ans, c'est le royaume absolu du rationnel. C'est un rationnel absolument magnifique. L'irrationnel, c'était avant les désastres. Pour moi, j'ai une image de Paris Saint-Germain, je sais pas si vous vous souvenez, c'est en 2023, donc c'est pas il y a 10 ans, c'est il y a 2 ans. Il y a un match au Parc des Princes, PSG Lille en championnat, et t'as carrément le directeur sportif, t'as Luis Campos, qui descend des escaliers, et il va coacher à la place, tu te rappelles cette histoire, à la place de Fabien Galtier,
4: Christophe Galtier.
3: Il coachait, il arbitrait, il faisait ce qu'il voulait. Là, on était dans l'irrationnel. C'était avant. La dernière fois que le PSG a été rationnel, c'est le fameux PSG Manchester City, le 4-2, le 22 janvier 2025, où le PSG est mené 2-0 à la 52e ou 53e minute de jeu. Et à ce moment-là, le Paris Saint-Germain est à 1 cm de se faire éliminer de la Ligue des Champions. Et depuis, tout est rationnel, parce que c'est rationnel quand même que les joueurs défendent, que les joueurs jouent ensemble, qu'il y a un esprit de groupe. Ça, c'est merveilleusement rationnel. Et par exemple, hier, ce qui est rationnel, c'est qu'on se dit, oh, il n'y a pas Hakimi arrière droit, le meilleur arrière droit du monde, comment on va faire? Mais non, justement, parce que pendant des mois et des mois, le coach Luis Enrique avait préparé Zaïre Emery, l'avait dit, t'es milieu terrain, mais attends, je vais tester à droite, parce que ça pourrait servir un jour, cette polyvalence. Et hier, finalement, Zaïre Emery, à la limite, était encore, a été aussi bon qu'Hakimi. C'est-à-dire que c'est un travail extraordinairement rationnel. C'est des joueurs qui jouent ensemble, c'est des joueurs qui se battent ensemble. C'est des joueurs, c'était irrationnel Mbappé qui ne fait pas les efforts défensifs, Messi qui ne fait pas l'effort. Donc c'est.
2: Il va trancher l'arbitre. Rationnel ou irrationnel? Est-ce que tu comprends ce qui se passe?
5: Non, mais je suis d'accord avec ce que tout le monde dit. Comme dit Pierre, c'est exceptionnel. Mais maintenant, dans le choix irrationnel-rationnel, je rejoins Johan sur le côté rationnel. Parce que quand tu dézoomes un peu sur la saison, en fait, la saison du PSG, ils ont géré leur temps faible, justement, d'après saison dernière. Et en fait, de septembre à janvier, ils sont plus ou moins en danger régulièrement. Ils ne sont pas au top physiquement. Il y a des blessures. Ils se maintiennent. C'est ça qui est fort. C'est ce temps faible-là où ils ne chutent pas dans une crise et ils se maintiennent à un niveau. On dit souvent, les plus forts, c'est ceux qui ont un niveau moyen élevé. Ce n'est pas le top. C'est être capable d'avoir un niveau moyen très élevé. Ce niveau-là, ils ont réussi à le maintenir. Ça, c'est impressionnant. Mais au final, sur Monaco, ils ne sont pas encore prêts en Ligue des Champions.
3: Ils sont menés 2-0
5: au quart d'heure. T'as chaud parce que t'es mené 2-0, il y a le carton rouge qui te sauve un peu. Au retour, t'es à ça de te faire égaliser à la fin. Donc, il y a Monaco, tu perds en Coupe de France. L'OM, tu gagnes sur le trophée des champions. Mais en fait, là, pour le coup, je te rejoins, c'est plutôt irrationnel. Le trophée contre Tottenham en début de saison où ils n'arrivent pas du tout prêts, tu dois le perdre, il y a 2-0, mais au mental, tu vas chercher 2-2. Donc, en fait, ils ont été en danger sur tout le début de saison et ils ont réussi à ne pas tomber à ce moment-là. Pour moi, il y a des équipes qui peuvent s'en vouloir, notamment en championnat, notamment en coupe. Tu peux te dire, OK, là, on a raté le coche. Et par contre, la vraie force, c'est qu'ils ont réussi à dire, soit on va mourir très tôt dans la saison, soit en mars, on va tous vous éclater. Ah, et pour moi, pour le coup, c'est ce qu'ils ont réussi. Quoi.
6: Moi, on m'a, quand on a commencé la saison, on m'a quand même sorti, ils vont avoir un coup de moins bien. À un moment donné, ils auront un coup de pompe, c'est pas possible.
2: Ils l'ont eu quand même.
5: Kvara, jusqu'en décembre, ça se voit qu'il est à 40% de ses capacités. Non, mais il n'y a pas du tout le niveau
6: qu'il a. Si vous utilisez le terme irrationnel sur le fait que Luis Enrique travaille bien et que finalement, il sait gérer un management avec un effectif et garder le levier, très bien. Pourquoi tout le monde ne le fait pas? Déjà, sur une saison où les mecs ont des vacances, c'est dur.
3: Oui.
6: Donc en fait, tu ne peux pas te dire que c'est rationnel. Attendez, c'est rationnel, il travaille tous les jours. Regardez, il a mis Wanzari ici, il a mis Beraldo, il a anticipé.
5: Ils ont mis un plan en place.
6: Tu peux anticiper. Mais bien sûr, mais il faut prendre conscience que ce qu'il fait là, c'est de l'expérimentation toute la saison. Il y avait zéro.
0: Pierrot, tu évoques donc le travail de Luis Enrique qui a été largement salué par ses joueurs, par ses dirigeants après cette nouvelle qualification en finale de Ligue des Champions. On va écouter d'ailleurs Fabián Ruiz après la victoire, la qualification à Munich.
7: Oui, c'est incroyable. On connaît très bien Luis Enrique. Il a fait une équipe incroyable. On jouait trois années avec lui. On a fait deux demi-finales. Maintenant deux finales. C'est un coach incroyable. Et nous sommes très contents d'avoir lui. Et on espère d'avoir beaucoup d'années avec lui.
0: Yo-Yo, si je te dis que aujourd'hui, Luis Enrique, c'est le meilleur entraîneur du monde. Il n'y a pas débat, mais j'ai envie d'aller un peu plus loin. Est-ce que le PSG doit aller faire une statue maintenant?
3: Ah, mais là, c'est une statue, c'est même anormal qu'il n'y ait pas déjà une statue, là. Parce que t'imagines déjà.
4: C'est pas rationnel.
3: Oh, non, mais. Non, parce que déjà, d'avoir chassé l'an passé 10 ans de désastre et de continuer encore. T'imagines, le 31 mai dernier, ils gagnent la Ligue des Champions. Ils n'ont même pas le temps de fêter. Ils prennent l'avion pour aller aux États-Unis. Ça dure trois plombes, cette nouvelle compétition, la Coupe du Monde des Clubs. Ils vont jusqu'en finale. Bon, ils reviennent à Paris. Ils ont été quand même jusqu'en finale. Après, alors, qu'est-ce qu'on fait? On peut se reposer. Ah non, Super Coupe d'Europe, Tottenham. Après, il y a le championnat. Et moi, ce que je trouve absolument extraordinaire aussi, c'est pas seulement Luis Enrique, c'est les dirigeants. Parce qu'aujourd'hui, tu as quand même le héros du match, c'est Pacho. Qui sait qu'il a joué à l'Eintracht Francfort juste avant? Safonov, qui sait qu'il a joué juste avant à Krasnodar? Le PSG est allé chercher des joueurs à Krasnodar, à Eintracht Francfort. Et là, on n'a pas pris Messi, on n'a pas pris Mbappé, on n'a pas pris Neymar.
4: C'est dingue.
3: On a pris des joueurs.
4: Donc, c'est irrationnel du coup.
2: Il lâche pas le morceau. Hein.
3: Aujourd'hui, tu me bats largement. Aujourd'hui, je perds 10-0, Pierre. Non, mais c'est, en fait, c'est la victoire. Et ce qui est extraordinaire aussi, et là, ce qui est, justement, c'est l'irrationnel qui est devenu le rationnel. Avant, c'était irrationnel de voir Nasser Al Khelaifi qui parlait à tous les médias, qui ramenait sa fraise constamment, qui était tout le temps présent, tout le temps, tu le voyais tout le temps, il n'y avait que lui qui était la superstar du club. Et c'est bizarre, depuis que Nasser Al Khelaifi, on ne le voit plus. Ah bah c'est bizarre, Paris est extraordinaire, depuis que Nasser Al Khelaifi n'intervient plus dans le sportif, n'embête plus les coachs, laisse les coachs jouer. Et justement, hier, j'ai trouvé un petit truc quand même, Nasser Al Khelaifi, je trouve qu'il a beaucoup occupé l'espace, il a beaucoup parlé après le match.
0: Il était content de se qualifier une deuxième fois.
3: Mais moi, justement, je n'aurais pas parlé hier soir et j'aurais continué sur ce côté. Tu te mets en retrait, t'es le roi du pétrole, ton club est en finale.
4: Ça, c'est
3: je trouve
4: littéralement
3: que hier,
4: en plus.
3: Il a retrouvé.
2: On revient à Luis Enrique. Pierre Bouvy, tout le monde dit que c'est l'un des meilleurs entraîneurs du monde.
3: Oui.
2: Pourquoi? C'est quoi la patte, le critère qui fait qu'il est meilleur que les autres?
6: Parce que quand il est arrivé, déjà, il y a une certaine forme d'honnêteté avec son effectif. C'est-à-dire que quand t'es bon, tu joues. Et on le voit avec Wayne Zairemi qui, à un moment donné, était moins bien. Là, en fait, il ne peut plus sortir, il peut faire ce qu'il veut. Là, il l'a mis arrière-droit, c'était quasiment le meilleur de l'équipe. Je trouve que la façon de gérer son groupe et de maintenir la pression tout en étant honnête et d'essayer de faire en sorte, contrairement à ce qui se passe à l'OM, justement, de les mettre dans les meilleures conditions mentalement. Je trouve que c'est surtout ça, en fait. Il est capable de leur donner deux jours. Combien de fois on a vu Hakimi partir trois jours tout seul parce qu'il avait enchaîné je ne sais pas combien de matchs? Il le fait et c'est accepté parce qu'en fait, les joueurs lui rendent la monnaie de la pièce aussi. Ils se dépouillent sur le terrain, ils arrivent à avoir le comportement qu'il faut. Il y en a qui sont arrivés en retard, ils ont fini sur le banc. En fait, tout le monde a la même enseigne. Et là où j'appuie ce que dit Yo-Yo, c'est qu'on a su, enfin, le PSG a su avoir un président qui a su se mettre en retrait et faire confiance. Quand Luis Enrique est arrivé au PSG, il a dû dire, attends, ton cirque là, où lui il vient là, l'autre il vient là, Verratti, viens pas à l'entraînement, t'arrives en retard, demain tu joues pas. Président, demain je joue pas parce que je suis arrivé en retard, t'inquiète, je vais gérer ça. Voilà. En fait, c'était ça le cancer du Paris Saint-Germain. Et le président a su se mettre en retrait justement pour laisser travailler un mec en qui il fait confiance aussi.
2: Vous avez parlé du coach. J'aimerais bien savoir quel est le joueur du PSG qui vous a fait le plus vibrer dans cette équipe. Vous choisissez chacun un joueur, on fait un petit tour de table. Et je veux des arguments et des bons. Maxime Pouty.
5: Ouais, je vais essayer de ne pas dire l'évidence parce que tout le monde va le dire à chaque fois. Donc on pourrait partir sur Kvara. Moi, hier, celui qui m'a impressionné, c'est Warren Zaïre-Emery.
2: C'est bien parce qu'on avait préparé un truc sur Gvara justement parce que tu nous avais dit Gvara. Merci Gvara, Maxime de changer d'avis.
8: Gvara,
2: bon sang. Quand t'as 14h, tu nous dis Gvara. À 17h30, tu changes pas d'avis.
5: J'ai trop de choses dans ma vie. Je suis obligé de dire ce que j'ai pas dit. Moi, j'en sais rien. Moi. Gvara exceptionnel, voilà. Gvara de là, c'est ça son nom.
2: Quelle commission.
5: Non, mais Gvara. Non, mais bah, pour moi, c'est le facteur X de cette équipe. C'est celui qui permet à ton bloc de remonter de 30 mètres à lui tout seul quand t'es un peu sous pression. Il est décisif à chaque fois qu'il arrive dans la surface. Tu sais qu'il peut dribbler, mais surtout que quand il va frapper, ça sera cadré. Non, moi, je trouve que sur la Ligue des Champions, c'est le Parisien le plus important.
2: Il y a une stat de fou, là, Juju, qu'on est en train de voir sous vos yeux.
0: Ouais, sur les 7 derniers matchs d'élimination directe.
2: Écoute,

0: Safonov. Safonov, il est sur le banc les 5 premières rencontres de Ligue des Champions. Il joue contre Bilbao et après il se blesse de nouveau contre le Sport. Il revient. Non, mais il est titulaire seulement depuis le 28 janvier contre Newcastle. Il est extraordinaire à Stamford Bridge en 8e de finale retour contre Chelsea. Il est extraordinaire à Anfield en quart de finale retour contre Liverpool. Et hier, il est encore extraordinaire. C'est-à-dire que les jours où il fallait, les grands soirs, dans les grands lieux, dans les lieux mythiques du football, il a été présent. C'est une surprise absolument incroyable. Alors c'est marrant, il est assez peu académique, il fait des trucs un peu bizarroïdes. Il est voilà.
1: Révélation.
0: Mais et surtout, c'est que, tu vois, on l'aime. C'est-à-dire que même ses joueurs l'aiment. C'est-à-dire que ses coéquipiers l'adorent. Ça, c'est quand même rare. Et je trouve que c'est un gardien qui paye pas de mine comme ça, mais absolument fantastique.
1: Ce n'est pas le choix de Pierre Boubi qui a choisi Warren Zaïre-Emery, dites donc.
2: Bah, s'il avait pris Warren, je serais parti sur Guara. C'est plus facile, mais non, j'ai Warren Zaïre-Emery parce que j'ai envie de saluer un peu son retour de l'enfer là qu'il a eu, où il est retourné en espoir avec avec l'équipe de France et où il a eu l'humilité de justement de se remettre un petit peu, de se poser les bonnes questions. Et je trouve qu'hier il fait un match. Il fait un match de patron, quoi. Mmh. Qui est même pas à son poste. Il est quasiment presque meilleur qu'Hakimi quand il joue. Oui. Enfin, Hakimi a eu Luis Diaz en premier le match aller. Là, sur le match retour, en fait, Luis Diaz, il a été effacé, quoi. Ouais, on l'a quasiment pas vu. Et je trouve qu'il a une grande part de responsabilité sur ce match. Mais il paye pas de mine parce que c'est un petit tank. Il est pas très élégant, mais je trouve qu'il a une faculté, une intelligence de jeu. Il se déplace tout le temps par rapport à ce qu'il a autour de lui. Il va à 2000 à l'heure. Mmh. Il est tout le temps sur ses cannes. Il bouge les gens comme si c'était des plots. Enfin, moi, je suis assez fasciné par son implication et la façon dont il est revenu dans cette équipe. Enfin, c'est celui qui a le plus de minutes depuis le début de l'année.
3: Exactement.
2: Il a joué plus de 4100 minutes. Ouais. Enfin, mais ça fait 53 matchs.
4: Il a moins joué l'année dernière aussi. Ça aide peut-être. Enfin, il a servi de
2: exactement. Ce tremplin. Mais 53 matchs, il n'a pas raté un seul match de l'année. Enfin, moi, alors, oui, il est jeune, mais tout le monde n'a pas une vie de curé quand il a son âge.
0: Et Pierre, ce qui est extraordinaire, donc c'est l'arrière-droit et sur le but, c'est le but de Dembélé, c'est lui qui va en premier poteau, c'est-à-dire qu'il est ailier gauche.
3: Il finit dans le but.
0: Est-ce que vous ne pensez pas, vous qui êtes des grands penseurs du sport, tous les deux, est-ce que finalement, ce joueur-là, c'est finalement le futur prototype des futurs athlètes et futurs footballeurs, la polyvalence absolue, un arrière-droit peut jouer ailier gauche. Est-ce que vous ne trouvez pas que c'est l'exemple du futur?
2: Mais c'est exactement le genre de joueur qu'adore Luis Enrique, capable de se mettre à la place de chaque joueur sur le terrain et de faire ce que il a joué comme Hakimi.
1: Gardien aussi.
2: Hier il était devant. Mais non, mais bon après c'est différent. Mais il a joué comme Hakimi, c'est-à-dire qu'il était devant, il a fait exactement la même chose. Moi je pense honnêtement par rapport au match d'hier, va falloir se poser la question avec les Bleus aussi si ça peut pas devenir le latéral droit titulaire. Non mais le match qui, enfin Didier Deschamps a l'habitude de prendre les matchs de Ligue des Champions en référence.
0: Oui.
2: Qu'est-ce que tu veux de plus là?
4: Non. Puis là en plus on pourrait se dire oui il va apporter offensivement, mais là c'est défensivement. Avant tout, au-delà de ce qu'il apporte offensivement, c'est défensivement, c'est monstrueux ce qu'il a fait en fait. C'est ça.
0: Et l'intelligence, le sang-froid.
1: La liste des Bleus, ce sera jeudi prochain avec une soirée spéciale l'équipe Actu sur la chaîne.
2: Il a pas de préféré.
1: Si, on y vient.
3: Ah, si, mon préféré dans cette équipe, c'est Pacho. Milan Pacho, le défenseur équatorien du PSG. Pour moi, c'est la sécurité sociale, c'est le vigile de cette équipe. Il est solide dans les duels. Hier, il n'a pas fait une seule faute face à Harry Kane. Il a gagné quasiment tous ses duels qu'il a pu disputer. Et en plus d'être très bon défensivement, je trouve qu'avec le ballon, c'est un défenseur qui casse des lignes avec ses passes. On l'a vu sur le but de Dembélé. C'est lui qui a l'initiative de ce but. Et je trouve qu'il rassure. Il rassure ses coéquipiers, il rassure les supporters. Dès qu'il est sur le terrain, il bonifie son compère de charnière, Marquinhos, qui est dans...
4: Il compense un tout petit peu son déficit physique.
3: Voilà, on disait que Marquinhos, il était sur la pente descendante. Ben, avec Pacho, ils sont extraordinaires. Et je trouve que ce défenseur-là, il n'y a pas assez de lumière mise sur l'équatorien. Qui savait que Pacho jouait à Francfort il y a encore 2 ou 3
0: Julien,
3: ans qu'il avait démarré en Europe, en Belgique. Personne. Merci, Luis Campos.
0: Ton billet d'humeur est extraordinaire. Et moi, je retiens un truc à un moment donné sur 2 minutes. T'as vu, à un moment donné, il met la tête et il y a le pied d'Harry Kane. Donc là, il est complètement, il sait plus. Ouais. On lui met plein de délasto, on lui met plus que. Et 30 secondes plus tard, il repart en combat. Et de nouveau, là, on lui met de la bétadine. Et 30 secondes plus tard, de nouveau, il est dans un choc. Il en peut plus. Et il repart au combat. Mais le match,
1: c'est fait.
0: Mais moi, j'aurais mis 10 sur 10 hier. Moi, j'aurais mis parce que c'est totalement. Et puis, voilà, pour moi, il représente le Paris Saint-Germain.
2: Mais il a ramené un truc, c'est de la méchanceté. C'est un défenseur qui est méchant dans le bon sens du terme.
3: Il fait pas de faute.
2: Et je crois que c'est le meilleur défenseur de Ligue des Champions à 1 contre 1.
3: Ah, mais il est impouvable.
2: En 1 contre 1, il va vite, il est puissant, il met la jambe quand il veut. Il me fait un peu penser à, comment il s'appelle, Pépé à l'époque où il était très fort.
0: Mais je trouve qu'il n'a pas le vice.
2: Non.
3: Non,
0: Pacho,
3: Pepe,
0: il n'est pas mauvais. Quoi. Il n'est pas.
3: Je trouve que Pacho est meilleur avec le ballon, que Pepe.
0: On pourrait parler pendant 3 heures.
1: Avec tous ces joueurs que vous m'avez cités, le PSG est-il finalement la

0: meilleure équipe du monde. On va jouer pour le savoir avec Juju qui va prendre ma place.
1: C'est le moment de jouer.
0: Comme ça, moi, je peux jouer aussi.
1: Un peu de mouvement dans cette émission. Voilà, on va faire le jeu du tu préfères. Oh, on va s'amuser avec le PSG de Luis Enrique. On va le comparer aux autres grandes équipes de ces 20 dernières années. Vous allez me dire à chaque fois si vous préférez le PSG de Luis Enrique ou l'autre équipe. C'est bon pour vous ?
0: Ouais, vas-y.
1: Vous avez compris ? On y va. Vous préférez le PSG de Luis Enrique ou l'Inter de José Mourinho ?
2: PSG. Ce Paris Saint-Germain-là. Parce que Mourinho, ça a été 6 mois absolument extraordinaire.
1: Là, c'est triplé quand même.
2: Oui, c'est triplé, mais disons, ça a été une année. Là, c'est 2 ans folles.
1: Tout le monde le PSG. Ouais. Vous préférez le PSG de Luis Enrique ou le Manchester City de Pep Guardiola ?
3: Ouais, PSG.
4: PSG.
3: Ah,
4: PSG, mais pourquoi on a une photo du PSG encore ?
0: Attends, ça vient, une seconde. Parce qu'on choisit PSG. Voilà, ils ont raison.
1: PSG, Max.
0: PSG aussi. En fonction de l'équipe, la couleur du maillot.
1: Bon,
0: attends,
1: ça va se corser maintenant. Le PSG de Luis Enrique ou le Real Madrid de Zizou, Pierrot ?
5: Le 2002 ?
1: Mais le de Zizou.
5: Bah, allez, je m'en vais, moi. Non, c'est pas 2002. Non, c'est pas 2002. Non,
2: c'est le triplé quand il est entraîneur.
0: La Ligue des Champions, la Ligue ici.
5: PSG.
0: Attends.
1: Ah, mais d'accord.
5: PSG.
0: Oh, c'est dur.
1: Français.
5: Oui, bah, je suis dur, mais
0: moi,
5: PSG.
2: Là, je prends le Real parce que le faire trois fois. Incroyable. N'oubliez pas, depuis le doublé de l'AC Milan 89-90, depuis 36 ans, il n'y a qu'un seul club qui l'a fait 2 fois d'affilée. Là, c'était même 3 fois, c'est le Real Madrid. Donc, c'est un truc là hors norme.
5: Mais bon, Wikipédia.
4: Le PSG aussi parce que c'était une équipe à sang-froid.
1: Très bien.
4: Et elle me procurait moins d'émotions.
1: Ok, très bien. On va enchaîner. Vous préférez le PSG de Luis Enrique ou le Manchester United de le Sir Alex Ferguson en 2008 avec Cristiano Ronaldo, Tevez, Rooney.
2: Ce PSG.
1: Ah oh, oui, sans contestation.
5: Ouais, ce PSG aussi.
1: PSG.
4: Oui, toujours PSG.
1: Oh là là, PSG toujours. Le Orléans de Pierre Boubi ou le PSG de Luis Enrique.
0: T'es où ?
5: On a personne dans les tribunes. Qu'est-ce qui monte là ?
4: T'as droit.
5: Mais je vais être sur le banc. Non, je suis devant.
1: Eh, hey, capitaine,
5: bas à droite.
2: Mais t'es plus fit aujourd'hui qu'à l'époque.
5: Je pouvais pas me baisser plus bas déjà à cette époque, t'as vu ?
1: On enchaîne avec l'AC Milan d'Ancelotti, la période 2004-2007, où ils vont 2 fois en finale de Ligue des Champions, ou le PSG de Luis Enrique.
2: Alors là, parce que je suis vraiment fou amoureux de ce Milan-là que j'ai bien connu, je dirais comme le Milan d'Ancelotti. Pour l'instant, mais s'il gagne la finale, le PSG, je prends le PSG.
1: Je prends le Milan aussi.
4: Si j'aime bien le Milan,
5: c'est
4: le
5: PSG.
1: PSG,
5: tu me laisses,
1: on enchaîne les copains avec le PSG de Enrique ou le Arsenal des Invincibles.
0: Ah là là,
2: le PSG.
1: Le PSG toujours.
4: Oui. PSG toujours.
0: Il y a Sylvain Wiltord.
1: Allez, ben oui, français.
5: Ah, moi, PSG aussi, hein. Franchement.
0: PSG.
5: Il n'y en a qu'un qui. Il y a qu'un qui
0: fait ça.
2: Toi, tu choisis
1: le PSG. Non, ce sera le PSG.
0: D'accord.
1: Ça sera le PSG. Le Barça de Luis Enrique.
0: Ah,
1: la MSN, ou le PSG de Luis Enrique.
0: Non, Barça.
4: Mais je vais dire PSG parce que pour moi, là, le jeu en contre-attaque un petit peu de cette année, pour moi, c'est la MSN de cette c'est un peu la même équipe, mais en mieux.
1: Okay,
4: voilà.
2: À l'époque, il y avait Messi qui magnifiait tout cet ensemble merveilleux, mais là, c'est les 11 joueurs qui se magnifient les uns les autres.
1: Pierrot.
5: Non, mais oui.
1: Le PSG,
5: PSG bien sûr.
0: Bah, y a... la MSN, c'était incroyable. Vous vous souvenez pas ou quoi ? C'était la référence à tous les jours.
5: Piqué, pardon. C'était pareil. Sur la photo, t'as piqué Jérémy Mathieu.
1: C'est pas grave.
5: Je préfère le PSG.
1: Bon, t'abuses un petit peu. Le PSG de Luis Enrique, on enchaîne, ou le Liverpool de Jurgen Klopp ?
5: Non, PSG.
2: PSG.
1: Allez, français.
0: Non, PSG.
1: PSG aussi. Et on termine avec le Barça de Guardiola, s'il vous plaît, ou le PSG de Luis Enrique.
2: Et la finale à Rome avec le Messi qui met
1: bien sûr de la tête.
0: Il est bien ce Barça.
2: On a le droit de ne pas choisir, finalement, on a le droit de choisir caviar et saumon.
1: Ah, donc les deux.
2: Les deux.
5: C'est presque pareil en plus en prix. PSG.
1: C'est dingue ça.
5: Moi, il n'y a qu'une équipe qui peut me faire trembler.
1: Et les Galactiques.
5: Bah oui, 2002.
1: Et Guti et compagnie. Zizou, Ronaldo.
2: Ah, Jordan Park et le but extraordinaire.
1: Voilà, c'est fini pour ce jeu, les copains.
0: Pas mal.
5: Merci. C'était vachement bien.
0: Mais il n'y a rien à gagner.
5: On peut faire un virement.
0: Après la pub, les copains, on ira à Londres pour à Wembley même, pour parler des mondiaux de ping-pong, parce que nos deux équipes de France sont en quart de finale demain, les hommes et les femmes, et on sera avec qui ? Avec Alexis Lebrun en direct, qui peut-être pourra nous expliquer cette célébration de victoire. Qu'est-ce qu'il veut nous dire par là ? On va tenter de percer le mystère. A tout de suite dans l'équipe de choc avec Alexis Lebrun.
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0: Après la défaite au premier match, Wemby a remis les points sur les i. Victoire et carnage des Spurs hier soir face aux Timberwolves de Rudy Gobert. Ça fait un partout dans la série et le suspense est relancé en demi-finale. Le français a encore été phénoménal. 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
1: Très bien. Je vous rappelle qu'en ce moment, sur la chaîne L'Équipe, il y a les championnats du monde par équipe de ping-pong. Oui. Ça se passe à Londres, surtout à Wembley, et tout roule pour nos équipes de France. Les 6 sont qualifiées pour les quarts de finale en battant largement les Italiennes. Elles retrouveront la Roumanie demain à 18h30 pour viser une médaille. Et pour les garçons, quart de finale alléchant aussi contre le Brésil demain à 20h30 avec une possible demi-finale contre la Chine. Et pour parler de ce quart de finale, nous avons la chance d'être en direct avec Alexis Lebrun.
0: Allez, coucou.
5: Salut
0: Alexis.
5: Et là,
1: Alexis. Salut Alexis, comment tu vas? Si je dis pas de bêtises, tu étais en balade il y a quelques instants.
3: Non, pas vraiment, mais j'étais en train de me reposer.
1: Alexis, vous faites un parcours parfait depuis le début de la compète. En phase de poule, vous étiez mal embarqué contre le Japon, mené 2-0 avant de les retourner pour gagner 3-2 ce match. C'est le déclic pour toi? À ce moment-là, vous vous êtes dit, c'est bon, on est injouable?
3: Non, je pense que c'était un match très important parce que ça nous a fait finir premier de notre phase de poule. Donc, on a pu aussi avoir un tableau un peu plus favorable derrière. Mais je pense que la particularité de cette compète, c'était qu'on n'avait pas le temps de monter en puissance, fallait directement rentrer dans le vif du sujet, et c'est ce qu'on a su faire, notamment sur Taipei, l'Allemagne et le Japon sur les deux premiers jours. Donc ça nous a parfaitement lancé pour jouer des matchs peut-être un peu plus faciles sur le papier derrière sur les États-Unis et le Portugal. Donc là, on arrive en pleine forme.
1: Alexis, hier, t'as fait une petite dédicace en tentant de refaire ta célébration justement contre le Japon. Déjà, ma première question, est-ce que tu valides notre tentative? Et surtout, qu'est-ce qu'elle veut dire cette célébration, Alexis?
3: Non, mais elle ne veut pas dire grand-chose. C'était vraiment un délire entre nous avec Flavien, avec l'équipe. C'était vraiment un délire entre nous. On se moquait un petit peu de Flavien parce qu'on avait regardé un match de foot, il avait raté une célébration, donc... C'était juste pour le charrier un petit peu, mais sinon il y avait rien de vraiment très sérieux.
5: Il a vraiment célébré comme ça parce que là c'est dramatique.
3: Non, justement, on en a bien rajouté parce qu'on voulait le charrier un peu, donc on en a bien rajouté. Il y a Félix qui fait à peu près la même chose sur le match d'avant sur l'Allemagne, donc on a profité pour le charrier un peu.
0: Un vrai geste technique en tout cas. Alexis, est-ce que vous étiez très concentré sur les matchs des filles hier aux Mondiaux de ping-pong, ou il y avait un autre match qui vous a tenu en haleine?
3: Non, on est allé voir le début du match des filles et puis après on est rentré manger, se reposer et on a mis le match de foot aussi. Mais c'est cool, elles font un super tournoi, elles sont en quart là, donc très content pour elles et puis j'espère qu'on va pouvoir réitérer l'exploit des derniers championnats du monde où on a eu 2 médailles, donc c'est cool.
0: Oui. Allez.
5: Non, du coup, ton analyse sur le match de foot, t'es content, PSG? Comment ça se passe là? Parce que ping-pong, c'est bien, mais si t'as... Enfin, il y avait un match important quand même hier.
3: Non, ils jouent bien. Hein. Ils jouent bien.
0: Belle analyse.
3: Ils jouent très bien. Mieux que l'OM en ce moment, mais non, c'était un bon match.
0: Merci
2: Alexis.
0: Alexis,
2: je voulais vraiment te dire, on ne se connaît pas, hein, mais que je suis absolument et vraiment fou amoureux de toi,
0: oula,
2: de ta personnalité, et que pour moi, en fait, vraiment, t'es tellement différent comme homme. Alors évidemment, t'es un extraordinaire pongiste, mais et surtout, j'ai l'impression que merci d'être toi, merci d'assumer ce que t'es. J'ai l'impression que t'es un doudingue, j'ai l'impression qu'on est plusieurs dans ton cerveau, que t'es fou, que t'es foufou. Tu me confirmes ça ou parce que vraiment, fou amoureux de toi? Oui, vous êtes deux, bien sûr, mais tu me confirmes ça, que t'es complètement ma boule ou pas? Oula. C'est vrai ou pas?
3: Je sais pas, c'est pas à moi de le dire, mais je pense que mes coéquipiers pourront le confirmer. Du coup, ça me fait très plaisir, merci beaucoup.
0: Alexis, on a vraiment hâte de vous retrouver demain soir, vendredi 20h30, en prime time sur la chaîne L'Équipe, quart de finale des Mondiaux. On l'a tous annoncé, vous êtes champion du monde, hein, oui. Donc je ne veux pas te mettre la pression. Mais non, mais juste le fait de jouer en prime time sur une chaîne en clair,
2: oui,
0: c'est rare pour du ping-pong. Hein. On va concurrencer le PSG hier soir en Ligue des Champions. C'est un honneur, c'est cool, tu sens que ça monte avec vous?
3: Bah ouais, c'est sûr que c'est super cool. Ça permet aussi de faire découvrir le ping à de plus en plus de gens. Et puis s'il y a pas mal de personnes qui vont pouvoir tomber dessus à la télé demain, j'espère qu'ils vont kiffer et qu'on va faire un grand match pour qu'ils commencent à suivre le ping et qu'ils regardent nos autres matchs derrière. Donc ouais, c'est un honneur.
0: Et après, il y aura peut-être les demi samedi face à la Chine, ce serait encore plus génial. Maxime Potti.
4: Alexis, est-ce que quand on commence à faire du ping-pong, c'est un sport individuel et on se retrouve embarqué dans des matchs par équipe, mais on est tout seul sur la table, il n'y a personne pour nous protéger, on ne peut pas se cacher. Est-ce que, enfin nous on a ça en escrime, tu ressens plus de pression le matin d'une compète par équipe ou le matin d'une compète en individuel? Parce que là, il y a l'enjeu des copains, quoi.
3: Ouais, c'est vachement différent. Je pense que nous, on a quand même l'habitude dans le ping parce que on est éduqué à ça depuis tout petit. La plupart des matchs sont en par équipe, en club. Donc on a l'habitude, en fait. C'est plus quand on rentre sur le circuit professionnel qu'il y a de plus en plus de compétitions individuelles. Mais sinon, on a quand même régulièrement des matchs par équipe. Donc je pense qu'on est assez habitué à ça. Et c'est un truc qu'on aime bien aussi, cette petite pression du par équipe, les matchs un peu plus importants à 2-2, les matchs un petit peu couperés comme ça, c'est ça qui fait vibrer. Donc un petit peu plus de pression forcément, mais c'est ça qui donne envie aussi de jouer des combats comme ça.
0: T'as vu, quand il dit pression, il sourit comme ça. On sent que c'est un truc que vous kiffez, la peur. Merci beaucoup, Alexis, d'avoir été avec nous. Et si vous êtes champion du monde, vous venez nous voir en plateau lundi, dans l'équipe de choc. On compte sur vous, toute l'équipe, les quatre.
3: Yeah, ok.
0: Et c'est signé. Prise d'otage. Ce sera vendredi soir, demain 20h30 pour les garçons et les filles. Ce sera demain à 18h30. Salut Alexis, embrasse tout le monde. Et nous, on continue la planète sport avec du basket.
1: Oui. Ciao. On file sur les parquets de NBA. Les Spurs de Wemby se sont réveillés, battus dans le match 1 contre Minnesota. San Antonio a égalisé dans cette demi-finale de Conf à l'Ouest en battant largement les coéquipiers de Rudy Gobert, 133 à 95, 38 points d'écart, s'il vous plaît, et des actions encore exceptionnelles pour Wemby qui n'était pas en réussite sur le plan offensif dans le match 1. Il a remis de l'ordre dans son jeu d'attaque en attaquant le cercle, en attaquant la raquette. 19 points à 7 sur 15 au tir, 15 rebonds et 2 contres pour Wemby et un tiers notamment du parking. Regardez où il est là, Wemby. Pas de problème. Après la rencontre, la star française a évoqué l'agressivité de son équipe, indispensable pour bien figurer et gagner des matchs en play-off.
9: Et il y a aussi de l'ego là-dedans. On s'est fait agresser le premier match, on voulait agresser pour le deuxième. On était mieux surtout, mais la plus grande différence, c'est qu'on a défendu et couru. Et ça, on ne peut pas jouer physique en transition.
1: Max, moi, j'ai adoré la réponse cinglante des Spurs et de Wemby surtout, qui était passé à côté sur le plan offensif dans le match 1. Et on s'était dit, après ce match-là, il va rectifier des choses et voilà, ça fait un partout maintenant.
4: Ouais, après, c'est un peu le profil type de match 2. Donc, on rappelle, en NBA, il faut gagner 4 matchs pour remporter les victoires. Et il y a 2 matchs à domicile, 2 matchs à l'extérieur. Enfin, ça change. Donc, quand tu perds le premier match à domicile, en fait, c'est un match couperé. Parce que si tu perds l'autre, même s'il n'y a que 2-0, tu as perdu tes 2 matchs à domicile. Ouais. Tu vas jouer 2 fois à l'extérieur. Donc, en fait, San Antonio était sous pression maximale. Minnesota, je ne dis pas qu'ils sont arrivés un peu moins dedans, mais il y avait un peu moins cette pression, justement. Et en fait, au début, c'était un petit peu serré au début. Puis quand San Antonio a pris le large, le match est devenu un peu une parodie, honnêtement. San Antonio a fait le job. Minnesota a un peu plié les goals. Ça arrive sur des séries comme ça. C'est très bien pour San Antonio. Mais j'ai bien aimé la phrase de Wembanyama après qui citait Popovic en disant « On est souvent moins beau qu'on ne le pense quand on gagne et on est souvent moins pire qu'on ne le pense quand on perd. »
1: Humilité.
4: Humilité. Ouais. Donc voilà, là, les 1 partout. Ils vont à Minnesota, c'est parti.
10: Une petite question, Maxime, tu sais, il y avait eu la polémique là sur ces contres soi-disant illicites. Est-ce que ça l'a perturbé la nuit dernière? Est-ce que ça a changé quelque chose ou pas du tout?
4: Ça n'a pas l'air. Je pense qu'il n'en a rien à faire et que de toute façon, il est plus haut que tout le monde, donc personne n'arrive à voir peut-être. Non, je sais pas. Non.
10: Il n'a pas bien truc par rapport aux arbitres, un certain conditionnement, non? Il n'a pas été arbitré différemment?
4: Non, je pense pas. Et puis de toute façon, l'arbitrage en play-off, il n'est pas pareil qu'en saison régulière. Donc ils ont déjà l'habitude peut-être de parfois changer leur style de jeu.
1: Pierrot, quand on titille l'orgueil du champion, ça donne un match comme ça.
5: Bah ouais, surtout que Firewall nous avait expliqué qu'aussi c'était un espèce de match test contre cette équipe. Donc en fait, moi je suis impressionné, même si notre ami nous dit qu'ils sont un peu venus en tongs, je pense quand même ils ont quand même envoyé un certain message en se disant on n'est pas des petits.
1: Mais oui.
5: On n'est pas des petits, on a aussi du répondant, on a aussi de l'orgueil. Mmh. Et j'ai trouvé qu'ils avaient mis les points sur les i, mais très, très rapidement, en fait. On a vu dès le début qu'ils étaient, c'était pas du tout les mêmes Spurs. Donc, je sais pas comment ça va se passer pour Minnesota, mais mine de rien, je suis loin de penser que ça va être une promenade de santé, même si on a le Spurs, on va faire des bad boys. Tu vois, je pense que ça va être plus difficile que prévu quand même pour eux.
1: Max, moi je trouve qu'ils sont rentrés dans la tête des Wolves hier soir, notamment dans le trash talking. Hein, on a vu pas mal de situations où McDaniel, ce joueur des Wolves, était un petit peu tendu. Anthony Edwards aussi s'est un petit peu fait secouer par ces jeunes Spurs. Cette série, elle est indécise ou pour toi les Spurs, ils sont favoris?
4: Pour moi, elle est indécise parce que oui, San Antonio, il y a une bonne énergie, il y a du talent hein, aussi. Mmh. Et t'as Victor Wembanyama qui est un joueur incomparable. Maintenant, en face, t'as Anthony Edwards qui est top 5 et parfois pas 5e.
1: Mais on ne sait pas dans quel état
4: est
1: son jeu.
4: On sait pas dans quel état il est. Il y a quand même aussi un facteur qui est que Rudy Gobert, même s'il fait ce qu'il peut sur Victor, c'est quand même on l'a vu, il a réussi à neutraliser Nikola Jokic. Nikola Jokic, pardon, au match d'avant.
5: C'est pas le même joueur, Jokic.
0: Jokic.
4: c'est un escrimeur, pardon. Nikola Jokic. Et du coup, non, pour moi, Minnesota, ce qui est dur, c'est qu'ils ont perdu aussi des gros joueurs sur blessure.
1: Et oui.
4: En effet, les Spurs sont favoris, mais non, Minnesota a pris un match.
10: Non, mais ils vont gagner le championnat quand même, là.
1: Ils
10: ont une équipe de fou, ils ont une équipe exceptionnelle.
1: Il y a surtout OK ici de l'autre côté, champion de titre, meilleure équipe de la ligue.
10: On se paye un resto si vous voulez.
1: Ah bon,
5: avec plaisir.
1: On choisira le resto.
0: Jokic escrime Peter Jokic, ça va, il ne nous a pas enfumé.
4: Ah mais elle te croit pas, t'as vu comment elle te met.
0: J'ai douté.
1: Toujours dans l'actu basket, on va prendre des nouvelles du meneur français Sylvain Francisco, 1m78, qui joue aux Zalgiris Kaunas. Hier, dans le match 3 de son quart de finale contre Fenerbahçe, il a réalisé l'un des dunks de l'année. Oui, oui, oui, je vous propose de le revivre en version originale.
11: Need a stop. Make this game make a stop. Francisco with the steal, running it back. Oh, he goes up! Can you believe it?
12: Timeout. Just what I said, you need a finish. Oh, my word, Terry Bovanovic to say, what just happened to me?
11: Well, he just took off, cocked it back, and hammered it right down.
1: C'est exceptionnel. Son équipe s'est imposée 80-78 et reste en vie dans cette série où le Fener mène 2-1. Demain, c'est le grand départ du Giro. 23 formations, 184 coureurs. Jonas Vingegaard sera bien là. C'est le grand favori de ce Giro. Le Danois vient compléter sa collection de grands tours. Lui qui a gagné le Tour de France en 2022 et 2023, qui a gagné la Vuelta. Le Giro, vous pourrez le suivre chez nous, sur la chaîne L'Équipe, à partir de demain, dès 18h05.
10: Et oui.
1: Vous suivrez le grand résumé de l'étape du jour, 15 minutes sur le tour d'Italie.
0: Ça suffit en 15 minutes parfois.
1: Pour suivre les performances des coureurs. Alors Yo-Yo, Vingegaard est le grand favori, mais on suivra avec attention, nous, les performances de la pépite française Paul Magnier, qui avait été irrésistible la saison dernière, 19 victoires, dont 18 au sprint.
10: Un gars extraordinairement attachant. Je peux vous donner un conseil dès que l'émission se termine. Vous allez sur le site L'Équipe, le site internet de L'Équipe.
0: Ah, L'Équipe Export.
10: Il y a un documentaire Inside de 28 minutes extraordinaire sur Paul Magnier. Donc Inside, c'est fait par un journaliste extraordinaire, jeune journaliste de la rédaction, Louis Fabre. Il lui a ouvert toutes les portes, Paul Magnier, pendant 4 mois. On a suivi. C'est simple, Paul Magnier, c'est simple. C'est le Paul Magnier, c'est le Paul Sexas du sprint. C'est un nouveau cador. On le sait, il a 22 ans et la personnalité est extraordinairement attachante. Il vit toujours chez papa et maman. Il est toujours dans sa chambre d'ado et il a un naturel, il est rafraîchissant, il est extraordinaire. Et dans le documentaire, il y a un truc extraordinaire, mais vraiment, allez regarder. C'est qu'à un moment, il se tape une sortie de 6 heures. Et là, dans une descente, le col d'Ornon, il fait vraiment une chute assez terrible, vraiment saisi au vif à la caméra. Et là, on se dit, bon, il va se plaindre, il va gémir, pas du tout. Et son guidon, il est à moitié foutu. Qu'est-ce qu'il fait? Et il va se taper l'Alpe d'Huez dans la foulée.
5: C'est une personnalité, guidon.
10: C'est une personnalité hors norme, rafraîchissant, attachant. Il fait partie de cette nouvelle génération, tu sais, les Paul Sexas, cette nouvelle génération. Là. Et je vous annonce, demain, regardez...
0: Demain, c'est maillot rose pour lui. Hein.
10: Voilà, demain, il y a une étape qui est faite pour lui. Ça va être un duel extraordinaire avec Jonathan Milan. C'est un sprint qui est fait pour lui. Ça va être une bataille extraordinaire. On pourrait avoir un Français demain. Paul Magnier, maillot rose, demain. Oui, on pourrait avoir un grand jour pour le sport français.
0: Et on pourra débriefer dans l'équipe de choc.
10: Ah oui.
0: Bah oui.
5: Extraordinaire.
0: Hein oui, tout à fait.
10: Et vraiment, retenez son nom, Louis Fabre, formidable jeune journaliste.
0: Paul Magnier.
5: Non, mais Paul Magnier.
0: Journaliste, c'est sympa, mais... Parfait, on a fait le tour.
1: On a fait le tour, français.
0: Largement le temps pour se faire une petite séance de tir au but, les amis. C'est parti.
4: Tu dis, il y a une question, je suis sûr.
0: Il est stressé.
5: Retenez son nom, Louis Fabre.
0: J'espère que vous avez bien révisé la moindre info ping-pong, tennis ou encore basket.
1: Oui, pourquoi faire.
0: C'est une spéciale Ligue des Champions. Voilà. Le PSG en Ligue des Champions.
1: Dans l'histoire de la Ligue des Champions.
4: Il n'y aura pas ma question.
0: Cette saison.
1: Oh,
0: ah, t'avais prévu une question, toi?
4: Ouais, je m'attendais à un truc sur le championnat mexicain avec Gignac et tout.
0: Oh, c'est hier, c'est daté, ça. C'était hier. On l'a donné. Il ne jouera pas contre Lloris. Il faut suivre un peu.
5: T'es au courant qu'on fait une émission d'actualité?
2: On peut faire ses rôles.
4: Mais attendez.
0: Non, tu peux vérifier. Vas-y. Ce sera une spéciale, le PSG en Ligue des Champions cette saison. On vérifie le score 2-1 pour la Team Boubi. C'est le début.
5: On peut fermer le journal là-bas,
0: quand même. Oui, par contre, il faut fermer le journal parce que sinon ça triche. Toujours 15 secondes pour répondre à la jauge. Tiens, envoyez-moi les journaux.
2: Voilà. Ouais, bien sûr.
5: Est-ce que tu veux les journaux de Yo-Yo
0: non,
5: aussi
0: non, pas les fiches. Voilà, par terre, merci. On ramasse les copies. C'est la team. Je dis quoi qui commence? La team reste du monde qui commence?
2: Rose, s'il te plaît.
0: Rose, t'as pas le choix apparemment.
5: Bah, ouais, c'est pas oui, il est debout. Allez, Rose, c'est parti.
1: Bien sûr.
0: T'es debout, Johan?
2: Ouais, toujours.
0: Johan est debout, on peut y aller. Première question, team reste du monde. Quel est le meilleur buteur parisien cette saison?
2: En Ligue des Champions?
0: Oui.
1: Olisée.
5: On met les lunettes.
2: Baraskelia.
5: Ouais, c'est pas mal.
0: Vous pouvez parler plus fort, hein.
2: Baraskelia, Dembélé.
4: Y a pas Barcola, non, qui est enchaîné aussi. Vas-y, Kvara, il en a
1: mis. On a Digno.
2: Baraskelia.
0: Est-ce que tu peux me l'épeler?
2: Baraskelia.
0: Non, non, c'est bon. C'est une bonne réponse. Vichak Baraskelia, avec combien de buts?
1: Oui.
2: Oh, à mon avis, déjà 6 ou 7. Hein.
0: Oh, même plus, hein.
2: C'est 8.
0: 11. Oh, même plus. 10. 10 ah, ouais, buts pour Kvara.
4: Vache large.
0: Ça fait 1-0. Ouh, il est bizarre le score. 0-0-1. Voilà. Ah. Team Boubi.
1: Oui.
0: On a vu qui était le meilleur buteur parisien cette saison.
1: Oui.
0: Maintenant, vous allez me donner le meilleur passeur parisien cette saison. En Ligue des Champions.
1: C'est lui, en plus.
5: Ouais, moi aussi.
1: Il a fait 6 passes D.
5: Moi, je suis d'accord
1: avec
5: toi.
1: C'est énorme, 6 passes D. Qui a fait 7 passes D cette saison, français?
0: Bah, quelqu'un qui s'est écrit sur ma feuille.
1: Voir que je vais lire, je pense.
5: Ouais, mais je pense pareil. Moi.
1: Allez, vas-y.
5: Oh, on est sur la même longueur d'onde.
0: Ce serait donc le même joueur.
1: Ouais,
5: quand c'est comme ça, généralement, c'est que c'est la bonne réponse.
0: C'est une bonne réponse. 6 passes décisives pour Gvichak Kvaratskhelia. Vraiment, ça, c'est digne d'un ballon d'or. Un partout. J'ai bien fait de ramasser les copies parce que je voulais vous demander la une de l'équipe du jour. C'est quoi le titre?
2: C'est ton métier. Plaisir total.
5: Allez.
2: Plaisir total, c'est sûr et certain. Plaisir total. Plaisir
5: avec
2: total.
5: Avec papa, papa ou pas?
2: Plaisir total, papa, papa. Avec une photo de Dembélé. Et Dembélé magnifique. Derrière, il y a l'arbitre qu'on voit pas qui est caché par le
0: titre. Et tu sais quoi? Elle est dans le décor.
1: Ah, bah, super, merci.
2: Plaisir total.
0: Voilà. C'est une bonne réponse.
4: Tu respectes ton métier là.
1: Bravo, grand chef.
5: Bien joué.
2: Voilà, j'ai bien révisé en plus, je suis content.
0: Ça fait 2-1.
1: Oui.
0: Team Boubi. Mis à part le Bayern Munich, contre quelle équipe le Paris Saint-Germain s'est-il incliné cette saison en Ligue des Champions?
1: Pas le Sporting? Mais si.
5: Oui, je crois que c'est ça.
1: Ils ont perdu en phase de Ligue contre le Bayern et le Sporting.
5: Ouais, je crois que c'est ça.
1: Français, c'est ça?
5: Oui, Sporting Lisbonne.
0: Vous vous chuchotez quand vous êtes
5: là. Oui, je crois que c'est ça.
1: Pas sûr,
5: c'est pas ça.
0: Sporting Lisbonne, c'est une bonne réponse.
1: Oui, merci.
0: Ça fait 2 partout.
2: Quel match?
1: Sporting.
0: Team Reste du Monde.
1: Oui.
0: Quel Parisien a obtenu la note de 5 hier?
1: Ouf.
0: Pas bien.
2: C'est-à-dire j'avais les 8, j'avais les 7.
1: Facile.
5: Attends, 5.
0: C'est la plus mauvaise
5: note. Et
2: ben on veut
5: le 5. Il va refaire la compo.
1: C'est pas où l'état.
0: Qu'est-ce qu'il fait?
2: Est-ce que ça pourrait pas être un petit... Non, Dembélé, il est marqué, donc
5: qu'est-ce
2: c'est pas
5: qu'est-ce
2: c'est
5: écrit, là?
1: C'est Rai.
4: Vitinha ou João Neves?
1: Rai.
4: Vitinha ou João Neves?
2: Vas-y, je te fais confiance.
4: João Neves.
1: Ah, dommage.
2: C'est pas grave, t'as tenté.
5: Yo, qu'est-ce que c'est
2: écrit? J'allais écrire D-E-M, Dembélé. J'allais...
1: Ah ouais, Dembélé. Ok.
0: Maxime, impose-toi là, t'avais la bonne réponse.
4: Mais je me suis imposé, j'hésitais entre deux, je me suis planté.
1: J'adore.
0: Ah, c'est peut-être le tournant de cette sortie.
5: Ah là là.
1: Oui.
0: Team Boubi, combien de Parisiens ont obtenu la note de 8 hier?
1: Dembélé,
5: Varejkelia.
1: Et Pacho.
5: Et Pacho.
1: Allez, 3.
2: Ah, ils ont bon, français, bon.
5: Allez, merci.
2: Ils ont bon.
5: On n'était pas sûr, maintenant c'est bon.
2: Il n'y a que lui, Cédric, qui est calme. Bravo.
5: Mais c'est pas un joueur.
0: L'arbitre de cette rencontre,
2: non, mais
0: Ryu.
2: Je suis commentateur.
0: Cling. C'est une bonne réponse.
2: Bravo.
0: Zahir Emery, Pacho, note de 8. Ça fait 3-2, c'est le tournant.
2: Oh, c'est le tournant, ouais.
0: Team Reste du Monde, il faut rester dans le match. Est-ce que vous voulez une petite carte bonus?
4: Oui.
2: Chanter, danser.
0: Écoutez le grand chauve.
1: Swinguer.
5: Max Yon, vous avez 2 jauges pour cette question.
0: Ah, double jauge, donc 2 fois 15.
2: Ça veut dire quoi?
0: Ça veut dire qu'elle est dure.
5: Ça veut dire quoi, 2 jauges?
0: Ça veut dire que t'as 15 secondes, la jauge, et après elle se remet une deuxième fois.
1: Donc t'as 30 secondes.
2: Ok.
0: Le PSG s'est qualifié 2 fois de suite pour la finale de la Ligue des Champions.
1: Oui.
0: 10 autres clubs ont déjà réussi cet exploit. Est-ce que vous pouvez m'en citer 6? C'est parti.
2: Bah, Milan, Real.
0: Oui.
5: Ajax.
0: Oui.
2: Bayern Munich.
0: Oui.
2: On a combien là?
0: 4.
2: Le Barça.
0: Non, il n'y a pas le Barça,
2: Manchester United.
0: Oui.
2: La Juve.
0: Oui, c'est bon. C'est bon. Avec une seule jauge en plus, j'ai l'impression.
1: Comment tu fais?
2: Double point.
1: Comme ça.
4: Je savais pas qu'on venait le relais. C'est bon, hein?
0: Ouais. C'est bon.
1: Bravo.
5: Tu pourras aller acheter un autre t-shirt aussi.
0: Il restait Liverpool.
2: Ouais.
0: Inter Milan. Benfica.
2: Oui, bien sûr.
0: et Nottingham Forest.
10: Oui, formidable. Le seul club au monde à avoir gagné plus de Ligue des Champions que de championnat d'anglais.
0: C'est pas vrai.
10: Bien sûr.
0: Mais
5: le championnat
0: ça,
5: d'anglais.
0: C'est l'info.
10: Allez, ça, c'est
5: un championnat d'anglais. Allez, c'est dommage que ce soit pas d'anglais.
0: Eh bien, c'était la dernière question. Allez, trois parties, Tim Bobby.
5: Oui.
0: Contre qui le PSG avait gagné 7-2 en phase de Ligue, de cette Ligue des Champions.
4: Ils vont pas rater, ils vont pas rater.
13: C'est... Oh là là. C'est pas Leverkusen. Pierrot.
5: Bah, je réfléchis.
13: Bah, y a Leverkusen, non?
0: Ça fume, là.
13: 7-2, français, c'est un club allemand.
5: Ouais, je pense.
13: Leverkusen.
0: Il est trop fort.
13: Ah, merci.
0: C'est le Bayern Leverkusen.
4: On est foutu, je
0: crois. Et vous avez la réponse.
10: On est perdu contre plus grand que soi, c'est bon.
13: Comment, franchement?
0: Ah, c'est pas fini?
13: Et non,
0: ah, bah, je crois que c'était fini. Oh, bah, il y a du suspense encore. Allez. Team. Vous êtes qui, déjà?
10: Le team des invités du monde.
0: Il faut marquer pour rester en vie. Combien de buts le PSG a-t-il marqué cette saison en Ligue des Champions? Il y avait 16 matchs. Est-ce que c'est plus ou moins de 40 buts?
13: Oh, fudge.
5: Oh, il les compte. Allez,
13: tu comptes vite, hein?
10: Ouais, on joue.
5: Allez, plus.
10: Allez,
5: plus.
10: Allez, 41.
5: Plus.
10: 41.
0: J'ai juste besoin de plus ou de moins.
4: Plus.
0: Oui. Calme, hein. J'attends la fin de la jauge.
13: Alors.
10: Allez, Matt, fais sur carillonner.
0: Bonne réponse. Allez. 44, ça revient à l'égalité.
5: Ça craque là-bas,
10: Allez, offrez-nous une prolongation.
0: Ça claque des fesses ou pas?
13: Non. On va essayer.
0: Tim Bobby.
5: Prolongation. Pierre, Julien, dos à dos sans vous concerter, vous devez me donner la bonne réponse, s'il vous plaît.
0: La classique.
13: C'est pas vrai.
0: On rappelle que si vous n'avez pas la même réponse, même s'il y en a eu deux bonnes,
10: ça sera pas validé.
5: J'y crois.
0: Combien de matchs, Tim Bobby? En Ligue des Champions, Luis Enrique a-t-il disputé avec le PSG? Deux propositions. Est-ce que c'est plus ou moins de 40?
4: Attends, tu comptes maintenant. Tu comptes, c'est facile.
0: C'est facile, hein?
4: Ils ont une chance sur deux.
0: Attention, il faut que ce soit en même temps. Hein. Je veux pas qu'il y ait une seconde de délai entre vos deux réponses. Vous me dites plus ou moins au moment où vous allez vous retourner. Dans 3, 2, 1.
5: Moins.
13: Moins.
0: Oh, il y a un petit décalage, hein. Je sais pas si on l'accepte.
13: Hein.
0: Grand chef?
10: Non, il faut accepter.
5: Ça a pas été synchronisé. Je refuse cette réponse.
10: Prolonge.
0: Il faut y aller en même temps.
5: C'est bien joué. C'est bien joué. On a bien joué.
0: C'est 47 matchs, exactement. J'ai tellement l'habitude de voir si vous répondez en même temps, je regarde même pas la réponse. La question bonus, vous prenez votre petite ardoise. Et oui, c'est déjà la question décisive, mon cher Pierrot. Combien de buts le PSG a-t-il concédé sur cette campagne de Ligue des Champions? La réponse la plus proche sera validée. Combien de buts concédés en Ligue des Champions par le PSG? Et si c'est un tout pile, point compte double, je rappelle.
4: Ouais.
0: Attention, 3, 2, 1, retourne.
10: C'est serré.
0: 14 à gauche. Alors, vous êtes très loin tous les deux.
13: C'est 8.
10: Donc c'est nous qui avons gagné.
0: La bonne réponse, c'était 22.
10: Oui,
0: c'est la
10: petite.
0: C'est
10: pas photo, c'est pas la photo.
0: C'est 22. Ça phone off, je sais pas ce qu'il affiche. 22.
13: Vous avez bien compté?
0: On a bien compté et on va recompter. Qu'est-ce qu'ils font?
10: On prépare la photo?
0: Vous ne seriez pas en train de préparer la photo, les
10: gars?
0: Pas tout de suite. Ça fait quoi au score? J'ai pas vu sur le tableau final. Deux partout. Ça se rapproche. On rappelle peut-être le gage de fin de mois, les gars. Peut-être que vous allez devoir vous boxer.
10: Mais j'adore, j'ai envie.
0: Le gage du mois de mai, c'est de se prendre une petite leçon du percute et de droit et de.
13: Avec Brahim, par contre.
0: Mais par contre, c'est pas toi qui le frappe, c'est l'inverse. T'as compris? La garde.
5: Ça reste un poids plume, hein.
0: Donc, le gage, ce sera la boxe. Et là, j'essaie de gagner du temps pour que Greg Hacher nous rejoigne. Visiblement, il n'a pas envie de venir, donc on va présenter l'émission à sa place. Tout de suite, c'est l'équipe de Greg pour le débrief. Et la photo, elle est pour la team Trotter. Allez, pour la team Reste du Monde. Salut Greg! Qu'est-ce que c'est? Il n'y a pas de

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3: Amoureux de sport, que d'émotions encore aujourd'hui à J+1. Si vous êtes passionné comme nous, vous devez forcément avoir le sourire après la folle soirée foot qu'on a vécue hier soir. Le PSG est en finale de la Ligue des Champions pour la deuxième année d'affilée et ça donne forcément la banane à tout le monde et à Pierre Boubi et Julien Aliane.
4: Mais complètement.
3: Ils sont encore sur leur petit nuage, ça va?
5: Bien sûr.
4: On a passé une très belle soirée en suivant les Parisiens hier. Ouais, c'était incroyable.
3: Le pouvoir du sport sur l'humeur de chacun.
5: C'est exactement.
3: Tout le monde a envie de se prendre dans les bras et de faire des câlins.
5: Exactement.
3: Sauf peut-être les Marseillais qu'on embrasse. Mais... Alors, on n'est pas du tout supporters, hein. On est supporters du beau
5: du
3: jeu, du foot français surtout.
5: Surtout.
3: En revanche, dans le casting, j'ai peut-être un fan, un très très grand fan autour de la table. On va accueillir pour commencer Maxime Potti, supporter comblé aujourd'hui. Il porte un maillot du PSG sous sa tenue d'escrime à chaque compète. Tu peux nous rejoindre, Maxime.
6: C'est vrai, ça
3: qui a vibré hier soir, j'imagine, devant sa télé.
7: Non, c'est pas... Oui, j'ai vibré.
3: Ah, bon, j'ai peur.
7: Tu parlais du maillot sous le...
3: Et pourquoi tu porterais pas un maillot du PSG sous ta tenue?
7: Pourquoi pas? Mais je change de t-shirt. En fait, nous, je change de t-shirt entre chaque match parce que sinon, quand on appuie sur la partie qui doit être non valable, ça fait courant électrique, donc on peut toucher valable. Donc je change tout le temps de t-shirt. Donc au prix du maillot du PSG,
4: c'est
7: un peu cher quand même. Après, si on veut m'en envoyer gratuitement, je
3: Maxime, qui on le rappelle, est le seul en plateau sportif de haut niveau encore en activité. Il y a des petits championnats, des gros championnats d'Europe qui arrivent à Paris dans un mois. Là, t'es prêt?
7: Championnat d'Europe à Antony dans un mois, et puis après les championnats du monde aussi à Hong Kong. Là, on voyage un petit peu. On profite.
3: C'est beau ça. Et c'est bien parce qu'on n'a que des anciens, des retraités. Ils savent plus que c'est le sport.
5: Lui, il sait encore. Ça, je te confirme. Oui, ça, c'est sûr.
3: Il y en a un, ça fait longtemps qu'il a arrêté le sport. C'est Yoann Riou. Non, c'est pas vrai. Yo-Yo, il a plus de voix aujourd'hui. Il est à bout de souffle et il a perdu 8 litres d'eau. Tu peux nous rejoindre, Yo-Yo, parce qu'il était hier soir au commentaire de la grande soirée. Vous savez, le match façon l'équipe, sans les images, mais avec la voix. C'était une belle soirée, j'ai l'impression.
8: Un bonheur fou. Vous avez tout à fait raison. Le pouvoir du sport. Et là, on a envie de se calmer, envie de s'embrasser. Et surtout, quelques instants avant d'entrer l'antenne, je suis tombé amoureux de ta veste que j'ai vue sur un cintre, et c'est en fait, je crois qu'on a la même taille et tout, on a la même
3: confiance.
5: Tu sais faire des compliments, toi.
8: Regarde, je suis trop fier.
3: Je te prêterai ma robe en deuxième partie.
8: Mais est-ce que tu veux la garder ce soir et tout? Je peux garder la veste?
3: Oui, c'est cadeau, c'est cadeau. Tu sais, tu nous offres tellement pendant les grandes soirées, et la preuve en image, regardez ce qu'on a vécu hier soir avec Yo-Yo.
9: C'est fini! C'est fini! Le Paris Saint-Germain est qualifié! Paris est qualifié pour la finale à Budapest! Dans une confrontation extraordinaire!
10: Qu'est-ce que c'est que cette voix, Johan?
3: C'est quoi cette voix?
8: Ça me rend fou le sport.
3: Ah bah oui, bien
8: les émotions, c'est beau.
3: Est-ce qu'on va parler du PSG en Ligue des Champions aujourd'hui?
5: J'espère bien.
3: Il y a des chances, regardez le sommaire. Paris continue de nous éblouir et enchaîne les finales de Ligue des Champions. Ce n'est pas normal ce qu'est en train de réaliser le PSG depuis 2 ans. C'est Pierre Boubi qui va nous parler du côté irrationnel de cette performance fascinante. Paris qui va donc tenter de conserver son titre européen. Est-ce que c'est le plus dur pour une équipe ou pour un sportif finalement de rester au top une fois qu'on a atteint le toit du monde? Est-ce que c'est le plus difficile d'y parvenir ou d'y rester? Ça aussi, ça fait débat sur ce plateau. Et puis Alexis Lebrun sera avec nous en direct dans l'équipe de choc. Les deux équipes de France de ping, hommes et femmes, sont en quart de finale des championnats du monde. Et on pourra reparler de sa célébration bizarre là, d'après victoire. Vous avez des trucs comme ça à kiffer, il va falloir qu'il nous explique. On a aussi la mise au vert de l'OM qui continue. Est-ce que c'est vraiment légal? On sera avec un avocat qui va vous surprendre. On ira à Strasbourg qui joue la petite Coupe d'Europe ce soir, ou encore Wemby, vainqueur hier soir. Et puis on a des petits jeux autour du PSG. Voilà. Ah. Ah oui. Qu'est-ce que j'ai le PSG face aux meilleures équipes du monde, les plus grands back-to-back dans l'histoire du sport. Enfin, j'ai plein de petites choses comme ça, des tirs au but en fin d'émission. Mais le grand chef est très pressé et pense à vous, chers téléspectateurs, puisqu'il a dégainé l'alerte du jeu SMS. Alors, dans quel championnat évolue Arsenal, l'adversaire du PSG en finale de Ligue des Champions? Réponse 1, première ligue. Réponse 2, deuxième ligue. C'est logique. 1 ou 2 au 7-10-21. Ça vaut 1000 euros. Donc prenez vite votre téléphone et envoyez-nous un petit SMS. On peut s'occuper de vous répondre. Je vous répondrai en personne et je vous ferai un petit chèque. Voilà.
5: D'accord,
3: je file des vestes, je file des chèques. C'est sympa.
8: Merci beaucoup.
3: par quoi on commence?
6: Le PSG.
3: Alors dites-vous bien qu'il me manque une feuille. Oh. Et parce que là, j'ai le jeu. Donc, je ne sais même pas quel est mon lancement. On va dire que le PSG est en finale Ligue des Champions et que c'était complètement fou, c'est ça, Juju?
6: Oui, une nouvelle finale de Ligue des Champions pour le PSG. Hein, une deuxième de suite. Paris a encore impressionné hier à Munich. 1-1 dans le temps réglementaire. Un résultat suffisant pour valider donc, la qualif. Une deuxième de suite du jamais vu dans le football français. Ce but magnifique, le 1-2. Parfait entre Kvaratskhelia et Fabian Ruiz, le géorgien, qui va déposer d'ailleurs Upamecano, qui aura beaucoup de difficultés à revenir dans la surface. Centre pour Dembélé dès la troisième minute. Dembélé qui marque son septième but dans la compétition, bien aidé par les appels de Zaïre Emery ou encore Désiré Doué. Et puis le Bayern va marquer à la 94e par Harry Kane. Réveil insuffisant des Bavarois, le PSG est qualifié en finale de la Ligue des Champions. Paris défiera donc Arsenal le 30 mai prochain à Budapest. Après la rencontre, le capitaine parisien Marquinhos a savouré cette deuxième finale consécutive dans la plus grande prestigieuse dans la plus prestigieuse coupe européenne.
5: Ça va toi?
6: Ouais, ça va.
11: Une fois c'est déjà difficile, une deuxième fois consécutive c'est encore plus dur. Mais c'est pour ça qu'on profite un maximum de ce moment. Comme j'ai dit sur les interviews précédentes, nous on travaille pendant toute l'année pour vivre des émotions comme ça en fin de saison. Et tout ce qu'on a passé l'année dernière, on veut les vivre encore une fois.
3: Alors vous l'avez entendu, Marquinhos, tenter de le faire une deuxième fois, c'est encore plus dur. Ça va être notre premier débat. On va partir du PSG, mais on va élargir à tous les autres sports, tous les autres athlètes, bien sûr. Est-ce que le plus dur, finalement, dans le sport, c'est d'arriver au sommet ou d'y rester? Je sais que vous n'êtes pas d'accord. Pierre Boubi.
5: À mon avis, quand même, sur la Ligue des Champions et sur le parcours du PSG, je parle de ça en premier. Je pense que c'est le plus dur, c'est d'y rester. Enfin, quand tu sors d'une saison qui a été quasiment légendaire, où tu sais que les planètes ont été alignées, où il n'y avait quasiment aucune adversité avec un 5-0 en finale contre l'Inter, tu te dis quand même, pour réitérer ce genre de truc, avec en plus les 2 ans d'affilée, moi honnêtement je suis un peu sur le cul, je ne vous cache pas, je trouve que le plus compliqué c'est d'essayer justement de garder la même rigueur, de continuer à insister, de garder le levier pour essayer d'être encore le meilleur tout le temps. Et quand on se rappelle un petit peu justement de le parcours du Real Madrid à l'époque où ils ont gagné 3 d'affilée, franchement, ça a imprégné les têtes de quasiment l'intégralité du sport, tellement c'était exceptionnel. Donc moi, le fait de rester au top, pour moi, reste le plus difficile absolument par rapport au fait de réussir une fois et puis après se relâcher, ce qui est complètement normal. Là, ce qu'ils font, c'est ça l'est pas.
3: Yoann Rioux, c'est plus dur d'y rester ou d'y arriver?
8: Pour moi, France, le plus dur, c'est d'y arriver. Prenons ce Paris Saint-Germain. C'est le plus dur, c'est d'arriver au top. Le Paris Saint-Germain, la saison passée, il fallait chasser les fantômes, chasser les obstacles du passé, chasser les mauvaises ondes. T'imagines un gars comme Marquinhos qui a subi tant de désastres. Il y a même eu un mot qui est entré dans le vocabulaire commun des gens, c'est la remontada, aux dépens du Paris Saint-Germain. Et donc, t'avais à chasser. Et c'est l'an passé que le Paris Saint-Germain a tout chassé. Aston Villa, le quart de finale retour. Tu souffres. Et tu te dis, à un moment donné, ils prennent un but en seconde période, 2 buts. Tu te dis, le troisième, il va arriver comme depuis 10 ans. Il n'est pas arrivé le troisième. Les tirs au but la saison dernière à Anfield. Et je trouve que pour arriver à la saison dernière, la victoire 5-0 contre l'Inter, t'as vu tout le travail qu'il a fallu faire mental. Il a fallu, parce que même nous, personne n'y croyait. Il y a eu tellement de désastres pendant 10 ans.
5: Une fois que ton travail est accompli, Yo.
8: Comment ?
5: Une fois que ton travail est accompli, et en plus que t'as les résultats avec.
8: Oui. Et c'est plus facile. Regarde, par exemple, je pense que l'exemple, on va prendre un autre exemple pour élargir. L'équipe de France 98, qu'est-ce qui est plus dur? D'avoir gagné la Coupe du Monde 98 ou d'avoir regagné à l'Euro 2000. Pour moi, c'est d'avoir gagné 98 parce que tu sortais, t'es pas qualifié en 90, t'es pas qualifié en 94.
5: Alors pourquoi tous ceux qui gagnent la Coupe du Monde ne gagnent pas l'Euro derrière?
8: Oui, mais moi je trouve que. Parce que. Non, mais les deux.
3: Ah, tu sais plus. Il t'a retourné là.
8: Ouais, il m'a retourné comme une crêpe bretonne. Non, mais je veux dire, regarde, 80. T'es reconnu des Méjaquets. T'as vu, 90, t'y es pas. 94, t'y es pas. T'as l'Euro 96 où tu fais des progrès, t'es présent, c'est moyen, mais tu mets Ginola de côté, tu mets Cantona de côté, tu crées un groupe, et donc forcément en 98 tout a sauté, le plafond de verre a sauté, et donc comme tu gagnes 98 en 2000, tu t'es sur ta lancée, t'es en pleine confiance, t'es en pleine bourre, t'as enfin
5: mis fin
8: à la malédiction. Donc je trouve que là le Paris Saint-Germain de cette année c'est comme l'équipe de France en 2000.
3: Les copains, on a un sportif de haut niveau en plateau.
8: C'est vrai.
3: Qui est champion du monde, qui est champion d'Europe, qui accumule, qui a dû aller au niveau et rester au niveau. Donc, tu es quand même le mieux placé pour nous dire c'est quoi le plus dur.
7: Je ne sais pas si je suis mieux placé, mais en tout cas, moi, cette phrase de le plus dur, c'est pas d'arriver au sommet, c'est d'y rester. Ça, c'est une phrase qu'on m'a dit, j'avais 11 ou 12 ans, je crois. Donc, moi, elle était ancrée en moi. Et je suis d'accord avec cette phrase. Donc, moi, je suis plutôt du côté où le plus dur, c'est d'y rester. Le piège de ça, c'est de se dire, parce qu'on pense que c'est plus dur d'y rester, ça veut dire que ce serait facile d'y arriver une première fois. Non, je te rejoins, c'est très difficile d'y arriver une première fois. Maintenant, pour reprendre un célèbre philosophe, Jean-Claude Duss, je vais y aller.
6: Jean-Claude Duss,
7: sur un malentendu, ça peut marcher. Il y a plein de situations comme ça dans le sport où tu as des équipes qui sont arrivées au sommet et en fait, bah, c'était un malentendu. Mmh. La Grèce de 2004 est championne d'Europe. Je pense que c'est un énorme malentendu. Le Porto de Mourinho est très très fort, mais sur la durée, ça ne tient pas. Enfin, y a plein d'exemples comme ça dans le sport, et moi, dans mon sport aussi, des gens qui ont fait des coups, tu peux toujours faire un coup. C'est très difficile.
3: Il y a un facteur chance, quoi.
7: C'est très difficile de rentrer dans les 1% dans quelque chose. C'est encore plus difficile de faire partie des 1%, à savoir être capable de gagner plusieurs fois. Et vas-y,
8: si je me permets, par exemple, toi, Yannick Noah qui gagne Roland-Garros une seule fois en 83. Alors, il ne l'a pas refait. Mais déjà, gagner Roland-Garros quand t'es Yannick Noah, c'est déjà extraordinaire.
7: Oui. Aurait été encore plus fou de le faire une deuxième fois.
8: Moi, je trouve que non, parce que gagner est déjà tellement anormal que regagner.
5: Mais yo-yo, il y a un truc que tu enlèves dans ton esprit, c'est qu'il y a la gestion de la victoire. C'est ça, en fait, qui te fait plomber derrière. C'est-à-dire que quand tu gagnes quelque chose... Enfin, on a assez d'athlètes ici, justement, biathlon, vélo, il y en a partout. Tu sens qu'une fois qu'ils ont gagné, même les Jeux Olympiques, derrière, tu as une décompression qui est normale et légitime,
8: totalement,
5: en fait. Donc, la difficulté, elle est là. Elle n'est pas forcément dans le fait de trouver les ingrédients pour arriver à gagner. C'est de justement de ne pas t'endormir derrière en te disant... se remotiver. Oui. C'est ça, la difficulté. Oui,
6: on vous a recensé un petit peu ces sportifs qui ont réussi à rester au sommet. Alors, des sportifs dans des sports individuels, voire même collectifs. Rafa Nadal, forcément avec ses 14 victoires à Roland-Garros. Le Real Madrid de Zinedine Zidane, qui va gagner 3 Ligues des Champions de suite. Ouais. Le Stade Toulousain, 3 top 14 de suite, là, tout récemment. Usain Bolt, forcément la légende du sprint. Lui, on peut aussi parler de Serena Williams et ses 23 titres en Grand Chelem. Pour revenir à Usain Bolt, lui, à cette question, regardez ce qu'il répond. Quand tu es au sommet, tout le monde cherche à te battre. Ouais. Le vrai test pour un champion est clairement d'y rester, de parvenir à gagner des titres encore et encore. C'est ça qui fait d'un champion une légende. Et pour vous donner mon avis, j'avoue que sur cette question... Pour moi, rester au top, c'est ce qu'il y a de plus dur, parce que les adversaires t'étudient, la pression à gérer quand t'as déjà gagné, eh bien, faut savoir l'encaisser, repousser les limites de ton corps toujours, tout le temps, pour rester au sommet. Ça aussi, c'est un facteur qu'on a tendance peut-être à minimiser. Et ça, pour moi, comme le dit Usain Bolt, quand tu restes au top, eh bien, t'entres dans une caste de légende.
7: Mais juste ça, tu vois, là, ce que tu décris, c'est presque la partie la plus facile pour rester au sommet. J'ai pas dit que c'était facile, mais c'est presque la partie la plus facile. C'est se remotiver, parce que les champions aussi, il y a un peu des tarés aussi, des malades, truc, donc tu y retournes. C'est dur, mais c'est pas toujours le plus dur. Le plus dur, c'est qu'en fait, quand t'es au sommet, il n'y a plus personne qui vient te dire ce que t'as pas envie d'entendre.
3: Ah.
7: C'est qu'en fait, personne n'arrive à venir te dire, écoute, là, t'es en train de faire n'importe quoi, parce que tout le monde se dit, c'est le champion en titre, c'est qu'il est au sommet, c'est qu'il est fort.
3: T'es le plus beau, t'es le plus fort.
7: Donc personne vient te dire, toi, tu commences à plus accepter la critique de la même façon. Mmh, les gens viennent te voir et tu dis, mais attends, mais moi je suis un champion. Toi, t'as pas fait ce que j'ai fait, donc pourquoi je t'écouterais? Et là, en fait, c'est le niveau encore au-dessus de la difficulté.
8: Mais Maxime, regarde, t'as l'exemple, on vient d'avoir au Paris-Roubaix. Van Aert, qui était un athlète absolument extraordinaire. Van Aert, il avait une malédiction avec Paris-Roubaix. Il y a eu des chutes. Moi, je trouve, pour qu'il ait gagné cette année, t'as vu la vague d'amour qu'il y a eu autour de Van Aert cette année, parce qu'il y a eu tellement d'échecs. Donc, gagner cette année pour lui, même s'il ne regagnera plus, c'est comme si Pogacar, un jour, il va gagner Paris-Roubaix un jour. On s'en fiche qu'il gagne 10 fois. Ça sera le jour où il gagnera Pogacar Paris-Roubaix, parce qu'il a déjà eu, tu vois, cette année, il a failli gagner. Il a failli gagner. Donc je trouve que quand il gagnera, c'est extraordinaire. Et moi, je fais une petite comparaison, comme souvent, avec l'amour. Souvent, on me dit, Johan, c'est dur de durer en amour. Non, pour moi, c'est facile de durer en amour. C'est trouver la bonne personne qui est difficile. Donc, c'est arriver au sommet de l'amour. C'est trouver la bonne compagne ou le bon. Mais si, France, c'est facile d'être fidèle quand t'es avec la bonne personne.
3: Oui, quand t'es avec la mauvaise, c'est encore plus dur.
8: La galère, c'est de trouver la bonne personne.
5: L'amour, ça s'entretient.
7: On avait dit qu'on élargissait le débat.
3: Je vais quand même revenir, si vous voulez bien, à la finale du 30 mai. Quoi qu'on en dise, elle est plus facile à gérer pour le PSG, cette finale. Ils ont moins de pression par rapport à l'an passé, où c'était la première fois, où c'était historique. Et ils ont moins de pression que l'adversaire, Arsenal, qui, pour le coup, eux, doivent absolument la gagner. Donc,
12: elle est plus facile.
8: Non, mais surtout, c'est que Paris perd déjà une fois. Donc, si Paris perd, imaginons le 30 mai.
12: On va pas leur en vouloir.
8: Bah non, parce qu'ils l'ont déjà fait l'année dernière. Le parcours cette année a été absolument. Alors, évidemment, les joueurs seront déçus. Nous, en notre fort intérieur, on dirait que ça aura été bien une deuxième fois. Mais comme les joueurs du PSG, ils l'ont fait l'année dernière. Mmh. Évidemment, ils sont compétiteurs, ils veulent la gagner. Mais il n'y aura pas le stromatisme. Imagine. T'imagines, t'es l'Atlético de Madrid qui attend ça depuis des siècles et des siècles, ils n'y arrivent pas. Je préfère être dans la position du PSG qui va refaire une finale, qui est en pleine bourre, ouais, qui est extraordinaire, plutôt que de retrouver sur l'Arsenal qui n'a jamais gagné les champions et qui va avoir une pression totalement.
12: Mais moi, t'es pas d'accord. Ce sera pas plus facile cette année.
5: Bah, en fait, qu'est-ce que tu veux comparer à la finale dernière où ils ont gagné 5-0, ils ont roulé sur l'Inter. Là, ça va pas être la même chose
12: oui,
5: du tout.
12: Oui, mais c'est une première. Il y avait le poids de la pression, de la peur.
5: Oui, mais là, il n'y avait pas de poids de pression de la peur. On l'a vu comment ils ont joué. Il y avait tellement de détermination qu'en fait, la peur, tu l'as pas. En fait, ils ont joué l'année dernière pour avoir zéro regret. Le résultat, c'est fessé et rentre chez toi en Italie. Maintenant, là, on est dans un autre contexte où déjà, ils sont étudiés, ils sont attendus. La force qu'a réussi à mettre en place Luis Enrique, la chose suivante, c'est qu'ils sont illisibles. C'est-à-dire qu'on ne sait pas ce qu'ils vont faire. Même si on connaît les choses tactiquement, tu peux travailler ce que tu veux, de toute façon, et ben, y aura quelque chose qui va sortir d'instinctif différent. Donc moi, elle va être très difficile, la finale, mais elle ne sera pas comme l'année dernière du tout. Hein.
7: Et juste pour la peur, parce qu'on parle beaucoup de la peur, la peur, c'est quelque chose de positif.
12: Oui.
7: Pas
12: pour tout le monde.
7: Mais c'est le danger. Mais pour les champions aussi, parce que si tu n'as pas peur, si tu n'as pas ton instinct de survie...
5: Mais une émission philosophique, j'adore.
7: Justement, si tu arrives sur Arsenal qui est mort de faim parce qu'il dit c'est notre seule chance et que Paris arrive avec un peu de condescendance en se disant de toute façon, on l'a déjà gagné, c'est là que tu te fais piéger. Donc c'est là où on pense que c'est... Oui, pour moi, ce PSG, il est plus fort mentalement, il arrive peut-être avec plus de chance que l'année dernière sur la finale. Mais ça n'empêche que si tu n'arrives pas en ayant la trouille au ventre, entre guillemets, de passer à côté de cette opportunité, tu peux te faire marcher dessus. Donc c'est là le piège de la difficulté de rester au sommet.
12: Mais Arsenal sera mort de trouille, pardon. S'il y a une équipe qui va avoir les.
7: Mais non, mais le champion, justement, c'est celui qui. Tu as deux types de peurs. Tu as la peur qui te paralyse et tu as la peur qui te fait aller au-delà de tes limites.
5: Yo-Yo, quand il a peur, avant de commenter, il est fini avec la peinture bleue, de la peinture rouge, il est excellent.
12: On a vu ça hier.
8: Je vais dire un truc.
12: Avec des pans des vestes de présentation.
8: Et franchement, je vais te dire, t'as un parfum absolument extraordinaire. J'adore, mais vraiment, j'ai jamais senti aussi bon. Je sais pas que c'était quoi ta marque, mais je l'adore.
5: Alors ça, c'est faux, parce que généralement, tu manges la bouteille de parfum et tu sens pendant 8 ans.
8: J'adore.
12: Tu de me pécho, là, ou quoi?
8: Non, presque.
12: C'est un truc ou quoi? Les plus grands back-to-back dans le sport. Paris est donc sur le point de réaliser un back-to-back. Vous savez ce que c'est, un back-to-back. Deux victoires d'affilée dans la plus haute des compétitions. C'est déjà arrivé bien sûr dans l'histoire du foot, on va élargir. Est-ce que c'est déjà arrivé dans l'histoire du sport? Je vais vous tester maintenant. Petit jeu, les plus grands back-to-back dans le sport. On cherche un champion du monde de Formule 1. Mm-hmm. Pilote Ferrari.
7: Schumacher.
8: Prost.
12: Il est allemand.
5: Hamilton. Ah,
8: Vettel.
12: Sébastien Vettel.
7: Ah, mais est-ce que sur back-to-back, c'est pas quelqu'un. Si quelqu'un a gagné 4 fois, ça compte pas?
6: Un back-to-back.
12: Comment est-ce qu'il faut comprendre?
7: Non, mais oui, mais tu peux faire un back-to-back.
12: J'ai pas dit back-to-back.
7: Juste un back-to-back, pardon.
12: Mais il en a fait 4, lui. 2010, 2011, 2012, 2013. Mais peu importe, moi, je vous demande juste un back-to-back. C'est une bonne réponse. Le deuxième, on cherche un ballon d'or. Français.
6: Platini.
12: Ouais, il n'y en a pas beaucoup.
8: Ah oui, 82, 83, 84.
12: Raté. 83, 85. Arrête de la ramener. Michel Platini. On cherche une équipe de rugby.
5: Toulouse.
12: Championne d'Europe.
6: Non.
7: Toulon.
12: Toulon.
6: Ah,
12: 2013, 2014, 2015. Back-to-back. Bien vu. Vous êtes très bon, vous êtes très rapide. Oui. On cherche quelqu'un qui fait du judo.
8: Ah, Teddy Riner.
12: Qui a été traité 6 fois champion du monde.
6: Fred Le Canu.
12: Clarisse Agbenienou, 2014, 2017, 18, 19, 21, 23. J'ai l'impression d'être Marc Maury à Roland Garros.
8: J'adorais quand tu faisais ça.
12: Le prochain, on cherche une championne française qui a fait un back-to-back.
8: Vérec, 92-87.
6: Oh,
12: elle a gagné ses plus gros titres en 87, 88 et 89.
8: 37 38.
6: Là, quel sport,
12: attends. Ces titres, ce sont le Tour de France.
8: Ah oui, Gianni Longo.
12: Gianni Longo, hey. Bien sûr. On cherche maintenant une équipe qui a été sacrée championne olympique à Paris.
8: Le Danemark.
7: Le volleyball.
12: Cinquième fois d'affilée qu'ils sont champions olympiques.
5: Suède.
12: C'est du basket.
7: Ah oui, basket.
6: Ah, bah,
7: c'est
6: ça.
7: Bien sûr.
12: Ah oui, forcément. Cinq fois, c'est énorme. Est-ce qu'on va les avoir un jour? On l'espère. On cherche quelqu'un qui a gagné Roland Garros.
5: Nadal.
6: Ouais, mais non, c'est
12: gagné Roland Garros. C'est trop évident.
6: Ah, oui.
12: En 2005, 2006, 2007.
8: 2005.
7: Corretja.
12: Fille. Qui est belge.
8: Ah oui, Kleister.
12: Justine Hénin. Pas facile, Kleister. Et c'est bientôt Roland Garros, ça nous donne envie. Il m'en reste trois petits. Un des plus grands sportifs de l'histoire. Un sportif record.
6: Bolt.
12: Là, c'est pas 1, 2, 3, c'est 23 médailles d'or aux Jeux Olympiques.
8: Oh, Michael Phelps.
12: Natation. Michael Phelps. Back to back. 23.
8: Encore un.
12: En cherche, j'en ai deux. Une équipe championne olympique 2008-2012.
6: Les experts.
3: Le handball. Le handball français, les experts, la tête d'affiche Karabatic. Bravo, Juju Aliane. Un petit dernier, on cherche un coureur qui a gagné 5 fois le Tour de France.
13: Oui, Bernard Hinault.
3: Les Français, on l'appelle le
13: 78
3: Bléro. Bernard
13: Hinault. Il a 185.
3: Bravo. Dès que c'est des trucs de vieux, c'est yo-yo.
13: Ah bah
7: c'est dommage que c'était pas un jeu qui comptait parce que Pierre, il a rien donné comme réponse.
3: C'est vrai.
5: Ah, mais bien, déjà, j'ai du mal avec ma mémoire, là, tu vas chercher loin.
6: Non, encore ou pas?
3: Bah, on peut faire Maxime Potier. T'as fait un back-to-back, toi?
13: Oui.
5: Non.
3: Bah voilà, merci beaucoup. Allez.
7: Si, champion de France cadet, 2 fois la
3: suite. Ah bah voilà. Ça, c'est un back-to-back.
13: Moi, je l'ai fait le Ventoux 2 fois en 2 jours. Back-to-back.
3: Merci. Après la pub, on parlera un petit peu des autres équipes et notamment les copains des Marseillais qui sont toujours punis à la commanderie en mise au vert imposée et prolongée, alors que c'est illégal, hein, si on regarde bien le code du travail. On sera avec un avocat pour nous expliquer tout ça. C'est très sérieux, Maxime, et tu vas être surpris. À tout de suite.
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3: Après la victoire hier soir en demi-finale, retour de Ligue des Champions, le PSG accède pour la 2e année d'affilée à la finale de la plus prestigieuse des compétitions pour peut-être conserver son titre. Mais tout ça, ce n'est pas normal, va nous expliquer Pierre Boubi dans un instant, fasciné par ce PSG irréel, irrationnel. Vous l'entendrez tout à l'heure. D'abord, la question SMS pour gagner 1000 euros. Tiens, c'est Pierre Boubi qui s'y colle. Je te laisse lire la question pour noter.
5: Alors, dans quel championnat évolue Arsenal, l'adversaire du PSG, en finale de C1, ma chère française? Réponse 1, la Première Ligue. Réponse 2, yo-yo. Deuxième Ligue. Vous répondez 1 ou 2 par SMS au 7-10-21. La réponse lundi.
3: Parfait. Un assistant.
5: Merci.
3: Du coup, tu peux lancer Juju pour la planète foot aussi.
5: En flemme.
3: Allez, on va à la planète foot avec Julien. Jingle. Oh,
6: bravo. Et ce soir à la Méno, Strasbourg va tenter de renverser le Rayo Vallecano en demi-finale retour de Ligue Conférence. Au match aller en Espagne, les Strasbourgeois s'étaient inclinés 1-0. Ce soir, ils pourront compter sur les retours de Valentin Barco et Guéla Doué. On rappelle que leur capitaine Emmanuel Emega est forfait pour la rencontre. Gary O'Neill, le coach anglais des Strasbourgeois, lui, s'attend à vivre un grand moment ce soir à la Méno. Écoutez-le.
15: Je suis excité par ce match. Premièrement, parce que nous pouvons créer l'histoire. Deuxièmement, parce que j'ai une équipe incroyable. Et surtout, parce que nous allons jouer devant notre public, qui est extraordinaire. Ce que j'attends d'eux, c'est qu'ils nous soutiennent, qu'ils soient derrière nous, peu importe si on gagne ou si on perd, parce que nous savons que Vallecano est une bonne équipe, mais si tout le monde est uni, on peut faire quelque chose d'incroyable ce soir. Soyons concentrés et essayons d'y arriver.
6: Yo-yo, je sens qu'on va vivre une grande soirée à la Méno, un peu comme le tour précédent face à Mayence, où les Strasbourgeois avaient perdu à l'aller assez largement et s'étaient imposés 4-0 à la maison. Je pense qu'on va revivre la même soirée ce soir à la Méno.
8: On pourrait vraiment vivre, Juju, l'une des plus grandes soirées du sport, même français, depuis de nombreuses années. Parce que là,
3: on l'a pas déjà vu.
5: Depuis l'année dernière, déjà. C'est pas très vieux. Hein.
8: Non, mais combien de fois les clubs français sont allés en finale d'une Coupe d'Europe?
5: Ah, ça, je suis
8: d'accord. Il n'y a eu que 2 clubs pour l'instant. Et là, Strasbourg, pour être le troisième club, a vraiment gagné une Coupe d'Europe déjà. Et là, ce soir, la Méno, c'est le stade parfait. 30 000 personnes. Les supporters absolument extraordinaires. Une équipe de Maboule qu'on aime. Une équipe ultra romantique. Des joueurs qu'on connaissait pas il y a 2 ans. Le quart de finale retour avait été extraordinaire. Ils avaient tout renversé.
3: Ouais, battu 2-0.
8: Et là, ils ont une équipe, tu vois, ils ont des chiens enragés, des jeunes joueurs qui s'aiment, un Barco qui va être de retour avec un Inciso, et ils ont une équipe, tu vois, qui nous prend, c'est la version PSG, mais en Ligue Europa Conférence. C'est la version un petit peu, voilà.
3: La version Wish.
8: C'est ce que j'allais dire.
3: Pardon pour ça.
8: C'est ce que j'allais dire. Et vraiment, tu vois, et là, ce soir, c'est très important pour le football français, parce que vraiment, on suit de nouveau cette coupe de l'UEFA, comme on disait à l'époque avant, parce que c'est ça, on aime tout dans ce club, on aime tout dans cette équipe, et ce soir, si tu sors le Rayo Vallecano, c'est un énorme exploit. Hein.
6: Pierrot, là sur la compo probable, on voit le retour de Valentin Barco. Ouais. C'est un atout considérable dans le jeu strasbourgeois. Et lui, vraiment, il a les clés du jeu. Il peut faire la différence ce soir.
5: Bah, il a les clés du jeu. Il voit des lignes de passe que les autres ne voient pas. Et puis, il a toujours il transpire la grinta. Il arrive à être leader dans l'attitude, dans l'exemplarité. Peut-être un peu trop de temps en temps, mais c'est un mec qui lâche jamais. Il a cette grinta argentine. Mais au-delà de ça, moi, ce qui m'intéresse vraiment, c'est de voir justement si le fait d'avoir fait tourner Gary O'Neill sur les précédents matchs de championnat, Bah, s'ils vont arriver à point et s'ils vont pouvoir emmener le stade avec eux et embraser ce match. Moi, je les sens complètement capables. Donc, je suis assez curieux et j'ai hâte que le match commence parce que je pense que ça peut être un enfer pour le Rayo, vraiment. Oui.
6: Max, ce Strasbourg mise finalement toute sa saison sur cette demi-finale retour. Il faudra gérer cette pression.
7: J'aime bien le.
16: Ouais.
7: C'est comme ça, tu mets un coup de pression. Non, mais moi, je trouve ça super cool parce que cette troisième Coupe d'Europe, je trouve qu'il y a des clubs pour qui c'est un peu. Tu te retrouves embarqué là-bas, tu te dis, waouh, la galère et tout. Alors que des clubs, avec tout le respect pour Strasbourg, qui n'a pas la chance de vivre les émotions de Ligue des Champions et même d'Europa League, je trouve que ça permet de faire vivre ton club, de faire vivre ta fanbase, tes supporters, ta région, tout ça. Donc, ils ont raison de tout miser là-dessus parce qu'en fait, il y a des émotions qui dépassent aussi le bilan comptable. Même si je me qualifie, je vais en Coupe d'Europe. Non, mais là, tu es en Coupe d'Europe, il faut profiter maintenant.
8: Moi, je trouve que c'est Maxime, toi, dans ta carrière, quand tu es en équipe de France, est-ce que parfois tu as eu ce même scénario où il y a une formidable ambiance entre vous, tu adores le lieu de la compète et que finalement, vous avez surperformé comme fait Strasbourg depuis plusieurs mois?
7: Oui, je pense que ça nous est arrivé. Après, nous, en équipe de France, c'est l'une de nos forces, justement, souvent, c'est qu'on arrive à créer des groupes où on a ce plaisir d'être ensemble et ce qui fait que quand t'as des coups durs t'arrives à relever la pente et aller chercher des perfs exceptionnels.
6: Une petite image à vous montrer concernant la préparation de ce match. Les joueurs du Rayo Vallecano ont été perturbés dans la nuit dernière par des feux d'artifice. Pierrot, est-ce que tu trouves que c'est de bonne guerre?
12: C'est pour leur dire bienvenue.
8: J'adore.
5: Franchement, c'est déjà arrivé que les clubs français se déplacent aussi à l'étranger, que ce soit en Espagne ou en Italie ou en Allemagne, déjà arrivé. Maintenant, on connaît la façon...
12: Non, mais d'abord, d'habitude, c'est des petits pétards, là, c'est un énorme feu d'artifice.
5: Ouais, mais ça arrive.
8: En Grèce, c'est 100 fois pire.
5: Ouais, en Grèce, c'est 100 fois pire, mais après, ça fait partie du jeu aussi, c'est pas pour ça. Ça va déranger un petit peu, ça sûr, en termes de
7: tu joues à 21h le lendemain.
5: De repos, mais
8: moi j'adorerais, moi je descendrais, même je prendrais un fumigène aussi. Non, mais ça.
5: C'est peut-être la raison pourquoi t'as pas fait carrière, yo.
8: D'accord, comme 2 ans. Hein.
6: On avance un peu dans cette planète foot avec la mise au vert à la Commanderie qui se tend. On rappelle, les Marseillais ont été punis après leur prestation catastrophique contre Nantes. Ils sont donc en pension complète au centre d'entraînement marseillais avec des séances d'entraînement le matin et l'après-midi. Le tout dans un climat très tendu. Nos confrères du journal L'Équipe évoquent des joueurs qui ne répondent pas de manière positive à cette mise au vert, à l'image d'un Mason Greenwood. L'entraîneur marseillais Habib Bey aurait même interrompu les exercices d'hier en raison du comportement laxiste de son groupe. Certains sont lassés d'être devenus les seuls boucs émissaires de la situation critique du club et s'interrogent même sur la légalité de telles actions de la part de la direction. Notre journaliste Louis Pélissier a contacté un avocat du sport, Samuel Chevret, pour nous éclairer sur le sujet. Est-ce que le joueur a le droit de dire non à une mise au vert répétée? Écoutez-le.
17: Il peut être, on peut lui reprocher une absence injustifiée, mais encore faut-il que les demandes du club et la durée de la mise au vert soient conformes à la durée légale du travail. J'ai vu qu'on supprimait le jour de repos du dimanche

0: Jamais l'avis d'un avocat. Au niveau du droit, souvent on parle de la morale, est-ce que c'est bien ou pas.
1: Là, c'est pas légal.
0: Et c'est
1: tu
0: pas légal. Alors déjà, moi, au-delà de ça, franchement, je trouve les dirigeants marseillais totalement lamentables. T'imagines, donc, vous avez été mauvais, donc on va vous mettre dans la même chambre, dans le même centre, vous n'allez pas voir vos femmes, vous n'allez pas voir vos enfants. Ah là là là là. Et tu crois que ça va marcher comme ça? Tu crois que ça, les joueurs vont aller mieux? Tu crois que ça va les mobiliser? Mais ils ont fait 50 000 ouverts. Ils sont allés partout en déplacement à Marbella. Ils ont tout tenté. Il y a un moment donné, juste, il faut juste croire tout simplement en chaque sportif, sans professionnalisme. Ça ne sert à rien. Là, t'as l'impression, tu vois, c'est la colonie de vacances, mais en plus, beau, forcé, les joueurs ne se supportent pas. Donc, ça ne crée rien de positif. Au contraire, tu les enformes encore plus dans une parano, dans une folie. Pour moi, ça ne marche pas.
2: Je te rejoins totalement. Moi, d'expérience, les grands managers, c'est aussi ceux qui savent dire OK, bah là, on va faire une pause. Ouais. Vous savez, les mecs, ils se pointent le matin à entraînement. Vous savez quoi? On va aller au Castellet, on va aller faire un karting tous ensemble.
0: C'est ça.
2: Non, mais on va aller boire une mousse ou je sais pas. Enfin, il y a des trucs comme ça.
1: Barbecue.
2: Il y a des trucs comme ça où tu dis, bon, de toute façon, vous savez jouer au foot. On va reparler du match. Mais là, il y a un truc, c'est là que ça se passe aussi. Hein. C'est pas que sur le terrain, c'est pas que de l'entraînement. Donc, en fait, faut quand t'es en conflit entre le staff et les joueurs, ça marche jamais.
1: Et pour revenir sur l'avocat, là, tu penses pas qu'un joueur peut porter plainte?
3: Alors, sur le niveau juridique, je comprends totalement ce que veut dire Maître Chevrel. La seule différence qu'il y a, c'est que si jamais t'emploies une procédure judiciaire contre ton club, qui va te prendre derrière? Quel club va justement...
1: Non, mais ça peut être une première. Il y a eu l'arrêt Bosman,
3: tu peux être tout le... Enfin, un collectif de 10 joueurs, justement, qui portent plainte par rapport au droit du travail. Le club qui va vouloir prendre un joueur de ces 10-là, il va se dire... On va quand même se calmer parce qu'il va nous casser les pieds au moindre truc, il va pas vouloir me faire mise au vert, il va nous envoyer en procès, ça va être un calvaire. Donc on va le mettre de côté.
1: Mais ce serait peut-être exemplaire et ça marche pas.
3: Ça marche,
2: raison, Pierre.
3: Ça marche pas. Sur la durée, ça marche pas.
0: Ouais, mais Pierre, je suis d'accord avec toi, mais il faut toujours qu'un homme se lève un jour pour dire non.
3: Ouais, mais après, il se rassoit généralement.
4: On file en Espagne, messieurs, Extrême tension au Real Madrid. Hier, Aurélien Tchouaméni et Federico Valverde ont eu une altercation durant l'entraînement. Aurélien Tchouaméni a donné un coup involontaire à Valverde, qui a essayé de lui rendre l'appareil. Après cet entraînement, il y a eu une embrouille entre les deux joueurs dans le vestiaire. On pensait que l'épisode allait s'arrêter là, mais aujourd'hui, Valverde, en arrivant à l'entraînement, a refusé de serrer la main de Tchouaméni. Il a ensuite mis une balayette au milieu de terrain français durant la séance d'entraînement. La séance est terminée. Ils se sont rejoints au vestiaire. Bagarre entre les deux milieux de terrain du Real Madrid. Une échauffourée ensuite a éclaté entre les joueurs qui voulaient les séparer. Dans cette cohue, Valverde est tombé au sol, a perdu connaissance et a été transféré, à l'hôpital, ma française, d'après les infos de nos confrères espagnols. Une procédure disciplinaire a été ouverte contre les deux joueurs du Real Madrid. Là, yo-yo, le club, il traverse une crise sans précédent.
0: Non mais c'est ahurissant ce que tu racontes, ce qu'on voit, et surtout je suis très heureux d'un truc, c'est que ce club jusqu'à il y a un an et demi gagnait tout constamment depuis des années, et ils ont trouvé que c'était totalement normal, ils considéraient que c'était normal. Et ils ont commencé à perdre un match, ils ont commencé à ne plus avoir le ballon d'or, et là ils ont commencé à très mal se comporter parce que ah merde, on sait pas, attends, ah oui dans le sport on peut perdre, mais c'est comment, c'est quoi le
1: vademécum? Le plus dur c'est d'y rester, yo-yo.
0: C'est vrai, je suis encore pris, je suis pris à gauche.
5: Tu l'as enlevé de la bouche.
0: Ouais, mais il y a Maxime qui est avec moi. Et donc le truc c'est que tu vois, et je trouve que tu ne sens absolument extraordinaire, ouais. Même le plus grand club du monde peut faire pire que l'Olympique de Marseille, pire que tout, parce que tout simplement, et on en revient à l'heure du sport, et là ils savent plus, on s'est éliminé par tout le monde, on perd tout, on gagne pas le championnat, Mbappé fait n'importe quoi, il fait ce qu'il veut, il veut battre le record, et finalement c'est une leçon extraordinaire, ce club finalement est monté trop haut et ne savait plus ce que c'était tout simplement de perdre, et maintenant ils se tapent sur la gueule, ils se tapent sur la figure, ils vont à l'hôpital, enfin c'est un truc de baboule.
4: Pourquoi tu pouffes, Pierrot? C'est dingue ce qui se passe dans le vestiaire du Real, là.
3: Ça, oui, bon, enfin, moi, j'ai...
4: C'est un épiphénomène.
3: Comment tu dis ?
4: Épiphénomène.
3: D'accord. Non, mais ça fait un moment que ça leur pend au nez. Rappelez-vous Rudiger qui jette des glaçons sur la pelouse. Il y a un problème de comportement dans cet effectif, déjà, de la part de certains. Mais au-delà de ça, c'est aussi Valverde, qui est capitaine de cette équipe, qui prend l'initiative, justement, parce que dans un moment où ça va mal, ça part en cacahuète, mais... Il y a rien, quoi. Moi, mais des bagarres dans les vestiaires, moi, ça m'est arrivé quasiment tous les ans. D'accord? Moi, c'est même arrivé une fois où le coach a dit, écoutez, allez vous battre là-bas, parce que nous, on est en entraînement.
1: Mais tu mets pas le mec aux urgences, comme là.
3: Mais tu l'emmènes aux urgences s'il tombe et qu'il se fait mal, c'est évident. Mais ce que je veux dire, ça m'est même arrivé un jour dans un club, en Ligue 2, où en fait, on a tous poussé l'étape dans le vestiaire tellement ils nous cassaient la tête sur le terrain. On a fait un ring, on a dit, allez-y, battez-vous. Et on était en train de parier sur qui allait gagner. Et puis ça permet de mettre un peu les gens à leur place aussi, et de temps en temps, C'est nécessaire.
0: Tu penses que c'est une bonne baston, parfois,
3: ce club-là a ce besoin-là. Là,

0: À un moment donné, il faut aussi... Parce que s'il y a bagarre, ça veut dire que ça ne se dit pas les choses non plus. Ça veut dire qu'il y en a, il y a des gens qui reprochent à d'autres joueurs, voilà, toi tu fais pas ça, toi tu fais pas ça. Ils sont dans ce contexte-là. Donc des fois, eh ben, des fois ça sert.
1: Mais
0: voilà.
1: Pierre, si
0: je dis pas que c'est bien,
1: on va pas s'appeler dessus,
0: mais
1: quand même.
0: Je dis pas que c'est bien. Ben, je gagnerai tous les jours. Mais je dis pas que c'est bien, je dis juste que... C'est, des fois, c'est nécessaire pour pouvoir remettre un peu et aussi envoyer un message à Pérez en lui disant « Tu vois bien que c'est le bordel dans ton vestiaire, donc il va falloir un peu remettre de l'ordre aussi. »
2: On ne fait pas l'apologie de la violence.
0: Non, non, pas du tout.
2: C'est très mal de se battre, c'est dangereux.
3: Dimanche, on le rappelle, il y a le Classico, match entre le Barça et le Real. Ça se passe au Camp Nou. Si le Barça ne perd pas, le Barça sera champion d'Espagne. Dans ce contexte-là, ça va être sympathique de voir ce match. Toujours dans l'actualité du Real, vous dire que Ferland Mendy a été victime d'une rupture, attention, du tendon droit fémoral avec luxation osseuse. Il pourrait être éloigné des terrains pendant un an, d'après la presse espagnole. Et l'international français pourrait même raccrocher les crampons si sa rééducation ne se déroule pas comme prévu. Pierrot, tu as déjà eu cette blessure-là. Ah bah, tu confirmes, elle est... Très très pénible à soigner.
0: Ben, je l'ai eu qu'une fois, puis ça a été fatal. Hein. Là, il n'y a pas eu de débat. Mais ouais, c'est le tendon du droit fémoral, c'est ce qui te permet de lever la jambe et de pouvoir courir. Et il y a un potentiel de rechute qui est très très élevé. C'est très difficile à soigner. Donc et là, puis ça te change même ta posture si jamais tu arrives à te soigner. Donc il y a beaucoup de paramètres. Mais bon, son corps ne le laisse pas tranquille, le pauvre. Ça me fait un peu de peine pour lui, mais c'est une triste fin. Mais ouais, c'est, à mon avis, là, on ferme le store et on plie les goals. Là.
2: Voilà pour la planète foot, c'est fini mon petit Juju.
3: C'est fini.
2: Très bien, tout à l'heure, on ira sur la planète sport avec Wemby qui a pris sa revanche sur Rudy Gobert cette nuit, ou encore le Giro qui démarre demain avec Paul Magnier et qui intéresse beaucoup Yoann Rioux. Mais d'abord, 17h23, on va revenir au PSG qui a réalisé une performance extraordinaire en se qualifiant pour la deuxième année d'affilée en finale de Ligue des Champions. Vous ne rêvez pas. Le match retour n'était pas aussi fou qu'à l'aller, mais on a quand même vibré, Juju.
3: Ouais, c'est vrai, Paris a impressionné hier à Munich en défendant extrêmement bien en terre bavaroise. Un partout entre les deux équipes. Le premier but, il est magnifique dès la troisième minute. Ce 1-2 décolle entre Kvaratskhelia et Fabian Ruiz. Le géorgien qui va déposer Dayot Upamecano qui va être en difficulté pour revenir. L'appel de Zaïre Emery, l'appel de Doué qui libère ensuite Ousmane Dembélé, son 7e but dans la compétition. Au Ballon d'Or en titre, Ousmane Dembélé. Le Bayern va se réveiller tardivement en 94e minute. Cette égalisation d'Harry Kane, mais insuffisante dans l'ensemble des deux matchs. Le PSG s'impose et se qualifie donc en finale de cette Ligue des Champions. Le 30 mai, ce sera à Budapest. Paris est pour la troisième fois en finale de Ligue des Champions après 2020 et 2025. Et puis vous dire que c'est la première équipe française aussi à se qualifier deux fois de suite pour la finale de la Ligue des Champions.
2: Alors depuis hier, on ne sait plus comment qualifier ce PSG, hein, éblouissant, historique. Tiens, d'ailleurs, tout à l'heure, on jouera avec les plus grandes équipes de l'histoire du foot, puisqu'on parle d'historique. Mais quelqu'un sur ce plateau a trouvé un nouveau qualificatif. C'est irrationnel. Ouais. Pierre Boubi, c'est pas normal ce que fait le PSG.
0: Non, c'est pas normal du tout. En fait, il faut recontextualiser un minimum, mais se dire qu'en fait, ils sont sur deux saisons d'affilée sans pause. Moi, j'ai beaucoup de mal à me dire que c'est possible d'avoir une détermination, comme on a vu à la fin du match, justement, avec les Dembélé et tous ceux qui sont autour. La détermination de Pacho, de Kvara, de Warren Zaïre Emery, qui fait une saison incroyable. J'arrive pas à comprendre comment tu peux être autant déterminé et avoir autant cette rigueur avec une saison qui s'arrête jamais. On connaît tous la nécessité de partir 2-3 jours, s'aérer la tête, essayer de changer d'air. Eux ne l'ont pas eu. Et ça fait un moment que je me dis bravo pour ce que vous faites. Et en fait, j'ai l'impression que ben, ça peut ne plus s'arrêter. Donc, il ne faut absolument pas banaliser ce qu'est en train de faire le PSG et Luis Enrique. Petite dédicace quand même au staff de la performance qui est en train de faire de l'horlogerie avec tous les joueurs, tellement ils sont tous prêts et physiquement incroyables. C'est pas normal ce qui se passe. Et faut pas que ça rentre dans la tête de ceux qui dirigent le foot en se disant, vous voyez, eux, ils peuvent le faire. C'est absolument pas normal et faut pas prendre ça comme exemple. On peut le prendre dans l'exemple, dans la rigueur, dans la façon de travailler, dans plein de choses, mais mettez-vous bien ça dans le crâne. C'est absolument irrationnel. Ce n'est pas normal pour une équipe de football de faire ce qu'ils font sur deux ans. Voilà.
2: Oui. Réaction au plateau, est-ce que vous êtes tout autant bluffé que Pierrot par cette équipe, fasciné ou alors pas tant surprenant que ça, finalement?
1: Alors, je suis d'accord avec tous tes mots, sauf justement sur le mot irrationnel. Parce que pour moi.
2: Donc, c'est quoi
1: non, mais je vais t'expliquer pourquoi, Pierre.
0: J'ai appris ce matin le mot en plus.
1: T'es un génie, arrête avec ta répartie. Le truc, c'est que justement, depuis deux ans, c'est le royaume absolu du rationnel. C'est un rationnel absolument magnifique. L'irrationnel, c'était avant les désastres. Pour moi, il y a une image de Paris Saint-Germain, je ne sais pas si vous vous souvenez. C'est en 2023, donc ce n'est pas il y a 10 ans, c'est il y a 2 ans. Il y a un match au Parc des Princes, PSG Lille en championnat. Et tu as carrément le directeur sportif, tu as Luis Campos, qui descend des escaliers et il va coacher à la place, tu te rappelles cette histoire, à la place de Fabien Galthié, à la fin, à la place de
0: Christophe
1: Galthié. Et il était, il coachait, il arbitrait, il faisait ce qu'il voulait. Là, on était dans l'irrationnel. C'était avant. La dernière fois que le PSG a été rationnel, c'est le fameux PSG Manchester City, le 4-2, le 22 janvier 2025, où le PSG est mené 2-0 à la 52e ou 53e minute de jeu. Et à ce moment-là, le Paris Saint-Germain est à un centimètre de se faire éliminer de la Ligue des Champions. Et depuis, tout est rationnel, parce que c'est rationnel quand même que les joueurs défendent, que les joueurs jouent ensemble, qu'il y a un esprit de groupe. Ça, c'est merveilleusement rationnel. Et par exemple, hier, ce qui est rationnel, c'est qu'on se dit, oh, il n'y a pas Hakimi arrière droit, le meilleur arrière droit du monde, comment on va faire? Mais non, justement, parce que pendant des mois et des mois, le coach Luis Enrique avait préparé Zaïre Emery, l'avait dit, t'es milieu terrain, mais attends, je vais tester à droite, parce que ça pourrait servir un jour, cette polyvalence. Et hier, finalement, Zaïre Emery, à la limite, était encore, a été aussi bon qu'Hakimi. C'est-à-dire que c'est un travail extraordinairement rationnel. C'est des joueurs qui jouent ensemble, c'est des joueurs qui se battent ensemble. C'est des joueurs, c'était, avant c'était irrationnel, Mbappé qui ne fait pas les efforts défensifs, Messi qui ne fait pas l'effort. Donc c'est...
2: Il va trancher l'arbitre. Rationnel ou irrationnel? Est-ce que tu comprends ce qui se passe?
4: Non, mais je suis d'accord avec ce que tout le monde dit.
2: Enfin, comme dit Pierre,
4: c'est exceptionnel. Mais maintenant, dans le choix irrationnel-rationnel, je rejoins Johan sur le côté rationnel. Parce que quand je refais, quand tu dézoomes un peu sur la saison, en fait, la saison du PSG, ils ont géré leur temps faible, justement, d'après saison dernière. Et en fait, de septembre à janvier, ils sont plus ou moins en danger régulièrement. Ils ne sont pas au top physiquement. Il y a des blessures. Ils se maintiennent. C'est ça qui est fort. C'est ce temps faible-là où ils ne chutent pas dans une crise et ils se maintiennent à un niveau. On dit souvent, les plus forts, c'est ceux qui ont un niveau moyen élevé. Ce n'est pas le top. C'est être capable d'avoir un niveau moyen très élevé. Ce niveau-là, ils ont réussi à le maintenir. Ça, c'est impressionnant. Mais au final, sur Monaco, ils ne sont pas encore prêts en Ligue des Champions.
1: Ils sont menés 2-0
4: au quart d'heure. T'as chaud parce que t'es mené 2-0, il y a le carton rouge qui te sauve un peu. Au retour, t'es à ça de te faire égaliser à la fin. Donc il y a Monaco, tu perds en Coupe de France. L'OM, tu gagnes sur le trophée des champions. Mais en fait, c'est, là pour le coup, je te rejoins, c'est plutôt irrationnel. Le trophée contre Tottenham en début de saison où ils n'arrivent pas du tout prêts, tu dois le perdre, il y a 2-0, mais au mental, tu vas chercher 2-2. Donc en fait, ils ont été en danger sur tout le début de saison et ils ont réussi à ne pas tomber à ce moment-là. Pour moi, il y a des équipes qui peuvent s'en vouloir, notamment en championnat, notamment en coupe. Tu peux te dire, OK, là, on a raté le coche. Et par contre, la vraie force, c'est qu'ils ont réussi à dire, soit on va mourir très tôt dans la saison, soit en mars, on va tous vous éclater. Et pour moi, pour le coup, c'est ce qu'ils ont réussi.
0: Moi, quand on a commencé la saison, on m'a quand même sorti, ils vont avoir un coup de moins bien. À un moment donné, ils auront un coup de pompe. C'est pas possible.
2: Ils l'ont eu quand même.
4: Gvara, jusqu'en décembre, ça se voit qu'il est à 40% de ses capacités.
0: Si vous utilisez le terme irrationnel sur le fait que Luis Enrique travaille bien et que finalement, il sait gérer un management avec un effectif et garder le levier, très bien. Pourquoi tout le monde ne le fait pas? Déjà, sur une saison où les mecs ont des vacances, c'est dur.
1: Oui.
0: Donc en fait, tu peux pas te dire que c'est rationnel. Attendez, c'est rationnel, il travaille tous les jours. Regardez, il a mis Hans Zahir ici, il a mis Beraldo, il a anticipé.
4: Ils ont mis un plan en place.
0: Mais bien sûr, mais il faut prendre conscience que ce qu'il fait là, c'est de l'expérimentation toute la saison. Il y avait zéro.
3: Pierrot, t'évoque donc le travail de Luis Enrique qui a été largement salué par ses joueurs, par ses dirigeants après cette nouvelle qualification en finale des champions. On va écouter d'ailleurs Fabian Ruiz après la victoire, la qualification à Munich.
5: Oui, c'est incroyable. On connaît très bien Luis Enrique. Il a fait une équipe incroyable. On jouait trois années avec lui. On a fait deux demi-finales. Maintenant deux finales. C'est un coach incroyable. Et nous sommes très contents d'avoir lui. Et on espère d'avoir beaucoup d'années avec lui.
3: Yo-Yo, si je te dis que aujourd'hui, Luis Enrique, c'est le meilleur entraîneur du monde. Il n'y a pas débat, mais j'ai envie d'aller un peu plus loin. Est-ce que le PSG doit aller faire une statue maintenant?
1: Ah, mais là, c'est une statue, c'est même anormal qu'il n'y ait pas déjà une statue, là. Parce que t'imagines déjà.
0: C'est pas rationnel.
1: Oh, non, mais. Non, parce que déjà, d'avoir chassé l'an passé 10 ans de désastre et de continuer encore. T'imagines, le 31 mai dernier, ils gagnent la Ligue des Champions. Ils n'ont même pas le temps de fêter. Ils prennent l'avion pour aller aux États-Unis. Ça dure trois plombes, cette nouvelle compétition, la Coupe du Monde des Clubs. Ils vont jusqu'en finale. Bon, ils reviennent à Paris. Ils ont été comme jusqu'en finale. Après, alors, qu'est-ce qu'on fait? On peut se reposer. Ah non, Super Coupe d'Europe, Tottenham. Après, il y a le championnat. Et moi, ce que je trouve absolument extraordinaire aussi, c'est pas seulement Luis Enrique, c'est les dirigeants. Parce qu'aujourd'hui, tu as quand même le héros du match, c'est Pacho. Qui c'est qu'il a joué à l'Eintracht Francfort juste avant? Safonov, qui c'est qu'il a joué juste avant à Krasnodar? Le PSG est allé chercher des joueurs à Krasnodar, à Eintracht Francfort. Et là, on n'a pas pris Messi, on n'a pas pris Mbappé, on n'a pas pris Neymar.
0: C'est dingue.
1: On a pris des joueurs.
0: Donc, c'est irrationnel du coup.
2: Il lâche pas le morceau. Hein.
1: Aujourd'hui, tu me bats largement. Aujourd'hui, je perds 10-0, Pierre. Non, mais c'est, en fait, c'est la victoire. Et ce qui est extraordinaire aussi, et là, ce qui est, justement, c'est l'irrationnel qui est devenu le rationnel. Avant, c'était irrationnel de voir Nasser Al-Khelaifi qui parlait à tous les médias, qui ramenait sa fraise constamment. vraiment, qui était tout le temps présent, tout le temps, tu le voyais tout le temps, il n'y avait que lui qui était la superstar du club. Et c'est bizarre, depuis que Nasser Al Khelaifi, on ne le voit plus. Ah bah c'est bizarre, Paris est extraordinaire depuis que Nasser Al Khelaifi n'intervient plus dans le sportif, n'embête plus les coachs, laisse les coachs jouer. Et justement, hier, j'ai trouvé un petit truc quand même, Nasser Al Khelaifi, je trouve qu'il a beaucoup occupé l'espace, il a beaucoup parlé après le match.
3: Il était content de se qualifier une deuxième fois.
1: Moi, justement, je n'aurais pas parlé hier soir et j'aurais continué sur ce côté. Tu te mets en retrait, t'es le roi du pétrole, ton club est en finale.
0: Ça, c'est ouais,
1: je trouve
0: littéralement
1: que hier,
0: en plus.
1: Il a retrouvé.
2: On revient à Luis Enrique, Pierre Boubi. Tout le monde dit que c'est l'un des meilleurs entraîneurs du monde.
1: Oui.
2: Pourquoi ? C'est quoi la patte, le critère qui fait qu'il est meilleur que les autres ?
0: Parce que quand il est arrivé, bah déjà, il y a une certaine forme d'honnêteté avec son effectif. C'est-à-dire que quand t'es bon, tu joues. Et on le voit avec Wayne Zaïre-Emery qui, à un moment donné, était moins bien. Là, en fait, il ne peut plus sortir, il peut faire ce qu'il veut. Là, il l'a mis arrière droit, c'était quasiment le meilleur de l'équipe. Je trouve que la façon de gérer son groupe et de maintenir la pression tout en étant honnête et d'essayer de faire en sorte, contrairement à ce qui se passe à l'OM, justement, de les mettre dans les meilleures conditions mentalement, je trouve que c'est surtout ça, en fait. Il est capable de leur donner deux jours. Combien de fois on a vu Hakimi partir trois jours tout seul parce qu'il avait enchaîné je ne sais pas combien de matchs ? Il le fait et c'est accepté parce qu'en fait, bah, les joueurs lui rendent la monnaie de la pièce aussi. Ils se dépouillent sur le terrain, ils arrivent à avoir le comportement qu'il faut. Il y en a qui sont arrivés en retard, ils ont fini sur le banc. En fait, tout le monde a la même enseigne. Et là où j'appuie ce que dit Yo-Yo, c'est qu'on a su, enfin, le PSG a su avoir un président qui a su se mettre en retrait et faire confiance. Quand Luis Enrique est arrivé au PSG, il a dû dire, attends, ton cirque là, où lui il vient là, l'autre il vient là, Verratti, viens pas à l'entraînement, t'arrives en retard, demain tu joues pas. Président, demain je joue pas parce que je suis arrivé en retard, t'inquiète, je vais gérer ça. Voilà. En fait, c'était ça le cancer du Paris Saint-Germain. Et le président a su se mettre en retrait justement pour laisser travailler un mec en qui il fait confiance aussi.
2: Vous avez parlé du coach. J'aimerais bien savoir quel est le joueur du PSG qui vous a fait le plus vibrer dans cette équipe. Vous choisissez chacun un joueur, on fait un petit tour de table. Et je veux des arguments et des bons. Maxime Poutine.
4: Ouais, je vais essayer de ne pas dire l'évidence parce que tout le monde va le dire à chaque fois. Donc on pourrait partir sur Kvara. Moi, hier, celui qui m'a impressionné, c'est Warren Zaïre-Emery.
2: C'est bien parce qu'on avait préparé un truc sur Kvara justement parce que tu nous avais dit Kvara. Merci Kvara, Maxime, de changer d'avis. Va sur Kvara, bon sang. Quand t'as 14h, tu nous dis Kvara. À 17h30, tu changes pas d'avis.
4: J'ai trop de choses dans ma vie. Je suis obligé de dire ce que j'ai pas dit. Moi, j'en sais rien. Moi. Kvara exceptionnel, voilà. Kvara de là, c'est ça sur
2: l'ordre.
4: Non mais Kvara. Pour moi, c'est le facteur X de cette équipe. C'est celui qui permet à ton bloc de remonter de 30 mètres à lui tout seul quand t'es un peu sous pression. Il est décisif à chaque fois qu'il arrive dans la surface. Tu sais qu'il peut dribbler, mais surtout que quand il va frapper, ça sera cadré. Non, moi, je trouve que sur la Ligue des Champions, c'est le Parisien le plus important.
2: Il y a une stat de fou, là, Juju, qu'on est en train de voir sous vos yeux.
3: Ouais, sur les 7 derniers matchs d'élimination directe, il a été décisif, Dvarak Jvelia, et c'est une première dans l'histoire de la Ligue des Champions, contre Monaco, contre Chelsea. Bref, à chaque match d'élimination directe, il est là, il est présent, soit il marque, soit il fait une passe.
2: C'est le seul joueur comme ça, c'est quand même assez incroyable.
1: Oui, et surtout, c'est qu'il pourrait remporter le Ballon d'Or sans jouer la Coupe du Monde.
3: Non,
1: ce serait un truc.
3: La Coupe du Monde va être trop importante, Yo-Yo, pour les votes.
1: N'oublions jamais, parce que c'est l'exemple pour moi.
3: Il sera bien placé.
1: Le Ballon d'Or saison 2022-2023, le Ballon d'Or, donc c'est Haaland finit deuxième et Haaland n'a même pas joué la Coupe du Monde avec la Norvège et il finit devant Mbappé troisième qui avait marqué un nombre incalculable de buts. Il a fallu un Messi de dingue qui gagne
3: et
1: tout.
3: C'est pour ça la Coupe du Monde a vendu un Messi.
1: Ouais, mais je trouve que déjà, et puis mais j'ai hâte de parler de mon joueur. Moi.
2: Très bien. Vas-y, c'est qui ton joueur?
1: C'est vrai, c'est bon. Safonov. Alors moi je te parle
2: le
1: de la
2: gardien,
1: saison.
2: D'accord.
1: Safonov, il démarre. N'oublions pas quand même l'été dernier, on ne parlait qu'évidemment du
2: Chevalier.
1: Il y avait que Chevalier, on ne parlait même pas, on avait même oublié Safonov. Safonov, il est sur le banc les 5 premières rencontres de Ligue des Champions. Il joue contre Bilbao et après il se blesse de nouveau contre le Sporting. Il revient. Non, mais il est titulaire seulement depuis le 28 janvier contre Newcastle. Il est extraordinaire à Stamford Bridge en 8e de finale retour contre Chelsea. Il est extraordinaire à Anfield en quart de finale retour contre Liverpool. Et hier, il est encore extraordinaire. C'est-à-dire que les jours où il fallait, les grands soirs, dans les grands lieux, dans les lieux mythiques du football, il a été présent. C'est une surprise absolument incroyable. Alors c'est marrant, il est assez peu académique, il fait des trucs un peu bizarroïdes. Il est voilà.
2: Révélation.
1: Et surtout, c'est que, tu vois, on l'aime. C'est-à-dire que même ses joueurs l'aiment. C'est-à-dire que ses coéquipiers l'adorent. Ça, c'est quand même rare. Et je trouve que c'est un gardien qui paye pas de mine comme ça, mais absolument fantastique.
2: Ce n'est pas le choix de Pierre Boubi qui a choisi Warren Zaïre-Emery, dites donc.
0: Bah, s'il avait pris Warren, je serais parti sur Kvara. C'est plus facile, mais Warren Zaïre-Emery parce que j'ai envie de saluer un peu son retour de l'enfer là qu'il a eu, où il est retourné en espoir avec l'équipe de France et où il a eu l'humilité de se remettre un petit peu, de se poser les bonnes questions. Et je trouve qu'hier il fait un match. Il fait un match de patron, quoi. Mmh. Qui est même pas à son poste. Il est quasiment presque meilleur qu'Hakimi quand il joue. Oui. Enfin, Hakimi a eu Luis Diaz en premier le match aller. Là, sur le match retour, en fait, Luis Diaz, il a été effacé, quoi. On l'a quasiment pas vu. Et je trouve qu'il a une grande part de responsabilité sur ce match. Mais il paye pas de mine parce que c'est un petit tank, il est pas très élégant, mais je trouve qu'il a une faculté, une intelligence de jeu. Il se déplace tout le temps par rapport à ce qu'il a autour de lui. Il va à 2000 à l'heure, il est tout le temps sur ses cannes, il bouge les gens comme si c'était des plots. Enfin, moi je suis assez fasciné par son implication et la façon dont il est revenu dans cette équipe. Enfin, c'est celui qui a le plus de minutes depuis le début de l'année.
3: Exactement.
0: Il a joué plus de 4100 minutes. Ouais. Enfin, mais ça fait 53 matchs.
4: Il a moins joué l'année dernière aussi, ça aide peut-être. Enfin, il a servi de ce
0: exactement.
4: Ce
0: mais 53 matchs, il n'a pas raté un seul match de l'année. Enfin, moi, alors oui, il est jeune, mais tout le monde n'a pas une vie de curé quand il a son âge.
1: Et Pierre, ce qui est extraordinaire, donc c'est l'arrière droit et sur le but, c'est le premier but d'Embélé, c'est lui qui va en premier poteau, c'est-à-dire qu'il est ailier gauche.
3: Il finit dans le but.
1: Est-ce que vous ne pensez pas, vous qui êtes des grands penseurs du sport, tous les deux, est-ce que finalement, ce joueur-là, c'est finalement le futur prototype des futurs athlètes et futurs footballeurs, la polyvalence absolue. Un arrière droit peut jouer ailier gauche. Est-ce que vous ne trouvez pas que c'est l'exemple du futur?
0: Mais c'est exactement le genre de joueur qu'adore Luis Enrique. Capable de se mettre à la place de chaque joueur sur le terrain et de faire ce que. Il a joué comme Hakimi.
2: Gardien aussi.
0: Hier, il était devant. Mais non, mais bon, après, c'est différent. Mais il a joué comme Hakimi. C'est-à-dire qu'il était devant, il a fait exactement la même chose. Moi, je pense honnêtement, par rapport au match d'hier, va falloir se poser la question avec les Bleus aussi si ça ne peut pas devenir le latéral droit titulaire. Non, mais le match qui. Enfin, Didier Deschamps a l'habitude de prendre les matchs de Ligue des Champions en référence.
1: Oui.
0: Qu'est-ce que tu veux de plus, là?
4: Là, en plus, on pourrait se dire, oui, il va apporter offensivement. Mais là, c'est défensivement. Avant tout, au-delà de ce qu'il apporte offensivement, c'est défensivement, c'est monstrueux ce qu'il a fait, en fait. C'est ça.
1: Et l'intelligence, le sang-froid.
2: La liste des Bleus, ce sera jeudi prochain avec une soirée spéciale, l'équipe actu sur la chaîne.
0: Il n'a pas de préféré.
2: Si, on y vient.
3: Si, mon préféré dans cette équipe, c'est Pacho. Milan Pacho, le défenseur équatorien du PSG, pour moi c'est la sécurité sociale, c'est le vigile de cette équipe. Il est solide dans les duels. Hier, il n'a pas fait une seule faute face à Harry Kane. Il a gagné quasiment tous ses duels qu'il a pu disputer. Et en plus d'être très bon défensivement, je trouve qu'avec le ballon, c'est un défenseur qui casse des lignes avec ses passes. On l'a vu sur le but de Dembélé. C'est lui qui a l'initiative de ce but. Et je trouve qu'il rassure. Il rassure ses coéquipiers, il rassure les supporters. Dès qu'il est sur le terrain, il bonifie son compère de charnière, Marquinhos, qui est dans...
4: Il compense un tout petit peu son déficit physique.
3: Voilà, on disait que Marquinhos, il était sur la pente descendante. Ben, avec Pacho, ils sont extraordinaires. Et je trouve que ce défenseur-là, il n'y a pas assez de lumière mise sur l'équatorien. Qui savait que Pacho jouait à Francfort il y a encore 2 ou 3 ans?
1: Julien,
3: qu'il avait démarré en Europe, en Belgique. Personne. Merci, Luis Campos.
1: Ton billet d'humeur est extraordinaire. Et moi, je retiens un truc à un moment donné sur 2 minutes. T'as vu, à un moment donné, il met la tête et il y a le pied d'Harry Kane. Donc là, il est complètement. Il ne sait plus. Ouais. On lui met plein de délasto. On lui met plus. Et 30 secondes plus tard, il repart en combat. Et de nouveau, là, on lui met de la bétadine. Et 30 secondes plus tard, de nouveau, il est dans un choc. Il n'en peut plus. Et il repart au combat. Mais le match,
2: c'est fait.
1: Mais moi, j'aurais mis 10 sur 10 hier. Moi, j'aurais mis. Parce que c'est totalement. Et puis, voilà, pour moi, il représente le Paris Saint-Germain.
0: Mais il a ramené un truc. C'est de la méchanceté. C'est un défenseur qui est méchant dans le bon sens du terme.
3: Il fait pas de faute.
0: Et je crois que c'est le meilleur défenseur de Ligue des Champions à 1 contre 1.
3: Ah, mais il est impouvable.
0: En 1 contre 1, il va vite, il est puissant, il met la jambe quand il veut. Il me fait un peu penser à. Comment il s'appelle, Pépé à l'époque où il était très fort.
1: Ah, ouais, mais je trouve qu'il n'a pas le vice,
0: non?
3: Non, Pacho,
1: il n'est pas mauvais. Il n'est pas
3: Pislard. Et je trouve que Pacho est meilleur avec le ballon, que Pépé.
1: On pourrait parler pendant 3 heures.
2: Avec tous ces joueurs que vous m'avez cités, le PSG est-il finalement la meilleure équipe du monde? On va jouer pour le savoir avec Juju qui va prendre ma place.
3: C'est le moment de jouer.
2: Comme ça, moi, je peux jouer aussi.
3: Un peu de mouvement dans cette émission. Voilà, on va faire le jeu du « tu préfères ». On va s'amuser avec le PSG de Luis Enrique. On va le comparer aux autres grandes équipes de ces 20 dernières années, vous allez me dire à chaque fois si vous préférez le PSG de Luis Enrique ou l'autre équipe. C'est bon pour vous?
2: Ouais,
3: vous avez compris? On y va. Vous préférez le PSG de Luis Enrique ou l'Inter de José Mourinho?
0: PSG.
1: Ce Paris Saint-Germain-là. Parce que Mourinho, ça a été 6 mois absolument extraordinaire. Là,
3: c'est triplé quand même.
1: Oui, c'est triplé, mais disons, ça a été une année. Là, c'est 2 ans folles.
3: Tout le monde pour le PSG. Ouais. Vous préférez le PSG de Luis Enrique ou le Manchester City de Pep Guardiola?
0: Ouais, PSG.
1: PSG.
0: Ah, PSG, mais pourquoi on a une photo du PSG encore?
2: Attends, ça vient, une seconde. Hein, laisse-la arriver. Parce qu'on choisit PSG. Voilà, ils ont raison.
3: PSG, Max.
0: PSG aussi.
2: Parce que en fonction de l'équipe, la couleur du maillot. Attends,
3: bon, ça va se corser maintenant. Le PSG de Luis Enrique ou le Real Madrid de Zizou, Pierrot?
0: Le 2002?
3: Le de Zizou.
4: Bah, allez, je m'en vais, moi. Non, c'est pas 2002. Non, c'est pas 2002. Non,
1: c'est le triplé quand il est entraîneur.
2: La Ligue des Champions, la Ligue ici.
0: PSG.
2: Attends.
3: Ah, mais d'accord.
0: PSG.
2: Oh, c'est dur.
3: Français.
0: Oui, bah, je suis dur,
2: alors,
0: mais
2: moi, je
0: PSG.
2: Là.
1: Là, je prends le Real parce que le faire trois fois. Incroyable. N'oublie pas, depuis le doublé de l'AC Milan 89-90, depuis 36 ans, il n'y a qu'un seul club qui l'a fait deux fois d'affilée. Là, c'était même trois fois, c'était le Real Madrid. Donc, c'est un truc là hors norme.
4: Mais bon, Wikipédia. Je prends le PSG aussi parce que c'était une équipe à sang-froid.
3: Très bien.
4: Et elle me procurait moins d'émotions.
3: Ok, très bien. On va enchaîner. Vous préférez le PSG de Luis Enrique ou le Manchester United de le Sir Alex Ferguson en 2008 avec Cristiano Ronaldo, Tevez, Rooney.
1: Ce PSG.
3: Ah oui, sans compter ça.
0: Ouais, ce PSG aussi.
3: PSG.
4: Oui, toujours PSG.
3: Oh là là, PSG toujours. Le Orléans de Pierre Boubi ou le PSG de Luis Enrique.
2: T'es où ?
0: On a personne dans les tribunes. Qu'est-ce que tu montes là ?
4: À droite.
0: Mais je vais être sur le banc. Non, je suis devant.
3: Hé, capitaine,
0: on va à droite.
1: Mais t'es plus fit aujourd'hui qu'à l'époque.
0: Je pouvais pas me baisser plus bas déjà à cette époque, t'as vu ?
3: On enchaîne avec l'AC Milan d'Ancelotti, la période 2004-2007, où ils vont deux fois en finale de Ligue des Champions, ou le PSG de Luis Enrique.
1: Alors là, parce que je suis vraiment fou amoureux de ce Milan-là que j'ai bien connu, je dirais comme le Milan d'Ancelotti. Pour l'instant, mais s'il gagne la finale, le PSG, je prends le PSG.
3: Ouais, je prends le Milan aussi.
4: Ouais, si j'aime bien le Milan.
0: PSG.
1: Zaghi, Kaka,
0: PSG, tu me laisses, non ?
3: On enchaîne les copains avec le PSG de Luis Enrique ou le Arsenal des Invincibles.
2: Ah là là !
1: Le PSG.
3: Le PSG toujours.
4: Oui. PSG toujours.
2: Il y a Sylvain Wiltord.
3: Allez, ben oui, face à
0: Ah, moi, PSG aussi, hein, franchement.
2: PSG.
0: Il n'y en a qu'un qui.
2: Il
0: n'y a qu'un qui
2: est fort.
1: Toi, tu choisis
3: non, ce sera le PSG. Non, ce sera le PSG. Ça sera le PSG. Le Barça de Luis Enrique. La MSN,
2: mal.
3: Hein,
2: c'est pas mal, ça.
3: Ou le PSG de Luis Enrique.
2: Non, Barça.
4: Mais je vais dire PSG parce que pour moi, là, le jeu en contre-attaque un petit peu de cette année, pour moi, c'est la MSN de Steph. C'est un peu la même équipe que, mais en mieux.
3: Okay,
4: voilà.
1: À l'époque, il y avait Messi qui magnifiait tout cet ensemble merveilleux, mais là, c'est les 11 joueurs qui se magnifient les uns des autres.
3: Pierrot.
0: Non, mais oui.
3: Le PSG,
0: PSG bien sûr.
2: La MSN, c'était incroyable, vous vous souvenez pas ou quoi ? C'était la référence à tous les jours dans la
0: Piqué, Piqué, pardon, c'est pareil. Sur la photo, t'as Piqué et Jérémy Mathieu.
3: C'est pas grave.
0: Je préfère le PSG.
3: Bon, t'abuses un petit peu. Le PSG de Luis Enrique, on enchaîne, ou le Liverpool de Jurgen Klopp ?
0: Non, PSG.
1: PSG.
3: Allez, français.
2: Non, PSG.
3: PSG aussi. Et on termine avec le Barça de Guardiola, hein, s'il vous plaît, ou le PSG de Luis Enrique.
1: Et la finale à Rome avec le Messi qui met
3: sur bien sûr de la tête.
2: Il est bien ce Barça.
1: On a le droit de ne pas choisir, finalement, on a le droit de choisir caviar et saumon.
3: Ah, donc les deux.
1: Les deux.
0: C'est presque pareil en plus en prix. PSG.
3: C'est dingue ça.
0: Moi, il n'y a qu'une équipe qui peut me faire trembler.
3: Et les Galactiques.
0: Bah oui, 2002.
3: Et Guti et compagnie. Voilà. Zizou, Ronaldo.
1: Ah, Jurgen Park et le but extraordinaire.
3: Voilà, c'est fini pour ce jeu, les gars.
2: Pas mal,
0: merci. C'était vachement bien.
3: Mais
2: il n'y a rien à gagner.
0: Vous faites un virement.
2: Après la pub, les copains, on ira à Londres pour à Wembley même, pour parler des mondiaux de ping-pong, parce que nos deux équipes de France sont en quart de finale demain, les hommes et les femmes, et on sera avec qui ? Avec Alexis Lebrun en direct, qui pourra nous expliquer cette célébration de victoire. Qu'est-ce qu'il veut nous dire par là ? On va tenter de percer le mystère. A tout de suite dans l'équipe de choc avec Alexis Lebrun.
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2: Après la défaite au premier match, Wemby a remis les points sur les i. Victoire et carnage des Spurs hier soir face aux Timberwolves de Rudy Gobert. Ça fait un partout dans la série et le suspense est relancé en demi-finale. Le Français a encore été phénoménal. 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
3: Très bien. Je vous rappelle qu'en ce moment, sur la chaîne L'Équipe, il y a les championnats du monde par équipe de ping-pong. Oui. Ça se passe à Londres, surtout à Wembley, et tout roule pour nos équipes de France. Les 6 sont qualifiées pour les quarts de finale en battant largement les Italiennes. Elles retrouveront la Roumanie demain à 18h30 pour viser une médaille. Et pour les garçons, quart de finale alléchant aussi contre le Brésil demain à 20h30 avec une possible demi-finale contre la Chine. Et pour parler de ce quart de finale, nous avons la chance d'être en direct avec Alexis Lebrun.
2: Allez,
3: Salut Alexis, comment tu vas? Si je dis pas de bêtises, tu étais en balade il y a quelques instants.
9: Non, pas vraiment, mais j'étais en train de me reposer.
3: Alexis, vous faites un parcours parfait depuis le début de la compète. En phase de poule, vous étiez mal embarqué contre le Japon, mené 2-0 avant de les retourner pour gagner 3-2 ce match. C'est le déclic pour toi? À ce moment-là, vous vous êtes dit, c'est bon, on est injouable?
9: Non, je pense que c'était un match très important parce que ça nous a fait finir premier de notre phase de poule. Donc, on a pu aussi avoir un tableau un peu plus favorable derrière. Mais je pense que la particularité de cette compète, c'était qu'on n'avait pas le temps de monter en puissance. Fallait directement rentrer dans le vif du sujet. Et c'est ce qu'on a su faire, notamment sur Taipei, l'Allemagne et le Japon sur les deux premiers jours. Donc, ça nous a parfaitement lancé pour jouer des matchs peut-être un peu plus faciles sur le papier derrière sur les États-Unis et le Portugal. Donc, on arrive en pleine forme.
3: Alexis, hier, t'as fait une petite dédicace en tentant de refaire ta célébration justement contre le Japon. Déjà, ma première question, est-ce que tu valides notre tentative? Et surtout, qu'est-ce qu'elle veut dire cette célébration, Alexis?
9: Non, mais elle ne veut pas dire grand-chose. C'était vraiment un délire entre nous avec Flavien, avec l'équipe. C'était vraiment un délire entre nous. On se moquait un petit peu de Flavien parce qu'on avait regardé un match de foot. Il avait raté une célébration, donc... C'était juste pour le charrier un petit peu, mais sinon il y avait rien de vraiment très sérieux.
4: Il a vraiment célébré comme ça parce que là c'est dramatique.
9: Non, justement, on en a bien rajouté parce qu'on voulait le charrier un peu, donc on en a bien rajouté. Il y a Félix qui fait à peu près la même chose sur le match d'avant sur l'Allemagne, donc on a profité pour le charrier un peu.
2: Un vrai geste technique en tout cas. Alexis, est-ce que vous étiez très concentré sur les matchs des filles hier au Mondiaux de ping-pong ou il y avait un autre match qui vous a tenu en haleine?
9: Non, on est allé voir le début du match des filles et puis après on est rentré manger, se reposer et on a mis le match de foot aussi. Mais c'est cool, elles font un super tournoi, elles sont en quart là, donc très content pour elles et puis j'espère qu'on va pouvoir réitérer l'exploit des derniers championnats du monde où on a eu 2 médailles, donc c'est cool.
2: Oui. Allez.
4: Non, mais, du coup, ton analyse sur le match de foot, t'es content, PSG? Comment ça se passe là? Parce que ping-pong, c'est bien, mais si t'as... Enfin, il y avait un match important quand même hier.
9: Non, bah, il joue bien. Hein. Il joue bien.
2: Belle analyse.
9: Il joue très bien. Mieux que l'OM en ce moment, mais non, c'était un bon match.
2: Merci, Alexis.
1: Je voulais vraiment te dire, on ne se connaît pas, hein, mais que je suis absolument et vraiment fou amoureux de toi,
2: oula,
1: de ta personnalité, et que pour moi, en fait, vraiment, t'es tellement différent comme homme. Alors évidemment, t'es un extraordinaire pongiste, mais et surtout, j'ai l'impression que merci d'être toi, merci d'assumer ce que t'es. J'ai l'impression que t'es un doudingue, j'ai l'impression qu'on est plusieurs dans ton cerveau, que t'es fifou, que t'es foufou. Tu me confirmes ça ou parce que vraiment,
4: je
1: suis
4: deux,
1: fou
4: hein.
1: Amoureux de toi, oui, vous êtes deux, bien sûr, mais tu me confirmes ça que t'es complètement ma boule ou pas? Oula. C'est vrai ou pas?
9: Je sais pas, c'est pas à moi de le dire, mais je pense que mes coéquipiers pourront le confirmer. Du coup, ça me fait très plaisir. Merci beaucoup.
2: Alexis, on a vraiment hâte de vous retrouver demain soir, vendredi 20h30, en prime time sur la chaîne L'Équipe, quart de finale des Mondiaux. On l'a tous annoncé, vous êtes champion du monde, hein, donc je ne peux pas te mettre la pression. Mais non, mais juste le fait de jouer en prime time sur une chaîne en clair, c'est rare pour du ping-pong. Hein. On va concurrencer le PSG hier soir en Ligue des Champions. C'est un honneur, c'est cool. Tu sens que ça monte avec vous?
9: Ouais, c'est sûr que c'est super cool. Ça permet aussi de faire découvrir le ping à de plus en plus de gens. Et puis, s'il y a pas mal de personnes qui vont pouvoir tomber dessus à la télé demain, j'espère qu'ils vont kiffer et qu'on va faire un grand match pour qu'ils commencent à suivre le ping et qu'ils regardent nos autres matchs derrière. Donc, c'est un honneur.
2: Et après, il y aura peut-être les demi samedi face à la Chine. Ce serait encore plus génial. Maxime Potti.
4: Alexis, est-ce que quand on commence à faire du ping-pong, c'est un sport individuel et on se retrouve embarqué dans des matchs par équipe, mais on est tout seul sur la table, il n'y a personne pour nous protéger, on ne peut pas se cacher. Est-ce que, enfin nous, on a ça en escrime, tu ressens plus de pression le matin d'une compète par équipe ou le matin d'une compète en individuel? Parce que là, il y a l'enjeu des copains, quoi.
9: C'est vachement différent. Je pense que nous on a quand même l'habitude dans le ping parce que on est éduqué à ça depuis tout petit. La plupart des matchs sont en par équipe, en club, donc on a l'habitude en fait. C'est plus quand on rentre sur le circuit professionnel qu'il y a de plus en plus de compétitions individuelles. Mais sinon on a quand même régulièrement des matchs par équipe, donc je pense qu'on est assez habitué à ça. Et c'est un truc qu'on aime bien aussi, cette petite pression du par équipe, les matchs un peu plus importants à 2-2, les matchs un petit peu couperés comme ça, c'est ça qui fait vibrer. Donc un petit peu plus de pression forcément, mais c'est ça qui donne envie aussi de jouer des compétitions comme ça.
2: T'as vu, quand il dit pression, il sourit comme ça. On sent que c'est un truc que vous kiffez, la peur. Merci beaucoup, Alexis, d'avoir été avec nous. Et si vous êtes champion du monde, vous venez nous voir en plateau lundi, hein, dans l'équipe de choc. On compte sur vous, toute l'équipe, les quatre.
9: Okay.
2: Et on okay, c'est signé, prise d'otage. Ce sera vendredi soir, demain 20h30 pour les garçons et les filles, ce sera demain à 18h30. Salut Alexis, embrasse tout le monde. Et nous, on continue la planète sport avec du basket.
3: Ah, oui, ciao. On file sur les parquets de NBA. Les Spurs de Wemby se sont réveillés, battus dans le match 1 contre Minnesota. San Antonio a égalisé dans cette demi-finale de Conf à l'Ouest, en battant largement les coéquipiers de Rudy Gobert, 133 à 95, 38 points d'écart, s'il vous plaît, et des actions encore exceptionnelles pour Wemby, qui n'était pas en réussite sur le plan offensif dans le match 1. Il a remis de l'ordre dans son jeu d'attaque en attaquant le cercle, en attaquant la raquette. 19 points à 7 sur 15 au tir, 15 rebonds et 2 contres pour Wemby et un tir notamment du parking. Regardez où il est là, Wemby. Pas de problème. Après la rencontre, la star française a évoqué l'agressivité de son équipe, indispensable pour bien figurer et gagner des matchs en play-off.
10: Et il y a aussi de l'ego là-dedans. On s'est fait agresser le premier match, on voulait agresser pour le deuxième. On était mieux surtout, mais la plus grande différence, c'est qu'on a défendu et couru. Et ça, on ne peut pas jouer physique en transition.
3: Max, moi, j'ai adoré la réponse cinglante des Spurs et de Wemby surtout, qui était passé à côté sur le plan offensif dans le match 1. Et on s'était dit, après ce match-là, il va rectifier des choses. Et voilà, ça fait un partout maintenant.
11: Ouais, après, c'est un peu le profil type de match 2. Donc, on rappelle, en NBA, il faut gagner 4 matchs pour remporter les victoires. Et il y a 2 matchs à domicile, 2 matchs à l'extérieur. Enfin, ça change. Donc, quand tu perds le premier match à domicile, en fait, c'est un match couperet. Parce que si tu perds l'autre, même s'il n'y a que 2-0, tu as perdu tes 2 matchs à domicile. Ouais. Tu vas jouer 2 fois à l'extérieur. Donc, en fait, San Antonio était sous pression maximale. Minnesota, je ne dis pas qu'ils sont arrivés un peu moins dedans, mais il y avait un peu moins cette pression, justement. Et en fait, au début, c'était un petit peu serré au début. Puis quand San Antonio a pris le large, le match est devenu un peu une parodie, honnêtement. San Antonio a fait le job. Minnesota a un peu plié les goals. Ça arrive sur des séries comme ça. C'est très bien pour San Antonio. Mais j'ai bien aimé la phrase de Wembanyama après qui citait Popovic en disant « On est souvent moins beau qu'on ne le pense quand on gagne et on est souvent moins pire qu'on ne le pense quand on perd. »
3: Humilité.
11: Humilité. Ouais. Donc voilà, là, les 1 partout. Ils vont à Minnesota, c'est parti.
1: Une petite question, Maxime, tu sais, il y avait eu la polémique là sur ces contres soi-disant illicites. Est-ce que ça l'a perturbé la nuit dernière? Est-ce que ça a changé quelque chose ou pas du tout?
11: Ça n'a pas l'air. Je pense qu'il n'en a rien à faire et que de toute façon, il est plus haut que tout le monde, donc personne n'arrive à voir peut-être. Non, je sais pas. Non, mais non.
1: Il n'a pas bien truc par rapport aux arbitres, un certain conditionnement, non? Il n'a pas été arbitré différemment?
11: Non, je pense pas. Et puis de toute façon, l'arbitrage en play-off, il n'est pas pareil qu'en saison régulière. Ouais. Donc ils ont déjà l'habitude peut-être de parfois changer leur style de jeu.
3: Pierrot, quand on titille l'orgueil du champion, ça donne un match comme ça.
0: Bah ouais, surtout que Firewood nous avait expliqué qu'aussi c'était un espèce de match test contre cette équipe. Donc en fait, moi je suis impressionné, même si notre ami nous dit qu'ils sont un peu venus en tongs, je pense quand même ils ont quand même envoyé un certain message en se disant on n'est pas des petits.
3: Mais oui.
0: On n'est pas des petits, on a aussi du répondant, on a aussi de l'orgueil. Mmh. Et j'ai trouvé qu'ils avaient mis les points sur les i, mais très, très rapidement, en fait. On a vu dès le début qu'ils étaient, c'était pas du tout les mêmes Spurs. Donc, je sais pas comment ça va se passer pour Minnesota, mais mine de rien, je suis loin de penser que ça va être une promesse de santé, même si le Spurs, on va faire des bad boys. Tu vois, je pense que ça va être plus difficile que prévu quand même pour eux.
3: Max, moi je trouve qu'ils sont rentrés dans la tête des Wolves hier soir, notamment dans le trash talking. On a vu pas mal de situations où McDaniel, ce joueur des Wolves, était un petit peu tendu. Anthony Edwards aussi s'est un petit peu fait secouer par ces jeunes Spurs. Cette série, elle est indécise ou pour toi les Spurs, ils sont favoris?
11: Pour moi, elle est indécise parce que San Antonio, il y a une bonne énergie, il y a du talent aussi. Il y a beaucoup de talent. Et t'as Victor Wembanyama qui est un joueur incomparable. Maintenant en face, t'as Anthony Edwards qui est top 5 et parfois pas 5e.
3: Mais on ne sait pas dans quel état
11: ils sont. On ne sait pas dans quel état il est. Il y a quand même aussi un facteur qui est que Rudy Gobert, même s'il fait ce qu'il peut sur Victor, c'est quand même on l'a vu, il a réussi à neutraliser Nikola Jokic au match d'avant.
0: C'est pas le même joueur, Jokic.
11: C'est un escrimeur, pardon. Nikola Jokic. Et du coup, non, pour moi, Minnesota, ce qui est dur, c'est qu'ils ont perdu aussi des gros joueurs sur blessure.
3: Et oui.
11: En effet, les Spurs sont favoris, mais non, Minnesota a pris un match.
1: Non, mais ils vont gagner le championnat quand même, là.
3: Ils ont
1: une équipe de fou, ils ont une équipe exceptionnelle.
3: Il y a surtout OK ici de l'autre côté, champion de titre.
0: T'es tellement inconscient.
1: On se paye un resto, si vous voulez.
3: Ah bon,
0: avec plaisir.
3: On choisira le resto.
2: Jokic, escrime, Peter Jokic, ça va, il ne nous a pas enfumé.
0: Ah, mais elle te croit pas, t'as vu comment elle te met?
2: J'ai douté.
3: Toujours dans l'actu basket, on va prendre des nouvelles du meneur français Sylvain Francisco, 1m78, qui joue aux Zalgiris Kaunas. Hier, dans le match 3 de son quart de finale contre Fenerbahçe, il a réalisé l'un des dunks de l'année. Oui, je vous propose de le revivre en version originale.
12: Need a stop. Make this game make sense. Francisco with the steal, running it back. Oh, he goes up! Can you believe it?
13: Timeout. Just want to say, you need a finish. Oh What just happened to me? Well, he just took off, cocked it back and hammered it right down on that.
3: Son équipe, ah, c'est exceptionnel. Son équipe s'est imposée 80 à 78 et reste en vie dans cette série où le Fener mène 2-1. Demain, c'est le grand départ du Giro. 23 formations, 184 coureurs. Jonas Vingegaard sera bien là. C'est le grand favori de ce Giro. Le Danois vient compléter sa collection de grands tours. Lui qui a gagné le Tour de France en 2022 et 2023, qui a gagné la Vuelta. 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
14: Et
3: vous suivrez le grand résumé de l'étape du jour. 15 minutes sur le Tour d'Italie.
2: Ça suffit en 15 minutes parfois.
3: Pour suivre les performances. Des coureurs. Alors Yo-Yo, ok, Vingegaard est le grand favori, mais on suivra avec attention, nous, les performances de la pépite française Paul Magnier, qui avait été irrésistible la saison dernière, 19 victoires, dont 18 au sprint.
14: Un gars extraordinairement attachant. Je peux vous donner un conseil, hein, dès que l'émission se termine, vous allez sur le site L'Équipe, le site internet de L'Équipe.
2: Ah, L'Équipe Export.
14: Il y a un documentaire Inside de 28 minutes extraordinaire sur Paul Magnier. Donc Inside, c'est fait par un journaliste extraordinaire, jeune journaliste de la rédaction, Louis Fabre. Il lui a ouvert toutes les portes, Paul Magnier, pendant 4 mois. On a suivi. C'est simple, Paul Magnier, c'est simple. C'est le Paul Magnier, c'est le Paul Sexas du sprint. C'est un nouveau cador. On le sait, il a 22 ans et la personnalité est extraordinairement attachante. Il vit toujours chez papa et maman. Il est toujours dans sa chambre d'ado et il a il a un naturel, il est rafraîchissant, il est extraordinaire. Et dans le documentaire, il y a un truc extraordinaire, mais vraiment, allez regarder. C'est qu'à un moment, il se tape une sortie de 6 heures. Et là, dans une descente, le col d'Ornon, il fait vraiment une chute assez terrible, vraiment saisi au vif à la caméra. Et là, on se dit, bon, il va se plaindre, il va gémir, pas du tout. Et son guidon, il est à moitié foutu. Qu'est-ce qu'il fait? Et il va se taper l'Alpe d'Huez dans la foulée. C'est une personnalité hors norme, rafraîchissant, attachant. Il fait partie de cette nouvelle génération, tu sais, les Paul Sexas, cette nouvelle génération. Là. Et je vous annonce, demain, regardez.
2: Demain, c'est maillot rose pour lui. Hein.
14: Voilà, demain, il y a une étape qui est faite pour lui. Ça va être un duel extraordinaire avec Jonathan Milan. C'est un sprint qui est fait pour lui. Ça va être une bataille extraordinaire. On pourrait avoir un Français demain. Paul Magnier, maillot rose demain. Oui, on pourrait avoir un grand jour pour le sport français.
2: Et on pourra débriefer dans l'équipe de choc.
14: Ah oui.
2: Bah oui.
0: Extraordinaire.
2: Hein oui, tout à fait.
14: Et vraiment, retenez son nom, Louis Fabre, formidable jeune journaliste.
2: Paul Magnier.
0: Non, mais Paul Magnier.
2: Journaliste, c'est sympa. Mais... Parfait, on a fait le tour.
3: On a fait le tour, français.
2: Largement le temps pour se faire une petite séance de tir au but, les amis. C'est parti.
11: Tu dis, il y a une question, je suis sûr.
2: Il est stressé.
0: Retenez son nom, Louis Fabre.
2: J'espère que vous avez bien révisé la moindre info ping-pong, tennis ou encore basket.
3: Oui, pourquoi faire?
2: C'est une spéciale Ligue des Champions. Voilà. Le PSG en Ligue des Champions.
3: Dans l'histoire de la Ligue des Champions.
11: Il n'y aura pas ma question.
2: Cette saison. T'avais prévu une question, toi?
11: Ouais, je m'attendais à un truc sur le championnat mexicain avec Gignac et tout.
2: Oh, c'est hier, c'est daté, ça.
3: C'était hier.
2: On l'a donné.
3: C'était hier.
2: Il jouera pas contre Lloris. Faut suivre un peu.
0: T'es au courant qu'on fait une émission d'actualité?
14: On peut faire ses boulots.
11: Mais attendez.
2: Non, tu peux vérifier.
11: Vas-y.
2: Ce sera une spéciale, le PSG en Ligue des Champions, cette saison. On vérifie le score 2-1 pour la Team Boobie. C'est le début.
0: On peut fermer le journal là-bas,
2: oui, par contre, il faut fermer le journal parce que sinon, ça triche. Toujours 15 secondes pour répondre à la jauge. Tiens, envoyez-moi les journaux.
14: Voilà. Ouais, bien sûr.
0: Est-ce que tu veux les journaux de Yo-Yo
2: non,
0: aussi
2: non, pas les fiches. Voilà, par terre, merci. On ramasse les copies. C'est la team. Je dis quoi qui commence? La team reste du monde qui commence?
14: Rose, s'il te plaît.
2: Rose? T'as pas le choix, apparemment.
0: Bah, ouais, c'est pas oui, il est debout. Allez, Rose, c'est parti.
3: Bien sûr.
2: T'es debout, Johan?
14: Ouais, toujours.
2: Johan est debout, on peut y aller. Première question, team reste du monde. Quel est le meilleur buteur parisien cette saison?
14: En Ligue des Champions?
2: Oui.
3: Olisée.
0: On met les lunettes.
14: Baratskhelia.
0: Ouais, c'est pas mal.
2: Vous pouvez parler plus fort, hein.
14: Baratskhelia, Dembélé.
11: Il n'y a pas Barcola, non, qui est enchaîné aussi. Vas-y, Kvara, il en a.
3: On a Digno.
14: Baratskhelia.
2: Est-ce que tu peux me l'épeler?
14: Baratskhelia.
2: Non, c'est bon, c'est bon. C'est une bonne réponse. Vichak Baratskhelia, avec combien de buts?
3: Oui.
14: Oh, à mon avis, déjà 6 ou 7. Hein.
2: Oh, même plus, hein.
14: 8, 11,
2: 9. Oh, même plus. 10 buts, ouais, pour Kvara.
11: Vache large.
2: Ça fait 1-0. Oula, il est bizarre le score. 0-0-1. Voilà. Team Boubi.
3: Oui.
2: On a vu qui était le meilleur buteur parisien cette saison.
3: Oui.
2: Maintenant, vous allez me donner le meilleur passeur parisien cette saison.
3: Je suis sûr que c'est lui en plus.
0: Ouais, moi aussi.
3: Il a fait 6 passes D.
0: Moi, je suis d'accord avec toi.
3: C'est énorme, 6 passes D. Qui a fait 7 passes D cette saison, français?
2: Bah, quelqu'un qui s'est écrit sur ma feuille.
3: Voilà que je vais dire, je pense.
0: Ouais, mais je pense pareil. Moi.
3: Allez, vas-y.
0: Oh, on est sur la même longueur d'onde.
2: Ce serait donc le même joueur.
3: Ouais,
0: quand c'est comme ça, généralement, c'est que c'est la bonne réponse.
2: C'est une bonne réponse. 6 passes décisives pour Gvichak Kvaratskhelia. Vraiment, ça, c'est digne d'un ballon d'or. Un partout. J'ai bien fait de ramasser les copies parce que je voulais vous demander la une de l'équipe du jour. C'est quoi le titre?
14: C'est ton métier. Plaisir total.
11: Allez.
14: Plaisir total, c'est sûr et certain. Plaisir total. Plaisir
11: avec
14: total.
11: Avec papa, papa ou pas papa.
14: Plaisir total, papa, papa. Avec une photo de Dembélé. Et Dembélé magnifique. Derrière, il y a l'arbitre qu'on voit pas qui est caché par le
2: titre. Et tu sais quoi ? Elle est dans le décor. Ah,
11: bah, super, oui. Merci.
14: Plaisir total.
2: Voilà. C'est une bonne réponse.
11: Tu respectes ton métier là.
3: Bravo, grand chef.
11: Bien joué.
14: Voilà, j'ai bien révisé en plus, je suis content.
2: Ça fait 2-1.
3: Oui.
2: Team Boubi. Mis à part le Bayern Munich, contre quelle équipe le Paris Saint-Germain s'est-il incliné cette saison en Ligue des Champions ?
3: Pas le Sporting ? Mais si,
0: Oui, je crois que c'est ça.
3: Ils ont perdu en phase de Ligue contre le Bayern et le Sporting.
0: Ouais, je crois que c'est ça.
3: Français, c'est ça ?
0: Oui, Sporting Lisbonne.
2: C'est bien que vous chuchotez quand vous êtes...
0: Oui, je crois que c'est ça.
3: Pas sûr,
0: c'est pas ça ?
2: Sporting Lisbonne, c'est une bonne réponse.
3: Oui, merci.
2: Ça fait 2 partout.
14: Quel match ?
3: Sporting.
2: Team Reste du Monde.
3: Oui.
2: Quel Parisien a obtenu la note de 5 hier.
3: Ouf.
2: Pas bien.
14: C'est-à-dire j'avais les 8, j'avais les 7.
3: Facile.
2: C'est la plus mauvaise
0: note. Et bon, le 5.
3: Facile.
0: Il va refaire la compo.
3: C'est pas où l'état.
2: Qu'est-ce qu'il fait ?
14: Est-ce que ça pourrait pas être un petit... Non, Dembélé, il est marqué, donc
0: qu'est-ce c'est pas ça.
3: Qu'est-ce qu'il a écrit,
11: là ? Vitinha ou João Neves ?
3: Rail.
11: Vitinha ou João Neves ?
14: Vas-y, je te fais confiance.
11: João Neves.
3: Ah, dommage.
14: C'est pas grave, t'as tenté.
0: Yo, qu'est-ce qu'il a écrit ?
14: J'allais écrire D-E-M, Dembélé.
3: Ok.
2: Maxime, impose-toi là, t'avais la bonne réponse.
11: Mais je me suis imposé, j'hésitais entre deux, je me suis planté.
3: J'adore.
2: Ah, c'est peut-être le tournant de cette séance.
11: Ah là là.
3: Oui.
2: Team Boubi, combien de Parisiens ont obtenu la note de 8 hier ?
0: Dembélé, pardon. Zemri, Farid Kelia.
3: Et Pacho.
0: Et Pacho.
3: Allez, 3.
14: Ah, ils ont bon, français, bon.
0: Allez, merci.
14: Ils ont bon.
0: On n'était pas sûr, maintenant c'est bon.
14: Il n'y a que lui, Cédric et Calif. Bravo.
0: Mais c'est pas un joueur.
2: Vous êtes l'arbitre de cette rencontre,
14: non, mais je suis commentateur.
2: Cling. C'est une bonne réponse.
14: Bravo.
2: Va, Zahir Emery, Pacho, note de 8. Ça fait 3-2, c'est le tournant.
14: C'est le tournant, ouais.
2: Team Reste du Monde, il faut rester dans le match. Est-ce que vous voulez une petite carte bonus ?
11: Oui.
14: Chanter, danser.
2: Écoutez le grand chauve.
3: Swinguer.
15: Max Yon, vous avez 2 jauges pour cette question.
2: Ah, double jauge, donc 2 fois 15 secondes.
14: Ça veut dire quoi ?
2: Ça veut dire qu'elle est dure.
0: Ça veut dire quoi, 2 jauges ?
2: Ça veut dire que tu as 15 secondes, la jauge, et après elle se remet une deuxième fois.
3: Donc tu as 30 secondes.
14: Ok.
2: Le PSG s'est qualifié 2 fois de suite pour la finale de la Ligue des Champions.
3: Oui.
2: 10 autres clubs ont déjà réussi cet exploit. Est-ce que vous pouvez m'en citer 6, c'est parti.
14: Bah, Milan, Real.
2: Oui.
11: Ajax.
2: Oui.
14: Bayern Munich.
2: Oui.
14: On a combien là ?
2: 4.
14: Le Barça.
2: Non, il n'y a pas le Barça,
14: Manchester United.
2: Oui.
11: Panique.
14: La Juve.
2: Oui, c'est bon. C'est bon. Et avec une seule jauge en plus, j'ai l'impression.
3: Comment tu fais ?
14: Double point.
3: Comme ça.
11: Je savais pas qu'on allait le relire. C'est bon, hein ?
2: Ouais. C'est bon.
3: Bravo.
0: Tu pourras aller acheter un autre t-shirt aussi.
2: Il restait Liverpool.
14: Ouais.
2: Inter Milan. Benfica.
14: Oui, bien sûr.
2: Et Nottingham Forest.
14: Oui, formidable. Le seul club au monde à avoir gagné plus de Ligue des Champions que de championnat d'anglais.
2: C'est pas vrai.
14: Bien sûr.
0: Que le championnat d'anglais.
2: C'est l'info.
14: Allez,
2: ça,
14: un championnat d'anglais.
11: Allez, c'est la quatrième.
0: C'est dommage que ce soit pas d'anglais.
2: Eh bien, c'était la dernière
11: club.
2: Allez, 3 partout, Team Boubi.
0: Oui.
2: Contre qui le PSG avait gagné 7-2 en phase de Ligue, de cette Ligue des Champions.
11: Ils vont pas en rater,
3: Ben c'est... Oh là là. C'est pas Leverkusen. Pierrot.
0: Ben je réfléchis.
3: Bayer Leverkusen, non ?
2: Ça fume, là.
3: C'est 2, français, c'est un club allemand.
0: Ouais, je pense.
3: Leverkusen.
2: Il est trop fort.
3: Ah, merci.
2: C'est le Bayer Leverkusen.
11: On est foutu, je
2: pense. C'est
0: pas sûr du tout.
14: On est perdu contre plus grand que soi, c'est bon.
3: Comment, franchement ?
2: Ah, c'est pas fini ?
3: Et non,
2: oh, bah, je crois que c'était fini. Oh, bah, il y a du suspense encore.
3: Allez.
2: Team. Vous êtes qui, déjà ?
14: Team Reste du Monde.
2: Il faut marquer pour rester en vie. Combien de buts le PSG a-t-il marqué cette saison en Ligue des Champions ? Il y avait 16 matchs. Est-ce que c'est plus ou moins de 40 buts ?
3: Oh, fudge !
0: Oh, il les compte.
3: Allez. Tu comptes vite, hein ?
14: Ouais, on joue.
0: Allez, plus.
14: Plus.
0: Allez, plus.
14: Allez, 41.
0: Plus.
14: 41.
2: J'ai juste besoin de plus ou de moins.
11: Plus. Oui.
2: Calme, hein. J'attends la fin de la jauge.
3: Alors ?
14: Allez, Matt, fais sur carillonner.
2: Bonne réponse,
0: allez.
2: 44. 44, ça revient à l'égalité.
0: Ça craque là-bas,
14: Allez, offrez-nous une prolongation.
2: Ça craque des fesses ou pas ?
3: Non. On va essayer.
2: Team Boubi.
3: Prolongation.
15: Pierre, Julien, dos à dos sans vous concerter, vous devez me donner la bonne réponse, s'il vous plaît.
2: La classique.
3: C'est pas vrai.
2: On rappelle que si vous n'avez pas la même réponse, même s'il y en a eu de bonnes,
14: ça sera validé.
11: J'y crois.
2: Combien de matchs, Team Boubi ? En Ligue des Champions, Luis Enrique a-t-il disputé avec le PSG ?
11: C'est facile.
2: Deux propositions ?
11: Si, c'est facile.
2: Est-ce que c'est plus ou moins de 40 ?
11: Attends, tu comptes. C'est
2: facile, hein ?
11: Ils ont une chance sur deux. Ça.
2: Attention, il faut que ce soit en même temps. Hein. Je veux pas qu'il y ait une seconde de délai entre vos deux réponses. Vous me dites plus ou moins au moment où vous allez vous retourner.
11: Ah.
2: Dans 3, 2, 1.
11: Moins.
2: Oh, il y a un petit décalage, hein. Je ne sais pas si on l'accepte. Grand chef ?
14: Non, il faut accepter.
15: Ça n'a pas été synchronisé. Je refuse cette réponse.
2: Prolongue. Il faut y aller en même temps.
11: C'est bien joué. C'est bien joué. On a bien joué.
2: C'est 47 matchs, exactement. J'ai tellement l'habitude de voir si vous répondez en même temps, je ne regarde même pas la réponse.
16: C'est dommage.
2: La question bonus, vous prenez votre petite ardoise. Et oui, c'est déjà la question décisive, mon cher Pierrot. Combien de buts le PSG a-t-il concédé sur cette campagne de Ligue des Champions ? La réponse la plus proche sera validée. Combien de buts concédés en Ligue des Champions par le PSG ? Et si c'est un tout pile, point compte double, je rappelle.
11: Ouais.
2: Attention, 3, 2, 1, retourne.
14: 12 à 3,
2: 14 à gauche. Alors, vous êtes très loin tous les deux.
14: C'est 8. Donc c'est nous qui avons gagné.
2: La bonne réponse, c'était 22.
14: Oui,
2: c'est la
14: petite.
2: C'est 22. Ça phone off, je sais pas ce qu'il a fait.
16: Vous avez bien compté.
2: On a bien compté et on va recompter. Qu'est-ce qu'ils font?
14: On prépare la photo.
2: Vous ne seriez pas en train de préparer la photo, les
14: gars?
2: Pas tout de suite. Ça fait quoi au score? J'ai pas vu sur le tableau final. Deux partout. Ça se rapproche. On rappelle peut-être le gage de fin de mois. Les gars, peut-être que vous allez devoir vous boxer.
14: Mais j'adore, j'ai envie.
2: Le gage du mois de mai, c'est de se prendre une petite leçon du percute et de droit et de.
15: Avec Brahim, par contre.
2: Mais par contre, c'est pas toi qui le frappe, c'est l'inverse. T'as compris. La garde.
15: Ça reste un poids plume. Hein.
2: Donc, le gage, ce sera la boxe. Et là, j'essaie de gagner du temps pour que Greg Hacher nous rejoigne. Visiblement, il n'a pas envie de venir, donc on va présenter l'émission à sa place. Tout de suite, c'est l'équipe de Greg pour le débrief. Et la photo, elle est pour la team Trotter. Allez, pour la team Reste du Monde. Salut Greg. Qu'est-ce que c'est?

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3: Amoureux de sport, que d'émotions encore aujourd'hui à J+1. Si vous êtes passionné comme nous, vous devez forcément avoir le sourire après la folle soirée foot qu'on a vécue hier soir. Le PSG est en finale de la Ligue des Champions pour la deuxième année d'affilée et ça donne forcément la banane à tout le monde et à Pierre Boubi et Julien Aliane.
4: Mais complètement.
3: Ils sont encore sur leur petit nuage, ça va?
5: Bien sûr.
4: C'est une très belle soirée en suivant les Parisiens hier. Ouais, c'était incroyable.
3: Le pouvoir du sport sur l'humeur de chacun.
5: C'est exactement.
3: Tout le monde a envie de se prendre dans les bras et de faire des câlins.
5: Exactement.
3: Sauf peut-être les Marseillais qu'on embrasse. Mais... Alors, on n'est pas du tout supporters, hein. On est supporters du beau jeu, du foot français surtout.
5: Surtout.
3: En revanche, dans le casting, j'ai peut-être un fan, un très très grand fan autour de la table. On va accueillir pour commencer Maxime Potti, supporter comblé aujourd'hui. Il porte un maillot du PSG sous sa tenue d'escrime à chaque compète. Tu peux nous rejoindre, Maxime.
6: C'est ça.
3: Qui a vibré hier soir, j'imagine, devant sa télé.
6: Non, c'est pas... Oui, j'ai vibré.
3: Ah, moi, j'ai peur.
6: Je parlais du maillot sous le...
3: Et pourquoi tu porterais pas un maillot du PSG sous ta tenue?
6: Pourquoi pas? Mais je change de t-shirt. En fait, nous, je change de t-shirt entre chaque match parce que sinon, quand on appuie sur la partie qui doit être non valable, ça fait courant électrique, donc on peut toucher valable. Donc je change tout le temps de t-shirt. Donc au prix du maillot du PSG, c'est un peu cher quand même. Après, si on veut m'en envoyer gratuitement, je
3: Maxime, qui on le rappelle, est le seul en plateau sportif de haut niveau encore en activité. Il y a des petits championnats, des gros championnats d'Europe qui arrivent à Paris dans un mois. Là, t'es prêt?
6: Championnat d'Europe à Antony dans un mois, et puis après les championnats du monde aussi à Hong Kong. Voilà, on voyage un petit peu. On profite.
3: C'est beau ça. Et c'est bien parce qu'on n'a que des anciens, des retraités. Ouais. Ils savent plus que c'est le sport.
5: Lui, il sait encore. Ça, je te confirme. Oui, ça, c'est sûr.
3: Il y en a un, ça fait longtemps qu'il a arrêté le sport. C'est Yoann Riou. Non, c'est pas vrai. Yo-Yo, il a plus de voix aujourd'hui. Il est à bout de souffle et il a perdu 8 litres d'eau. Tu peux nous rejoindre, Yo-Yo, parce qu'il était hier soir au commentaire de la grande soirée. Vous savez, le match façon l'équipe, sans les images, mais avec la voix. C'était une belle soirée, j'ai l'impression.
7: Un bonheur fou. Vous avez tout à fait raison. Le pouvoir du sport. Et là, on a envie de se calmer, envie de s'embrasser. Et surtout, quelques instants avant d'entrer l'antenne, je suis tombé amoureux de ta veste que j'ai vue sur un cintre, et c'est en fait, je crois qu'on a la même taille et tout, on a la même
3: Confiance.
5: C'est pas des compliments, toi.
7: Regarde, je suis trop fier.
3: Je te prêterai ma robe en deuxième partie.
7: Mais est-ce que tu veux la garder ce soir et tout? Je peux garder la veste?
3: Oui, c'est cadeau, c'est cadeau. Tu sais, tu nous offres tellement pendant les grandes soirées, et la preuve en image, regardez ce qu'on a vécu hier soir avec Yo-Yo.
8: C'est fini! C'est fini! Le Paris Saint-Germain est qualifié! Paris est qualifié pour la finale à Budapest! Dans une confrontation extraordinaire!
9: Qu'est-ce que c'est que cette voix, Johan?
3: C'est quoi cette voix?
7: Ça va en fou le sport.
3: Ah bah oui,
7: ça va en fou les émotions, c'est beau.
3: Est-ce qu'on va parler du PSG en Ligue des Champions aujourd'hui?
5: J'espère bien.
3: Il y a des chances, regardez le sommaire. Paris continue de nous éblouir et enchaîne les finales de Ligue des Champions. Ce n'est pas normal ce qui est en train de réaliser le PSG depuis 2 ans. C'est Pierre Boubi qui va nous parler du côté irrationnel de cette performance fascinante. Paris qui va donc tenter de conserver son titre européen. Est-ce que c'est le plus dur pour une équipe ou pour un sportif finalement de rester au top une fois qu'on a atteint le toit du monde? Est-ce que c'est le plus difficile d'y parvenir ou d'y rester? Ça aussi, ça fait débat sur ce plateau. Et puis Alexis Lebrun sera avec nous en direct dans l'équipe de choc. Les deux équipes de France de ping, hommes et femmes, sont en quart de finale des championnats du monde. Et on pourra reparler de sa célébration bizarre là, d'après victoire. Vous avez des trucs comme ça à la kiffer, il va falloir qu'il nous explique. On a aussi la mise au vert de l'OM qui continue. Est-ce que c'est vraiment légal? On sera avec un avocat qui va vous surprendre. On ira à Strasbourg qui joue la petite Coupe d'Europe ce soir, ou encore Wemby, vainqueur hier soir. Et puis on a des petits jeux autour du PSG. Voilà. Ah oui. Qu'est-ce que j'ai le PSG face aux meilleures équipes du monde, les plus grands back-to-back dans l'histoire du sport. Enfin, j'ai plein de petites choses comme ça. Les tirs au but en fin d'émission. Mais le grand chef est très pressé. Et pense à vous, chers téléspectateurs, puisqu'il a dégainé l'alerte du jeu SMS. Alors, dans quel championnat évolue Arsenal, l'adversaire du PSG en finale de Ligue des Champions? Réponse 1, première ligue. Réponse 2, deuxième ligue. C'est logique. 1 ou 2 au 7-10-21. Ça vaut 1000 euros. Donc prenez vite votre téléphone et envoyez-nous un petit SMS. On peut s'occuper de vous répondre. Je vous répondrai en personne et je vous ferai un petit chèque. Voilà.
5: D'accord, super.
3: Je file des vestes, je file des chèques. C'est sympa.
7: Merci beaucoup.
3: Par quoi on commence?
5: Le PSG.
3: Alors dites-vous bien qu'il me manque une feuille. Et parce que là, j'ai le jeu. Donc je ne sais même pas quel est mon lancement. On va dire que le PSG est en finale Ligue des Champions et que c'était complètement faux. C'est ça, Juju?
4: Oui, une nouvelle finale de Ligue des Champions pour le PSG, hein, une deuxième de suite. Paris a encore impressionné hier à Munich, 1-1 dans le temps réglementaire, un résultat suffisant pour valider donc la qualif, une deuxième de suite du jamais vu dans le football français. Ce but magnifique, le 1-2, parfait entre Kvaratskhelia et Fabian Ruiz, le géorgien qui va déposer d'ailleurs Upamecano, qui aura beaucoup de difficultés à revenir dans la surface. Centre pour Dembélé dès la troisième minute. Dembélé qui marque son 7e but dans la compétition, bien aidé par les appels de Zaïre Emery ou encore Désiré Doué. Et puis le Bayern va marquer à la 94e par Harry Kane. Réveil insuffisant des Bavarois, le PSG est qualifié en finale de la Ligue des Champions. Paris défiera donc Arsenal le 30 mai prochain à Budapest. Après la rencontre, le capitaine parisien Marquinhos a savouré cette deuxième finale consécutive dans la plus grande prestigieuse dans la plus prestigieuse coupe européenne.
6: Ça va toi ?
4: Ouais, ça va.
10: Une fois, c'est déjà difficile. Une deuxième fois consécutive, c'est encore plus dur. Mais c'est pour ça qu'on profite un maximum de ce moment. Comme j'ai dit sur les interviews précédentes, nous, on travaille pendant toute l'année pour vivre des émotions comme ça en fin de saison. Et tout ce qu'on a passé l'année dernière, on voulait vivre encore une fois.
3: Alors, vous l'avez entendu, Marquinhos, tenter de le faire une deuxième fois, c'est encore plus dur. Ça va être notre premier débat. On va partir du PSG, mais on va élargir à tous les autres sports, tous les autres athlètes, bien sûr. Est-ce que le plus dur, finalement, dans le sport, c'est d'arriver au sommet ou d'y rester ? Je sais que vous n'êtes pas d'accord. Pierre Boubi.
6: À mon avis, quand même, sur la Ligue des Champions et sur le parcours du PSG, je parle de ça en premier. Je pense que c'est le plus dur, c'est d'y rester. Enfin, quand tu sors d'une saison qui a été quasiment légendaire, où tu sais que les planètes ont été alignées, où il n'y avait quasiment aucune adversité avec un 5-0 en finale contre l'Inter, tu te dis quand même, pour réitérer ce genre de truc, avec en plus les 2 ans d'affilée, moi honnêtement je suis un peu sur le cul, je ne vous cache pas, je trouve que le plus compliqué c'est d'essayer justement de garder la même rigueur, de continuer à insister, de garder le levier pour essayer d'être encore le meilleur tout le temps. Et quand on se rappelle un petit peu justement de le parcours du Real Madrid à l'époque où ils ont gagné 3 d'affilée, franchement, ça a imprégné les têtes de quasiment l'intégralité du sport, tellement c'était exceptionnel. Donc moi, le fait de rester au top, pour moi, reste le plus difficile absolument par rapport au fait de réussir une fois et puis après se relâcher, ce qui est complètement normal. Là, ce qu'ils font, c'est ça l'est pas.
3: Yoann Riou, c'est plus dur d'y rester ou d'y arriver ?
7: Pour moi, France, le plus dur, c'est d'y arriver. Prenons ce Paris Saint-Germain. C'est le plus dur, c'est d'arriver au top. Le Paris Saint-Germain, la saison passée, il fallait chasser les fantômes, chasser les obstacles du passé, chasser les mauvaises ondes. T'imagines un gars comme Marquinhos qui a subi tant de désastres. Il y a même eu un mot qui est entré dans le vocabulaire commun des gens, c'est la remontada, aux dépens du Paris Saint-Germain. Et donc, t'avais chasse à chasser. Et c'est l'an passé que le Paris Saint-Germain a tout chassé. Aston Villa, le quart de finale retour. Tu souffres. Et tu te dis, à un moment donné, ils prennent un but en seconde période, 2 buts. Tu te dis, le troisième, il va arriver comme depuis 10 ans. Il n'est pas arrivé le troisième. Les tirs au but la saison dernière à Anfield. Et je trouve que pour arriver à la saison dernière, la victoire 5-0 contre l'Inter, t'as vu tout le travail qu'il a fallu faire mental. Il a fallu, parce que même nous, personne n'y croyait. Il y a eu tellement de désastres pendant 10 ans.
6: Une fois que ton travail est accompli, Yo.
7: Comment ?
6: Une fois que ton travail est accompli, et en plus que t'as les résultats avec.
7: Oui. Et c'est plus facile. Regarde, par exemple, je pense que l'exemple, on va prendre un autre exemple pour élargir. L'équipe de France 98, qu'est-ce qui est plus dur ? D'avoir gagné la Coupe du Monde 98 ou d'avoir regagné à l'Euro 2000. Pour moi, c'est d'avoir gagné 98 parce que tu sortais, t'es pas qualifié en 90, t'es pas qualifié en 94.
6: Alors pourquoi tous ceux qui gagnent la Coupe du Monde ne gagnent pas l'Euro derrière ?
7: Oui, mais moi je trouve que. Parce que. Non, mais les deux.
3: Ah, tu sais plus. Il t'a retourné là.
7: Ouais, il m'a retourné comme une crêpe bretonne. Non, mais je veux dire, regarde, 80. Tu reconnais, mais Jacquet, t'as vu, 90, t'y es pas. 94, t'y es pas.

0: Du côté où le plus dur, c'est d'y rester. Le piège de ça, c'est de se dire, parce qu'on pense que c'est plus dur d'y rester, ça veut dire que ce serait facile d'y arriver une première fois. Non, je te rejoins, c'est très difficile d'y arriver une première fois. Maintenant, pour reprendre un célèbre philosophe, Jean-Claude Duss, je vais y aller. Sur un malentendu, ça peut marcher. Il y a plein de situations comme ça dans le sport où tu as des équipes qui sont arrivées au sommet et en fait, c'était un malentendu. Mm. La Grèce de 2004 est championne d'Europe. Je pense que c'est un énorme malentendu. Le Porto de Mourinho est très très fort, mais sur la durée, ça tient pas. Enfin, il y a plein d'exemples comme ça dans le sport, et moi, dans mon sport aussi, des gens qui ont fait des coups. Tu peux toujours faire un coup. C'est très difficile.
1: Il y a un facteur chance, quoi.
0: C'est très difficile d'être de rentrer dans les 1% dans quelque chose. C'est encore plus difficile de faire partie des 1% à savoir être capable de gagner plusieurs fois. Et vous dites,
2: Si je me permets, par exemple, tu vois Yannick Noah qui gagne Roland-Garros une seule fois en 83. Alors il l'a pas refait, mais déjà gagner Roland-Garros quand t'es Yannick Noah, c'est déjà extraordinaire.
0: Oui. Mais ça aurait été encore plus fou de le faire une deuxième fois.
2: Moi, je trouve que non, parce que gagner est déjà tellement anormal que regagner.
3: Mais il y a un truc que t'enlèves dans ton esprit, c'est que il y a la gestion de la victoire. C'est ça en fait qui te fait plomber derrière. C'est-à-dire que quand tu gagnes quelque chose, enfin, on a assez d'athlètes ici justement, biathlon, vélo, il y en a partout. Tu sens que une fois qu'ils ont gagné, même les Jeux Olympiques, derrière t'as une décompression qui est normale et légitime en
2: Totalement.
3: Fait. Donc la difficulté, elle est là. Elle est pas forcément dans le fait de trouver les ingrédients pour arriver à gagner. C'est de justement de pas t'endormir derrière
1: se
3: en
1: remotiver,
3: disant,
1: quoi.
3: Ouais, se remotiver, c'est ça la difficulté. Oh,
4: on vous a recensé un petit peu ces sportifs qui ont réussi à rester au sommet. Alors des sportifs dans des sports individuels, voire même collectifs. Rafa Nadal, forcément avec ses 14 victoires à Roland Garros. Le Real Madrid de Zinedine Zidane qui va gagner 3 Ligues des Champions de suite. Ouais. Le Stade Toulousain, 3 top 14 de suite là tout récemment. Usain Bolt, forcément la légende du sprint. On peut aussi parler de Serena Williams et ses 23 titres en Grand Chelem. Pour revenir à Usain Bolt, lui, à cette question, regardez ce qu'il répond. Quand tu es au sommet, tout le monde cherche à te battre. Ouais. Le vrai test pour un champion est clairement d'y rester, de parvenir à gagner des titres encore et encore. C'est ça qui fait d'un champion une légende. Et pour vous donner mon avis, j'avoue que sur cette question, pour moi, rester au top, c'est ce qu'il y a de plus dur, parce que les adversaires t'étudient, la pression à gérer quand t'as déjà gagné, eh bien, faut savoir l'encaisser, repousser les limites de ton corps toujours, tout le temps, pour rester au sommet, ça aussi, c'est un facteur qu'on a tendance peut-être à minimiser. Et ça, pour moi, comme le dit Usain Bolt, quand tu restes au top, eh bien, t'entres dans une caste de légende.
0: Mais juste ça, tu vois, là, ce que tu décris, c'est presque la partie la plus facile pour rester au sommet,
1: se remotiver.
0: J'ai pas dit que c'était facile, mais c'est presque la partie la plus facile. C'est se remotiver, voilà, parce que les champions aussi, il y a un peu des tarés aussi, des malades, voilà, il y a un petit truc, donc tu y retournes. C'est dur, mais c'est pas toujours le plus dur. Le plus dur, c'est qu'en fait, quand t'es au sommet, il y a plus personne qui vient te dire ce que t'as pas envie d'entendre.
1: Ah.
0: C'est qu'en fait, personne n'arrive à venir te dire, écoute, là, t'es en train de faire n'importe quoi, parce que tout le monde se dit, bon, c'est le champion en titre, c'est qu'il est au sommet, c'est qu'il est fort.
1: T'es le plus beau, t'es le plus fort.
0: Donc personne vient te dire, toi, tu commences à plus accepter la critique de la même façon. Exact. Les gens viennent te voir et tu dis, mais attends, mais moi je suis un champion. Toi, t'as pas fait ce que j'ai fait, donc pourquoi je t'écouterais? Et là, en fait, c'est le niveau encore au-dessus de la difficulté.
2: Mais Maxime, regarde, t'as l'exemple, on vient d'avoir au Paris-Roubaix. Van Aert, qui était un athlète absolument extraordinaire. Van Aert, il avait une malédiction avec Paris-Roubaix. Il y a eu des chutes. Moi, je trouve, pour qu'il ait gagné cette année, t'as vu la vague d'amour qu'il y a eu autour de Van Aert cette année. Parce qu'il y a eu tellement d'échecs. Donc, gagner cette année pour lui, même s'il ne regagnera plus, c'est comme si Pogacar, un jour, il va gagner Paris-Roubaix un jour. On s'en fiche qu'il gagne 10 fois. Ça sera le jour où il gagnera Pogacar Paris-Roubaix. Parce qu'il a déjà eu, tu vois, cette année, il a failli gagner. Il a failli gagner. Donc je trouve que quand il gagnera, c'est extraordinaire. Et moi, je fais une petite comparaison, comme souvent avec l'amour. Souvent, on me dit, Johan, c'est dur de durer en amour. Non, pour moi, c'est facile de durer en amour. C'est trouver la bonne personne qui est difficile. Donc c'est arriver au sommet de l'amour, c'est trouver la bonne compagne ou le bon. Mais si, France, c'est facile d'être fidèle quand t'es avec la bonne personne.
1: C'est encore plus dur.
2: L'amour, la galère, c'est de trouver la bonne personne.
3: L'amour, ça s'entretient.
4: Oh ouais.
3: Ouais, mais le
0: on avait dit qu'on élargissait le
1: débat. Je vais quand même revenir, si vous voulez bien, à la finale du 30 mai. Quoi qu'on en dise, elle est plus facile à gérer pour le PSG, cette finale. Ils ont moins de pression par rapport à l'an passé, où c'était la première fois, où c'était historique. Et ils ont moins de pression que l'adversaire, Arsenal, qui, pour le coup, eux, doivent absolument la gagner. Donc, elle est plus facile.
2: Non, mais surtout, c'est que Paris perd déjà une fois. Donc, si Paris perd, imaginons le 30 mai.
1: On va pas leur en vouloir.
2: Bah non, parce qu'ils l'ont déjà fait l'année dernière. Le parcours cette année a été absolument. Alors, évidemment, les joueurs seront déçus. Nous, notre fort intérieur, on dirait, ça aurait été bien une deuxième fois. Mais comme les joueurs du PSG, ils l'ont fait l'année dernière. Mmh. Évidemment, ils sont compétiteurs, ils veulent la gagner. Mais il n'y aura pas le stromatisme. Imagine. T'imagines, t'es l'Atlético de Madrid qui attend ça depuis des siècles et des siècles, ils n'y arrivent pas. Je préfère être dans la position du PSG qui va refaire une finale, qui est en pleine

0: Ouais, qui est extraordinaire, plutôt que de te retrouver sous l'Arsenal qui n'a jamais gagné les champions et qui va avoir une pression totalement
1: démontée. Pas d'accord, ce ne sera pas plus facile cette année.
2: Bah en fait, qu'est-ce que tu veux comparer à la finale l'année dernière où ils ont gagné 5-0, ils ont roulé sur l'Inter. Là, ça va pas être la même chose.
3: Oui, mais c'était une première, il y avait le poids de la pression, de la peur.
2: Oui, mais là, il n'y avait pas de poids de pression de la peur. On l'a vu comment ils ont joué, il y avait tellement de détermination qu'en fait, la peur, tu l'as pas. En fait, ils ont joué l'année dernière pour avoir zéro regret. Mmh. Le résultat, c'est fessé et rentre chez toi en Italie. Maintenant, là, on est dans un autre contexte où déjà, un, ils sont étudiés, ils sont attendus. La force qu'a réussi à mettre en place Luis Enrique, la chose suivante, c'est qu'ils sont illisibles. C'est-à-dire qu'on ne sait pas ce qu'ils vont faire. Même si on connaît les choses tactiquement, tu peux travailler ce que tu veux. De toute façon, eh ben, y aura quelque chose qui va sortir d'instinctif différent. Donc moi, elle va être très difficile, la finale. Mais elle ne sera pas comme l'année dernière du tout. Hein.
4: Mmh. Et juste pour la peur, parce qu'on parle beaucoup de la peur, la peur, c'est quelque chose de positif.
3: Oui.
4: C'est
3: pas pour tout le monde.
4: Mais non, mais c'est pour les champions aussi, parce que si tu n'as pas peur, si tu n'as pas ton instinct de survie...
2: On a une émission philosophique, j'adore.
4: Justement, si tu arrives sur Arsenal qui est mort de faim parce qu'il dit c'est notre seule chance et que Paris arrive avec un peu de condescendance en se disant de toute façon, on l'a déjà gagné, c'est là que tu te fais piéger. Donc c'est là où on pense que c'est... Oui, pour moi, ce PSG, il est plus fort mentalement, qu'il arrive peut-être avec plus de chance que l'année dernière sur la finale. Mais ça n'empêche que si tu n'arrives pas en ayant la trouille au ventre, entre guillemets, de passer à côté de cette opportunité, tu peux te faire marcher dessus. Donc c'est là le piège de la difficulté de rester au sommet.
3: Mais Arsenal sera mort de trouille, pardon. S'il y a une équipe qui doit avoir les...
4: Mais non, mais le champion, justement, c'est celui qui... Tu as deux types de peur. Tu as la peur qui te paralyse et tu as la peur qui te fait aller au-delà de tes limites.
2: Gary Yoyo, quand il a peur, avant de commenter, il est fini avec la peinture bleue, de la peinture rouge, il est excellent.
1: On a vu ça hier.
0: Je veux dire un truc,
1: avec des pans des vestes de présentation.
0: Et franchement, je veux dire, t'as un parfum absolument extraordinaire. J'adore, mais vraiment, j'ai jamais senti aussi bon. C'est vrai. Je sais pas que c'est quoi ta marque, mais je l'adore.
2: Alors ça, c'est faux, parce que généralement, tu manges la bouteille de parfum et tu sens pendant 8 ans.
0: J'adore.
1: C'est de me pécho, là, ou
0: quoi? Presque.
1: C'est un truc, ou quoi? Les plus grands back-to-back dans le sport. Paris est donc sur le point de réaliser un back-to-back. Vous savez ce que c'est, un back-to-back. Deux victoires d'affilée dans la plus haute des compétitions. C'est déjà arrivé, bien sûr, dans l'histoire du foot. On va élargir. Est-ce que c'est déjà arrivé dans l'histoire du sport? Je vais vous tester maintenant. Petit jeu, les plus grands back-to-back dans le sport. On cherche un champion du monde de Formule 1. Mm-hmm. Pilote Ferrari.
4: Schumacher.
0: Prost.
1: Il est allemand.
2: Hamilton. Ah.
0: Vettel.
1: Sébastien Vettel.
4: Ah, mais est-ce que sur back-to-back, c'est pas quelqu'un... Si quelqu'un a gagné 4 fois, ça compte pas?
5: Un back-to-back,
1: elle a dit. Comment est-ce qu'il faut comprendre?
4: Non, mais oui, mais tu peux faire un back-to-back.
1: Mais il en a fait 4, lui, 2010, 2011, 2012, 2013. Mais peu importe, moi je vous demande juste un back-to-back. C'est une bonne réponse. Le deuxième, on cherche un ballon d'or. Mm-hmm. Français.
5: Platini.
1: Ouais, là, il n'y en a pas beaucoup.
0: Ah oui, 82, 83, 84.
1: Raté. 83, 85. Arrête de la ramener. Michel Platini. On cherche une équipe de rugby.
2: Toulouse.
1: Championne d'Europe.
5: Non.
4: Toulon.
1: Toulon.
5: Oh, oui.
1: 2013, 2014, 2015. Back-to-back. Bien vu. Vous êtes très bon, vous êtes très rapide. Oui. On cherche quelqu'un qui fait du judo.
0: Ah, Teddy Riner.
4: Douillet.
1: Qui a été 6 fois champion du monde.
5: Fred Becanu.
1: Clarisse Agbenienou, 2014, 2017, 18, 19, 21, 23. J'ai l'impression d'être Marc Maury à Roland-Garros.
0: J'adorais quand tu faisais ça.
1: Le prochain. On cherche une championne française qui a fait un back-to-back.
0: Vérec. 92-96.
1: Oh, elle a gagné ses plus gros titres en 87, 88 et 89.
0: 37,
5: 38.
1: Quel sport, Ces titres, ce sont le Tour de France.
0: Ah oui, Gianni Longo.
1: Gianni Longo, hey. Bien sûr. On cherche maintenant une équipe qui a été sacrée championne olympique à Paris.
0: Le Danemark. Le volleyball.
1: Cinquième fois d'affilée qu'ils sont champions olympiques.
2: Suède.
1: C'est du basket.
4: Ah oui, basket.
5: Ah, bah,
2: US.
1: Ah oui, forcément. Cinq fois, c'est énorme. Est-ce qu'on va les avoir un jour? On l'espère. On cherche quelqu'un qui a gagné Roland-Garros.
2: Nadal.
5: Gagné
1: Roland-Garros.
5: C'est évident.
1: C'est trop évident.
5: En
1: 2005, 2006, 2007.
0: 2005.
4: Corretja.
1: Fille. Il est belge.
0: Ah oui, Kleister.
1: Justine Hénin. Pas facile, Kleister, ça. Et c'est bientôt Roland-Garros, ça nous donne envie. Il m'en reste trois petits. Un des plus grands sportifs de l'histoire. Un sportif record.
5: Bolt.
1: Là, c'est pas 1, 2, 3, c'est 23 médailles d'or aux Jeux Olympiques.
0: Ah oui, Michael Phelps.
1: Natation. Michael Phelps. Back to back to back to back to back to back to 23.
0: Encore un, encore un.
1: En cher, j'en ai deux. Une équipe championne olympique 2008-2012.
5: Les experts.
0: Le handball.
1: Le handball français, les experts, la tête d'affiche Karabatic. Bravo, Juju Aliane. Un petit dernier, on cherche un coureur qui a gagné 5 fois le Tour de France.
0: Oh oui,
4: Ingurie. Bernard Hinault.
1: Les Français, on l'appelle le
0: 78.
1: Bernard Hinault.
0: Il a fait en 85.
1: Bravo. Dès que c'est des trucs de vieux, c'est yo-yo.
0: Encore. Bah,
4: c'est dommage que c'était pas un jeu qui comptait parce que Pierre, il a rien donné comme réponse.
1: C'est vrai.
2: Ah, mais bien, déjà, j'ai du mal avec ma mémoire, là, tu vas chercher loin.
5: Non, encore ou pas?
1: Bah, on peut faire Maxime Potti. T'as fait un back-to-back, toi?
0: Oui.
4: Non.
6: pas, voilà. Merci beaucoup.
4: Allez. Si, champion de France cadet, deux fois la
6: suite. Ah, bah voilà. Ça, c'est un back-to-back.
0: Moi, je l'ai fait devant tout, deux fois en deux jours.
6: Merci. Après la pub, on parlera un petit peu des autres équipes et notamment les copains des Marseillais qui sont toujours punis à la commanderie en mise au vert imposée et prolongée. Alors que c'est illégal, hein, si on regarde bien le code du travail. On sera avec un avocat pour nous expliquer tout ça. C'est très sérieux, Maxime. Et tu vas être surpris. À tout de suite.
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6: Après la victoire hier soir en demi-finale, retour de Ligue des Champions, le PSG accède pour la deuxième année d'affilée à la finale de la plus prestigieuse des compétitions pour peut-être conserver son titre. Mais tout ça, ce n'est pas normal, va nous expliquer Pierre Boubi dans un instant, fasciné par ce PSG irréel, irrationnel. Vous l'entendrez tout à l'heure. D'abord, la question SMS pour gagner 1000 euros. Tiens, c'est Pierre Boubi qui s'y colle. Je te laisse lire la question pour noter.
2: Alors, dans quel championnat évolue Arsenal, l'adversaire du PSG, en finale de C1, ma chère Française ? Réponse 1, la Première Ligue. Réponse 2, Yo-Yo. Deuxième Ligue. Vous répondez 1 ou 2 par SMS au 7-10-21. La réponse lundi.
6: Parfait. C'est bon, j'ai un assistant.
2: Merci.
6: Du coup, tu peux lancer Juju pour la planète foot aussi.
2: En flemme.
6: Allez, on va à la planète foot avec Julien. Jingle. Oh, bravo.
10: Et ce soir, à la Méno, Strasbourg va tenter de renverser le Rayo Vallecano en demi-finale retour de Ligue Conférence. Au match aller en Espagne, les Strasbourgeois s'étaient inclinés 1-0. Ce soir, ils pourront compter sur les retours de Valentin Barco et Guéladoué. On rappelle que leur capitaine Emmanuel Emega est forfait pour la rencontre. Gary O'Neill, le coach anglais des Strasbourgeois, lui, s'attend à vivre un grand moment ce soir à la Méno. Écoutez-le.
11: Je suis excité par ce match. Premièrement, parce que nous pouvons créer l'histoire. Deuxièmement, parce que j'ai une équipe incroyable. Et surtout, parce que nous allons jouer devant notre public, qui est extraordinaire. Ce que j'attends d'eux, c'est qu'ils nous soutiennent, qu'ils soient derrière nous, peu importe si on gagne ou si on perd, parce que nous savons que Vallecano est une bonne équipe, mais si tout le monde est uni, on peut faire quelque chose d'incroyable ce soir. Soyons concentrés et essayons d'y arriver.
10: Yo-Yo, je sens qu'on va vivre une grande soirée à la Méno, un peu comme le tour précédent face à Mayence, où les Strasbourgeois avaient perdu à l'aller assez largement et s'étaient imposés 4-0 à la maison. Je pense qu'on va revivre la même soirée ce soir à la Méno.
0: On pourrait vraiment vivre, Juju, l'une des plus grandes soirées du sport, même français, depuis de nombreuses années. Parce que là, on l'a pas déjà vu.
2: Bah, depuis l'année dernière, déjà. C'est pas très vieux. Hein.
0: Non, mais combien de fois les clubs français sont allés en finale d'une Coupe d'Europe ? Il n'y a eu que deux clubs pour l'instant. Et là, Strasbourg pourrait être le troisième club à gagner une Coupe d'Europe déjà. Et là, ce soir, la Méno, c'est le stade parfait. 30 000 personnes. Les supporters absolument extraordinaires. Une équipe de Maboul qu'on aime, une équipe ultra romantique, des joueurs qu'on connaissait pas il y a deux ans. Le quart de finale retour avait été extraordinaire. Ils avaient tout renversé. Ouais. Battu 2-0. Et là, ils ont une équipe, tu vois, ils ont des chiens enragés, des jeunes joueurs qui s'aiment, un Barco qui va être de retour avec un Inciso. Et ils ont une équipe, tu vois, qui nous prend. C'est la version PSG, mais en Ligue Europa Conférence. C'est la version un petit peu, voilà.
6: La version Wish.
0: C'est ce que j'allais dire.
6: Pardon pour
0: ce que j'allais dire. Et vraiment, tu vois, et là, ce soir, c'est très important pour le football français parce que vraiment, on suit de nouveau cette coupe de l'UEFA, comme on disait à l'époque avant, parce que c'est ça. On aime tout dans ce club, on aime tout dans cette équipe. Et ce soir, si tu sors le Rayo Vallecano, c'est un énorme exploit. Hein.
10: Pierrot, là sur la compo probable, on voit le retour de Valentin Barco. Ouais. C'est un atout considérable dans le jeu strasbourgeois. Et lui, vraiment, il a les clés du jeu. Il peut faire la différence ce soir.
2: Bah, il a les clés du jeu. Il voit des lignes de passe que les autres ne voient pas. Et puis, il a toujours il transpire la grinta. Il arrive à être leader dans l'attitude, dans l'exemplarité. Peut-être un peu trop de temps en temps, mais c'est un mec qui lâche jamais. Il a cette grinta argentine. Mais au-delà de ça, moi, ce qui m'intéresse vraiment, c'est de voir justement si le fait d'avoir fait tourner Gary O'Neill sur les précédents matchs de championnat, s'ils vont arriver à point et s'ils vont pouvoir emmener le stade avec eux et embraser ce match. Moi, je les sens complètement capables. Donc, je suis assez curieux et j'ai hâte que le match commence parce que je pense que ça peut être un enfer pour le Rayo, vraiment. Oui.
10: Max, ce Strasbourg mise finalement toute sa saison sur cette demi-finale retour. Il faudra gérer cette pression.
4: J'aime bien le...
2: Ouais.
4: C'est comme ça, tu mets un coup de pression. Non, mais moi, je trouve ça super cool parce que cette troisième Coupe d'Europe, je trouve qu'il y a des clubs pour qui c'est un peu... tu te retrouves embarqué là-bas, tu te dis waouh la galère et tout, alors que bah, des clubs avec tout le respect pour Strasbourg qui a pas la chance de vivre les émotions Ligue des Champions et même bah, d'Europa League, je trouve que ça permet de faire vivre ton club, de faire vivre ta fanbase, tes supporters, ta région, tout ça. Donc ils ont raison de tout miser là-dessus parce qu'en fait il y a des émotions qui dépassent aussi le bilan comptable. Même si je me qualifie, je vais en Coupe d'Europe. Non mais là, tu es en Coupe d'Europe, faut profiter maintenant.
0: Et, moi je trouve que. Mais Mathilde, toi, dans ta carrière, quand t'es en équipe de France, est-ce que parfois t'as eu ce même scénario où il y a une formidable ambiance entre vous, t'adores le lieu de la compète et que finalement vous avez surperformé comme fait Strasbourg depuis plusieurs mois?
4: Oui, je pense que ça nous est arrivé. Après, nous en équipe de France, c'est l'une de nos forces justement. Souvent, c'est qu'on arrive à créer des groupes où on a ce plaisir d'être ensemble, et ce qui fait que bah, quand tu as des coups durs, tu arrives à relever la pente et aller chercher des perfs exceptionnels. Ouais.
10: Une petite image à vous montrer concernant la préparation de ce match. Les joueurs du Rayo Vallecano ont été perturbés dans la nuit dernière, par des feux d'artifice. Pierrot, est-ce que tu trouves que c'est de bonne guerre ?
1: C'est pour leur dire bienvenue.
0: J'adore.
12: Franchement, quand c'est déjà arrivé que les clubs français se déplacent aussi à l'étranger, que ce soit en Espagne ou en Italie ou en Allemagne, déjà arrivé. Maintenant, on connaît... la façon...
1: Non mais d'abord, d'habitude c'est des petits pétards, là c'est un énorme feu d'artifice.
12: Ouais mais bon, ça arrive.
0: En Grèce c'est 100 fois pire.
12: Ouais, en Grèce c'est 100 fois pire, mais après ça fait partie du jeu aussi, c'est pas pour ça. Ça va déranger un petit peu, ça sûr, en termes de
4: tu joues à 21h le lendemain.
12: De repos, voilà. Mais, ouais,
0: mais moi j'adorerais, moi je descendrais. Moi je descendrais, même je prendrais un fumigène aussi. Non, mais ça. Ouais,
12: c'est peut-être la raison pourquoi t'as pas fait carrière, yo.
0: T'as grand comme deux ans. Hein.
10: On avance un peu dans cette planète foot. Avec la mise au vert à la Commanderie qui se tend, on rappelle, les Marseillais ont été punis après leur prestation catastrophique contre Nantes. Ils sont donc en pension complète au centre d'entraînement marseillais avec des séances d'entraînement le matin et l'après-midi. Le tout dans un climat très tendu. Nos confrères du journal L'Équipe évoquent des joueurs qui ne répondent pas de manière positive à cette mise au vert, à l'image d'un Mason Greenwood. L'entraîneur marseillais Habib Bey aurait même interrompu les exercices d'hier en raison du comportement laxiste de son groupe. Certains sont lassés d'être devenus les seuls boucs émissaires de la situation critique du club et s'interrogent même sur la légalité de telles actions de la part de la direction. Notre journaliste Louis Pélissier a contacté un avocat du sport, Samuel Chevret, pour nous éclairer sur le sujet. Est-ce que le joueur a le droit de dire non à une mise au vert répétée ? Écoutez-le.
13: Il peut être, on peut lui reprocher une absence injustifiée, mais encore faut-il que les demandes du club et la durée de la mise au vert soient conformes à la durée légale du travail. J'ai vu qu'on supprimait le jour de repos du dimanche. En principe, on ne peut pas faire travailler un salarié plus de 7 jours par semaine. J'ai vu qu'on forçait des joueurs à dormir sur place. Ça, potentiellement, ça peut être considéré comme donnant droit à des heures supplémentaires ou dépassant la durée légale du travail et l'amplitude journalière, qui est une durée de 13 heures. Donc, vous voyez, il y a plein d'éléments qui peuvent permettre de considérer que ce qui était demandé était illégal. Et auquel cas, le joueur qui n'aurait pas ne serait pas fautif.
10: Alors merci beaucoup à Samuel Chevret d'avoir répondu à notre sollicitation. Yo-Yo, elle t'évoque quoi donc cette énième mise au vert des Marseillais, surtout quand on entend l'avis de cet avocat?
0: Alors déjà bravo de l'avoir eu, parce que souvent il y a des mises au vert dans l'histoire du sport, et c'est vrai qu'on n'a jamais l'avis d'un avocat. Au niveau du droit, souvent on parle de la morale, est-ce que c'est bien ou pas.
1: Là, c'est pas légal.
0: Et c'est
1: tu
0: pas légal. Alors déjà moi, au-delà de ça, franchement, je trouve les dirigeants marseillais totalement lamentables. T'imagines, donc vous avez été mauvais, donc on va vous mettre dans la même chambre, dans le même centre, vous n'allez pas voir vos femmes, vous n'allez pas voir vos enfants. Ah là là là là. Et tu crois que ça va marcher comme ça? Tu crois que ça, les joueurs vont aller mieux? Tu crois que ça va les mobiliser? Mais ils ont fait 50 000 au vert. Ils sont allés partout en déplacement à Marbella. Ils ont tout tenté. Mais il y a un moment donné, juste, il faut juste croire tout simplement en chaque sportif, sans professionnalisme. Ça ne sert à rien. Là, tu as l'impression, tu vois, c'est la colonie de vacances, mais en plus, forcer, les joueurs ne se supportent pas. Donc ça ne crée rien de positif. Au contraire, tu les enformes encore plus dans une parano, dans une folie. Pour moi, ça ne marche pas.
4: Je te rejoins totalement. Moi, d'expérience, les grands managers, c'est aussi ceux qui savent dire ok, bah là on va faire une pause. Ouais. Et vous savez, les mecs ils se pointent le matin à entraînement. Vous savez quoi, on va aller au Castellet, on va aller faire un karting tous ensemble.
0: C'est ça.
4: Non mais on va aller boire une mousse ou je sais pas. Enfin, il y a des trucs comme ça.
1: Barbecue.
4: Il y a des trucs comme ça où tu dis bon, de toute façon vous savez jouer au foot. On va reparler du match, mais là il y a un truc, c'est là que ça se passe aussi. Hein. C'est pas que sur le terrain, c'est pas que de l'entraînement. Donc en fait, faut quand t'es en conflit entre le staff et les joueurs, ça marche jamais.
1: Et pour revenir sur l'avocat, là, tu penses pas qu'un joueur peut porter plainte?
12: Alors sur le niveau juridique, je comprends totalement ce que veut dire Maître Chevret. La seule différence qu'il y a, c'est que si jamais t'emploies une procédure judiciaire contre ton club, qui va te prendre derrière?
2: Quel club va justement...
3: Non, mais ça peut être une première. Il y a eu l'arrêt Bosman, c'est peut-être pas l'exemple, mais tu vois, l'arrêt...
2: Mais la première, tu peux être tout le... Enfin, un collectif de 10 joueurs, justement, qui portent plainte par rapport au droit du travail. Le club qui va vouloir prendre un joueur de ces 10-là, il va se dire... On va quand même se calmer, parce qu'il va nous casser les pieds au moindre truc, il va pas vouloir me faire mise au vert, il va nous envoyer en procès, ça va être un calvaire. Donc, on va le mettre de côté.
3: Mais ce serait peut-être exemplaire, et ça marche pas.
2: Ça marche, raison, Pierre, ouais, ça marche pas. Sur la durée, ça marche pas.
0: Ouais, mais Pierre, je suis d'accord avec toi, mais il faut toujours qu'un homme se lève un jour pour dire non.
2: Ouais, mais après, il se rassoit généralement.
10: On file en Espagne. Extrême tension au Real Madrid. Hier, Aurélien Tchouaméni et Federico Valverde ont eu une altercation. Durant l'entraînement, Aurélien Tchouaméni a donné un coup involontaire à Valverde, qui a essayé de lui rendre l'appareil. Après cet entraînement, il y a eu une embrouille entre les deux joueurs dans le vestiaire. On pensait que l'épisode allait s'arrêter là, mais aujourd'hui, Valverde, en arrivant à l'entraînement, a refusé de serrer la main de Tchouaméni. Il a ensuite mis une balayette au milieu de terrain français durant la séance d'entraînement. La séance est terminée. Ils se sont rejoints au vestiaire. Bagarre entre les deux milieux de terrain du Real Madrid. Une échauffourée ensuite a éclaté entre les joueurs qui voulaient les séparer. Dans cette cohue, Valverde est tombé au sol, a perdu connaissance et a été transféré, à l'hôpital, ma française, d'après les infos de nos confrères espagnols. Une procédure disciplinaire a été ouverte contre les deux joueurs du Real Madrid. Là, yo-yo, le club, il traverse une crise sans précédent.
0: Non mais c'est ahurissant ce que tu racontes, ce qu'on voit, et surtout je suis très heureux d'un truc, c'est que ce club jusqu'à il y a un an et demi gagnait tout constamment depuis des années, et ils ont trouvé que c'était totalement normal, ils considéraient que c'était normal. Et ils ont commencé à perdre un match, ils ont commencé à ne plus avoir le ballon d'or, et là ils ont commencé à très mal se comporter parce que ah merde, on sait pas, attends, ah oui dans le sport on peut perdre, mais c'est comment, c'est quoi le
3: vademécum? Le plus dur c'est d'y rester, yo-yo.
0: c'est vrai, je suis encore pris, je suis pris à gauche.
2: Tu me l'as enlevé de la bouche.
0: Ouais, mais il y a Maxime qui est avec moi. Et donc, le truc c'est que tu vois, et je trouve que tu ne sens absolument extraordinaire, ouais. Même le plus grand club du monde peut faire pire que l'Olympique de Marseille, pire que tout, parce que tout simplement, et on en revient à l'heure du sport, et là il s'affue, on s'est éliminé par tout le monde, on perd tout, on gagne pas le championnat, Mbappé fait n'importe quoi, il fait ce qu'il veut, il veut battre le record, et finalement c'est une leçon extraordinaire, ce club finalement est monté trop haut et ne savait plus ce que c'était tout simplement de perdre, et maintenant il se tape sur la gueule, il se tape sur la figure, ils vont à l'hôpital, enfin c'est un truc de baboule.
10: Pourquoi tu pouffes, Pierrot? C'est dingue ce qui se passe dans le vestiaire du Real, là.
2: Ça, oui, bon, enfin, moi, j'ai...
10: C'est un épiphénomène.
2: Comment tu dis ?
10: Épiphénomène.
2: D'accord. Non, mais ça fait un moment que ça leur pend au nez. Rappelez-vous Rudiger qui jette des glaçons sur la pelouse. Il y a un problème de comportement dans cet effectif, déjà, de la part de certains. Mais au-delà de ça, c'est aussi Valverde, qui est capitaine de cette équipe, qui prend l'initiative, justement, parce que dans un moment où ça va mal, ça part en cacahuète, mais... Il y a rien, quoi. Moi, des bagarres dans les vestiaires, moi, ça m'est arrivé quasiment tous les ans. D'accord? Moi, c'est même arrivé une fois où le coach a dit, écoutez, allez vous battre là-bas, parce que nous, on est en entraînement.
3: Mais tu mets pas le mec aux urgences, comme là.
2: Mais tu l'emmènes aux urgences s'il tombe et qu'il se fait mal, c'est évident. Mais pour, ce que je veux dire, ça m'est même arrivé un jour dans un club, en Ligue 2, où en fait, on a tous poussé l'étape dans le vestiaire tellement ils nous cassaient la tête sur le terrain. On a fait un ring, on a dit, allez-y, battez-vous. Et on était en train de parier sur qui allait gagner. Et puis ça permet de mettre un peu les gens à leur place aussi, et de temps en temps, c'est nécessaire. Ce club-là a ce besoin-là. Là, à un moment donné, il faut aussi... Parce que s'il y a bagarre, ça veut dire que ça ne se dit pas les choses non plus. Ça veut dire qu'il y a des gens qui reprochent à d'autres joueurs, voilà, toi, tu ne fais pas ça, toi, tu ne fais pas ça. Ils sont dans ce contexte-là. Donc, des fois, ça sert.
0: Je ne dis pas que c'est bien.
2: Mais je ne dis pas que c'est bien. Je gagnerai tous les jours. Mais je ne dis pas que c'est bien. Je dis juste que... des fois, c'est nécessaire pour pouvoir remettre un peu et aussi envoyer un message à Pérez en lui disant « Tu vois bien que c'est le bordel dans ton vestiaire, donc il va falloir un peu remettre de l'ordre aussi. »
3: On ne fait pas l'apologie de la violence.
2: Non, pas du tout.
3: C'est très mal de se battre, c'est dangereux.
10: Dimanche, on le rappelle, il y a le Classico, match entre le Barça et le Real. Ça se passe au Camp Nou. Si le Barça ne perd pas, le Barça sera champion d'Espagne. Dans ce contexte-là, ça va être sympathique de voir ce match. Toujours dans l'actualité du Real, vous dire que Ferland Mendy a été victime d'une rupture, attention, du tendon droit fémoral avec luxation osseuse. Il pourrait être éloigné des terrains pendant un an, d'après la presse espagnole. Et l'international français pourrait même raccrocher les crampons si sa rééducation ne se déroule pas comme prévu. Pierrot, tu as déjà eu cette blessure-là. Confirmes, elle est... Très très pénible à soigner.
2: Je l'ai eu qu'une fois, puis ça a été fatal. Il n'y a pas eu de débat. Mais ouais, c'est le tendon du droit fémoral, c'est ce qui te permet de lever la jambe et de pouvoir courir. Et il y a un potentiel de rechute qui est
12: très très élevé, c'est très difficile à soigner. Pourquoi et puis ça te change même ta posture si jamais tu arrives à te soigner. Donc il y a beaucoup de paramètres. Mais bon, son corps le laisse pas tranquille, le pauvre. Ça me fait un peu de peine pour lui, mais c'est une triste fin. Mais ouais, c'est à mon avis, là on ferme le store et on plie les goals là.
1: Voilà pour la planète foot, c'est fini mon petit Juju.
10: C'est fini.
1: Très bien, tout à l'heure on ira sur la planète sport avec Wemby qui a pris sa revanche sur Rudy Gobert cette nuit ou encore le Giro qui démarre demain avec Paul Magnier et qui intéresse beaucoup Yoann Rioux. Mais d'abord, 17h23, on va revenir au PSG qui a réalisé une performance extraordinaire en se qualifiant pour la deuxième année d'affilée en finale de Ligue des Champions. Vous ne rêvez pas. Le match retour n'était pas aussi fou qu'à l'aller, mais on a quand même vibré, Juju.
10: Ouais, c'est vrai, Paris a impressionné hier à Munich en défendant extrêmement bien en terre bavaroise. Un partout entre les deux équipes, le premier but, il est magnifique dès la troisième minute. Ce 1-2 décolle entre Kvaratskhelia et Fabian Ruiz. Le géorgien qui va déposer Dayot Upamecano qui va être en difficulté pour revenir. L'appel de Zaïre Emery, l'appel de Doué qui libère ensuite Ousmane Dembélé, son 7e but dans la compétition. Au Ballon d'Or en titre, Ousmane Dembélé. Le Bayern va se réveiller tardivement en 94e minute. Cette égalisation d'Harry Kane, mais insuffisante dans l'ensemble des deux matchs. Le PSG s'impose et se qualifie donc en finale de cette Ligue des Champions. Le 30 mai, ce sera à Budapest. Paris est pour la troisième fois en finale de Ligue des Champions après 2020 et 2025. Et puis vous dire que c'est la première équipe française aussi à se qualifier deux fois de suite pour la finale de la Ligue des Champions.
1: Alors depuis hier, on ne sait plus comment qualifier ce PSG, hein, éblouissant, historique. Tiens, d'ailleurs, tout à l'heure, on jouera avec les plus grandes équipes de l'histoire du foot, puisqu'on parle d'historique. Mais quelqu'un sur ce plateau a trouvé un nouveau qualificatif. C'est irrationnel. Ouais. Pierre Boubi, c'est pas normal ce que fait le PSG.
12: Non, c'est pas normal du tout. En fait, il faut recontextualiser un minimum, mais se dire qu'en fait, ils sont sur deux saisons d'affilée sans pause. Moi, j'ai beaucoup de mal à me dire que c'est possible d'avoir une détermination, comme on a vu à la fin du match, justement, avec les Dembélé et tous ceux qui sont autour. La détermination de Pacho, de Kvara, de Warren Zaïre Emery, qui fait une saison incroyable. J'arrive pas à comprendre comment tu peux être autant déterminé et avoir autant cette rigueur avec une saison qui s'arrête jamais. On connaît tous la nécessité de partir 2-3 jours, s'aérer la tête, essayer de changer d'air. Eux ne l'ont pas eu. Et ça fait un moment que je me dis bravo pour ce que vous faites. Et en fait, j'ai l'impression que ben, ça peut ne plus s'arrêter. Donc, il ne faut absolument pas banaliser ce qu'est en train de faire le PSG et Luis Enrique. Petite dédicace quand même au staff de la performance qui est en train de faire de l'horlogerie avec tous les joueurs, tellement ils sont tous prêts et physiquement incroyables. C'est pas normal ce qui se passe. Et faut pas que ça rentre dans la tête de ceux qui dirigent le foot en se disant, vous voyez, eux, ils peuvent le faire. C'est absolument pas normal et faut pas prendre ça comme exemple. On peut le prendre dans l'exemple, dans la rigueur, dans la façon de travailler, dans plein de choses, mais mettez-vous bien ça dans le crâne. C'est absolument irrationnel. Ce n'est pas normal pour une équipe de football de faire ce qu'ils font sur deux ans. Voilà. Oui.
1: Réaction en plateau, est-ce que vous êtes tout autant bluffé que Pierrot par cette équipe, fasciné ou alors pas tant surprenant que ça finalement?
14: Alors, je suis d'accord avec tous tes mots, sauf justement sur le mot irrationnel. Parce que pour moi...
1: Donc c'est quoi
14: non, mais je vais t'expliquer pourquoi, Pierre.
12: J'ai appris ce matin le mot en plus.
14: T'es un génie, arrête avec ta répartie. Le truc, c'est que justement, depuis deux ans, c'est le royaume absolu du rationnel. C'est un rationnel absolument magnifique. L'irrationnel, c'était avant les désastres. Pour moi, j'ai une image de Paris Saint-Germain, je ne sais pas si vous vous souvenez, c'est en 2023, donc ce n'est pas il y a 10 ans, c'est il y a 2 ans. Il y a un match au Parc des Princes, PSG Lille en championnat, et tu as carrément le directeur sportif, tu as Luis Campos, qui descend des escaliers, et il va coacher à la place, tu te rappelles cette histoire, à la place de Fabien Galtier,
12: Christophe Galtier.
14: Et il coachait, il arbitrait, il faisait ce qu'il voulait. Là, on était dans l'irrationnel. C'était avant. La dernière fois que le PSG a été rationnel, c'est le fameux PSG Manchester City, le 4-2, le 22 janvier 2025, où le PSG est mené 2-0 à la 52e ou 53e minute de jeu. Et à ce moment-là, le Paris Saint-Germain est à 1 cm de se faire éliminer de la Ligue des Champions. Et depuis, tout est rationnel, parce que c'est rationnel quand même que les joueurs défendent, que les joueurs jouent ensemble, qu'il y a un esprit de groupe. Ça, c'est merveilleusement rationnel. Et par exemple, hier, ce qui est rationnel, c'est qu'on se dit, oh, il n'y a pas Hakimi arrière droit, le meilleur arrière droit du monde, comment on va faire? Mais non, justement, parce que pendant des mois et des mois, le coach Luis Enrique avait préparé Zaïre Emery, l'avait dit, t'es milieu terrain, mais attends, je vais tester à droite, parce que ça pourrait servir un jour, cette polyvalence. Et hier, finalement, Zaïre Emery, à la limite, était encore, a été aussi bon qu'Hakimi. C'est-à-dire que c'est un travail extraordinairement rationnel. C'est des joueurs qui jouent ensemble, c'est des joueurs qui se battent ensemble. C'est des joueurs, c'était irrationnel, Mbappé qui ne fait pas les efforts défensifs, Messi qui ne fait pas l'effort. Donc c'est...
1: Il va trancher l'arbitre. Rationnel ou irrationnel? Est-ce que tu comprends ce qui se passe?
4: Non, mais je suis d'accord avec ce que tout le monde dit. Comme dit Pierre, c'est exceptionnel. Mais maintenant, dans le choix irrationnel-rationnel, je rejoins Johan sur le côté rationnel. Parce que quand tu dézoomes un peu sur la saison, en fait, la saison du PSG, ils ont géré leur temps faible, justement, d'après saison dernière. Et en fait, de septembre à janvier. Ils sont plus ou moins en danger régulièrement. Ils ne sont pas au top physiquement. Il y a des blessures. Ils se maintiennent. C'est ça qui est fort. C'est ce temps faible-là où ils ne chutent pas dans une crise et ils se maintiennent à un niveau. On dit souvent, les plus forts, c'est ceux qui ont un niveau moyen élevé. Ce n'est pas le top. C'est être capable d'avoir un niveau moyen très élevé. Ce niveau-là, ils ont réussi à le maintenir. Ça, c'est impressionnant. Mais au final, sur Monaco, ils ne sont pas encore prêts en Ligue des Champions.
14: Ils sont menés 2-0
4: au quart d'heure. T'as chaud parce que t'es mené 2-0, il y a le carton rouge qui te sauve un peu. Au retour, t'es à ça de te faire égaliser à la fin. Donc, il y a Monaco, tu perds en Coupe de France. L'OM, tu gagnes sur le trophée des champions. Mais en fait, c'est, là, pour le coup, je te rejoins, c'est plutôt irrationnel. Le trophée contre Tottenham en début de saison où ils n'arrivent pas du tout prêts, tu dois le perdre, il y a 2-0, mais au mental, tu vas chercher 2-2. Donc, en fait, ils ont été en danger sur tout le début de saison et ils ont réussi à ne pas tomber à ce moment-là. Pour moi, il y a des équipes qui peuvent s'en vouloir, notamment en championnat, notamment en coupe. Tu peux te dire, OK, là, on a raté le coche. Et par contre, la vraie force, c'est qu'ils ont réussi à dire, soit on va mourir très tôt dans la saison, soit en mars, on va tous vous éclater. Et pour moi, pour le coup, c'est ce qu'ils ont réussi.
12: Moi, quand on a commencé la saison, on m'a quand même sorti, ils vont avoir un coup de moins bien. À un moment donné, ils auront un coup de pompe. C'est pas possible.
4: Ils l'ont eu quand même. Kvara, jusqu'en décembre, ça se voit qu'il a 40% de ses capacités.
12: Si vous utilisez le terme irrationnel sur le fait que Luis Enrique travaille bien et que finalement, il sait gérer un management avec un effectif et garder le levier, très bien. Pourquoi tout le monde ne le fait pas? Déjà, sur une saison où les mecs ont des vacances, c'est dur.
14: Oui.
12: Donc, en fait, tu ne peux pas te dire que c'est rationnel. Attendez, c'est rationnel, il travaille tous les jours. Regardez, il a mis Wanzarirem ici, il a mis Beraldo, il a anticipé.
4: Ils ont mis un plan en place.
12: Tu peux anticiper. Mais bien sûr, mais il faut prendre conscience que ce qu'il fait là, c'est de l'expérimentation toute la saison. Il y avait zéro.
10: Pierrot, tu évoques donc le travail de Luis Enrique qui a été largement salué par ses joueurs, par ses dirigeants après cette nouvelle qualification en finale de Ligue des Champions. On va écouter d'ailleurs Fabian Ruiz après la victoire, la qualification à Munich.
15: Oui, c'est incroyable. On connaît très bien Luis Enrique. Il a fait une équipe incroyable. On jouait trois années avec lui. On a fait deux demi-finales. Maintenant deux finales. C'est un coach incroyable. Et nous sommes très contents d'avoir lui. Et on espère d'avoir beaucoup d'années avec lui.
10: Yo-Yo, si je te dis que aujourd'hui, Luis Enrique, c'est le meilleur entraîneur du monde. Il n'y a pas débat, mais j'ai envie d'aller un peu plus loin. Est-ce que le PSG doit aller faire une statue maintenant?
14: Ah, mais là, c'est une statue, c'est même anormal qu'il n'y ait pas déjà une statue, là. Parce que t'imagines déjà.
12: C'est pas rationnel.
14: Oh, non, mais. Non, parce que déjà, d'avoir chassé l'an passé 10 ans de désastre et de continuer encore. T'imagines, le 31 mai dernier, ils gagnent la Ligue des Champions. Ils n'ont même pas le temps de fêter. Ils prennent l'avion pour aller aux États-Unis. Ça dure trois plombes, cette nouvelle compétition, la Coupe du Monde des Clubs. Ils vont jusqu'en finale. Bon, ils reviennent à Paris. Ils ont été comme jusqu'en finale. Après, alors, qu'est-ce qu'on fait? On peut se reposer. Ah non, Super Coupe d'Europe, Tottenham. Après, il y a le championnat. Et moi, ce que je trouve absolument extraordinaire aussi, c'est pas seulement Luis Enrique, c'est les dirigeants. Parce qu'aujourd'hui, tu as quand même le héros du match, c'est Pacho. Qui c'est qu'il a joué à l'Eintracht Francfort juste avant? Safonov, qui c'est qu'il a joué juste avant à Krasnodar? Le PSG est allé chercher des joueurs à Krasnodar, à Eintracht Francfort. Et là, on n'a pas pris Messi, on n'a pas pris Mbappé, on n'a pas pris Neymar.
12: C'est dingue.
14: On a pris des joueurs.
12: Donc, c'est irrationnel du coup.
1: Il lâche pas de morceau. Hein.
14: Aujourd'hui, tu me bats largement. Aujourd'hui, je perds 10-0, Pierre. Non, mais c'est, en fait, c'est la victoire. Et ce qui est extraordinaire aussi, et là, ce qui est, justement, c'est l'irrationnel qui est devenu le rationnel. Avant, c'était irrationnel de voir Nasser Al Khelaifi qui parlait à tous les médias, qui ramenait sa fraise constamment, qui était tout le temps présent, tout le temps, tu le voyais tout le temps, il n'y avait que lui qui était la superstar du club. Et c'est bizarre, depuis que Nasser Al Khelaifi, on ne le voit plus. Ah bah c'est bizarre, Paris est extraordinaire, depuis que Nasser Al Khelaifi n'intervient plus dans le sportif, n'embête plus les coachs, laisse les coachs jouer. Et justement, hier, j'ai trouvé un petit truc quand même, Nasser Al Khelaifi, je trouve qu'il a beaucoup occupé l'espace, il a beaucoup parlé après le match.
10: Il était content de se qualifier une deuxième fois en finale.
14: Moi justement, je n'aurais pas parlé hier soir et j'aurais continué sur ce côté. Tu te mets en retrait, t'es le roi du pétrole, ton club est en finale.
12: Ça c'est
14: et je trouve
12: littéralement
14: que hier,
12: en plus.
14: Il a retrouvé.
1: On revient à Luis Enrique. Pierre Boubi, tout le monde dit que c'est l'un des meilleurs entraîneurs du monde.
14: Oui.
1: Pourquoi? C'est quoi la patte, le critère qui fait qu'il est meilleur que les autres?
12: Parce que quand il est arrivé, déjà, il y a une certaine forme d'honnêteté avec son effectif. C'est-à-dire que quand t'es bon, tu joues. Et on le voit avec Wayne Zaïre-Emery qui, à un moment donné, était moins bien. Là, en fait, il ne peut plus le sortir, il peut faire ce qu'il veut. Là, il l'a mis arrière-droit, c'était quasiment le meilleur de l'équipe. Je trouve que la façon de gérer son groupe et de maintenir la pression tout en étant honnête et d'essayer de faire en sorte, contrairement à ce qui se passe à l'OM, justement, de les mettre dans les meilleures conditions mentalement, je trouve que c'est surtout ça, en fait. Il est capable de leur donner deux jours. Combien de fois on a vu Hakimi partir trois jours tout seul parce qu'il avait enchaîné je ne sais pas combien de matchs? Il le fait et c'est accepté parce qu'en fait,
2: Bah, les joueurs lui rendent la monnaie de la pièce aussi. Ils se dépouillent sur le terrain, ils arrivent à avoir le comportement qu'il faut. Il y en a qui sont arrivés en retard, ils ont fini sur le banc. En fait, tout le monde est à la même enseigne. Et là où j'appuie ce que dit Yo-Yo, c'est qu'on a su, enfin, le PSG a su avoir un président qui a su se mettre en retrait et faire confiance. Quand Luis Enrique est arrivé au PSG, il a dû dire, attends, ton cirque là, où lui il vient là, l'autre il vient là, Verratti, viens pas à l'entraînement, t'arrives en retard, demain tu joues pas. Président, demain je joue pas parce que je suis arrivé en retard, t'inquiète, je vais gérer ça. Voilà. En fait, c'était ça le cancer du Paris Saint-Germain. Et le président a su se mettre en retrait justement pour laisser travailler un mec en qui il fait confiance aussi.
1: Vous avez parlé du coach. J'aimerais bien savoir quel est le joueur du PSG qui vous a fait le plus vibrer dans cette équipe. Vous choisissez chacun un joueur, on fait un petit tour de table. Et je veux des arguments hein, et des bons. Maxime Poutine.
4: Ouais, je vais essayer de ne pas dire l'évidence parce que tout le monde va le dire à chaque fois. Donc on pourrait partir sur Kvara. Moi, hier, celui qui m'a impressionné, c'est Warren Zaïre-Emery.
1: C'est bien parce qu'on avait préparé un truc sur Kvara justement parce que tu nous avais dit Kvara. Merci Kvara, Maxime, alors, de changer d'avis. Va sur Kvara, bon sang. Quand t'as 14h, tu nous dis Kvara. À 17h30, tu changes pas d'avis.
4: J'ai trop de choses dans ma vie. Je sais plus ce que j'ai pas dit, moi, j'en sais rien, moi. Kvara exceptionnel, voilà. Kvara de là, c'est ça sur le.
1: Quelle conviction.
4: Non, mais Kvara. Non, mais bah, pour moi, c'est le facteur X de cette équipe. C'est celui qui permet à ton bloc de remonter de 30 mètres à lui tout seul quand t'es un peu sous pression. Il est décisif. À chaque fois qu'il arrive dans la surface, tu sais qu'il peut dribbler, mais surtout que quand il va frapper, ça sera cadré. Non, moi, je trouve que sur la Ligue des Champions, c'est le Parisien le plus important.
1: Il y a une stat de fou, là, Juju, qu'on est en train de voir sous vos yeux.
10: Ouais, sur les 7 derniers matchs d'élimination directe, il a été décisif, Dvarak Jvelia, et c'est une première dans l'histoire de la Ligue des Champions, contre Monaco, contre Chelsea. Bref, à chaque match à élimination directe, il est là, il est présent, soit il marque, soit il fait une passe.
1: C'est le seul joueur comme ça, c'est quand même assez incroyable.
14: Oui, et surtout, c'est qu'il pourrait remporter le Ballon d'Or sans jouer la Coupe du Monde.
10: Non,
14: ce serait un truc
10: la Coupe du Monde,
14: non, mais disons
10: trop important, tu as eu dans
14: là, pour les votes. N'oublions jamais, parce que c'est l'exemple pour moi.
10: Il sera bien placé.
14: Le Ballon d'Or saison 2022-2023, le Ballon d'Or, donc c'est Haaland finit deuxième et Haaland n'a même pas joué la Coupe du Monde avec la Norvège et il finit devant Mbappé troisième qui avait marqué un nombre incalculable de buts. Il a fallu un Messi de dingue qui gagne
10: et
14: tout.
10: C'est pour ça la Coupe du Monde avait gagné un Messi.
14: Ouais, mais je trouve que déjà, et puis mais j'ai hâte de parler de mon joueur.
1: Ah,
14: moi.
1: Très bien. Vas-y, c'est qui ton joueur?
14: C'est vrai, c'est bon. Safonov. Alors moi je te parle
1: le
14: de la
1: gardien,
14: saison.
1: D'accord.
14: Safonov, il démarre. N'oublions pas quand même l'été dernier, on ne parlait qu'évidemment du
1: Chevalier.
14: Il y avait que Chevalier, on ne parlait même pas, on avait même oublié Safonov. Safonov, il est sur le banc les 5 premières rencontres de Ligue des Champions. Il joue contre Bilbao et après il se blesse de nouveau contre le Sport. Il revient. Non, mais il est titulaire seulement depuis le 28 janvier contre Newcastle. Il est extraordinaire à Stamford Bridge en 8e de finale retour contre Chelsea. Il est extraordinaire à Anfield en quart de finale retour contre Liverpool. Et hier, il est encore extraordinaire. C'est-à-dire que les jours où il fallait, les grands soirs, dans les grands lieux, dans les lieux mythiques du football, il a été présent. C'est une surprise absolument incroyable. Alors que c'est marrant, il est assez peu académique, il fait des trucs un peu bizarroïdes. Il est voilà.
1: Révélation.
14: Et surtout, c'est que, tu vois, on l'aime. C'est-à-dire que même ses joueurs l'aiment. C'est-à-dire que ses coéquipiers l'adorent. Ça, c'est quand même rare. Et je trouve que c'est un gardien qui paye pas de mine comme ça, mais absolument fantastique.
1: Ce n'est pas le choix de Pierre Boubi qui a choisi Warren Zaïre-Emery, dites donc.
2: Bah, s'il avait pris Warren, je serais parti sur Kvara, c'est plus facile. Mais Warren Zaïre-Emery, parce que j'ai envie de saluer un peu son retour de l'enfer là qu'il a eu, où il est retourné en espoir avec l'équipe de France et où il a eu l'humilité de se remettre un petit peu, de se poser les bonnes questions. Et je trouve qu'hier il fait un match. Il fait un match de patron, quoi. Mm-hmm. Qui est même pas à son poste. Il est quasiment presque meilleur qu'Hakimi quand il joue. Oui. Enfin, Hakimi a eu Luis Diaz en premier le match aller. Là, sur le match retour, en fait, Luis Diaz, il a été effacé, quoi. On l'a quasiment pas vu. Et je trouve qu'il a une grande part de responsabilité sur ce match. Mais il paye pas de mine parce que c'est un petit tank. Il est pas très élégant, mais je trouve qu'il a une faculté, une intelligence de jeu. Il se déplace tout le temps par rapport à ce qu'il a autour de lui. Il va à 2000 à l'heure. Il est tout le temps sur ses cannes. Il bouge les gens comme si c'était des plots. Enfin, moi, je suis assez fasciné par son implication et la façon dont il est revenu dans cette équipe. Enfin, c'est celui qui a le plus de minutes depuis le début de l'année.
10: Exactement.
2: Il a joué plus de 4100 minutes. Ouais. Enfin, mais ça fait 53 matchs.
4: Il a moins joué l'année dernière aussi. Ça aide peut-être. Enfin, il a servi de ce
2: exactement.
4: Ce
2: mais 53 matchs, il n'a pas raté un seul match de l'année. Enfin, moi, alors, oui, il est jeune, mais tout le monde n'a pas une vie de curé quand il a son âge.
14: Et Pierre, ce qui est extraordinaire, donc c'est l'arrière droit et sur le but, c'est le premier but d'Embélé, c'est lui qui va en premier poteau, c'est-à-dire qu'il est
10: ailier gauche. Il finit dans le but.
14: Est-ce que vous ne pensez pas, vous qui êtes des grands penseurs du sport, tous les deux, est-ce que finalement, ce joueur-là, c'est finalement le futur prototype des futurs athlètes et futurs footballeurs, la polyvalence absolue. Un arrière-droit peut jouer ailier gauche. Est-ce que vous ne trouvez pas que c'est l'exemple du futur?
12: Mais c'est exactement le genre de joueur qu'adore Luis Enrique. Capable de se mettre à la place de chaque joueur sur le terrain et de faire ce que... Il a joué comme Hakimi.
1: Gardien aussi.
12: Hier, il était devant. Mais non, mais bon, après, c'est différent. Mais il a joué comme Hakimi. C'est-à-dire qu'il était devant, il a fait exactement la même chose. Moi, je pense honnêtement, par rapport au match d'hier, va falloir se poser la question avec les Bleus aussi, si ça ne peut pas devenir le latéral droit titulaire. Non, mais le match qui... Enfin, Didier Deschamps a l'habitude de prendre les matchs de Ligue des Champions en référence.
14: Oui.
12: Qu'est-ce que tu veux de plus, là?
4: Là, en plus, on pourrait se dire, oui, il va apporter offensivement, mais là, c'est défensivement. Avant tout, au-delà de ce qu'il apporte offensivement, c'est défensivement, c'est monstrueux ce qu'il a fait, en fait. C'est ça.
14: Et l'intelligence, le sang-froid.
1: La liste des Bleus, ce sera jeudi prochain, avec une soirée spéciale, l'équipe actuelle sur la chaîne.
12: Il n'a pas de préféré.
1: Si, on y vient.
10: Si, mon préféré dans cette équipe, c'est Pacho. Milan Pacho, le défenseur équatorien du PSG, pour moi c'est la sécurité sociale, c'est le vigile de cette équipe. Il est solide dans les duels. Hier, il n'a pas fait une seule faute face à Harry Kane. Il a gagné quasiment tous ses duels qu'il a pu disputer. Et en plus d'être très bon défensivement, je trouve qu'avec le ballon, c'est un défenseur qui casse des lignes avec ses passes. On l'a vu sur le but de Dembélé. C'est lui qui a l'initiative de ce but. Et je trouve qu'il rassure. Il rassure ses coéquipiers, il rassure les supporters. Dès qu'il est sur le terrain, il bonifie son compère de charnière, Marquinhos, qui est dans...
4: Il compense un tout petit peu son déficit physique.
10: Voilà, on disait que Marquinhos, il était sur la pente descendante. Ben, avec Pacho, ils sont extraordinaires. Et je trouve que ce défenseur-là, il n'y a pas assez de lumière mise sur l'équatorien. Qui savait que Pacho jouait à Francfort il y a encore 2 ou 3
14: ans,
10: qu'il avait démarré en Europe, en Belgique? Personne. Merci, Luis Campos.
14: Ton billet d'humeur est extraordinaire. Et moi, je retiens un truc à un moment donné sur 2 minutes. T'as vu, à un moment donné, il met la tête et il y a le pied d'Harry Kane. Donc là, il est complètement. Il sait plus. Ouais. On lui met plein de délasto. On lui met plus. Et 30 secondes plus tard, il repart en combat. Et de nouveau, là, on lui met de la bétadine. Et 30 secondes plus tard, de nouveau, il est dans un choc. Il n'en peut plus. Et il repart au combat. Mais le match,
1: c'est fait.
14: Mais moi, j'aurais mis 10 sur 10 hier. Moi, j'aurais mis. Parce que c'est totalement. Et puis, voilà, pour moi, il représente le Paris Saint-Germain.
12: Mais il a ramené un truc. C'est de la méchanceté. C'est un défenseur qui est méchant dans le bon sens du terme.
10: Il fait pas de faute.
12: Et je crois que c'est le meilleur défenseur de Ligue des Champions à 1 contre 1.
10: Ah, mais il est impouvable.
12: En 1 contre 1, il va vite, il est puissant, il met la jambe quand il veut. Il me fait un peu penser à, comment il s'appelle, Pépé à l'époque où il était très fort.
14: Ah, ouais, mais je trouve qu'il n'a pas le vice, non?
10: Non, Pacho,
14: il n'est pas mauvais. Il n'est pas Dislard.
10: Et je trouve que Pacho est meilleur avec le ballon que Pépé.
14: On pourrait parler pendant 3 heures.
1: Avec tous ces joueurs que vous m'avez cités, le PSG est-il finalement la meilleure équipe du monde? On va jouer pour le savoir avec Juju qui va prendre ma place.
10: De jouer.
1: Comme ça, moi, je peux jouer aussi.
10: Un peu de mouvement dans cette émission. Voilà, on va faire le jeu du « tu préfères ». On va s'amuser avec le PSG de Luis Enrique. On va le comparer aux autres grandes équipes de ces 20 dernières années. Vous allez me dire à chaque fois si vous préférez le PSG de Luis Enrique ou l'autre équipe. C'est bon pour vous?
1: Ouais,
10: vous avez compris? On y va. Vous préférez le PSG de Luis Enrique ou l'Inter de José Mourinho?
12: PSG.
14: Ce Paris Saint-Germain-là. Parce que Mourinho, ça a été 6 mois absolument extraordinaire. Là,
10: c'est triplé quand même.
14: Oui, c'est triplé, mais disons, ça a été une année. Là, c'est 2 ans folles.
10: Tout le monde pour le PSG. Ouais. Vous préférez le PSG de Luis Enrique ou le Manchester City de Pep Guardiola?
12: Ouais, PSG.
14: PSG.
12: Ah, PSG, mais pourquoi on a une photo du PSG encore?
1: Attends, ça vient, une seconde.
10: Laisse-la arriver.
1: Parce qu'on choisit PSG. Voilà, ils ont raison.
10: PSG, Max.
12: PSG aussi.
1: Parce que en fonction de l'équipe, la couleur du maillot. Attends,
10: bon, ça va se corser maintenant. Le PSG de Luis Enrique ou le Real Madrid de Zizou, Pierrot?
12: Le 2002?
10: Bah, le de Zizou.
12: Bah, allez, je m'en vais, moi. Non, c'est pas 2002. Non, c'est pas 2002. Non,
14: c'est le triplé quand il est entraîneur.
1: La Ligue des Champions, la Ligue ici.
12: PSG.
1: Attends.
10: Ah, mais d'accord.
12: PSG.
1: C'est dur.
10: Français.
12: Oui, bah, je suis dur, mais
1: moi,
12: PSG.
14: Là, je prends le Real parce que le faire 3 fois. Incroyable. N'oubliez pas, depuis le doublé de l'AC Milan 89-90, depuis 36 ans, il n'y a qu'un seul club qui l'a fait 2 fois d'affilée. Là, c'était même 3 fois, c'était le Real Madrid. Donc, c'est un truc là hors norme.
12: Bon, mais Wikipédia. Le PSG aussi parce que c'était une équipe à sang-froid.
10: Très bien.
12: Et elle me procurait moins d'émotions.
10: Ok, très bien. On va enchaîner. Vous préférez le PSG de Luis Enrique ou le Manchester United de le Sir Alex Ferguson en 2008 avec Cristiano Ronaldo, Tevez, Rooney.
14: Ce PSG là.
10: Ah oui, sans compter ça.
12: Ouais, ce PSG aussi.
10: PSG.
12: Oui, toujours PSG.
10: Oh là là, PSG toujours. Le Orléans de Pierre Boubi ou le PSG de Luis Enrique?
1: T'es où?
12: On a personne dans les tribunes. Qu'est-ce qui monte là?
4: À droite.
12: Mais je vais être sur le banc. Non, je suis devant.
10: Hé, hey, capitaine,
12: à droite.
14: Mais t'es plus fit aujourd'hui qu'à l'époque.
12: Je pouvais pas me baisser plus bas déjà à cette époque, t'as vu?
10: On enchaîne avec l'AC Milan d'Ancelotti, la période 2004-2007, où ils vont 2 fois en finale de Ligue des Champions, ou le PSG de Luis Enrique?
14: Alors là, parce que je suis vraiment fou amoureux de ce Milan-là que j'ai bien connu, je dirais comme le Milan d'Ancelotti. Pour l'instant, mais s'il gagne la finale, le PSG, je prends le PSG.
10: Je prends le Milan aussi.
4: Si j'aime bien le Milan,
12: PSG.
10: PSG.
14: Les gars, Zaghi, Kaka,
2: PSG, tu me laisses, non ?
10: On enchaîne les copains avec le PSG de Luis Enrique ou le Arsenal des Invincibles.
1: Ah là là !
14: Le PSG.
10: Le PSG toujours.
2: Oui. PSG toujours.
1: Il y a Sylvain Wiltord.
10: Allez, ben oui, français.
2: Ah, moi, PSG aussi, hein. Franchement.
1: PSG.
2: Il n'y en a qu'un qui. Il y a qui
1: tu choisis
14: Arsenal. Toi, tu choisis Arsenal.
10: Non, ce sera le PSG. Ça sera le PSG. Le Barça de Luis Enrique. Ah, la MSN,
1: mal.
10: Hein,
1: c'est pas mal, ça.
10: Ou le PSG de Luis Enrique.
1: Non, Barça.
4: Mais je vais dire PSG parce que pour moi, là, le jeu en contre-attaque un petit peu de cette année, pour moi, c'est la MSN de cette c'est un peu la même équipe, que, mais en mieux.
10: Okay,
14: voilà. À l'époque, il y avait Messi qui magnifiait tout cet ensemble merveilleux, mais là, c'est les 11 joueurs qui se magnifient les uns les autres.
10: Pierrot.
2: Non, mais oui,
10: le PSG,
2: bien sûr.
1: Mais il y a déjà, Barça, la MSN, c'était incroyable, vous vous souvenez pas ou quoi? C'était la référence, tous les jours, on en
2: parlait. Piqué, pardon, sur la photo, t'as piqué Jérémy Mathieu.
10: C'est pas grave,
2: je préfère le PSG.
10: Bon, t'abuses un petit peu. Le PSG de Luis Enrique, on enchaîne, ou le Liverpool de Jurgen Klopp?
2: Non, PSG.
14: PSG.
10: Allez, français.
1: Non, PSG.
10: PSG aussi. Et on termine avec le Barça de Guardiola, hein, s'il vous plaît, ou le PSG de Luis Enrique.
14: Et la finale à Rome avec Tsé Messi qui met
10: bien sûr de la tête.
1: Il est bien ce Barça.
14: On a le droit de ne pas choisir finalement, on a le droit de choisir caviar et saumon.
10: Ah, donc les deux.
14: Les deux.
2: C'est presque pareil en plus en prix. PSG.
10: C'est dingue ça.
2: Moi, il n'y a qu'une équipe qui peut me faire trembler.
10: Et les Galactiques.
2: Bah oui, 2002.
10: Et Guti et compagnie. Zizou, Ronaldo.
14: Ah, Jurgen Park et le but extraordinaire.
10: Voilà, c'est fini pour ce jeu, les copains.
1: Pas mal.
2: Merci. C'était vachement bien.
1: Mais il n'y a rien à gagner.
2: Vous me faites un virement.
1: Après la pub, les copains, on ira à Londres pour à Wembley même, pour parler des mondiaux de ping-pong, parce que nos deux équipes de France sont en quart de finale demain, les hommes et les femmes, et on sera avec qui? Avec Alexis Lebrun en direct, qui peut-être pourra nous expliquer cette célébration de victoire. Qu'est-ce qu'il veut nous dire par là? On va tenter de percer le mystère. A tout de suite dans l'équipe de choc avec Alexis Lebrun.
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1: Après la défaite au premier match, Wemby a remis les points sur les i. 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On est pile à l'heure pour la Planète Sport.
10: Très bien. Je vous rappelle qu'en ce moment sur la chaîne L'Équipe, il y a les championnats du monde par équipe de ping-pong. Oui. Ça se passe à Londres, surtout à Wembley, et tout roule pour nos équipes de France. Les filles se sont qualifiées pour les quarts de finale en battant largement les Italiennes. Elles retrouveront la Roumanie demain à 18h30 pour viser une médaille. Et pour les garçons, quart de finale alléchant aussi contre le Brésil demain à 20h30 avec une possible demi-finale contre la Chine. Et pour parler de ce quart de finale, nous avons la chance d'être en direct avec Alexis Lebrun. Salut Alexis, comment tu vas? Si je dis pas de bêtises, tu étais en balade il y a quelques instants.
19: Non, pas vraiment, mais j'étais en train de me reposer.
10: Alexis, vous faites un parcours parfait depuis le début de la compète. En phase de poule, vous étiez mal embarqué contre le Japon, mené 2-0 avant de les retourner pour gagner 3-2 ce match. C'est le déclic pour toi? À ce moment-là, vous vous êtes dit, c'est bon, on est injouable?
19: Non, je pense que c'était un match très important parce que ça nous a fait finir premier de notre phase de poule, donc on a pu aussi avoir un tableau un peu plus favorable derrière. Mais je pense que la particularité de cette compète, c'était qu'on n'avait pas le temps de monter en puissance, fallait directement rentrer dans le vif du sujet, et c'est ce qu'on a su faire, notamment sur Taipei, l'Allemagne et le Japon sur les deux premiers jours. Donc ça nous a parfaitement lancé pour jouer des matchs peut-être un peu plus faciles sur le papier derrière sur les États-Unis et le Portugal. Donc là, on arrive en pleine forme.
10: Alexis, hier, on a t'as fait une petite dédicace en tentant de refaire ta célébration, justement, contre le Japon. Déjà, ma première question, est-ce que tu valides notre tentative? Et surtout, qu'est-ce qu'elle veut dire, cette célébration, Alexis?
19: Non, non, mais elle ne veut pas dire grand-chose. C'était vraiment un délire entre nous, avec Flavien, avec l'équipe. C'était vraiment un délire entre nous. On se moquait un petit peu de Flavien parce qu'on avait regardé un match de foot. Il avait raté une célébration, donc... C'était juste pour le charrier un petit peu, mais sinon il y avait rien de vraiment très sérieux.
2: Il a vraiment célébré comme ça parce que là c'est dramatique.
19: Non, justement, on en a bien rajouté parce qu'on voulait le charrier un peu, donc on en a bien rajouté. Il y a Félix qui fait à peu près la même chose sur le match d'avant sur l'Allemagne, donc on a profité pour le charrier un peu.
1: Un vrai geste technique en tout cas. Alexis, est-ce que vous étiez très concentré sur les matchs des filles hier au Mondiaux de ping-pong ou il y avait un autre match qui vous a tenu en haleine?
19: Non, bah on est allé voir le début du match des filles et puis après on est rentré manger, se reposer et on a mis le match de foot aussi. Mais c'est cool, elles font un super tournoi, elles sont en quart là, donc très content pour elles et puis j'espère qu'on va pouvoir... réitérer l'exploit des derniers championnats du monde où on a eu 2 médailles, donc c'était cool.
1: Oui. Allez.
2: Non, mais, du coup, ton analyse sur le match de foot, t'es content, PSG? Comment ça se passe là? Parce que ping-pong, c'est bien, mais si t'as... Enfin, il y avait un match important quand même hier.
19: Non, bah, il joue bien. Hein. Il joue bien.
1: Belle analyse.
19: Il joue très bien, mieux que l'OM en ce moment, mais non, c'était un bon match.
1: Merci Alexis.
14: Je voulais vraiment te dire, on ne se connaît pas, hein, mais que je suis absolument et vraiment fou amoureux de toi,
1: oula,
14: de ta personnalité, et que pour moi, en fait, vraiment, t'es tellement différent comme homme. Alors évidemment, t'es un extraordinaire pongiste, mais et surtout, j'ai l'impression que merci d'être toi, merci d'assumer ce que t'es. J'ai l'impression que t'es un doudingue, j'ai l'impression qu'on est plusieurs dans ton cerveau, que t'es fou, que t'es fou. Tu me confirmes ça ou parce que vraiment,
2: mais t'es
14: je suis
2: deux,
14: fou
2: hein.
14: Amoureux de toi, oui, vous êtes deux, bien sûr, mais tu me confirmes ça que t'es complètement ma boule ou pas? Oula. C'est vrai ou pas?
19: Je sais pas, c'est pas à moi de le dire, mais je pense que mes coéquipiers pourront le confirmer. du coup, ça me fait très plaisir. Merci beaucoup.
1: Alexis, on a vraiment hâte de vous retrouver demain soir, vendredi 20h30, en prime time sur la chaîne L'Équipe, quart de finale des Mondiaux. On l'a tous annoncé, vous êtes champion du monde, hein, oui. Donc je ne peux pas te mettre la pression. Mais non, mais juste le fait de jouer en prime time sur une chaîne en clair,
14: oui.
1: C'est rare pour du ping-pong. Hein. On va concurrencer le PSG hier soir en Ligue des Champions. C'est un honneur, c'est cool. Tu sens que ça monte avec vous?
19: Ouais, c'est sûr que c'est super cool. Ça permet aussi de faire découvrir le ping à de plus en plus de gens. Et puis, s'il y a pas mal de personnes qui vont pouvoir tomber dessus à la télé demain, j'espère qu'ils vont kiffer et qu'on va faire un grand match pour qu'ils commencent à suivre le ping et qu'ils regardent nos autres matchs derrière. Donc, c'est un honneur.
1: Et après, il y aura peut-être les demi samedi face à la Chine. Ce serait encore plus génial. Maxime Poti.
4: Alexis, est-ce que quand on commence à faire du ping-pong, c'est un sport individuel et on se retrouve embarqué dans des matchs par équipe, mais on est tout seul sur la table, il n'y a personne pour nous protéger, on ne peut pas se cacher. Est-ce que, enfin nous, on a ça en escrime, tu ressens plus de pression le matin d'une compète par équipe ou le matin d'une compète en individuel? Parce que là, il y a l'enjeu des copains, quoi.
19: C'est vachement différent. Je pense que nous on a quand même l'habitude dans le ping parce que on est éduqué à ça depuis tout petit. La plupart des matchs sont en par équipe, en club, donc on a l'habitude en fait. C'est plus quand on rentre sur le circuit professionnel qu'il y a de plus en plus de compétitions individuelles. Mais sinon on a quand même régulièrement des matchs par équipe, donc je pense qu'on est assez habitué à ça. Et c'est un truc qu'on aime bien aussi, cette petite pression du par équipe, les matchs un peu plus importants à 2-2, les matchs un petit peu couperés comme ça, c'est ça qui fait vibrer. Donc un petit peu plus de pression forcément, mais c'est ça qui donne envie aussi de jouer des compétitions comme ça.
1: T'as vu, quand il dit pression, il sourit comme ça. On sent que c'est un truc que vous kiffez, la peur. Merci beaucoup, Alexis, d'avoir été avec nous. Et si vous êtes champion du monde, vous venez nous voir en plateau lundi, hein, dans l'équipe de choc. On compte sur vous, toute l'équipe, les quatre.
19: Ok.
1: C'est signé, prise d'otage. Ce sera vendredi soir, demain 20h30 pour les garçons et les filles, ce sera demain à 18h30. Salut Alexis, embrasse tout le monde. Et nous, on continue la planète sport avec du basket.
10: Oui, on file sur les parquets de NBA. Les Spurs de Wemby se sont réveillés, battus dans le match 1 contre Minnesota. San Antonio a égalisé dans cette demi-finale de Conf à l'Ouest, en battant largement les coéquipiers de Rudy Gobert, 133 à 95, 38 points d'écart, s'il vous plaît, et des actions encore exceptionnelles pour Wemby, qui n'était pas en réussite sur le plan offensif dans le match 1. Il a remis de l'ordre dans son jeu d'attaque en attaquant le cercle, en attaquant la raquette. 19 points à 7 sur 15 au tir, 15 rebonds et 2 contres pour Wemby et un tiers notamment du parking. Regardez où il est là, Wemby. Pas de problème.
1: Non,
10: pas de problème. Filoche. Après la rencontre, la star française a évoqué l'agressivité de son équipe, indispensable pour bien figurer et gagner des matchs en play-off.
20: Et il y a aussi de l'ego là-dedans. On s'est fait agresser le premier match, on voulait agresser pour le deuxième. On était mieux surtout, mais la plus grande différence, c'est qu'on a défendu et couru. Et ça, on ne peut pas jouer physique en transition.
10: Max, moi j'ai adoré la réponse cinglante des Spurs et de Wemby surtout, qui était passé à côté sur le plan offensif dans le match 1. Et on s'était dit, après ce match-là, il va rectifier des choses et voilà, ça fait un partout maintenant.
4: Ouais, après c'est un peu le profil type de match 2. Donc on rappelle, en NBA, il faut gagner 4 matchs pour remporter les victoires. Et il y a 2 matchs à domicile, 2 matchs à l'extérieur, enfin ça change. Donc quand tu perds le premier match à domicile, en fait c'est un match couperet, parce que si tu perds l'autre, même s'il n'y a que 2-0, tu as perdu tes 2 matchs à domicile, tu vas jouer 2 fois à l'extérieur. Donc en fait, San Antonio était sous pression maximale. Minnesota, je ne dis pas qu'ils sont arrivés un peu moins dedans, mais il y avait un peu moins cette pression justement. Et en fait, au début, c'était un petit peu serré au début. Puis quand San Antonio a pris le large, le match est devenu un peu une parodie, honnêtement. San Antonio a fait le job, Minnesota a un peu plié les Gaules, ça arrive sur des séries comme ça. C'est très bien pour San Antonio, mais j'ai bien aimé la phrase de Wembanyama après qui citait Popovic en disant « On est souvent moins beau qu'on ne le pense quand on gagne et on est souvent moins pire qu'on ne le pense quand on perd. »
10: Humilité.
4: Humilité, ouais. Donc voilà, là les un partout, ils vont à Minnesota, c'est parti.
14: Une petite question, Maxime, tu sais, il y avait eu la polémique là sur ces contres soi-disant illicites. Est-ce que ça l'a perturbé la nuit dernière? Est-ce que ça a changé quelque chose ou pas du tout?
4: Ça n'a pas l'air. Je pense qu'il n'en a rien à faire et que de toute façon, il est plus haut que tout le monde, donc personne n'arrive à voir peut-être. Non, je sais pas. Non, mais non.
14: Il n'y a pas bien truc par rapport aux arbitres, un certain conditionnement, non? Il n'a pas été arbitré différemment?
4: Non, je pense pas. Et puis de toute façon, l'arbitrage en play-off, il n'est pas pareil qu'en saison régulière. Donc ils ont déjà l'habitude peut-être de parfois changer leur style de jeu.
10: Pierrot, quand on titille l'orgueil du champion, ça donne un match comme ça.
2: Bah ouais, surtout que Firewall nous avait expliqué qu'aussi c'était un espèce de match test contre cette équipe. Donc en fait, moi je suis impressionné, même si notre ami nous dit qu'ils sont un peu venus en tongs, je pense quand même ils ont quand même envoyé un certain message en se disant on n'est pas des petits.
10: Mais oui.
2: On n'est pas des petits, on a aussi du répondant, on a aussi de l'orgueil. Et j'ai trouvé qu'ils avaient mis les points sur les i, mais très, très rapidement, en fait. On a vu dès le début qu'ils étaient, c'était pas du tout les mêmes Spurs. Donc, je sais pas comment ça va se passer pour Minnesota, mais mine de rien, je suis loin de penser que ça va être une promenade de santé, même si le Spurs, on va faire des bad boys. Tu vois, je pense que ça va être plus difficile que prévu quand même pour eux.
10: Max, moi je trouve qu'ils sont rentrés dans la tête des Wolves hier soir, notamment dans le trash talking. On a vu pas mal de situations où McDaniel, ce joueur des Wolves, était un petit peu tendu. Anthony Edwards aussi s'est un petit peu fait secouer par ces jeunes Spurs. Cette série, elle est indécise ou pour toi les Spurs, ils sont favoris?
4: Pour moi, elle est indécise parce que San Antonio, il y a une bonne énergie, il y a du talent aussi. Il y a beaucoup de talent. Et t'as Victor Wembanyama qui est un joueur incomparable. Maintenant en face, t'as Anthony Edwards qui est top 5 et parfois pas 5e.
10: Mais on ne sait pas dans quel état
4: ils sont. On ne sait pas dans quel état il est. Il y a quand même aussi un facteur qui est que Rudy Gobert, même s'il fait ce qu'il peut sur Victor, c'est quand même on l'a vu, il a réussi à neutraliser Nikola Jokic au match d'avant.
2: C'est pas le même joueur, Jokic.
4: C'est un escrimeur, pardon. Nikola Jokic. Et du coup, non, pour moi, Minnesota, ce qui est dur, c'est qu'ils ont perdu aussi des gros joueurs sur blessure.
10: Oui.
4: En effet, les Spurs sont favoris, mais non, Minnesota a pris un match.
14: Non, mais ils vont gagner le championnat quand même, là.
10: Ils
14: ont une équipe de fou, ils ont une équipe exceptionnelle.
10: Il y a surtout OKC de l'autre côté, champion de la meilleure équipe de la ligue.
14: On se paye un resto, si vous voulez.
10: Ah bon,
2: avec plaisir.
10: On choisira le resto.
21: Jopic escrime Peter Jopic, ça va, il nous a pas enfui.
2: Ah, mais elle te croit pas, t'as vu comment elle te met?
21: J'ai douté.
10: Toujours dans l'actu basket, on va prendre des nouvelles du meneur français Sylvain Francisco, 1m78, qui joue aux Zalgiris Kaunas. Hier, dans le match 3 de son quart de finale contre Fenerbahçe, il a réalisé l'un des dunks de l'année. Oui, je vous propose de le revivre en version originale.
22: Need a stop. Make this game make a stop. Francisco with the steal, running it back. Oh, it goes up! Can you believe it?
23: Timeout. Just what I said, you need a finish. Oh, my word, Terry Bobanovich to say, what just happened to me?
22: Well, he just took off, cocked it back, and hammered it right down.
10: C'est exceptionnel. Son équipe s'est imposée 80-78 et reste en vie dans cette série où le Fener mène 2-1. Demain, c'est le grand départ du Giro. 23 formations, 184 coureurs. Jonas Vingegaard sera bien là. C'est le grand favori de ce Giro. Le Danois vient compléter sa collection de grands tours. Lui qui a gagné le Tour de France en 2022 et 2023, qui a gagné la Vuelta. Le Giro, vous pourrez le suivre chez nous, sur la chaîne L'Équipe, à partir de demain, dès 18h05.
14: Et oui.
10: Vous suivez fait le grand résumé de l'étape du jour. 15 minutes sur le tour d'Italie.
21: Ça suffit en 15 minutes parfois.
10: Pour suivre les performances des coureurs. Alors Yo-Yo, ok, Vingegaard est le grand favori, mais on suivra avec attention, nous, les performances de la pépite française Paul Magnier, qui avait été irrésistible la saison dernière. Ah, oui. 19 victoires, dont 18 au sprint.
14: Un gars extraordinairement attachant. Je peux vous donner un conseil, hein, dès que l'émission se termine, vous allez sur le site L'Équipe, le site internet de L'Équipe.
21: Ah, L'Équipe Export.
14: Il y a un documentaire Inside de 28 minutes extraordinaire sur Paul Magnier. Donc Inside, c'est fait par un journaliste extraordinaire, jeune journaliste de la rédaction, Louis Fabre. Il lui a ouvert toutes les portes, Paul Magnier, pendant 4 mois. On a suivi. C'est simple, Paul Magnier, c'est simple. C'est le Paul Sexas du sprint. C'est un nouveau cador. On le sait, il a 22 ans et la personnalité est extraordinairement attachante. Il vit toujours chez papa-maman. Il est toujours dans sa chambre d'ado et il a il a un naturel, il est rafraîchissant, il est extraordinaire. Et dans le documentaire, il y a un truc extraordinaire, mais vraiment, allez regarder. C'est qu'à un moment, il se tape une sortie de 6 heures. Et là, dans une descente, le col d'Ornon, il fait vraiment une chute assez terrible, vraiment saisie au vif à la caméra. Et là, on se dit, bon, il va se plaindre, il va gémir, pas du tout. Et son guidon, il est à moitié foutu. Qu'est-ce qu'il fait? Et il va se taper l'Alpe d'Huez dans la foulée. C'est une personnalité hors norme, rafraîchissant, attachant. Il fait partie de cette nouvelle génération, tu sais, les Paul Sexas, cette nouvelle génération. Là. Et je vous annonce, demain, regardez.
21: Demain, c'est maillot rose pour lui. Hein.
14: Voilà, demain, il y a une étape qui est faite pour lui. Ça va être un duel extraordinaire avec Jonathan Milan. C'est un sprint qui est fait pour lui. Ça va être une bataille extraordinaire. On pourrait avoir un Français demain. Paul Magnier, maillot rose.

0: avais une question, toi?
1: Ouais, je m'attendais à un truc sur le championnat mexicain avec Gignac et tout.
0: Oh, c'est hier, c'est daté, ça. Ah,
2: c'était hier.
0: On l'a donné. Ah,
2: c'était hier.
0: Je jouerai pas contre Yoris. Faut suivre un peu. Allez,
3: t'es au courant qu'on fait une émission d'actualité?
4: On peut faire ses rôles.
1: Mais attendez.
0: Non, tu peux vérifier. Vas-y. Ce sera une spéciale, le PSG en Ligue des Champions cette saison. On vérifie le score 2-1 pour la team Boubi. C'est le début.
3: On peut fermer le journal là-bas,
0: oui, par contre, faut fermer le journal parce que sinon ça triche. Toujours 15 secondes pour répondre à la jauge. Tiens, envoyez-moi les journaux.
5: Voilà. Ouais, bien sûr.
1: Est-ce que tu veux les journaux de Yo-Yo
0: non,
1: aussi
0: non, pas les fiches. Voilà, par terre, merci. On ramasse les copies. C'est la team. J'ai dit quoi qui commence? La team Reste du Monde qui commence?
5: Rose, s'il te plaît.
0: Rose? T'as pas le choix, apparemment.
3: Bah, ouais, c'est pas
1: oui, il est debout. Rose, c'est parti.
5: Bien sûr.
0: T'es debout, Johan?
5: Ouais, toujours.
0: Johan est debout, on peut y aller. Première question, team Reste du Monde. Quel est le meilleur buteur parisien cette saison?
5: En Ligue des Champions?
0: Oui.
2: Olisée.
1: On met les lunettes.
5: Varaskeya.
0: Vous pouvez parler plus fort, hein.
5: Varadskelia, Dembélé...
1: Il n'y a pas Barcola, un moment, qui a enchaîné aussi. Vas-y, Vara, il en a...
2: On a Digno.
5: Varadskelia.
0: Vara. Est-ce que tu peux me l'épeler?
5: Varadskelia.
0: Non, c'est bon. C'est une bonne réponse. Vichak Varadskelia, avec combien de buts?
2: Oui.
5: Oh, j'ai eu, à mon avis, déjà 6 ou 7, hein.
0: Oh, même plus, hein.
1: 8, 11, 9.
0: Oh, même plus. 10 buts pour Varadskelia.
1: Vache, large.
0: Ça fait 1-0. Oula, il est bizarre, le score. 0-0-1, voilà. Team Boubi.
2: Oui.
0: On a vu qui était le meilleur buteur parisien cette saison.
2: Oui.
0: Maintenant, vous allez me donner le meilleur passeur parisien cette saison. Je suis sûr que
3: c'est lui, en plus.
1: Ouais, moi aussi.
2: Il a fait 6 passes D.
1: Moi, je suis d'accord avec toi.
2: C'est énorme, 6 passes D. Qui a fait 7 passes D cette saison française en...
0: Bah, quelqu'un qui s'est écrit sur ma feuille.
2: Voir que je vais lire, je pense.
1: Ouais, mais je pense pareil. Moi.
2: Allez, vas-y.
1: Non, on est sur la même longueur d'onde.
0: Ce serait donc le même joueur.
2: Ouais.
1: Quand c'est comme ça, généralement, c'est que c'est la bonne réponse.
0: C'est une bonne réponse. 6 passes décisives pour Gvichak Varadskelia. Vraiment, ça, c'est digne d'un ballon d'or. Un partout. J'ai bien fait de ramasser les copies parce que je voulais vous demander la une de l'équipe du jour. C'est quoi le titre?
5: C'est ton métier. Plaisir total.
1: Allez.
5: Plaisir total, c'est sûr et certain. Papa. Plaisir total. Plaisir
1: avec
5: total.
1: Avec papa ou pas?
5: Plaisir total, papa. Avec une photo de Dembélé. Et Dembélé magnifique. Derrière, il y a l'arbitre qu'on voit pas qui est caché par le
0: micro. Et tu sais quoi? Elle est dans le décor.
2: Ah bah super, merci.
5: Plaisir total.
0: Voilà. C'est une bonne réponse.
1: Là, tu respectes ton métier là.
2: Bravo, grand chef.
1: Bien joué.
5: Voilà, j'ai bien révisé en plus, je suis content.
0: Ça fait 2-1.
2: Oui.
0: Team Boubi. Mis à part le Bayern Munich, contre quelle équipe le Paris Saint-Germain s'est-il incliné cette saison en Ligue des Champions?
2: C'est pas le Sporting? Mais si.
1: Oui, je crois que c'est ça.
2: Ils ont perdu en phase de Ligue contre le Bayern et le Sporting.
1: Ouais, je crois que c'est ça.
2: Français, c'est ça?
1: Oui, Sporting Lisbonne.
0: C'est bien quand vous chuchotez quand vous êtes...
1: Oui, je crois que c'est ça.
2: Sûr.
1: C'est pas ça?
0: Sporting Lisbonne, c'est une bonne réponse.
2: Oui, merci.
0: Ça fait 2 partout.
5: Quel match?
2: Sporting.
0: Team Reste du Monde.
2: Oui.
0: Quel Parisien a obtenu la note de 5 hier?
2: Ouf.
0: Pas bien.
5: Oh, c'est-à-dire j'avais les 8, j'avais les 7.
2: Facile.
1: Attends, c'est la plus mauvaise note. Eh ben, on veut le
5: 5. Attends.
1: Il va refaire la compo.
2: C'est pas Oleta.
0: Qu'est-ce qu'il fait?
5: Est-ce que ça pourrait pas être un petit... Non, Dembélé, il est marqué, donc
1: qu'est-ce
5: c'est pas
1: qu'est-ce qu'il
2: a
1: écrit, là?
2: C'est
6: Rail. Vitinha ou João Neves?
2: Rail.
6: Vitinha ou João Neves?
5: Vas-y, je te fais confiance.
6: João Neves.
2: Ah, dommage.
0: C'était Vitinha.
5: T'as tenté.
1: Yo, qu'est-ce qu'il a écrit?
5: J'allais écrire D-E-M, Dembélé.
2: Ah ouais, Dembélé. Ok.
0: Maxime, impose-toi là, t'avais la bonne réponse.
1: Mais je me suis imposé, j'hésitais entre deux, je me suis planté.
2: J'adore.
0: Ah, c'est peut-être le tournant de cette saison.
1: Ah là là.
2: Oui.
0: Team Boubi, combien de Parisiens ont obtenu la note de 8 hier?
1: Zé-Emery, Varadskelia.
2: Et Pacho. Allez, 3.
5: Ah, ils ont bon, français, bon.
1: Allez, merci.
5: Ils ont bon.
1: On n'était pas sûrs, maintenant c'est bon.
5: Il n'y a que lui, Cédric et Calif. Bravo.
1: Mais c'est pas un joueur.
0: Vous êtes l'arbitre de cette rencontre,
5: non, mais je suis commandant.
0: Cling. C'est une bonne réponse.
5: Bravo.
0: Zé-Emery, Pacho, voilà, note 8. Bravo. Ça fait 3-2, c'est le tournant.
5: Bravo. C'est le tournant, ouais.
0: Team Reste du Monde, bravo. Il faut rester dans le match. Est-ce que vous voulez une petite carte bonus?
1: Oh, oui.
5: Chanter, danser.
0: Écoutez le grand chauve.
2: Swinguer.
7: Max Yon, vous avez 2 jauges pour cette question.
0: Ah, double jauge, donc 2 fois 15 secondes.
5: Ça veut dire quoi?
0: Ça veut dire qu'il est dur.
1: Ça veut dire quoi, 2 jauges?
0: Ça veut dire que t'as 15 secondes, la jauge, et après elle se remet une deuxième fois.
2: Donc t'as 30 secondes.
5: Okay.
0: Le PSG s'est qualifié 2 fois de suite pour la finale de la Ligue des Champions.
2: Oui.
0: 10 autres clubs ont déjà réussi cet exploit. Est-ce que vous pouvez m'en citer 6? C'est parti.
5: Ah, Milan, Real.
0: Oui.
6: Ajax.
0: Oui.
5: Bayern Munich.
0: Oui.
5: On a combien là?
0: 4.
5: Le Barça.
0: Non, il n'y a pas le Barça,
5: Côte d'Ivoire. Manchester United.
0: Oui.
1: Panique.
5: La Juve.
0: Oui, c'est bon.
1: C'est bon.
0: Et avec une seule jauge en plus, j'ai l'impression. Hein.
2: Comment tu fais?
5: Double point.
2: Comme ça.
1: Je savais pas qu'on venait le relais. C'est bon, hein.
0: Ouais. C'est bon.
2: Bravo.
1: Tu pourras aller acheter un autre t-shirt aussi.
0: Il restait Liverpool.
5: Ouais.
0: Inter Milan. Benfica.
5: Oui, bien sûr.
0: Et Nottingham Forest.
5: Oui, formidable. Le seul club au monde à avoir gagné plus de Ligue des Champions que de championnat d'anglais.
0: C'est pas vrai.
5: Bien sûr.
1: Oh,

0: Ça, c'est l'info en plus.
1: Allez,
2: c'est la quatrième.
3: C'est dommage que ce soit pas dans le
0: jeu. Eh ben, c'était la dernière question. Trois parties, Tim Bobby.
4: Oui.
0: Contre qui le PSG avait gagné 7-2 en phase de ligue de cette Ligue des Champions.
3: Ils vont pas en rater, mais ils vont pas en rater.
5: Et c'est. Oh là là. Pas Leverkusen. Pierrot.
4: Ah, je réfléchis.
5: Bayer Leverkusen, non.
0: Ça fume là.
5: 7-2. Français, c'est un club allemand.
4: Ouais, je pense.
5: Leverkusen.
0: Il est trop fort.
5: Par Bercy.
0: C'est le Bayer Leverkusen.
3: On est foutu sur le
0: sujet.
4: J'étais pas sûr du tout.
1: Oh, mais Pierre, on plus grand que soi, c'est bon.
5: Comment, franchement?
0: Ah, c'est pas fini?
5: Et non,
0: oh, bah, je croyais que c'était fini. Oh, bah, il y a du suspense encore. Allez. Team. Vous êtes qui déjà?
1: Le team
0: reste
1: du monde.
0: Il faut marquer pour rester en vie. Combien de buts le PSG a-t-il marqué cette saison en Ligue des Champions? Il y avait 16 matchs. Est-ce que c'est plus ou moins de 40 buts?
5: Oh, fudge.
4: Oh, il les compte.
0: Allez, plus.
5: Tu comptes vite, hein?
4: Ouais, on dit
1: plus. Plus, plus, plus. Allez, 41.
4: Plus.
1: 41.
0: J'ai juste besoin de plus ou moins.
3: Plus, plus, plus, plus, plus, plus.
0: Oui. Calme, hein. J'attends la fin de la jauge.
4: Alors.
1: Allez, Matt, fais sur carillonner.
0: Bonne réponse. Allez. 44, ça revient à égalité.
4: Allez, ça craque là-bas, ça craque là-bas.
1: Allez, offrez-nous une prolongation.
0: Ça craque des fesses ou pas?
5: Non. On va essayer, on va essayer.
0: Team Bobby.
6: Prolongation. Pierre, Julien, dos à dos, sans vous concerter, vous devez me donner la bonne réponse, s'il vous plaît.
0: La classique.
5: C'est pas vrai.
0: On rappelle que si vous n'avez pas la même réponse, même s'il y en a eu de bonnes,
1: ça sent la validé. J'y crois.
0: Combien de matchs, Team Bobby? En Ligue des Champions, Luis Enrique a-t-il disputé avec le PSG? Deux propositions. Est-ce que c'est plus ou moins de 40?
3: Attends, tu comptes, là. Oh. Tu comptes, c'est facile.
0: C'est facile, hein.
3: Ils ont une chance sur deux.
0: Attention, il faut que ce soit en même temps. Je veux pas qu'il y ait une seconde de délai entre vos deux réponses. Vous me dites plus ou moins au moment où vous allez vous retourner.
4: Ah.
0: Dans 3, 2, 1...
4: Moins.
5: Moins.
0: Oh, il y a un petit décalage, hein. Je sais pas si on l'accepte.
5: Puisqu'il y a
0: grand chef?
1: Non, il faut accepter.
6: Ça n'a pas été synchronisé. Je refuse cette réponse.
3: Prolonge.
0: Il faut y aller en même temps.
3: C'est bien joué. C'est bien joué. On a bien joué.
0: Il va nous
3: faire. C'était plus.
0: C'est 47 matchs, exactement. J'ai tellement l'habitude de voir si vous répondez en même temps, je regarde même pas la réponse. La question bonus, vous prenez votre petite ardoise. Et oui, c'est déjà la question décisive, mon cher Pierrot. Combien de buts le PSG a-t-il concédé sur cette campagne de Ligue des Champions? La réponse la plus proche sera validée. Combien de buts concédés en Ligue des Champions par le PSG?
7: Ça fait beaucoup.
0: Ouais. Et si c'est un tout pile, point compte double, je rappelle.
3: Ouais.
0: Attention. 3, 2, 1, retourne. 12 à 3, 14 à
5: gauche.
0: Alors, vous êtes très loin tous les deux.
5: C'est 8.
1: Donc, c'est nous qui avons gagné.
0: La bonne réponse, c'était 22.
1: Oui,
0: c'est
1: la petite. C'est pas photo, c'est pas la
0: photo. J'essaie 22. Ça phone off, je sais pas ce qu'il a fait.
5: 22. Vous avez bien compté?
0: On a bien compté et on va recompter. Qu'est-ce qu'ils font?
1: On prépare la photo?
0: Vous ne seriez pas en train de préparer la photo, les
5: gars?
0: Pas tout de suite. Ça fait quoi au score? J'ai pas vu sur le tableau final. Deux partout. Ça se rapproche. On rappelle peut-être le gage de fin de mois, les gars, peut-être que vous allez devoir vous boxer.
1: Mais j'adore, j'ai envie, moi, j'ai envie.
0: Le gage du mois de mai, c'est de se prendre une petite leçon du percut et de droit et de.
5: Oui,
0: comment on dit sur les côtés.
1: De crochet,
5: tout ça.
1: Avec Brahim, par contre.
0: Bien, bien sûr.
1: Avec Brahim.
0: Mais par contre, c'est pas toi qui le frappe, c'est l'inverse. T'as compris. La garde, la garde.
1: Ça reste un poids plume, hein.
0: Donc, le gage, ce sera la boxe. Et là, j'essaie de gagner du temps pour que Greg Hacher nous rejoigne. Visiblement, il n'a pas envie de venir, donc on va présenter l'émission à sa place. Tout de suite, c'est l'équipe de Greg pour le débrief. Et la photo, elle est pour la team. Trop tard. Allez, pour la team Reste du Monde. Salut Greg! Qu'est-ce que c'est? Il n'y a pas de

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4: Bonsoir à toutes et à tous et bienvenue en direct sur la chaîne L'Équipe. Il est 18h20, l'histoire est en marche pour le PSG, pour le foot français peut-être avec Strasbourg et donc par ricochet pour L'Équipe de Greg, saison 5, épisode 167 et ça commence maintenant.

0: pour le Paris Saint-Germain. Plaisir de vous accueillir ce soir avec une bien belle équipe pour débriefer notamment cette nouvelle qualif du Paris Saint-Germain en finale et espérons-le celle de Strasbourg. Autour de la table, Camille Macali. Bonsoir Camille.
1: Bonsoir Greg.
0: Tenue printanière, très chic,
1: oui,
0: bravo.
1: On fait venir le soleil.
0: Bien sûr, tenue semi-printanière, notre Jeannot est là. Jeannot et Seguin,
2: ça. Pas vraiment encore le printemps.
0: Non, pas encore. Et alors regardez, je vous montre parce que bon, Jeannot, il a sorti un livre. L'histoire d'une voix du foot, on vous l'offrira la semaine prochaine parce que tout est parti puis j'en ai gardé. Non, c'est pas vrai, c'est la semaine prochaine le cadeau pour Jeannot, mais je vous montre son livre. Ça y est, il est sorti,
2: ça y est depuis hier
0: aux éditions Talent Sport. Je vous raconte 30 ans de ballon rond en première loge. Allez l'acheter pour ce week-end, vous l'aurez dans le train, vous l'aurez autour de la chaise longue, vous l'aurez où vous voulez dans les parcs. Lisez Jeannot. Dave, il sort pas encore de livre, mais c'est l'homme en noir ce soir. Bonsoir Dave.
3: Bonsoir, je vais me précipiter pour l'aspect surtout.
0: Bien évidemment.
3: Non, moi je suis pour faire fonctionner les libraires.
0: Les jeunes talents.
3: Et puis, bon, il vit de peu. Hein, donc,
0: Le pauvre.
3: Les fins de mois qui commencent le 15, il
2: connaît. Ah, je vais c'est ça qui est pénible.
0: Non,
2: en fait.
0: Non, vraiment pour Jeannot. On va peut-être faire une cagnotte, si vous voulez.
2: Oui, bien sûr.
0: Bonsoir, Séverine Parlaco.
4: Ça va bien? Bonsoir tout le monde. Très bien, très bien. Très heureuse.
0: Ah bon, plaisir partagé à vos côtés, Lucas Dorasso.
5: Salut, Greg. Ça va super.
0: Vous allez repartir à Budapest alors?
5: Ouais.
0: Et puis, Raphaël Sebaoun. Bonsoir, Raphaël.
6: Si je veux la Budapest,
5: Je t'emmène.
4: On y va tous.
0: C'est un samedi, c'est pas sur.
5: Faire passer.
0: Ce qu'on vous donne. Donc passer le tourniquet avec Lucas à l'ancienne. Ça passe à deux. Allez, voici le sommaire de l'émission. De quoi on va parler. Surtout que tous les deux vous êtes fins et finalement, vous faites pas 1m90, ça doit passer. Le PSG de retour en finale. On va débriefer cet incroyable exploit quand on voit de quoi a été faite cette saison quand même. Parce qu'il faut peut-être voir le the big picture quand même. Le grand tableau parce qu'il s'est passé des trucs fous du côté du Paris Saint-Germain. Luis Enrique, c'est pas nous qui le disons, c'est son président. C'est le meilleur entraîneur du monde. Alors, évidemment, ça nous a un peu excité cette phrase-là. Bon, je ne peux pas vous dire que ce soit le dernier non plus en même temps, mais on va parler de lui parce que encore hier, ce qu'il a été capable de concocter, c'est assez extraordinaire. Et puis le conseil de classe, ce sont eux qui jouent, les joueurs. On va revenir sur la prestation de beaucoup d'entre eux. Et ce match, finalement, tellement différent de celui de l'aller, mais finalement tout aussi passionnant. Et voir une telle équipe être capable de changer. Et finalement c'est beau de bien défendre aussi. Hein. Et puis PSG-Arsenal, on salive. C'est le pourquoi du soir. Pourquoi ce PSG-Arsenal, c'est une immense affiche. Il vous dira tout, Romain Aran. Et puis Warren Zaïre-Emery. Alors là, Raphaël, alors il y va, il arrête. Il dit c'est l'évidence chez les Bleus. Alors je vais vous expliquer.
6: Eh oui.
0: Vous pouvez me dire tout ce que vous voulez. Malo Gusto, Jules Koundé. Non, je veux rien savoir, m'a dit Raphaël. Ça sera Warren Zaïre-Emery. Bon, voilà. Allez, revenez en plateau, les gars. Ça fait 25 minutes qu'on est sur la photo. On est ravis de vous accueillir. On aura le zapping. On jouera. Il y aura Antoine Pinot. Voici tout de suite l'immanquable du soir. Si le jingle part, mais j'ai le jungle. Allez, les images du match, Raphaël, vous nous montrez ça?
6: Exactement, et pour ceux qui ont raté le début du match, ils ont raté le premier but, mais au moins le Paris Saint-Germain s'est facilité la tâche en marquant dès le début de la rencontre, dès la troisième minute de jeu. Ça part du milieu de terrain avec Fabian Ruiz qui va lancer Visha Varasrelia, le géorgien, pour trouver qui dans la surface de réparation? Le ballon d'or, Ousmane Dembélé, 1-0 pour le Paris Saint-Germain, donc dès la troisième minute. La 31e, la main de Joao Neves, pas de pénalty, sifflé par l'arbitre, on y reviendra un petit peu plus tard. La 94e, l'égalisation du Bayern, mais trop tardive. C'est bien le Paris Saint-Germain qui se qualifie pour la finale de la Ligue des Champions. Ce sera face à Arsenal à Budapest.
0: Bon, avant d'en parler, on va se faire un kiff. On va se revivre la soirée du Paris Saint-Germain. On sera avec les supporters, on va être dans la grande soirée, on sera à la mairie de Paris. Regardez le film de la soirée de la calife du Paris Saint-Germain, ça a été concocté par Lucas Mérigno.
7: C'est la grande soirée, 8 jours de frissons, 8 jours de fièvre, 8 jours d'attente pour vivre ce moment plein d'émotions, bien entendu. Le retour de ce Bayern Paris Saint-Germain.
8: Saskia qui s'en va sur le côté gauche, un ballon énorme déjà. Ils sont en difficulté, le Bayern d'arrêter qui a la phase de réparation, s'appliquer pour le centre en retrait. C'est au moins 10 buts ce soir. 3ème but de jeu d'épée. Varasquelia sur le côté gauche. Il a fait 10 mètres, 20 mètres, 30 mètres. Le centre en retrait parfait pour qui? Pour Ous, évidemment. Ous. C'est magnifique, le meilleur boost du monde. Le boulevard haussmannien. 3ème but de jeu. Le PSG mène 1-0. 6-4 sur l'ensemble des deux matchs. C'est déjà la folie, Benoît. C'est déjà le bonheur absolu.
9: Ah
7: sent quoi?
1: Là, ça sent la qualification. Mais attendez, je l'ai annoncé depuis la fin des huitièmes de finale. Okay. Je vous ai dit que Paris ferait le doublé. Okay. Faut pas mieux dire.
7: Je sais pas.
1: Ah bah, vous m'avez contredit, monsieur Micou. Vous avez dit, vous allez vite en besogne, machin.
9: À quel moment? Jamais.
1: Si.
9: Je t'ai pas contredit.
1: Si.
9: Dire que le PSG va faire une deuxième finale.
1: Non.
9: C'est pas non plus
1: non, on va faire le doublé. Quoi. Je voulais annoncer dès les quarts de finale. Le doublé, oui. Devenir une des plus grandes équipes de l'histoire.
8: C'est un sport de bonheur. Merci à Toé Kier, notre maquilleuse en chef, qui m'a prêté son appareil. Allez, on se maquille, les copains. Parce que là, franchement, c'est un tableau impressionniste. C'est du Monet. J'en mets partout, évidemment. Il y a même du doré. Regardez.
7: Mettez-en sur le front, Yoann. Il n'y en a pas sur le front. Bah oui,
8: regarde, un petit peu. Je transpire comme un fou. Allez, il faut tenir maintenant.

0: jamais été aussi proche de Budapest. La Hongrie est tout proche maintenant. Attention, faut pas que tenir. Attention, Alfonso Davies. Le ballon pour Harry Kane. Harry Kane est bien. Saint-Germain n'a plus qu'un de but d'avance sur l'ensemble des deux matchs. Alfonso Davies, le ballon pour Harry Kane. Il n'y a pas de position de hors-jeu. Le contrôle du droit, la frappe du gauche, Safonov qui est battu. Une minute à tenir, une minute à tenir. Et ça va revenir, il va y avoir une dernière occasion. C'est fini, c'est fini. Le Paris Saint-Germain est qualifié. Paris est qualifié pour la finale à Budapest. Dans une confrontation extraordinaire, après le 5 à 4 de l'aller, un partout ce soir, Benoît, Saïd, tout le monde, Timothée, je vous aime, Paris 1, Bernard, et on voit un extraordinaire Paris Saint-Germain, la fête à l'hôtel de ville, la fête dans tout Paris, la fête à Munich, Munich, porte-bonheur au Paris Saint-Germain, merci à tous, un partout, Paris est qualifié pour la finale.
1: Bah, c'était super, c'était un match intense, un match plus défensif qu'on l'attendait, mais bon, c'est le propre d'un match retour à un jeu aussi décisif. Et c'est surtout le foot, c'est un immense bonheur sportif, et c'est surtout un immense bonheur de convivialité, de partage. Et vous l'avez vu ce soir, le partage avec des centaines de gamins est incroyable.
2: J'avoue, déjà ce soir, j'étais déjà stressé avant de venir. Mais comme elle le dit, la chanson, de toute façon, il n'y a que ces couleurs qui font battre mon cœur. Et quoi qu'il arrive, je crois en eux. Et je suis sûr et certain, de toute façon, on va jouer à domicile. On va jouer en première ligue contre Arsenal. Et de toute façon, on va gagner, c'est clair.
0: Avec Kvaratskhelia maintenant, on l'aime tant Kvaratskhelia évidemment, le Che Guevara, évidemment, la révolution par la gauche, le pouvoir à la gauche, attention c'est la révolution, là il n'y aura pas la CIA, et il n'y aura pas de grand plan.
3: Et voilà, Florian Alaïo,
4: qu'a fini. Il y a Jeannot qui respire à sa place.
3: On la verra. Moi, j'aime un peu mal. Bon, bravo. Bah, bien sûr que ça donne des frissons. Quelle soirée. Et alors, on n'est pas les seuls à s'être enthousiasmés. Camille, la presse européenne est à l'unisson.
5: Oui, en Espagne, au pays de Luis Enrique, évidemment l'architecte de cette nouvelle victoire, a associé le PSG comme la bête noire du Bayern, mais aussi de celle de tout un continent, de toute l'Europe.
3: L'Angleterre
5: aussi. C'est ce qu'on a vu lors de cette campagne européenne. The Guardian souligne le sérieux et l'implication des Parisiens dans un match qui était tout sauf une partie de plaisir. Ce sens du travail sera précieux à Budapest, selon le média anglais. Le Sun, qui définit le PSG comme une machine impossible à battre. Bon courage à Arsenal. The Mirror est tout simplement bluffé par ces géants français qui met déjà en garde Arsenal. The Daily Mail s'amuse sur les paris sportifs. Attention, surtout ne pas parier contre le PSG cette saison. En Allemagne, certains s'insurgent et évoquent un scandale arbitral comme le quotidien Bild. Contraste énorme avec Kicker qui s'appuie sur le règlement IFAB et qui évoque des bonnes décisions de l'arbitre du match.
3: Bonne foi, mauvaise foi, quoi.
5: Voilà, exactement. Mais toujours en Allemagne. L'Italie et la Gazzetta dello Sport retiennent la performance époustouflante de l'ancien génie napolitain Vizca. Je ne vais pas y arriver. Voilà, on va y aller comme ça, pardon. Et on est même convaincu que le Georgien est toujours en lice pour le Ballon d'Or, évidemment, tant il est éblouissant cette saison.
3: Ça va être compliqué si la France gagne, par exemple, ou si
6: le Portugal
3: l'emporte avec ceux qui sont là. Mais enfin, Kvaratskhelia. Mais gardons les joueurs pour après. Un tout petit mot rapide, la tour de table, et après on se fait le conseil de classe. Vraiment, court, histoire de vous faire rentrer dans l'émission. Je commence avec vous, Vicage Dorasso. Vous imaginez que c'était possible, une deuxième finale consécutive après finalement ce qui s'est passé dans la saison, les blessures, la fatigue, la non-préparation, l'adversité qui est encore montée d'un cran cette année, je trouve, par rapport à l'an dernier.
7: Bah oui, quand même. J'ai essayé de ne pas revenir sur quelque chose que j'aurais dit.
3: Non, pas du tout, je cherche pas à vous piéger. Voilà, parce que vous
7: j'avais quand même le sentiment que le PSG organisait.
3: Alors, sa saison en vue, ça.
7: En fonction de ça.
3: Oui, mais on organise tous et on n'arrive pas à laisser.
7: Oui, mais c'était moins grave de tout perdre tout en ayant tout misé sur la Ligue des Champions pour marquer l'histoire, plutôt que de gagner le titre de champion. Mais voilà, par exemple, de décider de faire tourner contre l'Orient, quitte à faire un match nul, d'ailleurs de faire tourner depuis une dizaine de matchs, hein, quitte à perdre beaucoup de points et perdre le championnat, mais tout faire pour gagner ce deuxième titre, je trouve que c'est plutôt logique. Et puis voilà, ils ont un entraîneur fabuleux, avec des joueurs fabuleux, et c'est plutôt logique, quoi, qu'ils s'y retrouvent une deuxième fois.
6: Vous invoquez l'histoire, c'est vrai que c'est une saison une nouvelle fois historique, et puis il marque l'histoire de la Ligue des Champions, le Paris Saint-Germain. Déjà, l'histoire du football français, c'est le seul club qui va disputer trois finales de Ligue des Champions. Deux finales de suite, le dernier à l'avoir fait, c'était Liverpool en 2018 et en 2019. Et mine de rien, la régularité, troisième finale en sept ans. Il n'y a personne qui fait mieux sur la période.
3: Vous avez kiffé votre soirée hier?
8: Alors, j'ai adoré la soirée. D'ailleurs, ils m'ont vraiment impressionnée. Parce que moi, j'étais un peu plus frileuse que Vikash. Parce que moi, je ne pensais pas qu'ils pouvaient faire le back-to-back comme ça et revenir en finale.
3: Ils ne l'ont pas encore fait.
8: Revenir en finale. C'est un back-to-back de finale.
3: Ouais.
8: Donc, revenir en finale pour une deuxième saison consécutive, sachant qu'ils n'ont tellement pas eu de jours de repos. Je trouvais la saison extrêmement longue. On sentait quand même les physiques vraiment atteints, surtout en début de saison. Et après, en fait, ils font juste comme les tout gros club d'Europe, et commence à accélérer à partir du mois de février. Et donc, ils sont vraiment rentrés un petit peu dans ce rendement et dans cette logique-là, le Paris Saint-Germain, cette saison. Moi, ils m'ont vraiment surprise. Ils ont joué dans un registre complètement différent, très défensif, mais tellement d'une justesse absolue. Donc, moi, j'étais un peu plus frileuse, donc très surprise. Et vraiment, ils m'ont impressionnée, mais vraiment impressionnée.
3: Dave, ils sont forts, ils sont très forts, ou ils sont plus que ça?
9: Plus que ça. Parce que on est toujours plus intelligent après. Mais au début de saison, si on nous dit Paris sera en finale de Ligue des Champions, c'est compliqué à imaginer, vu qu'ils venaient déjà de sortir de l'exercice le plus long, c'est-à-dire la première formule
3: de Ligue des Champions. Parce qu'ils le font dans les deux formules
9: et plus longues. La Coupe du Monde des Clubs. Exactement. Et avec la Coupe du Monde des Clubs, Raph a raison, qui te prive en fait d'une vraie préparation.
3: Ils ont deux fois les barrages.
9: Hein. Exactement. Et donc, je me suis dit, cet enchaînement-là, je ne vois pas comment, vu maintenant la consistance de la Ligue des Champions, avec ce parcours impossible, c'est quasiment un deuxième championnat que tu joues, tu vois, en parallèle de la Ligue 1.
3: Ouais, c'est ça.
9: Et le championnat, ce n'est pas contre Riri, Nafa, Louftouf, quoi. Et en fait, je me disais, je ne voyais pas en début de saison comment ils pouvaient faire. Mais à partir du moment où en huitième, je les ai vus basculer dans quelque chose, même physiquement, mentalement, etc., et ben là, assez vite, en fait, il m'est apparu qu'ils seraient en finale.
3: Ouais, vous l'avez dit. Vous pensez que sur deux matchs, c'était impossible quasiment de les battre.
9: Pardon ?
3: Comme duo, vous pensez que sur deux matchs, c'était impossible de les battre.
9: Non, il y a trop de confiance, trop de certitude.
3: Ils vous ont encore impressionné hier, malgré le fait qu'ils nous impressionnent depuis deux saisons maintenant ?
10: Oui, parce que moi, je m'attendais vraiment au même type de match qu'à l'aller. Et puis finalement, on a vu une équipe très rigoureuse qui a été vraiment avec une abnégation collective impressionnante. Ils ont tout donné. On l'a vu avec Marquinhos sur la fin de la rencontre. Ils ont la bonne idée de marquer très vite et finalement on se rend compte que ça fait douter et déjouer un petit peu le Bayern, même s'il y a quand même ce retour avec le but de Kane, mais là bon, le temps était quand même très très très limité. Mais après, je pense que sur l'ensemble de la saison, on a quand même été préparé psychologiquement, nous comme les joueurs. Dans la première conférence de presse de Luis Enrique, il a dit l'objectif c'est le doublé, et quand on avance dans le calendrier et quand on voit comment il gère son équipe pour le championnat, pour la Ligue 1, avec une première partie où il prend malgré tout le risque d'être un petit peu à l'écart de celui que l'on n'attendait pas, le Racing Club de Lens. Et puis derrière, il a montré qu'il était capable aussi de revenir, d'être compétitif et de repasser devant et d'être donc maître de son destin pour le titre de champion et maintenant pour la Ligue des Champions.
3: Allez, dans un instant, les joueurs. Gvarache Kelia en premier, ça vous dit? C'est juste après le zapping de
7: un bon joueur.
3: Sacha de Persin.
11: Gobert kicked it out, picked off Champagne. Three possessions, three turnovers for Minnesota. Champagne for three, no good again. Wembanyama comes soaring in for the slam.
12: And run the floor because he is coming down the floor, full head of steam off the miss. Beats Rudy Gobert to that rebound.
13: Pass up the middle, Kreider. Again, it's Hanifin back. Boy, Terry over to play the puck. In front, score! 2-0 Ducks. Leo Carlson.
11: He makes a beautiful backhand pass, and Carlson's able to elevate this puck. He's over on the left side, and he stops in front, and then just chips it up and over the glove.
14: Ya la tiene Arrieta. Y Arrieta que pone a jugar a Valencia. Valencia para Sandoval. El chino que controla. El chino que la levantó. Buena pelota para González. La tiene Gerson por encima.
15: And Andreeva's wonderful season goes from strength to strength. An emphatic win in the end. A little flattering though.
16: Toluca wants a third here. Can they find it? They have been near perfect this second half. Look at this. It could be it. The shot. It's there for Paulinho. Yes! It's over!
17: Need a stop. Make this game interesting.
18: Get a stop. Francisco with the steal, running it back. Oh, it goes off! Can you believe it? For the Monster Jam! Incredible from Francisco in the open court.
17: We need to call timeout. 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Oh, my word. Terry Bovanovic should say, what just happened to me?
18: Well, he just took off, cocked it back, and hammered it right down on the head of Bovanovic.
16: And that'll find its way through. And that'll be it. It took her five extra minutes to get it accomplished, but the defending champion survives an early scare in Rome. Battling that puck the whole time, turned it over, allows Doc to come in. Doc swings it to the net. Oh, what a goal!
15: It was the other way with Doc. What a second effort. Oh, my goodness. On his rear end, on the backhander, and he's able to elevate it over the goaltender's glove.
19: Oh, what a goal that is. Great job sticking with it by Doc. A big goal. Oh.
20: Oh, on est monté d'un cran indéniablement. Togami en particulier, malgré quelques fautes, il est toujours dans ce match. 2-7-1 en faveur de Patrick Francisca. Est-ce que c'est le début d'un exploit?
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0: just got himself.
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2: Well, play, move the puck up, forecheck, good support by Poehling. 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
4: Darius Thompson, the Lightning and the Thunder, and high-voltage Valencia have recharged Game 3.
3: Boy, Tim, you have to be impressed with the temperament that Valencia has.
5: Il a été solide, Patrick Francisca. Très bon d'entrée et puis surtout solide sur la fin, que ce soit la fin du second set ou la fin de ce quatrième et dernier set. Il l'emporte 3-7-1 face à Togami.
6: Voilà pour ce zapping. On va parler des joueurs dans un instant. Gvarash Kelia en tête pour ouvrir le conseil de classe. Mais notez bien l'événement. Le ping, enfin le tennis de table, encore les quarts de finale de nos équipes de France au championnat du monde par équipe, représentées bien sûr par les frères Lebrun. 18h sur l'équipe live, les filles face à la Roumanie. Et puis à 20h30 sur la chaîne, les garçons face au Brésil. Donc vous pourrez être en double écran pendant l'EDG avec les filles du ping et l'EDG. Et puis derrière, vous aurez les garçons face au Brésil dans cet ordre, puisque c'est ainsi qu'a lieu la programmation. Franchement, on est étincelant et on va continuer. Voilà, je dis on est complètement sans le moindre scrupule, je dis on. Voilà, je joue très mal au ping, mais je dis on. Mais alors vraiment,
7: il est en roue libre.
6: Non, mais je l'assume. Il est large, large. 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
6: Après vous allez être passionné par l'émission, donc derrière vous allez oublier. Donc allez-y, on y va, 7, 10, 21. Et puis, je vais pouvoir y arriver. Il y a le pourquoi.
7: Le cardio.
6: Le pourquoi avec Romain Aran, PSG Arsenal, pourquoi c'est une immense affiche. Déjà l'an dernier, les Gunners se sentaient sous-estimés par rapport aux Parisiens. On écoute Loïc Tansy.
9: Je pense vraiment que les Anglais ont un peu soif de revanche. Et bon, là, on va parler des francophones, puisque nous, on parle plutôt aux francophones du côté d'Arsenal. Le sentiment, c'est quand même de dire on est vachement dénigré par rapport au Paris Saint-Germain aujourd'hui, alors qu'on les a battus l'année dernière en phase de Ligue, qu'on a fait deux matchs face à eux où on les a fait trembler au Parc des Princes en demi-finale, retour quand il y a eu le match face à eux. Ils sont vraiment dans l'état d'esprit de se dire on est capable de les battre et on ne comprend pas pourquoi aujourd'hui, de l'extérieur, on apparaît un peu comme le petit poussé de la compétition.
6: Voilà pour Loïc Tansy. On le retrouvera tout à l'heure dans le pourquoi de Romain Aran. Je vais appeler le service de sécurité pour s'occuper d'Eve Apadou. Parce qu'il est déchaîné, le Papadou. Ah, c'est vous qui voulez.
10: Ah oui, vous voulez que le.
6: Ah oui, alors là, c'est le service
11: sûr.
6: De sécurité.
11: Je suis pas sûr.
7: Je me rends.
6: Vous êtes extrêmement gênant. Tous
7: attends,
6: les deux.
7: Impressionnant.
6: Mais c'est de la bonne télé, donc je vous en veux pas.
11: Il voulait
6: allez, on a perdu beaucoup de temps suite oui. à ce moment. Voici tout de suite le conseil de classe. Voilà, chaud. Bon, après, c'est la fête. Hein. Il y a une équipe française en finale de Coupe d'Europe. Et on commence avec celui qui a encore une fois été étincelant. C'est Gvarash Kelia.
10: Mais il sait tout faire et il sait tout bien faire, Gvisha Kvaratskhelia, qui a encore fait un énorme match dans cette demi-finale retour de Ligue des Champions. Ça passe décisif pour Dembélé, offensif, dans les dribbles. Il a passé 78% de dribbles, 71% de dribbles gagnés. C'est énorme. Et il a gratté 6 ballons, tranquille, hein, voilà, les replis défensifs, la note de 8 sur 10. Et c'est le premier joueur de l'histoire à être décisif lors de 7 matchs consécutifs sur des phases à élimination directe lors d'une seule saison de Ligue des Champions.
6: Alors, on va regarder vos appréciations. Pour Vikash Dhorasoo, il est différent. Ah non, égal à lui-même. Alors, bon, bah, j'ai toujours pas les bonnes fiches. Bah, vous me faites des blagues chaque semaine. C'est pas grave. Félicitations pour Dave, numéro 1 pour Séverine et surdoué pour Jeannot. Surdoué.
12: Mais ouais.
0: Tu as l'impression que tu lui dis, alors là, tu as la Ligue 1, là, tu as la Ligue des Champions. Ce soir, c'est la Ligue des Champions. Tu appuies et hop, il est au-dessus de ce qu'il est capable d'apporter quotidiennement. Et puis finalement, tu te rends compte que pour lui, il y a deux saisons en une. Il y a la première partie où il est en rodage, il essaie de montrer qu'il peut monter en puissance suivant certains matchs, suivant certaines affiches. Je ne dis pas qu'il choisit ses matchs, je dis simplement qu'il se transforme sur les gros matchs. On attend ça de la part de star mondiale, il est devenu une star mondiale. Tout non, mais
6: là, c'est phénoménal, 7 matchs de suite décisifs, il faut bien prendre conscience de ce
0: record,
6: que veut dire 7. Bah, c'est le record.
10: Voilà. Le record.
6: Hier, on annonçait en avant-match. On est sûr qu'il va faire un gros match. La semaine dernière, on annonçait en avant-match, on est sûr qu'il va faire un gros match.
8: Je trouve que c'est ça.
6: En quart, je peux remonter jusque Monaco.
8: Moi, je trouve que c'est ça le plus impressionnant. C'est pas qu'il les fasse, c'est que tu sais qu'il va les faire et qu'il les fait. Non, mais c'est ça qui est très très impressionnant. Il n'y a rien de plus dur en foot et encore plus à ce niveau-là que de délivrer à chaque fois qu'on t'attend.
6: Oui, parce que le Bayern les savait.
8: Mais voilà, ils le savent exactement. Et tu vois bien que. Tout à l'heure, on parlera de son cas, mais un garçon dont on parlait beaucoup ces dernières semaines, tu vois, Olise. On attendait qu'il délivre, il délivre pas. Et il n'y a pas de mal. Je veux dire, tu peux un soir être moins bien, mieux pris, etc. Lui, il n'a pas de jour off, quoi, quand il est en Ligue des Champions, surtout dans ses matchs à haute altitude, coup près, c'est-à-dire à partir des huitièmes de finale. Ouais, exactement. C'est lui, c'est son habitat naturel. Mais je trouve très impressionnant. Puis il a une spectacularité. C'est-à-dire qu'en plus, tu payes pour voir ce joueur. Quoi.
6: La course au Ballon d'Or, c'est. Vous le mettez tout en haut.
11: Ah, mais pour moi, tout simplement, c'est le meilleur joueur du monde actuellement. En fait, il n'y a même pas de débat. Je trouve que sa faculté, on le dit, on l'a redit, etc., à toujours répondre présent, à toujours faire plus que le job. Moi, c'est sa folie que j'adore. C'est vraiment sa mentalité de gagnant non-stop. C'est son efficacité, son cuit foot. En fait, il n'a aucun défaut en Ligue des Champions. Alors, sûrement, moi, Jeannot, pour moi, il choisit quand même ses matchs. Je pense qu'en Ligue 1, c'est un petit peu différent.
6: Bah, donc, en Ligue 1, mais, quand il y a des points à prendre pour gagner, il va y aller. Mais un déplacement en décembre, ça l'embête.
10: Quand on voit ce qu'il fait, on peut pas lui reprocher.
11: Bien sûr, mais moi, moi je lui en veux pas du tout.
10: Enfin, l'équipe, ils ont choisi. Ils ont choisi avec des champions.
11: Bah oui. Mais moi, je lui en veux pas du tout. Moi, je trouve ça normal. Quand tu délivres à ce niveau-là, est-ce que tu délivres comme performance à chaque fois, chaque semaine, à chaque match de Ligue des Champions? Pardon, on t'excuse absolument tout en fait.
8: Et c'est fort d'appuyer sur le bouton.
11: Exactement. Et je trouve ça fou.
6: Non, mais même là, plus que le bouton, en fait, il a retrouvé une condition physique. Une envie. Et on l'a dit, vous vous souvenez le nombre de fois qu'on a dit dans cette émission, et je sais que ça a été dit aussi hier dans l'équipe du soir, parce que c'est logique, c'est pas un copyright EDG. Et Ludo Bragnac l'a répété avant tout le monde, même, je voudrais le rendre hommage. Il prend le ballon et il va tout de suite piquer, il attaque en fait. Il fait pas. Non, il va vous provoquer. Et Benoît disait, mais quand vous êtes un latéral, Benoît Tremouna, s'il y a à la place, Jeannot disait, mais c'est un enfer à défendre, Vikash, un garçon comme Varaskelia. Vous savez qu'il va aller vous provoquer, il prend la balle. Il pique, point.
10: Ouais, puis là, sur le coup d'hier, ce qui est impressionnant, c'est qu'il n'a pas le ballon, il va plus vite que Upamecano, qui est en train de souffrir derrière lui. Et il emmène le ballon pied droit, pied gauche. En fait, il garde le tour d'avance. Il court et il touche le ballon avec ce qui se présente devant le ballon. Et c'est pareil aussi quand il déclenche les passes, il a beaucoup de fréquence. Et puis d'un seul coup, il tape le ballon. Là, il a du temps ensuite.
6: C'est-à-dire qu'il ne perd pas de temps avec le ballon.
10: À jamais.
8: Non, c'est vrai.
10: Et si la balle était en l'air, il prendra avec la poitrine. Si la balle est au sol, il prend avec pied droit, pied gauche. Il n'y a pas de perte de temps sur l'appui pour retrouver pied droit.
6: Et ça, c'est impressionnant. On parle de deux actions précises. Parce qu'il y a deux actions de génie dans le. Il y en a plusieurs, mais il y en a deux principalement. Il y a d'abord l'action qui amène le but de Dembélé. Alors je commence avec vous, Vikash, on part dans l'autre sens. Cette première passe pour Ruiz qui lui remet tout de suite ce qui avait été annoncé en plateau en disant la force de Ruiz, ça va être cette papate où il l'envoie tout de suite.
10: Trouver la profondeur.
6: Voilà. Et faut avouer que sur ça, Ruiz, on va en parler. Ah oui. C'est phénoménal. Et donc, la façon dont tu gardes l'avance et la passe, il ne la fait pas n'importe où, en fait.
10: Bah après, comme il a gardé de l'avance, en fait, dans sa conduite de balle, c'est toujours être le plus rapide possible pour aller le plus vite possible au but. Et puis, il gagne du temps. Il a vraiment beaucoup de temps pour regarder.
11: Il peut se poser.
10: Et Upamecano, qui n'a pas de ballon, lui, il n'arrive pas à lui revenir dessus. Donc après, il prend le temps, il met la balle où il faut parce qu'il y a de bons appels. Et puis, il y a cette action aussi, à un moment où il dribble. Il a un truc qui le protège aussi, c'est qu'il défend beaucoup. Donc, quoi qu'il arrive, son match, il sera bon.
8: Non, mais
10: quoi qu'il arrive, il sera toujours
8: généreux.
10: Positif sur le match puisqu'il aura beaucoup défendu.
11: Il a une vision aussi.
6: Et revenons sur l'autre action. Je vous donne tous la parole. Et quand ils sont trois sur lui, qui fait le coup du sombrero, qui passe.
8: C'est quasi le but de la
6: Et il rate. Il rate le ballon, en fait, sans doute. Et c'est vraiment dommage, parce que là, il peut fusiller Neuer à un mètre, quoi. Je veux dire,
10: mais là, il est dans la régalade, en fait.
6: Là,
10: il est
6: cette pas dans action. Vous n'êtes pas levé de votre canapé, là
10: Moi, je suis resté debout pendant à peu près les trois quarts du match. Donc, sur les situations. Mais surtout à la fin. Sur les situations où on a l'impression que, justement, il est presque en déséquilibre, il trouve la solution parce qu'il y a déjà réfléchi. On parlait de générosité dans son geste défensif, dans ses replis défensifs.
0: il a une intelligence, individuellement, il est très fort. Mais encore une fois, c'est quelqu'un qui peut te déclencher une frappe terrible, te mettre un but extraordinaire.
6: Le but de l'aller, par exemple. Ça va très très vite.
0: Et puis, il a surtout, comme l'expliquait à juste titre Vikash, il prend le temps de voir ce qui se passe autour de lui. Et quand il fait la. Il prend surtout le temps de le faire. Bon, on lui a un peu laissé le temps, OK, sur l'action. Mais il n'empêche qu'il a déjà, au moment où il récupère et qu'il accélère et qu'il va centrer, il a levé la tête et il a vu où était situé Dembélé, quoi.
12: Il est très puissant sur les appuis. C'est contre Liverpool, il est au duel avec le mec derrière lui, il réussit à garder la puissance, à dribbler, à éliminer le gardien de but. Sur ce coup-là, il est encore très puissant physiquement. Quand il fait ses feintes de frappe, il reprend l'appui derrière avec la même puissance. Donc ça, voilà, le très haut niveau, c'est ça. Beaucoup de joueurs s'écrasent sur le premier appui parce que ça pompe de l'énergie. Et lui, il a ce truc-là.
8: Moi, il me fait penser à Dinamo, pardon.
11: Non, t'inquiète.
8: Mais tu sais, les joueurs qui font mal comme ça, sur commande, comme lui le fait, surtout comme il a souvent des match-up favorables, parce qu'il est plus fort que quasiment tous les latéraux.
6: Quand vous êtes plus fort, tous les match-up
8: voilà,
6: sont favorables.
8: Exactement, voilà. Et là, il en avait des particulièrement favorables.
6: Bien sûr.
8: Il pourrait très bien, j'ai vu des attaquants le faire, et peut-être même c'est humain, mais se préserver un petit peu de ce travail défensif pour garder du jus, pour faire encore plus mal.
6: Mais non, ça l'éclate de faire ça.
8: Et lui, voilà, t'as l'impression qu'en fait, il puise sa force et sa supériorité.
11: Son rythme, en fait.
8: Voilà, exactement. Et t'as l'impression que tout ça nourrit. Alors, bien sûr, il finit, il est cuit en fin de match, mais c'est normal. Mais son match ne pâtit pas de ses efforts.
11: Juste, moi, je trouve qu'il a une intelligence de jeu exceptionnelle. Je trouve qu'il voit des choses que, limite, nous, on ne voit pas. Et avant nous, il a une anticipation qui est assez folle. Et tout simplement magique. Et moi, je le trouve aussi surprenant et spontané. Donc, il a une spéciale, mais malgré tout, il peut être tout à fait surprenant et spontané.
13: Alors, il est bluffant sur le plan individuel, mais il est aussi bluffant par sa complémentarité avec Ousmane Dembélé. Hier soir, le duo a choqué, dans le bon sens du terme, Thierry Henry, qui est consultant pour CBS. Vous allez voir, il les décrit comme un terrible cauchemar. Mais là aussi, c'est positif.
14: Quand vous avez deux ailiers qui peuvent vous détruire de différentes manières, c'est un cauchemar pour toutes les défenses. Hier soir, à l'Allianz Arena, avec le match encore à suspense, on le voit tout de suite. Kvaratskhelia récupère le ballon, fonce sur eux et distille cette passe parfaite pour qu'Ousmane Dembélé conclue à la troisième minute. C'est du spectacle pur. Dembélé est chirurgical quand l'occasion se présente et Kvaratskhelia crée juste le chaos avec ses dribbles et sa vision.
6: Ils ont pris Beckham en plateau. Parce qu'ils se sont dit, c'est bien, mais on va mettre Beckham, ça sera encore mieux. On devrait faire pareil. Ah, pardon, excusez-moi. Non, on va garder Jeannot et Dave pour une question de budget, vous me dites. On va faire ça.
8: Oui, alors, on va... dit, très tranquillement.
0: C'est clair que la différence est abyssale.
6: Ah, ça marchait aussi pour le présentateur. Très bien. On va enchaîner avec Fabien Ruiz.
10: Ouais, Fabien Ruiz, on avait des doutes à voir comment il allait tenir ce match. Alors, il y a cette avant-dernière passe, vous l'avez dit, mais il a été bon sur ses intervention défensive, il a réussi tous ses tacles, il a récupéré 8 ballons, c'est le Parisien qui en a récupéré le plus, il a cette note de 8 sur 10. On va l'écouter, c'est beaucoup de travail pour lui d'être arrivé dans cette finale.
15: C'est un travail très difficile. Venir ici aujourd'hui à jouer contre Valle, c'est une équipe de très haut niveau. C'est beaucoup de travail, on est très content de pouvoir jouer à la deuxième finale. On espère de gagner aussi parce qu'on a travaillé beaucoup.
6: Oui, là, c'est ce qu'on se disait en off. Ils parlent tous français, tous, hein, que ce soit les Portugais du milieu, les Espagnols, ils sont là, Luis Enrique qui fait tous les efforts. En fait, ça les rend aussi attachants. On l'a souvent dit, ils ne parlent pas.
8: Mais ce n'est pas un truc à la marge pour moi, ça c'est.
6: Non, ce n'est pas à la marge. Hein.
8: Parce que longtemps, Paris a souffert justement de vestiaire.
6: Bah, Ibrahim, il savait à peine dire bonjour.
8: Voilà, exactement. Neymar, pareil, peut-être même en privé, je ne sais pas ce qu'il parle, mais il y avait des.
6: On regarde les appréciations, hein, différents indispensables autour gagnant très appliqués, finissez.
8: Il y avait des joueurs de renom. Mais tu as l'impression que Paris était. Enfin, ils étaient à Paris comme ils auraient pu être ailleurs. Là, je pense qu'ils ont été aussi choisis pour le profil humain, pour former un vrai groupe.
6: Et donc lui, il est indispensable. C'est ce que vous me mettez.
8: Bah, bien sûr, il est indispensable parce que. C'est quelqu'un qui permet, et c'est pas pour rien si Luis Enrique s'est cassé la tête à essayer de l'amener le plus possible, le reprogrammer pour ce rendez-vous-là. Il avait peut-être d'autres options. Il a pris celle-là parce qu'en fait. Ça lui permet de gérer le tempo qu'il veut.
6: Ah bah oui.
8: Et là, il fallait abaisser un peu le niveau de tempo du match, etc., désamorcer de temps en temps.
6: Pas de folie, quoi.
8: Voilà, exactement. Il fallait faire redescendre le niveau de folie du match. Il ne pouvait pas tolérer que ce soit comme le match aller. Et l'autre truc qu'il a pour lui, et là, c'est technique, c'est cette connexion qu'il a dans la profondeur vers Kvara. Parce que son pied gauche, ses angles de passe, sa façon de bouger en fonction de Kvara, comme on le voit sur l'ouverture du score, ce décalage, il va sniffer la ligne. Déviation de Kvara, et lui, il le trouve dans la profondeur. il y a une coordination avec le meilleur joueur actuel de l'équipe qui est incroyable.
6: On va en dire encore un tout petit mot après la pub de Fabien Ruiz, même si vraiment vous avez bien poncé le sujet. Dembélé, Doué, Olise, Pacho, on jouera le petit filet, le hat-trick, vous restez avec nous. Le PSG est en finale, on en parle.
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6: Merci d'être là, c'est l'équipe de Greg. Dans un instant, le petit filet d'Antoine Pinot, sans abonnement de Tom Chiaravino, parce qu'on aura les deux pour le prix d'un ce soir. Ah, il n'était pas au courant, mais pour le prix d'un. Vraiment, les gars, je vous le dis. Le conseil de classe, la suite, et puis on jouera. Antoine Pinot, et il fait son entrée.
10: Là, c'est... Oh bah génial,
8: t'es en finale toi aussi.
10: On est en finale. C'est vrai Greg,
11: j'aime trop ta tenue. J'aime beaucoup le...
10: Ça me fait plaisir parce qu'il y a un monsieur qui aime moins, qui arrêtait pas de me chambrer.
6: Alors j'ai pas dit ça, j'embrasse ta femme qui t'a offert cette chemise, mais j'aimerais bien qu'elle t'en offre deux ou trois parce que t'es toujours la même.
10: Ah, il est dans le changement de discours. Il y a l'homme face caméra, il y a l'homme en antenne. Oh, c'est pas le même. Un jour je dénoncerai. J'écrirai un livre.
6: Un jour, vous ne serez plus là.
10: Je suis essoufflé, j'ai fait 10 mètres. C'est quand même incroyable. C'est pas normal. On ne va pas se mentir. Normalement, l'IMC n'est pas bonne, là. Il y a un indice.
8: Il faut une prépa Louis Enrique, là, de toute façon.
10: Bon, alors tout à l'heure, on se rendra chez le fan club numéro 1. Je suis rouge, mais ça, c'est l'alcoolisme.
6: Non.
8: Je rigole, c'est une blague.
6: L'alcool est dangereux pour la santé. Regardez, ça, c'est pas bien.
10: Bon, allez, vous savez quoi. Donc, on fera quoi tout à l'heure. On reviendra sur PSG Bayern. Et puis, vous verrez le fan club numéro 1 du PSG. Il y avait une conférence de presse aujourd'hui. Allez, c'est parti. Tiens, regardez, on peut supporter le PSG, mais quand le bébé dort, faut pas faire de bruit.
11: J'adore.
8: C'est énorme.
11: Pas de bruit. Il exulte quand même.
10: La version d'Ozone avec le PSG.
8: C'est énorme.
10: Ça, c'est énorme. On adore cette vanne sur Twitter, l'entraînement du Real Madrid aujourd'hui. Ah, ça s'envoie sévère. Oh, calmez-vous, s'il vous plaît, les garçons. Allez, du beau foot désormais, regardez cette action en City Foot.
8: Oui.
10: C'est pas fini, peut-être.
12: Pas mal.
8: Cache comme toi.
12: Pas mal.
10: La Kings League, il fait magnifique geste. Et regardez pas qui va me foirer l'action, le Lila. Hop. Double poteau et pas but.
8: Mais voilà, non,
11: ça, mais non.
10: Et puis cette touche, alors vous allez voir, je pensais pas qu'on pouvait faire une touche.
11: Ah, c'est un peu aussi. Triste.
10: On vous la remet au ralenti.
6: Oh parce non, que... c'est pas très triste. Non.
8: C'est la musique, un peu.
10: Et cette touche, regardez-moi ça.
12: Waouh.
10: Et passe D. Et voilà. Ouais.
12: Pas mal.
6: Ouais. Ça vous laisse Olivier Tom, en fait.
10: Exactement. Merci. Je file.
6: Oui, mais allez-y en marchant. Allez-y en marchant. Antoine Pinot, tout à l'heure. Si Jean-Luc Godard était encore là, on l'aurait à bout de souffle doux avec Antoine, évidemment. Tout à l'heure, Tom Chiaravino, là, dans le même quart d'heure, pour sans abonnement, on poursuit le conseil de classe. Je voudrais qu'on finisse vite fait Fabien Ruiz, avant d'enchaîner avec Ousmane Dembélé. Vicage pour vous, Fabien Ruiz. Aujourd'hui, il est le titulaire, parce qu'ils seront 12 pour la finale. Il y a Warren Zaïre-Emery, Hakimi va revenir.
12: Pas sûr, c'est un autre profil, c'est un autre style avec lui. Je pense qu'il aurait peut-être pas joué si Hakimi avait pas été suspendu. C'est Zaïre-Emery qui aurait joué, il serait rentré.
6: Vous avez aimé son match hier?
12: Moi, je trouve, j'adore ce joueur, mais j'ai l'impression qu'il est un peu d'un autre temps, quoi, dans un monde de brut où ça bombarde, c'est tout le monde au contact, au duel, et puis lui, d'un seul coup, il arrive, et puis c'est un autre style, et il trouve sa place, et il vient compléter ce milieu de terrain. Ils sont vraiment parfaits, les trois ensemble. Puis voilà, le tempo qui l'impose aussi à tout le monde. Aujourd'hui, il faut jouer vite, faut envoyer de l'intensité, de l'agressivité, puis lui, il est plutôt complètement différent, et je trouve ça super, hein, parce que ça veut dire qu'il y a de la place pour tout le monde, pour plein de football, et puis aussi pour des joueurs comme lui.
11: Ouais, allez, tranquille, Luis Enrique.
6: Comment ?
11: Il est plutôt tranquille, Luis Enrique, dans ses choix.
6: Ah bah oui, il y a du talent. Oui, mais enfin, ils ont bien construit l'effectif.
11: Exactement.
6: Vous avez raison de le relever. On va enchaîner avec Ousmane Dembélé.
10: Oui, Ousmane Dembélé, qui n'a pas touché beaucoup de ballons dans ce match, mais finalement, celui qui était le plus important, sur sa seule grosse occasion, sur son seul tir, eh bien, c'est le but, l'unique but du Paris Saint-Germain marqué hier. Dembélé, qui est le Parisien le plus décisif en phase à élimination directe cette saison. 12 buts, 7 passes décisives. Et c'est le premier joueur à inscrire 3 buts dans une confrontation à élimination directe en C1 depuis un certain Cristiano Ronaldo, saison 2016-2017. Le Ballon d'Or.
6: Bon, franchement, on va regarder vos appréciations, mais Ousmane Dembélé, bah, il est décisif à chaque fois. C'est quand même assez lunaire. Décisif, d'ailleurs, bon, Vikash. Il fait le boulot pour Dave, qui devient complètement blasé. Il est décisif pour Séverine. Excellent travail pour Jeannot. Excellent travail. Alors, et en plus, il y a un truc, c'est qu'il est ballon d'or. Il est leader de cette équipe. Et on voit son coach qui sort à la 65e, ce qu'on n'a quand même jamais vu dans l'histoire du PSG. Hein. Suivez mon regard sur trois joueurs en particulier. Et il applaudit, il pousse sur le banc. Et il coach à moitié. Et il marque finalement ce but. Il cadre, il, voilà, il est ballon d'or. Quoi.
0: Oui, mais il a tout compris dans la gestion de Luis Enrique. Ça n'a peut-être pas été simple au début pour lui de le comprendre. Mais ce qu'il a apporté dans le match, moi j'ai mis excellent travail parce qu'il est là au bon moment. Il fait ce qu'il faut pour mettre ce ballon sous la transversale. Il fait un match... Je pense qu'il est capable, en tout cas, de faire encore mieux, et je pense qu'il fera beaucoup mieux lors de la finale. Mais voilà, c'est un leader, et en plus, c'est quelqu'un qui amène quelque chose de plus par rapport aux autres attaquants. C'est que, un peu à l'image de Kvaratskhelia, il est dans le défensif, il est vraiment dans le don de soi-même pour arriver à être au top avec le reste du collectif. Quoi.
11: Mais justement, en fait, ce club, cette équipe est un collectif. Ça montre, son attitude, justement, en fin de match, montre vraiment que c'est un pur collectif.
6: Ouais, c'était sympa à voir.
11: Il n'y a personne au-dessus de l'autre. Et en fait, sans être étincelant, il met son but. Sans être étincelant, il fait le job, il fait le boulot, il fait son match. En fait, c'est un ballon d'or, en fait, tout simplement. Voilà, c'est le leader, c'est lui qui marque. Il met il marque le but de la qualification. C'est tout, c'est un ballon d'or, en fait, tout
6: simplement. Et c'est vrai que le tour d'avant, on n'oublie pas, hein, quand même, hein, le but qu'il met de l'extérieur, de la surface, toutes ces choses-là.
11: Il est moins étincelant dans le jeu.
6: Voilà, bah, c'est hier, c'est mais bon, quand même.
11: C'est différent.
6: C'est différent. On va pouvoir enchaîner avec Désiré Doué, qui, lui aussi, a fait un drôle de match.
10: Un drôle de match. Meilleure deuxième période. Alors, ça fait partie du jeu. Il provoque. Il a perdu 17 ballons. Il a eu des opportunités. 40% de dribbles réussis, 50% de duels gagnés. On va l'écouter, justement, Désiré Doué. On s'est tous battus, nous dit-il, les uns pour les autres.
18: C'est incroyable. On est super contents. On fait ça tranquillement au vestiaire, on est tous très contents parce que c'est une victoire où on s'est tous battus les uns pour les autres. Donc c'est super, on a démontré encore une fois un très grand état d'esprit et on est vraiment très très contents ce soir.
6: Voilà, pour Désir Edouard, gardons vos appréciations. Pour Vikash, bah, il est champion, monte en puissance pour Dave, combatif pour Séverine, imprévisible pour Jeannot. Moi j'aime bien Dave aussi, ce que vous mettez sur la montée en puissance parce que devant la télé, j'étais... critique, le mot est un peu fort, mais j'ai moyennement aimé sa première mi-temps, avec notamment une roulette perdue qui pouvait amener une action de jeu. Je me suis dit, tiens. Et puis finalement, en deuxième mi-temps, il a les tirs les plus dangereux. Neuer arrête, fait de beaux arrêts sur ses frappes. Ouais. Il a quatre mecs aux fesses, bah, c'est comme une calèche, mais il avance, c'est pas grave. Ouais. Moi, je trouve que c'est impressionnant, sa seconde mi-temps.
8: Non, je suis d'accord, il finit très très fort, et cette seconde période, elle dit de lui... la confiance absolue qu'il a en lui-même, une espèce de foi chevillée au corps, parce qu'il ne vit pas une grande saison. Il y a une saison où il est très critiqué, à juste titre, hein, parce que franchement...
6: Parce qu'on attend beaucoup de lui.
8: On attend beaucoup de lui. Mais
6: Golden Boy l'an dernier, meilleur joueur de la finale.
8: Quand tu as survolé
6: 14e du Ballon d'Or.
8: Comme il l'a fait avec cette manière-là, cette classe-là, évidemment, tu bascules dans un truc où maintenant, bah, comme on disait, il faut délivrer. Et là, cette saison, tu as eu beaucoup de déceptions par rapport, parfois même... On s'est dit parfois même à son investissement, on se dit mais est-ce qu'il se regarde pas un peu jouer, etc. Et lui, il a l'impression qu'il est assez imperméable à tout ça et qu'il continue dans son truc et parce qu'il est persuadé que c'est comme ça que ça va marcher. Et hier, il fait une très bonne seconde période et franchement, si t'as pas Neuer revenu à un très bon niveau pour faire des drôles de parades, il te plie le match comme il sait le faire. Donc ce garçon a quelque chose en plus. Moi j'appelle ça le gène du très très haut niveau. Il n'y a pas encore complètement la régularité, mais il a ce truc un peu qui ont un grain un peu particulier qui fait la marque des joueurs très différents. C'est un joueur différent pour moi.
6: Après, Vikash Dorasso, il l'aligne hein, hier. Hein. Il ne se pose pas la question est-ce qu'il peut perdre un ballon ou deux. Enfin, point barre, il le met quoi.
12: Ouais, et pourtant, j'ai quand même l'impression qu'il fait rien de ce qu'attend Luis Enrique. Il fait ce qu'il veut sur le terrain.
6: Et
12: il est pas dans les bonnes zones. Parfois, il perd des ballons dans des zones hyper dangereuses. Il tente des trucs qui n'ont rien à voir avec qui je veux.
6: Vous pensez pas que le coach lui dit, toi, t'as le droit alors à ce moment-là?
12: Ah non, il se fait insulter. j'étais au parc la semaine dernière. Il se fait insulter. Et derrière, il est obligé de se dire « Attends, je l'ai un peu trop insulté, là, je vais quand même l'applaudir. » Et puis derrière, il lâche pas l'affaire, il retente un truc ou il refait un truc extraordinaire. Il s'impose dans un... dans un contexte où on impose aux joueurs de faire des choses et lui il réussit à forcer.
8: Tu veux dire qu'il est un peu hors cadre un peu par rapport
12: complètement hors cadre.
0: Ouais, il
12: perd encore des ballons.
11: En fait. Ouais.
12: Mais il a une force mentale incroyable parce que à jamais il perd la tu en parlais de la foi. Jamais il va se dire le coup d'après, attends, faut que je fasse la passe.
6: Mais non, mais ça, c'est les très grands champions. Vous ratez 7 tirs, vous mettez le 8e décisif. Vous cadrez pas 8 fois, vous cadrez.
7: On est normaux, tu vois. Tu échoues, au bout d'un moment, tu fais un plat du pied sécurité.
6: Ah bah moi, au bout du 8e tir raté, j'éteins la télé. C'est l'avantage de ne pas être un sportif de haut niveau. On va pouvoir enchaîner avec Michael Olise du côté du Bayern, Raphaël.
10: Il avait réussi son match aller. Il a raté ce match retour avec le Bayern Munich face au Paris Saint-Germain. 30 ballons perdus par Michael Olise qui a tenté, qui a pas passé beaucoup de dribbles, qui a pas remporté la majorité de ses duels, la note de 3 sur 10 dans le journal L'Équipe. Bien pris, on va voir sur les positions moyennes, regardez sur l'organisation. Bien pris par Nuno Mendes et Fabián Ruiz. Oui, merci. Voilà, à gauche. Ça n'avait pas été le cas au match aller. Et bien là, sur ce match retour, Luis Enrique a rectifié pour bien museler Michael Olise.
6: Ah bah c'est sûr que c'était pas Luisias et Olise du match aller. En fait, quand nous on disait les deux entraîneurs adorent ce 5-4, la vérité c'est qu'ils ont détesté. Et en tout cas, Luis Enrique, c'est sûr, et qu'il a voulu réajuster. Regardons, fragile pour Vikash, en grande difficulté pour Dave, mauvais pour Séverine. T'es mauvais, Jack, t'es mauvais. Et puis irrégulier pour Jeannot Rességuier. Irrégulier dans le match ou dans les.
0: Parce qu'il a dans fait. Ses prestations.
6: Ouais.
0: Dans ses prestations. Ce qu'il a fait au match aller a été remarquable. Mais je crois que c'est quelqu'un, alors après je peux me tromper, c'est juste un ressenti qui marche beaucoup au moral. C'est-à-dire que d'entrée. Ça passe pas contre Nuno Mendes.
6: On l'a vu
0: d'entrée,
6: tout
0: il s'agace. D'entrée, il prend un coup. Il a le sentiment que Nuno Mendes doit prendre un carton plus vite que ce qu'il a pris. Il se tourne vers l'arbitre. Et à partir de ce moment-là, il disparaît un peu. Ça m'a fait penser un peu à Yamal sur la finale de la Ligue des Nations, qui s'est fait complètement endormir par Nuno Mendes, qui s'est agacé et qui est sorti du match. Là, j'irai pas jusqu'à dire qu'il est sorti du match, mais malheureusement.
6: Moi, je crois qu'il n'est pas rentré. Hier.
0: Voilà. J'allais y venir. Malheureusement pour lui, il n'est pas rentré dans le match. Donc, c'est là où il doit encore progresser. Pour devenir quelqu'un
6: mais attendez, quand vous dites ça, c'est parce que le PSG l'a bien défendu, c'est une chose, mais parce que lui aussi a pas fait le match.
0: Non, mais le PSG avec Nuno Mendes a fait le job, mais justement, ils ont fait le job d'entrée. Et lui, il s'est peut-être pas imaginé qu'il allait subir une pression comme ça. Non, mais quand il fait plus rien derrière, parce qu'il fait plus rien derrière, on l'a vu avec les statistiques qu'a proposé Raphaël, il ne fait plus rien derrière. Donc, quelque part, dans la tête, il n'était peut-être pas prêt à se dire qu'il allait subir autant de pression alors qu'il s'en était débarrassé au match aller. C'est une interprétation et c'est un ressenti que j'ai eu, devant ma télé hier soir.
11: Moi, j'ai trouvé limite boudeur un peu, mais dès le début, directement, le visage un petit peu fermé.
6: Mais alors, ça, c'est le problème de ce côté où je ne mets pas le maillot de champion, où je ne vais pas applaudir avec les copains. Quand ça gagne, on se dit, il est un peu indépendant. Et quand ça perd, on se dit, il est boudeur et mauvais esprit.
11: Parce qu'en fait, moi, d'habitude, je trouve imprévisible et surprenant, mais là, il m'a surprise du mauvais côté parce qu'il passait complètement à côté de son match. Alors, ok, il y avait un plan anti-Olise, tout ça, mais dans l'attitude, moi, c'est là, il m'a vraiment surprise. Vraiment, en mode à faire des gestes comme ça, en mode, j'en peux plus, c'est bon, je suis saoulée, etc. Puis il m'allait un peu de combativité.
0: Alors, perte de confiance.
6: Vous dire qu'il est un peu lâché. Pour vous, ce match-là.
11: Moi, je trouve que oui. Moi, hier, franchement, même techniquement, c'était plus du tout la même personne. Il loupait des ballons, il perdait des ballons d'une manière.
8: Mais c'est vrai, souviens-toi déjà contre le Real Madrid.
11: J'allais y venir.
8: Voilà, vas-y.
11: J'espère qu'il ne va pas devenir monsieur 1 sur 2, parce que face au Real, c'est la même chose. Le match aller étincelant, le match retour.
6: Il est sauvé par son but magnifique
11: exactement.
6: De la 90e.
8: Match en contredit, mais Fernand Mendy, lui.
6: Parce qu'il ne faut pas oublier, quand même, qu'ils sont à deux doigts de se faire sortir.
0: Ce qui veut dire qu'en équipe de France, tu le mets titulaire contre le Sénégal, tu ne le fais pas jouer contre l'Irak.
8: On a nos infos compos.
12: Moi je pense c'est le plus gros match qu'il avait à jouer depuis qu'il joue niveau et il l'a raté. Donc au temps de passage là, tu peux te dire que quand le niveau s'élève, la pression s'élève, il a raté. Le Real, match retour, décisif, il a raté, là il a raté. Donc l'équipe de France, évidemment, tu peux
6: c'est un peu
12: dire,
6: dur, non, c'est juste factuel en fait.
12: Ah non, mais moi je regarde aujourd'hui, il doit prouver qu'il est capable de jouer un quart de finale, une demi-finale, une finale de Coupe du Monde, en tout cas une demi-finale de Ligue des Champions contre le PSG, il l'a raté pendant que le PSG... Mais je pense que tout le Bayern l'a raté. Ils ont passé trop de temps à se plaindre de l'arbitrage à la fin du match à Kimmich, il va voir l'arbitre encore. Ils se sont trompés de match. Ils sont sortis, c'était l'arbitre, c'était Pierre-Paul Jacques. Ils ont oublié de jouer au foot, ils ont oublié de s'adapter à ce qui se passait. Et lui aussi, il a renoncé.
6: Le PSG a mieux préparé ça.
12: Il a renoncé
6: au moins mentalement,
12: il n'y allait plus.
6: Hein. Et tout,
11: C'est vrai.
6: Non, vraiment. On termine avant le bonus avec Camille. Par Pacho, parce que Pacho. Quel show.
10: Hein. Et oui, avec Marquinhos, on vous avait dit hier que c'était peut-être la clé du match, cette charnière Marquinhos-Pacho, hein. Je sais. Mais évidemment, je jette un petit peu des fleurs. Non, mais il a été étincelant défensivement, encore une fois. 8 ballons récupérés, 2 interceptions, 89% de duels gagnés par Pacho. C'est 0 carton lors de ses jaunes, hein, ou rouges, hein, peu importe, lors de ses 40 derniers matchs, depuis donc le match contre Tottenham en Supercoupe. Mais c'est le défenseur en activité ayant disputé le plus de matchs de Ligue des Champions, donc 33, sans avoir pris un carton. Voilà, bravo, monsieur Pacho.
6: Et je voudrais juste rappeler que le match perdu contre Chelsea

0: C'est pas un bourrin du tout.
1: On l'a retrouvé, non, mais en
2: c'est,
1: gros.
2: C'est ouais, ça, et d'ailleurs, ouais. Ça prend du relief avec... je la connaissais pas, cette stat, Raph. Et honnêtement, ce truc de... Ouais, pas de le nombre de matchs qu'il a joué en étant... Parce que lui, c'est un joueur de duel. C'est pas, tu sais, le mec qui prend pas de carton, mais qui fait un peu la circulation. Non, vas-y, toi, va là-bas, tout ça. J'ai un peu la profondeur. On connaît. Tu peux t'en sortir sans carton.
0: Lui, on les connaît, les coquins.
2: Ouais, exactement. Les coquinous. Et lui, ouais. Non. Par contre, lui, il te rend dedans. Il donne son corps à la science, quoi, comme on dit. Et pourtant, il le fait proprement, visiblement. Et moi, je trouve que aujourd'hui, il y a une espèce de. Enfin, je vois pas un type plus fort que lui dans sa position. Non, vraiment.
0: C'est clairement le meilleur défenseur central.
2: Exactement. Et tu te dis, mais quelle idée de génie a eu Paris d'aller le chercher? Parce que franchement, Kvara, on connaissait, on avait vu le mec qui avait retourné la Serie A. Tu vois un peu ce que ça peut donner. Lui, je ne l'avais pas vu venir à ce point.
0: Ah non. Ils le prennent 40 millions, hein, si je ne dis pas de bêtises. Et on se dit, pas de show, 40 millions.
2: Et tu te dis, est-ce que ce n'est pas la meilleure recrue de l'ère moderne de QSI, quoi, tu vois? C'est incroyable.
3: Et à voir ce qui va se passer avec l'Équateur aussi. Hein, parce que déjà,
2: c'est une drôle d'équipe. Hein.
3: C'est une drôle d'équipe qui prend pas beaucoup de buts, qui a une grosse défense. À voir aussi à la Coupe du Monde.
4: Il y en a peut-être qui vont voir peut-être les surveiller. C'est excellent, parce que le match aller, il prend le bouillon quand même. C'est très compliqué.
0: Ouais, parce que tous les défenseurs, les quatre défenseurs centraux.
4: Mais là, quand même, c'est là que tu te rends compte que mentalement, ils sont aussi à notre niveau. Paris Saint-Germain.
0: Ouais, parce que et on finit rapidement.
5: Ça, en mangeant un chewing-gum, hein, quand même.
0: Non, mais c'est vrai.
5: Là, mais c'est du génie, quoi.
4: C'est ça qui est fou.
0: Non, en plus, il est cool. Il prend les crampons de canne. Il se relève, fait racheter un peu match. J'ai mâché mon chewing-gum. Tu sais, je vais remettre trois tacs.
5: Mais quand même, les mecs qui jugent, qui regardent les matchs, ils sont pas si mauvais que ça. Ils ont quand même mis meilleur joueur du match hier soir.
0: Ouais, j'ai été surpris aussi. Normalement, ils mettent le buteur et hier, ils ont mis un défenseur. Mais en même temps, c'était pas mal. Le PSG a joué un match plutôt défensif et féliciter celui qui a été le meilleur en défense, c'est bien. Alors, encore que, il y en a aussi qui a été, comme d'hab, finalement, peu académique, mais bon, quoi.
6: Oui, c'est Matej Safonov qui a livré une prestation de haut niveau, comme l'ensemble des Parisiens. Safonov qui réalise une première mi-temps très solide, qui confirme aussi son nouveau statut après la demi-heure de jeu. Il réalise deux grosses interventions avant de réaliser la parade qui change tout avant la mi-temps. Il s'est couché comme un chat sur la frappe de Moussiala et a permis aux Parisiens de maintenir cette avance de 1-0 à la pause. Après l'heure de jeu, il capte la tentative de Stanisic. Et en une minute, il écœure Diaz et Olise, c'est beaucoup quand même, juste avant de craquer seulement face à Harry Kane dans le temps additionnel. Il obtient la note de 7 dans notre journal. Le Russe qui conserve toujours son style atypique, vous l'avez dit Greg, de puncher ses dégagements là avec ses deux
0: points. Oui, mais il les dégage, il n'a pas peur.
6: Et il s'en sort même face à l'une des plus grandes équipes européennes que représente le Bayern. Et on retiendra aussi que Matej Safonov a été habile dans l'art de faire n'importe quoi, sans faire n'importe quoi. Ces dégagements volontairement envoyés tous sur le côté gauche ou même en tribune. Parfois, on se disait, tiens, qu'est-ce qu'il fait? Avec pour but, consigne de Luis Enrique, évidemment, de réduire les espaces pour Michael Olise, une tactique voulue par l'architecte du PSG qui a éteint tous les doutes hier soir encore.
0: Et ça fera partie du débat parce que ces dégagements, bien sûr, il y a à côté deux fois sur trois, c'était directement en tribune, mais quand ça touchait, et derrière, vous ne pouviez pas jouer de toute façon.
5: Quand ça gagne pas, ça débarrasse.
0: Tout ça est assez exceptionnel et d'avoir réfléchi à cet angle-là. Vous voyez, Pacho, on est dur sur l'homme. Lui aussi, ça sera Tom Chiarvino qui arrivera après le jeu.
2: Notre Pacho à nous.
0: Ouais, c'est notre Pacho. El Pachito, on l'appelle.
4: El Pachito.
0: Bien, on va jouer au jeu des 10. Question de rapidité pour savoir qui démarre ce jeu des 10. Contre qui le PSG dans la finale? Oui, Raphaël.
5: Oui, moi. Là, tu m'intéresses.
2: Là-dessus, c'est un démon.
0: Bien. Vous allez me retrouver avant le Paris Saint-Germain. Les 10 clubs. Vous êtes prêt en régie ou pas? Parce que je donne j'ai un doute. Je vois peu de choses s'habiller. Ah. Voilà. Avant le PSG, les 10 clubs qui sont retournés en finale de C1 un an après l'avoir gagné.
5: Ah, ok.
0: Les 10 clubs qui ont fait le back-to-back final, comme disait Séverine tout à l'heure. Allez, Raphaël, vous commencez.
5: Real Madrid.
0: Oui, mais ils ont fait 3 fois, ils l'ont gagné 3 fois. 16, 17, 18.
5: Qui sont allés 2 fois en finale.
0: Voilà, consécutivement. Aussi une autre façon de proposer. Il faut avoir gagné et après retourner.
5: Ah non, c'était l'inverse alors. Ouais.
0: Alors je vous redonne l'intitulé. Il faut avoir gagné et être retourné.
5: Je dirais le Barça alors.
2: Non.
0: Il n'y a pas le Barça. Séverine.
4: Liverpool.
0: Liverpool, 84-85. Bien joué. Dave.
2: Manchester United.
0: Oui, il le gagne en 2008, il le perd en 2009. Jeannot.
5: Paris Saint-Germain.
0: Alors, hors PSG.
5: Alors.
0: Non, mais allez-y. C'est gentil aujourd'hui, parce que vous avez sorti un bouquin. Il y a marqué avant le PSG, oui.
5: Non, je n'ai pas vu.

0: Oui. Vous avez des lunettes. Alors, vous me proposez qui?
1: AC Milan.
2: Ah. 94-95.
0: Oui. 94-95, ah. Bien sûr. Camille. Bah, ça doit vous donner un indice.
3: Bah, ça va, oui.
0: Ouais, c'est 4, mais... 5. Je suis gentil avec tout le monde. 4.
2: Bah, la Juve, non.
0: Alors, la Juve, oui, mais c'est pas ça. 96-97.
3: Ça aurait pu.
0: Bien joué. Raphaël.
1: Bah, l'Inter.
0: Comment?
1: L'Inter.
3: L'Inter.
0: Alors, oui, mais 64-65, Raphaël.
1: Oui.
0: Donc ça passe.
1: Ça passe.
0: Mais 64-65, vous pensiez pas à ça?
1: Non.
0: Séverine.
4: Je vais tenter un Chelsea. Je sais que non, mais...
0: Alors non, il n'y a pas de Chelsea. Donc c'est Dave qui va prendre ma passe décisive depuis tout à l'heure.
1: Ah, c'était pas...
4: Ah, c'est...
3: C'était quoi votre...
0: Ah, bah, personne ne la prend.
4: Ah, je l'ai pas.
0: Bon, bah très bien, continuez. Hein. Réfléchissez. Hein. Regardez les années, hein, c'est par année chronologique.
4: Oui, d'accord, hein.
0: D'accord,
3: ah oui, bien vu.
0: 5. Ben oui, l'Ajax, puisqu'on est 94-95, donc c'est 95-96. Ouais. L'Ajax qui gagne 95 en battant le Milan.
1: Le Milan.
0: Et après en perdant 96 contre la Juve, qui retourne et qui perd. Voilà, voilà, saute-mouton. Voilà. Jeannot.
3: À toi.
1: Il est encore... il est à l'Ajax. Hein.
0: Ben oui, oui, ben oui. Bon. Regardez Jeannot, on est sûr. C'est avant 84-85, là.
1: Je fais une petite tentative, mais alors, Nottingham Forest,
0: non? Oui, 79-85. 80, et eh oui, il est là, mon Jeannot. Camille.
4: C'est un peu vieux, là.
0: Excusez-moi, pardon, c'est mon année de naissance à certains moments, donc allez-y tranquille.
5: Non, mais ce que je dois trouver avant, là, non?
0: Ah, oui.
5: Ah, c'est 76.
6: Tut.
0: 5, 4, 3, 2,
5: non, j'ai pas d'idée.
0: 1, pas d'idée. Il me reste qui, là? Rafou?
1: Oui, j'étais pas né, hein.
0: Comme le poisson, du coup.
1: Oui.
0: Ouais.
1: Tenter Benfica, mais oui, sans conviction.
0: Pourquoi vous tentez Benfica? Qu'est-ce qui vous prend?
1: Il y a un club qui a gagné la Ligue des Champions.
0: 61-62. Ouais. Il m'aura fait toute la old school party. J'ai plus Vika, j'ai plus Séverine, je vais voir Dave.
1: Tac, tac, tac, tac, tac. Qui le dernier?
0: 5, 4, 3, 2.
3: Celtic.
0: Non, il n'y a pas de Celtic. Jeannot. C'est Raph qui a commencé.
4: Ouais.
0: Si vous ne répondez pas, Raph gagne. Si vous répondez bien, vous êtes deux gagnants.
1: Non, pour l'instant, je sèche.
3: Petre.
0: Comme Petre, bien sûr. 5.
3: Non, oublie.
0: 4.
1: Bayern.
0: Oui, le Bayern de Munich. Le Bayern de Munich. 74, 75, 76. Je vous ai dit au milieu, les poteaux carrés.
1: Oui, ok, ok.
0: Eh oui.
1: T'as parlé des poteaux carrés?
0: Non, mais mon année de naissance, 76, tout ça, évidemment. Bien joué,
1: Jeannot. 50 ans, cette année.
0: Mais bien sûr, bravo.
4: Ah, bah oui.
0: Bravo, Raphaël, vous remportez le livre de Jeannot Recendi, L'histoire d'une voix du foot, aux éditions Talents Sport. Félicitations, Raphaël. Je pense que je vais garder ce gimmick tout le temps. Les mecs de l'édition, ils vont dire, oh, merci, oh là, Greg, là, c'est là, trop là. Bien. Alors, il sera beaucoup plus sans pitié que moi. Mais si Tom Cherravino, c'est sans abonnement. Il n'y a plus de jour. Vous cassez les règles. Normalement, vous êtes là le vendredi, vous venez le jeudi.
7: Je sais. Normalement, je suis là le vendredi, mais j'ai vu le plateau de demain, je me suis dit, je vais venir jeudi. Et, pour être honnête,
0: et pourtant, je suis là demain.
7: Et oui, pour être honnête, je pensais que vous étiez le plateau de vendredi. Donc, tu vois, ça m'apprendra. Bon, j'imagine qu'on doit parler de cette nouvelle qualification du PSG, hein, en finale de Ligue des Champions. Alors, on nous avait dit que le PSG allait vivre un enfer à Munich. Tu parles d'un enfer, c'était ambiance Erasmus. Hein. Une minute d'observation et trois minutes plus tard, tu l'avais déjà mise au fond de la Bavaroise.
0: Non, donc, non.
7: Tu parles d'un enfer. Mais bon, c'était un match quand même.
0: Sous tension, non?
7: Sous tension, je pense pas. La tension, elle a duré trois minutes, Greg. Trois minutes, c'est quoi, hein? Trois minutes, c'est le temps de jeu qu'aurait Vika sur une rencontre comme ça, en effet. Mais le suspect, ça n'a pas duré longtemps. Non, non, notamment à cause de Kvaratskhelia, là, ce qu'il a fait au pauvre Ta. Voilà, il lui a tout fait, hein, sans consentement. À la fin du match, c'était plus Ta, mais Tape, hein, qui défendait sur lui. On l'embrasse, évidemment. En vrai, j'espère qu'il ne comprend pas le français.
0: Hein. Oui, parce qu'il est plus costaud que vous, quand même, à l'arrivée.
7: Très costaud.
3: Ouais, ouais. Faire gaffe.
7: En vrai, tous les défenseurs ont passé leur match à regarder le derrière des attaquants parisiens. Si c'est pour faire ça, les gars, allez dans un strip club, hein, sans déconner. Je vais vous faire un mail avec les rocos de Dave en Bavière. Il en a pas mal. Bien sûr, Rafou, que je te mets en copie, sans problème. Bon, finalement, après le match, le match était plutôt calme finalement. Après, la défense parisienne a cadenassé les attaquants bavarois. Ils auraient peut-être dû demander conseil en tribune, parce qu'on a vu des gars qui ont l'habitude normalement de s'en sortir quand ils sont sous écrou. Voilà, ça les a coupés. Je peux te dire qu'hier, Sarko, non seulement il qualifie le Bayern, mais il met un triplé, il sort un livre. Non, quand même bon. Bon, T'es
0: en forme là.
7: Je suis en pleine forme.
0: Ouais, t'es en pleine bourre.
7: Il dénonce.
0: Pleine balle, pleine balle.
7: Le match aurait pu tourner.
0: Il
7: aurait pu tourner. Le match aurait pu tourner si l'arbitre n'avait pas fait un crédit à Nasser pour acheter un appart à Paris. Non, en vrai, il n'y a pas main. On va voir l'image. Il n'y a pas main. C'est marqué dans les règles. Pour qui est main, voilà, il faut que le joueur prenne le ballon à deux mains et elle marque un essai derrière la cage. Là, c'était pas le cas. Il fait juste une parade, le mec, c'est normal. Enfin, voilà. Bref, en tout cas, bravo au Paris Saint-Germain qui retourne en finale de Ligue des Champions. Les Parisiens vont donc aller à Budapest. C'est pas Marbella, mais c'est bien aussi quand même. Et maintenant, il va falloir compter sur Arsenal pour gagner un titre. Je crois que je vais me tirer une balle, en fait.
0: Non, l'actu.
7: Ça va, t'aimes bien la chronique pour l'instant?
0: Oui, ensuite toi maintenant.
7: Oh, excuse-moi, comme boiré, attends. Attends, on en parle vite fait d'Antoine ou pas? J'aime Antoine, je l'appelle Antoine, j'aime le risque. On en pense quoi de sa manière de parler un peu aux gens du métier? On aime, on n'aime pas, je sais pas. Quelqu'un lui a dit que c'était pas Pep Guardiola aussi. Ça aurait pu être dit, hein, que son palmarès dans l'élite, c'est 3 titres. Et j'ai rajouté celui qu'il a acheté ce matin pour prendre le métro. Non, on aime bien Antoine comme boiré, mais respect, ça peut marcher dans les deux sens. Oui, le reste de l'actu, je me dépêche. Le groupe...
0: non, t'as le temps.
7: Ah, pardon, le reste de l'actu.
0: Oui, c'est rien.
7: Le groupe M6 a dévoilé son casting pour couvrir la Coupe du Monde. Et dans le casting, on y retrouve Jeannot, félicitations, et d'ailleurs, qui a sorti son livre. J'aime bien le livre. J'ai bien aimé le début, la couverture est bien. Dans le casting, on y retrouve Jeannot, mais aussi Michou. Voilà, et vous allez me dire, mais qu'est-ce que fout Jeannot dans ce casting? Michou donc, va être envoyé couvrir les matchs derrière la cage, et c'est une bonne idée. Si, je pense que c'est une très bonne idée. D'ailleurs, on aurait dû envoyer Eric Ciotti en porte-terrain à la Cannes. Je pense que c'est une bonne idée aussi. Il faut prendre des paris, c'est le patron d'M6 qui l'a dit. Envoyez-moi Patrick Bruel couvrir une conférence MeToo. Mettez un filet quand même, on ne sait jamais. Mais voilà, prenons des risques. Voilà, c'est bien. Non, mais Michou, pour moi, c'est une bonne idée. Voilà. Et tu vas voir que ça va même nous avantager pendant la Coupe du Monde. Imagine Emiliano Martinez qui entend la voix de Michou pendant 90 minutes. Je peux te dire que c'est pire que des insultes. Ça peut sortir du match, le grand. M6 a aussi annoncé qu'il n'y aurait pas de Algérie-Argentine diffusée en direct, puisque c'est à 3h du matin. On vous propose donc, sur la chaîne L'Équipe, de regarder le match sans les images, avec Yoann Riou à 3h du matin qui hurle. C'est plus un match commenté, c'est une talent nocturne. Mais ça marche aussi. Et vous allez vous régaler. Et puis on termine avec le Real Madrid. Il y a eu une bagarre. Tout à l'heure, Tchouaméni aurait couché Valverde. Donc, réunion de crise au Real Madrid qui va devoir virer un des deux joueurs. Quel suspense. Je vous laisse décider. Je vous laisse deviner même qui ça va être. J'ai ma petite idée, voilà, on va laisser les joueurs voter quand même. Vérifions tout de même que Carvajal ne partit avec un seul papier pour le vote. Voilà. Histoire qu'on soit sûr du vote. Ah. En tout cas, ça sent mauvais pour Tchouaméni la saison prochaine. Ce sera sans Paris FC. Moi, je le préfère à l'UFC. Au vu de la droite, franchement, je pense que ça peut le faire.
0: Allez. Merci, bravo. Magnifique. Retrouvez évidemment sur les réseaux sociaux. Magnifique, Tom. 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Il est en train d'essayer d'envoyer. Tirage au sort, rien à faire. Le 11 mai, dans un instant, justement, PSG-Arsenal. Pourquoi c'est une immense affiche? Romain Aran va tout vous dire. À tout de suite.
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0: Merci d'être là, c'est l'équipe de Greg. On se projette sur la finale. Qu'est-ce qu'on fait? On y va? Voici le pourquoi du soir. Bonsoir, Romain. Alors, là, je vais vous dire. Là, ils ont été chauffés par Tom Ciaramino. Ils ont lancé Antoine Pilot. Vous allez être pareil que. Vous avez intérêt à être bon.
10: Non, mais Dave, il est tellement génial à chaque fois que Dave est là. De toute façon, toujours l'accueil, il est incroyable.
0: Vous lui devez de l'argent ou quoi?
10: Non, mais c'est la vérité.
11: Et vous le savez en plus.
10: Bon, depuis trois semaines, c'est vrai qu'on répète que le PSG-Bayern, c'était un petit peu la finale avant l'heure, et on le pensait, mais quand même, je suis venu pour vous montrer que le PSG-Arsenal qui arrive, eh bien, ça vaut son pesant de cacahuètes aussi. C'est notre pourquoi du jour, pourquoi ce PSG-Arsenal est une immense affiche, donc on est à trois semaines et demie de l'événement, et on va déjà essayer de faire monter un petit peu la température.
0: Alors, est-ce que du côté de Paris, du PSG, on a déjà commencé à évoquer cette finale en main ?
10: Eh bien oui, Luis Enrique, hier soir, c'était après le match, en conférence de presse à Munich.
11: Arsenal, c'est l'une des meilleures équipes cette saison. Et pendant toute la saison, c'est incroyable. Ils sont en train de disputer encore la Premier League et ils sont dans la finale. C'est une chose qu'il faut valoriser.
10: Il a raison, hein, Luis Enrique, malgré toutes les critiques, malgré les nombreux buts sur coups de pied arrêtés des Gunners, eh bien Arsenal a été l'une des meilleures équipes de la saison en Europe. Comme le PSG d'ailleurs, et chacun avec ses forces. Cette finale opposera la meilleure attaque de la Ligue des Champions, 44 buts marqués, à la meilleure défense, seulement 6 buts concédés par les Gunners. Après, faut pas caricaturer, hein, les Français savent défendre, on l'a vu hier, les Anglais savent marquer des buts aussi, ils l'ont montré. Mais il y a quand même cette petite musique déjà, je sais pas si vous voyez, le PSG c'est cette équipe magnifique, offensive et surpuissante, et puis Arsenal c'est cette équipe pragmatique, défensive, ennuyeuse, sauf qu'il n'y a pas qu'un style de jeu qui existe, et les Londoniens, eh bien, ils ont prouvé qu'ils avaient de la ressource.
12: Everyone's sort of talking about your style of play. And at times we know they've not been great. They went through a little bit of a blip and he could have sort of changed his style to appease everyone else. And he didn't and he thinks, you know what, this is how we're good. This is how we're going to get results. Yeah. And this is what we're going to do. Mm. And that's what's got them to the final. And that's what's kept them competitive in the Premier League. There's no harm in that. If he gets over the line, no one talks about how you play. Mm. It's about what you win. So he deserves, you know, great credit for that.
0: Alors on a dit que c'était deux des meilleures équipes de la saison, mais aussi finalement depuis 2-3 ans. Hein.
10: Oui, parce que même si ces deux équipes ne sont peut-être pas parmi les plus gros mastodontes historiquement de l'Europe, ce sont deux formations qui progressent et qui sont au plus haut niveau depuis un petit moment déjà. Le PSG leader de Ligue 1, quadruple champion de France en titre. Arsenal leader de Première Ligue, trois fois deuxième dans un championnat très concurrentiel. En Ligue des Champions, le PSG, bah, c'est finale, victoire, demi. Arsenal, c'est finale, demi et quart, donc ils sont en progression aussi. La moyenne d'âge, elle est plutôt basse, donc ce sont deux équipes qui ne sont pas très vieilles. La domination pourrait être amenée à durer. Mais c'est vrai que globalement, le PSG a quand même plus prouvé qu'Arsenal. Ils sont un petit peu en avance. Mais ça, ça agace du côté des Gunners, selon Loïc Tanzi, notre consultant, toujours très bien informé.
13: Je pense vraiment que les Anglais ont un peu soif de revanche. Et bon, là, on va parler des francophones, puisque nous, on parle plutôt aux francophones du côté d'Arsenal. Le sentiment, c'est quand même de dire on est vachement dénigré par rapport au Paris Saint-Germain aujourd'hui, alors qu'on les a battus l'année dernière en phase de Ligue, qu'on a fait deux matchs face à eux où on les a fait trembler au Parc des Princes en demi-finale, retour quand il y a eu le match face à eux. Ils sont vraiment dans l'état d'esprit de se dire on est capable de les battre et on ne comprend pas pourquoi aujourd'hui, de l'extérieur, on apparaît un peu comme le petit poussé de la compétition.
0: Alors, Loïc vient de l'évoquer, il y a un passif entre les deux équipes depuis la saison dernière. Hein.
10: La demi-finale, bien sûr, les deux victoires parisiennes, 1-0 à l'Emirates, 2-1 au Parc des Princes, sans oublier le succès des Gunners pendant la saison régulière également. Donc, parler de revanche, c'est pas juste un truc de journaliste. Hein. Bukayo Saka l'a évoqué, d'ailleurs, mardi soir après la qualif. Le plateau de CBS lui a demandé s'il préférait jouer le PSG ou le Bayern. Sa réponse, allez les gars, vous savez que vous ne pouvez pas me poser cette question. Je vais vous faire une réponse pour les médias. Plus sérieusement, dans le fond, vous savez très bien qui j'ai envie d'affronter. Sous-entendu, Paris, parce qu'on a un compte à régler. Et les Anglais l'ont mauvaise, hein, toujours, par rapport à l'année dernière. Souvenez-vous des propos d'Arteta après ses demi-finales.
14: Do you think the best team lost this time?
15: I think so, yeah. Especially for 160 minutes. I'm saying that, and they are saying that because they just told me that.
14: Who did the PSG bench?
15: Yeah. I think we deserve much more. When you analyze both games, who has been their best player, their MVP, has been the same player, their goalkeeper. And the Champions League decided in the boxes, and he's won the game for them.
10: Bon, cette phrase avait beaucoup fait parler, hein. On avait accusé le technicien basque d'être mauvais joueur, mais c'est audible ce qu'il dit à mon sens. Je sais que tout le monde n'aime pas cette stat, mais Arsenal était devant aux expected goals à l'aller et au retour. D'ailleurs, au retour, la différence, elle était assez importante et Donnarumma avait été monstrueux, hein. Arteta, il a raison. Mais globalement, ce discours et cette attitude avaient déplu du côté des joueurs parisiens.
13: Surtout après le match aller où certains joueurs parisiens pas trop compris l'arrogance, un peu ce qu'ils ont pris pour de l'arrogance en tout cas, côté anglais, comme s'ils allaient venir au Parc des Princes s'imposer, ils étaient un peu avant le match aller, on est meilleur qu'eux, on est capable de le faire, on va le faire au match retour, un peu comme le PSG l'a fait après le match aller face à Liverpool, en disant qu'ils allaient se qualifier à Liverpool, bah, les Anglais avaient fait pareil un petit peu après le match aller à domicile à l'Emirates, et en venant au Parc des Princes, donc ça a été un peu mal perçu par certains joueurs, il n'y avait pas vraiment d'énormes tensions, mais ça avait fait parler un petit peu dans le vestiaire parisien.
7: Et j'ajoute aussi qu'il y a eu aussi des problèmes de billetterie un petit peu entre les deux clubs parce que Arsenal avait enlevé 500 billets aux supporters parisiens au match aller. Ils avaient prétexté des raisons de sécurité, mais c'était pas bien clair, on va dire. Du coup, le PSG a fait pareil au retour. Les dirigeants sont pas en très très bons termes globalement.
0: Gnagnagnagnagnère, quoi. Voilà, grosso modo. Dernière chose, Arsenal, c'est pas n'importe quel club pour nous, Frenchy. Hein.
7: On a souvent utilisé ce terme, le 21e club français, le 19e aujourd'hui, puisqu'il y a plus que 18 clubs en Ligue 1. Mais il y a énormément de supporters d'Arsenal ici, et notamment de grosses assauts de supporters hein, qui existent et qui organisent des déplacements en permanence du côté de Londres. Alors après, vous le savez, il y a eu une tonne de joueurs français chez les Gunners, évidemment. 30 au total, la troisième nationalité la plus représentée au club derrière l'Angleterre et l'Écosse. Ça représente plus de 4400 matchs. Là, les Français sont devant les Écossais. Et il y avait tellement de tricolores là-bas que le lendemain de la victoire à la Coupe du Monde 98, le Daily Mirror a titré « Arsenal gagne la Coupe du Monde ». Et vous voyez Emmanuel Petit et le journaliste et animateur Piers Morgan en photo. Et puis on n'a pas résisté aussi au plaisir de faire une compo type des Frenchies chez les Gunners. Un quatuor d'attaque Henri Giroud, Wiltord Pierres. Il y a de quoi marquer quelques buts quand même, et puis le reste de l'équipe tient très largement la route. Voilà, on a une immense affiche, on a de l'enjeu, on a de l'attention, on a de la rivalité, on a une opposition de style, on a des attaches. Il y a tout ce qu'il faut pour une nouvelle soirée de légende. Maintenant, c'est dans 3 semaines et demie, ça va être long. Hein.
0: Allez, on va compter les dodos. Merci et Pierre. Allez, bravo à tous les trois. C'est vrai, Séverine, que elle a plus un côté un peu... Elle est inédite, cette finale. Parce que Arsenal, ça fait 20 ans. Chelsea y est retourné. Liverpool y est retourné. Alors que c'est des clubs anglais qui ont connu des hauts et des bas, hein, des disparitions et même des suspensions de Coupe d'Europe. City, évidemment, en club neuf, y est allé. Le PSG commence à y... Mais Arsenal, 20 ans. En fait, c'est une anomalie. Et que le PSG soit l'équipe dominante de la décennie 2020-2030 jusqu'à présent en est une aussi par rapport au club historique. C'est un peu excitant, ça.
4: C'est hyper excitant. Et puis après, c'est l'aboutissement aussi du travail d'Arteta qui, quand il est arrivé, ça fait combien d'années qu'il est là? Maintenant, à Arsenal, ça fait
10: 5-6 ans.
4: C'est vraiment l'objectif, c'est d'arriver en finale aussi de Ligue des Champions. Et là, ça y est, il y arrive. Moi, je trouve que c'est une équipe poil à gratter. Moi, je trouve ça un petit peu... c'est tellement difficile de les jouer. Je les trouve tellement compliqués aussi à bouger. Moi, ils m'ont un petit peu impressionné face à l'Atlético de Madrid, surtout le match retour.
0: Alors, offensivement, l'Atlético, c'est quand même un poil léger. Quand même. Moi, je veux bien que ce soit la meilleure défense. Ils ont joué le Sporting, l'Atlético. Je dénigre un peu en disant cela, mais je trouve qu'actuellement, ils n'ont pas joué d'attaque flamboyante. Ils n'étaient pas dans le tableau du Barça.
4: Ça reste quand même pragmatique. Je trouve que ça très organisé, très sérieux. Moi, je trouve qu'il faut quand même très peu de vagues, très peu d'erreurs, mine de rien. Sur la saison, même quand on regarde toute la saison, que ce soit en Première Ligue ou en Ligue des Champions, il y a eu une petite période un petit peu compliquée il y a quelques semaines. Et là, moi, honnêtement, il y a un mois et demi, je pensais que c'était fini pour eux. Je pensais vraiment qu'ils allaient s'effondrer.
0: Oui, ils ont su rebondir.
4: Ils allaient vraiment tout perdre, comme ils font souvent. En fait, comme Arsenal, ils ont vraiment des montagnes, ils font les montagnes russes sur une saison. Là, je ne pensais pas du tout atteindre la finale et de nouveau avoir les cartes en main pour la Première Ligue. Et là, c'est le cas. Et donc, je suis sûre que ça va jouer mentalement. Et je la trouve un petit peu difficile à jouer, mine de rien.
0: Bah, attention, difficile à jouer, j'entends. Bah oui. Mais en même temps, vous êtes les deux meilleures équipes d'Europe. Hein. Elles ont gagné leur tableau, la phase de Ligue. Ça a été promis, ils sont là. En fait, c'est une finale. 8 sur 8. En fait, c'est une finale de favoris. Vicage Jorasso, le tenant du titre, contre celui qui a fini premier de la phase de Ligue et qui avait battu le Bayern en phase de Ligue et qui a sorti tout le monde.
1: Depuis qu'ils ont perdu contre Paris.
0: En fait, c'est une finale. C'est une finale de favoris.
1: Oui, bien sûr. Ouais. Et le style importe peu. En fait, c'est là où le Bayern s'est un peu trompé. Ils nous ont fait kiffer sur le premier match, mais ils ont oublié qu'il fallait se qualifier. Et Arsenal, ouais, ils savent faire. En plus, je pense que s'ils sont champions avant, ils vont arriver très libérés. C'est plus la même équipe, parce que la peur d'échouer depuis des années, elle est présente. Elle était encore présente il y a 15 jours.
0: Alors, c'est pas encore fait. Ils ont quand même West Ham et Crystal Palace à jouer. Hein,
1: City m'a quand même fait un faux pas. Et maintenant, c'est eux qui vont décider si le sont. Ils ont intérêt à être champions pour arriver à ce match de Champions League en finale, pour être très, très libérés et très forts. Et moi, j'adore ce moment où on va avoir deux styles de football différents. Là où se trompe Arteta, c'est qu'en fait, le foot est un sport particulier où c'est pas forcément le meilleur qui gagne. Et donc, quand il a perdu contre Paris l'an passé, il va peut-être le vivre cette année en étant l'équipe la moins
16: moins forte qui va peut-être battre le Paris Saint-Germain. Enfin, en tout cas, le jeu le moins flamboyant, attrayant. Et c'est peut-être eux qui vont gagner parce que gagner un match, c'est pas la même chose que de bien jouer au football.
17: Mais la problématique de la Première Ligue pour Arsenal, elle est au niveau du calendrier parce que sur la fraîcheur physique, alors il reste trois matchs aux deux équipes, hein, que ce soit le Paris Saint-Germain, le calendrier est à gauche et à droite celui d'Arsenal. C'est que vous voyez que le Paris Saint-Germain terminera le championnat le 17 mai. La finale, c'est le 30 mai. Crystal Palace, ça peut être le match décisif pour gagner le titre pour Arsenal, et c'est six jours après la finale de Ligue des Champions. Donc physiquement et puis même sur l'intensité, je suis pas sûr que ce soit un avantage pour Arsenal de terminer aussi tard le championnat.
0: Alors là, on est dans une configuration assez inédite, c'est-à-dire que les deux clubs ne sont pas encore champions, Jeannot. C'est-à-dire que bon, le PSG a quand même un matelas, là, et ça peut être plié ce week-end. Oui, mais au moment où les deux se qualifient, là, à l'instant T, on a la finale, mais on n'a pas les champions de France et d'Angleterre.
4: C'est
0: voilà.
4: Vrai.
0: Il faut.
18: Non. Oui, mais la différence, c'est que on l'a expliqué tout à l'heure, c'est que le Paris Saint-Germain a réglé sa saison pour se retrouver où ils sont aujourd'hui, c'est-à-dire en finale de la Ligue des Champions, et par rapport au championnat, et en sachant ce qui s'était passé auparavant avec le calendrier, la lourdeur du calendrier, le côté physique, etc., etc., ils ont un peu, parfois, négligé j'ai pas dit lâcher, mais négliger le championnat avec une équipe de Lens qui avait pris de l'avance, qui finalement a perdu cette avance et Paris est passé devant. Donc ça, c'est la première différence. La deuxième différence, c'est que pour Arsenal, oui, ils sont pas encore champions, mais ils sont loin encore d'être champions, même s'ils ont 5 points d'avance, même s'il y a eu 3-3 entre Everton et City. City a quand même un match en retard. Et quand on voit l'attitude qu'ils ont eu ces derniers temps, où ils ont été quand même petits bras sur des matchs compliqués, ils en ont encore des matchs compliqués. Donc la situation, et c'est là où Raphaël a raison, c'est qu'avant de jouer cette finale, ils vont quand même avoir la possibilité peut-être de faire un dernier effort pour être champion depuis 22 ans, je crois que c'est 2004.
0: On ne se rend pas compte de l'attente pour les supporters.
18: Non, mais c'est incroyable. Donc ce qui veut dire que pour eux, oui, ils peuvent tout gagner, mais ils peuvent tout perdre. Ah bah quand on parle d'arrogance et qu'on parle d'anglais, je suis désolé, mais ça va de pair. Hein.
16: Ouais, ils doivent penser la même chose de nous. Hein.
18: Mais oui, bien sûr. Ah oui.
0: Vous savez, depuis la guerre...
19: Il a lancé la finale, là.
0: Bah, je veux dire, les gars, c'est la vérité. Ils ont été nos alliés dans le siècle dernier. Hein. Avant, c'était nos pires ennemis.
18: Mais regardons ce qui s'est passé au travers de l'histoire du foot. On rajoute l'histoire du rugby. Je suis désolé, mais bon, entre la France et l'Angleterre...
0: Vous avez la bave aux lèvres, là. Vous êtes énervé. Ça vous énerve.
19: Il est dans sa finale.
0: Il est lancé, là.
18: Quand on voit ce que... Mais j'adore, en plus, l'idée de jouer je trouve ça plutôt génial, mais par rapport au fait qu'ils ont été quand même extraordinaires dans leur parcours durant toute la saison, mais ça a toujours existé, ça a toujours été comme ça. Et on a vu que le PSG, à part peut-être une mise en difficulté en demi-finale contre Arsenal la saison dernière, ça reste quand même une équipe qui a éliminé pas mal de clubs anglais. Donc là-dessus, ils ont un petit ascendant.
0: Alors voilà, Dave, mot de la fin avec vous. C'est une finale. Alors là, je vais enfoncer toutes les portes ouvertes. Regardez. C'est une finale. Tout est possible. Sur 90 minutes ou 120 avant la loterie. Un fait de jeu. Ok, on a tout mis.
16: Faudrait des panneaux là.
0: Non mais vous voyez le bingo l'avant qui était là. Bon. Mais il n'en reste pas moins que le PSG favori.
20: Oui, bien sûr. Il est favori parce qu'il est tenant du titre. Il est favori parce qu'il avait sorti Arsenal en demi-finale sur deux matchs l'an passé. Il est favori parce qu'il a cette maîtrise de lui-même et des événements sur le terrain comme sur le banc de touche. Et là-dessus, ça fait une différence, je pense, avec Arteta, qui me paraît être encore un entraîneur à fleur de peau, un peu fébrile. L'an dernier, je crois qu'il était obligé de retenir le spécialiste là, des coups de pied arrêtés qui était à deux doigts de rentrer sur le terrain tellement il était en train de disjoncter sur la tournure des événements. Tu vois pas ça du côté du PSG. Même quand les événements sont contraires, il y a une espèce de calme. Pourtant, ça doit être la tempête dans le crâne. Mais je pense que là-dessus, il y a une maîtrise et des certitudes du côté de Luis Enrique et des joueurs. On l'a vu d'ailleurs contre le Bayern, c'est Kompany qui a commencé à disjoncter. Kompany, pourtant, c'est pas n'importe qui. Il était très nerveux. Et moi, je suis persuadé qu'à un moment, c'est un petit peu contagieux tout ça. Du côté de Paris, tu sens qu'ils sont steady, quoi. Et moi, je pense que ce truc-là, au-delà de on va avoir 15 jours, 3 semaines pour parler des tactiques.
0: 3 semaines et demie.
20: Ouais, 3 semaines et demie, des choix de joueurs, etc. Mais moi, je pense qu'in fine, il y a quelque chose de mental. C'est que Paris est champion d'Europe et Arsenal ne l'a jamais été. Ça veut dire que c'est une table à laquelle ils ne sont pas invités. La tablée, elle compte. Chelsea, ils sont à cette table pendant longtemps, ils ont couru après. Il y a une sorte de truc, t'es pas encore à la table des seigneurs. C'est tout bête, mais on les sent. Bukayo Saka, vous savez qui j'ai envie de taper. Ils en font une affaire personnelle. Paris, qui que ce soit en face, non, mais nous, on est sur nous-mêmes. Ça fait la différence. Je pense qu'il y a une différence entre les deux équipes.
19: Alors, tout le monde veut être à cette fameuse finale le 30 mai. Les prix des places s'envolent pardon, sur les billets de revente.
0: Pas facile, hein.
19: Déjà, 6 000 euros pour certains. Oui, voilà. Alors que les tarifs initiaux étaient fixés entre 70 et 950. Oh mais rassurez-vous, fans du PSG, il y aura bien 17 000 places à disposition. Le club devrait faire 3 points de vente entre le 8 et le 18 mai. Évidemment, les plus fidèles supporters seront récompensés. Donc, bon. 17 000 supporters parisiens pourront aller à Budapest. Pour ceux qui n'auront pas encore cette chance, eh bien, c'est le maire de Paris, Emmanuel Grégoire, qui a décidé de lancer une opération fanzone tout Paris aux couleurs du PSG. Écoutez, il a annoncé hier au micro de Paul Télion.
21: Évidemment, on a le souhait que ce soit une immense fête, la finale de la Ligue des Champions, à la fois avec le PSG, mais dans la ville, partout, dans Grand Paris, partout en France, partout dans le monde. Et donc, on va y travailler dès demain matin. Il faut pouvoir le faire en toute sécurité pour chacune et chacun. Mais évidemment, je souhaite qu'on puisse avoir une belle fan zone pour la finale.
22: Merci.
0: Voilà, le projet fait débat, hein, parce qu'il y a quand même eu beaucoup d'incidents hier qui n'avaient rien à voir avec des supporters de foot. C'est juste à pleurer, voilà, devant tant de bêtises. Merci beaucoup, Romain. La finale est lancée dans un instant. Le foutoir de Camille Macali, les infos, les images. Arrière droit des Bleus, oui, c'est pour Warren Zahir, il nous dit Raphaël Sebaouna, tout de suite.
19: On est avec toi.
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0: Merci d'être avec nous, c'est l'équipe de Greg avec Dave Apadou, Jeannot Rességuier, qui a écrit un livre. Regarde, regardez-moi ça, Jeannot Rességuier, l'histoire d'une voix du foot. Voilà. Mais tu pourras me faire un peu la promo, tu sais pas où t'es tombé. Talent sport. Il y a aussi Camille Macali. Ça va Camille?
19: Très bien.
0: Elle est concentrée dans son foutoir. C'est Séverine Parlacou, Vicage Dorasso. Et Raphaël Sebaoun, on aura Antoine Pinot qui arrivera dans un instant également pour le petit filet. Mais pour le moment, je voulais annoncer, le voici, c'est le foutoir de Camille Macali. Allez Camille, c'est la crise ouverte du côté de l'Olympique de Marseille.
19: Après la claque reçue à Nantes, l'OM avait décidé de mettre ses joueurs au vert à la commanderie. Depuis lundi, les joueurs dorment sur place et enchaînent les séances doublées selon les dernières informations de l'équipe. Le problème, c'est que l'électrochoc souhaité ne prend pas du tout. Abi Bey juge la réaction du groupe insuffisante. Mercredi matin, l'entraînement a même été écourté en cause. Le manque d'implication des joueurs, l'attitude aussi de Mason Greenwood, qui ont agacé le coach marseillais. En interne, plusieurs joueurs estiment être devenus les seuls responsables désignés de la crise actuelle. Certains s'interrogent même sur la légalité de ces mises au vert prolongées. L'OM qui joue encore quand même sa qualification européenne, mais le climat autour du club qui se dégrade jour après jour. Et en parallèle, mauvaise nouvelle pour le club aussi, les supporters préparent déjà des actions de contestation pour le prochain match au Vélodrome qui sera face à Rennes.
0: C'est la double peine hein, pour les supporters marseillais. Ils prennent le PSG qualifié en finale, et c'est pas neutre hein, quand vous êtes dans le clubisme. Et derrière, il y a ça.
25: La juxtaposition.
0: Ouais, et en fait, je lisais l'article ce matin quand il est tombé, le push, et qu'on l'a lu aussi. Ça marche pas du tout, apparemment, ces sanctions. Les joueurs se révoltent en disant mais moi, je courrais pas deux fois plus. Enfin, c'est compliqué, c'est un carnage. Là.
25: Et bien sûr, c'est un carnage parce qu'en fait, les joueurs ont bien conscience que c'est pas du tout fait quelque chose pour mieux les préparer, mais c'est juste une sanction, une punition. Et évidemment, ça marche pas. Ça ne marche pas. C'est des méthodes que tu faisais en Serie A dans les années 90 ou 2000. Mais aujourd'hui, ça ne fonctionne pas. Et surtout, effectivement, il y a ce sentiment, on a tous eu un petit peu des infos, qu'en fait, c'est une façon pour notamment la direction, et on va le dire, Mehdi Benatia, de se défausser un petit peu. De se défausser sur sa propre responsabilité, la responsabilité de la direction, puisque Pablo Longoria, même s'il n'est plus là, il a une part. Oui. C'est un échec. C'est un échec. Et en fait, Abi Bey, il le subit tout ça, parce que je pense qu'il n'était pas tout à fait d'accord pour cette histoire de.
0: Enfin, c'est lui qui perd aussi. Hein.
25: Non, bien sûr. Non, mais ce que je veux dire, c'est que je pense qu'il lui, il n'est pas validé du tout, même s'il n'a pas son mot à dire. La mise au vert forcée, etc. Il sait très bien, il n'est pas idiot, il sait très bien que les joueurs, ils vont décrocher complet. Et là, effectivement, ça peut même très mal finir, hein, cette histoire. Donc,
0: Les joueurs, ils le prennent comment dans un vestiaire. Enfin, c'est compliqué. Bon, ils sont professionnels, hein, ouais. Ils doivent obéir, entre guillemets, ils sont sous contrat, mais...
16: Bah moi, j'ai jamais aimé quand le club expose les joueurs, les met en première ligne. Ils sont là, le club est là pour...
0: Ils peuvent ramasser quand ils sont pas bons.
16: Non, ils sont pas bons, ils sont pas bons. Ça veut pas dire qu'il faut les mettre...
0: Ils
16: sont pas là pour se faire insulter. Et je pense qu'il faut aimer ces joueurs. L'entraîneur, le club, les supporters... C'est important pour les joueurs de ressentir cet amour-là. Et là, je sens foutu. Que il n'y a pas ça depuis le début.
4: C'est ça.
16: Depuis Rabiot, on voit que c'est...
0: Ah oui, là,
16: c'est
0: si c'est vous cherchez de l'amour, si vous trouvez un bout d'amour depuis le début de la saison, ouais, mais là...
16: Ça ne marche pas, en fait, dans le management. En fait, si tu tapes à un moment donné, il faut aussi donner quelque chose en retour.
0: C'est le bâton
16: ça
0: et la carotte. Hein.
16: Que on vous tape c'est dessus, ça. On vous expose. Et ça ne marche pas. Bon, ils n'ont qu'à réagir, ils n'ont qu'à refuser. Après...
0: Ah bah non, bah vous imaginez, oui, mais... s'ils se mettent à faire grève, alors là, on va où, là?
16: Mais oui, ils n'ont qu'à faire grève.
25: Allez-y, les gars, Netflix, produisez ça.
4: Mais ce qui est fou, c'est qu'après une tempête, un moment, il faut ramener un petit peu de sérénité, de calme. Bah ouais, mais là, on n'y est tellement pas. On rajoute des couches et des couches et des couches et des couches.
0: Ils soufflent sur
25: parce qu'ils gouvernent aussi à l'émotion. C'est à l'ego, sous le coup de la colère, mais Nathalie les a mis ouverts.
4: Ça n'a aucun sens, alors que tu pars dans un mois, ça n'a aucun sens. Pour moi, tu ne vas même pas la faire. Tu rajoutes des couches négativité sur de la négativité, comment tu veux t'en sortir? En plus, ils ont déjà tous abandonné, j'ai l'impression qu'ils ont tous la tête ailleurs, ils sont même
0: plus... En fait, c'est ça, il n'y a plus aucun joueur qui est impliqué dans le projet futur, plus aucun dirigeant dans le projet futur, même le coach. En fait, ils sont là pour finir et aller, c'est les affaires courantes, quoi.
18: Mais le problème, c'est que là,
0: tu les expédies.
18: Tu les as punis. Donc, dès l'instant où tu les as punis, ils sont vexés, ça ne leur plaît pas, les tensions montent, il y a certains joueurs qui ont des comportements qui ne sont pas dignes d'un joueur professionnel dans leur cadre de travail, hein, je parle uniquement de ça. Abibay, lui, bah, il prend ça, il essaie de gérer, puis finalement, il voit que son groupe n'adhère pas par rapport à ce qu'il a mis en place sur ses séances d'entraînement. Mais ça fait 3 semaines, 1 mois que l'on dit ça. Il faut un préparateur mental. Il fallait un préparateur mental.
0: Il faut accélérer le temps.
18: Oui, mais c'est bien, c'est pour ça qu'on est en train de tourner en rond. On raconte les mêmes choses toutes les semaines.
0: Ah, là, c'est pire
18: et
0: en pire.
18: Hein, ouais. Oui, parce que.
0: Il rajoute un épisode.
18: Parce que s'il continue à les enfermer comme ça, mais ça va très, très mal finir.
0: Mais en plus, il y a un dernier truc. C'est que par exemple, Mason Greenwood, c'est sans doute votre joueur qui a le plus de valeur, il ne va pas perdre toute sa valeur en un mois. Mais peut-être que certains clubs vont se dire, bah, s'il est mauvais esprit, j'ai enlevé 5 millions sur le prix d'achat. Quoi. Vous voyez, ce genre de truc. Quoi.
25: Je pense que les clubs n'ont pas attendu cet épisode-là pour faire une idée de ce qu'est Mason Greenwood.
0: Tu sais ce que t'achètes, quoi.
25: Voilà, on va passer rapidement sur le terrain.
0: Ils annoncent une fin de saison pour la guerre des Traoré, d'ailleurs, du côté de l'OM. Hein.
19: Un coup dur de plus. Dans un communiqué, le club marseillais annonce que ces deux joueurs blessés ne rejoueront pas lors des deux dernières journées de Ligue 1. Ils ont ainsi été autorisés à quitter Marseille pour poursuivre leurs soins. Naïef Aguerd va rejoindre le Maroc pour sa rééducation avec le staff médical de la sélection nationale. De son côté, Traoré partira en Finlande afin de consulter un spécialiste des adducteurs en vue d'une opération.
25: Les autres joueurs qui veulent se barrer avec eux.
0: Moi aussi, je suis blessé. Chef, je suis blessé.
25: Je vais à Marrakech aussi.
0: Prends un Doliprane. Non, ça ne suffit pas, je te jure. Allez, Strasbourg, Rayo Vallecano. Demi-finale retour de la Ligue Europa. Conférence, on en fera évidemment un grand débrief demain, je tiens à vous le préciser. Là, on vit l'excitation de la finale du PSG. On parle de cet avant-match de Strasbourg et on espère en faire un grand débrief d'une autre qualif demain pour la finale.
19: Soir de grand rendez-vous à la Méno. Un seul petit but de retard pour les Strasbourgeois qui espèrent filer en finale et atteindre la première finale européenne de leur histoire. Alors vous voyez la composition concoctée par Gary O'Neill. On retrouve Valentin Barco qui était suspendu au match aller, Guéla Doué qui est titulaire, Enciso en pointe aussi à la place d'Emega qui est forfait. Il sera associé à Godot et Moreira. Et malgré le forfait d'Emega, Strasbourg croit en sa qualif. Gary O'Neill souligne aussi l'importance du public du 12e homme.
2: Je suis excité par ce match. Premièrement, parce que nous pouvons créer l'histoire. Deuxièmement, parce que j'ai une équipe incroyable. Et surtout, parce que nous allons jouer devant notre public, qui est extraordinaire. Ce que j'attends d'eux, c'est qu'ils nous soutiennent, qu'ils soient derrière nous, peu importe si on gagne ou si on perd, parce que nous savons que Vallecano est une bonne équipe, mais si tout le monde est uni, on peut faire quelque chose d'incroyable ce soir. Soyons concentrés et essayons d'y arriver.
0: Là, pour le coup, eux, ils ont tout misé sur cette finale. Et là, l'Europe, c'est ça, le championnat, ils ont lâché consciemment ou consciemment.
25: Pour moi, la surprise, c'était qu'il y ait cet accident en Coupe de France, parce que je pensais que c'était aussi une de leurs cibles. Ça l'était certainement, mais ils se sont fait piéger. Gare à pas se faire piéger ce soir. Mais en fait, je me faisais la réflexion, la décennie du foot français, elle est quand même incroyable. Parce que là, tu es parti pour, si Strasbourg se qualifie, ça fera une 5e finale européenne, toute compétition confondue sur les 10 années. C'est-à-dire que tu as Marseille 2018, donc, les trois du PSG et possiblement celle de Strasbourg. L'équipe de France, un titre de champion du monde, une finale de Coupe du Monde, une finale d'Euro. Mais tu te rends compte, t'es un gamin de 15 ou une vingtaine d'années.
0: Ah non, mais tu, bah, c'est ce que disait un gamin hier. Non, je regardais l'équipe du soir, il y avait un gamin à l'hôtel de ville qui dit les parents, ils disaient moi, j'ai 50 ans, 60 ans, j'ai souffert toute ma vie, comme en équipe de France, j'ai souffert toute ma vie. Et l'autre, il dit moi, j'ai 13 ans, j'ai vu 3 finales, pour 2 gagner. Ça va, vous
25: extraordinaire, extraordinaire. Eux, ils vont grandir avec cette norme, c'est fabuleux.
0: Alors, on parlait de l'OM, je crois qu'on a trouvé un endroit où ça va encore plus mal. Prenons la direction de Madrid, puisque Tchouaméni envoie Valverde à l'hôpital. Non mais là, on est dans un délire.
19: Après une première altercation hier à l'entraînement, Aurélien Tchouaméni et Federico Valverde en seraient de nouveau venus aux mains aujourd'hui au centre d'entraînement. Selon plusieurs médias espagnols, l'incident jugé très grave en interne a nécessité l'intervention de plusieurs joueurs pour séparer les deux milieux madrilènes. Federico Valverde a ensuite été transporté à l'hôpital pour recevoir des points de suture après une blessure à la tête provoquée lors de la bagarre. Le Real Madrid aurait ouvert une procédure disciplinaire contre les deux joueurs et organisé une réunion de crise. On rappelle tout ça à 3 jours du Classico.
0: Alors, comme aurait dit Pablo Longoria, c'est d'une violence inouïe.
18: Il faut éviter le jumelage là, entre Madrid et Marseille.
4: C'est honteux, c'est honteux.
0: Non, mais là, on en peut en rigoler. C'est
4: manque de professionnalisme.
0: C'est du rarement vu, là, quand même. On est sur deux joueurs de niveau mondial.
4: Il y a rien qui va, c'est en train d'exploser dans tous les
0: sens. C'est votre club, là.
4: Non, mais là, c'est honteux, honnêtement. C'est vraiment honteux.
0: Ça peut finir. Vikash, peut-être que vous ne serez pas le seul à avoir été licencié dans quelques minutes.
16: Ouais, mais c'est pas battu.
0: Non, je sais bien. Mais tout ça pour dire que discipline. Là, attention, décision disciplinaire. S'il y a quelqu'un qui part à l'hôpital, et ça peut être faute grave, rupture de contrat.
16: Non, mais ils ont des gros contrats.
4: Tu peux être écarté.
16: Moi, j'étais en fin de contrat, ça change tout.
0: Oui, mais une rupture. Alors, faute grave, vous envoyez quelqu'un à l'hôpital, vous mettez. Je suis pas sûr que le contrat tienne.
16: Ils perdent quelqu'un qui a une valeur marchande.
4: C'est tout ça est avéré.
0: Voilà, là, vous avez raison. Moi, je suis contractuel, vous, vous avez raison sur le business. Ça, c'est vrai. Mais c'est grave quand même, non?
25: Bien sûr que c'est très grave.
0: Là, c'est très grave.
25: Ça dit tout le mal-être qu'il y a dans ce club depuis maintenant un peu plus de 2 ans.
0: Franchement, là, je pense qu'il faut casser l'équipe.
25: Oui, non, mais voilà.
0: Et en fait, pour en vendre, il faut vraiment vous parler de. Faut en vendre et racheter. Et à la limite, si vous voulez garder Mbappé, parce que c'est le principe, qu'on se faisait autour. Mais
25: en fait, ce qui est fou, c'est qu'on est passé du club qui était quasiment le mieux dirigé au monde il y a 2-3 ans, modèle, qui avait toujours un coup d'avance, qui prévoyait ses trucs, qui avait des finances vertueuses, etc. Un club qui a plus de boussole. Et tu le sais très bien, ça vient toujours d'en haut et en bas, finalement, maintenant, ils sont complètement perdus.
16: C'est régulier de gagner et de tout exploser. Enfin, c'est leur cycle à eux, puisqu'en fait...
0: Ils ont des crises d'identité, pas des crises de violence comme ça.
16: C'est n'importe quoi. Avec les Galactiques, ça marchait pas, c'était n'importe quoi.
0: Oui, mais je veux dire, Figo et Beckham, ils se sont pas mis des coups de boule, vous voyez.
16: Mais ça vient de leur politique sportive qui est celle-là.
0: En tout cas, non, par contre... Bon, bref. Des nouvelles rassurantes de Lamine Yamal?
19: À tout juste un mois du Mondial, on rappelle, Lamine Yamal touché à la cheville, poursuit actuellement un travail intensif pour retrouver l'Aurora à temps. Luis de la Fuente, son sélectionneur, donne de ses nouvelles.
2: On espère pouvoir compter sur Lamine Yamal. Il a été déterminant lors du dernier Euro. Le plus important, c'est qu'on soit un groupe uni, une famille. Alors j'espère qu'il sera en pleine forme. Mais je suis sûr que Lamine va retrouver son meilleur niveau. J'en suis convaincu.
0: Et on termine avec François Le Texier et Clément Turpin qui évoquent leur mondial dans votre bonus.
19: Les deux arbitres français désignés ont rencontré notre reporter Paul Télion. Clément Turpin, qui officiera pour sa 3e Coupe du Monde, évoque sa longévité, tandis que François Le Texier raconte la façon insolite dont il a appris la bonne nouvelle.
3: Alors je l'ai appris de manière un petit peu officieuse en fait. J'ai simplement reçu un message WhatsApp d'un collègue arbitre de Mauritanie que j'avais rencontré sur une précédente compétition qui m'a dit « Regarde, la liste est tombée, il y a ton nom dedans, félicitations ». Voilà, donc une annonce pour le coup pas du tout officielle.
5: Une habitude, non, parce que c'est tellement exceptionnel une Coupe du Monde et que ça soit se qualifier pour la première, pour la deuxième ou là pour cette troisième là, il y a toujours ce sentiment de fierté parce que c'est dur de se qualifier pour une Coupe du Monde. Et de réussir ce challenge là, c'est peut-être ça dont je suis le plus fier, de cette durée dans le temps.
0: Allez, dans un instant, Giovanni Castaldi arrive. Alors, c'est pas l'événement, mais c'est sympa. On va parler du comment. Oui, c'est bien. Du comment de Raphaël Sebaoun, comment Zaire Emery devient l'évidence à droite. Et comme Gio suit les Bleus et le PSG, ça nous a paru opportun. On parlera aussi de Luis Enrique et il y aura Antoine Pinot. Qui est le meilleur entraîneur du monde, Pinot ou Enrique? Réponse dans un instant, dans le DG.
25: Gio, c'est notre évidence à nous.
0: Ouais.
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0: Merci d'être là, c'est l'équipe de Greg. Vous avez remarqué, on a inversé le foutoir à Le Comment pour profiter d'un ange blond. Mesdames, messieurs, Giovanni Castaldi qui fait son entrée sur le plateau de l'équipe de Greg. Profitez, c'est la dernière fois que je suis aussi gentil. Hein.
6: Faut pas déconner. Je ne suis pas habitué.
0: J'aurai la flemme.
6: Bonjour à tous.
0: Ça va, mon petit Joe?
6: C'est Giovanni qui fait le Comment.
0: Passez une belle soirée.
6: Vous faites Le Comment? Mais bien sûr,
0: non,
6: fait Le Comment.
0: Il va venir vous épauler.
6: Ah, merci.
0: Voici Le Comment du soir avec Raphaël Sebaoun. Et ce comment, c'est comment Warren Zaïre-Emery devient l'évidence en arrière-droit.
6: Mais quand on a vu, son match hier face au Bayern, c'était évident. Ce prodige de 20 ans doit être titulaire au poste de latéral droit. C'est impossible que Didier Deschamps ne se pose pas la question aujourd'hui. Après une confrontation où Zaïre-Emery a dû se coltiner la référence Luis Diaz, ok, il y a eu cette perte de balle qui aurait pu coûter cher à la 14e minute, mais il a été remarquable dans le combat, des projections vers l'avant de qualité. Le latéral droit parisien a relevé le défi de suppléer Achraf Hakimi avec, regardez, une énorme activité, que ce soit sur le plan défensif, mais également à aller de l'avant comme s'il avait toujours été un latéral droit de métier. Une nouvelle prestation de haute volée. Et à mon sens, l'évidence que Deschamps doit en faire son titulaire aussi, car cette saison, les deux concurrents, eh bien, ne sont pas super bons. Malo Gusto et Jules Koundé. Concernant déjà le duel, on compare les stats entre le numéro 2 actuel et Warren Zaïre-Emery. Il récupère plus de ballons par match et offensivement, il se projette plus avec le ballon. On prend les mêmes critères défensifs et offensifs et on recommence avec le numéro 1 Koundé. En souffrant cette saison, le Parisien est également supérieur cette saison dans tous les domaines quand il joue latéral droit. Et si, pour vous, ce n'est pas une évidence, alors Jérôme Alonso, qui a plus de charisme que moi, oui, était aussi convaincu hier soir dans l'équipe du soir.
0: Oui.
8: Je trouve qu'aujourd'hui, Warren Zaïre-Emery est le meilleur arrière droit français.
9: Oui.
8: Donc je pense qu'il doit être titulaire à la Coupe du Monde. Je pense qu'il a fait une meilleure saison à ce poste, les matchs qu'il a fait que Jules Koundé. Je pense que sur les gros matchs, il est meilleur que Jules Koundé à ce poste-là. Mmh. Et ce soir, il l'a montré aux yeux du monde entier. Donc je pense que Warren Zaïre-Emery doit être titulaire à la Coupe du Monde au poste d'arrière droit.
6: Si Jérôme ne vous a pas encore convaincu, un dernier argument, Warren Zaïre-Emery est tout simplement au niveau de la référence au poste, celui qui est considéré aujourd'hui comme le meilleur au monde, son coéquipier, Achraf Hakimi. L'élève apprend tous les jours aux côtés du maître. Le padawan est au niveau de celui qu'il supplée et le surpasse même, regardez, à la récupération du ballon, dans les duels, dans les dribbles. C'est des certitudes, de la clarté, de la réalité. Une évidence, il n'y a aucun doute au poste de latéral droit des Bleus. Le maillot doit être floqué d'un seul nom, celui de Warren Zaïre-Emery.
0: Merci Raphaël. Il est convaincu, je ne sais pas s'il a été convaincant. Giovanni Castaldi, vous suivez donc le PSG, les Bleus, vous êtes le mieux placé puisque vous êtes sur le terrain lorsque ces deux équipes jouent. Est-ce qu'il est pour vous quelqu'un qui doit être titulaire à droite, sachant qu'on sait, et ça sera la marotte de Jeannot, je ne vais pas lui piquer maintenant, si Deschamps veut défendre, il faut que ce soit Jules Koundé.
11: Non mais Warren Zaïre-Emery a prouvé qu'il savait défendre. Honnêtement, le match qu'il fait hier, c'est stratosphérique. Ce qu'il a réussi à faire, c'est tout bonnement exceptionnel. Maintenant, on est sur un équilibre global. C'est-à-dire qu'il y a 4 joueurs offensifs. Dans ces 4 joueurs offensifs, il y a Kylian Mbappé qui fait aucun effort à la perte. Et pour que Warren Zaïre-Emery puisse s'exprimer dans un rôle où il n'est pas vraiment latéral droit, il est aussi milieu de terrain au Paris Saint-Germain, dans le cadre collectif de l'équipe de France, ça me semble pas une évidence. Et vous inquiétez pas, Didier Deschamps, il est au courant, ça fait plusieurs mois.
0: Mais il veut pas le mettre là.
11: Non, il peut parfois dire en off qu'il joue pas vraiment latéral droit au Paris Saint-Germain, qui est à côté hybride dans un système de jeu qui est totalement différent. Maintenant, il y a quelque chose qu'on peut reconnaître à Didier Deschamps. C'est que quand il y a une évidence, quelqu'un qui est très fort, il sait aussi surfer sur des dynamiques. Donc peut-être qu'au coup d'envoi, ça sera Jules Koundé pour le premier match.
0: En 2018, on gagne avec les deux latéraux qui n'étaient pas prévus pour être latéraux.
11: Oui, mais la compo entre l'Australie et le match face au Pérou, elle a changé. Il y a des adaptations.
0: Donc, comme le football.
11: Voilà, c'est en tout cas, c'est plus proche de se concrétiser le comment de Raphaël. Maintenant,
9: qu'il y a 3 mois, ça c'est une certitude.
18: Mais ça peut lui permettre, pardon, de l'intégrer surtout dans le groupe, dans cette liste-là.
0: Là, vous l'avez mis dans sa tête.
12: Janot va faire un match qui est présent. Plutôt sympa.
9: Le maître.
0: Allez-y.
18: Juste par rapport au fait que ça lui permettra de l'intégrer justement dans cette liste et de rendre en fait cette intégration.
0: Il est dans la liste déjà.
18: De rendre cette intégration un peu plus confortable pour lui, le sélectionneur. Parce que, encore une fois, OK, on est parti sur un schéma tactique très offensif, mais attendons de voir de quelle manière ça va se passer concrètement contre le Sénégal. Et il a surtout l'opportunité, et c'est ça qui va être intéressant, de mettre peut-être à ce poste-là Zaïre Emery contre la Côte d'Ivoire ou contre l'Irlande du Nord. Ça lui permettra déjà de voir de quelle manière...
0: À ce moment-là, il ne faut pas prendre mal au gusto, alors.
18: Non, mais... on verra. De toute façon, pour l'instant, la liste est dans une semaine. On va attendre de voir ce qui va se passer concrètement. Mais c'est simplement pour dire que il est capable, et il l'a très bien expliqué Giovanni, il est capable de s'adapter par rapport à la situation du moment. Mais aujourd'hui, dans son esprit, il a quand même des joueurs sur lesquels il va se baser. Peut-être plus Lucadine que Théo à gauche, et certainement plus Koundé que Malo Gusto sur
0: Sachant que Koundé n'avait pas fait une bonne saison avant l'Euro et qu'il avait fait un très bon
9: et
0: Euro.
9: Vous parlez d'une Koundé et de s'adapter sur la forme du moment. Souvenez-vous, non, mais juste c'est pour apporter un complément. Euro 2021, quand il arrive à l'Euro, Jules Koundé, il a 0 sélection. Et c'est lui qui est le titulaire au poste.
0: Alors, qu'est-ce qu'il en pense, le coach ?
13: Moi, je suis pour mettre des latéraux qui viennent du milieu de terrain. Nuno Mendes, c'est pas un latéral. Hakimi, c'est pas un latéral. C'est des mecs qui font que attaquer. Donc, je suis pour que Zaïre Emery joue dans latéral droit. Après, il faut moderniser le style de jeu de l'équipe de France. Ça se travaille, tout ça. Tout ce que fait Luis Enrique avec les deux sur les côtés, c'est beaucoup de boulot. Après, la chance qu'il a, c'est que Zaïre Emery, c'est un soldat. Il est capable, si demain Deschamps décide de lui dire « Tu joues latéral droit, mais tu rentres pas à l'intérieur, tu prends le couloir, etc. », il peut vraiment respecter ce que va lui demander Deschamps. Il avait joué avec...
0: Dans ce cas-là, Koundé est-il plus fort, plus expérimenté ?
13: Non, au duel, au combat, hier, il se fait un peu enrhumer un moment sur... Il a beaucoup travaillé, mais le reste du temps, ça va. Donc il est vraiment capable d'être discipliné, de rester latéral droit et de moderniser. Il a plutôt tendance, Deschamps, à revenir sur ses choix un peu offensifs de départ pour repasser un truc un peu défensif à un moment... Et lui pourrait le faire.
14: Mais vous parlez beaucoup de son apport offensif. Moi, hier, ce qui m'a impressionné, c'est sa puissance physique. Moi, hier, physiquement, même en défense, comment il a défendu hier. Alors, oui, on sait très bien qu'il peut monter, etc. Il peut faire vraiment du Hakimi. Mais vraiment, moi, il m'a impressionné, c'est physiquement aussi sur ses jambes. Il m'a scotché hier.
0: Non, mais c'est vrai que. Et en plus, il est physique, il a raison. C'est vrai.
14: Oui, mais...
0: Il est super technique. Hein. Ah, oui. Attention, hein, c'est pas. C'est le mental. Pas un bourrin. Hein.
9: Moi, ce que je trouve très fort sur Warren Zaïre Emery, c'est que typiquement, c'est un joueur, même si. Effectivement, Luis Diaz, c'est pas facile. En plus, il switchait beaucoup, c'est-à-dire que lui devait monter sur Stanisic. Parfois, c'était Marquinhos qui prenait Luis Diaz. Il a une faculté à s'adapter, à ne pas subir les événements de la rencontre et à toujours être présent mentalement. C'est assez bluffant quand même.
0: Et Dave, on disait en avant-match, je le dis, je le répète, hein, c'est une émission d'avant-match, donc on prend des paris quelque part quand on en parle. En tout cas, on imagine que ça va se passer comme ça.
9: Il avait été bon, Benoît Trémoulinas, hein, sur Olysée. Ouais, il avait annoncé le downfall.
0: Non, mais, Benoît est un oracle exceptionnel. mais vraiment, il ne s'est pas trompé une fois depuis les huitièmes de l'an dernier. Dave, on l'avait annoncé qu'il serait bon. On n'avait même pas peur. On disait que Hakimi est le meilleur, mais que finalement, il avait le deuxième meilleur pour le remplacer, qu'on n'avait pas spécialement peur hier.
25: C'est ça qui est fou, c'est qu'il a réussi à introduire l'idée, Warren, que s'il n'y a pas Hakimi, tu as une solution qui est mieux que du remplacement, quoi. Qui est une vraie solution, qui est une vraie solution crédible. Pas un bricolage...
0: qui peut faire une sorte d'Hakimi.
25: À la favite, exactement. Maintenant, parce que le débat porte sur l'équipe de France, moi, je crois que c'est un joker que Didier Deschamps va garder dans sa manche. Comme à un moment, il le faisait pour Kamavinga. Dans sa tête, Kamavinga était milieu. Mais en urgence, à un moment, quand tout le monde prend l'eau à gauche, en finale de Coupe du Monde, il le fait rentrer latéral gauche. Et je pense que Warren, c'est un peu ce joker-là qu'il va représenter. Parce qu'il a une telle rigueur, une telle, maintenant, culture tactique. Il est très bien éduqué tactiquement. Il l'était déjà, mais alors avec Luis Enrique, je pense maintenant, c'est XXL. Et Séverine l'a dit, cette puissance physique qui fait qu'en fait, c'est un 4-4, ce type-là.
0: Ouais, sauf qu'il est numéro 5 de la liste dans le milieu de terrain.
25: Bien sûr.
0: Koné, il est devant. Oui. Kanté, il est devant. Rabiot, il est devant. Tchouaméni, il est devant.
25: Mais là, vous parlez de point de vue de Warren.
0: Non, mais il est capable. Oui, mais s'il reste joker. Oui. Non, mais je rebondis. Oui, oui. Vous me dites qu'il est joker pour jouer latéral droit. Oui. Mais a priori, il y a que deux milieux.
25: Il est joker aussi au milieu.
0: Donc il risque de pas jouer. Donc il va pas jouer.
18: ne perdons pas de vue que Deschamps a dit qu'il voulait tripler les postes. Donc
14: c'est vrai,
18: manière de tripler les postes. Alors peut-être que ça sauvera pas Kamavinga dans la liste parce qu'il peut tripler à gauche, mais en tout cas à droite, c'est une possibilité. Et puis il y a une question d'équilibre et puis surtout comme l'a dit Vikash à juste titre, aujourd'hui l'équipe de France ne joue pas comme le Paris Saint-Germain. Donc, à voir de quelle manière, justement, si ça vient à ce niveau-là. Ben oui, mais justement, si tu le mets latéral droit, ça veut dire qu'il sera peut-être plus tenté d'aller dans l'axe que d'aller sur le côté, parce qu'on va peut-être lui demander différemment d'agir. Mais ça veut dire que derrière, la compensation des trois, comme Paris a la possession du ballon, ça, on l'a pas.
25: Parce que Lucas a raison, ça se travaille beaucoup. Oui. Le PSG a le jeu quasiment le plus élaboré de ces dernières années, mais parce qu'il y a un travail, au quotidien avec, qui font ça depuis 3 ans maintenant, depuis que Luis Enrique est là, Didier Deschamps, et c'est pas péjoratif, mais vu la nature de la fonction, non, mais ce que je veux dire, c'est l'éloge de la simplicité. Il va pas réinventer le football lui, ce qu'il essaye de mettre.
0: On a l'impression que Koundé joue dans un club de régional 17. Il joue quand même au Barça qui apprend à défendre haut. Jules, il est dans les moments où ça compte, il est bon en compétition.
9: Non, mais c'est pas une question de dévaloriser. Il y a quelque chose qui est quand même très important quand on arrive dans une grande compétition, c'est les dynamiques de confiance que tu as quand tu rentre dans une compète. Didier Deschamps, il a posé un cadre très clair sur le 4-2-3-1 avec, on l'a quasiment tous, le 11 de départ pour le match face au Sénégal.
0: Parce que Jeannot est persuadé qu'il va jouer en 8-2-1.
9: 4 attaquants. Moi, je pense que pour 8-2. Commencer la Coupe du Monde avec le Sénégal, je pense que c'est un 4-2-3-1. Mais après, je peux totalement
16: Mais il peut y avoir un 4-2-3-1 avec Rabiot, en fait.
18: C'est avec ça, un faux attaquant.
0: Ne changez pas le débat. Ne plongez pas. Il me harcèle avec ça depuis 8 mois. C'est dans son livre. Regardez dans ce livre merveilleux, là. Là, les gars, c'est le Pulitzer, là.
9: Non, mais en vrai, il s'en cache pas, Didier Deschamps, il l'a dit plusieurs fois en conférence de presse, en one-to-one, il n'y a pas de souci. Mais juste sur Warren Zaïre Emery, que ça soit au milieu de terrain, que ça soit au poste de latéral droit, la dynamique du moment, la confiance, ça compte énormément et elle est pour lui.
14: C'est vrai.
0: Vraiment, 5 secondes.
16: Important, c'est que il y a du marquage individuel aussi aujourd'hui. Et à un moment donné, s'il tombe sur des équipes qui commencent à partir en marquage individuel, il va devoir répondre. Et lui, Warren Zaïre Emery, il est capable de prendre du 1 contre 1, d'aller, d'envoyer.
0: Et puis je vais vous dire, il y a un truc. C'est que pour le flocage, ça fait plus de sous dans les caisses de la Triple F. Zaïre Emery, c'est plus de lettres que Koundé. Et à un moment où le budget, ça compte, c'est pas totalement idiot.
25: On fera pas mieux.
0: Allez, merci beaucoup, Raphaël, pour ce comment. Gio, vous restez avec nous. On parle de Luis Enrique, le meilleur entraîneur du monde. C'est pas moi qui le dis, c'est son président. On va en parler de l'architecte de ce succès. Et on jouera. Et en plus, il y aura Pino. Ça va vous plaire, tout ça.
16: Pino, j'adore.
0: À tout de suite. Le reste,
25: non. Le reste,
9: Pino, c'est le goût.
0: Ah, ouais, d'accord.
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0: Allez, c'est la suite et la fin déjà. Dernière ligne de droite de l'EDG pour ce soir. Je suis pas habitué à avoir quelqu'un à ma gauche, mais il est là. Gianni Castaldi. J'ai l'impression qu'il est en train de vouloir prendre ma place. Là. Alors, Gio, pour info, je serai là l'année prochaine. Je vous l'annonce, Giovanni.
9: Je veux bien juste votre tarif, en revanche.
0: Ah, mais ça, va falloir des années d'expérience. Et je vais vous donner un peu de talent, si vous voulez. On a évidemment Camille, Jeannot, Dave, Séverine, Vikash et Raphaël. Il y aura aussi Antoine Pinault qui sera là. On va parler de Luis Enrique, qui lui, pour le coup, et ça ne souffre d'aucune contestation, est probablement le meilleur entraîneur du monde. C'est pas moi qui le dis, c'est Nasser Al-Khelaifi. C'était sur CBS Sports.
1: C'est probablement la meilleure décision que j'ai prise en 15 ans de faire signer Luis Enrique. C'est un coach incroyable, le meilleur du monde, mais c'est aussi une personne fantastique. Honnêtement, il a révolutionné le foot, pas seulement le PSG. Ce qu'il a fait, ses idées, je suis si fier de lui, c'est le meilleur entraîneur au monde.
0: Bon, écoutez, on va y aller directement. Giovanni, est-ce qu'il est le meilleur entraîneur au monde? Actuellement, je ne parle pas sur le palmarès.
9: Il n'y a aucun doute. Ce qu'il a réussi à faire, c'est au-delà d'une équipe qui gagne, c'est une équipe générationnelle. C'est-à-dire que ce Paris Saint-Germain-là, on en reparlera dans 10, 15, 20 ans.
0: Qui gagne ou qui perd la finale?
9: Ah bah oui,
0: on en parlera plus s'il gagne quand même.
9: Non, mais même deux finales de suite, c'est déjà quelque chose d'exceptionnel. Et en fait, ce qui est incroyable, c'est que le Paris Saint-Germain avait l'image d'un club de loser en Ligue des Champions, était raillé, avait une politique de star, c'était chacun pense qu'à sa gueule, et lui, enfin qu'à soi, pardon, et lui, il a inversé tout ça, il a révolutionné cette équipe tactiquement, il a révolutionné cette équipe dans l'aspect psychologique, donc on voit une équipe de guerriers qui pratique un football exceptionnel. Voilà, et je me souviens qu'au début, sur les critiques, le faux neuf, la possession, nana. Il faut aussi dire que Luis Enrique, il a mis de l'eau dans son vin, il s'est remis en question dans son management. Donc voilà, c'est exceptionnel ce qu'il fait.
0: Il y a quand même deux finales de Ligue des Champions consécutives. Une gagnée, une demi, et la demi, il y a six poteaux hein, quand même. Oui. Parce qu'on dit qu'ils ont perdu contre Dortmund, et c'est vrai, ils ont perdu, ils n'ont pas fait les demi-finales qu'il fallait faire. Ils ont six poteaux hein, dans ces deux demi-finales. Ça aurait pu faire, franchement, je refais le monde, mais à deux poteaux près, ça refait trois finales. Séverine, il n'y a pas de débat aujourd'hui, il est au-dessus de tout le monde. Qu'est-ce qui vous plaît le plus, vous, dans ce qu'il fait ?
14: Ouais, je trouve qu'il s'adapte à chaque fois. Il a à chaque fois un plan. Il s'est contrecarré à chaque fois le plan de l'adversaire. Et tu l'as très bien dit, Joe, il s'est remis en question, tout simplement. Entre sa première saison et les deux d'après, il y a quand même une vraie différence. Il s'est quand même vachement adapté à ses joueurs. Et puis, je trouve qu'il a vraiment réussi à ce que tout son groupe adhère à ses idées. Et aussi, il est parvenu à faire un truc qu'on n'a jamais fait au PSG avant, à faire sortir ses stars, en fait, super tôt, même dans le jeu. En fait, c'est devenu un vrai collectif.
0: Moi, hier, Dembélé, 64e, ça m'estomaque.
14: On en aurait discuté, je suis sûr, on aurait fait
0: Pour moi, il

0: en tout cas dans la compétition Rennes, qui est la Ligue des Champions. C'est le troisième entraîneur depuis donc 2014 bien à atteindre autant de finales de Ligue des Champions. Il y a Klopp, il y a Zidane, et maintenant il y a Luis Enrique sur cette période.
1: Oui, parce que qu'ils soient l'égal de Klopp, Zidane, Mourinho, Ancelotti, hein, grosso modo, et Guardiola, oui. vous avez les cinq.
2: Il y a une stat grecque qui est hallucinante quand on repense à l'histoire du PSG, c'est quand il y a eu un match retour à l'extérieur en Ligue des Champions, Paris est jamais éliminé. Non, mais ça c'est un truc de fou en fait, de réussir à faire ça.
1: Enfin, vous me dites que le bruit du stade ça compte pas.
2: Ah bah non, ça compte pas. Bah, ouais. C'est bien hier la clim installée au bout de 3 minutes.
3: Ah, ça.
1: Ouais, bah, c'est vrai. Est-ce que vous qui êtes qui avez passé vos diplômes, qui êtes jeune entraîneur, ancien grand joueur évidemment, c'est une source d'inspiration, Luis Enrique?
4: C'est une énorme source d'inspiration, mais Compagnie aussi. Hein, hier, il a gagné le match aussi, lui, l'avant-match. Il a piégé Compagnie aussi. Il a fait croire qu'ils allaient jouer le même match. Il n'a pas du tout.
1: Vous pensez que c'était réfléchi de sortir ça
4: peut-être,
1: dès le début?
4: En tout cas, il a peut-être subi aussi parce que le Bayern, ils ont envoyé.
1: Il avait quand même dit il faut qu'on marque 3 buts. Il n'en pensait pas un mot parce que nous, on est peut-être, tous tombés dans le panneau dans ce cas-là.
4: Je me dis que ça aurait été tellement malin de le piéger. Après, il marque très vite aussi. Ouais. Et puis après, il intervient aussi pendant le match. Déjà au match aller, à un moment, quand ils sont en marquage individuel, il dit à Safonov maintenant, c'est fini. On en voit tout devant. Il sait s'adapter. Hier, encore une fois, pendant le match aussi, il s'est adapté. Moi, c'est ce qui m'impressionne dans les entraîneurs. C'est le plan de jeu de départ. Et puis, voilà. Qu'est-ce qui se passe? Celui qui est capable d'intervenir en temps réel, de voir ce qui se passe. Et parce qu'aujourd'hui, si tu n'interviens pas, tu prends un but. Hein. Il se passe quelque chose. Donc, voilà, être capable.
1: Oui, c'est vrai qu'avant, c'était un plan de jeu pendant 65 minutes. Et puis, on faisait les changements. Oui, on parlait de coaching gagnant. Alors qu'en fait, là, ça bouge comme un match de basket.
4: Les mecs
1: ont
4: les écrans, ils ont les datas, ils voient très bien où ça. Alors, lui, il le voit, il est confirmé par la data. Ouais. Ils peuvent intervenir tout de suite ou pas. S'ils n'interviennent pas, ils prennent un but. Donc, lui, il est capable de le voir, de changer des plans, d'adapter.
2: Surtout, il fait rien tout seul. C'est-à-dire qu'il parle beaucoup avec Raphaël Paul. Son adjoint, il a cette humilité aussi de.
4: Souvent, les entraîneurs, ils parlent juste pour que l'autre écoute.
2: Non, hein. non mais là pour le coup,
5: ça sent le vécu.
6: Pour pas parler tout seul, quoi.
5: Ça sent le vécu.
2: Guardiola, il se parlait tout seul. Non, mais je vais. En tout cas, pendant les matchs, il y a beaucoup d'échanges avec Raphaël Paul. Et d'ailleurs, le contraste était assez important hier à l'Allianz Arena entre Vincent Kompany, qui était tout feu, tout flamme, qui faisait un peu son cinéma, il vivait pour les caméras. Luis Enrique, il est arrivé tout sourire. Ce plan, il a fait le tour du monde, il se marrait avec tout le monde. Et il a été très calme.
4: Puis moi, j'adore l'arbitrage, quoi. Quand tu te plains jamais de l'arbitrage, c'est quand même.
2: Luis Enrique,
4: jamais, pas une seule fois, il a parlé de l'arbitrage. Tu gagnes de l'énergie en plus pour coacher. Et puis après, il décide, il fait des changements. C'est quand même super.
1: Ouais, on dit qu'il a un plan de jeu, qu'il faisait la possession. Mais en fait, à chaque match, c'est différent.
7: Oui, c'est une adaptation permanente. Mais pourquoi? Parce que pour moi, ce n'est pas un entraîneur d'équipe, c'est un entraîneur de groupe. Il a vraiment fait un groupe, il a construit le groupe, façonné le groupe à sa manière. Même si parfois, on a pu être surpris quand on a vu ce qui se passait pour Lucas Chevalier. Bah, il savait derrière qu'il y avait cette possibilité-là.
1: Ah, ça, c'est
7: et
1: réussi.
7: Il était peut-être le seul à savoir que finalement, en faisant confiance à Safonov, ça allait justement reprendre la situation défensive et redonner un petit peu de confiance à ses défenseurs qui commençaient à être un petit peu dans le doute. On ne l'oublie pas quand même sur cette situation-là. Peut-être plus en Ligue 1 qu'en Ligue des Champions.
1: C'est peut-être sa faute de l'avoir recruté, mais il corrige. Sans pitié. Non, mais sans pitié, par contre.
7: Parce qu'il est toujours dans l'adaptation et parce qu'il est dans le calcul, ce qu'il a préparé pour le match retour par rapport au match aller. Oui, moi, je pense qu'on s'est tous fait bluffer sur ses déclarations parce qu'il est malin, parce qu'il sait faire comme ça avec
1: la presse. Tout de suite, comme ça, sortir tant d'avance.
7: Il l'avait fait à Barcelone, il l'avait fait à la Roma. Il a, partout où il est passé, même avec l'équipe nationale, où ça n'a pas toujours bien fonctionné, mais il a toujours été très malin par rapport à ça. Pourquoi? Parce qu'il protège le collectif. Ce collectif qu'il a lui-même façonné.
1: Il a du mal à encenser, mais il est capable parfois aussi.
7: Ah, il est capable de le faire. Oui, tout à fait.
2: Et sur les déclats d'avant-match, honnêtement, sur la conférence de presse avant-hier, il le dit en fait, il prévient tout le monde, ça ne sera pas le même match parce qu'il y a l'enjeu de la qualification et Warren Zaïre-Emery le trahit un petit peu, il dit il faudra qu'on ait plus de maîtrise, faire baisser le rythme de la rencontre, c'est comme ça qu'on se qualifiera, c'était clairement le plan de jeu.
4: Là où il impose son management, c'est quand il sort Dembélé l'année dernière et...
1: Ah, contre
4: son autorité.
2: Oui. Enfin, ça a été chaud quand même, Vikacha.
4: Oui, mais bon, il gagne derrière.
2: Ah oui.
4: En fait, si tu perds, si tu
8: perds, c'est mal. Faut que la suite de l'histoire te donne raison.
1: Je vous donne la parole dans un instant. On prend une petite respiration avant de repartir avec vous, parce que j'ai deux questions précises.
8: En apnée déjà. Ouais.
1: Là, je voyais comme ça. Là, vous étiez dans les starting blocks. Je me suis dit, où est là mon Usain Bolt? Vous allez attendre un peu, Camille.
9: Oui, on a vu l'entraîneur du PSG savourer évidemment ce succès, mais avec tout le monde et en premier les supporters, les 3700 supporters. supporters qui ont fait le déplacement. Il est venu communier

0: vers le virage. Ce n'est pas un hasard. Depuis le départ, c'est très important pour lui que les supporters puissent s'identifier à cette équipe, à ce projet et être dignement représentés aussi par leur équipe. Chose réussie. Et on a senti hier soir, au micro de Jérémy Jeannin-Gros, que c'était une vraie fierté pour lui.
1: Ce que je peux dire et ce que je pense que les supporters pensent de notre équipe, c'est que c'est une équipe fidèle, c'est une équipe fiable, c'est une équipe qui peut lutter tout le temps. Je pense que c'est une chose très importante et que représente beaucoup à nos supporters et à les Parisiens, parce qu'on aime de jouer de bon football, mais aussi nous aimons de la lutte, de lutter, de galère et de combat, non ? Comme dit la canson.
0: De galère et de combat, comme l'hymne parisien. Elle est bien sentie, cette référence, évidemment. Luis Enrique, qui a aussi pris le temps de féliciter ses joueurs cadres, car il a vraiment trouvé des relais sur le terrain, avec bien sûr Kvara, mais aussi avec Ousmane Dembélé. Et puis, on savoure une petite image bonus. C'est la joie du président Nasser El Khelaïfi quand il est rentré dans les vestiaires avec tous ses joueurs.

0: Alors, on est en finale. J'imagine, moi, ceux qui ne parlent pas encore français, il faut on est en finale sans savoir. Oh, finale, c'est un mot facile à retenir, finalement. Ça marche bien.
1: Vikash, je pense qu'ils en ont la définition, quand même.
0: Vikash parlait d'inspiration, Dave, quand il parlait de Luis Enrique. On voit bien qu'il y a des équipes qui, et Compagnie le premier, se sont dit, tiens, ce PSG-là, l'an dernier, il a changé quelque chose dans la matrice. Voilà, Vincent nous avait dit, Vincent Deluc, ça marque une époque, et puis les autres entraîneurs veulent lancer. Mais on disait aussi que les grands clubs, c'était des managers et pas des entraîneurs. Et moi, j'ai le sentiment qu'il est à la fois manager, parce que vous parlez du groupe Jeannot, et toujours entraîneur. Oui. C'est-à-dire qu'il s'intéresse aussi à la tactique au quotidien.
2: Oui, oui, bien sûr.
0: Et il n'y en a plus tant.
2: Non, c'est vrai, mais c'est un entraîneur
0: qui n'est pas le Charles Miquet.
2: Total, dans le sens où, en fait, il vit un bonheur de coach. C'est-à-dire que Paris, depuis février 2024...
0: C'est vrai qu'il vit un bonheur de coach. Ils ont des thunes et des jeunes.
2: Pardon ?
0: Ils ont des thunes, des jeunes joueurs,
2: oui,
0: et un produit.
2: Et c'est ça. Et c'est-à-dire qu'à partir du moment, alors dans un premier temps subi, mais ensuite exploité, c'est-à-dire le changement de projet du PSG, c'est-à-dire arrêter ce projet des stars, ce projet tout pour Kylian, c'est pas pour remettre Mbappé dans le truc, mais c'est le point.
1: Non, mais le storytelling, il est énorme quand même.
2: Non, mais c'est le point de changement, parce que jusque-là, Luis Enrique, comme tous les autres, il est obligé de composer avec le projet en cours et le projet que le club veut prolonger en prolongeant Kylian. À partir du moment où Mbappé dit non, moi je me barre, là, lui, il reprend la main et on va faire à ma sauce.
3: Et en fait, c'est ça. Et qui se met en retrait aussi.
2: Exactement. C'est-à-dire qu'à partir de là, bon, ben, maintenant, c'est plus le projet joueur, mm-hmm, c'est le projet coach. Et c'est pour ça que je dis qu'il vit un bonheur de coach. Et ça me fait penser à cette phrase que disait Feu Pape Diouf, paix à son âme, qui disait la définition, c'est pas un grand entraîneur, ça suffit pas. Un grand entraîneur, c'est le grand entraîneur dans le bon club au bon moment. C'est-à-dire que Luis Enrique, s'il vient 5 ans plus tôt, il ne peut pas faire ça. Non. Parce que tu as Neymar, Messi, Mbappé, une politique qui est axée
0: the
2: pour
0: right
2: les joueurs.
0: Man at the right place.
2: Exactement. Et on a vu qu'à la fin, au Barça, pour lui aussi, ça avait été compliqué et qu'il avait subi cette pression du pouvoir des joueurs. Tout Luis Enrique qu'il est. Et je pense qu'aujourd'hui, à Paris, c'est-à-dire c'est complètement son projet. Les joueurs, il les choisit, je parle des profils, etc. Il définit aussi les hommes. Et ça te fait, ben, en fait, ce truc-là. Et
4: Dembélé l'a résumé, hein, quand on lui a demandé, mais comment vous faites, il dit, bah, c'est juste que si je cours pas, je joue pas.
2: Exactement.
0: Ouais, c'est ça. Il avait répondu ça.
4: Il a réussi à faire courir juste tout le monde.
0: Et ben, c'est moi maintenant qui vais vous faire courir dans le jeu avant Antoine Pinot.
2: Oh, les transitions.
0: Vous jouez ?
1: Avec plaisir.
0: Allez, voici le survivant.
3: Allez.
2: Ah non, mais il est injouable.
3: Ouais, il est trop fort.
2: Il est relou.
0: Ça vous embête pas de parler pendant le jingle, Séverine et Dave? Non, mais vous êtes creux à la maison, quoi. Ça pas, vous voulez des cacahuètes?
2: Vous nous mettez Giovanni
0: dans le vous voulez des cacahuètes?
3: Non, mais dites-moi.
0: Vous avez peur de Giovanni?
2: Mais oui.
0: Bah, vous allez perdre, les gars. Ah, oui. Voilà, la référence, vous allez la trouver.
2: Tout le monde là.
4: Bien. Vous n'auriez pas pu jouer Ligue des Champions, une finale.
0: Question de rapidité pour savoir qui démarre. Quelle est la nationalité de Luis Enrique?
2: Espagnol.
4: C'est là.
0: Là, vous avez fait.
2: Non, c'est bon, c'est là.
0: Non, espagnol, c'est Raphaël. Vous avez bramé. Vous avez bramé. Pour pas dire braillé. Allez, on y va.
1: Oui.
0: Trouvez-moi les 15 entraîneurs.
1: Oui.
0: Parce qu'on était sur un entraîneur, calmez-vous. Ayant gagné des Coupes d'Europe avec des clubs différents depuis 78. C1, C2, C3, C4. Qu'importe. Voilà. Les 15 entraîneurs ayant gagné des Coupes d'Europe avec des clubs différents depuis 78. Allez, Raph, vous commencez.
1: Luis Enrique.
0: Luis Enrique, évidemment, Barça, PSG, la C1. Oui. C'est bon. Vikash Dorasso.
4: Pep Guardiola.
0: Bien sûr, C1, City et Barça. Séverine.
3: Ancelotti.
0: C1, Real et Milan. Bien joué. Je sais qui il va dire. Dave.
2: Sur Alex.
0: Alex Ferguson. C1 MU, C2 Aberdeen. Non. Bien joué, mais j'aurais pas dit ça.
2: Vous
0: douté. Ah non, mais il va me chercher Aberdeen. Non, parce que je pense que vous étiez le seul à pouvoir me dire Ferguson.
2: Il est livré trop tôt, peut-être.
0: Bah oui.
2: Ouais.
0: Jeannot.
1: Unai Emery.
0: C3 Séville, C3 Villarreal. Bien joué. Camille.
3: Mourinho.
0: Bah oui, moi je pensais que vous alliez me dire Mourinho, en fait, Dave. C1 Porto et Inter, C3 MU, C4 Roma. Ah oui, ils arrivent en 7ème, hein, Joe. Hein.
1: Mais là, je me suis tout fait prendre, là.
0: Notre champion des jeux, là.
1: Ah ouais, bon, là ça va être un downfall. Je tente Klopp.
2: Je crois pas. Il a
0: que Liverpool.
1: Ah non, il perd en finale contre Emery.
0: Eh oui.
1: Le favori sort en premier.
0: Le favori sort, je peux enlever ma protection. Oui, exactement. Ça vous fait du bien de perdre de temps en temps. Rafou.
1: Jupp Heynckes.
0: Oui, c'est un Real, c'est un Bayern. Bien joué. Et Giovanni s'en veut. Vikash.
4: Capello. Fabio. Milan, Real.
0: Il gagne qu'avec Milan, il gagne pas avec le Real.
4: C'est pas lui, 80.
0: Non.
4: Ouais, c'est... Ok, bon.
0: Séverine.
3: Benitez.
0: Benitez, bien sûr. C'est un Liverpool, c'est trois Valence, c'est trois Chelsea. Trois fois même. Bien joué, Séverine. Dave.
2: Je suis mal, elle vient de me le piquer.
5: Ouais, moi aussi.
0: 5. 4. 3.
2: Je crois pas, mais Van Gaal.
0: Comment ?
2: Van Gaal.
0: Louis Van Gaal.
2: Non. Hein.
0: Que l'Ajax.
2: Ouais, ouais, ouais, que l'Ajax.
0: Pourtant, on en a fait les grands clubs. Hein. 17 fois le Barça. Ouais. Non.
4: Non, je sais.
0: Jeannot. Jeannot qui a sorti un très beau livre, hein, L'histoire d'une voix du foot.
5: Je sèche là, là-dessus. J'avais Benitez aussi, mais...
0: 5-4, 3-2, 1-0.
5: 1-0.
0: Camille. Sinon, c'est un duel Raphaël, Séverine.
3: Je sais pas, j'ai pas d'idée, mais je tente de compter.
0: Compter, c'est... Non.
2: Il gagne pas de Coupe d'Europe.
3: Est-ce que deux championnats...
0: Raphaël.
1: Hitzfeld.
0: Hitzfeld. Alors, il est suisse, hein, je crois.
1: Oui, pardon. Ah,
0: Hitzfeld. Ouais. Ça, c'est un peu raciste ce que vous venez de faire.
1: Bon.
0: Si, c'est un peu raciste. Vous aurez, bon. Vous aurez l'air comme aux fesses, je veux pas savoir.
1: Non. Arrêtez, non.
0: Bayern et Dortmund, bien joué pour ce beau Otmar. Faut répondre maintenant, Séverine. Sinon, Raph gagne. Oh, je sens que Séverine, elle a un nom.
3: Non, je réfléchis.
0: Et c'est pas gagné, Raph. 5.
3: Mais je crois que je vais le laisser gagner.
0: 4, 3, 2, 1. Victoire de Raphaël Sebaoun, bravo!
3: Il y a qui?
0: Avec une victoire d'un autre.
2: On va en faire deviner un peu.
3: Il y a des évidents.
0: Alors, Johan Cruyff.
2: Johan Cruyff. Johan Cruyff. Ouais, Ajax et Barça.
0: Ajax et Barça, Johan Cruyff.
2: Ouais, on abuse là.
0: Là, il s'en veut, là, Jeannot. Là, Johan Cruyff, regardez, là, il a beau avoir écrit un livre, il a la haine, je peux vous dire. Raymond Goethals.
3: Ah oui.
0: OM Anderlecht.
3: Ah, mais oui.
0: C1, C2. Pas simple, hein. Bobby Robson, C2 Barça, C3 Ipswich.
2: Ah oui.
0: Trapattoni, C1 Juve, C3 Inter. Et il restait le plus dur à trouver. C3 Séville, C4 Olympiakos, Mendlibar. Celui-là, accrochez-vous. C'était un bon jeu pour connaisseurs. Ouais, voilà, Giovanni, dur, hein. Du coup, vous repartez dans, comme dirait Mémé, dans le Ville-Peuple. Vous allez prendre votre place. Vous allez où, à gauche ou à droite, Giovanni?
1: À droite, oui.
0: Vous préférez à droite, vous allez à droite. Antoine Pinot, c'est l'heure du petit filet. Ah, Antoine, jingle.
1: On cherche à voir le client quand même.
0: Vous avez raison. Parce que vous savez quoi?
2: À mon avis, tu vas prendre ton compte.
0: Non, mais vous savez quoi? En plus, il la prend en climatisé avec l'option cuir.
1: Ah oui, bien sûr. Ah ouais. On dirait le petit des chiens, vous souvenez à l'époque?
2: C'est vrai! Il est au milieu!
1: Celui qui prenait des claques.
0: Un peu. Pas de violence. Un peu.
1: S'il vous plaît.
6: Non, pas de violence, bien sûr. Pendant quelques secondes, on aura le chute ou pas chute en parlant de violence. Vous en verrez une qui fait très très mal. Donc je préviens, je vous préviendrai à l'avance. On est un petit peu le visage parce que ça va faire mal. Mais pour l'instant, on revient sur la soirée du PSG mythique. C'est parti, regardez. Allez, on a trouvé le streamer allemand qui fait pas trop peur. Vous allez comprendre pourquoi. Ah oui. Ah mais on connaît ça, la version allemande de ce personnage. Attention. Joe Casselli, t'as rencontré les Allemands, t'as pas eu peur comme d'hab.
7: On apprend Jonathan Thalheimer et
6: maman. J'ai les Allemands. Je n'arriverai jamais en zone libre. Je pense à toi, maman. Cette vanne du compte une bête, la défense du PSG hier contre la.
2: Ça bouge pas.
6: Ça bouge pas. Alors, le PSG s'est connu mondialement. Regardez, 7h du matin à Sydney, en Australie.
2: Wow.
6: Ils sont taqués, hein.
3: Respect.
6: Il y en a même qui boivent un petit peu, ils ont beaucoup de courage. Et on a aussi à 4h du matin à Tokyo. C'est énorme quand même, hein, franchement.
1: Ah ouais. Ouais.
6: À l'hôtel de Paris aussi, grosse ambiance. Greg, vous y étiez pas hier soir, non?
0: Non.
6: Avec Emmanuel Grégoire, le maire, tout en joie, ouais. On peut fêter ça rarement à Paris, bah, c'est un peu comme si on voyait ce panneau à chaque fois à Paris, quoi. Bon, sachant qu'il y a Mbappé, forcément, avec l'IA, hein, ça c'est un accord joie.
3: Oh non.
8: Quien se fue al Madrid, adiós a la Champions League.
6: Oh, Kylian ne le prend pas comme ça. Oh, il tente un truc quand même. Il y avait la grande soirée, Yvan Rioux très amoureux de Benoît Cossé hier. Hein.
9: Ah. Oh, c'est comme c'est comme ça.
10: Du fin fond de nos entrailles. Ah, ouais. Oh, je t'aime autant que ta femme. Ah, ouais. C'est un truc de fou.
9: Enfin, tu fais quoi avec Benoît Cossé, Johan?
10: On se touche le bras, on se touche les tétons, on se touche le mollet.
9: Ouais, d'accord. Ouais. Et la meilleure analyse du match par Saïd Njimi quand Hernandez a été remplacé par Doué. Accrochez-vous.
7: Saïd, commentaire sur le changement de Luis Enrique.
0: C'est un monstre. Hein.
3: Il est tout content.
2: C'est impitoyable.
9: Faites un peu chier avec vos questions.
6: Vous me prenez de court.
0: Moi, je suis arbitre, je vous dis qu'il n'y a pas péno. Qu'est-ce que ça me fout?
2: C'est vrai que ce n'était pas là-dessus qu'on l'attendait. Et même lui, il ne s'attendait pas là-dessus.
0: Alors, qu'est-ce que vous pensez du forfait d'Alcaraz?
7: Je voulais pas parler plutôt de la main de Jean-Oléès.
0: Enfin, Benoît, qu'est-ce que c'est que cette question?
9: Je ne sais même pas ce que je fous là.
6: Bien sûr, c'est un taulier de la grande soirée.
0: Ah ben, il a été le premier à dire qu'il n'y avait pas pénalty avant que les règlements ne fusent partout sur les réseaux.
6: Beaucoup d'autodérision, c'est pour ça que je me suis
0: bien sûr, Saïd, il est fort.
6: Y en a un qui était content aussi, c'est Vincent Labrune. Hier, on l'a vu en tribune avec Nasser. Et alors, ça a relancé le débat. La LFP est pro-PSG. Du coup, ils ont tenu une conférence cet après-midi avec les deux assistants de Vincent Labrune pour dire non, on n'est pas pro-PSG. Ça donne ça, on a posé une caméra.
11: On est en finale, on est en...
12: J'ai la conf.
11: Non. Bonjour à tous.
12: Non, t'es à l'envers, là. On dirait Mouzialal.
11: On revient de Munich, on a un petit peu fait la fiesta. Donc.
6: Première question.
13: Excusez-moi, je comprends votre joie pour le football français, mais en tant que membre de la LFP, est-ce que vous ne devez pas être neutre vis-à-vis des autres clubs?
11: Attends.
13: Est-ce que, par exemple, vous allez regarder Strasbourg ce soir?
12: Très bonne manne.
11: Allez, une autre question.
13: Est-ce qu'avec le changement de calendrier, vous ne prouvez pas que vous êtes pro-PSG?
12: Non, c'est pas vrai.
11: Non,
12: c'est pas vrai.
11: Merde, remets la lumière, là. C'est où,
12: ouais, ça? J'y connais rien, là. C'est du 12 mAh, leur truc. C'est bon, là, je crois.
11: Voilà, éteins.
12: Hein? Mais j'y comprends rien avec ces fils, là. C'est du triphasé, leur truc, là.
11: Donc, le temps qu'ils cherchent, hein, donc, moi, je le répète, hein, je refute toute idée.
12: Ah, c'est bon.
11: On s'est fait l'artifice de Panama. Oh, puis le message.
12: Ah, il est bon.
11: Bon, parlons, hein. Rien de personnel, hein.
13: Vous avez permis au PSG de se reposer, mais maintenant le calendrier est illisible.
11: Bah non, mais c'est très simple, cette fin de championnat, je vois pas de qu'est-ce qui est illisible ou je sais pas quoi, là.
13: Bah, expliquez-nous.
11: Expliquez ? Donc là, nous sommes à la 33e journée, et après, il y aura la 29... non, il y aura la 29e, donc qui était normalement après avoir la 33e, mais vu que la 30e qui se joue donc dimanche, c'est multiplex avec tous les matchs, sauf un match.
12: Je vais reprendre Francis. Là, samedi, c'est tous les matchs, mais pas tous les matchs, car là, on joue contre Nantes. Et comme les autres matchs bah, qui vont jouer samedi, en fait, du coup.
11: Dimanche.
12: Hein?
11: Dimanche, parce que si c'est, il joue la 33e. Bon, attendez. Donc, voilà. Donc, la 33e qui est prévue, donc la 29e à la base, mais du coup, on a placé mercredi. Comme les autres matchs.
12: Ben non, il n'y a qu'un match. Sauf le match de vendredi, qui joue lui vendredi et pas dimanche. C'est logique, ça. Ça, c'est sûr, ça.
11: Ah oui.
12: Ah oui.
11: Et pareil, dimanche.
6: Ça va pas?
11: Non.
6: Va là-bas.
11: Et j'ai le tournis un peu.
6: Mais qu'est-ce que vous avez foutu hier soir après le match? Parce que je t'ai perdu, moi. Après.
12: On a été avec Giovanni Castagnier et Bruno Salomon, là, dans un bar. En voyant le nom du bar, on aurait peut-être dû se méfier aussi.
6: C'était quoi le nom du bar?
12: Le Bayern de Monique.
6: Ah, ah oui,
12: s'il te plaît.
6: Ah oui, là, il y a 5-4, là.
12: Ah, il y a 5-4.
6: Mais elle est où, la Monique, là?
12: Ben, c'est le ballon, là.
6: Dis donc, par contre, elle est très, très jolie, là.
12: En jartelle, là?
6: Ouais.
12: C'est Giovanni Cassani, ça. Hein.
11: Allez, je prends une conf.
12: Allez.
0: Bravo, Mathieu Bonnier, également. Mes parents qui ont payé une école de journalisme pendant des années.
2: Ça, c'est un bon résultat.
0: Crois-moi, maman, j'aurai le Pulitzer et comme Jeannot Rességuier, je sortirai un livre.
6: Ouais, ouais.
0: Et non, il est dans les sketchs en train de faire. L'alcool est dangereux pour la santé, à consommer avec modération.
6: Ah, ben bah, on avait vu aucune
0: Je le dis quand même.
6: C'est genre, je vais me le répéter.
11: Alors,
0: tu paieras les amendes. Tu veux te battre? Tu veux te battre?
11: Non, arrêtez. Alors, qui commence le chute ou pas chute? C'est vous qui décidez, Greg.
0: C'est très compliqué, mais comme il a écrit un livre, ce sera Jeannot.
2: Un homme de mots.
6: Allez, Jeannot, c'est parti, on commence avec.
0: Allez, après, tu vas dans le sens que tu veux.
6: Ouais, bah. On aura un petit duo, alors, Joe et Dave. Alors, un petit peu de moto. Tu fais de la moto, Jeannot?
14: Non, pas du tout.
0: Mais je veux dire chute.
6: Ouais, effectivement, chute.
14: Parce qu'on m'a dit qu'il n'y avait jamais pas chute en début.
6: C'est vrai, ouais.
14: Là, c'est ça.
6: Petit coup dans la cafetière, vous allez voir, on a flouté un peu parce que ça fait vraiment mal. Hein.
11: Oh,
3: mais pourquoi?
6: Allez, Joe et Dave, alors.
14: Pas chute.
9: Ah ouais?
15: Je pense qu'il n'y a pas chute.
9: Dev, toi,
15: je le sens serein, le gars.
2: Je pense qu'il y a une petite chute. Hein.
4: Il est trop chaud.
9: Il est trop chaud. Il fait trop le chaud. Bah, voilà,
2: ouais, ouais. Je pense que, ça se paye.
9: Voilà, c'est une chute et disparition, vous allez voir.
15: Non!
2: Ah ouais, évidemment, regarde. Allez, voilà!
9: Voilà. Séverine, à toi, un peu de parcours.
2: Non, pas chute.
16: Non, moi, j'ai. Pas chute non plus, parce que là par contre j'ai l'impression qu'il est en maîtrise totale de ses moyens.
0: Il fait les chats quand même.
16: Il a les trucs, il a totalement.
0: Il a, une il a les chaussettes, quel argument.
16: Les chaussettes.
2: Arrête. Il a les chaussettes.
9: Moi j'aime bien, c'est un peu frotté.
2: J'ai glissé.
0: Il a les chaussettes.
9: Il y avait du foot là.
4: Je vois pas comment il n'y a pas de chute là, sinon ça n'a aucun intérêt. Il faut qu'il y ait une chute.
9: Non, il n'y a pas de chute.
4: Mais il y a quoi alors? Il y a un but.
9: Hop.
2: Oh oui,
4: il y a un peu chute du gardien.
9: Il fallait. Il cache pas qu'il fallait une chute. Ah, on avait du mal à trouver.
0: Ah bah voilà. Ah, bon.
15: Là ça va dans la flotte.
0: Mais il n'y a aucune raison de le filmer sinon.
15: C'est ça. Là, la branche tombe, tout tombe.
9: Il y a une chute, mais par contre il y a eu également.
0: Il y a chute et coucougnette.
9: C'était pas son heure, vous allez voir. Regardez.
4: Ah oui, d'accord.
0: Il y a un croco.
16: Quoi?
9: Ouais.
0: Bah, non.
9: Il fait le foufou, ouais. Ah, le croco, vous allez voir.
0: Non.
15: Vite, vite.
16: Il est fou.
0: Ah bah,
16: il est fou.
0: Non mais calmez-vous les vivants, c'est une...
15: Oula, oula, oula.
4: Il n'a pas calculé le...
2: C'est énorme.
16: Un nouveau jeu.
9: Un peu d'animaux, c'est rare qu'on fasse ça, con, Greg, avec vous.
0: Alors écoutez, comme je n'aime pas les sombres chinoises, ce sera, parce que je suis nul, je ne sais pas faire un lapin, vous savez, comme ça. Donc ce sera une chute par vengeance.
9: Et disparition animalière, vous allez voir.
0: Comme je n'aime pas les chats, ça me va.
9: Oh, lui. Et Camille ici.
0: Oh Camille, il est déjà à l'envers. Camille,
2: c'est déjà amorcé.
16: Ouais, une chute.
9: Ouais, alors tournez la tête si vous êtes fragile, parce que celle-ci fait mal.
16: Ah non.
0: Mais Antoine, ça va pas.
2: Mais Antoine.
9: Moi, ça va.
16: Il a rebondi vite.
9: Il va bien.
15: Il va bien, vous en savez.
0: Il va bien. Il a la tête au niveau du pubis. Il va pas.
9: J'ai pas dit qu'il a pas mis une petite minerve le lendemain.
0: Bon, allez. C'était pas son heure. C'était pas son heure.
9: Ah ouais. Alors attendez. C'était pas son heure. C'est le meilleur de 2026. Vous le dites déjà. Incroyable. Tout le monde va bien. On a dû vérifier plein de fois. Tout le monde va bien.
2: Non, non.
9: Ce marcheur, vous allez voir.
0: Non, toi, tu te fous.
9: Non, non, non.
16: C'est plus un film violent.
9: Regardez, hop, la voiture arrive. Qui arrive derrière?
2: C'est énorme.
0: Merci Antoine, bravo, reste là. Dans un instant, la flic flic, la première ligne, 14e étape. Alix, Benoît Cossé, Baptiste Ronet. Et vous n'oubliez pas, demain, tennis de table et l'équipe de Greg revient 18h20.
16: Mais t'es fou.
9: Ah ben non, mais...

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2: Bonsoir à toutes et à tous et bienvenue en direct sur la chaîne L'équipe. Il est 18h20, l'histoire est en marche pour le PSG, pour le foot français peut-être avec Strasbourg et donc par ricochet pour l'équipe de Greg, saison 5, épisode 167 et ça commence maintenant.

0: pour le Paris Saint-Germain. Plaisir de vous accueillir ce soir avec une bien belle équipe pour débriefer notamment cette nouvelle qualif du Paris Saint-Germain en finale et espérons-le, celle de Strasbourg. Autour de la table, Camille Macali. Bonsoir Camille.
1: Bonsoir Greg. Bonsoir,
0: tenue printanière, très chic,
1: oui,
0: bravo.
1: On fait venir le soleil.
0: Bien sûr, tenue semi-printanière, notre Jeannot est là. Jeannot, essayez ça.
2: Pas vraiment encore le printemps.
0: Non, bonsoir. Pas encore. Et alors regardez, je vous montre parce que bon, Jeannot, il a sorti un livre. L'histoire d'une voix du foot, on vous l'offrira la semaine prochaine parce que bah là, bah, tout est parti puis j'en ai gardé. Non, c'est pas vrai, c'est la semaine prochaine le cadeau pour Jeannot, mais je vous montre son livre. Ça y est, il est sorti, mon
2: ça y est, depuis Jeannot, hier.
0: Ça y est, depuis hier, aux éditions Talents Sport, je vous raconte 30 ans de ballon rond en première loge. Allez-y, allez l'acheter pour ce week-end, vous l'aurez dans le train, vous l'aurez autour de la chaise longue, vous l'aurez où vous voulez, dans les parcs. Lisez Jeannot. Dave, il sort pas encore de livre, mais c'est l'homme en noir ce soir. Bonsoir Dave.
3: Bonsoir, je vais me précipiter pour l'acheter, surtout.
0: Bien évidemment.
3: Non, moi je suis pour faire fonctionner les libraires.
0: Les jeunes talents.
3: Et puis, bon, il vit de peu. Hein, donc,
0: ouais, ouais, le pauvre.
3: Les fins de mois qui commencent le 15,
2: il connaît. Ah, aussi, c'est ça qui est pénible.
0: Non,
2: en fait.
0: Non, vraiment pour Jeannot. On va peut-être faire une cagnotte, si vous voulez.
2: Oui, bien sûr.
0: Bonsoir, Séverine Parlaco.
4: Ça va bien? Bonsoir tout le monde. Très bien, très bien. Très heureuse.
0: Ah bon, plaisir partagé à vos côtés, Lucas Dorasso.
5: Salut Greg. Ça va super.
0: En forme? Vous repartir à Budapest alors?
5: Ouais.
0: Et puis Raphaël Sebaoun. Bonsoir Raphaël.
6: Si je veux la Budapest,
5: Je t'emmène. Hein.
4: Merci.
5: Je
4: vais vous dire, on y va tous.
0: C'est un samedi, c'est pas sur.
5: Faire passer.
0: Ce qu'on vous donne. Donc voilà, passez le tourniquet avec,
5: oui, ça passe.
0: À l'ancienne. Ça passe à deux. Allez, voici le sommaire de l'émission. De quoi on nous parler. Surtout que tous les deux vous êtes fins et voilà. Finalement, vous faites 1m90, ça doit passer. Le PSG de retour en finale. On va débriefer cet incroyable exploit quand on voit de quoi a été faite cette saison quand même. Parce qu'il faut peut-être voir le the big picture quand même, le grand tableau, parce qu'il s'est passé des trucs fous du côté du Paris Saint-Germain. Luis Enrique, c'est pas nous qui le disons, c'est son président. C'est le meilleur entraîneur du monde. Alors, bah, évidemment, ça nous a un peu excité, cette phrase-là. Bon, je ne peux pas vous dire que ce soit le dernier hein, non plus en même temps, mais on va parler de lui parce que encore hier, ce qu'il a été capable de concocter, c'est assez extraordinaire. Et puis le conseil de classe, ce sont eux qui jouent, hein, les joueurs. On va revenir sur la prestation de beaucoup d'entre eux. Et ce match, finalement, tellement différent de celui de l'aller, mais finalement tout aussi passionnant. Et voir une telle équipe être capable de changer, et finalement, c'est beau de bien défendre aussi. Hein. Et puis PSG-Arsenal, on salive. C'est le pourquoi du soir. Pourquoi ce PSG-Arsenal, c'est une immense affiche. Il vous dira tout, Romain Aran. Et puis Warren Zaïre-Emery. Alors là, Raphaël, alors il y va, il arrête, il dit c'est l'évidence chez les Bleus. Alors je vais vous expliquer.
6: Eh oui. Hein,
0: vous pouvez me dire tout ce que vous voulez. Malo Gusto, Jules Koundé, non, je veux rien savoir, m'a dit Raphaël. Ça sera Warren Zaïre-Emery. Bon, ben, voilà. Allez, revenez en plateau, les gars. Ça fait 25 minutes qu'on est sur la photo. On est ravis de vous accueillir. On aura le zapping. On jouera. Il y aura Antoine Pinault. Voici tout de suite l'immanquable du soir. Si le jingle part, mais chaque fois, c'est le jingle. Allez, les images du match, Raphaël, vous nous montrez ça?
6: Exactement, et pour ceux qui ont raté le début du match, ils ont raté le premier but, mais au moins le Paris Saint-Germain s'est facilité la tâche en marquant dès le début de la rencontre, dès la troisième minute de jeu. Ça part du milieu de terrain avec Fabian Ruiz qui va lancer Visha Varasrelia, le géorgien, pour trouver qui dans la surface de réparation? Le ballon d'or, Ousmane Dembélé, 1-0 pour le Paris Saint-Germain, donc dès la troisième minute. La 31e, la main de Joao Neves, pas de pénalty, sifflé par l'arbitre, on y reviendra un petit peu plus tard. La 94e, l'égalisation du Bayern, mais trop tardive. C'est bien le Paris Saint-Germain qui se qualifie pour la finale de la Ligue des Champions. Ce sera face à Arsenal à Budapest.
0: Bon, avant d'en parler, on va se faire un kiff. On va se revivre la soirée du Paris Saint-Germain. On sera avec les supporters, on va être dans la grande soirée, on sera à la mairie de Paris. Regardez le film de la soirée de la qualif du Paris Saint-Germain, ça a été concocté par Lucas Mérigno.
7: C'est la grande soirée, 8 jours de frissons, 8 jours de fièvre, 8 jours d'attente pour vivre ce moment plein d'émotions, bien entendu. Le retour de ce Bayern Paris Saint-Germain.
8: Skriniar qui s'en va sur le côté gauche, un peu de énorme déjà. Ils sont en difficulté, le Bayern d'arrêter la phase de réparation, s'appliquer pour le centre en retrait. C'est au moins 10 buts ce soir. 3ème but de notre jeu d'Mbappé. Varasquelia sur le côté gauche. Il a fait 10 mètres, 20 mètres, 30 mètres. Le centre retrait parfait pour qui? Pour Ous, évidemment. Ous. C'est magnifique, le meilleur boost du monde. Le boulevard haussmannien. 3ème but de notre jeu. Le PSG mène 1-0. 6-4 sur l'ensemble des deux matchs. C'est déjà la folie, Benoît. C'est déjà le bonheur absolu.
9: Oh
7: sent quoi?
1: Là, ça sent la qualification. Mais ah, je enfin, attendez, je l'ai annoncé depuis la fin des huitièmes de finale. Okay. Je vous ai dit que Paris ferait le doublé. Okay. Je ne peux pas mieux dire.
7: Je ne sais pas.
1: Oh, bah, vous m'avez contredit, monsieur Micou. Vous avez dit, ah bon, vous allez vite en besogne,
9: à quel moment? Jamais.
1: Si.
9: Je ne t'ai pas contredit.
1: Si.
9: Dire que le PSG va faire une deuxième finale.
1: Non,
9: pas non, plus
1: non on va faire le doublé. Quoi. Je voulais annoncer dès les quarts de finale.
9: Le doublé,
1: oui. Devenir une des plus grandes équipes de l'histoire.
8: C'est un sport de bonheur. Merci à Chloé Kerr, notre maquilleuse en chef, qui m'a prêté son appareil. Allez, on se maquille, les copains. Parce que là, franchement, c'est un tableau impressionniste. C'est du Monet. J'en mets partout, évidemment. Il y a même du doré. Regardez.
7: Mettez-en sur le fond, Yoann. Il n'y en a pas sur le fond. Bah oui,
8: un petit peu quand même. Je transpire comme un fou. Allez, il faut tenir maintenant.

0: jamais été aussi proche de Budapest. La Hongrie est tout proche maintenant. Attention, il ne faut pas que tenir. Attention, Alfonso Davies. Le ballon pour Harry Kane. Harry Kane, les buts. But Harry Kane. But Harry Kane, le but de l'espoir. L'égalisation. L'égalisation des Bayern. Il reste 8 minutes 10. Paris a un but d'avance sur l'ensemble des deux matchs. Harry Kane a marqué à la 94e minute de jeu. Bayern 1, Paris Saint-Germain 1. Le Paris Saint-Germain n'a plus qu'un but d'avance sur l'ensemble des deux matchs. Alfonso Davies, le ballon pour Harry Kane. Il n'y a pas de position de hors-jeu. Le contrôle du droit, la frappe du gauche. Safonov qui est battu. Une minute à tenir. Une minute à tenir. Et ça va revenir. Il va y avoir une dernière occasion. C'est fini. C'est fini. Le Paris Saint-Germain est qualifié. Paris est qualifié pour la finale à Budapest. Dans une confrontation extraordinaire. Après le 5-4 de l'année. Partout ce soir, Benoît, Saïd, tout le monde, Timothée, je vous aime. Paris 1, Berlin, et on voit à une extraordinaire Paris Saint-Germain. La fête à l'hôtel de ville, la fête dans tout Paris, la fête à Munich. Munich, porte bonheur au Paris Saint-Germain. Merci à tous, à partout. Paris est qualifié pour la finale.
1: Bah, c'était super, bon, c'était un match intense, un match plus défensif qu'on l'attendait, mais bon, c'est le propre d'un match retour à un jeu aussi décisif. Et c'est surtout le foot, c'est un immense bonheur sportif et c'est surtout un immense bonheur de convivialité, de partage. Et vous l'avez vu ce soir, le partage avec des centaines de gamins est incroyable.
2: J'avoue, déjà ce soir, j'étais déjà stressé avant de venir. Mais comme elle le dit la chanson, de toute façon, il n'y a que ces couleurs qui font battre mon cœur. Et quoi qu'il arrive, je crois en eux. Et je suis sûr et certain, de toute façon, on va jouer à domicile. On va jouer en première ligue contre Arsenal. Et de toute façon, on va gagner, c'est clair.
0: Avec Kvaratskhelia maintenant, on l'aime tant Kvaratskhelia évidemment, le Che Guevara, évidemment la révolution par la gauche, le pouvoir à la gauche, attention c'est la révolution, là il n'y aura pas la CIA, et il n'y aura pas de complot.
3: Et voilà pour Yoannou, qui a fini.
4: Il y a Zagon qui respire à sa place.
3: On avait j'ai ma plomb à la.
4: J'ai fini en apnée.
3: Ça, bien. Bon, bravo. Bien sûr que ça donne des frissons. Oui. Quelle soirée. Oui. Et alors, on n'est pas les seuls à s'être enthousiasmés. Camille, la presse européenne est à l'unisson. Hein.
5: Oui, en Espagne, au pays de Luis Enrique, évidemment l'architecte de cette nouvelle victoire, a s'associé le PSG comme la bête noire du Bayern, mais aussi de celle de tout un continent, de toute l'Europe.
3: L'Angleterre
5: aussi. C'est ce qu'on a vu lors de cette campagne européenne. The Guardian souligne le sérieux et l'implication des Parisiens dans un match qui était tout sauf une partie de plaisir. Ce sens du travail sera précieux à Budapest, selon le média anglais. Le Sun, qui définit le PSG comme une machine impossible à battre. Bon courage à Arsenal. The Mirror est tout simplement bluffé par ces géants français qui met déjà en garde Arsenal. The Daily Mail s'amuse sur les paris sportifs. Attention, surtout ne pas parier contre le PSG cette saison. En Allemagne, certains s'insurgent et évoquent un scandale arbitral comme le quotidien Bild. Contraste énorme avec Kicker qui s'appuie sur la règle le règlement IFAB et qui évoque des bonnes décisions de l'arbitre du match.
3: Bonne foi, mauvaise foi. Quoi.
5: Voilà, exactement. Mais toujours en Allemagne. L'Italie et la Gazzetta dello Sport retiennent la performance époustouflante de l'ancien génie napolitain Vizca. Je ne vais pas y arriver. Voilà, on va y aller comme ça, pardon. Et on est même convaincu que le Georgien est toujours en lice pour le Ballon d'Or, évidemment, tant il est éblouissant cette saison.
3: Ça va être compliqué si la France gagne, par exemple, ou si
6: le Portugal
3: l'emporte avec ceux qui sont là. Mais enfin, Kvaratskhelia. Mais gardons les joueurs pour après. Un tout petit mot rapide, la tour de table, et après on se fait le conseil de classe. Vraiment court, histoire de vous faire rentrer dans l'émission. Je commence avec vous, Vicage Dorasso. Vous imaginez que c'était possible, une deuxième finale consécutive après finalement ce qui s'est passé dans la saison, les blessures, la fatigue, la non-préparation, l'adversité qui est encore montée d'un cran cette année, je trouve, par rapport à l'an dernier.
7: Bah oui, quand même. J'essaie de ne pas revenir sur quelque chose que j'aurais dit.
3: Non, pas du tout, je ne cherche pas à vous piéger.
7: Non, mais.
3: Parce que vous
7: j'avais quand même le sentiment que le PSG organisait.
3: Alors, sa saison en vue de ça.
7: En fonction de ça.
3: Oui, mais limite on organise tous et on n'arrive pas à laisser.
7: Oui, mais c'était moins grave de tout perdre tout en ayant tout misé sur la Ligue des Champions pour marquer l'histoire, plutôt que de gagner le titre de champion. Mais voilà, par exemple, de décider de faire tourner contre l'Orient, quitte à faire un match nul, d'ailleurs de faire tourner depuis une dizaine de matchs, hein, quitte à perdre beaucoup de points et perdre le championnat, mais tout faire pour gagner ce deuxième titre, je trouve que c'est plutôt logique. Et puis voilà, ils ont un entraîneur fabuleux, avec des joueurs fabuleux, et c'est plutôt logique, quoi, qu'ils s'y retrouvent une deuxième fois.
6: Vous invoquez l'histoire, c'est vrai que c'est une saison une nouvelle fois historique, et puis il marque l'histoire de la Ligue des Champions, le Paris Saint-Germain. Déjà, l'histoire du football français, c'est le seul club qui va disputer trois finales de Ligue des Champions. Deux finales de suite, le dernier à l'avoir fait, c'était Liverpool en 2018 et en 2019. Et mine de rien, la régularité, troisième finale en sept ans. Il n'y a personne qui fait mieux sur la période.
3: Vous avez kiffé votre soirée hier?
8: Alors, j'ai adoré la soirée. D'ailleurs, ils m'ont vraiment impressionnée. Parce que moi, j'étais un peu plus frileuse que Vikash. Parce que moi, je ne pensais pas qu'ils pouvaient faire le back-to-back comme ça et revenir en finale.
3: Ils ne l'ont pas encore fait. Hein,
8: non, en finale. Double finale. Revenir en finale. C'est un back-to-back de finale.
3: Ouais.
8: Donc, revenir en finale pour une deuxième saison consécutive, sachant qu'ils n'ont tellement pas eu de jours de repos. Je trouvais la saison extrêmement longue. On sentait quand même les physiques vraiment atteints, surtout en début de saison. Et après, en fait, ils font juste comme les tout gros club d'Europe, et commence à accélérer à partir du mois de février. Et donc, ils sont vraiment rentrés un petit peu dans ce rendement et dans cette logique-là, le Paris Saint-Germain, cette saison. Moi, ils m'ont vraiment surprise. Ils ont joué dans un registre complètement différent, très défensif, mais tellement d'une justesse absolue. Donc, moi, j'étais un peu plus frileuse, donc très surprise. Et vraiment, ils m'ont impressionnée, mais vraiment impressionnée.
3: Dave, ils sont forts, ils sont très forts, ils sont plus que ça?
9: Plus que ça. Parce que on est toujours plus intelligent après. Mais au début de saison, si on nous dit Paris sera en finale de Ligue des Champions, c'est compliqué à imaginer, vu qu'ils venaient déjà de sortir de l'exercice le plus long, c'est-à-dire la première formule de
3: Ligue des Champions. Parce qu'ils le font dans les deux formules
9: et plus la Coupe du Monde des Clubs. Exactement. Et avec la Coupe du Monde des Clubs, Raph a raison, qui te prive en fait d'une vraie préparation.
3: Ils ont deux fois les barrages.
9: Hein. Exactement. Et donc, je me suis dit, cet enchaînement-là, je ne vois pas comment, vu maintenant la consistance de la Ligue des Champions, avec ce parcours impossible, c'est quasiment un deuxième championnat que tu joues, tu vois, en parallèle de la Ligue 1.
3: Ouais, c'est ça.
9: Et le championnat, ce n'est pas contre Riri, Nafi et Louf-Douf, quoi. Et en fait, je me disais, je ne voyais pas en début de saison comment ils pouvaient faire. Mais à partir du moment où en huitième, je les ai vus basculer dans quelque chose, même physiquement, mentalement, etc., et ben là, assez vite, en fait, il m'est apparu qu'ils seraient en finale.
3: Ouais, vous l'avez dit.
9: Et voilà,
3: et
9: je les voyais faire le
3: doublé. Comme Dio, vous pensez que sur deux matchs, c'était impossible quasiment de les battre.
9: Pardon ?
3: Comme Dio, vous pensez que sur deux matchs, c'était impossible de les battre.
9: Non, il y a trop de confiance, trop de certitude.
3: Ils vous ont encore impressionné hier, malgré le fait qu'ils nous impressionnent depuis deux saisons maintenant ?
10: Oui, parce que moi, je m'attendais vraiment au même type de match qu'à l'aller. Et puis finalement, on
3: comme
10: a vu
3: quoi,
10: une équipe très rigoureuse qui a été vraiment avec une abnégation collective impressionnante. Ils ont tout donné. On l'a vu avec Marquinhos sur la fin de la rencontre, ils ont la bonne idée de marquer très vite et finalement on se rend compte que ça fait douter et déjouer un petit peu le Bayern, même s'il y a quand même ce retour avec le but de Kane, mais là bon, le temps était quand même très très très limité. Mais après, je pense que sur l'ensemble de la saison, on a quand même été préparé psychologiquement, nous comme les joueurs. Dans la première conférence de presse de Luis Enrique, il a dit l'objectif c'est le doublé, et quand on avance dans le calendrier et quand on voit comment il gère son équipe pour le championnat, pour la Ligue 1, avec une première partie où il prend malgré tout le risque d'être un petit peu à l'écart de celui que l'on n'attendait pas, le Racing Club de Lens. Et puis derrière, il a montré qu'il était capable aussi de revenir, d'être compétitif et de repasser devant et d'être donc maître de son destin pour le titre de champion et maintenant pour la Ligue des Champions.
3: Allez, dans un instant, les joueurs. Gvaraj Kelia en premier, ça vous dit? C'est juste après le zapping de
9: un bon joueur.
3: Sacha de Persin.
11: Gobert kicked it out, picked off Champagne. Three possessions, three turnovers for Minnesota. Champagne for three, no good again. 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
12: And run the floor because he is coming down the floor, full head of steam off the miss. 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
13: Pass up the middle, Kreider. 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In front, score! 2-0 Ducks. Leo Carlson.
14: He makes a beautiful backhand pass, and Carlson's able to elevate this puck. 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
15: Ya la tiene Arrieta. Y Arrieta que pone a jugar a Valencia. Valencia para Sandoval. El chino que controla. El chino que la levantó. Buena pelota para González. La tiene Gerson por encima.
16: and Andreeva's wonderful season goes from strength to strength. 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
17: Toluca wants a third here. Can they find it? 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The shot. It's there for Paulinho. Yes! It's over.
18: Need a stop. 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
19: sense. Francisco with the steal, running it back. Oh, he goes off! Can you believe it? 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Incredible from Francisco in the open court.
18: We need to call timeout. 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Oh, my word. 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
19: Well, he just took off, cocked it back.
17: Way through, and that'll be it. It took her 5 extra minutes to get it accomplished, but the defending champion survives an early scare in Rome.
20: Say 6-7, 6-2.
17: Battling that puck the whole time, turned it over, allows Doc to come in. Doc swings it to the net. Oh, what a goal!
21: It was the other way with Doc. What a second effort. Oh my goodness. On his rear end, on the backhander, and he's able to elevate it over the goaltender's glove.
22: Oh, what a goal that is. Great job sticking with it by Doc. A big goal. Oh.
23: Oh, on est monté d'un cran indéniablement. Togami en particulier, malgré quelques fautes. Il est toujours dans ce match. 2-7-1 en faveur de Patrick Francisca. Est-ce que c'est le début d'un exploit ?
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0: just got himself.
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4: Darius Thompson, the Lightning and the Thunder, and high voltage Valencia have recharged game three.
3: Boy, Tim, you have to be impressed with the temperament that Valencia has.
5: Ouais, il a été solide, Patrick Francisca. Très bon d'entrée et puis surtout solide sur la fin, que ce soit la fin du second set ou la fin de ce quatrième et dernier set. Il l'emporte 3-7-1 face à Togami.
6: Voilà pour ce zapping. On va parler des joueurs dans un instant. Gvarash Kelia en tête pour ouvrir le conseil de classe. Mais notez bien l'événement. Le ping, enfin le tennis de table. Encore les quarts de finale de nos équipes de France au championnat du monde par équipe. Représentées bien sûr par les frères Lebrun. 18h sur l'équipe live. Les filles face à la Roumanie. Et puis à 20h30 sur la chaîne, les garçons face au Brésil. Donc vous pourrez être en double écran pendant le DG avec les filles du ping et le DG. Et puis derrière, vous aurez les garçons face au Brésil dans cet ordre, puisque c'est ainsi qu'a lieu la programmation. Franchement, on est étincelant et on va continuer. Voilà, je dis on est complètement sans le moindre scrupule. Je dis on. Voilà, je joue très mal au ping, mais je dis on. Mais alors vraiment,
7: il est en roue libre.
6: Non, mais je l'assume. Mais large,
8: vous avez
6: large.
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6: Après, vous allez être passionné par l'émission. Donc, derrière, vous allez oublier. Donc, allez-y, on y va. 7-10-21. Et puis, je vais pouvoir y arriver. Il y a le pourquoi.
7: Oh, le cardio.
6: Le pourquoi avec Romain Rioux. PSG Arsenal. Pourquoi c'est une immense affiche. Déjà l'an dernier, les Gunners se sentaient sous-estimés par rapport aux Parisiens. On écoute Loïc Tansy.
9: Je pense vraiment que les Anglais ont un peu soif de revanche. Et bon, là, on va parler des francophones, puisque nous, on parle plutôt aux francophones du côté d'Arsenal. Le sentiment, c'est quand même de dire on est vachement dénigré par rapport au Paris Saint-Germain aujourd'hui, alors qu'on les a battus l'année dernière en phase de Ligue, qu'on a fait deux matchs face à eux où on les a fait trembler au Parc des Princes en demi-finale, retour quand il y a eu le match face à eux. Ils sont vraiment dans l'état d'esprit de se dire on est capable de les battre et on ne comprend pas pourquoi aujourd'hui, de l'extérieur, on apparaît un peu comme le petit poussé de la compétition.
6: Voilà pour Loïc Tansy. On le retrouvera tout à l'heure dans le pourquoi de Romain Aran. Je vais appeler le service de sécurité pour s'occuper de Dave Apadou. Parce qu'il est déchaîné, le Papadou. Ah, c'est vous qui voulez.
10: Ah oui, vous voulez que.
6: Ah oui, alors c'est le service de sécurité.
8: Je suis pas
7: sûr. Je me rends.
6: Vous êtes extrêmement gênant.
7: Attends, il est impressionnant.
6: Mais c'est de la bonne télé, donc je vous en veux pas.
8: Il voulait
6: Allez, on a perdu beaucoup de temps suite à ce moment. Voici tout de suite le conseil de classe. Voilà, chaud. Bon, après, c'est la fête. Hein. Il y a une équipe française en finale de Coupe d'Europe. Et on commence avec celui qui a encore une fois été étincelant. C'est Gvarash Kelia.
10: Mais il sait tout faire. Et il sait tout bien faire, Gvisha Varadseya, qui a encore fait un énorme match dans cette demi-finale retour de Ligue des Champions. Ça passe décisive pour Dembélé. Offensif, dans les dribbles, il a passé 78% de dribbles. 71% de dribbles gagnés. C'est énorme. Et il a gratté 6 ballons, tranquille. Hein, voilà, les replis défensifs, la note de 8 sur 10. Et c'est le premier joueur de l'histoire à être décisif lors de 7 matchs consécutifs sur des phases à élimination directe lors d'une seule saison de Ligue des Champions.
6: Alors, on va regarder vos appréciations. Pour Vicage Dorasso, il est différent. Ah non, égal à lui-même. Alors, bon, bah, j'ai toujours pas les bonnes fiches. Bah, vous me faites des blagues chaque semaine. Bah, c'est pas grave. Félicitations pour Dave, numéro 1 pour Séverine. Et surdoué pour Jeannot. Surdoué.
11: Mais ouais.
0: T'as l'impression que tu lui dis, alors là, t'as la Ligue 1, là, t'as la Ligue des Champions. Ce soir, c'est la Ligue des Champions, t'appuies et hop, il est au-dessus de ce qu'il est capable d'apporter quotidiennement. Et puis finalement, tu te rends compte que pour lui, il y a deux saisons en une. Il y a la première partie où il est en rodage, il essaie de montrer qu'il peut monter en puissance suivant certains matchs, suivant certaines affiches. Je ne dis pas qu'il choisit ses matchs, je dis simplement qu'il se transforme sur les gros matchs. On attend ça de la part de star mondiale, il est devenu une star mondiale. Tout
6: simplement. Mais là, c'est phénoménal, 7 matchs de suite décisifs, il faut bien prendre conscience de ce que veut dire 7. C'est le record.
10: Le record.
6: Hier, on annonçait en avant-match. On est sûr qu'il va faire un gros match. La semaine dernière, on annonçait en avant-match, on est sûr qu'il va faire un gros match.
11: Je trouve que c'est ça
6: en quart, je peux remonter jusqu'à Monaco.
11: Moi, je trouve que c'est ça le plus impressionnant. Ce n'est pas qu'il les fasse, c'est que tu sais qu'il va les faire et qu'il les fait. Non, mais c'est ça qui est très, très impressionnant. Il n'y a rien de plus dur en foot, et encore plus à ce niveau-là, que de délivrer à chaque fois qu'on t'attend.
6: Oui, parce que le Bayern savait.
11: Mais voilà, ils le savent, exactement. Et tu vois bien que... tout à l'heure, on parlera de son cas, mais un garçon dont on parlait beaucoup ces dernières semaines, tu vois, Olise. On attendait qu'il délivre, il délivre pas. Et il n'y a pas de mal, je veux dire, tu peux un soir être moins bien, mieux pris, etc. Lui, il n'a pas de jour off, quoi, quand il est en Ligue des Champions, surtout dans ses matchs à haute altitude, coup près, c'est-à-dire à partir des huitièmes de finale. Ouais, exactement, c'est lui, c'est son habitat naturel. Mais je trouve très impressionnant, puis il a une spectacularité, c'est-à-dire qu'en plus, tu payes pour voir ce joueur.
6: Quoi. La course au Ballon d'Or, c'est... Vous le mettez tout en haut.
8: Ah, mais pour moi, tout simplement, c'est le meilleur joueur du monde actuellement. En fait, il y a même pas de débat. Je trouve que sa faculté, on le dit, on l'a redit, etc., à toujours répondre présent, à toujours faire plus que le job. Moi, c'est sa folie que j'adore. C'est vraiment sa mentalité de gagnant non-stop, son efficacité, son cuit-foot. En fait, il a aucun défaut en Ligue des Champions. Alors, sûrement, moi, pour moi, il choisit quand même ses matchs. Je pense qu'en Ligue 1, c'est un petit peu différent.
6: Donc, en Ligue 1, quand il y a des points à prendre pour gagner, il va y aller. Mais un déplacement en décembre, ça l'embête.
10: Quand on voit ce qu'il fait, on peut pas lui reprocher.
12: PSG a choisi ses matchs.
8: Mais, bien sûr, mais moi, je lui en veux pas du tout.
12: Enfin, l'équipe, ils ont choisi. Ils ont choisi la Ligue des Champions.
8: Bah oui, mais moi, je lui en veux pas du tout. Moi, je trouve ça normal. Quand tu délivres à ce niveau-là, est-ce que tu délivres comme performance à chaque fois, chaque semaine, à chaque match de Ligue des Champions? Pardon, on t'excuse absolument tout, en fait.
11: Et c'est fort lui... d'appuyer sur le bouton. Et
8: exactement, et je trouve ça fou.
6: Moi, non, mais même là, plus que le bouton, en fait, il a retrouvé une condition physique, une envie. Vrai. Et on l'a dit, vous vous souvenez le nombre de fois qu'on a dit dans cette émission, et je sais que ça a été dit aussi hier dans l'équipe du soir, parce que c'est logique, c'est pas un copyright EDG. Et Ludo Bragnac l'a répété avant tout le monde, même, je voudrais le rendre hommage. Il prend le ballon et il va tout de suite piquer, il attaque en fait. Il fait pas... Non, il va vous provoquer. Et Benoît disait, mais quand vous êtes un latéral, Benoît Tremounas, hier à la place de Jeannot, disait, mais c'est un enfer à défendre, Vikash, un garçon comme Kvaratskhelia. Vous savez qu'il va aller vous provoquer, il prend la balle, il pique, point.
12: Ouais, puis là, sur le coup d'hier, ce qui est impressionnant, c'est qu'il n'a pas le ballon, il va plus vite que Upamecano, qui est en train de souffrir derrière lui. Et il emmène le ballon pied droit, pied gauche. En fait, il garde le temps d'avance. Il court et il touche le ballon avec ce qui se présente devant le ballon. Et c'est pareil aussi quand il déclenche les passes, il a beaucoup de fréquence. Et puis d'un seul coup, il tape le ballon. Là, il a du temps ensuite.
6: C'est-à-dire qu'il ne perd pas de temps avec le ballon.
12: À jamais.
11: Non, c'est vrai.
12: Et si la balle était en l'air, il prendra avec la poitrine. Si la balle est au sol, il prend avec pied droit, pied gauche. Il n'y a pas de perte de temps sur l'appui pour retrouver pied droit.
6: Et ça, c'est impressionnant. On parle de deux actions précises. Parce qu'il y a deux actions de génie dans le... Il y en a plusieurs, mais il y en a deux principalement. Il y a d'abord l'action qui amène le but de Dembélé. Alors je commence avec vous, Vikash, on part dans l'autre sens. Cette première passe pour Ruiz qui lui remet tout de suite ce qui avait été annoncé en plateau en disant la force de Ruiz, ça va être cette papate où il l'envoie tout de suite.
12: Trouver la profondeur.
6: Voilà. Et faut avouer que sur ça, Ruiz, on va en parler. Ah oui. C'est phénoménal. Et donc, la façon dont tu gardes l'avance et la passe, il ne la fait pas n'importe où, en fait.
12: Bah après, comme il a gardé de l'avance, en fait, dans sa conduite de balle, c'est toujours être le plus rapide possible pour aller le plus vite possible au but. Et puis, il gagne du temps. Il a vraiment beaucoup de temps pour regarder.
8: Il peut se poser.
12: Et Upamecano, qui n'a pas de ballon, lui, il n'arrive pas à lui revenir dessus. Donc après, il prend le temps, il met la balle où il faut parce qu'il y a de bons appels. Et puis, il y a cette action aussi à un moment où il dribble. Il a un truc qui le protège aussi, c'est qu'il défend beaucoup. Donc, quoi qu'il arrive, son match, il sera bon.
11: Non, mais
12: quoi qu'il arrive, il sera toujours
11: généreux.
12: Positif sur le match puisqu'il aura beaucoup défendu.
8: Il a une vision aussi.
6: Et revenons sur l'autre action. Je vous donne tous la parole. Mais quand ils sont trois sur lui, qui fait le coup du sombrero, qui passe...
11: C'est quasi le but de
6: la... Et il rate, le ballon, en fait, sans doute. Et c'est vraiment dommage, parce que là, il peut fusiller Neuer à un mètre, quoi. Je veux dire,
12: mais là, il est dans la régalade, en fait.
6: Là,
12: il est
6: cette pas dans action... Vous n'êtes pas levé de votre canapé, là
12: Moi, je suis resté debout pendant à peu près les trois quarts du match, donc sur les situations, mais surtout à la fin. Sur les situations où on a l'impression que, justement, il est presque en déséquilibre, il trouve la solution parce qu'il y a déjà réfléchi. On parlait de générosité dans son geste défensif, dans ses replis défensifs.
0: il a une intelligence, individuellement, il est très fort, mais encore une fois, c'est quelqu'un qui peut te déclencher une frappe terrible, te mettre un but extraordinaire.
6: Le but de l'aller, par exemple. Ça va très très vite.
0: Et puis, il a surtout, comme l'expliquait à juste titre Vikash, il prend le temps de voir ce qui se passe autour de lui. Et quand il fait la. Il prend surtout le temps de le faire. Bon, on lui a un peu laissé le temps, ok, sur l'action, mais n'empêche qu'il a déjà, au moment où il récupère et qu'il accélère et qu'il va centrer, il a levé la tête et il a vu où était situé Dembélé, quoi.
12: Il est très puissant sur les appuis. C'est contre Liverpool, il est au duel avec le mec derrière lui, il réussit à garder la puissance, à dribbler, à éliminer le gardien de but. Sur ce coup-là, il est encore très puissant physiquement. Quand il fait ses feintes de frappe, il reprend l'appui derrière avec la même puissance. Donc ça, voilà, le très haut niveau, c'est ça. Beaucoup de joueurs s'écrasent sur le premier appui parce que ça pompe de l'énergie. Et lui, il a ce truc-là.
11: Moi, il me fait penser à Dinamo, pardon. Non, mais tu sais, les joueurs qui font mal comme ça, sur commande, comme lui le fait, surtout comme il a souvent des match-up favorables parce qu'il est plus fort que quasiment tous les latéraux.
6: Quand vous êtes plus fort, tous les match-up
11: voilà,
6: sont favorables.
11: Exactement, voilà. Et là, il en avait des particulièrement favorables.
6: Bien sûr.
11: Il pourrait très bien, j'ai vu des attaquants le faire, et peut-être même c'est humain, mais se préserver un petit peu de ce travail défensif pour garder du jus, pour faire encore plus mal.
6: Mais non, ça l'éclate de faire ça.
11: Et lui, voilà, t'as l'impression qu'en fait, il puise sa force et sa supériorité.
8: Son rythme, en fait,
11: de, voilà, exactement. Et t'as l'impression que tout ça nourrit. Alors bien sûr, il finit, il est cuit en fin de match, mais c'est normal. Mais son match ne pâtit pas de son effort.
8: Juste, moi, je trouve qu'il a une intelligence de jeu exceptionnelle. Je trouve qu'il voit des choses que limite nous, on ne voit pas. Et avant nous, il a une anticipation qui est assez folle. Et tout simplement magique. Et moi, je le trouve aussi surprenant et spontané. Donc il a une spéciale, mais malgré tout, il peut être tout à fait surprenant et spontané.
13: Alors, il est bluffant sur le plan individuel, mais il est aussi bluffant par sa complémentarité avec Ousmane Dembélé. Hier soir, le duo a choqué, dans le bon sens du terme, Thierry Henry, qui est consultant pour CBS. Vous allez voir, il les décrit comme un terrible cauchemar. Mais là aussi, c'est positif.
14: Quand vous avez deux ailiers qui peuvent vous détruire de différentes manières, c'est un cauchemar pour toutes les défenses. Hier soir, à l'Allianz Arena, avec le match encore à suspense, on le voit tout de suite. Kvaratskhelia récupère le ballon, fonce sur eux et distille cette passe parfaite pour qu'Ousmane Dembélé conclue à la troisième minute. C'est du spectacle pur. Dembélé est chirurgical quand l'occasion se présente et Kvaratskhelia crée juste le chaos avec ses dribbles et sa vision.
6: Ils ont pris Beckham en plateau. Parce qu'ils se sont dit, c'est bien, mais on va mettre Beckham, ça sera encore mieux. On devrait faire pareil. Ah, pardon, excusez-moi. Non, on va garder Jeannot et Dave pour une question de budget, vous me dites. On va faire ça.
11: Oui, alors, change, on va... dire, très tranquillement. Hein. Non, c'est surcoté, là.
12: C'est clair que la différence est abyssale.
6: Ah, ça marchait aussi pour le présentateur. Très bien. On va enchaîner avec Fabien Ruiz.
10: Ouais, Fabien Ruiz, on avait des doutes à voir comment il allait tenir ce match. Alors, il y a cette avant-dernière passe, vous l'avez dit, mais il a été bon sur ses intervention défensive, il a réussi tous ses tacles, il a récupéré 8 ballons, c'est le Parisien qui en a récupéré le plus, il a cette note de 8 sur 10. On va l'écouter, c'est beaucoup de travail pour lui d'être arrivé dans cette finale.
15: C'est un travail très difficile. Venir ici aujourd'hui à jouer contre Valle, c'est une équipe de très niveau, c'est beaucoup de travail, on est très content de pouvoir jouer la deuxième finale. On espère de gagner aussi parce qu'on a travaillé beaucoup.
6: Vous voyez, là, c'est ce qu'on se disait en off. Ils parlent tous français, tous, hein, que ce soit les Portugais du milieu, les Espagnols, ils sont là. Luis Enrique qui fait tous les efforts. En fait, ça les rend aussi attachants. On l'a souvent dit, ah, ils parlent pas.
11: Mais c'est pas un truc à la marge. Pour moi, ça, c'est.
6: Non,
11: capital,
6: c'est pas en fait. À la marge. Hein.
11: Parce que longtemps, Paris a souffert justement de vestiaire.
6: Bah, Ibra, il savait à peine dire bonjour.
11: Voilà, exactement. Neymar, pareil, peut-être même en privé, je sais pas, peut-être il parle, mais il y avait des.
6: On regarde les appréciations, différents indispensables autour gagnant très appliqués, finissés.
11: Il y avait des joueurs de renom. Mais t'as l'impression que Paris était, enfin, ils étaient à Paris comme ils auraient pu être ailleurs. Là, je pense qu'ils ont été aussi choisis pour le profil humain, pour former un vrai groupe.
6: Et donc lui, il est indispensable. C'est ce que vous me mettez.
11: Bah, bien sûr, il est indispensable parce que, c'est quelqu'un qui permet, et c'est pas pour rien si Luis Enrique s'est cassé la tête à essayer de l'amener le plus possible, le reprogrammer pour ce rendez-vous-là. Il avait peut-être d'autres options. Il a pris celle-là parce qu'en fait, ça lui permet de gérer le tempo qu'il veut.
6: Ah bah oui.
11: Et là, il fallait abaisser un peu le niveau de tempo du match, etc., désamorcer de temps en temps.
6: Pas de folie, quoi.
11: Voilà, exactement. Il fallait faire redescendre le niveau de folie du match. Il pouvait pas tolérer que ce soit comme le match aller. Et l'autre truc qu'il a pour lui, et là, c'est technique, c'est cette connexion qu'il a dans la profondeur vers Kvara. Parce que son pied gauche, ses angles de passe, sa face...

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2: Merci d'être là, c'est l'équipe de Greg. Dans un instant, le petit filet d'Antoine Pinot, sans abonnement de Tom Chiaravino, parce qu'on aura les deux pour le prix d'un ce soir. Ah, il n'était pas au courant, mais pour le prix d'un. Vraiment, les gars, je vous le dis. Le conseil de classe, la suite, et puis on jouera. Antoine Pinot, et il fait son entrée.
3: Ah, oh bah génial, bah,
4: t'es en finale toi aussi.
3: Bah, on est en finale. Ça va Greg ?
5: J'aime trop ta tenue. J'aime beaucoup le.
3: Ça me fait plaisir parce qu'il y a un monsieur qui aime moins, qui arrêtait pas de me chambrer.
2: Alors j'ai pas dit ça, j'embrasse ta femme qui t'a offert cette chemise, mais j'aimerais bien qu'elle t'en offre deux ou trois parce que t'es toujours la même.
3: Ah, il est dans le changement de discours. Alors, il y a l'homme face caméra, il y a l'homme hors antenne. Hors antenne, et c'est pas le même. Un jour j'énoncerai. J'écrirai un livre.
2: Un jour on ne sera plus là.
3: Je suis essoufflé, j'ai fait 10 mètres. C'est quand même incroyable. C'est pas normal. On va pas se mentir, normalement l'IMC est pas bonne là. Il y a un indice.
4: Faut une prépa loose, Enrique, là, j'ai l'impression. Hein.
3: Bon, alors tout à l'heure, on se rendra chez le Fan Club numéro 1. Je suis rouge, mais ça, c'est l'alcoolisme.
2: Non.
3: Je rigole, c'est une blague.
2: L'alcool est dangereux pour la santé. Et regardez, ça, c'est pas bien.
3: Bon, allez, vous savez quoi.
2: Donc,
3: on fera quoi tout à l'heure. On en reviendra sur PSG Bayern. Et puis, vous verrez le Fan Club numéro 1 du PSG. Il y avait une conférence de presse aujourd'hui. Allez, c'est parti. Tiens, regardez, on peut supporter le PSG, mais quand le bébé dort, faut pas faire de bruit.
5: J'adore.
4: C'est énorme.
6: Pas de bruit. Il exulte quand même.
3: La version d'Ozone avec le PSG.
4: C'est énorme.
3: Ça, c'est énorme. On adore cette vanne sur Twitter, l'entraînement du Real Madrid aujourd'hui. Ah, ça s'envoie sévère. Oh, calmez-vous, s'il vous plaît, les garçons. Allez, du beau foot désormais, regardez cette action en City
4: Foot. Oui, ah, oui,
3: bah,
4: oui,
3: là, c'est pas fini.
7: Pas mal.
4: Cache comme toi.
7: Pas mal.
3: La Kings League, il fait magnifique geste. Et regardez pas qu'il va me foirer l'action, le Lila. Hop. Double poteau et pas but.
4: Mais ouais, non, ça, mais non.
3: Et puis cette touche, alors vous allez voir, je pensais pas qu'on pouvait faire une touche aussi. On vous la remet au ralenti.
2: Oh non, que... c'est pas très triste. Non.
4: C'est la musique un peu.
3: Et cette touche, regardez-moi ça.
7: Waouh.
3: Ouais. Et passe D. Et voilà.
7: Ah, ouais. Pas mal.
2: Ouais. Ça vous laisse Olivier Tom, en fait.
3: Exactement. Merci. Je file.
2: Oui, allez-y en marchant. Allez-y en marchant. Antoine Pinot, tout à l'heure. Si Jean-Luc Godard était encore là, on l'aurait à bout de souffle deux avec Antoine, évidemment. Tout à l'heure, Tom Chiaravino, là, dans le même quart d'heure, pour sans abonnement, on poursuit le conseil de classe. Je voudrais qu'on finisse vite fait Fabien Ruiz, avant d'enchaîner avec Ousmane Dembélé. Vicage pour vous, Fabien Ruiz. Aujourd'hui, il est le titulaire, parce qu'ils seront 12 pour la finale. Il y a Warren Zaïre-Emery, Hakimi va revenir.
7: Pas sûr, c'est un autre profil, c'est un autre style avec lui. Je pense qu'il aurait peut-être pas joué si Hakimi avait pas été suspendu. C'est Zaïre-Emery qui aurait joué, il serait rentré.
2: Vous avez aimé son match hier?
7: Moi, je trouve, oui, j'adore ce joueur, mais j'ai l'impression qu'il est un peu d'un autre temps, quoi, dans un monde de brutes où ça bombarde, c'est tout le monde au contact, au duel, et puis lui, d'un seul coup, il arrive, et puis c'est un autre style, et il trouve sa place, et il vient compléter ce milieu de terrain. Ils sont vraiment parfaits, les trois ensemble. Puis voilà, le tempo qui l'impose aussi à tout le monde. Aujourd'hui, il faut jouer vite, faut envoyer de l'intensité, de l'agressivité, puis lui, il est là, il est plutôt complètement différent, et je trouve ça super, hein, parce que ça veut dire qu'il y a de la place pour tout le monde, pour plein de football, et puis aussi pour des joueurs comme lui.
5: Oui, il est plutôt tranquille, hein, Luis Enrique.
2: Comment ?
5: Il est plutôt tranquille, Luis Enrique, hein, dans ses choix.
2: Ah bah oui, il y a du talent. Oui, mais enfin, ils ont bien construit, bien construit l'effectif.
5: Exactement.
2: Vous avez raison de le relever. On va enchaîner avec Ousmane Dembélé.
8: Oui, Ousmane Dembélé, qui n'a pas touché beaucoup de ballons dans ce match, mais finalement, celui qui était le plus important, sur sa seule grosse occasion, sur son seul tir, eh bien, c'est le but, l'unique but du Paris Saint-Germain marqué hier. Dembélé, qui est le Parisien le plus décisif en phase à élimination directe cette saison. 12 buts, 7 passes décisives. Et c'est le premier joueur à inscrire 3 buts dans une confrontation à élimination directe en C1 depuis un certain Cristiano Ronaldo, saison 2016-2017, le Ballon d'Or.
2: Bon, franchement, on va regarder vos appréciations, mais Ousmane Dembélé, bah, il est décisif à chaque fois. C'est quand même assez lunaire. Décisif, d'ailleurs, bon, Vicache. Il fait le boulot pour Dave, qui devient complètement blasé. Il est décisif pour Séverine. Excellent travail pour Jeannot. Excellent travail. Alors, et en plus, il y a un truc, c'est qu'il est Ballon d'Or. Il est le leader de cette équipe. Et on voit son coach qui sort à la 65e, ce qu'on n'a quand même jamais vu dans l'histoire du PSG. Suivez mon regard sur trois joueurs en particulier. Et,

0: Il applaudit, il pousse sur le banc. Et il coach à moitié. Et il marque finalement ce but. Il cadre, il... Voilà. Il est ballon d'or, quoi.
1: Oui, mais il a tout compris dans la gestion de Luis Enrique. Ça n'a peut-être pas été simple au début pour lui de le comprendre, mais ce qu'il a apporté dans le match, moi, j'ai mis excellent travail parce qu'il est là au bon moment. Il fait ce qu'il faut pour mettre ce ballon sous la transversale. Il fait un match... je pense qu'il est capable, en tout cas, de faire encore mieux, et je pense qu'il fera beaucoup mieux lors de la finale. Mais voilà, c'est un leader, et en plus c'est quelqu'un qui amène quelque chose de plus par rapport aux autres attaquants. C'est que un peu à l'image de Kvaratskhelia, il est dans le défensif, il est vraiment dans le don de soi-même pour arriver à être au top avec le reste du collectif, quoi.
2: Mais justement, en fait, ce club, cette équipe est un collectif. Ça montre, son attitude, justement, en fin de match, montre vraiment que c'est un pur collectif.
0: Ouais, c'était sympa à voir.
2: Il n'y a personne au-dessus de l'autre. Et en fait, sans être étincelant, il met son but. Sans être étincelant, il fait le job, il fait le boulot, il fait son match. En fait, c'est un ballon d'or, en fait, tout simplement. Voilà, c'est le leader, c'est lui qui marque. Il marque le but de la qualification. C'est tout, c'est un ballon d'or, en fait, tout simplement.
0: Et c'est vrai que le tour d'avant, on n'oublie pas, hein, quand même, hein, le but qu'il met de l'extérieur, de la surface, toutes ces choses-là.
2: Il est moins étincelant dans le jeu.
0: Voilà, bah, c'est hier, c'est mais bon, quand même.
2: C'est différent.
0: C'est différent. On va pouvoir enchaîner avec Désiré Doué, qui, lui aussi, a fait un drôle de match.
3: Un drôle de match. Meilleure deuxième période. Alors, ça fait partie du jeu. Il provoque. Il a perdu 17 ballons. Il a eu des opportunités. 40% de dribbles réussis, 50% de duels gagnés. On va l'écouter, justement, Désiré Doué. On s'est tous battus, nous dit-il, les uns pour les autres.
4: C'est incroyable. On est super contents. On fait ça tranquillement au vestiaire, on est tous très contents parce que c'est une victoire où on s'est tous battus les uns pour les autres. Donc c'est super, on a démontré encore une fois un très grand état d'esprit et on est vraiment très très contents ce soir.
0: Voilà pour Désiré Doué, regardons vos appréciations. Pour Vikash, bah, il est champion, monte en puissance pour Dave, combatif pour Séverine, imprévisible pour Jeannot. Moi j'aime bien Dave aussi, ce que vous mettez sur la montée en puissance parce que devant la télé j'étais... critique, le mot est un peu fort, mais j'ai moyennement aimé sa première mi-temps, avec notamment une roulette perdue qui pouvait amener une action de jeu. Je me suis dit, tiens. Et puis finalement, en deuxième mi-temps, il a les tirs les plus dangereux. Neuer arrête, fait des beaux arrêts sur ses frappes. Ouais. Il a quatre mecs aux fesses, bah, c'est comme une calèche, mais il avance, c'est pas grave. Ouais. Moi, je trouve que c'est impressionnant, sa seconde mi-temps.
5: Non, je suis d'accord, il finit très très fort, et cette seconde période, elle dit de lui... la confiance absolue qu'il a en lui-même, une espèce de foi chevillée au corps, parce qu'il ne vit pas une grande saison. Il y a une saison où il est très critiqué, à juste titre, hein, parce que franchement...
0: Parce qu'on attend beaucoup de lui.
5: On attend beaucoup de lui.
0: Golden Boy l'an dernier, meilleur joueur de la finale.
5: Quand tu as survolé
0: 14e du Ballon d'Or.
5: Comme il l'a fait avec cette manière-là, cette classe-là, évidemment, tu bascules dans un truc où maintenant, bah, comme on disait, il faut délivrer. Et là, cette saison, tu as eu beaucoup de déceptions par rapport, parfois même... On s'est dit, parfois même à son investissement, on se dit, mais est-ce qu'il ne se regarde pas un peu jouer, etc. Et lui, il a l'impression qu'il est assez imperméable à tout ça et qu'il continue dans son truc et parce qu'il est persuadé que c'est comme ça que ça va marcher. Et hier, il fait une très bonne seconde période et franchement, si tu n'as pas Neuer revenu à un très bon niveau pour faire des drôles de parades, il te plie le match comme il sait le faire. Donc ce garçon a quelque chose en plus. Moi j'appelle ça le gène du très très haut niveau. Il n'y a pas encore complètement la régularité, mais il a ce truc un peu qui ont un grain un peu particulier qui fait la marque des joueurs très différents. C'est un joueur différent pour moi.
0: Après, Vikash Dorasso, il l'aligne hier. Hein. Il se pose pas la question est-ce qu'il peut perdre un ballon ou deux. Enfin, point barre, il le met quoi.
6: Ouais, et pourtant, j'ai quand même l'impression qu'il fait rien de ce qu'attend Luis Enrique. Il fait ce qu'il veut sur le terrain.
0: Et
6: il est pas dans les bonnes zones. Parfois, il perd des ballons dans des zones hyper dangereuses. Il tente des trucs qui n'ont rien à voir avec qui je vais.
0: Vous pensez pas que le coach lui dit, toi, t'as le droit alors à ce moment-là?
6: Ah non, il se fait insulter. j'étais au parc la semaine dernière. Il se fait insulter. Et derrière, il est obligé de se dire « Attends, je l'ai un peu trop insulté, là, je vais quand même l'applaudir. » Et puis derrière, il lâche pas l'affaire, il retente un truc, ou il refait un truc extraordinaire. Il s'impose dans un contexte où on impose aux joueurs de faire des choses, et lui, il réussit à forcer...
5: Tu veux dire qu'il est un peu hors cadre, un peu par rapport à...
6: complètement hors cadre. Il perd encore des ballons, mais il a une force mentale incroyable, parce que à jamais il perd tu en parlais, de la foi... Jamais il va se dire le coup d'après, attends, faut que je fasse la passe.
0: Mais non, mais ça, c'est les très grands champions. Vous ratez 7 tirs, vous mettez le 8e décisif. Vous ne cadrez pas 8 fois, vous cadrez.
5: On est normaux, tu vois. Tu échoues, au bout d'un moment, tu fais un plat du pied de sécurité.
0: Ah bah moi, au bout du 8e tir raté, j'éteins la télé. C'est l'avantage de ne pas être un sportif de haut niveau. On va pouvoir enchaîner avec Michael Olysee du côté du Bayern, Raphaël.
3: Il avait réussi son match aller, il a raté ce match retour avec le Bayern Munich face au Paris Saint-Germain. 30 ballons perdus par Michael Olysee qui a tenté, qui n'a pas passé beaucoup de dribbles, qui n'a pas remporté la majorité de ses duels. La note de 3 sur 10 dans le journal L'Équipe. Bien pris, on va voir sur les positions moyennes, regardez sur l'organisation. Bien pris par Nuno Mendes et Fabian Ruiz. Ouais, voilà, à gauche. Ça n'avait pas été le cas au match aller. Et bien là, sur ce match retour, Luis Enrique a rectifié pour bien museler Michael Olysee.
0: Ah bah c'est sûr que ce n'était pas Luisias et Olysee du match aller. En fait, quand nous on disait les deux entraîneurs adorent ce 5-4, la vérité c'est qu'ils ont détesté. Et en tout cas, Luis Enrique, c'est sûr, et qu'il a voulu réajuster. Regardons, fragile pour Vikash, en grande difficulté pour Dave, mauvais pour Séverine. T'es mauvais, Jack, t'es mauvais. Et puis irrégulier pour Jeannot Rességuier. Irrégulier dans le match ou dans les...
1: Parce qu'il a dans fait... Dans ses prestations. Ce qu'il a fait au match aller a été remarquable. Mais je crois que c'est quelqu'un, alors après, je peux me tromper, c'est juste un ressenti qui marche beaucoup au moral. C'est-à-dire que d'entrée... Ça passe pas contre Nuno Mendes.
0: On l'a vu
1: d'entrée,
0: tout
1: il s'agace. D'entrée, il prend un coup. Il a le sentiment que Nuno Mendes doit prendre un carton plus vite que ce qu'il a pris. Il se tourne vers l'arbitre. Et à partir de ce moment-là, il disparaît un peu. Ça m'a fait penser un peu à Yamal sur la finale de la Ligue des Nations qui s'est fait complètement endormir par Nuno Mendes, qui s'est agacé et qui est sorti du match. Là, j'irai pas jusqu'à dire qu'il est sorti du match, mais malheureusement.
0: Moi, je crois qu'il n'est pas rentré.
1: Voilà. J'allais venir. Malheureusement pour lui, il n'est pas rentré dans le match. Donc, c'est là où il doit encore progresser. Pour devenir quelqu'un
0: mais attendez, quand vous dites ça, c'est parce que le PSG l'a bien défendu, c'est une chose, mais parce que lui aussi n'a pas fait le match.
1: Non, mais le PSG avec Nuno Mendes a fait le job, mais justement, ils ont fait le job d'entrée. Et lui, il ne s'est peut-être pas imaginé qu'il allait subir une pression comme ça. Non, mais quand il ne fait plus rien derrière, parce qu'il ne fait plus rien derrière, on l'a vu avec les statistiques qu'a proposé Raphaël, il ne fait plus rien derrière. Donc, quelque part, dans la tête, il n'était peut-être pas prêt à se dire qu'il allait subir autant de pression alors qu'il s'en était débarrassé au match aller. C'est une interprétation et c'est un ressenti que j'ai eu, devant ma télé hier soir.
2: Moi, j'ai trouvé limite boudeur un peu, mais dès le début, directement, le visage un petit peu
0: fermé. Mais alors ça, c'est le problème de ce côté où je ne mets pas le maillot de champion, où je ne vais pas applaudir avec les copains. Quand ça gagne, on se dit « Oh, bah, il est un peu indépendant », et quand ça perd, on se dit « Il est boudeur et mauvais esprit ».
2: Parce qu'en fait, moi, d'habitude, je le trouve imprévisible et surprenant, mais là, il m'a surprise du mauvais côté, parce qu'il passait complètement à côté de son match. Alors, OK, il y avait un plan anti-Olysee, tout ça, mais dans l'attitude, moi, c'est là, il m'a vraiment surprise, vraiment en mode à faire des gestes comme ça, en mode « J'en peux plus, c'est bon, je suis saoulée », etc. Puis, il m'allait un peu de combativité.
1: Alors, là, de confiance.
0: Vous dire qu'il est un peu lâché pour vous, ce match-là.
2: Moi, je trouve que oui. Moi, hier, franchement, même techniquement, c'était plus du tout la même personne. Il loupait des ballons, il perdait des ballons d'une manière.
5: Mais c'est vrai, souviens-toi déjà contre le Real Madrid.
2: J'allais y venir. Voilà, vas-y. J'espère qu'il ne va pas devenir monsieur 1 sur 2, parce que face au Real, c'est même chose. Le match allait étincelant, le match retour.
0: Il est sauvé par son but magnifique de la
5: 90e. Le match a contredit, mais Fernand Mendy, il lui a.
0: Il ne faut pas oublier quand même qu'ils sont à deux doigts de se faire sortir.
1: Ce qui veut dire qu'en équipe de France, tu le mets titulaire contre le Sénégal, tu ne le fais pas jouer contre l'Irak.
6: Bah, moi je pense qu'il a enfin c'est le plus gros match qu'il avait à jouer depuis qu'il joue à ce niveau et il l'a raté donc au temps de passage là tu peux te dire que quand le niveau s'élève, la pression s'élève, il a raté. Le Real, match retour, décisif, il a raté. Là, il a raté. Donc, l'équipe de France, évidemment, tu peux
0: c'est
6: te dire...
0: C'est un peu dur, non, c'est juste factuel, en fait.
6: Ah non, mais moi, je regarde aujourd'hui, il doit prouver qu'il est capable de jouer un quart de finale, une demi-finale, une finale de Coupe du Monde, en tout cas, une demi-finale de Ligue des Champions contre le PSG. Il l'a raté pendant que le PSG... Mais je pense que tout le Bayern l'a raté. Ils ont passé trop de temps... à se plaindre de l'arbitrage à la fin du match à Kimmich, il va voir l'arbitre encore, ils se sont trompés de match,
2: ils sont sortis
6: c'était l'arbitre, c'était Pierre-Paul Jacques. Ils ont oublié de jouer au foot, ils ont oublié de s'adapter à ce qui se passait. Et lui aussi, il a renoncé.
0: Le PSG a mieux préparé ça.
6: Il a renoncé
0: au moins
6: à un moment, il
0: n'y allait
6: plus.
2: C'est vrai.
0: Non, vraiment. On termine avant le bonus avec Camille. Par pas de show, parce que quel show.
3: Et oui, avec Marquinhos, on vous avait dit hier que c'était peut-être la clé du match, cette charnière Marquinhos-Pacho, je sais. Évidemment, je vous jette un petit peu des fleurs.
0: Non mais
3: il a été étincelant défensivement, encore une fois. 8 ballons récupérés, 2 interceptions, 89% de duels gagnés par Pacho. C'est 0 carton lors de ses jaunes, ou rouges, peu importe, lors de ses 40 derniers matchs, depuis donc le match contre Tottenham en Supercoupe. Mais c'est le défenseur en activité ayant disputé le plus de matchs de Ligue des Champions, donc 33, sans avoir pris un carton Voilà, bravo, monsieur Pacho.
0: Et je voudrais juste rappeler, que le match perdu contre Chelsea en finale de Coupe du Monde des clubs, il n'y a pas Pacho.
7: Il n'y a pas Pacho. Ouais,
0: ouais. Juste en précisant. Et que je vais faire un forcing de tous les diables pour qu'il soit dans le top 30 cette année du Ballon d'Or.
2: Obligé.
0: Parce que c'était un scandale. Et vous étiez dans la sélection d'Ava Padou. Et je vous en veux beaucoup. Si j'étais son agent, là, j'irais renégocier maintenant. Vous avez dit quoi? Formidable pour Vikash. Félicitations pour Dave. Infranchissable pour Séverine et très satisfaisant pour Jeannot. Alors oui, ok, on peut lui peut-être leur reprocher le but de Kane à la fin où il va pas au contact. Bon, la frappe est magnifique, l'action est magnifique, mais c'est presque anecdotique en fait, parce que il y a l'impact qu'il met sur le ballon, il y a aussi ces deux chocs qu'il prend qui impriment la rétine, il se relève, et puis il y a ces jaillissements incroyables en fait. Ouais. C'est pas un bourrin du tout.
7: On l'a retrouvé en gros. C'est ouais. Ça, et d'ailleurs ouais. Ça prend du relief avec. Je la connaissais pas cette stat, Raph, et honnêtement, ce truc de. Ouais, pas de le nombre de matchs qu'il a joué en étant. Parce que lui, c'est un joueur de duel. C'est pas, tu sais, le mec qui prend pas de carton, mais qui fait un peu la circulation. Non, vas-y, toi, va là-bas, tout ça. Gère un peu la profondeur. On connaît. Tu peux t'en sortir sans carton.
0: Lui, on les connaît, les coquins.
7: Ouais, exactement. Les coquinous. Lui, ouais. Non. Par contre, lui, il te rentre dedans. Il donne son corps à la science, quoi, comme on dit. Et pourtant, il le fait proprement, visiblement. Et moi, je trouve que aujourd'hui, il y a une espèce de. Enfin, je vois pas un type plus fort que lui dans sa position. Non, vraiment.
0: C'est clairement le meilleur défenseur central.
7: Exactement. Et tu te dis, mais quelle idée de génie a eu Paris d'aller le chercher? Parce que franchement, Kvara, on connaissait, on avait vu le mec qui avait retourné la Serie A, tu vois un peu ce que ça peut donner. Lui, je ne l'avais pas vu venir à ce point.
0: Ah non. Ils le prennent 40 millions, hein, si je ne dis pas de bêtises. Et on se dit, Pacho, 40 millions.
7: Et tu te dis, est-ce que ce n'est pas la meilleure recrue de l'ère moderne de QSI, quoi, tu vois? C'est incroyable.
1: Et à voir ce qui va se passer avec l'Équateur aussi. Hein, parce que déjà,
7: c'est une drôle d'équipe. Hein.
1: C'est une drôle d'équipe qui prend pas beaucoup de buts, qui a une grosse défense. À voir aussi à la Coupe du Monde.
7: Il y en a peut-être qui vont voir
2: peut-être les surveiller. C'est impressionnant, parce que le match aller, il prend le bouillon quand même. C'est très compliqué.
0: Oui, parce que tous les défenseurs, les quatre défenseurs centraux.
2: Mais là, quand même, c'est là que tu te rends compte que mentalement, ils sont aussi à notre niveau. Saint-Germain.
0: Ouais, parce que et on finit rapidement.
6: Ça, on mange un chewing-gum hein, quand même.
0: Non mais c'est vrai.
6: Là, mais c'est du génie quoi.
2: C'est ça
0: qui est. Non, en plus il est cool, il prend les crampons de Ken, il se relève, fait arracher un peu match, j'ai mâché mon chewing-gum. Tu sais, je vais remettre trois tacs.
6: Mais quand même les mecs qui jugent, qui regardent les matchs, ils sont pas si mauvais que ça. Il est quand même mis meilleur joueur du match hier soir.
0: Ouais, j'ai été surpris aussi. Normalement ils mettent le buteur et hier ils ont mis un défenseur. Mais en même temps c'était pas mal. Le PSG a joué un match plutôt défensif et féliciter celui qui a été le meilleur en défense, c'est bien. Alors, encore que, il y en a aussi qui a été, comme d'hab, finalement, peu académique, mais bon, quoi.
8: Oui, c'est Matej Safonov qui a livré une prestation de haut niveau, comme l'ensemble des Parisiens. Safonov qui réalise une première mi-temps très solide, qui confirme aussi son nouveau statut après la demi-heure de jeu. Il réalise deux grosses interventions avant de réaliser la parade qui change tout avant la mi-temps. Il s'est couché comme un chat sur la frappe de Moussiala et a permis aux Parisiens de maintenir cette avance de 1-0 à la pause. Après l'heure de jeu, il capte la tentative de Stanisic. Et en une minute, il écœure Diaz et Olise, c'est beaucoup quand même, juste avant de craquer seulement face à Harry Kane dans le temps additionnel. Il obtient la note de 7 dans notre journal. Le Russe qui conserve toujours son style atypique, vous l'avez dit Greg, de puncher ses dégagements là avec ses deux
0: points. Mais il les dégage, il n'a pas peur.
8: Et il s'en sort même face à l'une des plus grandes équipes européennes que représente le Bayern. Et on retiendra aussi que Matej Safonov a été habile dans l'art de faire n'importe quoi, sans faire n'importe quoi. Ces dégagements volontairement envoyés tous sur le côté gauche ou même en tribune. Parfois, on se disait, tiens, qu'est-ce qu'il fait? Avec pour but, consigne de Luis Enrique, évidemment, de réduire les espaces pour Michael Olise, une tactique voulue par l'architecte du PSG qui a éteint tous les doutes hier soir encore.
0: Et ça fera partie du débat parce que ces dégagements, bien sûr, il y a à côté, deux fois sur trois, c'est peut-être directement en tribune, mais quand ça touchait, et derrière, vous ne pouviez pas jouer de toute façon.
6: Quand ça gagne pas, ça débarrasse.
0: Tout ça est assez exceptionnel et d'avoir réfléchi à cet angle-là. Vous voyez, Pacho, on dit dur sur l'homme. Lui aussi, ça sera Tom Chiaravino qui arrivera après le jeu.
7: Notre Pacho à nous.
0: Ouais, c'est notre Pacho. El Pachito, on l'appelle.
2: El Pachito.
0: Bien, on va jouer au jeu des 10. On va jouer au jeu des 10. Question de rapidité pour savoir qui démarre ce jeu des 10. Contre qui le PSG le grand final? Oui, Raphaël.
6: Oui, moi. Là, tu m'intéresses.
7: Là-dessus, c'est un démon. Bien.
0: Vous allez me retrouver avant le Paris Saint-Germain, les 10 clubs. Vous êtes prêts en régie ou pas? Parce que je donne j'ai un doute. Je vois peu de choses s'habiller. Ah. Voilà. Avant le PSG, les 10 clubs qui sont retournés en finale de C1 un an après l'avoir gagné.
7: Ah, ok.
0: les 10 clubs qui ont fait le back-to-back final, comme disait Séverine tout à l'heure. Allez, Raphaël, vous commencez.
6: Real Madrid.
0: Oui, mais ils ont fait trois fois, ils l'ont gagné trois fois. 16, 17, 18.
6: Ils sont allés deux fois en finale.
0: Voilà, enfin, consécutivement. Ah, c'est aussi une autre façon de proposer. Il faut avoir gagné et après retourner.
6: Ah non, c'était l'inverse alors. Ouais.
0: Alors, je vous redonne l'intitulé. Il faut avoir gagné et être retourné.
6: Je dirais le Barça alors.
5: Non.
0: Il n'y a pas le Barça. Séverine.
2: Liverpool.
0: Liverpool, 84-85. Bien joué. Dave.
5: Manchester United.
0: Oui, il le gagne en 2008, il le perd en 2009. Jeannot.
1: Paris Saint-Germain.
0: Alors, hors PSG.
1: Alors.
0: Non, mais allez-y. C'est gentil aujourd'hui, parce que vous avez sorti un bouquin. Hein. Il y a marqué avant le PSG, oui.
1: Non, je n'ai pas vu.
0: Oui, vous avez des lunettes. Alors, vous me proposez qui?
1: AC Milan.
5: Ah, 94-95.
0: 94-95, bien sûr. Camille. Bah, ça doit vous donner un indice.
5: Bah, ça va, oui.
0: Ouais, c'est 4, mais... 5. Je suis gentil avec tout le monde. 4.
8: Bah, la Juve, non.
0: Alors, la Juve, oui, mais c'est pas ça. 96-97.
5: Ça aurait pu.
0: Bien joué. Raphaël.
6: Bah, l'Inter.
0: Comment?
6: L'Inter.
5: L'Inter.
0: Alors, oui, mais 64-65, Raphaël.
6: Oui.
0: Donc ça passe.
6: Ça passe.
0: Mais 64-65, vous pensiez pas à ça?
6: Non.
0: Séverine.
2: Je vais tenter un Chelsea. Je sais que non, mais.
0: Alors, non, il n'y a pas de Chelsea. Donc c'est Dave qui va prendre ma passe décisive depuis tout à l'heure.
6: Ah, c'était pas.
2: Ah, c'est...
5: C'était quoi votre...
0: Ah, bah personne ne la prend.
2: Ah, je l'ai pas.
0: Bon, bah très bien, continuez. Hein. Réfléchissez. Hein. Regardez les années, hein, c'est pas un des chronologiques.
2: Oui, hein.
0: Ah oui,
5: bien vu. 5.
0: Ben oui, l'Ajax, puisqu'on est 94-95, donc c'est 95-96. L'Ajax qui gagne 95 en battant le Milan. Et après en perdant 96 contre la Juve, qui retourne et qui perd. Voilà, saute-mouton. Jeannot,
5: à toi.
1: Il est encore. Il est à l'Ajax.
0: Ben oui, oui, ben oui. Regardez Jeannot, on est sûr. C'est avant 84-85, là.
1: Je fais une petite tentative, mais alors, Nottingham Forest, non?
0: Oui, 79-80, et oui, il est là, mon Jeannot. Camille.
8: C'est un peu vieux, là.
0: Excusez-moi, pardon, c'est mon année de naissance à certains moments, donc allez-y tranquille.
8: Non, mais ce que je dois trouver avant, là, non?
0: Ah, oui.
8: Ah, c'est 76.
5: Tut.
0: 5, 4, 3, 2,
8: pas, non, j'ai pas d'idée.
0: 1, pas d'idée. Il me reste qui, là? Rafou?
6: Oui, j'étais pas né, hein.
0: Comme le poisson, du coup.
6: Oui.
0: Ouais.
6: Tenter Benfica, mais oui, sans conviction.
0: Pourquoi vous tentez Benfica? Qu'est-ce qui vous prend?
6: Il y a un club qui a gagné la Ligue des Champions.
0: 61-62. Ouais. Il m'aura fait toute la old school party. J'ai plus Mika, j'ai plus Séverine, je vais voir Dave.
6: Tac. Qui le dernier?
0: 5. Facile. 4. 3. 2.
5: Celtic.
0: Non, il n'y a pas de Celtic. Jeannot. C'est Raph qui a commencé.
2: Ouais.
0: Si vous ne répondez pas, Raph gagne. Si vous répondez bien, vous êtes deux gagnants.
1: Non, pour l'instant, je sèche.
5: Maître.
0: Comme Maître, bien sûr. 5.
1: Non, Bayern.
0: Oui, le Bayern de Munich. Le Bayern de Munich, 74, 75, 76. Je vous ai dit au milieu, les poteaux carrés.
1: Oui, ok.
0: Eh oui.
1: T'as parlé des poteaux carrés?
0: Non, mais mon année de naissance, 76, tout ça, évidemment. Bien joué, Jeannot.
1: C'est content, cette année.
0: Bien sûr, bravo. Bravo, Raphaël, vous remportez le livre de Jeannot Recendi, L'histoire d'une voix du foot, aux éditions Talents Sport. Félicitations, Raphaël. Je pense que je vais garder ce gimmick tout le temps. Les mecs de l'édition, ils vont dire « Oh, merci, oh là, Greg, là, c'est là, trop là. Bien. » Alors, il sera beaucoup plus sans pitié que moi. Mais si Tom Cherabino, c'est sans abonnement. Il n'y a plus de jours. Vous cassez les règles. Normalement, vous êtes là le vendredi, vous venez le jeudi.
9: Je sais. Normalement, je suis là le vendredi, mais j'ai vu le plateau de demain. Je me suis dit, mais je vais venir jeudi.
0: Et pour être honnête, et pourtant, je suis là demain.
9: Hein. Et oui, pour être honnête, je pensais que vous étiez le plateau de vendredi. Donc, tu vois, ça m'apprendra. Bon, j'imagine qu'on doit parler de cette nouvelle qualification du PSG hein, en finale de Ligue des Champions. Alors, on nous avait dit que le PSG allait vivre un enfer à Munich. Tu parles d'un enfer, c'était ambiance Erasmus. Hein. Une minute d'observation et trois minutes plus tard, tu l'avais déjà mise au fond de la bavaroise.
0: Non, donc, non.
9: Tu parles d'un enfer. Mais bon, c'était un match quand même.
0: Sous tension, non?
9: Sous tension, je pense pas. La tension, elle a duré trois minutes, Greg. Trois minutes, c'est quoi hein? Trois minutes, c'est le temps de jeu qu'Aurivi a sur une rencontre comme ça, en effet. Mais le suspense, ça n'a pas duré longtemps. Non, non, notamment à cause de Kvaratskhelia, là, ce qu'il a fait au pauvre Ta. Voilà, il lui a tout fait, hein, sans consentement. À la fin du match, c'était plus Tam mais Tap hein, qui défendait sur lui. On l'embrasse, évidemment. En vrai, J'espère qu'il ne comprend pas le français.
0: Hein. Oui, parce qu'il est plus costaud que vous, quand même, à l'arrivée.
9: Très costaud. Ouais, ouais. Faire gaffe, quand même. En vrai, tous les défenseurs ont passé leur match à regarder le derrière des attaquants parisiens. Si c'est pour faire ça, les gars, allez dans un strip club, hein, sans déconner. Je vais vous faire un mail avec les rocos de Dave en Bavière, il en a pas mal. Bien sûr, Rafou, que je te mets en copie, sans problème. Bon, finalement, après le match, le match était plutôt calme, finalement. Après, la défense parisienne a cadenassé les attaquants bavarois. Ils auraient peut-être dû demander conseil en tribune, parce qu'on a vu des gars qui ont l'habitude normalement de s'en sortir quand ils sont sous écrou. Voilà, ça les a coupés. Je peux dire qu'hier, Sarko, non seulement il qualifie le Bayern, mais il met un triplé, il sort un livre. Non, quand même. Bon.
0: T'es en forme là.
9: Je suis en pleine forme.
0: Ouais, t'es en pleine bourre.
9: Il dénonce.
0: Pleine balle.
9: Le match aurait pu tourner.
0: Il
9: aurait pu tourner. Le match aurait pu tourner si l'arbitre n'avait pas fait un crédit à Nasser pour acheter un appart à Paris. Non, en vrai, il n'y a pas main. On va voir l'image. Il n'y a pas main. C'est marqué dans les règles. Pour qui est main, voilà, il faut que le joueur prenne le ballon à deux mains et elle marque un essai derrière la cage. Là, c'était pas le cas. Il fait juste une parade, le mec, c'est normal. Enfin, voilà. Bref, en tout cas, bravo au Paris Saint-Germain qui retourne en finale de Ligue des Champions. Les Parisiens vont donc aller à Budapest. C'est pas Marbella, mais c'est bien aussi quand même. Et maintenant, il va falloir compter sur Arsenal pour gagner un titre. Je crois que je vais me tirer une balle en fait.
0: Non, c'est l'actu.
9: Ça va, t'aimes bien la chronique pour l'instant.
0: Oui, on suit toi maintenant.
9: Oh, excuse-moi qu'on me boirait. Attends. Sans déconner. On en parle vite fait d'Antoine ou pas? J'aime Antoine, je l'appelle Antoine, j'aime le risque. On en pense quoi de sa manière de parler un peu aux gens du métier? On n'aime pas, je sais pas. Quelqu'un lui a dit que c'était pas Pep Guardiola aussi. On aurait pu être dit hein, que son palmarès dans l'élite, c'est 3 titres. Et j'ai rajouté celui qu'il a acheté ce matin pour prendre le métro. Non, on aime bien Antoine Comboiré, mais respect, ça peut marcher dans les deux sens. Oui, le reste de l'actu, je me dépêche. Le groupe M6 a dévoilé son casting pour couvrir la Coupe du Monde. Et dans le casting, on y retrouve Jeannot, félicitations, et d'ailleurs, qui a sorti son livre. J'aime bien le livre. J'ai bien aimé le début, la couverture est bien. Dans le casting, on y retrouve Jeannot, mais aussi Michou. Voilà, et vous allez me dire, mais qu'est-ce que fout Jeannot dans ce casting? Michou donc va être envoyé couvrir les matchs derrière la cage et c'est une bonne idée. Si, je pense que c'est une très bonne idée. D'ailleurs, on aurait dû envoyer Eric Ciotti en porte-terrain à la Cannes. Je pense que c'est une bonne idée aussi. Faut prendre des paris, c'est le patron d'M6 qui l'a dit. Envoyez-moi Patrick Bruel couvrir une conférence MeToo. Mettez un filet quand même, on sait jamais. Mais voilà, prenons des risques. Voilà, c'est bien. Non, mais Michou, pour moi, c'est une bonne idée. Voilà. Et tu vas voir que ça va même nous avantager pendant la Coupe du Monde. Imagine Emiliano Martinez qui entend la voix de Michou pendant 90 minutes. Je peux te dire que c'est pire que des insultes. Ça peut sortir du match, le grand. M6 a aussi annoncé qu'il n'y aurait pas de Algérie-Argentine diffusée en direct. Puisque c'est à 3h du matin, on vous propose donc sur la chaîne L'Équipe de regarder le match sans les images avec Yoann Riou à 3h du matin qui hurle. C'est plus un match commenté, c'est une talent nocturne, mais ça marche aussi et vous allez vous régaler. Et puis on termine avec le Real Madrid. Il y a eu une bagarre tout à l'heure. Tchouaméni aurait couché Valverde. Donc réunion de crise au Real Madrid qui va devoir virer un des deux joueurs. Quel suspense! Je vous laisse décider, je vous laisse deviner même qui ça va être. J'ai ma petite idée, voilà, on va laisser les joueurs voter quand même. Vérifions tout de même que Carvajal ne parte qu'avec un seul papier pour le vote. Voilà. Histoire qu'on soit sûr du vote. Voilà. En tout cas, ça sent mauvais pour Tchouaméni la saison prochaine. Ce sera sans Paris FC. Moi, je le préfère à l'UFC. Au vu de la droite, franchement, je pense que ça peut le faire.
0: Allez. Merci, bravo. Magnifique. Trouvez évidemment sur les réseaux sociaux. Magnifique, Tom. 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Le 11 mai, dans un instant, ben justement, PSG-Arsenal. Pourquoi c'est une immense affiche? Romain Aran va tout vous dire, à tout de suite.
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0: Merci d'être là, c'est l'équipe de Greg. On se projette sur la finale. Qu'est-ce qu'on fait? On y va? Voici le pourquoi du soir. Là, je vais vous dire. Là, ils ont été chauffés par Tom Ciaramino. Ils ont lancé Antoine Pinot. Vous allez être pareil que. Vous avez intérêt à être bon. Hein.
12: Non, mais Dave est tellement génial à chaque fois que Dave est là. De toute façon, toujours l'accueil, il est incroyable.
13: Oh,
0: vous lui devez de l'argent ou quoi?
12: Non, mais c'est la vérité.
13: Et vous le savez en plus.
12: Bon, depuis trois semaines, c'est vrai que on répète que le PSG Bayern, c'était un petit peu la finale avant l'heure, et on le pensait, mais quand même, je suis venu pour vous montrer que le PSG Arsenal qui arrive, eh bien, ça vaut son pesant de cacahuètes aussi. C'est notre pourquoi du jour. Pourquoi ce PSG Arsenal est une immense affiche, donc on est à trois semaines et demie de l'événement, et on va déjà essayer de faire monter un petit peu la température.
0: Alors, est-ce que du côté de Paris, du PSG, on a déjà commencé à évoquer cette finale, Romain?
12: Eh bien oui, Luis Enrique, hier soir, c'était après le match, en conférence de presse à Munich.
14: Arsenal, c'est l'un des meilleures équipes cette saison. Et pendant toute la saison, c'est incroyable. Ils sont en train de disputer encore la Premier League et ils sont dans la finale. C'est une chose qu'il faut valoriser.
12: Il a raison, hein, Luis Enrique, malgré toutes les critiques, malgré les nombreux buts sur coups de pied arrêtés des Gunners, eh bien Arsenal a été l'une des meilleures équipes de la saison en Europe. Comme le PSG d'ailleurs, et chacun avec ses forces. Cette finale opposera la meilleure attaque de la Ligue des Champions, 44 buts marqués, à la meilleure défense, seulement 6 buts concédés par les Gunners. Après, faut pas caricaturer, hein, les Français savent défendre, on l'a vu hier, les Anglais savent marquer des buts aussi, ils l'ont montré. Mais il y a quand même cette petite musique déjà, je sais pas si vous voyez, le PSG c'est cette équipe magnifique, offensive et surpuissante, et puis Arsenal c'est cette équipe pragmatique, défensive, ennuyeuse, sauf qu'il n'y a pas qu'un style de jeu qui existe, et les Londoniens, eh bien, ils ont prouvé qu'ils avaient de la ressource.
15: Everyone's sort of talking about your style of play. And at times we know they've not been great. They went through a little bit of a blip and he could have sort of changed his style to appease everyone else. And he didn't. And he thinks, you know what, this is how we're good. This is how we're going to get results. Yeah. And this is what we're going to do. Mm. And that's what's got them to the final. And that's what's kept them competitive in the Premier League. There's no harm in that. If he gets over the line, no one talks about how you play. Mm. It's about what you win. So he deserves, you know, great credit for that.
0: Alors on a dit que c'était deux des meilleures équipes de la saison, mais aussi finalement depuis 2-3 ans. Hein.
12: Oui, parce que même si ces deux équipes ne sont peut-être pas parmi les plus gros mastodontes historiquement de l'Europe, ce sont deux formations qui progressent et qui sont au plus haut niveau depuis un petit moment déjà. Le PSG leader de Ligue 1, quadruple champion de France en titre, Arsenal leader de Première Ligue, trois fois deuxième dans un championnat très concurrentiel. En Ligue des Champions, le PSG, bah, c'est finale, victoire, demi. Arsenal, c'est finale, demi et quart, donc ils sont en progression aussi. La moyenne d'âge, elle est plutôt basse, donc ce sont deux équipes qui ne sont pas très vieilles. La domination pourrait être amenée à durer. Mais c'est vrai que globalement, le PSG a quand même plus prouvé qu'Arsenal. Ils sont un petit peu en avance. Mais ça, ça agace du côté des Gunners, selon Loïc Tanzi, notre consultant, toujours très bien informé.
16: Je pense vraiment que les Anglais ont un peu soif de revanche. Et bon, là, on va parler des francophones, puisque nous, on parle plutôt aux francophones du côté d'Arsenal. Le sentiment, c'est quand même de dire on est vachement dénigré par rapport au Paris Saint-Germain aujourd'hui, alors qu'on les a battus l'année dernière en phase de Ligue, qu'on a fait deux matchs face à eux où on les a fait trembler au Parc des Princes en demi-finale, retour quand il y a eu le match face à eux. Ils sont vraiment dans l'état d'esprit de se dire on est capable de les battre et on ne comprend pas pourquoi aujourd'hui, de l'extérieur, on apparaît un peu comme le petit poussé de la compétition.
0: Alors, Loïc vient de l'évoquer, il y a un passif entre les deux équipes depuis la saison dernière.
12: Hein. La demi-finale, bien sûr, les deux victoires parisiennes, 1-0 à l'Emirates, 2-1 au Parc des Princes, sans oublier le succès des Gunners pendant la saison régulière également. Donc, parler de revanche, c'est pas juste un truc de journaliste. Hein. Bukayo Saka l'a évoqué, d'ailleurs, mardi soir après la qualif. Le plateau de CBS lui a demandé s'il préférait jouer le PSG ou le Bayern. Sa réponse, allez les gars, vous savez que vous ne pouvez pas me poser cette question. Je vais vous faire une réponse pour les médias. Plus sérieusement, dans le fond, vous savez très bien qui j'ai envie d'affronter. Sous-entendu, Paris, parce qu'on a un compte à régler. Et les Anglais l'ont mauvaise, hein, toujours, par rapport à l'année dernière. Souvenez-vous des propos d'Arteta après ses demi-finales.
17: Do you think the best team lost this time?
18: I think so, yeah. Especially for 160 minutes. I'm saying that, and they are saying that because they just told me that.
17: Who did the PSG bench?
18: Yeah. I think we deserve much more. When you analyze both games, who has been their best player, their MVP, has been the same player, the goalkeeper. And the Champions League decided in the boxes, and he's won the game for them.
12: Bon, cette phrase avait beaucoup fait parler, hein. On avait accusé le technicien basque d'être mauvais joueur, mais c'est audible ce qu'il dit à mon sens. Je sais que tout le monde n'aime pas cette stat, mais Arsenal était devant aux expected goals à l'aller et au retour. D'ailleurs, au retour, la différence, elle était assez importante et Donnarumma avait été monstrueux, hein. Arteta, il a raison. Mais globalement, ce discours et cette attitude avaient déplu du côté des joueurs parisiens.
16: Surtout après le match aller où certains joueurs parisiens ont pas trop compris l'arrogance, un peu ce qu'ils ont pris pour de l'arrogance en tout cas, côté anglais, comme s'ils allaient venir au Parc des Princes s'imposer, ils étaient un peu avant le match aller, on est meilleur qu'eux, on est capable de le faire, on va le faire au match retour, un peu comme le PSG l'a fait après le match aller face à Liverpool, en disant qu'ils allaient se qualifier à Liverpool, bah, les Anglais avaient fait pareil un petit peu après le match aller à domicile à l'Emirates, et en venant au Parc des Princes, donc ça a été un peu mal perçu par certains joueurs, il n'y avait pas vraiment d'énormes tensions, mais ça avait fait parler un petit peu dans le vestiaire parisien.
12: Et j'ajoute aussi qu'il y a eu aussi des problèmes de billetterie un petit peu entre les deux clubs parce que Arsenal avait enlevé 500 billets aux supporters parisiens au match aller. Ils avaient prétexté des raisons de sécurité, mais c'était pas bien clair, on va dire. Du coup, le PSG a fait pareil au retour. Les dirigeants sont pas en très très bons termes globalement.
0: Gnagnagnagnagnère, quoi. Voilà, grosso modo. Dernière chose, Arsenal, c'est pas n'importe quel club pour nous, Frenchie. Hein.
12: On a souvent utilisé ce terme, le 21e club français, le 19e aujourd'hui, puisqu'il n'y a plus que 18 clubs en Ligue 1. Mais il y a énormément de supporters d'Arsenal ici, et notamment deux grosses assauts de supporters hein, qui existent et qui organisent des déplacements en permanence du côté de Londres. Alors après, vous le savez, il y a une tonne de joueurs français chez les Gunners, évidemment. 30 au total, la troisième nationalité la plus représentée au club derrière l'Angleterre et l'Écosse. Ça représente plus de 4400 matchs. Là, les Français sont devant les Écossais. Et il y avait tellement de tricolores là-bas que le lendemain de la victoire à la Coupe du Monde 98, le Daily Mirror a titré « Arsenal gagne la Coupe du Monde ». Et vous voyez Emmanuel Petit et le journaliste et animateur Piers Morgan en photo. Et puis, on n'a pas résisté aussi au plaisir de faire une compo type des Frenchies chez les Gunners. Wow. Un quatuor d'attaque Henri Giroud, Wiltord Pires. Il y a de quoi marquer quelques buts quand même. Et puis le reste de l'équipe tient très largement la route. Voilà, on a une immense affiche. On a de l'enjeu, on a de la tension, on a de la rivalité, on a une opposition de style, on a des attaches. Il y a tout ce qu'il faut pour une nouvelle soirée de légende. Maintenant, c'est dans 3 semaines et demie, ça va être long. Hein.
0: Allez, on va compter les dodos. Merci. Et Pierre, allez, bravo à tous les trois. C'est vrai, Séverine, que elle a en plus un côté un peu... Elle est inédite, cette finale. Parce que Arsenal, ça fait 20 ans. Chelsea y est retourné, Liverpool y est retourné, alors que c'est des clubs anglais qui ont connu des hauts et des bas, hein, des disparitions et même des suspensions de Coupe d'Europe. City, évidemment, en club neuf, y est allé. Le PSG, comment ça y est ? Mais Arsenal, 20 ans. En fait, c'est une anomalie. Et que le PSG soit l'équipe dominante de la décennie 2020-2030 jusqu'à présent en est une aussi par rapport au club historique. C'est un peu excitant, ça.
2: C'est hyper excitant. Et puis après, c'est l'aboutissement aussi du travail d'Arteta qui, quand il est arrivé, ça fait combien d'années qu'il est là maintenant à Arsenal ? Ça fait
12: 5-6 ans.
2: C'est vraiment l'objectif, c'est d'arriver en finale aussi de Ligue des Champions. Et là, ça y est, il y arrive. Moi, je trouve que c'est une équipe poil à gratter. Moi, je trouve ça un petit peu... c'est tellement difficile de les jouer. Je les trouve tellement compliqués aussi à bouger. Moi, ils m'ont un petit peu impressionné face à l'Atlético de Madrid, surtout le match retour.
0: Alors, offensivement, l'Atlético, c'est quand même un poil léger. Quand même. Moi, je veux bien que ce soit la meilleure défense. Ils ont joué le Sporting, l'Atlético. Je dénigre un peu en disant cela, mais je trouve qu'actuellement, ils n'ont pas joué d'attaque flamboyante. Ils n'étaient pas dans le tableau du Barça.
2: Mais ça reste quand même pragmatique. Je trouve que c'est très organisé, très sérieux. Moi, je trouve qu'il faut quand même très peu de vagues, très peu d'erreurs, mine de rien. Sur la saison, même quand on regarde toute la saison, que ce soit en Première Ligue ou en Ligue des Champions, il y a une petite période un petit peu compliquée il y a quelques semaines. Et là, moi, honnêtement, il y a un mois et demi, je pensais que c'était fini pour eux. Je pensais vraiment qu'ils allaient s'effondrer.
0: Oui, ils ont su rebondir.
2: Ils allaient vraiment tout perdre, comme ils font souvent. En fait, comme Arsenal, ils ont vraiment des montagnes. Ils font les montagnes russes sur une saison. Là, je ne les pensais pas du tout atteindre la finale et de nouveau avoir les cartes en main pour la Première Ligue. Et là, c'est le cas. Et donc, je suis sûre que ça va jouer mentalement. Et je la trouve un petit peu difficile à jouer, mine de rien.
0: Bah, attention, difficile à jouer, j'entends. Bah, oui. Mais en même temps, vous êtes les deux meilleures équipes d'Europe. Hein. Elles ont gagné leur tableau, la phase de Ligue. Ça a été promis, ils sont là. En fait, c'est une finale. 8 sur 8. En fait, c'est une finale de favoris. Vika Jorasso, le tenant du titre, contre celui qui a fini premier de la phase de Ligue et qui avait battu le Bayern en phase de Ligue et qui a sorti tout le monde.
6: Vaincu depuis qu'ils ont perdu contre Paris.
0: En fait, c'est une finale. C'est une finale de favoris.
6: Oui, bien sûr. Ouais. Et le style importe peu. En fait, c'est là où le Bayern s'est un peu trompé. Ils nous ont fait kiffer sur le premier match, mais ils ont oublié qu'il fallait se qualifier. Et l'Arsenal, ils savent faire. En plus, je pense que s'ils sont champions avant, ils vont arriver très libérés. C'est plus la même équipe, parce que la peur d'échouer depuis des années, elle est présente, elle était encore présente il y a 15 jours.
0: jusqu'à alors, ce que encore City... fait. Hein. Ils ont ouais, quand même West Ham et Crystal Palace à jouer. Hein,
6: City
0: Londres.
6: M'a quand même fait un faux pas. Et maintenant, c'est eux qui vont décider si le sont. Ils ont intérêt à être champions pour arriver à ce match de Champions League en finale, pour être très, très libérés et très forts. Et moi, j'adore ce moment où on va avoir deux styles de football différents. Là où se trompe Arteta, c'est qu'en fait, le foot est un sport particulier où ce n'est pas forcément le meilleur qui gagne. Et donc, quand il a perdu contre Paris l'an passé, il va peut-être le vivre cette année en étant l'équipe la moins forte, qui va peut-être battre le Paris Saint-Germain. Enfin, en tout cas, le jeu le moins flamboyant, attrayant. Et c'est peut-être eux qui vont gagner, parce que gagner un match, c'est pas la même chose que de bien jouer au football.
3: Mais la problématique de la Première Ligue pour Arsenal, elle est au niveau du calendrier, parce que sur la fraîcheur physique, alors il reste trois matchs aux deux équipes, hein, que ce soit le Paris Saint-Germain, le calendrier est à gauche, et à droite celui d'Arsenal. C'est que vous voyez que le Paris Saint-Germain terminera le championnat le 17 mai. La finale, c'est le 30 mai. Crystal Palace, ça peut être le match décisif pour gagner le titre pour Arsenal, et c'est six jours après la finale de Ligue des Champions. Donc, physiquement, et puis même sur l'intensité, je ne suis pas sûr que ce soit un avantage pour Arsenal de terminer aussi tard le championnat.
0: Alors là, on est dans une configuration assez inédite, c'est-à-dire que les deux clubs ne sont pas encore champions, Jeannot. C'est-à-dire que bon, le PSG a quand même un matelas, là, et ça peut être plié sous-gain. Oui, mais au moment où les deux se qualifient, là, à l'instant T, on a la finale, mais on n'a pas les champions de France et d'Angleterre.
2: C'est
0: voilà.
2: Vrai.
0: Il faut...
1: Oui, mais la différence, c'est qu'on l'a expliqué tout à l'heure, c'est que le Paris Saint-Germain a réglé sa saison pour se retrouver où ils sont aujourd'hui, c'est-à-dire en finale de la Ligue des Champions, et par rapport au championnat, et en sachant ce qui s'était passé auparavant avec le calendrier, la lourdeur du calendrier, le côté physique, etc., etc., ils ont un peu, parfois, négligé j'ai pas dit lâcher, mais négliger le championnat avec une équipe de Lens qui avait pris de l'avance, qui finalement a perdu cette avance et Paris est passé devant. Donc ça, c'est la première différence. La deuxième différence, c'est que pour Arsenal, oui, ils sont pas encore champions, mais ils sont loin encore d'être champions, même s'ils ont 5 points d'avance, même s'il y a eu 3-3 entre Everton et City. City a quand même un match en retard. Et quand on voit l'attitude qu'ils ont eu ces derniers temps, où ils ont été quand même petits bras sur des matchs compliqués, ils en ont encore des matchs compliqués. Donc la situation, et c'est là où Raphaël a raison, c'est qu'avant de jouer cette finale, ils vont quand même avoir la possibilité peut-être de faire un dernier effort pour être champion depuis 22 ans, je crois que c'est 2004.
0: On ne se rend pas compte de l'attente pour les supporters.
1: Mais c'est incroyable. Donc ce qui veut dire que pour eux, oui, ils peuvent tout gagner, mais ils peuvent tout perdre. Ah bah et quand on parle d'arrogance et qu'on parle d'anglais, je suis désolé, mais ça va de pair. Hein.
6: Ouais, ils doivent penser la même chose de nous.
1: Hein. Mais oui, bien sûr.
0: Vous savez, depuis la guerre...
12: Il a lancé la finale, là.
0: Bah, je veux dire, les gars,
1: c'est la vérité. C'est la vérité.
0: Ils ont été nos alliés dans le siècle dernier. Hein. Avant, oui, c'était nos pires ennemis.
1: Regardons ce qui s'est passé au travers de l'histoire du foot. On rajoute l'histoire du rugby. Je suis désolé, mais bon, entre la France et l'Angleterre...
0: Vous avez la bave aux lèvres, là. Vous êtes énervé. Ça vous énerve.
12: Il est dans sa finale.
0: Il est lancé, là.
1: Quand on voit ce que... Mais j'adore, en plus, l'idée de jouer je trouve ça plutôt génial, mais par rapport au fait qu'ils ont été quand même extraordinaires dans leur parcours durant toute la saison, mais ça a toujours existé, ça a toujours été comme ça. Et on a vu que le PSG, à part peut-être une mise en difficulté en demi-finale contre Arsenal la saison dernière, ça reste quand même une équipe qui a éliminé pas mal de clubs anglais. Donc là-dessus, ils ont un petit ascendant.
0: Alors voilà, Dave, mot de la fin avec vous. C'est une finale. Alors là, je vais enfoncer toutes les portes ouvertes. Regardez. C'est une finale. Tout est possible. Sur 90 minutes ou 120 avant la loterie. Un fait de jeu. Ok, on a tout mis.
12: Faudrait des panneaux là.
0: Non mais vous voyez le bingo l'avant qui était là. Bon. Mais il n'en reste pas moins que le PSG favori.
5: Oui, bien sûr. Il est favori parce qu'il est tenant du titre. Il est favori parce qu'il avait sorti Arsenal en demi-finale sur deux matchs l'an passé. Il est favori parce qu'il a cette maîtrise de lui-même et des événements sur le terrain comme sur le banc de touche. Et là-dessus, ça fait une différence, je pense, avec Arteta, qui me paraît être encore un entraîneur à fleur de peau, un peu fébrile. L'an dernier, je crois qu'il était obligé de retenir le spécialiste là, des coups de pied arrêtés, qui était à deux doigts de rentrer sur le terrain tellement il était en train de disjoncter sur la tournure des événements. Tu vois pas ça du côté du PSG. Même quand les événements sont contraires, il y a une espèce de calme. Pourtant, ça doit être la tempête dans le crâne. Mais je pense que là-dessus, il y a une maîtrise et des certitudes du côté de Luis Enrique et des joueurs. On l'a vu d'ailleurs contre le Bayern, c'est Compagnie qui a commencé à disjoncter. Compagnie, pourtant, c'est pas n'importe qui. Il était très nerveux. Et moi, je suis persuadé qu'à un moment, c'est un petit peu contagieux tout ça. Du côté de Paris, tu sens qu'ils sont steady, quoi. Et moi, je pense que ce truc-là, au-delà de on va avoir 15 jours, 3 semaines pour parler des tactiques.
0: 3 semaines et demie.
5: Non, 3 semaines et demie, des choix de joueurs, etc. Mais moi, je pense qu'in fine, il y a quelque chose de mental. C'est que Paris est champion d'Europe et Arsenal ne l'a jamais été. Ça veut dire que c'est une table à laquelle ils ne sont pas invités. La tablée, elle compte. Chelsea, ils sont à cette table pendant longtemps, ils ont couru après. Il y a une sorte de truc, tu n'es pas encore à la table des seniors. C'est tout bête, mais on les sent. Ils ont, Bukayo Saka, vous savez qui j'ai envie de taper. Ils en font une affaire personnelle. Paris, qui que ce soit en face, non, mais nous, on est sur nous-mêmes. Ça fait la différence. Je pense qu'il y a une différence entre les deux équipes.
8: Alors, tout le monde veut être à cette fameuse finale le 30 mai. Les prix des places s'envolent pardon, sur les billets de revente.
0: Pas facile, hein.
8: Déjà, 6 000 euros pour certains. Oui, voilà. Alors que les tarifs initiaux étaient fixés entre 70 et 950. Mais rassurez-vous, fans du PSG, il y aura bien 17 000 places à disposition. Le club devrait faire 3 points de vente entre le 8 et le 18 mai. Évidemment, les plus fidèles supporters seront récompensés. Donc, 17 000 supporters parisiens pourront aller à Budapest. Pour ceux qui n'auront pas encore cette chance, eh bien, c'est le maire de Paris, Emmanuel Grégoire, qui a décidé de lancer une opération fanzone tout Paris aux couleurs du PSG. Écoutez, il a annoncé hier au micro de Paul Télion.
13: Évidemment, on a le souhait que ce soit une immense fête, la finale de la Ligue des Champions. À la fois avec le PSG, mais dans la ville, partout, dans le Grand Paris, partout en France, partout dans le monde. Et donc, on va y travailler dès demain matin. Il faut pouvoir le faire en toute sécurité pour chacune et chacun. Mais évidemment, je souhaite qu'on puisse avoir une belle fan zone pour la finale.
8: Merci.
0: Voilà, le projet fait débat, hein, parce qu'il y a quand même eu beaucoup d'incidents hier qui n'avaient rien à voir avec des supporters de foot. C'est juste à pleurer, voilà, devant tant de bêtises. Merci beaucoup, Romain. La finale est lancée dans un instant. Le foutoir de Camille Macali, les infos, les images. Arrière droit des Bleus, oui, c'est pour Warren Zahir, nous dit Raphaël Sebaouna, tout de suite.
8: On est avec toi.
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0: Merci d'être avec nous, c'est l'équipe de Greg avec Dave Apadou, Jeannot Rességué, qui écrit un livre. Regarde, regardez-moi ça, Jeannot Rességué, histoire d'une voix du foot. Voilà, tu m'avais dit, tu pourras me faire un peu la promo, tu sais pas où t'es tombé. Talent sport. Il y a aussi Camille Macali, ça va Camille?
8: Très bien.
0: Elle est concentrée dans son foutoir, c'est Wayne Parlacou, Lucas Dorasso. Et Raphaël Sebaoun, on aura Antoine Pinot qui arrivera dans un instant également pour le petit filet. Mais pour le moment, je voulais annoncer, le voici, c'est le foutoir de Camille Macali. Allez Camille, c'est la crise ouverte du côté de l'Olympique de Marseille.
8: Après la claque reçue à Nantes, l'OM avait décidé de mettre ses joueurs au vert à la commanderie. Depuis lundi, les joueurs dorment sur place et enchaînent les séances doublées selon les dernières informations de l'équipe. Le problème, c'est que l'électrochoc souhaité ne prend pas du tout. Habib Bey juge la réaction du groupe insuffisante. Mercredi matin, l'entraînement a même été écourté en cause le manque d'implication des joueurs, l'attitude aussi de Mason Greenwood, qui ont agacé le coach marseillais. En interne, plusieurs joueurs estiment être devenus les seuls responsables désignés de la crise actuelle. Certains s'interrogent même sur la légalité de ces mises au vert prolongées. L'OM qui joue encore quand même sa qualification européenne, mais le climat autour du club qui se dégrade jour après jour. Et en parallèle, mauvaise nouvelle pour le club aussi, les supporters préparent déjà des actions de contestation pour le prochain match au Vélodrome qui sera face à Rennes.
0: C'est la double peine hein, pour les supporters marseillais. Ils prennent le PSG qualifié en finale, et c'est pas neutre hein, quand vous êtes dans le clubisme. Et derrière, il y a ça.
19: La juxtaposition.
0: Ouais, et en fait, je lisais l'article ce matin quand il est tombé, le push, et qu'on l'a lu aussi. Ça marche pas du tout, apparemment, ces sanctions. Les joueurs se révoltent en disant mais moi, je courrais pas deux fois plus. Enfin, c'est compliqué, c'est un carnage. Là.
19: Bien sûr, c'est un carnage parce qu'en fait, les joueurs ont bien conscience que c'est pas du tout fait quelque chose pour mieux les préparer, mais c'est juste une sanction, une punition. Et évidemment, ça marche pas. Ça ne marche pas. C'est des méthodes que tu faisais en Serie A dans les années 90 ou 2000. Mais aujourd'hui, ça ne fonctionne pas. Et surtout, effectivement, il y a ce sentiment. On a tous eu un petit peu des infos qu'en fait, c'est une façon pour notamment la direction et on va le dire, Mehdi Benatia, de se défausser un petit peu.
5: de se défausser sur sa propre responsabilité, la responsabilité de la direction, puisque Pablo Longoria, même s'il n'est plus là, il a une part. Oui. C'est un échec. C'est un échec. Et en fait, Abibé, il le subit tout ça, parce que je pense qu'il n'était pas tout à fait d'accord pour cette histoire de.
0: Enfin, c'est lui qui perd aussi. Hein.
5: Non, non, bien sûr. Non, mais ce que je veux dire, c'est que je pense qu'il est, lui, il n'est pas validé du tout, même s'il n'a pas son mot à dire. La mise au vert forcée, etc. Il sait très bien, il n'est pas idiot, il sait très bien que les joueurs, ils vont décrocher complet. Et là, effectivement, ça peut même très mal finir, hein, cette histoire. Donc,
0: Les joueurs, ils le prennent comment dans un vestiaire. Enfin, c'est compliqué. Bon, ils sont professionnels, hein, ouais. Ils doivent obéir, entre guillemets, ils sont sous contrat, mais.
6: Bah, moi, j'ai jamais aimé quand le club expose les joueurs, les met en première ligne. Ils sont là. Le club est là pour.
0: Ils peuvent ramasser quand ils sont pas bons.
6: Non, ils sont pas bons. Mais ça veut pas dire qu'il faut les mettre.
0: Les jeter en pâture.
6: Pas là pour se faire insulter ou. Et je pense qu'il faut aimer ces joueurs, l'entraîneur, le club, les supporters. C'est important pour les joueurs de ressentir cet amour-là. Et là, je sens foutu. Que il y a pas ça depuis le début.
2: C'est ça.
6: Depuis Rabiot, on voit que c'est.
0: Vous cherchez de l'amour, si vous trouvez un bout d'amour depuis le début de la saison là.
6: Ça marche pas en fait dans le management. En fait, si tu tapes à un moment donné, il faut aussi donner quelque chose en retour.
0: Le bâton
6: ça
0: et
6: peut
0: la
6: pas
0: carotte,
6: marquer
0: hein.
6: que on vous tape c'est dessus, ça. On vous expose et ça marche pas. Bon, ils ont qu'à réagir, ils ont qu'à refuser. Après.
0: Ah bah non, bah vous imaginez s'ils se mettent à faire grève, alors là, on va où là.
6: Mais oui, ils ont qu'à faire grève.
5: Allez-y les gars, Netflix, produisez ça. Parce
2: non, mais
5: que
2: ce qui est fou, c'est qu'après une tempête, un moment, il faut ramener un petit peu de sérénité, de calme. Bah ouais, mais là, on n'y est tellement pas. On rajoute des couches et des couches et des couches et des couches.
0: Ils soufflent sur
5: parce qu'ils gouvernent aussi à l'émotion.
2: Mais c'est pour
5: ça. Des sous le coup de la colère, mais Nathalie les a mis au vert.
2: Ça n'a aucun sens, alors que tu pars dans un mois, ça n'a aucun sens, ouais. Pour moi, tu ne dois même pas la faire. Tu rajoutes des couches de négativité sur de la négativité. Comment tu veux t'en sortir? En plus, ils ont déjà tous abandonné, j'ai l'impression qu'ils ont tous la tête ailleurs. Ils sont même plus.
0: Il n'y a plus aucun joueur qui est impliqué dans le projet futur, plus aucun dirigeant dans le projet futur, même le coach. En fait, ils sont là pour finir et aller. C'est les affaires courantes, quoi.
1: Mais le problème, c'est que là,
0: tu les expédies.
1: Tu les as punis. Donc, dès l'instant où tu les as punis, ils sont vexés, ça ne leur plaît pas. Les tensions montent, il y a certains joueurs qui ont des comportements qui ne sont pas dignes d'un joueur professionnel dans leur cadre de travail, hein, je parle uniquement de ça. Abibey, lui, ben, il prend ça, il essaie de gérer, puis finalement, il voit que son groupe n'adhère pas par rapport à ce qu'il a mis en place sur ses séances d'entraînement, mais ça fait 3 semaines, 1 mois que l'on dit ça. Il faut un préparateur mental, il fallait un préparateur mental.
0: Il faut accélérer le temps.
1: Oui, mais c'est bien, c'est pour ça qu'on est en train de tourner en rond, on raconte les mêmes choses toutes les semaines.
0: Ah, là, c'est pire en pire.
1: Et mars. Oui, parce que
0: il rajoute un épisode.
1: Parce que s'ils continuent à les enfermer comme ça, mais ça va très très mal finir.
0: Mais alors, en plus, il y a un dernier truc, c'est que par exemple, Mason Greenwood, c'est sans doute votre joueur qui a le plus de valeur, il ne va pas perdre toute sa valeur en un mois. Mais peut-être que certains clubs vont se dire, bah, s'il est mauvais esprit, j'ai enlevé 5 millions sur le prix d'achat, quoi. Vous voyez ce genre de truc, quoi.
5: Je pense que les clubs n'ont pas attendu cet épisode-là pour se faire une idée de ce qu'est Mason Greenwood.
0: Tu sais ce que t'achètes, quoi.
5: Voilà, on va passer rapidement sur le terrain.
0: Ils annoncent une fin de saison pour Aguerd et Traoré, d'ailleurs, du côté de l'OM. Hein.
8: Un coup dur de plus. Dans un communiqué, le club marseillais annonce que ces deux joueurs blessés ne rejoueront pas lors des deux dernières journées de Ligue 1. Ils ont ainsi été autorisés à quitter Marseille pour poursuivre leurs soins. Naïef Aguerd va rejoindre le Maroc pour sa rééducation avec le staff médical de la sélection nationale. De son côté, Mais Traoré partira en Finlande afin de consulter un spécialiste des adducteurs en vue d'une opération.
5: Les autres joueurs qui veulent se barrer avec eux.
0: Moi aussi, je suis blessé. Chef, je suis blessé.
5: Je suis blessé.
0: Prends un doliprane. Non, ça ne suffit pas, je te jure. Allez, Strasbourg, Rayo Vallecano, demi-finale retour de la Ligue Europa Conférence. On en fera évidemment un grand débrief demain, je tiens à vous le préciser. Là, on vit l'excitation de la finale du PSG. On parle de cet avant-match de Strasbourg et on espère en faire un grand débrief d'une autre qualif demain pour la finale.
8: Soir de grand rendez-vous à la Méno. Un seul petit but de retard pour les Strasbourgeois qui espèrent filer en finale et atteindre la première finale européenne de leur histoire. Alors vous voyez la composition concoctée par Gary O'Neill. On retrouve Valentin Barco qui était suspendu au match aller, Gela Doué qui est titulaire, Enciso en pointe aussi à la place des Méga qui est forfait. Il sera associé à Godot et Moreira. Et malgré le forfait des Méga, Strasbourg croit en sa qualif. Gary O'Neill souligne aussi l'importance du public du 12e homme.
20: Je suis excité par ce match. Premièrement, parce que nous pouvons créer l'histoire. Deuxièmement, parce que j'ai une équipe incroyable. Et surtout, parce que nous allons jouer devant notre public, qui est extraordinaire. Ce que j'attends d'eux, c'est qu'ils nous soutiennent, qu'ils soient derrière nous, peu importe si on gagne ou si on perd, parce que nous savons que Vallecano est une bonne équipe. Mais si tout le monde est uni, on peut faire quelque chose d'incroyable ce soir. Soyons concentrés et essayons d'y arriver.
0: Là, pour le coup, eux, ils ont tout misé sur cette finale. Et là, l'Europe, c'est ça, le championnat, ils ont lâché consciemment
19: oui, ou consciemment. Pour moi, la surprise, c'était qu'il y ait cet accident en Coupe de France, parce que je pensais que c'était aussi une de leurs cibles. Ça l'était certainement, mais ils se sont fait piéger. Gare à pas se faire piéger ce soir. Mais en fait, je me faisais la réflexion, la décennie du foot français, elle est quand même incroyable. Parce que là, tu es parti pour, si Strasbourg se qualifie, ça fera une cinquième finale européenne, toute compétition confondue sur les 10 années. C'est-à-dire que tu as Marseille 2018, les trois du PSG et possiblement celle de Strasbourg. L'équipe de France, un titre de champion du monde, une finale de Coupe du Monde, une finale d'Euro. Mais tu te rends compte, t'es un gamin de 15 ou une vingtaine d'années.
0: Ah non, mais c'est ce que disait un gamin hier. Non, je regardais l'équipe du soir, il y avait un gamin à l'hôtel de ville qui dit les parents disaient moi, j'ai 50 ans, 60 ans, j'ai souffert toute ma vie, comme dans l'équipe de France, j'ai souffert toute ma vie. Et l'autre disait moi, j'ai 13 ans, j'ai vu 3 finales, pour 2 gagner. Ça va, vous
19: extraordinaire, extraordinaire. Et eux, ils vont grandir avec cette norme, c'est fabuleux.
0: Alors, on parlait de l'OM, je crois qu'on a trouvé un endroit où ça va encore plus mal. Prenons la direction de Madrid, puisque Tchouaméni envoie Valverde à l'hôpital. Non mais là, on est dans un délire.
8: Après une première altercation hier à l'entraînement, Aurélien Tchouaméni et Federico Valverde en seraient de nouveau venus aux mains aujourd'hui au centre d'entraînement. Selon plusieurs médias espagnols, l'incident jugé très grave en interne a nécessité l'intervention de plusieurs joueurs pour séparer les deux milieux madrilènes. Federico Valverde a ensuite été transporté à l'hôpital pour recevoir des points de suture après une blessure à la tête provoquée lors de la bagarre. Le Real Madrid aurait ouvert une procédure disciplinaire contre les deux joueurs et organisé une réunion de crise. On rappelle tout ça à 3 jours du Classico.
0: Alors, comme aurait dit Pablo Longoria, c'est d'une violence inouïe.
1: Il faut éviter le jumelage là, entre Madrid et Marseille.
2: C'est honteux, c'est honteux.
0: Non, mais on en peut en rigoler. C'est du rarement vu, là, quand même. On est sur 2 joueurs de niveau mondial.
2: Il y a rien qui va, c'est en train d'exploser dans tous les
0: sens. C'est votre club, là.
2: Non, mais là, c'est honteux, honnêtement. C'est vraiment honteux.
0: Ça peut finir. Vikash, peut-être que vous ne serez pas le seul à avoir été licencié dans quelques minutes.
6: Oui, mais tu ne m'étais pas battu.
0: Non, je sais bien. Mais tout ça pour dire que discipline. Là, attention, décision disciplinaire. S'il y a quelqu'un qui part à l'hôpital, et ça peut être faute grave, rupture de contrat.
6: Non, mais ils ont des gros contrats.
2: Tu peux être écarté.
6: Moi, j'étais en fin de contrat, ça change tout.
0: Oui, mais une rupture. Alors, faute grave, vous avez quelqu'un à l'hôpital, vous mettez. Je ne suis pas sûr que le contrat tienne.
6: Ça veut dire qu'ils sont libres, ils perdent quelqu'un qui a une valeur marchande.
2: C'est tout ça est avéré.
0: Voilà, là, vous avez raison. Moi, je suis contractuel, vous avez raison sur le business. Ça, c'est vrai. Mais c'est grave quand même, non?
19: Bien sûr que c'est très grave.
0: Là, c'est très grave.
19: Ça dit tout le mal-être qu'il y a dans ce club depuis maintenant un peu plus de 2 ans.
0: Franchement, là, je pense qu'il faut casser l'équipe.
19: Oui, non, mais voilà.
0: Et en fait, faut vendre et racheter. Et à la limite, si vous voulez garder Mbappé, parce que c'est le principe, construisez autour.
19: Ce qui est fou, c'est qu'on est passé du club qui était quasiment le mieux dirigé au monde il y a 2-3 ans, modèle, qui avait toujours un coup d'avance, qui prévoyait ses trucs, qui avait des finances vertueuses, etc. Un club qui a plus de boussole. Et tu le sais très bien, ça vient toujours d'en haut et en bas, finalement, maintenant, ils sont complètement perdus.
6: C'est régulier de gagner, de tout exploser. Enfin, c'est leur cycle à eux, puisqu'en fait...
0: ils ont des crises d'identité, pas des crises de violence comme ça.
6: C'est n'importe quoi. Avec les Galactiques, ça marchait pas, c'était n'importe quoi.
0: Oui, mais Figo et Beckham, ils sont pas mis des coups de boule, vous voyez.
6: Mais ça vient de leur politique sportive qui est celle-là.
0: En tout cas, non, par contre... Bon, bref. Des nouvelles rassurantes de Lamine Yamal?
8: À tout juste un mois du Mondial, on rappelle, Lamine Yamal touchée à la cheville, poursuit actuellement un travail intensif pour retrouver l'Aurora à temps. Luis de la Fuente, son sélectionneur, donne de ses nouvelles.
20: On espère pouvoir compter sur Lamine Yamal. Il a été déterminant lors du dernier Euro. Le plus important, c'est qu'on soit un groupe uni, une famille. Alors j'espère qu'il sera en pleine forme. Mais je suis sûr que Lamine va retrouver son meilleur niveau. J'en suis convaincu.
0: Et on termine avec François Le Texier et Clément Turpin qui évoquent leur mondial dans votre bonus.
8: Les deux arbitres français désignés ont rencontré notre reporter Paul Télion. Clément Turpin, qui officiera pour sa 3e Coupe du Monde, évoque sa longévité, tandis que François Le Texier raconte la façon insolite dont il a appris la bonne nouvelle.
4: Alors je l'ai appris de manière un petit peu officieuse en fait, j'ai simplement reçu un message WhatsApp d'un collègue arbitre de Mauritanie que j'avais rencontré sur une précédente compétition qui m'a dit « Regarde, la liste est tombée, il y a ton nom dedans, félicitations ». Voilà, donc une annonce pour le coup pas du tout officielle.
21: Une habitude, non, parce que c'est tellement exceptionnel une Coupe du Monde et que ça soit se qualifier pour la première, pour la deuxième ou là, pour cette troisième-là, il y a toujours ce sentiment de fierté parce que c'est dur de se qualifier pour une Coupe du Monde. Et de réussir ce challenge-là, c'est peut-être ça dont je suis le plus fier, de cette durée dans le temps.
0: Allez, dans un instant, Giovanni Castaldi arrive. Alors, c'est pas l'événement, mais c'est sympa. On va parler du comment. Oui, c'est bien. Du comment de Raphaël Sebaoun. Comment Zaïre Emery devient l'évidence à droite. Et comme Gio suit les Bleus et le PSG, ça nous a paru opportun. On parlera aussi de Luis Enrique et il y aura Antoine Pinot. Qui est le meilleur entraîneur du monde, Pinot ou Enrique? Réponse dans un instant, dans le DG.
19: Gio, c'est notre évidence à nous. Ouais.
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0: Merci d'être là. C'est l'équipe de Rennes. Vous avez remarqué, on a inversé le foutoir à Lecoman pour profiter d'un ange blond. Mesdames, messieurs, Giovanni Castaldi qui fait son entrée sur le plateau de l'équipe de Rennes. Profitez, c'est la dernière fois que je suis aussi gentil.

0: après une confrontation où Zaïre Emery a dû se coltiner la référence Luis Diaz. Ok, il y a eu cette perte de balle qui aurait pu coûter cher à la 14e minute, mais il a été remarquable dans le combat, des projections vers l'avant de qualité. Le latéral droit parisien a relevé le défi de suppléer Achraf Hakimi avec, regardez, une énorme activité, que ce soit sur le plan défensif, mais également à aller de l'avant comme s'il avait toujours été un latéral droit de métier. Une nouvelle prestation de haute volée. Et à mon sens, l'évidence que Deschamps doit en faire son titulaire aussi, car cette saison, les deux concurrents, eh bien, ne sont pas super bons. Malo Gusto et Jules Koundé. Concernant déjà le duel, on compare les stats entre le numéro 2 actuel et Warren Zaïre Emery. Il récupère plus de ballons par match et offensivement, il se projette plus avec le ballon. On prend les mêmes critères défensifs et offensifs et on recommence avec le numéro 1 Koundé. En souffrant cette saison, le Parisien est également supérieur cette saison dans tous les domaines quand il joue latéral droit. Et si, pour vous, ce n'est pas une évidence, alors Jérôme Alonso, qui a plus de charisme que moi, était aussi convaincu hier soir dans l'équipe du soir.
1: Oui. Je trouve qu'aujourd'hui, Warren Zaïre Emery est le meilleur arrière-droit français.
2: Oui.
1: Donc je pense qu'il doit être titulaire à la Coupe du Monde. Je pense qu'il a fait une meilleure saison à ce poste, les matchs qu'il a fait que Jules Koundé. Je pense que sur les gros matchs, il est meilleur que Jules Koundé à ce poste-là. Et ce soir, il l'a montré aux yeux du monde entier. Donc je pense que Warren Zaïre Emery doit être titulaire à la Coupe du Monde au poste d'arrière-droit.
0: Si Jérôme ne vous a pas encore convaincu, un dernier argument, Warren Zaïre Emery est tout simplement au niveau de la référence au poste, celui qui est considéré aujourd'hui comme le meilleur au monde, son coéquipier, Achraf Hakimi. L'élève apprend tous les jours aux côtés du maître. Le padawan est au niveau de celui qu'il supplée et le surpasse même, regardez, à la récupération du ballon, dans les duels, dans les dribbles. C'est des certitudes, de la clarté, de la réalité. Une évidence, il n'y a aucun doute au poste de latéral droit des Bleus. Le maillot doit être floqué d'un seul nom, celui de Warren Zaïre Emery.
3: Merci Raphaël. Il est convaincu, je ne sais pas s'il a été convaincant. Giovanni Castaldi, vous suivez donc le PSG, les Bleus, vous êtes le mieux placé puisque vous êtes sur le terrain lorsque ces deux équipes jouent. Est-ce qu'il est pour vous quelqu'un qui doit être titulaire à droite, sachant qu'on sait, et ça sera la marotte de Jeannot, je ne vais pas lui piquer maintenant, si Deschamps veut défendre, il faut que ce soit Jules Koundé.
4: Non, mais Warren Zaïre Emery a prouvé qu'il savait défendre. Honnêtement, le match qu'il fait hier, c'est stratosphérique. Ce qu'il a réussi à faire, c'est tout bonnement exceptionnel. Maintenant, on est sur un équilibre global. C'est-à-dire qu'il y a 4 joueurs offensifs. Dans ces 4 joueurs offensifs, il y a Kylian Mbappé qui fait aucun effort à la perte. Et pour que Warren Zaïre Emery puisse s'exprimer dans un rôle où il n'est pas vraiment latéral droit, il est aussi milieu de terrain au Paris Saint-Germain, dans le cadre collectif de l'équipe de France, ça me semble pas une évidence. Et vous inquiétez pas, Didier Deschamps, il est au courant, ça fait plusieurs mois.
3: Oui, mais il veut pas le mettre là.
4: Non, il peut parfois dire en off qu'il joue pas vraiment latéral droit au Paris Saint-Germain, qui est à côté hybride dans un système de jeu qui est totalement différent. Maintenant, il y a quelque chose qu'on peut reconnaître à Didier Deschamps, c'est que quand il y a une évidence, quelqu'un qui est très fort, il sait aussi surfer sur des dynamiques. Donc peut-être qu'au coup d'envoi, ça sera Jules Koundé pour le premier match.
3: Mais ça en 2018, on gagne avec les deux latéraux qui n'étaient pas prévus pour être les latéraux.
4: Oui, mais la compo entre l'Australie et le match face au Pérou, elle a changé. Il y a des adaptations.
3: Donc, comme le football.
4: Voilà, c'est en tout cas plus proche de se concrétiser le commande Raphaël maintenant qu'il y a 3 mois. Ça, c'est une certitude.
5: Mais ça peut lui permettre, pardon, de l'intégrer surtout dans le groupe, dans cette liste-là.
3: Qu'est-ce qu'il y a fait, là, vous l'avez mis dans sa tête.
6: Jeannot va dire Raphaël, c'est pas jusqu'à présent.
3: Plutôt sympa.
4: Le maître.
3: Allez-y.
5: Juste par rapport au fait que ça lui permettra de l'intégrer justement dans cette liste et de rendre en fait cette intégration.
3: Il est dans la liste déjà.
5: De rendre cette intégration un peu plus confortable pour lui, le sélectionneur. Parce que, encore une fois, ok, on est parti sur un schéma tactique très offensif, mais attendons de voir de quelle manière ça va se passer concrètement contre le Sénégal. Et il a surtout l'opportunité, et c'est ça qui va être intéressant, de mettre peut-être à ce poste-là Zaïre Emery contre la Côte d'Ivoire ou contre l'Irlande du Nord. Ça lui permettra déjà de voir de quelle manière...
3: À ce moment-là, il ne faut pas prendre Malo Gusto, alors.
5: Non, mais on verra. De toute façon, pour l'instant, la liste, c'est dans une semaine. On va attendre de voir ce qui va se passer concrètement. Mais c'est simplement pour dire qu'il est capable, et il l'a très bien expliqué, Giovanni, il est capable de s'adapter par rapport à la situation du moment. Mais aujourd'hui, dans son esprit, il a quand même des joueurs sur lesquels il va se baser. Peut-être plus Lucadine que Théo à gauche, et certainement plus Koundé que Malo Gusto.
3: Sachant que Koundé n'avait pas fait une bonne saison avant l'Euro et qu'il avait fait un très bon Euro.
0: Vous parlez d'une Koundé et de s'adapter sur la forme du moment. Souvenez-vous, non, mais juste, c'est pour apporter un complément. Euro 2021.

0: quand il arrive à l'Euro, Jules Koundé, il a zéro sélection. Et c'est lui qui est le titulaire au poste.
1: Alors, qu'est-ce qu'il en pense, le coach ?
2: Bah moi, je suis pour mettre des latéraux qui viennent du milieu de terrain. Nuno Mendes, c'est pas un latéral. Hakimi, c'est pas un latéral. C'est des mecs qui font que attaquer. Donc, je suis pour que Zaïre Emery joue dans un latéral droit. Après, il faut moderniser le style de jeu de l'équipe de France. Ça se travaille, tout ça. Tout ce que fait Luis Enrique avec les deux sur les côtés, c'est beaucoup de boulot. Après, la chance qu'il a, c'est que Zaïre Emery, c'est un soldat. Il est capable. Si demain Deschamps décide de lui dire tu joues latéral droit mais tu rentres pas à l'intérieur, tu prends le couloir, etc., il peut vraiment respecter ce que va lui demander Deschamps. Il avait joué avec.
1: Mais dans ce cas-là, Koundé est-il plus fort, plus expérimenté ?
2: Non, au duel, au combat hier, face à, il se fait un peu enrhumer un moment sur. Il a beaucoup travaillé, mais le reste du temps, ça va. Donc, il est vraiment capable d'être discipliné, de rester latéral droit et de moderniser. Il a plutôt tendance, Deschamps, à revenir sur ses choix un peu offensifs de départ pour repasser un truc un peu défensif à un moment. Et lui pourrait le faire.
3: Mais vous parlez beaucoup de son apport offensif. Moi, hier, ce qui m'a impressionné, c'est sa puissance physique. Moi, hier, physiquement, même en défense, comment il a défendu hier. Alors, oui, on sait très bien qu'il peut monter, etc. Il peut faire vraiment du Hakimi. Mais vraiment, moi, il m'a impressionné, c'est physiquement aussi sur ses jambes. Il m'a scotché hier.
1: Non, c'est vrai que. Et en plus, il est physique, elle a raison. C'est vrai.
3: Oui, mais...
1: Il est super technique. Hein.
3: Ah, oui.
1: Attention, hein, c'est pas. C'est le mental. Pas un bourrin, hein.
4: Moi, ce que je trouve très fort sur Warren Zaïre Emery, c'est que typiquement, c'est un joueur, même si. Effectivement, Luis Diaz, c'est pas facile. En plus, il switchait beaucoup, c'est-à-dire que lui devait monter sur Stanisic. Parfois, c'était Marquinhos qui prenait Luis Diaz. Il a une faculté à s'adapter, à ne pas subir les événements de la rencontre et à toujours être présent mentalement. C'est assez bluffant, quand même.
1: Et Dave, on disait en avant-match, je le dis, je le répète, hein, c'est une émission d'avant-match, donc on prend des paris quelque part quand on en parle. En tout cas, on imagine que ça va se passer comme ça.
0: Il avait été bon, Benoît Trémoulinas, hein, sur Olysée. Ouais, il avait annoncé le downfall.
1: Non, mais, Benoît est un oracle exceptionnel. mais vraiment, il ne s'est pas trompé une fois depuis les huitièmes de l'an dernier. Dave, on l'avait annoncé qu'il serait bon. On n'avait même pas peur. On disait que Hakimi est le meilleur, mais que finalement, il avait le deuxième meilleur pour le remplacer, qu'on n'avait pas spécialement peur hier.
5: C'est ça qui est fou, c'est qu'il a réussi à introduire l'idée, Warren, que s'il n'y a pas Hakimi, tu as une solution qui est mieux que du remplacement, quoi. Qui est une vraie solution, qui est une vraie solution crédible. Pas un bricolage...
1: qui peut faire une sorte d'Hakimi.
5: À la Favite, exactement. Maintenant, parce que le débat porte sur l'équipe de France, moi, je crois que c'est un joker que Didier Deschamps va garder dans sa manche. Comme à un moment, il le faisait pour Kamavinga. Oui. Dans sa tête, Kamavinga était milieu. Mais en urgence, à un moment, quand tout le monde prend l'eau à gauche, en finale de Coupe du Monde, il le fait rentrer latéral gauche. Et je pense que Warren, c'est un peu ce joker-là qu'il va représenter. Parce qu'il a une telle rigueur, une telle, maintenant, culture tactique. Il est très bien éduqué tactiquement. Il l'était déjà, mais alors avec Luis Enrique, je pense maintenant, c'est XXL. Et Séverine l'a dit, cette puissance physique qui fait qu'en fait, c'est un 4-4, ce type-là.
1: Ouais, sauf qu'il est numéro 5 de la liste dans le milieu de terrain.
5: Bien sûr.
1: Koné, il est devant.
5: Oui.
1: Kanté, il est devant. Rabiot, il est devant. Oui, Chouameni, il est devant.
5: Bien sûr. Non, mais là, oui, mais là, vous parlez de...
1: Oui, mais il y a un moment, il est capable. Oui, mais s'il reste joker.
5: Oui.
1: Non, mais je rebondis.
5: Oui, oui.
1: Vous me dites, il est joker pour jouer latéral droit.
5: Oui.
1: Mais a priori, il y a deux milieux. Donc il risque de pas jouer. Donc il va pas jouer.
6: Ne perdons, pas de vue.
5: Bien de pas jouer.
6: Ne perdons pas de vue que Deschamps a dit qu'il voulait tripler les postes. Donc
3: oui, c'est vrai,
6: une manière de tripler les postes. Alors peut-être que ça ne sauvera pas Kamavinga dans la liste parce qu'il peut tripler à gauche, mais en tout cas à droite, c'est une possibilité. Et puis il y a une question d'équilibre. Et puis surtout, comme l'a dit Vikash à juste titre, aujourd'hui, l'équipe de France ne joue pas comme le Paris Saint-Germain. Donc à voir de quelle manière, justement, si ça vient à ce niveau-là. Mais oui, mais justement, si tu le mets latéral droit, ça veut dire qu'il sera peut-être plus tenté d'aller dans l'axe que d'aller sur le côté parce qu'on va peut-être lui demander différemment d'agir. Mais ça veut dire que derrière, la compensation des trois, comme Paris a la possession du ballon, ça, on l'a pas.
5: Parce que Vikash a raison, ça se travaille beaucoup.
3: Oui.
5: Le PSG a le jeu quasiment le plus élaboré de ces dernières années, mais parce qu'il y a un travail au quotidien avec qui font ça depuis 3 ans maintenant, depuis que Luis Enrique est là. Didier Deschamps, et c'est pas péjoratif, mais vu la nature de la fonction. Non, mais ce que je veux dire, c'est l'éloge, de la simplicité. Il va pas réinventer le football sur les. Lui, ce qu'il essaye de mettre,
1: c'est. Attendez, on a l'impression que Koundé, il joue dans un club de Régional 17. Il joue quand même au Barça, qui apprend à défendre haut. Jules, dans les moments où ça compte, il est bon en compétition.
4: Non, mais c'est pas une question de dévaloriser. Il y a quelque chose qui est quand même très important quand on arrive dans une grande compétition, c'est les dynamiques de confiance que tu as quand tu rentres rentre dans une compète. Didier Deschamps, il a posé un cadre très clair sur le 4-2-3-1 avec, on l'a quasiment tous, le 11 de départ pour le match face au Sénégal. Hein
1: Parce que Jeannot est persuadé qu'il va jouer en 8-2-1.
4: 4 attaquants. Voilà. Moi, je pense que pour 8-2. Commencer la Coupe du Monde avec le Sénégal, je pense que c'est un 4-2-3-1. Mais après, okay. je peux totalement me
6: mais il peut y avoir un 4-2-3 avec
5: Rabiot, en fait.
6: Avec faux attaquant.
1: Ne changez pas le débat. Ne plongez pas. Il me harcèle avec ça depuis 8 mois.
5: C'est dans son
1: dada. C'est dans son livre. Regardez dans ce livre merveilleux, là. Là, les gars, c'est le Pulitzer, là.
4: Non, mais en vrai, de toute façon, il s'en cache pas, Didier Deschamps, il l'a dit plusieurs fois en conférence de presse, en one-to-one, il n'y a pas de souci. Mais juste sur Warren Zaïre Emery, que ça soit au milieu de terrain, que ça soit au poste de latéral droit, la dynamique du moment, la confiance, ça compte énormément et elle est pour lui.
3: C'est vrai.
1: Vraiment, 5 secondes.
2: L'important, c'est que il y a du marquage individuel aussi aujourd'hui. Et à un moment donné, s'il tombe sur des équipes qui commencent à partir en marquage individuel, il va devoir répondre. Et lui, Warren Zaïre Emery, il est capable de prendre du 1 contre 1, d'aller, d'envoyer.
1: Et puis je vais vous dire, il y a un truc. C'est que pour le flocage, ça fait plus de sous dans les caisses de la Triple F. Zaïre Emery, c'est plus de lettres que Koundé. Et à un moment où le budget, ça compte, c'est pas totalement idiot.
5: On fera pas mieux.
1: Allez, merci beaucoup, Raphaël, pour ce comment. Gio, vous restez avec nous ? On parle de Luis Enrique, le meilleur entraîneur du monde. C'est pas moi qui le dis, c'est son président. On va en parler de l'architecte de ce succès. Et on jouera. Et en plus, il y aura Pino. Ça va vous plaire, tout ça.
2: Pino, j'adore.
1: À tout de suite. Le reste,
5: non. Le reste,
4: Pino, c'est le goût.
1: Ah, ouais, d'accord.
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1: Allez, c'est la suite et la fin déjà. Dernière ligne de droite de l'EDG pour ce soir. Je suis pas habitué à avoir quelqu'un à ma gauche, mais il est là. Gianni Castaldi. J'ai l'impression qu'il est en train de vouloir prendre ma place. Là. Alors, Joe, pour info, je serai là l'année prochaine. Je vous l'annonce, Giovanni.
4: Je veux bien juste votre tarif, en revanche.
1: Ah, mais ça, va falloir des années d'expérience. Et je vais vous donner un peu de talent, si vous voulez. On a évidemment Camille, Jeannot, Dave, Séverine, Vikash et Raphaël. Il y aura aussi Antoine Pinault qui sera là. On va parler de Luis Enrique, qui lui, pour le coup, et ça ne souffre d'aucune contestation, est probablement le meilleur entraîneur du monde. C'est pas moi qui le dis, c'est Nasser Al-Khelaifi. C'était sur CBS Sport.
9: C'est probablement la meilleure décision que j'ai prise en 15 ans de faire signer Luis Enrique. C'est un coach incroyable, le meilleur du monde, mais c'est aussi une personne fantastique. Honnêtement, il a révolutionné le foot, pas seulement le PSG. Ce qu'il a fait, ses idées, je suis si fier de lui, c'est le meilleur entraîneur au monde.
1: Bon, écoutez, on va y aller directement. Giovanni, est-ce qu'il est le meilleur entraîneur au monde? Actuellement, je ne parle pas sur le palmarès.
4: Il n'y a aucun doute, ce qu'il a réussi à faire, c'est au-delà d'une équipe qui gagne, c'est une équipe générationnelle, c'est-à-dire que ce Paris Saint-Germain-là, on en reparlera dans 10, 15, 20 ans.
1: Qui gagne ou qui perd, la finale?
4: Ah bah oui,
1: on en parlera plus s'il gagne quand même.
4: Non mais même deux finales de suite, c'est déjà quelque chose d'exceptionnel. Et en fait, ce qui est incroyable, c'est que le Paris Saint-Germain avait l'image d'un club de loser en Ligue des Champions, était raillé, avait une politique de star, c'était chacun pense qu'à sa gueule, et lui, enfin qu'à soi, pardon, et lui, il a inversé tout ça, il a révolutionné cette équipe tactiquement, il a révolutionné cette équipe dans l'aspect psychologique, donc on voit une équipe de guerriers qui pratique un football exceptionnel. Voilà, et je me souviens qu'au début, sur les critiques, le faux neuf, la possession, nana. Il faut aussi dire que Luis Enrique, il a mis de l'eau dans son vin, il s'est remis en question dans son management. Donc voilà, c'est exceptionnel ce qu'il fait.
1: Il y a quand même deux finales de Ligue des Champions consécutives. Une gagnée, une demi, et la demi, il y a 6 poteaux hein, quand même. Oui. Parce qu'on dit qu'ils ont perdu contre Dortmund, et c'est vrai, ils ont perdu, ils n'ont pas fait les demi-finales qu'il fallait faire. Ils ont 6 poteaux hein, ouais. Dans ces deux demi-finales. Ça aurait pu faire, franchement, je refais le monde, mais à 2 poteaux près, ça refait 3 finales. Séverine, il n'y a pas de débat aujourd'hui, il est au-dessus de tout le monde. Ah non, qu'est-ce qui vous plaît le plus, vous, dans ce qu'il fait?
3: Je trouve qu'il s'adapte à chaque fois. Il a à chaque fois un plan. Il s'est contrecarré à chaque fois le plan de l'adversaire. Et tu l'as très bien dit, Joe, il s'est remis en question, tout simplement. Entre sa première saison et les deux d'après, il y a comme une vraie différence. Il s'est quand même vachement adapté à ses joueurs. Et puis, je trouve qu'il a vraiment réussi à ce que tout son groupe adhère à ses idées. Et aussi, il est parvenu à faire un truc qu'on n'a jamais fait au PSG avant, à faire sortir ses stars, en fait, super tôt, même dans le jeu. En fait, c'est devenu un vrai collectif.
1: Moi, hier, Dembélé, 64e, ça m'estomac. Hein,
3: on en aurait discuté, je suis sûr, on aurait fait.
1: Pour moi, il sortait d'où hier
3: voilà. Par exemple, tout à fait. Mais il aurait pu le faire, ce qu'on ne faisait jamais avant au PSG, on ne touchait pas à ses stars. Ça montre aussi que le PSG est devenu un vrai collectif, et c'est en ça aussi qu'il est extraordinaire, et évidemment. Meilleur entraîneur du monde.
0: Et meilleur entraîneur de l'histoire, même du Paris Saint-Germain, je pense qu'on peut le dire. Là, il n'y a pas de doute. Et puis surtout sur la compétition reine, qui est la Ligue des Champions.
1: Merci Raphaël.
0: Le nombre de. Regardez le classement, bien, il terrasse Raphaël, tout le monde. Parce qu'à un moment donné, on disait Laurent Blanc.
1: Non, mais on va le renforcer.
0: Le nombre de confrontations remportées, quand j'entends confrontation, c'est match aller-retour, hein, bien évidemment. 9 au total, plus la finale l'année dernière. Donc ça, il n'y a même pas de débat. Et l'égal des plus grands entraîneurs, en tout cas dans la compétition reine, qui est la Ligue des Champions, c'est le troisième entraîneur depuis. Donc 2014, eh bien, à atteindre autant de finales de Ligue des Champions, il y a Klopp, il y a Zidane, et maintenant il y a Luis Enrique sur cette période.
1: Oui, parce que qu'ils soient l'égal de Klopp, Zidane, Mourinho, Ancelotti, hein, grosso modo, et Guardiola, vous avez les 5.
4: Il y a une stat grecque qui est hallucinante quand on repense à l'histoire du PSG, c'est quand il y a eu un match retour à l'extérieur en Ligue des Champions, Paris est jamais éliminé. Non, mais ça, c'est un truc de fou, en fait, de réussir à faire
1: Enfin, vous me dites que le bruit du stade, ça compte pas.
4: Ah bah non, ça compte pas. Bah, ouais. C'est bien hier la clim installée au bout de 3 minutes.
3: Ah, ça.
1: Ouais, c'est vrai. Est-ce que vous qui avez passé vos diplômes, qui êtes jeune entraîneur, ancien grand joueur évidemment, c'est une source d'inspiration, Luis Enrique ?
2: C'est une énorme source d'inspiration, mais Compagnie aussi. Hein, hier, il a gagné le match aussi, lui, l'avant-match. Il a piégé Compagnie aussi. Il a fait croire qu'ils allaient jouer le même match. Il n'a pas du tout.
1: Vous pensez que c'était réfléchi de sortir ça
2: peut-être,
1: dès le début ?
2: En tout cas, il a peut-être subi aussi parce que le Bayern, ils ont envoyé.
1: Il avait quand même dit il faut qu'on marque 3 buts. Il n'en pensait pas un mot parce que nous, on est peut-être, tous tombés dans le panneau dans ce cas-là.
2: Je me dis que ça a été tellement malin de le piéger. Après, il marque très vite aussi. Ouais. Et puis après, il intervient aussi pendant le match. Déjà au match aller, à un moment, quand ils sont en marquage individuel, il dit à Safolov maintenant, c'est fini. On en voit tout devant. Il sait s'adapter. Hier, encore une fois, pendant le match aussi, il sait s'adapter. Moi, c'est ce qui m'impressionne dans les entraîneurs. C'est le plan de jeu de départ. Et puis, qu'est-ce qui se passe ? Celui qui est capable d'intervenir en temps réel, de voir ce qui se passe. Et parce qu'aujourd'hui, si tu n'interviens pas, tu prends un but. Hein. Il se passe quelque chose. Donc, voilà, être capable.
1: Oui, c'est vrai qu'avant, c'était un plan de jeu pendant 65 minutes. Et puis, on faisait les changements. Oui, on parlait de coaching gagnant. Alors qu'en fait, là, ça bouge comme un match de basket.
2: Les mecs
1: ont
2: les écrans, ils ont les data, ils voient très bien où ça. Alors, lui, il le voit, il est confirmé par la data. Ouais. Ils peuvent intervenir tout de suite ou pas. S'ils n'interviennent pas, ils prennent un but. Donc, lui, il est capable de le voir, de changer des plans, d'adapter.
4: Surtout, il fait rien tout seul. C'est-à-dire qu'il parle beaucoup avec Raphaël Paul, son adjoint. Il a cette humilité aussi de.
2: Souvent, les entraîneurs, ils parlent juste pour que l'autre écoute.
4: Non, mais là pour le coup,
6: ça sent le vécu. Pas parler tout seul. Ça sent le vécu.
4: Guardiola, il se parlait tout seul. Non, mais je vais en tout cas, pendant les matchs, il y a beaucoup d'échanges avec Raphaël Paul. Et d'ailleurs, le contraste était assez important hier à l'Allianz Arena entre Vincent Compagnie, qui était tout feu, tout flamme, qui faisait un peu son cinéma, il vivait pour les caméras. Luis Enrique, il est arrivé tout sourire. Ce plan, il a fait le tour du monde, il se marrait avec tout le monde. Et il a été très calme. Puis là,
2: moi, j'adore l'arbitrage, quoi. Quand tu te plains jamais de l'arbitrage, c'est quand même déjà.
4: Luis Enrique,
2: jamais, pas une seule fois, il a parlé de l'arbitrage.
3: Donc,
2: tu gagnes de l'énergie en plus pour coacher. Et puis après, il décide, il fait des changements. C'est quand même super.
1: Ouais, on dit qu'il a un plan de jeu, qu'il faisait la possession. Mais en fait, à chaque match, c'est différent.
6: C'est une adaptation permanente. Mais pourquoi ? Parce que pour moi, c'est pas un entraîneur d'équipe, c'est un entraîneur de groupe. Il a vraiment fait un groupe. Il a construit le groupe, façonné le groupe à sa manière, même si parfois on a pu être surpris quand on a vu ce qui se passait pour Lucas Chevalier. Bah, il savait derrière qu'il avait cette possibilité-là.
1: Ça, c'est réussi.
6: Il était peut-être le seul à savoir que finalement, en faisant confiance à Safonov, ça allait justement reprendre la situation défensive et redonner un petit peu de confiance à ses défenseurs qui commençaient à être un petit peu dans le doute. On ne l'oublie pas quand même sur cette situation-là. Peut-être plus en Ligue 1 qu'en Ligue des Champions.
1: C'est peut-être sa faute de l'avoir recruté, mais il corrige sans pitié. Non, mais sans pitié,
6: par contre. Parce qu'il est toujours dans l'adaptation et parce qu'il est dans le calcul, ce qu'il a préparé pour le match retour par rapport au match aller. Oui, moi je pense qu'on s'est tous fait bluffer sur ses déclarations parce qu'il est malin, parce qu'il sait faire comme ça avec
1: la presse. Tout de suite, comme ça, au sortir tant d'avance.
6: Il l'avait fait à Barcelone, il l'avait fait à la Roma. Partout où il est passé, même avec l'équipe nationale, où ça n'a pas toujours bien fonctionné, mais il a toujours été très malin par rapport à ça. Pourquoi ? Parce qu'il protège le collectif. Ce collectif qu'il a lui-même façonné.
1: Il a du mal à encenser, mais il est capable parfois aussi.
6: Ah, il est capable de le faire.
4: Oui, tout à fait. Et sur les déclats d'avant match, honnêtement, sur la conférence de presse avant-hier, il le dit en fait, ça sera, il prévient tout le monde, ça sera pas le même match parce qu'il y a l'enjeu de la qualification et Warren Zaïre-Emery le trahit un petit peu. Il dit, il faudra qu'on ait plus de maîtrise, faire baisser le rythme de la rencontre, c'est comme ça qu'on se qualifiera. C'était clairement le plan de jeu.
2: Là où il impose son management, c'est quand il sort d'Embélé l'année dernière et.
1: Ah, contre
2: il a son autorité.
4: Oui. Enfin, ça a été chaud quand même, Vikacha.
2: Oui, mais bon, il gagne derrière.
4: Ah oui, oui.
2: En fait, si tu perds, si tu perds, t'es mal.
5: Faut que la suite de l'histoire te donne raison.
1: Je vous donne la parole dans un instant. On prend une petite respiration avant de repartir avec vous, parce que j'ai deux questions précises. Là, je voyais, je vais vous dire, je voyais comme ça, là. Vous étiez dans les starting blocks. Je me suis dit, où est l'arbre Usain Bolt? Vous allez attendre un peu, Camille.
10: Oui, on a vu l'entraîneur du PSG savourer évidemment ce succès, mais avec tout le monde et en premier les supporters, les 3700 supporters qui ont fait le déplacement. Il est venu communier vers le virage. Ce n'est pas un hasard. Depuis le départ, c'est très important pour lui que les supporters puissent s'identifier à cette équipe, à ce projet et être dignement représentés aussi par leur équipe. Chose réussie. Et on a senti hier soir au micro de Jérémy Jeannin Gros que c'était une vraie fierté pour lui.
11: Ce que je peux dire et ce que je pense que les supporters pensent de notre équipe, c'est que c'est une équipe fidèle, c'est une équipe fiable, c'est une équipe qui peut lutter tout le temps. Je pense que c'est une chose très importante et que représente beaucoup à nos supporters et à les Parisiens, parce qu'on aime de jouer de bon football, mais aussi nous aimons de la lutte, de lutter, de galère et de combat, non ? Comme dit la chanson.
10: De galère et de combat, comme l'hymne parisien. Elle est bien sentie, cette référence, évidemment. Luis Enrique, qui a aussi pris le temps de féliciter ses joueurs cadres, car il a vraiment trouvé des relais sur le terrain, avec bien sûr Gvara, mais aussi avec Ousmane Dembélé. Et puis, on savoure une petite image bonus. C'est la joie du président Nasser El Khelaïfi quand il est rentré dans les vestiaires avec tous ses joueurs.

0: Alors, on est en finale. J'imagine, moi, ceux qui ne parlent pas encore français, il faut en finale sans savoir. Oh, finale, c'est un mot facile à retenir, finalement. Ça marche bien.
1: Vikash, je pense qu'ils en ont la définition, quand même.
0: Vikash parlait d'inspiration, Dave, quand il parlait de Luis Enrique. On voit bien qu'il y a des équipes qui, et Compagnie le premier, se sont dit, tiens, ce PSG-là, l'an dernier, il a changé quelque chose dans la matrice. Voilà, Vincent nous avait dit, Vincent Deluc, ça marque une époque, et puis les autres entraîneurs veulent lancer. Mais on disait aussi que les grands clubs, c'était des managers et pas des entraîneurs. Et moi, j'ai le sentiment qu'il est à la fois manager, puisque vous parlez du groupe Jeannot, et toujours entraîneur. Oui. C'est-à-dire qu'il s'intéresse aussi à la tactique et au quotidien.
2: Oui, oui, bien sûr.
0: Et il n'y en a plus tant.
2: Non, c'est vrai, c'est un entraîneur...
0: qui n'est pas le Charles Miquet.
2: Total, dans le sens où, en fait, il vit un bonheur de coach. C'est-à-dire que Paris, depuis février 2024...
0: C'est vrai qu'il vit un bonheur de coach. Ils ont des thunes et des jeunes.
2: Pardon ?
0: Ils ont des thunes, des jeunes joueurs,
2: oui,
0: et un produit.
2: Et c'est ça. Et c'est-à-dire qu'à partir du moment, alors dans un premier temps subi, mais ensuite exploité, c'est-à-dire le changement de projet du PSG, c'est-à-dire arrêter ce projet des stars, ce projet tout pour Kylian. C'est pas pour remettre Mbappé dans le truc, mais c'est le point.
1: Storytelling, il est énorme quand même.
2: Non, mais c'est le point de changement, parce que jusque-là, Luis Enrique, comme tous les autres, il est obligé de composer avec le projet en cours et le projet que le club veut prolonger en prolongeant Kylian. À partir du moment où Mbappé dit non, moi je me barre, là, lui, il reprend la main et on va faire à ma sauce.
3: Et en fait, c'est ça. Qui se met en retrait aussi.
2: Exactement. C'est-à-dire qu'à partir de là, bon, ben, maintenant, c'est plus le projet joueur, c'est le projet coach. Et c'est pour ça que je dis qu'il vit un bonheur de coach. Et ça me fait penser à cette phrase que disait Feu Pape Diouf, paix à son âme, qui disait la définition, c'est pas un grand entraîneur, ça suffit pas. Un grand entraîneur, c'est le grand entraîneur dans le bon club au bon moment. C'est-à-dire que Luis Enrique, s'il vient 5 ans plus tôt, il ne peut pas faire ça. Non. Parce que tu as Neymar, Messi, Mbappé, une politique qui est axée
0: pour les joueurs. At the right place.
2: Exactement. Et on a vu qu'à la fin, au Barça, pour lui aussi, ça avait été compliqué et qu'il avait subi cette pression du pouvoir des joueurs. Ouais. Tout est Luis Enrique qu'il est. Et je pense qu'aujourd'hui, à Paris, c'est-à-dire c'est complètement son projet. Les joueurs, il les choisit, je parle des profils, etc. Il définit aussi les hommes. Et ça te fait, ben, en fait, ce truc-là. Et
4: Dembélé l'a résumé hein, quand on lui a demandé mais comment vous faites, il dit bah c'est juste que si je cours pas je joue pas.
2: Quoi. Exactement.
0: Ouais, c'est ça. Il avait répondu ça.
4: Il a réussi à faire courir juste tout le monde.
0: Et ben c'est moi maintenant qui vais vous faire courir dans le jeu avant Antoine Pinot.
2: Oh les transitions.
0: Vous jouez
1: avec plaisir.
0: Allez voici le survivant.
3: Allez.
2: Ah non mais il est injouable.
3: Ouais trop fort.
2: Il est relou.
0: Ça vous embête pas de parler pendant le jingle, Séverine et Dave? Non, mais vous êtes creux à la maison, quoi. Ça pas vous voulez des cacahuètes?
2: Vous nous mettez Giovanni dans le
0: vous voulez des cacahuètes? Mais dites-moi, vous avez peur de Giovanni?
2: Oui.
0: Bah, vous allez perdre, les gars. On va avoir la référence, vous allez la trouver.
2: Tout le monde.
4: Bien. Vous n'auriez pas pu jouer Ligue des Champions, une finale.
0: Question de rapidité pour savoir qui démarre. Quelle est la nationalité de Luis Enrique?
2: Espagnol.
4: C'est là.
0: Là, vous avez fait.
2: Non, c'est bon, c'est là.
0: Non, espagnol, c'est Raphaël. Vous avez bramé. Vous avez bramé. Pour pas dire braillé. Allez, on y va.
1: Oui.
0: Trouvez-moi les 15 entraîneurs.
1: Oui.
0: Parce qu'on était sur un entraîneur, calmez-vous. Ayant gagné des Coupes d'Europe avec des clubs différents depuis 78. C1, C2, C3, C4, qu'importe.
1: Qu'importe.
0: Voilà. Les 15 entraîneurs ayant gagné des Coupes d'Europe avec des clubs différents depuis 78. Allez, Raph, vous commencez.
1: Luis Enrique.
0: Luis Enrique, évidemment, Barça, PSG, la C1. Oui. C'est bon. Vikash Dorasso.
4: Pep Guardiola. Mmh.
0: Bien sûr, C1, City et Barça. Séverine.
3: Ancelotti.
0: C1, Real et Milan. Bien joué. Je sais qui il va dire. Dave.
2: Sur Alex.
0: Alex Ferguson. C1 MU, C2 Aberdeen. Bien joué, mais j'aurais pas dit ça.
2: Vous avez douté.
0: Ah non, mais il va me chercher Aberdeen. Non, parce que je pense que vous étiez le seul à pouvoir me dire Ferguson.
2: Il est livré trop tôt, peut-être.
0: Bah oui.
2: Ouais.
0: Jeannot.
5: Unai Emery.
0: C3 Séville, C3 Villarreal. Bien joué. Camille.
3: Mourinho.
0: Bah oui, moi je pensais que vous alliez me dire Mourinho, en fait, Dave. C1 Porto et Inter, C3 MU, C4 Roma. Ah oui, ils arrivent en 7ème, hein, Joe.
5: Ah ouais, là, je me suis tout fait prendre, là.
0: Notre champion des jeux, là.
5: Ah ouais, bon, là ça a été un downfall. Je tente Klopp.
2: Je crois pas. Hein,
0: que Liverpool.
1: Ah, il perd en finale contre Emery.
0: Eh oui.
1: Le favori sort en premier.
0: Le favori sort, je peux enlever ma protection.
3: Oui,
0: exactement. Ça vous fait du bien de perdre de temps en temps. Rafou.
1: Jupp Heynckes.
0: Oui, c'est un Real, c'est un Bayern. Bien joué. Oh, bien. Et Giovanni s'en veut. Vikash.
4: Capello. Fabio. Milan, Real.
0: Il gagne qu'avec Milan, il gagne pas avec le Real.
4: C'est pas lui, 80.
0: Ah, non.
4: C'est... Ok, bon.
0: Séverine.
3: Benitez.
0: Oh, Benitez, bien sûr. C'est un Liverpool, c'est trois Valence, c'est trois Chelsea. Trois fois même. Bien joué, Séverine. Dave.
2: Je suis mal, elle vient de me le piquer.
6: Ouais, moi aussi.
0: 5. 4. 3.
2: Je crois pas, mais Van Gaal.
0: Comment ?
2: Van Gaal.
0: Louis Van Gaal.
2: Non, hein.
0: Que l'Ajax.
2: Ouais, ouais, ouais, que l'Ajax.
0: Pourtant, on en a fait les grands clubs. 17 fois le Barça. Ouais. Non.
6: Non, je sais.
0: Jeannot. Oui, bravo. Jeannot qui a sorti un très beau livre, hein, L'histoire d'une voix du foot.
6: Je sèche là, là-dessus. J'avais Benitez aussi, mais.
0: 5-4. 3-2. 1-0.
6: 1-0.
0: Camille. Sinon, c'est un duel Raphaël, oui. Séverine.
3: Je sais pas, j'ai pas d'idée, mais je tente de compter.
2: Il gagne pas de
0: compter, c'est. Non.
2: Il gagne pas de compter.
3: Est-ce que deux championnats.
0: Raphaël.
1: L'autre allemand. Hitzfeld.
0: Hitzfeld. Alors, il est suisse, hein, je crois.
1: Oui, pardon. Ah,
0: Hitzfeld.
1: Oui.
0: Ça, c'est un peu raciste que vous venez de faire.
1: Bon.
0: Si, si, c'est un peu raciste. Vous aurez,
1: bon.
0: Vous aurez l'arc comme aux fesses, je veux pas savoir.
1: Non, non, c'est... Arrêtez, non.
0: Bayern et Dortmund, bien joué bon. Pour ce beau Otmar. Faut répondre maintenant, Séverine. Sinon, Raph gagne. Oh, je sens que Séverine, elle a un nom.
3: Non, je suis.
0: Si. Essaie pas gagner, Raph. 5.
3: Mais je crois que je vais le laisser gagner.
0: 4, 3, 2, 1. Victoire de Raphaël Sebaoun, bravo. Avec une victoire d'un autre
2: chien. Il y a
3: des évidents.
0: Alors, Johan Cruyff.
2: Johan Cruyff.
3: Ah, Johan Cruyff.
2: Ouais, Ajax et Barça.
0: Ajax et Barça, Johan Cruyff.
2: Ouais, on abuse là.
0: Là, il s'en veut, là, Jeannot. Là, ouais. Johan Cruyff, regardez, là, il a beau avoir écrit un livre, il a la haine, hein, je peux vous dire. Raymond Goethals.
3: Ah oui.
0: OM Anderlecht.
3: Ah, mais oui.
0: C1, C2. Pas simple, hein. Bobby Robson, C2, Barça, C3, Ipswich.
2: Ah oui.
0: Trapattoni. C'est un Juve, c'est 3 Inter. Et il restait le plus dur à trouver. C'est 3 Séville, c'est 4 Olympiakos, Mendilibar. Celui-là, accrochez-vous. C'était un bon jeu pour connaisseurs. Voilà, Giovanni, du coup, vous repartez dans, comme dirait Mémé, dans le Ville-Peuple. Vous allez prendre votre place. Vous allez où, à gauche ou à droite, Giovanni?
1: À droite, oui, c'est
0: vrai. Non, bah non, bah oui, vous préférez à droite, vous allez à droite. Antoine Pinot, c'est l'heure des petits filets. Ah, Antoine, jingle.
1: Merci.
4: Recevoir le client, quoi.
0: Ah, ouais. Ah, vous avez raison. Parce que vous savez quoi?
2: À mon avis, tu vas me prendre ton compte.
0: Non, mais vous savez quoi? En plus, il la prend en climatisé avec l'option cuir.
1: Ah oui, bien sûr. Ah, ouais. On dirait le petit des chiens, vous souvenez à l'époque?
2: C'est vrai! Il est au milieu!
1: Celui qui prenait des claques.
0: Un peu. Pas de violence. Un peu.
1: S'il vous plaît.
7: Non, pas de violence, bien sûr. Pendant quelques secondes, on aura le chute ou pas chute en parlant de violence. Vous en verrez une qui fait très très mal. Donc je préviens, je vous préviendrai à l'avance. Tournez un petit peu le visage parce que ça va faire mal. Mais pour l'instant, on revient sur la soirée du PSG mythique. C'est parti, regardez. Allez, on a trouvé le streamer allemand qui fait pas trop peur. Vous allez comprendre pourquoi. Ah oui. Ah mais on connaît ça, la version allemande de ce personnage. Attention. Joe Casali, t'as rencontré les Allemands. T'as pas eu peur comme d'hab.
8: Jonathan Thaleimer et
7: maman. J'ai mangé les Allemands. Je n'arriverai jamais en zone libre. Je pense à toi, maman. Cette vanne du compte une bête, la défense du PSG hier contre la...
2: Ça bouge pas.
7: Ça bouge pas. Alors le PSG s'est connu mondialement. Regardez, 7h du matin à Sydney, en Australie.
2: Wow.
7: Ils sont taqués, hein.
3: Respect.
7: Il y en a même qui boivent un petit peu, ils ont beaucoup de courage. Et on a aussi à 4h du matin à Tokyo. C'est énorme quand même, hein, franchement.
1: Ah ouais. Ouais.
7: À l'hôtel de Paris aussi, grosse ambiance. Greg, vous y étiez pas hier soir, non?
0: Non.
7: Avec Emmanuel Grégoire, le maire, tout en joie. Ouais. On peut fêter ça rarement à Paris. Bah, c'est un peu comme si on voyait ce panneau à chaque fois à Paris, quoi. Bon, sachant qu'il y a Mbappé, forcément, avec l'IA, hein, ça c'est un accord joie.
3: Oh non.
9: Quien se fue al Madrid, adiós a la Champions League.
7: Oh, Kylian ne prend pas comme ça. Oh, il tente un truc quand même. Il y avait la grande soirée, Yoann Rioux très amoureux de Benoît Cossé hier. Hein.
10: Ah, c'est comme c'est comme ça.
11: Tu fais un fond de nos entrailles. Ah ouais. Oh là, je t'aime autant que ta femme. Ah ouais. C'est un truc de fou.
10: Tu fais quoi avec Benoît Cosset, Johan?
11: On se touche le bras, on se touche les tétons, on se touche le mollet.
10: Ouais, d'accord. Ouais. Et la meilleure analyse du match par Saïd Njimi quand Hernandez a été remplacé par Doué. Accrochez-vous.
12: Saïd, commentaire sur le changement de Luis Enrique.
11: Voilà.
0: Hernandez par Doué, c'est un monstre. Hein.
3: Il est tout content.
11: C'est impitoyable.
10: Vous faites un peu chier avec votre question.
4: Vous me prenez de court.
0: Moi, je suis arbitre, je vous dis qu'il n'y a pas pédo. Qu'est-ce que ça me fout?
11: C'est vrai que c'était pas là-dessus qu'on l'attendait. Et même lui, il s'attendait pas là-dessus.
0: Alors, qu'est-ce que vous pensez du forfait d'Alcaraz?
12: Je voulais pas parler plutôt de la main de Jean-Olé.
0: Mais enfin, Benoît, qu'est-ce que c'est que cette question?
10: Ben, je ne sais même pas ce que je foulais.
4: Bien sûr, c'est un taulier de la grande soirée.
0: Ah ben, il a été le premier à dire qu'il n'y avait pas pénalty avant que les règlements ne fusent partout sur les réseaux.
10: Beaucoup d'autodérision, c'est pour ça que je me suis
0: bien sûr, Saïd, il est fort.
10: Il y en a un qui était content aussi, c'est Vincent Labrune. Hier, on l'a vu en tribune avec Nasser. Et alors, ça a relancé le débat. La LFP est pro-PSG. Du coup, ils ont tenu une conférence cet après-midi avec les deux assistants de Vincent Labrune pour dire non, on n'est pas pro-PSG. Ça donne ça, on a posé une caméra.
13: On est en finale, on est en...
14: Arrête, j'ai la conf.
13: Non. Bonjour à tous.
14: Non, t'es à l'envers, là. On dirait Mousiala, là.
13: On revient de Munich, on t'es pas fait la fiesta. Donc.
10: Première question.
15: Excusez-moi, je comprends votre joie pour le football français, mais en tant que membre de la LFP, est-ce que vous ne devez pas être neutre vis-à-vis des autres clubs?
13: Attends.
15: Est-ce que, par exemple, vous allez regarder Strasbourg ce soir?
14: Très bonne man.
13: Allez, une autre question.
15: Est-ce qu'avec le changement de calendrier, vous ne prouvez pas que vous êtes pro-PSG?
13: Non, c'est pas vrai.
14: Non,
13: c'est pas vrai.
14: Merde, remets la lumière là. C'est où
13: ça? J'y connais rien là, c'est du 12 milliampères leur truc.
14: Ah là, c'est bon là, je crois.
10: Voilà, éteins.
14: Hein? Mais j'y comprends rien avec ces fils là, c'est du triphasé leur truc là.
10: Donc le temps qu'ils cherchent, hein, donc, moi je le répète, hein, je réfute toute idée.
14: Ah, c'est bon.
10: On sait le peu d'artifice de pas mal. Et puis le message.
14: Ah, il est beau.
10: Bon, parlons, hein. Rien de personnel. Hein.
15: Vous avez permis au PSG de se reposer, mais maintenant le calendrier est illisible.
14: Ah non, mais c'est très simple. Cette fin de championnat, je vois pas de qu'est-ce qui est illisible ou je sais pas quoi, là.
15: Bah, expliquez-nous.
14: Expliquez. Donc là, nous sommes à la 33e journée, et après, il y aura la 29... Non, il y aura la 29e, donc qui était normalement après avoir la 33e, mais vu que la 30e qui se joue donc dimanche, c'est multiplex avec tous les matchs, sauf un match.
16: Je vais reprendre Francis.
14: Là, samedi, c'est tous les matchs, mais pas tous les matchs, car là, on joue contre Nantes. Et comme les autres matchs bah, qui vont jouer samedi, en fait, du coup.
15: Dimanche.
14: Hein?
15: Dimanche, parce que si c'est, il joue la 33e. Bon, attendez. Donc, voilà. Donc, la 33e qui est prévue, donc la 29e à la base, mais du coup, on a placé mercredi. Comme les autres matchs.
14: Ben non, il n'y a qu'un match. Sauf le match de vendredi, qui joue lui vendredi et pas dimanche. C'est logique, ça. Ça, c'est sûr, ça.
10: Ah oui.
14: Ah oui.
10: Et pareil, dimanche.
13: T'as pas?
14: Non.
13: Va là-bas.
14: Et j'ai le tournis un peu.
13: Mais qu'est-ce que vous avez foutu hier soir après le match? Parce que je t'ai perdu, moi. Après.
14: On a été avec Giovanni Castagnier et Bruno Salomon, là, dans un bar. En voyant le nom du bar, on aurait peut-être dû se méfier aussi. Là.
13: C'était quoi le nom du bar?
14: Le Bayern de Monique.
13: Ah oui,
14: s'il te plaît.
13: Ah oui, il y a 5-4 là.
14: Ah, il y a 5-4.
13: Mais elle est où la Monique là?
14: Ben c'est le ballon là.
13: Dis donc, par contre, elle est très, très jolie là.
14: Ben, en jartel là.
13: Ouais.
14: C'est Giovanni Cassani ça.
10: Allez, je prends une compte.
14: Allez.
0: Bravo à Mathieu Bonnier également. Mes parents qui ont payé une école de journalisme pendant des années.
11: C'est un bon résultat.
0: Crois-moi, maman, j'aurai le Pulitzer et comme Jeannot Séguier, je sortirai un livre.
13: Ouais.
0: Et non, il est dans les sketchs en train de faire. L'alcool est dangereux pour la santé, à consommer avec modération.
13: Ah ben, on avait vu aucune
0: Je le dis quand même,
13: C'est vrai, je me le répète.
10: Alors,
0: tu paieras les amendes. Tu veux te battre? Tu veux te battre?
10: Non, arrêtez. Alors, qui commence le shoot ou pas shoot? C'est vous qui décidez, Greg.
0: C'est très compliqué, mais comme il a écrit un livre, ce sera Jeannot.
11: Un homme de mots.
10: Allez, Jeannot, c'est parti, on commence avec
0: toi. Après, tu vas dans le sens que tu veux.
10: Ouais, bah, on aura un petit duo, alors, Joe et Dev. Alors, un petit peu de moto. Tu fais de la moto, Jeannot?
13: Non, pas du tout.
0: Mais je vais rigoler.
10: Ouais, effectivement, chute.
13: Parce qu'on m'a dit qu'il n'y avait jamais pas chute en début.
10: C'est vrai, ouais.
13: C'est ça.
10: Petit coup dans la cafetière, vous allez voir, on a flouté un peu parce que ça fait vraiment mal. Hein.
11: Oh, oh non.
3: Mais pourquoi?
10: Allez, Joe et Dev, alors.
13: Pas chute.
12: Ah ouais?
17: Je pense qu'il n'y a pas chute.
12: Dave, toi,
17: je le sens serein, le gars.
18: Je pense qu'il y a une petite chute.
19: Il est trop chaud.
12: Il est trop chaud.
19: Il fait trop le chaud. Bah, voilà, ouais. C'est
18: je pense, je pense que ça se paye.
19: Voilà, c'est une chute et disparition, vous allez voir.
17: Non!
18: Ah ouais, évidemment, regarde. Allez, voilà!
19: Séverine, à toi, un peu de parcours.
0: Non, pas chute.
20: Non, moi, j'ai. Pas chute non plus, parce que là par contre j'ai l'impression qu'il est en maîtrise totale de ses moyens.
0: Il fait le chat quand même.
20: Il a les trucs, il a totalement.
0: Il a une allure de chat. Il a les chaussettes, quel argument.
20: Les chaussettes.
18: Arrête, arrête. Non, les chaussettes.
19: Moi j'aime bien, c'est la, un peu frotté.
18: J'ai glissé.
0: Il a les chaussettes.
19: Il y avait du foot là.
21: Je vois pas comment il n'y a pas de chute là, sinon ça n'a aucun intérêt. Il faut qu'il y ait une chute.
19: Non, il n'y a pas de chute.
21: Mais il y a quoi alors? Il y a un but.
19: Hop.
18: Oh oui,
21: il y a un peu chute du gardien.
19: Il fallait... je ne cache pas qu'il fallait pas chute, on avait du mal à trouver.
0: Ah bah voilà,
21: bon, j'espère.
0: Ah,
21: ça... Là ça va dans la flotte.
0: Mais il n'y a aucune raison de le filmer sinon.
19: Oui c'est ça.
21: Là,
19: ça...
21: Non, la branche tombe, tout tombe.
19: Il y a une chute, mais par contre il y a eu également...
0: Il y a chute et coucougnette,
19: non? C'était pas son heure, vous allez voir,
21: ah,
19: regardez.
21: Ah oui, d'accord.
0: Il y a un croco?
20: Quoi?
19: Ouais.
0: Bah, non.
19: Il
0: non,
19: fait
0: non.
19: Le foufou, ouais. Ah le croco, vous allez voir, il attend.
0: Non.
21: Vite, vite.
20: Il est fou.
19: Ah bah,
20: il est fou.
0: Non mais calmez-vous les vivants, c'est vrai. Une...
19: Ouais, ouais, ouais, ouais,
21: oula, oula, oula. Il n'a pas oula, calculé oula, le...
18: C'est énorme.
20: C'est un nouveau jeu.
19: Et un peu d'animaux, c'est rare qu'on fasse ça, con, Greg, avec vous. Le
0: alors écoutez, comme je n'aime pas les sombres chinoises, ce sera, parce que je suis nul, je ne sais pas faire un lapin, vous savez, comme ça. Donc ce sera une chute par vengeance.
19: Et disparition animalière, vous allez voir.
0: Comme je n'aime pas les chats, ça me va.
19: Et Camille
17: ici.
0: Oh Camille, il est déjà à l'envers. Camille,
18: c'est déjà amorcé.
20: Ouais, une chute aussi.
19: Ouais, alors tournez la tête si vous êtes fragile parce que celle-ci fait mal.
0: Ah non. Mais oh, Antoine, ça va pas.
18: Non, mais Antoine.
21: Oui, oui, il a
20: rebondi.
21: Il va bien.
17: Il va bien, vous en savez.
0: Il va bien, il a la tête au niveau du pubis. Il va pas, il va pas.
19: J'ai
0: bien.
19: Pas dit qu'il a pas mis une petite minerve le lendemain.
0: Bon, allez. C'était pas son heure. C'était pas son heure.
19: Ah ouais, alors attendez, c'était pas son heure. C'est le best, le meilleur de 2026. Je vous le dis déjà. Peur. Incroyable. Tout le monde va bien. On a dû vérifier plein de fois. Tout le monde va bien.
18: Non, non.
19: Ce marcheur, vous allez voir.
0: Oh oui. Non, toi, tu te fous de
20: moi. Non, non, non. Tu...
19: Regardez, hop, la voiture. Qui arrive derrière.
18: C'est énorme.
0: Merci Antoine, bravo. Reste là, reste là. Dans un instant, la flip avec la première ligne, 14e étape. Alix, Benoît Cossé, Baptiste Ronet. Vous n'oubliez pas demain, tennis de table et l'équipe de Greg revient 18h20.
20: Mais t'es fou.
19: Ah bah non, mais...

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0: Tours, le GT World Challenge est venu s'installer ici sur le circuit Paul Ricard. On y retrouve les modèles GT spécialement préparés pour la course et la haute performance des marques automobiles les plus prestigieuses comme Ferrari, Porsche ou encore Aston Martin. Je vous propose, pour en savoir plus sur les coulisses de cet événement, de rencontrer l'organisateur de tout ça. Suivez-moi. Stéphane, vous êtes le fondateur du GT World Challenge. Alors avant de parler un petit peu de l'historique, puisque vous avez fondé ça en 94, est-ce qu'on peut revenir un petit peu sur le concept justement de la compétition GT ?
1: Les voitures GT existent depuis les années 20, depuis les Bentley Boys. Le concept, ce sont des voitures conçues pour la route et qu'on fait courir sur des circuits. Donc ce sont des voitures qui sont préparées pour la compétition. Elles ont connu leur grande heure de gloire dans les années 60 avec les voitures mythiques comme les Ferrari 250 GT, GTO. Et elles ont disparu, je dirais, les compétitions de GT avaient disparu à la fin des années 70 jusqu'à ce qu'on les fasse revivre. Au milieu des années 90, on a ramené les voitures de grand tourisme à la gym, on leur a remis au sport avec des voitures à l'époque comme les Ferrari F40, comme les McLaren F1 GTR.
0: D'accord.
1: Et depuis, on n'a fait que développer cette catégorie.
0: Donc vous avez fondé justement ce challenge en 1994, il a eu plusieurs noms. Et depuis 2013, c'est donc maintenant le GT World Challenge qui mélange plusieurs courses. On a le sprint et l'endurance. Est-ce qu'on peut en parler un peu plus ?
1: C'est une compétition mondiale qui couvre 22 courses sur 3 continents. Donc on a 22 épreuves aux États-Unis, en Europe et en Asie, avec un format qui va des 24 heures, les 24 heures de Spa, qui sont la plus grande course de la saison, jusqu'à un format de 2 fois 1 heure en sprint. Et il y a des courses de 1000 km, il y a des courses de 3 heures. Donc une grande diversité.
0: Pourquoi les tests justement ? Parce que c'est pour essayer de niveler un petit peu le niveau entre justement les marques.
1: Aujourd'hui vous avez 12 constructeurs qui fabriquent des voitures GT3. Et pourquoi ? Parce que nous sommes arrivés à équilibrer les performances de ces voitures.
0: Ouais.
1: Des voitures,
0: d'accord,
1: pas des teams et pas des pilotes. Donc ça reste une vraie compétition. Pourquoi ? Parce que c'est très facile à comprendre. Si vous prenez une Ferrari 488 ou une Bentley Continental, vous allez comprendre qu'il y en a une qui est plus adaptée à la compétition que l'autre. Donc, nous permettons plus de développement technique sur,
0: d'accord,
1: la Bentley que sur la Ferrari pour la ramener au niveau. Et après,
0: c'est ce que vous autorisez, vous, justement, dans votre challenge.
1: Et après, on équilibre les performances. On fait ça depuis plus de 15 ans. Donc, on a une grande expérience. Et on équilibre les performances en rajoutant du poids, en réduisant un peu la puissance et en jouant sur la garde au sol des voitures.
0: D'accord.
1: Et ces trois éléments permettent de mettre toutes ces voitures très différentes dans à peu près 3 dixièmes de seconde.
0: Voilà, c'est ça, dans le même périmètre. Et puis ça fait des courses vraiment extraordinaires. C'est
1: extraordinaire.
0: Très agressif quand on regarde les courses, il y a du touche-touche.
1: Voilà.
0: C'est vraiment impressionnant.
1: Voilà, extraordinaire.
0: On est accueilli ici par le team belge WRT et je vais essayer cette Audi R8 GT3. Je vous donne quelques caractéristiques avant d'embarquer dedans. Elle est très très légère, carrosserie entièrement en carbone. Vous voyez, super léger. Les freins, hyper importants évidemment, ils sont énormes parce qu'avec cette puissance de voiture, il faut bien pouvoir freiner avec cette caisse. Justement, le moteur, c'est un V10 qui fait 510 chevaux. Je vous raconte pas comme ça va dépoter sur le circuit. J'en peux plus. Et puis regardez, évidemment, un détail qui tue. Alors oui, effectivement, esthétiquement, ça donne le côté racé et un petit peu agressif de ces GT. Mais surtout, on en a besoin vu la puissance de la voiture et les freinages. Bon, bah maintenant, les gars, y a plus qu'à. Allez, Jean-Carl !
2: On y va !
0: Fais-moi rêver ! Voilà, c'est parti. Oh la vache. Yes. Ça envoie. Oh la vache, ça envoie. On sent vraiment bien le V10 là. On sent vraiment bien la puissance du moteur. Allez hop. Ça y est, on est dans la ligne droite. On a des profils à 280. On est à 227. un pilote à côté. Oh, ce qu'il envoie. Ouh.

mal, ça m'énerve bien. Oh la vache. On a l'impression d'être dans un jeu vidéo, quoi.

0: mon Dieu. J'avais mal anticipé ce virage de freinage. Oh mon Dieu, j'ai la tête qui a tapé dans tous les sens. Ah, oh, la vache! C'était exceptionnel! C'était exceptionnel!
1: Check!
0: Ah, oh là là! Ah, oh là là là là, j'en ai pris plein les yeux! J'en ai pris plein le corps aussi! Ah, oh là là! C'était chambé! C'était ouais. Géant! Ah ouais, franchement, ah, c'était génial.
1: Ouais, faut reprendre ses repères, même pour moi,
0: bah, etc. J'imagine, bah oui, bien sûr.
1: Mais non, mais c'est une voiture qui est bien parce que ça pousse quand même, t'as vachement de moteur, ça freine fort.
0: Ça c'est... freine très fort. Il y a un freinage que j'ai pas anticipé, j'ai ma tête qui est partie complètement ouais, ouais. Vers l'avant.
1: Et c'est ça le plus intéressant en fait, c'est pas l'accélération, parce que dans n'importe quelle bagnole, enfin tout le monde peut l'avoir l'accélération. Ouais. Et surtout l'agressivité des freins.
0: Et puis il y a une adhérence aussi. Hein.
1: Ouais, ouais.
0: J'ai trouvé que vraiment on était vraiment collé au sol quoi.
1: Ah bah ouais, puis t'avais quand même de l'aéro tout ça.
0: Aussi,
1: tu vois, la voiture
0: sûr.
1: Elle est très
0: avec
1: réactive.
0: Ouais.
1: Ouais, mais à mon avis c'est
0: ce
1: ça.
0: Ce qui était géant c'était de se faire aussi, tu sais, d'avoir les ouais. Bagnoles mais hyper près de. J'avais l'impression d'être dans un jeu vidéo, d'être dans une vraie course.
1: Ouais.
0: Ça c'était vraiment un rêve quoi. Merci, c'était top. Merci.
1: Avec plaisir en tout cas.
0: Ouh, la vache. Bon, le temps que je me remette de mes émotions, on retrouve tout de suite Nico Hédé qui est allé à la rencontre des rois de la suspension à air. Ça se passe en Belgique, c'est le sujet custom. A tout de suite.
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0: S'il y a bien un pays où en matière d'automobile on compte facilement une dizaine de fous furieux au kilomètre carré, c'est la Belgique. Et c'est justement là que je devais me rendre, chez deux frangins bien déjantés, paraît-il. Encore fallait-il les trouver.
1: Je crois que je suis perdu.
0: Nous voici donc chez Kin Suspension, un endroit où Kenny et Andy touchent un peu à tout. Ça commence sur le simple changement de jante et ça peut aller jusqu'à des transformations complètes. Et ça concerne des Allemandes comme Porsche ou BMW, mais pas seulement. On trouve aussi des Italiennes assez rares. Ah oui, au fait, dans cette région, on comprend beaucoup plus le français qu'on ne le parle. Ça explique un peu l'échange qui va suivre.
2: Nous sommes chez Kin Suspension.
3: Yes.
2: Explique-moi ce que c'est exactement comme activité.
4: Nous sommes une boutique spécialisée dans la modification de véhicules. Des anciens modèles comme des plus récents. Des voitures de course, ce que désirent les clients. La principale modification que nous faisons, c'est sur la suspension. Nous faisons cela depuis une douzaine d'années. Et nous avons développé notre produit, une suspension à air. Comme nous sommes passionnés de voitures, nous faisons des customisations tout entières. Mais notre vraie expertise, c'est la suspension.
2: Et oui, alors, du coup, vous travaillez sur les suspensions à air, les air ride, comme on dit.
3: Yes.
2: Vous avez vos propres suspensions?
4: La suspension à air doit être adaptée à chaque voiture. Elle doit donner une parfaite tenue de route, un bon confort, tout cela. C'est pour ça qu'on personnalise le produit pour chaque voiture. Par exemple, la Ferrari 308 n'a aucune option de suspension. On a dû la fabriquer, comme pour cette voiture.
2: Ça t'est venu comment cette passion? Pourquoi t'es parti là-dedans?
4: Kin s'est formé de K-E de Kenny et A-N de Andy.
2: Ton frère, qui est avec toi ici?
4: Oui, mon frère. Nous baignons dans la voiture depuis toujours. Enfant, nous jouions avec des modèles réduits, nous lisions des livres d'automobile. Nous avions chacun un travail et il y a 2 ans, nous avons acheté cet espace et décidé de nous lancer avec Kin Suspension.
2: Et vous travaillez sur tout type de voiture, vraiment ancienne, récente? Voilà.
3: Yes.
2: C'est, vous répondez à toutes les demandes. Combien de voitures ça représente par an à faire?
4: Oui, c'est une bonne question. Si je calcule, nous pouvons faire 5 ou 6 voitures par jour.
2: Ouais, oui, c'est beaucoup. C'est énorme. OK. On l'a compris, ils travaillent beaucoup, les messieurs, là. Ils sont très, très occupés. On va parler de ces deux modèles. Alors, commençons par la Ferrari. On a quand même un modèle vraiment, vraiment particulier. Moi, je pense tout de suite, d'ailleurs, il y a une petite plaque à l'arrière qui rappelle une série télé des années 80, Magnum. Ferrari 308 GTB, c'est une icône chez Ferrari. Sauf que toi, tu as décidé de changer quelques trucs dessus.
4: C'est la voiture de mon frère. Il l'a achetée il y a quelques années. Il a refait la peinture, l'intérieur, le moteur, tout ça.
2: Tout a été refait.
4: Il voulait la moderniser un peu.
2: Oui. Ce qui est important sur cette voiture, c'est justement les roues. C'est vrai que la ligne reste la même, mais tu as réussi à faire rentrer ça dans les passages de roues.
4: Nous avons calculé la suspension entièrement. Le châssis, les transmissions. Les roues s'adaptent à la voiture sans qu'on ait eu à modifier la carrosserie.
2: Là, ça aurait vraiment été dommage de découper une 308 et je trouve que c'est un super boulot. C'est magnifique. Tu peux la faire monter, descendre.
4: Nous n'utilisons pas l'hydraulique. Nous avons juste besoin d'une suspension à air pour assurer la bonne mise au point de la voiture.
2: Et est-ce que ça améliore en fait la tenue de route? Est-ce que ça la rend plus confortable? Est-ce que ça... Non?
4: Tu serais étonné du confort que procure la suspension à air sur cette voiture.
0: Ce véritable monstre à mon âge, mais imaginez une caisse toute légère avec le moteur de la mythique Ford GT40.
2: C'est une De Tomaso Pantera, cette voiture, elle est hors du commun.
4: Mon frère est du genre à conserver le style original avec une petite touche personnelle. Moi, je suis plutôt voiture de course, agressive. C'est pour ça que j'ai installé des ailes de groupe 4. Couper les passages de roues, refait le moteur.
2: Elle monte un peu plus haut que l'autre, enfin non, c'est le même esprit.
4: C'est aussi une suspension à air, le même genre que la Ferrari.
2: Le même principe.
3: Yes.
2: Mais c'est très compliqué de faire rentrer des roues comme ça, parce que regardez la taille des roues.
4: C'est du 11 pouces à l'avant et 15,5 à l'arrière.
2: C'est énorme. Tu peux me faire une démo de lever de la voiture pour voir?
3: Yes, yes, yes.
2: Bah, c'est génial, ça, franchement. C'est énorme. Alors, vous travaillez bien sûr sur la partie extérieure. Vous refaites aussi tous les intérieurs des véhicules?
4: Nous avons, comment dit-on?
2: Un cellier?
4: Oui, c'est ça, okay. Pas très loin d'ici.
2: Mais on ne peut pas tout faire, et on ne peut pas savoir tout faire non plus.
3: Yes.
2: En plus, ouais. Enfin, je peux te piquer les clés de la Ferrari ou pas? C'est celle de ton frère, non? Tu crois qu'il voudra?
4: C'est la voiture de mon frère. Ouais. Tu peux toujours lui demander.
2: Je vais lui demander. Il peut venir. Enfin, on va voir. Je vais essayer de lui piquer sa voiture, mais je crois que c'est pas gagné, en fait. Pareil, il la prête même pas à sa femme, tu vois.
3: Ça va, il est... Ah, c'est un joli son.
5: Ah, ouais.
3: Joli bruit.
5: Thank you.

0: Je peux me passer le volant? Tu peux l'essayer?
1: Non.
0: Il veut pas?
1: Non.
0: Ça fait un petit moment, hein, même off, que j'essaie de lui demander sa voiture. Il veut pas. Ça, c'est en 20 ans de carrière, ça m'est jamais arrivé. Le mec, il veut pas me prêter sa bagnole. Pourquoi tu veux pas me la prêter?
2: Personne, vraiment personne n'est autorisé à conduire ma voiture.
0: D'accord. Même pas ton meilleur ami, même pas ta femme, personne. Non. Ben, ton frère? Si.
2: Tu m'as vu déplacer sa voiture, mais seulement dans le garage.
0: Ouais. Ils veulent pas se prêter leur propre bagnole entre frères. Ça, c'est dingue.
2: Mais si tu veux vraiment tenir le volant...
0: Ah, cool. Génial. Ah, mais c'est sympa. On fait semblant, tu tournes avec... T'arrives à tourner comme ça Oh là là, non, fais attention, ouais, non, remets le volant s'il te plaît. Remets le volant tout de suite, ça, c'est dangereux.
2: Maintenant, tu peux dire que tu as tenu le volant de ma voiture.
0: Ça, c'est la classe, il m'a passé le volant. Bon, bah voilà. Ouais, bon, j'aurais quand même bien aimé m'envoyer une Axel avec la caisse de Magnum, quoi. Bon, merci de m'avoir passé ton volant.
2: Non, pas de soucis.
0: Écoute, franchement, je t'ai impressionné quand même par ta conduite sans volant. Ça, c'est... Quelle maîtrise, c'est...
2: J'espère que t'as apprécié.
0: Ah, c'était top. Je sais non, que t'as non, du travail, non. Je te laisse tranquille, je vais voir ton frère. Bon.
3: Allô.
0: Ouais, elle est sympa, la Ferrari, mais... Elle fait toute menue, la Ferrari, elle est toute mignonne. Ça, c'est déjà plus massif, la Pantera.
2: C'est une grosse voiture, mais pas à l'intérieur.
0: Ouais, c'est
2: vraiment très petit.
0: Tu m'emmènes faire un tour?
2: Tu vas voir.
0: Ah, en fait, je pensais que j'avais de la place pour les jambes, mais en fait, il y en a pas. Il y en a pas du tout. Ok. Bon, et ben voilà, ça sera ma position dans la Pantera. Je peux pas allonger plus que ça ma jambe.
2: Oui, il n'y a pas de place pour les jambes.
0: Non. Ah, c'est pas le même bruit, ouais. Waouh. Alors, tu peux y aller, hein. J'ai un airbag, c'est mes genoux. Tout va bien, c'est cool. T'as combien de chevaux, en fait, sur le moteur, là?
2: Celui-là développe 600 chevaux.
0: 600 chevaux à l'arrière. Il n'y a pas d'assistance, bien évidemment, il n'y a pas d'ABS, c'est de la pure violence à maîtriser, quoi. Ouais.
3: Ah, putain.
0: C'est hallucinant. C'est ouf. En tout cas, merci de nous avoir reçus, Kelly, c'était vraiment très sympa. Nous, on va continuer la petite balade, hein, entre nous, et puis on va vous laisser. Ciao, à bientôt.

0: Alors Charlie, vous êtes patron du team CMR. La Bentley Continental GT de série, qu'est-ce qu'elle a de différent avec celle qu'on voit là? Je crois qu'il y a beaucoup de choses qui changent.
1: En fait, il faut imaginer que la Bentley Continental de série pèse 2,3 tonnes, 2,4 tonnes suivant les options.
0: Très bien.
1: Et que là, on arrive avec une voiture qui fait 1275 kg.
0: Très bien. Donc, okay, donc elle
1: pour
0: est
1: arriver
0: allégée.
1: À ce résultat, ouais. Bentley et M-Sport ont fait un travail incroyable d'allègement d'abord. Avec, je crois qu'il n'y a plus une pièce de carrosserie à part les phares qui sont ceux d'origine. Sinon, tout le reste est en carbone. La voiture est intégralement en carbone. On est très proche d'un sport proto.
0: Très bien.
1: Et le moteur est d'origine. Avec les accessoires sont spécifiques à la version de course, mais le moteur reste d'origine, ce qui prouve la qualité, la performance et la fiabilité du moteur. Et vraiment, tout est très très très différent, avec des freinages qui sont de la folie, avec la puissance
0: mieux,
1: qui est
0: d'un. Hein. Ouais. Même avec la ligne droite du Mistral, il vaut mieux savoir bien freiner en tout cas.
1: Ouais, tout à fait, tout à fait.
0: Bon bah écoutez, bonne chance pour le début de saison, on espère que les tests vont bien se terminer, et puis good luck.

0: profite un petit peu de l'effervescence qui se passe ici sur le circuit pour venir ici dans le box du team AK. C'est un team du Sud-Ouest qui a décidé d'engager 3 Mercedes AMG sur cette saison. Justement, on va aller voir 3 gentlemen drivers. Ils sont dans la catégorie Pro-Am, c'est Pro-Amateur. Et justement, vous en connaissez un. Si je vous dis là, là, là, là, là. Bon, tout de suite, on va aller le voir. Alors Fabien, du foot à l'automobile, ça fait déjà plusieurs années que vous pilotez. Pourquoi la GT3? Pourquoi s'embarquer en GT3?
1: Pourquoi le GT3?

0: va dire, c'est ça fait partie de l'évolution. J'ai fait ça pendant 7-8 ans. Après, je suis allé faire du P2. Là, je suis revenu sur le GT3 pour des raisons, on va dire, humaines. Et puis, on va dire que chez AKSP, avec Jérôme Polycan, voilà, ça se passe super bien et c'est hyper agréable. Ouais.
1: C'est quoi les sensations qu'on a derrière un volant comme celui-là ?
0: C'est beaucoup de plaisir, ça permet aussi de rester, on va dire, en ce qui me concerne, à l'activité.
1: Mais quand on est en course, quand je regarde les courses, c'est quand même un petit peu agressif quand même, il y a du touche-touche entre les voitures.
0: Ah oui, il faut quand même, comme tous les sports, un minimum d'agressivité. Mais bon, en faisant les choses dans les règles de l'art, comme on dit.
1: Aurélien Panis, Olivier Panis, c'est l'écurie Take One. Aurélien, tu cours cette saison, enfin là c'est les tests sur la Lexus RCF. Parle-nous un petit peu des sensations de la voiture.
2: Ah, écoute, c'est une super voiture, puissante, qui donne pas mal d'aérodynamisme aussi, donc ça, vraiment sympa à conduire. Très heureux de faire partie de cette aventure avec Lexus, donc j'espère qu'on aura une belle saison.
1: Bon, ton père qui a couru sur plein de différentes voitures, pourquoi la GT3 en particulier ?
2: Non, c'est vraiment une belle catégorie, ça sera ma première année complète moi dans ce championnat. Il y a beaucoup de constructeurs, beaucoup de très bons pilotes, de pilotes professionnels. Donc voilà, je suis très heureux de faire partie de ce championnat et je languis de commencer et de me battre contre tous ces bons pilotes.
1: C'est pas étonnant, t'es allé à bonne école, Olivier. Donc patron d'écurie maintenant, on te verra plus derrière un volant ?
3: Ah non, maintenant non. Je crois que maintenant, voilà, là, je lui ai donné le flambeau. C'est à lui de se faire plaisir parce que c'est un plaisir avant tout. Et puis bon, d'avoir Aurélien dans notre équipe et qui a été pris par Lexus comme pilote officiel. On va tout faire pour, avec toute l'équipe de mécanos et d'ingénieurs, pour les mettre devant le plus tôt possible.
1: Comment tu abordes un petit peu les compétitions? Parce que là, on est en test, mais à partir de mai prochain, tu seras avec d'autres voitures. C'est un peu agressif quand même comme compétition.
2: Ouais, c'est sûr qu'il y a beaucoup de voitures en piste. Après, bon, j'ai eu un peu l'habitude de ça en championnat du monde de tourisme parce que c'est vrai que les contacts il y en a pas mal, donc non, ça me fait pas spécialement peur, mais c'est vrai que même là, juste aujourd'hui en séance de test, il y a beaucoup de voitures sur la piste, donc c'est pas toujours facile de s'adapter, trouver des tours clairs, mais bon, ça fait partie du jeu, tout le monde pareil, donc on va s'y adapter.
1: T'as l'air d'avoir le sourire, à mon avis t'as envie d'y aller.
2: Ouais, grave.
1: On va profiter de ce drapeau rouge sur la piste pour retrouver Zef qui fait revivre une marque des années 70. La marque anglaise Norton ressort sa commando en version limitée, c'est la California.
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0: Aujourd'hui, on est dans une concession unique en Europe. Paradise Moto, avenue de la Grande Armée à Paris, qui vend des marques exceptionnelles. Boat Power, Brousse Supérieure, dont on a déjà parlé dans V6, une marque française. Lazarette, autant connue pour l'auto que pour la moto. Et Norton, c'est la marque qui va nous intéresser aujourd'hui. Et on va tout de suite en parler avec Thierry, le patron de la concession.
1: Norton est une des marques les plus emblématiques du monde moto. Créée en 1902 par James Lansdowne Norton, elle a remporté le tout premier Tourist Trophy de l'histoire avec un moteur Peugeot.
0: Thierry, merci beaucoup de nous recevoir ici. Norton, c'est quand même une marque qui résonne à l'oreille de tout le monde, même si on ne connaît pas très bien la moto, puisque dans les années 60-70, tous les jeunes rêvaient de ça, une Norton Commando. C'était la moto sportive de l'époque, c'est ça?
2: Oui, mais il y a une longue histoire, hein, puisque on a gagné toutes les courses de moto, et notamment les Norton Manx, donc tu sais que je cours avec.
0: Cours avec les anciennes Norton Manx.
2: Qui étaient les motos vraiment qui ont tout gagné entre les années 50 et 65-68. Et puis après, il y a toute l'historique avec les commandos, qui elles sont les motos qui ont été le plus vendues aux États-Unis. À l'époque, en marque anglaise, c'était les Norton Commando.
0: Ah ouais. Donc ouais, c'était la 750. Gros cylindre, très gros cylindré pour l'époque, d'ailleurs, parce qu'on se rend plus compte aujourd'hui avec les 1200, 1500, mais la 750 dans les années 60 était une grosse cylindrée. Aujourd'hui, quelle est la cylindrée des Norton?
2: Alors aujourd'hui, depuis la reprise, on travaille sur ce moteur-là, qui est le 961 bicylindre, ouais, calé à 270 degrés. On reprend aussi toute l'esthétique des moteurs avec ces carters si particuliers, ouais, de la Commando qui nous ont tous fait rêver quand on était jeunes. Et surtout, on a une caractéristique moteur un peu rétro, mais avec une mécanique moderne, voilà, avec des composants modernes.
0: Alors c'est quoi l'histoire de celle-là particulièrement, la Calif?
2: La California en fait. Les Commando et Norton, le marché américain était un gros marché pour Norton à l'époque, dans les années 70, et il y a eu toute une série qui s'appelait Les Américas, avec ce coloris vraiment...
0: super classe.
2: Super classe.
0: C'est hyper classe, quoi.
2: Et donc sur ce modèle-là, on a une fourche chromée, le grand guidon type Easy Rider. Voilà, on reprend tous les codes des 70s. Hein.
0: Ouais, c'est ça.
2: Custom shopper, mais avec ce côté quand même toujours une moto qui peut prendre de l'angle, qui est roulable, quoi.
0: Et donc cette moto-là, bah, pour savoir ce que ça vaut aujourd'hui, tu me prêtes les clés?
2: Exactement.
0: Et puis bah, on va voir ce que c'est qu'une Norton aujourd'hui, parmi la production moto qui a complètement changé.
2: Tu vas te régaler.
0: C'est cool, merci.
1: Cette California est un modèle rare, unique en France. Produite à 50 exemplaires pour fêter les 50 ans de la Commando, elle est vendue 22 000 euros à sa sortie en 2018.
3: Alors ce qui est vraiment particulier avec cette Norton, et qui fait tout l'intérêt de ce roulage, c'est qu'elle prend complètement le contre-pied de tout ce que j'ai pu essayer ces derniers temps dans V6, ou tout ce que j'ai pu faire, comme rouler dans le sable, rouler sur la neige avec le race-base. Cette Norton, elle promet quelque chose de finalement assez moderne. Elle promet donner des sensations sans qu'il faille être extrême, aller vite, faire des trucs de barjo, quoi.
1: La maniabilité est l'un des points forts de la California. La position de conduite est un peu étrange. Mélange de roadster pour les jambes et de custom avec son guidon haut pour les bras.
3: L'avantage, c'est que cette position s'avère finalement vachement confortable. On guide bien la moto. Et puis maintenant, surtout, avant tout, essentiel, il y a ce moteur.
1: Le bicylindre de 961 cm3 développe 80 chevaux, mais 80 vrais chevaux qui se sentent et qui secouent la moto. Le moteur est refroidi par air à l'ancienne, mais quand même alimenté par injection. Ce bicylindre a gardé l'architecture des mythiques commandos des années 70, le parallèle twin.
3: Hey, on la sent vibrer, on la sent vivre, ce qui est assez rare sur les motos contemporaines. Et puis on a un bruit, autre sens, hein, cette fois-ci, Louis. Là, je suis à 70 km/h, 3500 tours minute, je mets un coup de gaz, et tout de suite c'est sympa, il n'y a pas besoin de rouler vite. Ça trépide, ça sonne. Alors, autre sens, il y a un petit peu l'odorat aussi. C'est-à-dire que ce moteur-là, il chauffe un peu. Il y a des petites odeurs d'huile de temps en temps. Donc moi, je suis carrément ravi, en fait, d'avoir découvert cette Norton. Des sensations que j'avais uniquement perçues sur des motos anciennes. Et là, je les ai avec une moto moderne qui a l'ABS, qui fonctionne avec l'injection, qui correspond aux normes, qui est roulable tous les jours, quoi. aujourd'hui, c'était un défi un peu spécial, c'est-à-dire savoir si on peut retrouver des sensations et du plaisir sans se mettre dans des situations quasi burlesques. Et ben avec une Norton Commando, ouais, c'est le cas, carrément, on peut. On peut, et en plus, ça, c'est du plaisir quotidien.
0: C'est vraiment une super découverte, cette Norton Commando California. D'une part, parce que c'est une moto exceptionnelle, unique en France. Et surtout, j'ai découvert une moto qui permet de rouler au quotidien sans faire le dingue et qui permet quand même d'avoir des sensations sans rouler vite. Ça correspond exactement à la façon dont on peut rouler aujourd'hui en France. Moi, je trouve ça vraiment unique dans le paysage moto aujourd'hui. Donc, allez essayer ça et vous allez voir, vous allez être surpris.

Son 50e anniversaire cette année. Également les essais pour la GT3, pour le GT World Challenge. Si vous voulez voir ces voitures impressionnantes de plus près, rendez-vous fin juillet pendant leur saison pour les 24 heures de cette compétition. Ça se passe en Belgique sur le circuit de Spa-Francorchamps. Donc n'hésitez pas. On espère que cet épisode vous aura plu et nous on se donne rendez-vous pour de nouvelles aventures. À bientôt.

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0: Bienvenue dans ce B6 exceptionnel. Nous vous avons concocté un menu spécial supercar. À côté de moi, Jeep, un collectionneur et propriétaire de cette Ferrari 458 spéciale. Vous allez découvrir que la passion qui entoure ces super sportives n'a jamais été aussi grande. Ferrari, Bugatti, Lamborghini, elles sont devenues les stars de la route, des circuits et du web. Accrochez-vous, c'est parti!
1: V6 se met en tenue de gala. De la plus ultime des supercars actuelles, la Bugatti Chiron Pure Sport et ses 1500 chevaux, en passant par la Galaxie Lamborghini, jusqu'à la Ferrari 488 Pista, entièrement personnalisée, nous vous emmènerons à bord du must de la sportivité automobile. Anthony Beltoise et c'est la RCF Track Edition. Un coupé musclé conçu par Lexus, la marque haut de gamme de Toyota. Cette sportive exotique, munie d'un bon vieux moteur V8 atmosphérique, est-elle la reine japonaise de la piste?
2: Je trouve pas trop de défauts à cette voiture. Hein.
1: Nicolas Hédé est resté un grand enfant. Donnez-lui les clés d'une Mégane de plus de 450 chevaux et il s'empressera de la lancer face à la redoutable Porsche 911 et au BMW X4M. Un défi tout en démesure et en accélération. Zeffeno rêve du Tourist Trophy, la plus célèbre et dangereuse course de moto au monde. En attendant de s'y inscrire, il enfourche une vraie bécane qui a couru sur l'île de Man, la Yamaha R6 de Julien Tognutti. Des sensations forcément dingues.
0: Et pour débuter ce V6 spécial supercar, nous vous avons donné rendez-vous ici à l'espace Bugatti Paris. C'est la marque ultime des supercars. Cela faisait 80 ans que le constructeur, pourtant basé en Alsace, n'avait plus de vitrine à Paris. La marque a fait son grand retour en janvier dernier. C'est l'un des 36 points de vente dans le monde. Et justement derrière moi, l'exclusivité mondiale, la livraison de la Chiron Pure Sport. Vraiment, c'est pour vous, c'est exceptionnel. On ne l'a jamais vu pour le moment dans le monde. On se retrouve juste après ça pour parler avec Edouard Schumacher, le patron des lieux. Edouard, grosse exclusivité pour V6, on tombe parfaitement bien. C'est la première fois que vous la voyez, vous?
3: Alors non, ce n'est pas la première fois, puisque cette magnifique Pure Sport, je l'ai déjà vue à Molsheim.
0: D'accord.
3: Mais l'émotion est toute différente, puisqu'ici, je la vois chez nous, au sein de notre concession, la Maison Bugatti Paris.
0: Edouard, refaisons un petit peu l'historique. Si on repart 110 ans en arrière, c'est le début de cette marque?
3: Effectivement, c'est une marque qui est 100% française, qui est née en France, en Alsace, et elle a une histoire toute particulière. Mmh. Est-ce que vous avez remarqué la forme de cet aileron? Cet aileron, eh bien, il a la forme d'un avion. Mmh. Pourquoi? Parce que, au lendemain de la Première Guerre mondiale, tous les pilotes de chasse ont continué à s'affronter, non plus dans les airs, mais sur la route, lors de courses. La Type 35, c'était le modèle emblématique de Bugatti, et qui leur a permis à tous, parce qu'ils étaient tous pilotes de Type 35, de gagner les première, deuxième, troisième, quatrième, cinquième meilleure place.
0: Elle raflait tout.
3: Ça, c'est la première vie de la marque Bugatti. La seconde vie, elle date des années 30, parce que Bugatti a inventé le véhicule sur mesure, mmh, avant même la mode. Et Bugatti était capable, dans les années 30, de construire pour son seul propriétaire, l'unique propriétaire, une carrosserie qui lui était propre. Et c'est une tradition qu'on a retrouvée encore récemment avec la fameuse voiture noire.
0: Combien de Bugatti dans le monde? Parce que c'est quand même la voiture la plus chère. Je crois qu'on est dans les 2,7 millions à peu près pour la Chiron. Il y a à peu près combien de propriétaires de Bugatti dans le monde?
3: Alors, on ne peut pas communiquer sur ce type d'informations. En revanche, ce que je peux vous dire, c'est que si on parle de la Chiron sera produite à 500 exemplaires uniquement.
0: Très bien.
3: Et chaque année, Bugatti commercialise dans le monde environ 85 exemplaires.
0: D'accord.
3: Et les listes d'attente sont longues.
0: J'imagine. Combien de temps on peut espérer avoir, une fois qu'on décide de la commander, de la personnaliser? On va voir ça tout à l'heure. Et on l'a sous combien de temps, la livraison?
3: Alors, vous avez théoriquement un délai incompressible de 9 mois. D'accord. Entre le moment où vous passez la commande.
0: Comme une grossesse.
3: C'est le plus beau des bébés.
0: Oui, bah
3: mais
0: oui.
3: En réalité, on est plus sur la grossesse d'un éléphant, puisque, en général, avec le délai d'attente, vous pouvez être sur 18 à 24 mois.
0: Et il n'y en aura pas plus? que 500 dans le monde.
3: 500, pas une de plus.
0: D'accord.
3: Tout
0: on
3: aussi
0: peut pas
3: exceptionnel.
0: Étant dans les listes.
3: Voilà, on aimerait bien, on aimerait bien, mais non, c'est tout bonnement impossible.
0: Bugatti détient le record de vitesse de plus de 490 km/h. C'était la barre symbolique des 300 miles an hour pour les Anglais. C'était quand, comment, en fait, ce record de vitesse?
3: Alors, ce qu'il faut savoir, c'est que n'importe quel Bugatti est théoriquement capable d'atteindre des vitesses aussi exceptionnelles. Là, en l'occurrence, c'est une Bugatti 300+. Et ça s'est fait dans des conditions un petit peu particulières. D'abord, il faut une route dégagée, ça s'est fait sur un circuit privé. Il faut une équipe technique et surtout un pilote, parce qu'à ces niveaux de vitesse-là, le moindre écart peut être dramatique. Ce qui fait la particularité d'une Bugatti, parce qu'on parle beaucoup des records de vitesse ou de sa capacité à aller sur circuit, c'est qu'une Bugatti, c'était dans le cahier des charges d'origine, elle est capable aussi bien de battre ce fameux record de vitesse de 490 km/h que vous évoquez, mais elle est aussi capable d'emmener son propriétaire à l'opéra. C'est une voiture qui peut être utilisée au quotidien et c'est ce qui fait toute la magie de Bugatti.
0: Edouard, revenons un petit peu sur le rôle de cet espace. On vient ici pour personnaliser sa Bugatti, c'est ça?
3: Alors effectivement, cet espace, la maison Bugatti Paris, c'est l'antichambre de Bugatti. Ici, ce sont les premières saveurs de la marque. On commence à toucher la marque, on voit la marque, on peut la ressentir. C'est un avant-goût de tous les échantillons qu'on peut découvrir à la fabrique à Molsheim. Dans le parcours, bien évidemment, on peut venir ici toucher, ressentir. On peut configurer sur le plan digital son véhicule, mais nécessairement, il faudra aller à la fabrique, y rencontrer les ouvriers, toucher les matières, les cuirs, les carrosseries, les peintures.
0: D'accord, pour qu'elle soit exactement à notre goût.
3: Exactement, unique.
0: Bon, merci beaucoup Edouard, je vais aller voir Claudio pour rentrer à l'intérieur de ce gros bolide, ça marche?
3: À bientôt Sandy.

0: Alors Claudio, en quoi cette Chiron Pure Sport est-elle différente de la Chiron Sport ?
1: La Bugatti est connue pour être une voiture importante, une voiture qui a battu tous les records, mais il lui fallait une petite touche,
0: petit plus.
1: Un petit plus, d'accord. Exactement. Ces petits plus, c'est à nouveau l'agilité et la rapidité dans les virages.
0: D'accord.
1: Comment obtenir ça avec un objet déjà qui a des records partout ? Ils ont enlevé du poids, d'accord. 50 kg, notamment sur les masses non suspendues, donc les masses qui sont un peu plus difficiles à gérer en mouvement, et en donnant un setage différent, un mapping différent à tout ce qui est mécanique, d'accord. Notamment boîte de vitesse. Ils ont retravaillé à 80% la boîte de la Chiron Sport, chose qui rend la Pure Sport beaucoup plus rapide, notamment sur la plage de vitesse qui est utilisée dans la plupart des temps. Entre 60 et 120, la Pure Sport gagne 3 secondes.
0: 3 secondes, c'est énorme.
1: Exactement, c'est énorme déjà pour des performances qui sont déjà énormes par rapport à la Chiron classique.
0: Bon, alors comment on la démarre cette voiture ?
1: Alors Sandy, venez avec moi parce que je vais vous montrer la clé et quelque chose d'encore plus exceptionnel.
0: Alors Claudio, c'est quoi ça ? C'est une paire de chaussures Bugatti ? Voilà.
1: Non, pas exactement. On a une voiture d'exception, des propriétaires d'exception. Et aussi, au moment de la livraison, on essaie de construire une expérience d'exception. Là, c'est la petite boîte en carbone.
0: La grande boîte.
1: La grande boîte en carbone, où on peut trouver la clé de la voiture. On peut retrouver aussi un petit historique en digital de l'assemblage de la voiture. Mm-hmm. Et surtout, la chose très intéressante, cette petite clé qui débloque les modes 400 km/h. Donc, en mettant la clé dans un endroit spécifique, la voiture fait un triple check sur elle-même pour être sûre,
0: exactement,
1: de pouvoir atteindre les 420 km/h sans aucun problème.
0: C'est vraiment le souci du détail de Bugatti. Hein. C'est ce qui fait vraiment tous ces petits plus de la marque. Merci beaucoup Claudio. J'en connais un qui adorerait conduire la Chiron Pure Sport, c'est Anthony Beltoise. Il prend le volant d'une voiture moins puissante mais tout aussi étonnante, c'est la Lexus RCF Track Edition.

0: Salut à tous. Aujourd'hui, je mets le cap à l'est, au pays du soleil levant, pour vous présenter une japonaise très énervée, la Lexus RCF Track Edition. C'est un coupé assez exotique, mais qui a des arguments face à ses rivales allemandes. Je veux parler de la BMW M4 ou encore de la Mercedes C63 AMG. Allez, c'est parti!
1: Parce qu'il n'y a pas que les Allemands qui savent produire des coupés sportifs performants, les Japonais de Lexus, la marque haut de gamme de Toyota, ont créé la griffe F en 2006. F est un clin d'œil au Fuji Speedway, le circuit de développement de la marque. F chez Lexus, c'est l'équivalent du département M chez BMW ou AMG chez Mercedes. Une ligne ultra sport. Et cette RCF version Track Edition va encore plus loin. C'est le dérivé de la voiture qui court en catégorie GT3, mais en plus accessible. Cette pure propulsion nerveuse et racée promet donc de belles sensations au volant. Et quand on sait qu'elle cache un redoutable V8 atmosphérique de 464 chevaux, on en salive d'avance. Cette sportivité à la sauce nippone peut-elle ringardiser les rigoureuses stars allemandes ? On s'amuse ou pas en Lexus ?
0: Pour être tout à fait honnête avec vous, je trouve que le design des sportives japonaises, c'est assez particulier. On aime ou on n'aime pas, c'est une affaire de goût. Mais en tout cas, ce qui me frappe avec cette voiture, c'est qu'on a affaire à une auto plutôt agressive, musclée, notamment avec l'aileron à l'arrière tout en carbone, qui donne quand même 26 kg d'appui, ça c'est pas mal. On a également en carbone le toit, le capot avant et tous les bas de caisse, ça c'est plus agressif à l'œil et c'est surtout plus léger. Et en parlant de légèreté, on a gagné 25 kg à l'avant avec les freins céramiques carbone et les jantes forgées. On sent vraiment que Lexus a misé sur la performance avec cette voiture.
1: Par rapport à la précédente génération, le coupé perd 80 kg. Et pourtant, autour d'une tonne 7 sur la balance, cette RCF reste assez lourde pour aller chasser les chronos. Mais cet embonpoint ne lui empêche pas de garder une certaine élégance. Vu de l'intérieur, elle est toute pimpante, cette Lexus.
0: Eh ben dis donc, c'est rouge. Il y a du rouge de partout. Il y en a là. Ils ont même réussi à en mettre dans le carbone, là, sur les habillages de porte. Ici, sur la boîte à gants, du rouge dans le carbone. Ça, j'avais jamais vu. On sent bien l'esprit racing dans cette voiture, avec ici les surpiqûres en rouge. Et puis surtout, ces sièges baquets, cuir Alcantara. On est vraiment bien installé. La console centrale, elle me fait penser à une Chanify ultra compacte. Et puis pour accéder à tous les menus de la voiture, on a ici ce petit trackpad. Tout se fait ici, ça c'est le côté geek des Japonais. J'apprécie la qualité des matériaux et le niveau de finition. On n'est vraiment pas loin de ses rivales allemandes.
1: Vous la trouvez too much, cette Lexus ? En tout cas, l'ambiance à bord reflète ce grand écart cher à nos amis nippons, entre héritage et modernité, comme ce petit tachymètre à l'ancienne. Classe, mais à l'opposé des graphismes sophistiqués de l'écran numérique derrière le volant. Même chose avec le frein de parking au pied. Assez désuet et mal positionné sur une telle sportive, non ? Mais la tradition a parfois du bon, du très bon même. Voici le fameux V8 5 litres de 464 chevaux. Un bon gros moteur atmosphérique, fiable et voluptueux. Éprouvé lors des courses d'endurance, il équipe désormais un modèle de grande série. Et l'Atmo, on adore. Là où la plupart des constructeurs cèdent aux sirènes du turbocompresseur, la RCF Track Edition conserve un délicieux souffle rauque.

0: ce qui me plaît tout de suite, c'est l'aspect sonore. Je sais pas si vous entendez comme moi, mais ce V8, il fait un son magnifique. C'est ça rugit, c'est enivrant. On a envie d'appuyer sur la pédale d'accélérateur en permanence. C'est trop bon.
1: Un régal pour les oreilles. Le coupé abat le 0 à 100 km/h en 4 secondes 3. C'est à peine 2 dixièmes de plus que la M4 ou la C63 AMG.
0: Ah, ça tient bien la route, hein. Ça s'écrase un tout petit peu sur l'avant, mais pas trop. Direction est précise.
1: Noblesse du moteur atmosphérique, l'accélération est linéaire. Pas d'excès de brutalité dans les changements de rapport.
0: Il manque peut-être un tout petit peu de couple à bas régime. La pleine puissance arrive à partir de 5000 tours, de 5 à 7000. Donc faut vraiment la conduire haut dans les tours pour avoir toute la puissance. Pour le moment, avec toutes les assistances actionnées, je trouve pas trop de défauts à cette voiture. Hein. Alors on va voir un petit peu comment ça se passe. Si je débranche tout, j'appuie là sur le bouton off, ça s'est confirmé à l'écran, j'ai plus du tout d'assistance.
1: Sans les aides électroniques, la RCF va-t-elle se transformer en reine de la glisse?
0: On va aller voir comment ça se passe dans les virages serrés. Le freinage, il est juste diabolique. C'est impressionnant. Ah, voilà. Ça commence un petit peu à bouger à l'accel. La voiture survit un tout petit peu à l'accélération, mais vraiment un chouille. Hein. C'est pas une drifteuse. Hein. C'est quand même un châssis plutôt bien équilibré. Même tout déconnecté, on a une bonne motricité. La puissance passe très bien en roue arrière. Et je suis plutôt agréablement surpris, hein, cette voiture.
1: Vitesse maximale, 270 km/h en ligne droite.
0: J'apprécie au tableau de bord le capteur de G. C'est-à-dire qu'il indique les G latéraux et longitudinaux. Vous voyez là, dans cette courbe, on est quasiment à 0,8 G. C'est vous dire le niveau d'adhérence. En tout cas, moi, voilà, je suis convaincu par cette Lexus RCF. Elle m'a procuré pas mal de plaisir. Et puis, j'étais un peu sceptique avant l'essai de savoir si c'est une auto qui était capable d'enchaîner les tours sur un circuit. Et ben, je vous le confirme, oui, elle sait le faire. C'est une véritable sportive. Quand je vous disais que cette Lexus avait des arguments pour aller concurrencer ses rivales allemandes. Tout d'abord, le freinage. Là, on est vraiment dans l'exception. On a un très bon freinage, agressif et surtout endurant. Ensuite, le châssis, on a un bon comportement. Il est très sain, même si j'ai regretté de ne pas pouvoir faire de plus de glissades. Il manque un peu d'agressivité. Et ensuite, le moteur, le V8, le son, juste fabuleux. Mais il lui manque un peu de caractère à bas régime, notamment par rapport à un moteur turbo qui reprend plus bas. Bref, cette auto, elle est quasi parfaite. Il lui manque juste ce petit grain de folie pour être une bête de circuit.
1: Moins joueuse et plus typée grand tourisme que les références allemandes, la Lexus RCF reste une fabuleuse machine radicale et exotique. Cette conception de la sportivité à la japonaise devrait ravir ceux qui aiment rouler différent. En revanche, côté tarif, la RCF Track Edition vise très haut, 119 900 euros. Autant que les européennes, et ce, sans aucune option au catalogue. C'est à prendre ou à laisser.

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0: 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Me voici maintenant chez Lamborghini Paris. 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J'avoue, ça c'est mon petit coup de cœur. Ces deux voitures sont munies d'un V10 atmosphérique, délicieux moteur. Celle qui coiffe la gamme Lamborghini, c'est celle-ci, l'Aventador V12, 700 chevaux. Et puis, regardez, il y a encore plus exclusif, c'est l'Aventador Spider, super veloce, 750 chevaux. 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
1: Bonjour Sandy, bonjour. Bienvenue chez Lamborghini Paris.
0: Merci beaucoup. Quels sont les clients? C'est qui les personnes qui rentrent ici chez vous?
1: J'aurais dit que le dénominateur commun de nos clients est vraiment la passion. Une passion très forte, une passion pour le design de nos voitures, pour les moteurs, bien évidemment, parce que nous avons quand même parmi les plus beaux moteurs du monde, mais aussi la passion pour le fait de faire partie de Lamborghini et de Lamborghini Paris. 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
0: Par exemple, sur une voiture comme ça, qu'est-ce que je peux personnaliser?
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1: Effectivement, nous l'appelons la clinique.
0: D'accord.
1: Là où tout s'opère, où tout s'est mis en place. Nous avons en plus d'avoir la chance d'avoir un atelier super coloré.
0: Ouais, je vois ça, je vois ça. Et surtout avec tous les plus beaux jouets, quasiment tout l'historique de la marque.
1: Absolument,
0: qui se retrouve ici.
1: Absolument. D'ailleurs, tu as vu derrière toi?
0: Ah, c'est l'Urus, ça.
1: Tout à fait.
0: C'est le seul et le premier SUV supercar.
1: Tout à fait, unique dans son positionnement. Mais attends, regardez-moi.
0: Oh là là, la SVJ, je n'en avais jamais vu dans ma vie, elle est sublime.
1: SVJ Roadster, 900 exemplaires de produits dans le monde entier. V12 atmosphérique, poum, tu vois de ce que je parle?
0: Je peux te dire, il y a plein de fans de supercars qui seront complètement maboules de venir ici.
1: Absolument.
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1: 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Regarde, arancio rosso et grigio ati.
0: Qu'est-ce que c'est que ce gris? Ça m'a l'air très particulier.
1: Tout à fait. Je te présente, Sandy, la nouvelle arrivée dans la famille Lamborghini.
0: D'accord.
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0: Oh, le rêve. Merci beaucoup, Simona, pour cette petite visite en exclusivité pour nous dans les coulisses de Lamborghini. Tout de suite, on retrouve Nicolas Hédé qui s'intéresse à la mode des slippers avec une Mégane boostée à plus de 450 chevaux. Ça les coiffe.

0: La Mégane RS, c'est depuis plus de 10 ans la sportive française de série la plus radicale et la plus accessible. Avec son look très affûté, elle s'est même permis de battre le record du tour de la boucle nord du célèbre Nürburgring. Sur les catégories des tractions, c'est dire. Alors je me suis demandé si la reine des sportives françaises pouvait rivaliser avec de vrais supercars venus d'Allemagne. Un X4 sortant des ateliers BMW Motorsport. Ou encore le Graal, une icône du sport automobile, une Porsche 911. Pour trouver cette Mégane RS survoltée, direction MTR Motorsport dans l'Essonne. Son boss, vous le connaissez déjà, c'est Mickaël Toffolo. Un engin de 2,14 m et disons que quand il dit quelque chose, les gens l'écoutent. Alors, quand il s'attaque à une Mégane RS, c'est du brutal. Bon Mika, cette Mégane RS, elle est d'origine en fait.
1: Effectivement. À part légende, c'est la Mégane RS de Monsieur Toulon. Attends, je vais te montrer un petit détail qui change.
0: Ah bah ouais. Ouais, il y a des trucs là qui changent. Ouais, effectivement, il a pas du tout... Enfin, c'est pas un moteur d'origine, ça.
1: À quelques détails près, ouais. Donc on a travaillé sur la partie turbo, on a mis un Garrett GTX 28. Mm-hmm. On a travaillé toute la partie échappement, collecteur. On a travaillé la partie admission pour faire entrer de l'air dans le turbo. La partie refroidissement pour refroidir l'air, effectivement, du gros turbo. Donc on a un échangeur et tout le circuit de suralimentation. La partie injection, donc ouais, avec un calculateur donc, qui a été modifié par nos soins. Les injecteurs gros débit, pompe à essence gros débit.
0: D'accord.
1: Sinon, mécaniquement, moteur, boîte, reste entièrement d'origine de la Mégane RS 250 chevaux.
0: D'accord.
1: Et en plus, tu sais quoi?
0: Ouais.
1: Elle roulait le 85.
0: Elle est écolo, c'est pas la classe ça, franchement. Combien elle développe?
1: Actuellement, plus de 450 chevaux.
0: D'accord. Tu me le prouves, là?
1: On y va?
0: Allez.

0: Ça y est, les derniers réglages sont finis.
1: Ouais, je vois ça, ouais.
0: 457,3 chevaux.
1: Ça va.
0: Tout se passe bien.
1: Ça, c'est, on parle bien du couple.
0: 578 Nm sur un 2 litres turbo.
1: Sur une Mégane RS. Bon, allez, viens, je t'emmène à Montlhéry.
0: On y va.
2: Montlhéry et son anneau de vitesse, un lieu mythique tout simplement parfait pour recevoir notre Renault Mégane RS en mode sleeper.
1: Alors là, on a la BMW X4 M Compétition, 510 chevaux. C'est simple, c'est le 6 cylindres en ligne le plus violent de toute la gamme BMW. Derrière, on a le Graal, c'est l'icône du sport automobile, la Porsche 911 dans sa version Carrera 2S, donc 450 chevaux et cabriolet en plus. On a la même puissance en fait que cette Mégane. Alors Mika, franchement, est-ce qu'elle a des chances de battre les deux autres, ta Mégane RS là?
0: Je pense qu'en départ arrêté, ça va être un petit peu compliqué avec la traction. Mm-hmm. Mais je pense qu'en départ lancé, il y a match.
1: Ouais, bah elles sont un peu plus lourdes que la tienne, donc je pense qu'il y a match effectivement. On se met en place?
0: On y va.
2: C'est parti pour le départ arrêté. Je suis à bord du X4 M Compétition. J'ai 510 chevaux, j'ai surtout 4 roues motrices. Jonathan, le propriétaire de la Mégane RS qui a son volant, lui il a que 457 chevaux et il a une traction. Donc moi je vais mieux partir avec mes 4 roues motrices, sauf que j'ai quand même 2 tonnes de poids à embarquer. C'est quand même énorme par rapport à lui. Donc je pense qu'il y a battle, on va voir ce que ça donne.
1: Mika, t'es prêt? C'est bon? Allez, premier rapport engagé. C'est parti. Ah ouais.
2: Alors 4 roues motrices. Je lui mets au moins 2 TGV dans l'histoire, je suis assez fier de moi. Bon, c'est un peu normal, ça part quand même beaucoup plus fort, on n'est pas arrêté. Logique, hein. Là c'est de la physique, hein. 4 roues motrices, ça démarre normalement beaucoup mieux qu'une traction. C'est d'ailleurs pour ça que la plupart des voitures de plus de 300 chevaux sont généralement soit des 4 roues motrices, soit des propulsions, tout simplement.
1: Deuxième épreuve du départ arrêté, je suis dans la Porsche, j'ai 450 chevaux, j'en ai un peu moins que Jonathan dans sa Mégane RS, sauf que moi j'ai une propulsion, et puis franchement normalement une propulsion ça permet d'avoir une meilleure prise de sol pour partir sur un départ arrêté, et puis franchement hein, même si je suis plus lourd que lui, ça reste une Porsche, hein, donc normalement je devrais pouvoir le battre. Allez, on se met en place, Mika, on est bon? Ah ouais, y a pas photo. Je suis parti très très fort ouais, sur ce coup-là parce que je vois avec le launch control chez Porsche, c'est quand même pas mal. J'ai quand même tous les avantages d'une propulsion et d'une voiture justement qui a beaucoup de chevaux et qui est faite vraiment au départ comme ça. Il faut savoir que généralement, la discipline favorite pour ce type de voiture comme la Mégane RS avec beaucoup de chevaux, c'est le départ lancé.
2: Et oui, c'est sur ces relances à 80 km/h que l'on va confronter cette Mégane RS à nos deux Allemandes.
1: Ah, cet anneau, c'est quand même... ça a beau être un endroit mythique, ça se coupe pas mal, hein. Wouh, ah. On est dans la situation de départ lancé. On va essayer de se stabiliser à 80 km/h, tous les trois, au même niveau, et mettre gaz dès qu'on passe la ligne de départ. Allez, c'est parti pour le départ lancé, go! Oh la vache! Oh la vache! Mais c'est une balle ce mec! Wouh! Eh mais, on s'est fait éclater par une Mégane RS, j'hallucine! Avec le couple qu'il a, il arrive à nous mettre mais une balise! Véritable valise à l'accélération en reprise, impressionnant. On a parmi ce qui se fait de mieux dans l'automobile allemande, et ben la petite française là, elle nous a expliqué la ville. Ça fait un peu mal. Une Mégane RS a été capable de battre une BMW Motorsport et une 911. Moi je dis chapeau, je vous cache pas que je suis un peu dégoûté, mais j'ai une chance, j'ai un cabriolet donc je crois que je vais partir en week-end avec. Allez. Party, let's go party.

0: ces supercars sont devenus bien plus que des voitures ultra performantes. Certains propriétaires ont décidé de les photographier, les filmer et les mettre en scène sur les réseaux sociaux. Jean-Philippe alias Jeep, on fait partie. Salut Jeep.
1: Salut Sandy.
0: Ça va?
1: Ça va, super.
0: Bon, écoute, tu nous as ramené ton dernier petit bijou. Ça fait que quelques jours que tu l'as, c'est ça?
1: Oui, je viens tout juste de la recevoir et je vous en fais la primeur.
0: Oh là là, elle est somptueuse. Tu as une belle collection. D'ailleurs, celle-ci aussi, c'est à toi. Jaune, c'est ta couleur?
1: Oui, depuis une dizaine d'années avec ma première Porsche 997 GT3 RS.
0: Qui était jaune aussi, donc voilà.
1: C'est ma première jaune.
0: Et alors, t'as d'autres voitures dans ta collection?
1: Oui, en ce moment, j'ai aussi une Porsche GT2 RS.
0: D'accord.
1: J'ai aussi une McLaren 600LT Spider orange. Et une Alpine A110 bleue.
0: D'accord, belle collection et plein de couleurs. Alors ça, c'est ta petite dernière, la 488 V8 biturbo, c'est ça?
1: Oui, c'est une Pista, donc un 4 litres biturbo de 720 chevaux. Donc c'est la V8 berlinette Ferrari qui est orientée piste. Donc c'est une voiture pour faire le gentleman driver sur les circuits.
0: D'accord, elle est vraiment magnifique. Avant d'aller faire un petit peu le tour pour voir un petit peu tout ce que tu as personnalisé sur cette voiture, je crois que toi tu es très présent sur les réseaux sociaux depuis déjà quelques années. Tu mets en scène un petit peu tes voitures, tu partages ta passion avec d'autres.
1: Oui, alors j'ai commencé il y a 3-4 ans pour mon plaisir perso de mettre des belles photos et j'ai vu que j'avais tout de suite un bon retour. Comme j'ai beaucoup d'autos, on m'écrivait pour me poser pas mal de questions. Donc je me suis piqué au jeu depuis environ un an et maintenant je mets plus de choses. Je mets des vidéos, je mets des vidéos de circuits, des photos et quand je fais des road trips, j'essaye de faire pas mal de stories.
0: Ouais, ça c'est sur ta chaîne YouTube, on peut voir toutes tes vidéos et sur Instagram du coup, c'est des beaux clichés de ta voiture. On peut peut-être faire une story, tu me montres comment
1: oui.
0: Tu fais? On va faire une petite story pour V6. Allez.
1: Hop. Alors, salut à tous. Aujourd'hui, je suis avec Sandy Ribert de l'émission V6. Et je suis venu ici pour lui présenter mes deux jaunes, la 458 spéciale. Et derrière nous, la nouvelle, la 488 Pista.
0: Bon bah top, ça te va sa story?
2: Parfait.
0: Génial. Bon alors si celle-ci on devait la mettre en scène aujourd'hui, tu l'as reçue il y a quelques jours, tu me dirais quoi? Alors vas-y, présente-moi cette magnifique voiture. Qu'est-ce que tu as fait? Tu l'as customisée, c'est ça?
1: Voilà, alors celle-ci c'est donc une Pista TaylorMade. Ça veut dire qu'elle a été entièrement paramétrée à Maranello, dans l'usine Ferrari avec les designers de Ferrari. Donc je suis arrivé en leur montrant une Ferrari 250 Testarossa Le Mans.
0: D'accord.
1: De 1958. Et je leur ai dit que je voulais rendre un hommage à cette voiture et d'essayer de trouver les bons coloris pour la copier sur ma Pista.
0: Alors par exemple quoi? Est-ce que
1: alors on a la couleur
0: jaune, là, il est bien différent de celle-ci. Celui-ci est plutôt, c'est un jaune criard et puis celui-là on est plus sur du doré, j'ai l'impression.
1: Oui voilà, les jaunes sont un peu différents. C'est tous les deux des jaunes triple couche, mais
0: ouais.
1: Celui-ci c'est le dernier jaune qui s'appelle Ardia Amarillo. Donc on a fait ce jaune avec la bande Rubino Michelizzato.
0: D'accord.
1: Et les numéros 58 comme sur la voiture d'époque au moins.

0: Tim, c'est le châssis de la lunette arrière qui est également en carbone, ouais. Alors que sur 99% des Pista, il est en aluminium.
1: Et alors ça te permet pareil de gagner un petit peu de poids.
0: Voilà, ça a été fait pour avoir un châssis de lunette arrière un petit peu plus léger. Et ils ont également supprimé les deux vérins et on a juste une petite tige pour tenir le capot.
1: Et la puissance de cette voiture?
0: C'est un V8 4 litres biturbo de 720 chevaux.
1: Ça doit envoyer sur le circuit. Alors si j'ai bien compris, cette voiture-là, elle est unique, c'est la tienne.
0: Oui, unique au monde, TaylorMade, on ne peut pas aller plus haut en personnalisation.
1: Alors le prix d'achat de cette voiture?
0: Alors sans option, cette auto, c'est 320 000 euros.
1: Et alors en option, tu vas me dire que tu aurais pu en avoir deux, c'est ça?
0: Pas loin.
1: T'es un fou. Bon, écoute, maintenant, là, j'ai tellement envie d'aller l'essayer, on va la roder ensemble.
0: Allez, ça me ferait plaisir.
1: Ah bah, écoute, plaisir partagé. Je te prends ton casque. 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

0: Jeep, c'est les premiers mètres sur circuit. C'est quoi tes premières impressions?
1: Eh ben écoute, je vois une grosse différence au niveau du châssis.
0: Ouais.
1: Comparé à la 458, ils ont fait de gros progrès. Ensuite, je pense que là, niveau moteur, c'est plus la même voiture.
0: Ah non, mais on le sent, hein, franchement, ça, vraiment, ça envoie comparé à la 458 de tout à l'heure.

0: Et pourquoi est-ce que tu aimes cette marque-là en particulier dans les sensations de conduite?
1: Eh bien, depuis que je suis enfant, les Ferrari, ça fait rêver.
0: Ouais.
1: J'en ai eu 5. Et j'avoue que c'est pas loin d'être les plus belles voitures du monde pour moi. La ligne est magnifique. Le moteur en centrale arrière, ça fait qu'on conduit la voiture comme un gros kart.
0: Ouais. Sensation de glisse, dérapage. Et alors, idéalement, t'aimerais l'emmener où cette voiture? Le prochain circuit, c'est quoi?
1: Et bah, pour qu'elle s'exprime pleinement, je pense que je vais essayer d'aller au circuit du Paul Ricard.
0: Ouais.
1: Au Castellet.
0: Avec cette
1: grande ligne droite. Voilà. Et là, elle va pouvoir s'exprimer.
0: Ouais.
1: Comme il faut.
0: En essayant de taper cette petite 340 km/h. Cette vitesse de pointe sur le circuit Paul Ricard, je te le souhaite en tout cas.

0: super. Merci. 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

demandez sûrement ce qu'on fait ici, tranquille, au milieu des monts du Jura. Pour l'instant, sans trop de bruit. On va aujourd'hui parler de course moto sur route et de la plus célèbre d'entre toutes, le Tourist Trophy, avec le pilote français le plus rapide du TT, Julien Tonucci.

0: Alors Julien, ça c'est ton trophée, ouais, du Tourist Trophy. Et je vois là-dessus 1h53, 35, 386 secondes. Ouais. C'est quoi ça?
1: C'est le temps que j'ai mis pour faire les 6 tours du Tourist Trophy.
0: Ah, pas un tour?
1: Non, les 6 tours, soit 360 km.
0: Ce qui fait de toi le pilote français le plus rapide au TT. TT qu'on appelle Tourist Trophy.
1: Exactement.
0: Entre motards.
1: Exactement.
0: Et alors, juste, je rappelle, tu as été 5 fois champion de France de rallye, puisque le rallye moto existe, même s'il n'est pas très connu, mais c'est comme la voiture. Donc 5 fois champion de France, et à un moment, il t'est passé par la tête de faire le Tourist Trophy, cette course dingue, la course la plus connue au monde, mais aussi la plus folle. Qu'est-ce qui n'a pas marché là dans ta tête?
1: C'est un peu un rêve de gosse, en fait. C'est un peu un rêve de gosse qui me paraissait un peu inaccessible. Ouais. C'est un peu, en fait, le MotoGP de la course sur route, parce qu'au-dessus du MotoGP, il n'y a rien. Au-dessus du Tourist Trophy, il n'y a rien sur la route.
0: Alors, on rappelle que le Tourist Trophy, quand même, c'est un immense circuit qui était d'ailleurs au calendrier des Grands Prix jusqu'en 1976, quoi, le truc de Barjot, qui fait à peu près 60 km. Comment on arrive à retenir ce tracé, pas en roulant une fois, j'imagine, au manque GP en essai, quoi. Mmh. T'y allais avant avec ta voiture, t'as repéré, comment on fait?
1: Ouais, il y a beaucoup de repérages, effectivement, en voiture. C'est des dizaines et des dizaines de tours pour essayer de mémoriser le tracé. T'as pas le choix. Hein.
0: Ben ouais, t'as pas le choix, parce qu'en fait, les vitesses sont dingues. Ta vitesse moyenne, toi, c'était quoi sur ton meilleur tour?
1: Alors, le record que j'ai fait en 2018, mon meilleur chrono, c'est 18 minutes 09 pour faire 60 km. Ça représente une vitesse moyenne de 200,5 km/h.
0: 200 km/h sur la route, dans les villages, en campagne, au milieu de la pampa, un peu de cette île incroyable. Et ça fait des vitesses de pointe à combien, ça?
1: À largement plus de 300 km, un tout petit peu plus de 300 km/h, régulièrement même.
0: Et alors, 300 km/h sur du billard ou...
1: Non, c'est variable. Il y a des endroits qui sont très très propres, comme la montagne. Puis il y a des endroits où ça ressemble parfois un petit peu plus à ces vitesses-là, à un terrain de cross. La toute petite bosse qu'il va y avoir sur la route, à cette vitesse-là, ça fait un espèce de tremplin, en fait.
0: Alors la moto là, que tu as amenée, la Yamaha R6, c'est pas celle avec laquelle tu as fait le record, mais c'est celle avec laquelle tu concours en catégorie 600.
1: Exactement.
0: Donc en quoi elle est particulière au Tourist Trophy? Parce que quand on la regarde, on croirait une moto de circuit.
1: Ouais, tout à fait. C'est une base, en fait, de moto de circuit. Hein. Yamaha R6, c'est une des meilleures motos qui existent en 600 Supersport et la moto qui gagne tout en championnat du monde Supersport. Maintenant, on l'adapte pour le Tourist Trophy. Tu vas voir facilement, la bulle est très très haute.
0: Ouais, elle est énorme.
1: Pourquoi la bulle est très très haute? En fait, pour se protéger au niveau des cervicales, parce que 4 tours en 600, ça fait 240 km. Et 240 km à pas loin de 200 km en moyenne, bah, t'imagines que ça tire énormément sur les cervicales. Bah,
0: t'as assez le coup un peu.
1: La particularité de ces motos, c'est des motos qui ont des suspensions qui sont très très dures, avec des ressorts très très durs pour encaisser les gros chocs, pour encaisser en fait les sauts, avec des hydrauliques assez ouvertes justement pour filtrer le reste. Voilà.
0: Ouais, je fais style, je la connais pas ta moto, mais en fait j'ai déjà roulé dessus. Sur TT2, le jeu que tu as développé.
1: Ah, oui.
0: Pour les consoles, là. Et d'ailleurs, le Tourist Trophy, cette année, je crois, va se faire virtuellement sur la base de ce jeu, TT2.
1: Exactement, exactement. Mais avant qu'il se fasse virtuellement, là, il va se faire tout de suite, parce que là, t'es pas dans ton canapé, c'est la réalité. Et à la place de ta manette, je te propose un vrai guidon. Donc maintenant, tu vas aller enfiler ton casque et tu vas aller l'essayer.
0: Là, maintenant, là.
1: Ouais, maintenant, ouais. Ouais.
0: C'était bien ce que je disais tout à l'heure, en fait, ça va pas.
1: Ouais, peut-être.
0: Bon, j'y vais, mais...
1: Allez, c'est parti.
0: J'ai peur.
1: C'est parti.

me voilà qui tourne la R6 de Julien sur une route que je connais pas pour l'instant. Une route qui sert de base d'entraînement pour les pilotes de rallye auto. Donc on est complètement en sécurité.

vraiment une façon de rouler qui est complètement différente du circuit, quoi. Même si la moto ressemble beaucoup à une moto de piste, il faut arrondir les trajectoires. Et puis, la trajectoire n'est pas académique, c'est-à-dire qu'on n'est pas extérieur, intérieur, et extérieur en sortie, forcément. Il faut jouer avec les bosses, les différences de revêtement.

0: Andrew Dunlop, un célèbre pilote du Tourisme Trophy, disait que la meilleure trajectoire, c'est la bande prise qui est au milieu. Sinon, la position de conduite, c'est très typé circuit. La bulle, en revanche, est énorme. Ça perturbe un peu la vue, j'ai pas l'habitude. Du coup, faut pas trop se pencher. Oh là là, l'agilité de la moto, ça c'est génial. Et puis, petit 600 là, il a la patate. Un autre truc qui est perturbant aussi, quand on roule sur route comme ça, c'est d'occuper toute la route au début parce que on n'a pas vraiment l'habitude. J'ai toujours l'impression qu'il y a une voiture qui arrive en face. Autre truc aussi, c'est que la moto elle est très haute. Pourquoi elle est très haute? Pour encaisser les bosses. Ça se secoue quand même, hein, sur la route là. Et puis, c'est toujours pareil, c'est comme au TT, il faut apprendre le tracé. Alors là, évidemment, j'ai pas 60 km, c'est plus cool. Mais malgré tout, apprendre le tracé, c'est apprendre chaque petite imperfection de la route. Pour justement, quand on arrive à 150, 200 au TT, ne pas se faire surprendre par une bosse ou quelque chose qui glisse. Donc la mémoire qu'il faut sur 70 km, j'arrive même pas à l'envisager quoi. C'est par jour. Mais en tout cas, sa moto elle est géniale. Elle est vachement saine pour découvrir quoi, pour rouler à intuition. Ça c'est génial.
1: Écoute Julien, merci. J'ai adoré ta moto. Le côté intuitif, léger, facile. Alors sur une route comme ça, hein, évidemment, au Tourist Trophy, c'est différent. Justement, à propos de Tourist Trophy, il faut qu'on dise quand même quelque chose qui est unique, c'est que tu es le seul pilote du monde à avoir couru au Tourist Trophy, mais aussi avoir fait le Paris-Dakar.
2: Ouais, c'est là où l'histoire elle est belle, c'est que justement, j'ai fait la course la plus extrême sur route, qui est le Tourist Trophy, ouais. Et la course la plus extrême, ou en tout cas la plus difficile à terminer en tout terrain, qui est le Dakar.
1: Et du coup, j'ai envie de te demander, c'est quoi ton prochain délire? Vu le niveau là.
2: Alors le prochain délire, ça aurait pu être Pikes Peak. Malheureusement, ouais. Pikes Peak ne se fait plus en moto depuis un an ou deux. J'ai envie de dire, pourquoi pas une course d'endurance, une course de 24 heures.
1: Ah bah carrément, là, rendez-vous est pris là.
3: Jeep est reparti avec ses deux Ferrari jaunes, mais ne vous inquiétez pas, nous restons avec d'autres supercars. On a la Ferrari rouge cette fois, la Lamborghini et la Porsche, mais aussi le directeur du circuit de l'Ouest parisien, Bruno. Salut Bruno.
4: Bonjour Sandy.
3: Ça va bien?
4: Très bien.
3: Écoute, on est bien
4: entouré.
3: Ravi
4: de t'accueillir.
3: Bon alors, dis-moi, j'ai une supercar, je peux venir ici toute l'année rouler justement avec ma voiture ici sur ton circuit.
4: C'est vrai partout en France. Aujourd'hui, on s'aperçoit que c'est un vrai marché. Mm-hmm. Les gens ont des belles voitures sportives et ils ont de plus en plus de mal à rouler sur la route. Donc, ils préfèrent faire ça dans un milieu sécurisé. Vous pouvez aussi vous faire accompagner d'un moniteur. C'est d'ailleurs ce qu'on recommande. D'accord. Sur tous les circuits. Mm-hmm. C'est-à-dire que la première fois que vous venez à un circuit avec votre voiture, en gros, vous la conduisez tous les jours depuis des années. Venir la conduire sur un circuit, il y a quand même des codes, des choses à respecter. Mm-hmm. Vous ne serez pas forcément seul sur la piste. Donc voilà, vous faire accompagner d'un moniteur, c'est pas mal. Les prix, ça va de 150€ à 250€ la journée si vous venez rouler avec votre voiture sans moniteur et de 600€ à un peu plus de 1000€ si vous voulez prendre un moniteur à la journée.
3: D'accord. Mais il y a aussi les baptêmes pour les nouveaux passionnés.
4: Voilà, alors ça peut être pour des gens qui n'ont pas le permis, des adolescents, même des plus jeunes, voire des personnes âgées. Ça est arrivé pour les 80 ans de quelqu'un qui voulait faire un baptême en Ferrari, absolument. Bon voilà, ça nous arrive. Donc ça, voilà, c'est tout à fait possible aussi de faire les baptêmes sur ces belles voitures.
3: Bon, tu m'embarques ?
4: Eh bien, on y va.
3: Allez, go.
4: Bon, Sandy, une voiture, faut toujours la chauffer.
3: Donc, on va chauffer la crème.
4: Voilà, on va profiter de faire un petit tour.
5: Je vais te parler de cette voiture. Donc c'est une Porsche 991 GT3 Phase 2.
3: D'accord.
5: Elle développe 500 chevaux. Et c'est une arme assez redoutable justement pour les gens dont on parlait. C'est une voiture, effectivement, tu peux te rendre sur les circuits par la route. Mais c'est une voiture qui est vraiment développée pour faire du circuit. Porsche a toujours eu dans son histoire les RS, les GT3. Voilà, c'est vraiment pour les gens qui ont envie de rouler sur les circuits.
3: C'est l'ADN de cette marque-là,
5: exactement,
3: finalement. Hein.
5: Exactement.
3: On sent bien les freins, hein, Bruno. Heureusement qu'ils sont là. Hein. Ça envoie du lourd. Puis elle fait un bruit magnifique. Magnifique, ce bruit de moteur. On sent les 500 chevaux. Hein.

c'est déjà la fin de cette émission consacrée aux supercars. Le menu, c'était des voitures ultra sportives qui font rêver. On est passé de Ferrari à Lamborghini, en passant par Bugatti, on finit en Porsche. Voilà, la promesse a été tenue. N'hésitez pas, si vous avez ce rêve de piloter une supercar, n'hésitez pas, allez sur un circuit proche de chez vous, faites un baptême comme je suis en train de faire. Ça dépote. Voilà, je vous embrasse. À très bientôt pour un nouvel épisode de V6.

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0: Bienvenue dans ce Messi spécial Porsche. Je suis à bord du 911 GT3 RS aux côtés de Loïc sur le circuit de Maison Blanche au Mans. Et ça dépote. La marque allemande entretient avec le circuit des 24 heures du Mans une véritable histoire d'amour. 19 victoires en endurance, c'est le record. Allez, je vous emmène dans la Sarthe à la découverte de cette marque à la pointe de la sportivité et du luxe automobile et plein d'autres surprises. Mais avant ça, coup d'œil sur le sommet.
1: À l'occasion des 50 ans de la toute première victoire de Porsche aux 24 heures du Mans, c'était en 1970 avec la mythique 917, coup de projecteur sur le constructeur allemand très présent dans la Sarthe. Visite guidée du Porsche Experience Center, sa vue imprenable sur le circuit et ses baptêmes de piste à haute vitesse, sensation garantie. Autre marque victorieuse au Mans, Aston Martin. Anthony Beltoise essaie la dernière Vantage, un coupé GT de 510 chevaux, très à l'aise sur piste grâce à son V8 biturbo développé par AMG et dont les lignes figurent parmi les plus élégantes de la planète supercar. Donnez une Mustang Fastback GT et quelques outils à ce fan d'américaine, il vous la transformera en une muscle car ultra bodybuildée, exclusive et très radicale. Baptisée Orange Mécanique, elle vient bousculer les codes du custom. Et ça, Nicolas Hédé adore.
2: Ah, ça c'est bestial ça!
1: Un rêve de gosse qui devient réalité pour Zeffeno. Dans sa chambre, s'affichait fièrement le poster de la Honda RS250 de Dominique Saron. 35 ans plus tard, il se glisse dans l'authentique combinaison du pilote français pour quelques tours de piste au guidon de sa moto GP. Émotion et nostalgie.
3: Est-ce qu'il a le sourire?
0: Paris et Le Mans, à bord du Porsche Taycan, le premier modèle 100% électrique sportif de la marque Porsche. Petit bijou sorti l'an passé, elle a connu un grand succès puisqu'elle a été commandée à plus de 30 000 exemplaires sur le marché européen. Les caractéristiques du Taycan, on a deux moteurs, un à l'avant et un à l'arrière, ce qui donne du coup un 4 roues motrices, donc une meilleure motricité sur la voiture. Elle est lourde, cette voiture, elle fait 2 tonnes 3, les batteries s'apaisent lourd, elles sont sous le plancher et malgré ça, Porsche a réussi à trouver la bonne formule pour la rendre sportive. Alors depuis tout à l'heure, je suis en mode normal, mais si je me passe en mode sport plus, la voiture passe à 680 chevaux et je peux vous dire qu'on le sent bien à l'accélération. On ne me voit plus là, on ne me voit plus, j'ai disparu. Là, on est sur la version turbo et sur cette version turbo, on tape le 0 à 100 en 3 secondes 2. Tiens, la batterie commence à se décharger depuis Paris, il va falloir que je m'arrête pour faire le plein d'énergie. Saviez-vous que la première Porsche développée au XXe siècle, c'était une hybride, un mélange d'essence et d'électrique? On peut dire que Ferdinand Porsche était assez précurseur de ce monde automobile en mutation. Allez, on profite de ce temps de charge pour faire un petit peu le tour du propriétaire. On reconnaît bien la ligne de la 911. En revanche, le Taycan, c'est un 4 places. On a les hanches à l'arrière, des ailes bien bombées. Et regardez les phares très fidèles au concept car, la Mission E qui a été présentée il y a quelques années, très fidèle. Ici, les jantes pleines pour permettre une meilleure pénétration dans l'air et évidemment moins consommée. Et puis le plus dingue, c'est l'habitacle. Je vous montre. Alors, ce qui est assez frappant quand on rentre dans l'habitacle, c'est l'absence de boutons. Voilà, on a tout un tableau de bord numérique, digital. Ça donne vraiment ce côté avant-gardiste, futuriste à la voiture. La seule aiguille qui reste, c'est le tachymètre, la marque de fabrique de Porsche. Celle-ci, on la retrouve ici, juste devant. Voilà, il y a toutes les fonctionnalités digitales. Pareil pour le passager qui peut avoir accès aux mêmes commandes que nous sur la musique ou sur tout le reste. Vraiment, ça me plaît. Elle est vraiment très, très, très jolie. On a le côté très haut de gamme. C'est une voiture sportive, mais on a vraiment le côté luxueux avec ce Taycan. Mais écoutez, ça y est, je pense que la batterie est chargée. On est à 100%. C'est bon, on va pas reprendre la route. On nous attend sur le circuit du Mans. Il va pas falloir traîner.

0: Nous y voilà, le Porsche Experience Center. Je vous propose d'aller voir un peu plus près ce qui s'y passe. Alors Anne, qu'est-ce que c'est que cet endroit? Je ne m'attendais pas à un truc aussi grand.
1: Effectivement, on a 3000 mètres carrés ici pour accueillir nos clients. Donc c'est un site qui est positionné vraiment au cœur du circuit des 24 heures, puisqu'on est entre le circuit de Maison Blanche et le circuit du Bugatti. D'ailleurs, on a derrière nous un tracé, mais cette fois-ci du circuit des 24 heures, le grand circuit mythique qui est ouvert à l'occasion de cette course des 24 heures.
0: C'est un lieu unique en son genre un petit peu. Pourquoi est-ce que la marque a décidé de créer un univers comme celui-ci il y a déjà plusieurs années?
1: Oui, tout à fait. Ce site a été créé il y a 5 ans déjà. On vient de fêter le 5e anniversaire et c'est le 4e Porsche Experience Center dans le monde, sachant qu'il y en a 8 aujourd'hui. Le premier était à Leipzig, puis Silverstone, puis Atlanta. Donc à chaque fois, on se positionne sur des circuits majeurs. Et l'objectif de ça, c'est vraiment de mettre en exergue l'ADN très motorsport de cette marque. On veut vraiment faire vivre des expériences sportives et sur la piste à nos clients, contrairement à d'autres qui iraient se positionner dans des centres-villes de capitale. Nous, on a vraiment cette vocation à être sur la piste. Et quoi de mieux que Le Mans pour montrer à quel point on est attaché effectivement à ce côté motorsport.
0: Les leçons de pilotage, est-ce qu'elles se passent sur le circuit de Maison Blanche ou le circuit des 24 heures du Mans?
1: Alors, le programme Track Experience est sur l'ensemble des circuits. Le circuit de Maison-Blanche, c'est vraiment notre circuit école. On en fait une cinquantaine de dates à l'année.
0: Pour ceux qui ne savent pas, il est plus petit.
1: Il est plus petit, voilà, mais il a également des ateliers de pilotage qui permettent vraiment d'appréhender les techniques de base. Ensuite, on a le circuit de Bugatti, qui est lui le circuit homologué FIA pour les personnes qui sont un peu plus connaisseurs et en attente d'un circuit d'une taille plus importante. Et puis, on a aussi la chance, une fois par an, d'organiser un stage de pilotage sur le grand circuit.
0: En fermant les routes.
1: Voilà, tout à fait. On vient s'insérer vraiment dans la compétition et on organise le jeudi qui précède la course un stage de pilotage. Et là, c'est vraiment pour les personnes qui veulent vivre une expérience
0: 100%,
1: unique.
0: Quoi.
1: C'est pour un amateur de Porsche ou de motorsport, c'est comme aller marcher sur la Lune pour quelqu'un qui aime admirer les étoiles. Tu vois, c'est vraiment le Graal absolu. Et c'est réservé à une quinzaine de personnes chaque année.

0: bien vu.
1: Ah oui, d'accord, je vois le point de vue privilégié d'être à cet étage-là.
0: Exactement, on est vraiment aux abords de la piste, donc sur le fameux virage du raccordement.
1: Ah oui, qui est là, d'accord.
0: Voilà, tout à fait. Sur la droite, le circuit de Maison-Blanche, avec tout au bout les virages Porsche, qui sont une partie du coup du circuit des 24 heures. Sur la gauche, le circuit Bugatti. Et à cet endroit-là, c'est le raccordement. C'est la partie qui est vraiment ouverte pendant la compétition, pendant les 24 heures ou pendant le Mans classique.
1: D'accord. Et alors, le circuit est occupé combien de jours dans l'année avec le Porsche Experience Center?
0: Ça fonctionne toute l'année. Et nous, on opère sur le circuit Maison Blanche environ 150 dates par an et environ une dizaine de dates par an sur le circuit Bugatti.
1: D'accord. Autant donc avec les séminaires qu'avec les particuliers.
0: Voilà, tout à fait.
1: On a vraiment une vue imprenable, oui, à quasi 360 degrés ici.
0: Tout à fait, c'est formidable. On a une vue de 3 km du circuit des 24 heures. Donc c'est l'endroit où vous êtes positionné, c'est le meilleur point de vue pendant la course. Ouais.
1: Et là, ça me donne vraiment envie d'essayer.
0: Effectivement, la flotte n'attend que ça, donc allons-y.
1: Ok, ça marche. Mais avant ça, je vous propose de retrouver Anthony Beltoise qui teste l'Aston Martin Vantage.

0: Salut à tous! Ambiance so british aujourd'hui dans V6, puisque je conduis cette magnifique Aston Martin Vantage. C'est certainement, pour moi, l'une des supercars les plus séduisantes du marché. Les Anglais de chez Aston l'ont surnommée la prédatrice. Et bien justement, ça tombe bien, on va aller voir comment elle dévore les virages du circuit de l'Ouest parisien.
1: Vantage, c'est une légende née il y a près de 70 ans chez Aston Martin. Ce nom désignait les versions haute performance de la gamme avant de devenir un modèle à part entière. La Vantage représente pour Aston ce que la 911 est à Porsche. La référence, la voiture la plus vendue, 20 000 exemplaires en 14 ans, la sportive la plus désirable. Munie du V8 biturbo de 510 chevaux conçu par AMG, elle abat le 0 à 100 en 3 secondes 7 et atteint les 314 km/h en vitesse max. Alors, cette Vantage, un coupé grand tourisme chic ou la meilleure pistarde d'Aston Martin? Esthétiquement, cette seconde génération s'inspire beaucoup de la redoutable Vulcan. Vendue à 24 exemplaires seulement et conçue uniquement pour la piste. Les designers de Gaydon se sont lâchés.
0: Je ne sais pas ce que vous en pensez, vous, mais moi, j'adore cette couleur. C'est le orange Cosmos. Je trouve que vraiment, ça lui va magnifiquement bien, cette voiture. C'est une voiture qui marie à la fois l'élégance, la sobriété et l'agressivité. Regardez l'agressivité dont je vous parle. Elle est à l'arrière, avec la courbure du carbone, les petites ailettes là au ras du sol. Ah, puis j'adore le galbe de l'aile à l'arrière, avec cette arête qu'on retrouve aussi sur le pavillon de toit. C'est vraiment un mélange de fluidité, de perfection de ligne. Pour moi, c'est vraiment très très beau. Et puis regardez, concernant l'agressivité dont je vous parlais, ça ne vous fait pas penser à des ouïes de requin? C'est exactement ça. Et puis la face avant, on est vraiment dans l'esprit Aston Martin, dans l'ADN Aston Martin, avec ce dessin de bouche avant, là, cet énorme calandre, et puis cette bavette tout en carbone. Personnellement, j'adore.
1: 9 cm plus large qu'une Porsche 911, cette Vantage offre un regard plus animal que ses devancières, avec ses optiques en amande. La finesse des lignes et ce soupçon d'agressivité annoncent un caractère bien trempé pour cette Aston Martin.
0: Une chose est sûre, c'est que la position de conduite est absolument parfaite. J'adore être assis très très bas, un volant plutôt haut, volant vraiment type sport, hein, avec le carbone en bas, volant coupé en bas, le carbone en haut. On sent vraiment qu'on est dans un esprit sportif, mais aussi un esprit d'élégance. J'adore tout ce cuir là partout, avec les surpiqûres orange. On sent qu'on est dans une voiture artisanale qui a été faite à la main. Et puis regardez, ils ont même pensé à nous mettre des petits protège-genoux. C'est plutôt sympa de la part d'Aston. La seule chose qui me dérange un tout petit peu pour l'instant, c'est qu'il y a tellement de boutons, tellement de fonctionnalités au niveau de la console centrale, je sens que ça va me prendre un petit peu de temps avant de prendre mes marques, mais bon, ça va aller vite.
1: Les finitions et assemblages sont irréprochables. Le coffre de 350 litres est plutôt généreux. La touche de luxe propre à la marque britannique n'est pas usurpée. En revanche, pour motoriser sa sportive, Aston Martin a fait appel aux Allemands de Mercedes AMG. On retrouve sous le capot le V8 4 litres biturbo de la Mercedes AMG GT. Une puissance de 510 chevaux sur les seules roues arrière. En piste pour exploiter les capacités de la bête.

0: pour accéder aux différents modes de conduite, c'est hyper simple. Tout est situé au volant. À gauche, je choisis la fermeté des amortisseurs. À droite, je choisis la cartographie moteur, la performance du moteur. Il y a trois positions. Amortisseur normal, amortisseur un peu plus ferme et amortisseur track. Track, c'est pour le circuit. Donc la première position, c'est la position S, qu'on va appeler mode sage. Deuxième position, c'est S+, que je vais appeler un petit peu plus énervé que le mode sage. Et le troisième, c'est le mode track. Là, c'est très énervé. Oh, oh, oh. Là, on entend bien le V8 biturbo rugir. Bon, ça claque.
1: Pour optimiser la sportivité, Aston a joué sur l'architecture de sa voiture. Le moteur en position centrale avant est positionné légèrement en retrait.
0: À 510 chevaux, on a une voiture assez lourde, mais ça permet quand même de faire le 0 à 100 en 3 grosses secondes. Par contre, dès que je passe un rapport, c'est une véritable mitraillette et une mélodie. Et puis, surtout à la descente du rapport, écoutez, ça relance tout seul, c'est claque à l'échappement.
1: La boîte de vitesse automatique 8 rapports est calée derrière le cockpit afin d'équilibrer les masses. Cette répartition intelligente donne beaucoup d'agilité à la Vantage.
0: Je suis assez bluffé, malgré le poids pour un coupé qui est un petit peu élevé, 1,5 tonne. Je suis vraiment bluffé par son comportement et surtout la façon dont la voiture arrive à bien rentrer dans les virages. On n'est pas gêné par le poids.
1: Direction précise, pas de roulis ni de mouvement de caisse parasite. L'Aston Vantage se montrerait presque trop rigoureuse.
0: Même en mode très énervé au niveau réglage suspension et réglage moteur, je suis vraiment limité par l'électronique, c'est-à-dire que j'ai l'électronique qui contrôle ma conduite. Je peux pas utiliser la voiture à 100% de son potentiel. Alors pour ça, on va essayer en appuyant sur le bouton off, qui est ici.
1: Et là, sans garde-fou électronique, la belle anglaise nous livre enfin ses arabesques.
0: Freinage. Ah oui, là, ça y est, il n'y a plus du tout d'assistance. Pouvoir vraiment mesurer tout le potentiel de cette voiture et de voir de quelle manière elle se contrôle dans la dérive. Wow.
1: Plus joueuse du train arrière, la Vantage et son châssis en alu ne prennent pas à défaut. Tandis que le V8 biturbo s'époumonne gaiement.
0: Sympa, on fait des petites traces au sol. Voilà les pneus arrière qui marquent le bitume de circuit de l'Ouest parisien. Ça leur fera des souvenirs. Voilà, vraiment, on peut dire que sur cette Aston, le moteur, il est plein à tous les régimes, en tout cas entre 2005 et 6000. C'est pas un moteur qui prend beaucoup de régimes, hein. C'est maxi 7000 tours. Comparé à une Porsche Turbo, par exemple, qui prend 8000 tours, c'est 1000 tours de moins. En tout cas, je me lasse pas du crépitement que j'entends dans les échappements. Ça fait que crépiter, c'est trop sympa.
1: Prix de cette luxueuse et très réjouissante Aston Martin Vantage, 155 300 euros. Un tarif certes élevé, mais qui reste dans la norme des super sportifs de ce calibre.
0: Élégante et méchante, je pense que cette Aston Martin va prendre une place un peu particulière dans le monde des super sportifs. Moi, je l'ai trouvée plutôt polyvalente à conduire, très facile à prendre en main. J'ai bien aimé les différents modes de conduite qui permettent vraiment d'adapter justement sa conduite en fonction de ce qu'on veut faire. Ensuite, j'ai trouvé le moteur vraiment génial, ce son rauque, plein de couple, plein de puissance. Vraiment, c'est le point fort de cette voiture. Mon avis perso, c'est que je ne suis pas sûr que cette Aston Martin soit aussi efficace et performante sur circuit que ses rivales allemandes comme l'AMG GTS ou la Porsche Turbo. En revanche, au niveau look, esthétique, coup de crayon, c'est juste sublime. Et je pense qu'elle peut aller concurrencer sa rivale anglaise, la Jaguar F-Type Type R.
1: Le charme d'un GT grand luxe, La touche de raffinement britannique et une motorisation germanique efficace sont le parfait cocktail pour filer à l'anglaise.

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0: Ça y est, je suis au pied du Porsche Center. Il y a plein de jouets pour s'amuser. Je rejoins Loïc, un des 25 pilotes instructeurs, pour une petite leçon de pilotage. Salut Loïc.
1: Bonjour Sandy.
0: Ça va?
1: Ça va bien et toi?
0: Bon alors, je me suis mise dans la peau d'un fan et d'un amateur de supercar, fan de Porsche aussi.
1: Ouais.
0: Qu'est-ce que tu m'apprends?
1: Alors ici, on va apprendre à piloter. On a plusieurs niveaux de stage qui permettent d'apprendre donc du premier niveau débutant au niveau le plus expérimenté, d'apprendre les notions de pilotage comme la trajectoire, le freinage, la réaccélération, le regard.
0: Ouais.
1: Donc aujourd'hui, ce que l'on va faire, c'est qu'on va essayer de se situer dans le milieu du programme que l'on a pour justement apprendre tout ce qui est chronologie et apprendre à maîtriser donc une voiture de 450 chevaux.
0: D'accord. Donc, et puis en plus, regarde, il a plu un petit peu,
1: oui.
0: Ça va être un petit peu gras.
1: C'est ça.
0: On va pouvoir s'amuser en plus, non?
1: Oui, ça va être gras. Aujourd'hui, on est sur la propulsion,
0: ouais.
1: Donc la version 2 roues motrices qui fait, donc, comme je le disais, 450 chevaux. C'est la dernière génération de 911. Cette voiture-là, plus le gras, c'est des conditions qui sont précaires, mais elle a les assistances qui vont nous aider. Je vais te donner les conseils qui vont bien aller pour que tu puisses t'amuser en toute sécurité.
0: Bon, top, on est parti alors.
1: On est parti. Je remets ton casque, ta cagoule.
0: Merci.

0: L'objectif là maintenant, on va partir sur un roulage complet du circuit.
1: Ouais.
0: Donc il faut qu'on apprenne le circuit, il faut qu'on prenne des repères aussi sur les parties qui vont plus vite. Mm-hmm. Donc ça, ça va être la première partie de l'apprentissage. Et ensuite, bah, petit à petit, en fait, on va venir essayer de calquer ce qu'on a fait dans un virage lent sur d'autres séquences de virages. Donc toujours avec cette chronologie de freinage, rétrogradage, notre point de braquage, mm-hmm. le point de corde et le point de sortie.
1: Très bien. Toutes ces informations...
0: En un condensé de secondes, c'est pour ça que l'automatisation dans le pilotage, c'est très important. Bien rester concentré sur ta séquence, sur ta chronologie, avec tes repères de freinage, de braquage, on plonge, on remet le filet de gaz, très bien. Allez, on maintient encore, là à gauche, le volant droit, le frein, on va chercher l'extérieur. On patiente, on braque doucement, mais on braque encore plus. Braque, braque, braque, braque. Hey, feignante du braquage.
1: Feignante de braquage.
0: Alors, ce qu'on va faire, en fait, c'est que toi, tu vas être les pédales et moi, je vais être le volant.
1: Allez, faire le volant.
0: Accélère. Allez, vas-y. Allez, accélère, accélère. Accélère. Encore. Encore. Tu freines, soulage, accélère. Voilà. Allez, accélère. Freine, soulage, soulage. Voilà. Hop. Et là, tu restes là.

0: moi je touche pas les pédales du coup.
1: J'ai des jambes bien plus grandes que les siennes. Il va falloir. Oui, revoyez s'il vous plaît, monsieur, votre position.
0: J'adapte ça. Je vais te rejouer la même séquence que toi.
1: Très bien.
0: Avec.
1: Rejouer la même partition et je vais écouter la mélodie, d'accord?
0: Exactement. Allez, on est parti. Voilà, là on peut accélérer à 100%. Ici, c'est un vrai gros frein. On soulage avec un filet de gaz.
1: Ouais.
0: Et là, gros frein au double cône. Et on dose en rentrant ici. On l'a fait pivoter, voilà, c'est la phase d'inscription.
1: Un petit peu.
0: Donc c'est ce qu'on appelle justement cette phase d'inscription.
1: D'accord.
0: Qui est importante, parce que du coup, on va aller dans un virage, là, on la faire pivoter pour permettre d'être bien positionné pour leur accélération.
1: D'accord.

0: Ah là là, j'étais loin de ta performance.
1: Et tu vois qu'en fait, le cône orange ne nous gêne pas.
0: Non, il ne nous gêne pas là, avec toi, effectivement. Voilà. Moi, il était plutôt dans ma trajectoire parce que j'avais pas ouvert assez. J'avais pas la...
1: vraiment donner cette profondeur là et en fait du coup ça te permet de remettre ton volant droit très rapidement. Et donc ce qu'on disait tout à l'heure, c'est que dès lors que ton volant est droit, en fin de compte, tu peux freiner fort, tu peux accélérer fort, il n'y a pas de problème. Là si tu veux, je peux même te faire une grosse décélération en ligne, tu verras que sans toucher le volant, il se passe quasiment rien. Tu veux? Donc je vais mettre bien le volant droit volontairement, hein, mais tu vois, je le touche quasiment pas. Et tu vois, la voiture, elle maintient le droit.

Ah là là. Merci Loïc, c'était top. Super leçon de pilotage. Bon, le temps que je me remette de mes émotions, on retrouve tout de suite Nico Edé pour le sujet custom.

La Mustang GT, c'est un peu le rêve de tous les passionnés dès que l'on évoque les États-Unis. D'ailleurs, si la plupart des touristes qui s'offrent une balade sur la côte ouest en louent une, ce n'est pas un hasard. Cette muscle car, c'est aussi la star du film Bullitt avec Steve McQueen. D'ailleurs ici, c'est sa petite fille, Molly. Mais c'est pas totalement le sujet. Ce qui m'intéresse aujourd'hui, c'est de rencontrer Freddy. Alors direction Genève pour le retrouver de l'autre côté du lac, chez Gaz Custom Garage. Cette Mustang est sans doute l'une des plus impressionnantes du monde. Il n'y en a que 4 et celle-ci s'appelle Orange Mécanique.

0: Elle est impressionnante.
1: Merci.
0: Alors raconte-moi un peu cette histoire, parce qu'elle est, elle est un peu unique, mais pourquoi t'en es arrivé là en fait?
1: Alors c'est tout con, je venais d'acheter la voiture, c'était ouais. une des premières qui était arrivée en France. Mmh. Et sur le retour, j'avais croisé 2-3 Mustangs identiques à la ouais, mienne, pas la même couleur,
0: ouais.
1: mais identiques. Mmh. Et puis au bout de 15 jours, pareil. J'ai pas arrêté d'en croiser.
0: Ouais, ça t'a énervé?
1: Soir, ouais, plutôt, ouais. ouais. ouais, ouais. Et je me suis dit, j'ai contacté mon ami Dédé mm-hmm. et je lui ai dit, écoute, voilà, c'est pas compliqué. Je vais voir avec un collègue pour dessiner un kit de carrosserie.
0: D'accord.
1: Et il faut qu'on coupe la voiture parce que je veux pas la garder d'origine.
0: Donc tu l'as découpée?
1: On ouais, l'a découpée, ouais.
0: T'as découpé
1: ouais.
0: les ailes?
1: Elle avait même pas, elle avait 6 mois.
0: Ok, ouais. ouais, donc elle avait quasiment pas roulé.
1: Non, j'avais pas roulé avec.
0: Alors raconte-moi un petit peu parce que c'est bourré de choses, c'est bourré de détails, ça, ta voiture.
1: Ouais, en tout, à peu près 26 pièces ont été réalisées sur mesure. Je voulais garder la ligne de la voiture.
0: Ouais, c'est ça.
1: Je suis vraiment féru de Mustang.
0: Mais tu l'as élargi, elle est bestiale, quoi.
1: On va dire que je l'ai bodybuildé, quoi.
0: Ah oui, voilà. On peut dire ça.
1: Mais
0: ouais.
1: tout en gardant les lignes de la voiture.
0: C'est vraiment, c'est top. T'as mis du carbone un peu partout, enfin,
1: ouais.
0: t'as des éléments en carbone.
1: Ouais.
0: T'as élargi toutes les voies, en fait.
1: Ouais, j'ai été obligé, pareil pour les jantes qui ont été faites sur mesure aussi.
0: Elles sont magnifiques.
1: Parce que j'avais pas gardé mes jantes d'origine en 19, t'aurais fait boîte à sardines, mais bon.
0: c'est ça. non,
1: Donc
0: c'est super.
1: Ça, les étriers, les disques, pareil.
0: Ouais, ouais ils sont pas.
1: Sur mesure. Non, ouais, c'est sur ça. Mesure, ouais. ouais. ouais en ouais. fin de compte, le problème qu'il y avait, c'est sur ces modèles-là, il fallait quasiment partir que du sur mesure.
0: Oui.
1: C'était pas possible de trouver.
0: Ça coûte un peu plus cher dans ces cas-là, quand même.
1: Ouais, on va dire que t'en as pour le prix de la voiture, ne serait-ce qu'en équipement. Sans
0: ouais.
1: le montage, sans rien.
0: On fait le
1: ouais.
0: détail, hein.
1: Ouais, ouais,
0: parti avant, la lame en carbone.
1: Voilà, c'est ça, les pattes de canard. On appelle ça les pattes de canard en carbone.
0: C'est hyper
1: coûteux. Ça, ouais. Là, tu casses, tu pleures.
0: On est d'accord.
1: C'est...
0: ouais.
1: C'est assez spécifique.
0: Les entrées ici.
1: Ah, les entrées, c'est un capot Servigny, donc ouais. c'était pareil, parce que le capot d'origine, le problème, c'est que trop de chaleur.
0: Ouais. Le bas de caisse, t'as tout modifié.
1: C'est ça, ouais. Okay. Les ailes. La trappe à essence.
0: Énorme.
1: On a suivi les lignes de la voiture.
0: C'est
1: de façon à.
0: Comme ça, t'as le côté aéro qui continue.
1: Voilà, exactement, ouais.
0: Et puis bah, à l'arrière, c'est gaulé comme une voiture de course, quoi, quasiment.
1: Ouais, on va dire comme ça, ouais.
0: Les lignes d'échappement, pareil.
1: Lignes d'échappement sur mesure aussi, pareil. J'ai un système de valve où je peux gérer moi de mon téléphone, donc comme ça au moins.
0: C'est bien ça, on va faire ça, il faut que tu fasses écouter tout à l'heure.
1: Tout à l'heure, il n'y a pas de souci, avec plaisir.
0: Elle est posée par terre, du coup.
1: Ouais, ouais système Airlift 3H,
0: d'accord.
1: complet. 4 amortisseurs indépendants, gestion autonome. La bonbonne est derrière.
0: D'accord, elle est dans le coffre.
1: Ouais, dans le coffre.
0: Ouais,
1: donc il y en a qui prenaient ça pour un kit noce, mais non.
0: Non, mais c'est bien.
1: C'est celle en fin de compte qui me
0: couleur
1: permet
0: et tout,
1: de...
0: c'est bien, c'est harmonieux. Bon, le moteur, t'as fait 2-3 petites choses, oui. Donc tu peux me montrer ce moteur?
1: Ouais, avec plaisir.
0: Parce que je pense qu'il n'est pas...
1: Non, il n'est pas d'origine, non.
0: Ouais. ouais,
1: bon, esthétiquement, ça se mélange bien plutôt.
0: Ouais,
1: donc
0: c'est
1: ça,
0: chouette.
1: C'est un compresseur, c'est un V3.
0: Ouais.
1: De chez Vortex. C'était le premier qui est arrivé en Europe, en fin de compte.
0: D'accord.
1: Ouais, j'étais un des premiers à l'avoir.
0: Ok. Et après, t'as tout réadapté.
1: Tout a été monté sur place. Mm-hmm. D'accord.
0: Et ça a été fait ici, donc chez Gaz Custom.
1: Voilà, c'est ça.
0: Ludo, qu'on a vu tout à l'heure.
1: Ouais, exactement.
0: Ok. Combien tu développes, du coup? Parce que d'origine, on est à 421 chevaux.
1: Ouais, 421. On va dire sur les premiers tirages que j'avais fait d'origine, j'étais à 417. Là, au jour d'aujourd'hui, sur les premiers tirages qu'on a fait, on est à peu près à 600 chevaux. 600 chevaux passés. Avant la prépa, il va y avoir une cartographie faite par Ludo.
0: Parce que 600 chevaux, tu trouves ça un peu léger?
1: Non, ouais, à un moment donné, après on s'ennuie, ouais.
0: Ouais, sur une Mustang, ouais, je comprends.
1: Ouais.
0: Au niveau du son, t'as fait quelque chose. J'aimerais bien qu'éventuellement, enfin, parce que t'as un truc qui est assez sympa,
1: ouais.
0: qui est assez pratique.
1: Ouais. Donc on peut aussi bien la débrider complètement,
0: ouais.
1: que la rendre très très silencieuse.
0: Tu peux me montrer vite fait comment
1: ouais,
0: ça marche?
1: Sans problème.
0: Parce que c'est sympa.
1: Sans
0: c'est vraiment
1: problème.
0: Un truc sympa.
1: Donc là, va se monter automatiquement. Avec le système Airlift, en fin de compte, elle reprend ses derniers trucs.
0: Mais ça, c'est génial, t'as rien à faire.
1: Non, rien à faire.
0: C'est automatisé le système.
1: Donc l'appli, elle est là. Par exemple, si je veux l'éteindre complètement, voilà.
0: Là, on n'entend plus rien.
1: Là, en mode silence.
0: Là, on est en mode silence.
1: On peut accélérer, par exemple.
0: Ouais, vas-y, mets un coup de gaz.
1: Tu mets un coup de gaz. Voilà.
0: C'est un bruit de Mustang stock.
1: Exactement. Par contre, après, l'avantage, c'est que t'as 25% d'ouverture. Là, ça va commencer à renifler un peu.
0: C'est déjà plus sympa.
1: T'arrives à 50.
0: Ouais.
1: Ça commence aussi à renifler. Là, on est à 75.
0: Ouais.
1: Et après. Voilà.
0: Ah, vache.
2: Ouais.
1: Et là.
0: Ouais, là, c'est pas mal. Ouais, j'aime bien comme ça.
1: Voilà.
0: On peut laisser?
1: Non, on laisse pour toi.
0: Ouais, c'est cool. Non, c'est super. C'est super. Et du coup, ouais, c'est vrai que tu te balades en ville et tout, là, tu
1: je pars fort, même en vacances avec, c'est une voiture, bah tu vois, j'ai 50 000 km.
0: D'accord.
1: Donc, ouais, je roule partout. Pour
0: tu
1: moi,
0: vas partout
1: c'est une voiture,
0: avec
1: ouais, une
0: ouais,
1: voiture
0: c'est
1: tous les jours, quoi.
0: Ouais.
1: Ça peut être une voiture de tous les jours.
0: Ouais, avec le son que tu mets au minimum, t'es tranquille.
1: T'as tout
0: ouais.
1: compris. Ouais, ouais.
0: C'est quand même, alors sur les réseaux, elle est quand même hyper connue, hein, c'est une, tu sais, qu'elle est idolâtrée par plein de gens.
1: Je me doute, ouais, un peu, ouais.
0: Alors,
1: c'est appréciable.
0: Ouais, je sais, mais du coup, cette petite idole, je peux l'essayer quand même.
1: Ouais.
0: Ouais.
1: Je te la confie.
0: Merci.
1: T'es le premier qui va la conduire hein, quand même.
0: Ouais, c'est toi qui ça va le faire. Ouais, c'est... pas de soucis. J'ai un peu l'habitude. On va peut-être fermer le capot, non, ça pense. Ah oui, ouais. Le coffre aussi, ouais, c'est mieux. Ouais.
1: C'est mieux pour toi.
0: Ça marche. Ouais.

cette voiture de dingue. Écoutez-moi ce son de barge. Récapitulatif, on est dans une Mustang d'origine, on a un V8 5 litres d'origine Ford, moteur de la Mustang, on a 421 chevaux d'origine. Sauf que, on a rajouté un petit compresseur sympathique, et là on tire à peu près 600 chevaux dans ces eaux-là. Oh purée, c'est un bon bébé hein, à embarquer, ça plaisante pas. En fait on n'est pas sur une highway américaine hein. Et une petite route de montagne, je peux vous dire que c'est pas très large. Il faut faire gaffe parce qu'en fait, on sait pas... Ouais, voilà. On sent qu'elle peut décrocher facile de l'arrière. Il y a tellement de violence sur le train arrière que... Ah non, c'est chaud. Hein. C'est très très chaud. Oh, le tunnel! Écoutez-moi ça! Ah, ça, c'est bestial, ça. C'est trop trop bon. There's nothing to see here. Ce qu'on peut s'imaginer de plus dingue sur une américaine, ben on l'a là-dedans, en fait. Voilà. Ils ont tout poussé au maximum et c'est complètement dingue. En tout cas, Freddy, franchement, bravo. Respect, mec. Elle est super, ta voiture. Voilà. Ça s'appelle Orange Mécanique. Et c'est la Mustang la plus violente qui existe en France aujourd'hui.

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0: en 1923, aux 24 heures du Mans, que le circuit devient mythique pour l'automobile. L'Automobile Club de l'Ouest, les collectionneurs et le département créent alors le musée en 1961. Bentley, Ferrari, Audi, Matra, Ford et Porsche évidemment, tous les plus grands noms y sont représentés par des modèles mythiques qui immergent le visiteur dans la plus grande course d'endurance au monde. Fabrice, vous êtes le directeur de ce fabuleux musée. 140 voitures, je crois.
1: Exactement, 140 machines, auto-moto.
0: D'accord, auto-moto. Et alors là, on est ici un petit peu dans cette histoire d'amour entre la marque Porsche et le circuit des 24 heures du Mans.
1: Exactement, Porsche est la marque qui a le plus marqué l'histoire des 24 heures du Mans, avec tout d'abord peut-être le plus grand nombre de voitures qui ont pris part à la course. On doit être entre 850 et 900 aujourd'hui. Et puis c'est la marque qui a le plus gagné les 24 heures du Mans. 19 victoires en général, 107 victoires de classe. C'est colossal entre les prototypes et les GT.
0: Pourquoi est-ce que cette Porsche 917 est-elle si mythique pour les Porschistes ?
1: Parce que c'est le modèle qui va permettre à Porsche de toucher le Graal, de remporter enfin la victoire au classement général aux 24 heures. La 917 gagne en 1970 avec Dick Atwood et Hans Herrmann, le vétéran de la maison, le pilote qui pilotait déjà pour Porsche au Mans dans les années 50. Et voilà, enfin ça y est, la victoire au général arrive. Le doublé va s'opérer en 1971 et là vous avez véritablement une des Porsche qui a couru le Mans en 1971. C'est une machine qui, aux 24 heures du Mans, franchissait allègrement les 390 km/h dans la ligne droite des Hunaudières. Et là, vous avez une auto authentique qui a participé en 71 au Mans avec une version longue, puisqu'il y avait deux modèles de carrosserie. Celle-ci, c'est une longue, c'est rare, il y en a que trois au monde.
0: Elle roule toujours ?
1: Elle roule toujours. Derek Bell l'a emmenée sur le Festival of Speed à Goodwood. Elle participe à des grands meetings européens, voire elle pourrait aller prochainement aux États-Unis. C'est, je pense, peut-être une des voitures de sport, une des Porsche les plus demandées dans le monde.
0: D'accord. Donc là, on est sur la partie vraiment historique. Et puis là, Fabrice et Anou, c'est plutôt les GT et puis les protos.
1: Exactement. C'est un tableau qui résume bien Porsche aux 24 heures. Présent sur les deux tableaux. Avec les GT, la course à l'intérieur de la course, une voiture fiable qui a souvent permis à des gentlemen drivers de venir courir leur rêve des 24 heures du Mans, de remporter une victoire de classe.

0: Et puis à côté, il y a les prototypes. C'est là où les ingénieurs de chez Porsche ont fait très fort en imaginant les voitures de la 917, en pensant au 936, 956, 962. Et cette 919 hybride, c'est la toute dernière génération parmi les plus fabuleux prototypes qui ont couru les 24 heures du Mans. Des voitures imaginées pour affronter cette course légendaire.
1: On a l'impression qu'elle est encore sale en fait, qu'elle est encore dans son jus, qu'elle vient de passer la ligne d'arrivée.
0: Alors tout d'abord parce que, comme beaucoup de ces voitures, elles sont authentiques. Et celle-ci est la gagnante du classement général de 2015. Et en fait, chez Porsche, on a décidé, une fois la ligne d'arrivée franchie, si on gagne, la voiture rejoint le musée et elle est préservée dans son état. Donc elle a les stigmates de la course. Elle est un peu la dédicace des 24 heures du Mans. On le voit.
1: D'accord, très bien. Donc en fait, ces morceaux de gomme et ces plastiques...
0: Voilà,
1: les moustiques.
0: Les traces de salissure, les moustiques, les traces de gomme, un peu encore une fois comme une dédicace de la course pour saluer son vainqueur, ont été protégées par un vernis. Donc après la course, les ingénieurs ont continué à réfléchir comment pouvoir garder la voiture, la préserver, appliquer un vernis à chaud, etc. etc. Et en fait, c'est un joli clin d'œil à la course et c'est une belle façon de garder une voiture pour l'éternité.
1: Les 24 heures du Mans, ce n'est pas que les automobiles, c'est les motos aussi. Si vous venez visiter ce musée, vous tomberez sur cet espace récemment dédié aux engins qui ont tourné sur le circuit. C'est l'occasion pour nous de retrouver Zef qui essaye la MotoGP 250 de Dominique Sormont.

0: Aujourd'hui, on va parler d'une année exceptionnelle, 1985. Alors, exceptionnelle en automobile, premier titre d'Alain Prost en Formule 1, premier titre aussi pour la Peugeot 205 Turbo 16 en championnat du monde des rallyes. En moto, Christian Sarron passe en 500 et finit 3e du championnat du monde. Et surtout, ce qui nous intéresse aujourd'hui, son frère Dominique Sarron rentre en Grand Prix en 250 avec la RS 250 qui est là. Alors Gérald, salut.
1: Bonjour.
0: Merci beaucoup de nous avoir amené cette moto mythique.
1: Oui.
0: RS 2,5 de temps. Et celle-ci est complètement dans son jus.
1: J'ai réussi à la récupérer il y a à peu près 25 ans dans sa peinture d'origine. Ses autocollants, parce que ce n'est pas une peinture, ce n'est que des autocollants. On a essayé de ne pas trop rouler avec parce que toutes les pièces moteurs sont introuvables. Le vilebrequin à l'époque se vendait en une seule pièce, on ne pouvait pas le refaire. Les pneus racing sont introuvables.
0: Alors attends, arrête-moi là. Il n'y a plus aucune pièce moteur dans le monde disponible pour cette moto-là.
1: Dans le monde, je ne peux pas certifier, mais moi, je n'arrive pas à en trouver, en tout cas.
0: Donc, si je casse quelque chose tout à l'heure sur le circuit, c'est cuit, quoi. Tu ne peux pas changer les pièces. Les pneus, c'est pareil, introuvable. Donc, les pneus qui sont dessus, qui ont une dizaine d'années, ils resteront toute la vie de la moto, maintenant, en gros.
1: Oui, j'ai pas de solution. Pour les pneus, j'ai pas de solution.
0: Toi, tu n'as pas de solution, moi, j'ai une grosse pression.
1: Oui, ça, c'est...
0: Alors, le deal, quand même, en revanche, en échange du prêt de quelques tours de ta moto, moi, je te présente le pilote de l'époque. Ça marche ou pas?
1: Dominique Sarron?
0: Ouais.
1: Ah bah, ça serait sympa, ouais.
0: Ça match ?
1: Ouais.
0: Bon bah, allez, on y va.
2: Merci. Eh bah, regarde.
3: Alors, et ceci dit,
4: respire, Zeb, c'est tout rouge.
3: Respire. Quoi, là-dessus ?
5: Alors voilà, j'entre sur le circuit de Murcie-Lévy, au guidon d'une moto qui est mythique pour moi, parce que j'avais dans ma chambre d'ado le poster de Dominique Sarron sur sa RS 250. Et pour moi, c'est dingue. J'ai sa combinaison, son casque et puis évidemment surtout sa moto. La position de conduite, elle est incroyable. Fallait pas mesurer 1m80. Ah, ça tombe bien, c'est pas mon cas, mais qu'est-ce qu'on a les jambes repliées? C'est un truc de fou!
6: Là, le moteur, il a l'air de respirer, comme à l'époque. Incroyable.
7: Il vient juste de partir, là, Zef, et je crois qu'il y a un petit souci. Apparemment, il est en train de s'arrêter en bout de ligne droite.
0: Elle a coupé net en ligne droite de
7: On aurait bien dit que c'était une panne d'essence.
0: C'était ouvert l'essence? Putain, je m'en doutais.
8: Mets-toi en première.
7: Bah là, il pousse.
0: Voilà.
7: Il pousse. Ça y est, c'est bon, et apparemment. Lors des départs, quand on poussait la moto avec tous les bruits environnants, le public, plus les 40 motos qui démarraient, on est obligé de regarder un peu le camp de tour pour savoir si le moteur avait effectivement bien démarré. Et c'est à partir de là où on prenait l'embrayage et où on sautait sur la selle pour après gérer l'embrayage.
5: Vous aurez reconnu, hein, de tout temps, ce petit bruit de grosse mob un peu.
7: Ah, c'est un son vraiment caractéristique du deux temps, surtout une 250 qui avait démonté un régime quand même assez rapide, hein, parce que c'est un bicylindre, donc démonté en régime rapide avec un son quand même assez aigu et strident sur les hauts régimes.
5: Oh, la moto elle est agile, c'est dingue. Par contre, faut pas être en dessous d'une mille. C'est souple, c'est dingue, la moto est... Elle ressemble pas à une moto de 35 ans, quoi.
7: Ah, il commence à avoir un petit peu de mobilité sur la moto. C'est bon signe. Est-ce qu'il a le sourire?
5: Allez, on attaque la ligne droite. Oh là là! Ça leur finit pas de prendre des tours! C'est énorme! Putain, mais c'est mythique! Dans les virages, on peut rentrer comme une balle. Alors évidemment, je suis loin du compte parce que Je me méfie. Je voudrais pas rendre un torchon à Gérald.
3: Bon, ben, on va rejoindre Zef hein, pour voir un petit peu qu'est-ce qu'il en est. J'aimerais bien voir sa tête quand même quand il va quitter le casque pour voir s'il a un large sourire ou s'il a les dents plutôt un petit peu crispées. T'es revenu intact, la moto aussi, je vois, il n'y a pas une rayure. Il y a peut-être quelques mousserons de collés sur la bulle.
9: Et encore, c'est pas sûr.
3: Bon, ouais. Tes sensations, t'as l'air d'avoir le sourire, tout s'est bien passé.
9: Oui,
3: c'est un sourire crispé ou
9: c'est
3: pas
9: un... Oui, exactement. C'est exactement ça, c'est un sourire crispé, demi-sourire. Parce que je suis ravi d'avoir roulé sur cette moto, comme je le disais tout à l'heure. Le poster, ton poster était dans ma chambre, etc. Donc pour moi, c'est mythique. Et en même temps, je voulais absolument ni la casser, ni la faire tomber. Ni... Donc tu vois, quand t'es en dedans comme ça, c'est pas terrible. L'odeur du dedans, le bruit du dedans, cette façon de rentrer en virage, t'as beau descendre un rapport, il se passe rien en fait, la moto est continue. Ça ressemble plus à rien de ce qu'on connaît. On a perdu quelque chose, quoi, j'ai l'impression.
3: Bah oui, c'est vrai que les nouvelles générations dont tu fais partie, hein, de toute manière, le dedans, vous n'avez jamais trop connu, de toute manière, ce qu'il en était. Hein, sauf en motocross ou enduro, où là, il voilà. Y a encore eu des moteurs de temps. Mais en compétition, là, on a des motos qui font 250 cm3 pour moins de 100 kg, avec mais une
9: oui,
3: puissance, je pense, qui doit tourner en 85 autour des 80 chevaux, je pense,
9: chevaux,
3: enfin, quelque
9: ouais,
3: chose
9: ouais.
3: Comme ça.
9: En gros, c'est ça.
3: Donc, il y avait quand même un rapport poids-puissance qui n'était pas inintéressant. Et en plus, c'était un pilotage où il fallait avoir énormément de vitesse de passage, en virage, pas de frein moteur, donc ça pouvait permettre de rentrer très, très vite sur les freins en entrée de virage.
9: Oui, c'est quelque chose de différent, mais justement, je pensais à toi, parce que toi, tu venais du 4 temps à l'époque. Avant 85, tu avais couru en promo sport en Spa de France, et puis surtout en endurance, t'avais gagné les 24 heures du Mans, etc., sur des grosses motos lourdes. En 85, t'arrives, Honda sort la RS250, donc compétition client. Toi, t'arrives en Grand Prix, tu découvres les circuits, tu découvres la moto au niveau le plus élevé au monde. Ça a dû être incroyable pour toi, de toute cette découverte.
3: Donc, moi, j'ai le souvenir de mon premier Grand Prix qui m'a quand même marqué, hein, qui était Jarama en Espagne.
9: Ouais.
3: Donc, où là, on arrive quand même dans la cour des grands. Parce que même si l'endurance, il y avait des têtes d'affiche, là, on arrive en Grand Prix avec des gens comme Mang, des pilotes comme Spencer. Enfin bon, c'était... Ouais.
9: C'était Cito Pons, c'est tout.
3: Enfin, Spencer roulait en 250 en 85.
9: Ouais.
3: C'est l'année où il a fait les deux titres, 2,5 500. Donc, pour moi, c'était pas des idoles, peut-être, mais en tout cas, des références. Et puis après, une fois qu'on est en piste, on essaie de suivre d'autres pilotes qui sont plus expérimentés pour regarder un peu comment se pilote la 250. Et puis après, les résultats sont venus progressivement.
9: Ah ouais, parce que t'apprends vite quand même. 85, tu découvres. 86, tu passes pilote officiel. Et tu restes pilote officiel au Honda pendant quelques années.
3: Alors, 86, Grand Prix d'Angleterre, je gagne en 250. Mais bon, gagner chez les Anglais à Silverstone, un circuit quand même mythique hein, dans l'histoire des Grands Prix. Un très beau souvenir.
9: Ouais, encore après en 88, deux autres victoires.
3: Je me souviens qu'il y a eu l'Italie. et là, je m'en souviens parce que pour un pilote, un week-end comme ça, c'est le week-end parfait. Paul, record du tour, victoire.
9: Ah ouais, d'accord.
3: Et le deuxième Grand Prix que je gagne, c'est le Brésil, Goiânia.
9: Bah écoute, ça me fait hyper plaisir que tu rappelles tous ces souvenirs parce que moi j'étais fan, moi j'étais spectateur à l'époque et je suivais toutes tes courses comme ça. Et me retrouver aujourd'hui devant toi, près de ta moto, avec la combinaison, merci beaucoup pour tout ça.
3: Merci en tout cas, ça m'a fait plaisir de te voir rouler avec,
9: merci beaucoup.
3: Avec cette moto.
9: Et je te rends ta combi.
3: Donc moi je peux plus y rentrer, hein. Post-confinement c'est un peu plus compliqué.
10: Bon, la première place sur le podium, c'est peut-être pas pour tout de suite, mais je vous ai emmené là car on a une vue imprenable. Regardez, au pied de la tour de contrôle, derrière moi, le virage du raccordement et puis un peu plus loin, le Porsche Experience Center où j'ai eu quelques frissons. C'est la fin de ce numéro spécial Porsche. On se retrouve très bientôt pour un nouveau numéro de V6.

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Bonjour et bienvenue dans ce V6 nouvelle version. Tenez, j'ai même envie de vous le dire à la sauce anglaise. Welcome to the new V6. Parce que les Anglais ce mois-ci sont à l'honneur. Leur rapport à l'automobile est tellement fusionnel, inconditionnel. Et le parfait exemple, cette Morgane Plus 8, celle-là même, qui est entre mes mains. En bref, ce sont des dingues de bagnoles et on aime ça.

0: Le petit coup de gaz qui va bien en arrivant.
1: Ah bah attends.
0: Welcome.
1: C'est un minimum. Alors, salut Anto. On parle donc de petites anglaises aujourd'hui. Et je vois que t'as encore la plus extrême et la plus puissante.
0: C'est normal.
1: Ouais, aussi c'est normal.
0: Allez, j'ai l'honneur de te présenter la toute dernière Lotus Exige Sport 410.
1: Ok, c'est rien que dans le nom. Hein.
0: Ouais. C'est la version circuit de la célèbre Elise. Et elle a pas mal d'atouts. Un V6, de 3,5 litres et surtout un énorme compresseur. Tout ça pour un poids plume. Je te laisse imaginer le rapport poids puissance.
1: Ouais.
0: Et tu sais quoi? Je vais l'essayer en exclusivité.
1: Normal, j'ai envie de dire.
0: Et toi, t'as l'air bien équipée aussi.
1: Eh, écoute, moi, je fais plutôt dans l'artisanal, le fait maison. Morgane plus 8, mais attention, série limitée créée rien que pour les 50 ans de la marque.
0: Ok.
1: 50 exemplaires, pas un de plus. La classe ou pas?
0: Plus 8, t'as donc un V8.
1: Eh ouais, c'est ça. Ah, 367 chevaux. Donc, vous l'avez compris, bah, les Anglais sont des barrés de bagnoles. Mais leurs voitures, aussi originales soient-elles, sont-elles plus fun à conduire? Sont-elles même meilleures que les autres? Dans ce V6 spécial Angleterre, on vous embarque à bord du best of the best de la culture British. Allez, let's go!
2: En respectant leur doctrine « light is right », nos voisins anglais ne veulent surtout pas s'encombrer avec les équipements superflus. Pour autant, ils cherchent à rester élégants en toutes circonstances. La preuve avec la Morgane Plus 8.
1: C'est vraiment magique.
2: Lotus, 7 fois champion du monde de F1 dans les années 60-70, revient sur le devant de la scène. Avant de présenter sa future hypercar, Ivaya, la marque offre une cure de jouvence à sa petite Exige. 416 chevaux qu'Anthony Beltoise va adorer dompter.
0: Bah, je veux dire que les 410 chevaux, bah, je les sens bien.
2: Indestructible, rustique, provocateur, et c'est pour ça qu'on l'aime. Le nouveau Land Rover Defender s'annonce comme le plus extrême des franchiseurs jamais conçus. Totale surprise ou fake news? Jessica va vérifier ce que vaut la star des 4x4 sur terrain acrobatique.
1: Plus jamais les mecs, plus jamais vous me faites faire ça, c'est terminé.
2: Nicolas Hédet devra bien s'accrocher au volant de sa mini custom de 270 chevaux. Un ahurissant combo entre le châssis d'une mini classique sur lequel a été greffé un moteur VTEC Honda en position centrale arrière. Vous avez dit délirant?
0: Qu'est-ce que ça marche?

0: Alors avant de rentrer dans le vif du sujet, une question. D'où vient la marque Morgan? Eh bien, à l'origine, son fondateur, Henri Frédéric Morgan, fabriquait des engins à trois roues. Vous savez, ce fameux three-wheeler, ce qui est d'ailleurs toujours au catalogue aujourd'hui, c'est un engin improbable à conduire et même à voir rouler. Mais il n'a pas fallu attendre très longtemps pour voir des Morgan à quatre roues.
1: C'est à partir des années 30 que la Morgan Motor Company se lance dans la production de voitures à 4 roues. Elle adopte ce style de roadster anglais si caractéristique. Marque toujours indépendante, alors que Jaguar, Rolls, Bentley ou Mini ne sont plus vraiment anglaises, Morgan sort de 700 à 800 voitures de ses ateliers chaque année. Particularité, tous les modèles sont assemblés à la main. Ce qui permet de proposer ces carrosseries hors du temps, avec un vrai look rétro, comme si on était resté planté au beau milieu des années 30. Ce qui en fait l'exception des exceptions.
0: Le secret de Morgan, il est simple. Garder la même architecture depuis 50 ans et ne changer que le moteur et sa puissance. Voilà comment c'est devenu une des marques qui incarne le mieux l'esprit british. Le tout avec un look intemporel et inimitable. J'adore.
1: Elle date de 1968 et n'a pratiquement pas évolué côté look. La plus 8, c'est le haut de la gamme chez Morgan. Moteur V8, issu d'une BMW X5. Un 4 litres 8 de 367 chevaux pour un poids d'à peine 1100 kg.
0: Quand on vous dit que les Anglais ne font rien comme tout le monde, pour preuve, la structure de cette Morgan est en bois. Alors c'est sur cette charpente que sont fixés tous les éléments de la carrosserie et le châssis, lui, est en aluminium. Alors on l'a dit aussi, c'est une série limitée à 50 exemplaires. Alors comment on la reconnaît? Le 8 lapin sur la calandre, le contour de la calandre en jaune, puis 50, c'est écrit là, et également sur les compteurs. Moi, j'adore, je trouve ça magnifique, c'est splendide. Mais il y a quand même un seul détail que je n'aime pas du tout. Les jantes. Sérieusement, c'est pas joli du tout. J'aurais préféré des jantes à rayons. En plus, ça existe au catalogue. Comprends pas.
1: Ligne fascinante, mécanique moderne, et en plus, la valeur de cette Morgan augmente avec le temps. Et oui, on ne perd pas d'argent. À sa sortie, elle coûtait environ 120 000 euros. Aujourd'hui, c'est près de 149 000.

0: envie de dire, c'est obligatoire. Alors peut-être que les remous d'air s'embêtent pas les Anglais. C'est compliqué quand même. Alors on est là au volant de la dernière Morgane de l'histoire avec un V8 qui en aura. Et puis V8 à toi. Écoutez-moi ça. C'est vraiment magique. Hors norme, ça ronronne et tout. J'adore. Alors, les sensations de conduite, comment vous expliquer? Imaginez-vous rouler avec un capot géant, un arrière super court, je suis quand même assise sur l'essieu arrière. On ressent tous les mouvements de la voiture, c'est génial. Et puis, question électronique, hein, ben, y en a pas, juste l'ABS, donc autant dire qu'il n'y en a pas. Donc, je suis bien contente qu'il ne pleuve pas aujourd'hui, parce que je m'en serais sacrément méfiée et peut-être même que j'aurais eu peur.
1: Les conducteurs les plus hardis n'hésitent pas à l'emmener sur circuit, car cette Morgane plus 8 délivre des performances de super sportive. Le 0 à 100 km/h est expédié en 4 secondes 5, autant qu'une Porsche Turbo S Cabriolet de 537 chevaux. Et la vitesse max atteint les 250 km/h. Chez Morgane, on ne crée pas des œuvres d'art à moitié. En près de 50 ans, plus de 6000 exemplaires de la Plus 8 sont sortis des ateliers de Malvern à l'ouest de l'Angleterre. Cette série spéciale marque donc la fin d'un modèle condamné par les nouvelles normes anti-pollution. Mais parions que la Morgane Plus 8 vivra encore longtemps dans les garages des collectionneurs et deviendra une véritable légende des amoureux de belles mécaniques.
0: C'est déjà une légende. Et puis il n'y a pas que moi, hein, qui s'éclate aujourd'hui au volant. Anthony, vous avez l'habitude maintenant. C'est toujours lui qui a le droit aux voitures les plus extrêmes de l'émission. Eh bien, aujourd'hui, il vous emmène à bord de la version la plus méchante de l'Élise. Elle s'appelle Exige Sport 410 et c'est une exclusivité.

0: On la surnomme la puce des circuits. Cette 410 Sport est une énième déclinaison de l'Exige Cup, la plus radicale de la gamme, qui elle-même est une variante de l'Elise, la petite sportive civilisée. Bref, vous l'avez compris, chez Lotus, hein, c'est un peu comme les poupées russes. Je vais prendre un peu plus de temps pour mieux vous la présenter. Une auto aussi basse, perso, j'en ai pas beaucoup vu. Regardez cette hauteur de caisse, on est vraiment au ras du sol. Et puis la hauteur de la voiture en général, ça m'arrive à peine à la taille, c'est absolument incroyable. Mais c'est la marque de fabrique Lotus, vitesse, performance, efficacité maximale.
1: Lotus est un constructeur indissociable de la compétition grâce à son fondateur, Colin Chapman, ex-ingénieur à la Royal Air Force, qui bricole sa première voiture sur un châssis de vieille Austin à la fin des années 40. Très vite, l'amour de la course auto guide les créations de Chapman. Obsédé par l'aérodynamique et la recherche de légèreté, la Formule 1 moderne lui doit des innovations comme le châssis monocoque, le moteur porteur arrière ou l'effet de sol. Chapman, le créatif, doit produire des modèles en série pour financer ses saisons de course. Ainsi naissent la Seven, l'Élan et l'Elise, petits cabriolets de place de la fin des années 90, dont le pendant à toit rigide est l'Exige.
0: Regardez-moi ce style racé calqué sur la version ultime de l'Exige Cup 430. C'est-à-dire qu'on y retrouve exactement tous les éléments aérodynamiques en carbone. On part de l'aileron arrière, du capot moteur, mais on a aussi la lame avant, toutes les entrées d'air et les sorties d'air sont en carbone. Et ça, c'est dans l'idée de gagner un maximum de poids, et c'est gagné 1100 kg au total. Et puis, tous ces éléments aérodynamiques en carbone, ils ne sont pas là uniquement pour le look, ils ont une vraie fonction, générer de l'appui aérodynamique. On a 90 kg à l'arrière, 60 kg à l'avant, ça fait 150 kg au total, et ça, c'est énorme pour une si petite voiture. À bord, on plonge dans le basique le plus complet, il n'y a pas plus simple. On a un joli volant en Alcantara, vous remarquerez qu'il n'y a pas un bouton dessus. Sous les yeux, j'ai seulement deux compteurs à aiguille, on est vraiment dans l'esprit pure racing. Et mon coup de cœur, c'est le levier de boîte de vitesse, regardez, il est tout en aluminium. Et on voit toute la mécanique, le jeu de tringlerie de boîte fixé sur rotule, c'est magnifique.

modes de conduite, hein, c'est assez simple. On n'a que deux modes, deux boutons. Le bouton sport, ça c'est un appui court. Et puis on va passer directement en mode race. Un appui long de 3 secondes. Voilà, c'est confirmé au tableau de bord. A tout de suite, il y a le bruit qui change. Hein. Ça hurle. C'est vraiment typé racing. Voiture de course. Le 3.5 avec l'énorme compresseur. Je sais pas si vous l'entendez, mais ça chante. Hein. J'ai l'impression de conduire un kart. Le fait d'être assis au ras du sol, d'avoir quasiment pas de poids en nez. Bah, je veux dire que les 410 chevaux, bah, je les sens bien. Il n'y a pas de problème, ils sont là. Il faut savoir que il n'y a pas de direction assistée hein, sur cette Lotus. Mais la direction reste légère. Mais surtout, le fait de ne pas avoir d'assistance, eh ben, ça rend la voiture très très précise. On est vraiment en direct avec le bitume. À 130-140 km/h, on sent toute l'efficacité des éléments aéro. 150 kg d'appui, je vous rappelle. C'est vraiment pas mal du tout pour une si petite voiture. Cette Exige est chaussée de Michelin Sport Cup 2. Ça fait aussi pour beaucoup à l'adhérence. C'est un très bon pneumatique qu'il faut mettre en température, il faut un peu le monter en pression. Et après, une fois qu'il est dans sa fenêtre de fonctionnement, il est super efficace. Allez, on va tester le freinage à l'épingle. Oh, la tenue de route dans les rapides, c'est surprenant. La voiture, elle est vissée par terre. Allez, gros freinage, j'éclate la pédale de frein. Ah là, ça freine bien, il n'y a pas de problème. Ça freine même super bien grâce au gros étrier de frein AP Racing. Ça, c'est une marque issue directement de la compétition. Et ben, le freinage est bon parce que surtout, on a pas de poids à emmener. Il y a un détail dont il faut que je vous parle et qui me plaît vraiment beaucoup. C'est que dans mon champ de vision, quand je regarde le rétroviseur, il y a la guillotine qui commande les gaz. Je peux la voir, la contrôler en permanence. Regardez, hop, ça s'ouvre, ça se ferme. Ça, c'est vraiment... c'est bien vu de la part des Anglais. Hein. Cette Lotus, faites-moi confiance, c'est l'outil idéal pour aller s'amuser sur circuit, pour apprendre à conduire, pour se perfectionner et surtout prendre un maximum de plaisir.

0: Alors, quand je vous disais que c'est une puce, je ne plaisantais pas. Mieux vaut être bon contorsionniste pour sortir de cette Lotus. Et puis quand je vous disais qu'on est dans l'esprit pur racing, je ne plaisantais pas non plus. Regardez, ça c'est assez unique, on ne retrouve ça que sur les voitures de course. On peut ajuster soi-même ses réglages d'amortisseurs. Ici, on a plein de petits clics. Voilà. Au final, l'expérience de conduite de cette Exige 410 est une expérience absolument unique. C'est brutal, c'est violent, il n'y a vraiment aucun filtre avec la route. Alors s'il vous plaît, merci messieurs de chez Lotus de continuer à nous faire plaisir et de produire des modèles aussi radicaux. On adore.
1: Ce que l'on aime un peu moins, c'est son prix. L'Exige Sport 410 est proposé à plus de 112 000 euros. Vous trouvez que nos voisins britanniques exagèrent? Pas forcément, puisque la Lotus coûte 40 000 euros de moins que la Porsche 911 GT3, la référence de la catégorie, et qui offre les mêmes performances. Voilà de quoi relativiser pour l'une des voitures de course les plus emblématiques du royaume de sa gracieuse majesté.

Bon, vous l'avez compris, hein, les Anglais sont complètement mordus de vitesse. Mais ce qu'ils adorent aussi, c'est quand le terrain devient impraticable et passer en voiture, là où vous ne mettriez même pas les pieds. Et alors pour ça, ils ont le Land Rover Defender, réputé depuis des décennies hein, maintenant pour être le roi des franchisseurs. On a aujourd'hui la toute dernière génération ultra moderne.

0: T'as un peu de mal à sortir de ton truc.
1: Ouais, à un certain âge, c'est un peu plus compliqué. Comment vas-tu?
0: Eh ben, ça va et toi?
1: Magnifique.
0: Écoute, voilà ce que je t'amène.
1: Un peu le must quand même, ouais. Parce que j'ai eu la chance de le tester il y a quelques semaines. Et franchement, j'ai été bluffé par ses capacités quand même.
0: Bah écoute, voilà, il est réputé depuis toujours pour être le roi des franchisseurs, mais moi, moi j'y crois pas. Donc en fait, je suis venu chez toi pour qu'on le mette en défaut. J'ai envie qu'au bout d'un moment, tu me dises stop, là c'est pas possible.
1: Ouais, je veux bien. Ça va être compliqué. De toute façon, t'aimes bien me donner des trucs compliqués à chaque fois, j'ai l'impression. Hein. C'est toujours.
0: J'adore ça.
1: Non, non, tu vas voir, ouais, c'est une super auto. Moi, j'ai été réellement bluffé. Et à tester, maintenant, c'est vrai que tu me donnes une mission qui est un peu compliquée.
0: Ouais, ah ouais, mais c'était le but. Ouais. On commence par quoi?
1: Alors là, moi, ce que je te propose pour qu'on puisse voir ce que tu as, cette voiture, elle a un confort exceptionnel.
0: Ok.
1: Là, j'étais en entraînement ce matin parce qu'on fait les 24 heures d'endurance pour la semaine prochaine. Alors, le terrain est vraiment accidenté parce qu'on a en plus roulé tout le week-end et tout. Si tu passes à côté de moi sur la piste, à mon avis, tu devrais te faire remuer.
0: T'as un kiné, toi?
1: Moi, j'en aurais besoin.
0: Ok.
1: Toi,
0: non, pas
1: je
0: moi.
1: Je pense pas.
0: Allez, viens, on y va.
1: On est parti.
0: Je te suis.
1: Allez, tu me
0: on
1: suis.
0: On est parti.
1: Yeah. Allez, on est parti. On va voir comment ça se passe. Geste, on a l'accélération.
0: Tu vas super vite. Il m'oublie. Ah, puis je vois rien. Ah, poussière. Attention, boss. J'ai fait dire un gros.
2: Alright, one more dab, then it's back to business. I'm a real G and your dad's a witness. Boy, drop roll and your sister big dick. I told that little bitch, don't ask for pictures.
0: Mais en tout cas, confort bluffant. Moi, je bouge pas. Hein. Sérieusement, regarde, il y a des trous de partout. Je bouge pas. Je bouge pas. On sent rien.
1: J'ai dû faire un peu de poussière à Jess. Là, le terrain est vraiment abîmé. Je sais pas si ça va vraiment être confort.
0: J'espère que ça se voit bien à l'image et que vous vous en rendez bien compte. Je ne bouge quasiment pas. Et quand Jérémy disait que le terrain était fracassé, bah, vous pouvez juste me croire en fait. Parce que si vous me regardez, je bouge pas d'un millimètre. C'est dingue. C'est super bien insonorisé. On n'entend rien. J'entends pas. Mes suspensions tapées dans les bosses et tout machin. J'ai l'impression d'être dans une limousine, un canapé, dans la poussière et dans la terre. Et il m'emmène dans un mur de oops. Vous savez, ces murs où ça fait des bosses comme ça. Oula, oula.
1: Là, après le petit déjeuner, c'est plus compliqué.
0: Moi, je sens rien. Par contre, Jérémy, alors lui, eh, sa voiture, elle fait comme ça, il saute de partout. C'est bluffant. Il a carrément sauté. Et moi, est-ce que je saute, moi? Est-ce que... Même pas.
1: Ah. Bon, Jess, t'es arrivé sur le premier atelier.
0: Ok.
1: Alors, là, on va réunir un peu le manque d'adhérence, des trous, de la montée, du dévers.
0: Tout ça.
1: Que pour toi, c'est cadeau. Ça, c'est open.
0: Okay.
1: Si bien que chez nous, on est toujours généreux.
0: Ouais, j'ai bien compris, là, j'ai bien compris.
1: T'es prête?
0: Oui.
1: Alors, pour que ça se passe bien.
0: Ouais.
1: Tout simple. Tu vas taper sur le clavier tactile tout terrain.
0: Ok, super.
1: Ensuite, tu vas choisir le sélecteur pour mettre ta garde au sol. Voilà.
0: Okay.
1: Et gagner 50 cm de débattement sur cette voiture.
0: 50 cm de débattement.
1: Énorme.
0: Énorme.
1: Et là, ça va te permettre vraiment d'être autonome sur la piste.
0: Ok, donc tout droit.
1: Là, tout droit. Quand tu seras là-haut, petite surprise. Je pense que tirer à droite, ce serait pas
0: d'accord.
1: Mal.
0: En fait, tu te venges.
1: Et c'est ça.
0: Okay, toi, tu
1: te l'avais promis.
0: Ok, super.
1: À
0: non, mais il est sérieux. Là. Il a cru que j'allais pas y arriver à monter son truc, là. J'ai l'impression de monter un ralentisseur. Non, c'est fou. Eh, j'en ai fait les années de 4x4, mais je suis toujours bluffée. Puis alors là, faire du 4x4 dans un canapé, c'est encore plus la classe. Ah.
1: Jess, quand tu sortiras de la zone, faudra partir sur la droite. Je t'invite à regarder l'écran en 360.
0: Ah oui, là! Ah oui, il est là, Jérémy. Heureusement qu'il y a l'écran à droite. Moi, j'ai vu sur le ciel.
1: Regarde bien tes caméras en 360.
3: Pour te diriger vers moi, ça va être
0: top. Vas-y, viens te parler quand on est dehors. Ouais, j'ai vu sur le ciel. Waouh. C'est impressionnant. T'as vu?
1: Bien.
0: Je suis en haut.
1: Bravo.
0: T'as vu?
1: Franchement,
0: voilà.
1: Bravo.
0: Ouais.
1: J'en doutais pas non plus. Maintenant, entre les compétences de la voiture et les tiennes, normalement, ça devait le faire.
0: Ouais, mais normalement, je vais au bout du monde, c'est ça le
1: but. C'est ça, exactement. Bon, défi 2 ?
0: Défi 2, c'est parti.
1: Allez, go.
0: Bon, atelier 2, ça a l'air quand même hyper facile, j'ai envie de dire.
1: Bah, t'es quand même, Jess, sur des trous qui font entre 60 et 80 cm de profondeur,
0: ah ouais,
1: quand même.
0: Attends, centimètres de profond, c'est énorme.
1: Ouais, mais regarde, ton écran t'indique comment ta voiture travaille.
0: J'ai pas les roues en l'air, là.
1: Un petit peu. Et tu vois, t'as toute ta gestion de ton train avant et ton train arrière.
0: Tout est indiqué là, c'est ça, hein?
1: Exactement.
0: Donc, quel pont se bloque?
1: Voilà.
0: Quelle roue motrice? Quelle roue est en l'air ou pas?
1: Exactement. Tu vois, ça, regarde, hop, ça s'est déverrouillé.
0: Là, ça s'est déverrouillé,
1: exactement.
0: Verrouillé.
1: Exactement.
0: Oh, c'est
1: tu vois,
0: génial.
1: Regarde, là sur les roues, regarde, accélère un petit peu.
0: Et là, on est d'accord, j'ai les roues en l'air.
1: Exactement.
0: Et là, quelle roue va me
1: maîtriser? Et là, ça va t'indiquer ta gestion.
0: Ouais. Oh, c'est génial.
1: Bah, en plus, c'est ultra intuitif.
0: C'est hyper réactif.
1: Carrément.
0: C'est tout de suite, maintenant, là, tout de suite, là.
1: C'est vraiment une très, très grosse évolution.
0: Ah, c'est génial. Bon, par contre, j'ai envie de dire, ton atelier, petit joueur, là, facile.
1: Bah,
0: facile.
1: Je pense que tu me mets un peu plus au défi de tout à l'heure. Alors là, je pense que je vais t'emmener sur le défi 3.
0: Ok.
1: Jess, dernier défi.
0: Ouais. Et pas des moindres. Je suis déjà comme ça, merci.
1: C'est vrai?
0: Ouais, super. Je suis ravie d'être venue.
1: Mais je t'avais promis, tu m'as...
0: Ouais, non, mais c'est bon.
1: Je sais bien
0: plus.
1: Quand tu me demandes, il n'y a pas de souci.
0: Alors,
1: là, pour le faire en toute sécurité, parce qu'on est vraiment sur une zone très hard, ce qu'on appelle du hard, du rock rolling à la limite.
0: Ok.
1: On va se mettre sur la boîte courte qu'on a fait tout à l'heure.
0: Ouais.
1: Ensuite, on va se passer en première.
0: Ok.
1: Quand tu vas freiner, tu accompagneras ta voiture avec le pied tranquillement. Tu donnes pas d'à-coups.
0: D'accord.
1: Tu mets
0: tout en douceur les freins.
1: Tout en douceur.
0: Au millimètre pédale, comme on dit, c'est ça?
1: Exactement.
0: Ok.
1: Vraiment de la douceur. On est en franchissement, c'est de la douceur. Pour ta sécurité, je serai à l'extérieur pour te guider.
0: Ouais.
1: Ou mettre Théo.
0: Pour ma sécurité, t'es pas dans la voiture.
1: Ah
0: c'est
1: bah
0: pour
1: non,
0: ça.
1: Je suis pas fou. C'est parti.
0: Ok, bah écoute. Et que sur le frein, je lâche surtout pas les freins. Et le volant, pareil, en douceur.
1: Au centimètre, au millimètre, même pas en moment, je pense.
0: Ok.
1: Good.
0: Ouais, je te vois là.
1: Allez, on va commencer.
0: Ok.
1: C'est parti.
3: Très bien, impeccable, encore un peu de volant. Vas-y, très bien. Très bien, vas-y. Allez, doucement. Voilà, tu dois laisser glisser tranquillement ta voiture.
0: Je suis obligé de continuer?
3: Continue, impeccable, t'es au top. Allez, par ici. Tu vois bien ma direction? Encore un peu. Nickel, tout droit. Laisse enrouler la pierre, tu dois sentir la pierre dans tes mains. C'est très bien. Impeccable.
0: C'est trop dur les freins, c'est trop dur.
3: Là, t'es au top. Impeccable. On remet un peu de volant dans l'autre sens. Très bien, bouge plus. Très bien.
0: Oh, je bouge plus. J'aime bien ça. Je bouge plus. J'adore l'idée.
3: Doucement. T'es pas arrivé. Encore. T'es
0: mais
3: encore
0: là, je suis pas arrivé.
3: Dans la zone.
1: Allez, encore un petit peu. Ça va descendre.
3: Bravo.
0: J'ai fini.
3: Yes, super.
0: Génial.
1: Alors,
0: j'ai réussi. C'est le roi. C'est lui.
1: C'est lui?
0: J'ai
1: tu l'as décidé?
0: J'ai gagné.
1: Franchement, c'était beau. Bravo, j'aurais pas pensé. Alors, ce qu'il faut savoir en plus, t'es sur une voiture qui sort de concession. Ce qui veut dire que tu as pas les pneus qui sont prévus pour.
0: Ah ouais, c'est une voiture pour la route, pas prévue pour ça, c'est ce que tu veux dire.
1: Exactement.
0: Ah, mais elle est là, géniale. C'est lui le roi.
1: Je pense.
0: C'est lui.
1: Eh ben, bravo en tout cas à toi. Parce que c'est important aussi de tenir le volant.
0: Non, les pédales de frein plus dures.
1: Ouais.
0: Ouais, mais je reviendrai pas, hein. Merci. Merci.
1: J'ai
0: merci
1: gagné mon défi.
0: Hein.
1: Ciao. Salut.
0: Plus jamais, les mecs. Plus jamais, vous me faites faire ça. C'est terminé. Pendant que je donne une petite douche au Defender, je vous propose de retrouver Nico Hédet, qui dans sa rubrique custom de ce mois-ci reste bien sûr dans l'esprit british. Un seul indice, c'est Nostin Mini, qui va vite, très vite.
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0: Une anglaise ultra puissante, ça ne manque pas. Mais pour trouver la perle rare, il faut commencer à chercher. Justement, rendez-vous chez un grand spécialiste de la mini classique. Adrien, on est chez My Mini Révolution, c'est chez toi. Rappelle-nous un peu ce que tu fais ici.
1: En fait, on est ultra spécialisé mini classique. Donc 1959 à 2000, on les restaure, on les remet au goût du jour, on les vend, on les répare, on les entretient, on fait vraiment tout autour de la mini classique.
0: D'accord.
1: Jusqu'à des trucs un peu fous.
0: Ça, c'est quand même complètement baboule. Hein.
1: Ouais, c'est une mini.
0: Énorme, quoi.
1: C'est une mini, tu vois, avec un moteur de Honda VTEC à l'arrière, en propulsion.
0: D'accord.
1: Donc c'est un K20 qui fait quasiment 250 chevaux.
0: D'accord.
1: Et du coup, t'as le réservoir à l'avant.
0: Vous avez tout inversé.
1: Ouais.
0: Ouais, parce qu'une mini classique, comme on le sait, bah, comme toutes les mini d'ailleurs, on a un moteur à l'avant, c'est une traction, et là, vous avez tout switché, enfin tout inversé.
1: Tout est switché, t'as tout un châssis tubulaire, des combinés filetés, tout est différent.
0: C'est hallucinant, il y a du carbone de partout, enfin c'est marrant, hein, vous avez un peu allégé les choses. Ça sert à quoi ça?
1: C'est pour un déflecteur d'air en fait, pour éviter d'avoir des perturbations à l'intérieur.
0: Je pense que l'absence de vitre à l'arrière, c'est pour.
1: Il fait chaud. Ouais.
0: Il fait super chaud, j'imagine, ouais. Ça prend beaucoup de tours. J'ai vu l'intérieur là, c'est assez c'est du délire, enfin, c'est n'importe quoi, il y a plus rien de mini là-dedans quasiment.
1: Ouais, tu retrouves un peu de carbone, tu retrouves un peu de tout. Après, mini, tu vas y retrouver le pédalier, tu vas retrouver aussi les poignées de porte,
0: d'accord,
1: les panneaux de porte.
0: Ouais,
1: et puis c'est vrai qu'après, il reste plus grand chose. Tu as des sièges baquets, tu as même la clim.
0: Tout est allégé, ça pèse combien ça?
1: Ah, t'es à 650 kg environ.
0: 250 chevaux, 650 kg.
1: Ouais, c'est ça.
0: Ça doit être n'importe quoi.
1: Ça marche très fort.
0: J'ai bien envie d'essayer là, tout de suite.
1: Ouais, bah tu peux, ouais. Tu fais juste attention parce que tu vas voir, ça a tendance à bien partir de l'arrière.
0: À ce point?
1: Ouais, à ce point, ouais.
0: Bon, eh ben on va voir ça tout de suite.

0: suis dans l'une des voitures les plus petites du monde. Et je crois que j'en ai jamais autant pris plein les oreilles. On est dans une mini classique avec plus de 250 chevaux à l'arrière, un moteur Honda qui prend des tours de malade. Oh là là, j'ai les oreilles qui saignent. En fait, c'est simple, le moteur il est là. Il est là, donc il est en direct, échappement libre. Ça prend 9000 tours, putain, mais c'est dingue. Faut faire super gaffe à la direction, elle est hyper assistée. Oh la vache. Wouh, c'est dingue. C'est n'importe quoi. Non mais, je peux pas rester sur route ouverte avec ça, c'est pas possible, faut que je me barre sur un circuit.
1: Et oui, pour tenter de dompter une telle bête de course, j'ai emmené Adrien sur le circuit de l'Ouest parisien à Dreux, juste histoire de chercher les limites de cette mini.
0: Qu'est-ce que ça marche ? Alors là, on est sur le circuit de l'Ouest parisien, on va pouvoir se lâcher un peu quand même. Parce que je pense qu'on va s'amuser un petit peu.
1: Bon Adrien, c'est démoniaque ta mini. J'ai adoré. Alors, sur route, c'est un peu chaud. Hein.
2: Ah, sur route, c'est pas du tout fait pour. Hein. C'est vraiment circuit.
1: Ouais, c'est, tu sens qu'elle a besoin d'un circuit. Et, franchement, elle prend tout à fait ses aides. Elle est tout à fait, elle est taillée pour la piste. En fait.
2: T'as vu, c'est survireur, ça s'inscrit bien. Ça
1: oui,
2: traîne
1: c'est
2: fort.
1: Très survireur. Ça va vite, ça marche. Mais faut la tenir parce que petite tête à queue comme ça, hein, bien sûr. Hein, absolument pas maîtrisé. J'ai cru que j'allais gérer un truc, mais en fait, j'ai rien géré du tout.
2: On se prend pour un pilote là-dedans.
1: C'est ça, on se prend pour un pilote, mais on finit pas forcément comme un pilote. Hein, vous avez pu le voir. En tout cas, bravo, c'est un truc extraordinaire. Je pense qu'on pourrait faire une coupe avec ça.
2: Ah, je suis d'accord avec toi. Ce serait la guerre, je pense.
1: Ouais, ce serait la guerre. Je pense qu'à 4 de front, avec une taille, enfin une voiture de cette taille, ça doit être assez dingue. Alors, je sais pas si t'as remarqué, mais je t'ai ramené une petite surprise quand même.
2: Ah, j'ai vu, ouais.
1: Enfin, beaucoup plus grosse que ça, en fait.
2: T'as joué McLaren.
1: J'ai une McLaren GT. Alors, McLaren GT, quand même.
2: Ça, je connaissais pas.
1: Ouais, l'une des plus belles supercars britanniques de nos jours. En face, on peut mettre éventuellement une Aston Martin DB11. On a un gros V8 biturbo qui fait 620 chevaux. C'est plus du double de puissance de ta voiture.
2: Elle est plus lourde.
1: Ouais, voilà. Elle est beaucoup plus lourde aussi que ta voiture. Donc, je pense qu'il y a battle. Parce que, voilà, on est à peu près en rapport poids-puissance. On n'est pas très loin, toutes les deux. Elle est énorme. Celle-là est toute petite. Les réactions et tout. Je te propose de faire des défis. Le premier,
2: ouais,
1: on va se regarder dans les yeux. Et on va mettre gaz. Départ arrêté. Sans launch control. Hein. Je ne vais pas utiliser l'électronique. La tienne, il n'y en a pas. Donc, je n'en mets pas non plus chez moi.
2: Ça marche.
1: Et on va voir ce que ça donne.
2: Arme égale.
1: Ouais, je pense que.
2: Tu crois que tu as une chance ?
1: Ouais, grave.
2: Je pense que je vais te gratter, mais sévère.
1: Ah ouais, ouais. Eh ben on va voir ça tout de suite.
2: C'est parti.
1: Allez, go.

0: Allez, 3, 2, 1, go! C'est pas possible! C'est pas vrai, je vais même pas rattraper! Mais c'est pas juste! Mais c'est quoi ce truc?
1: Je vais me faire éclater par une mini, quoi. C'est... Je suis en McLaren.
2: Alors?
1: Je ne comprends pas. Mais non, mais moi j'ai de l'électronique, le problème c'est ça. J'ai de l'électronique embarquée qui m'empêche de patiner, j'ai un anti-patinage. Le problème c'est que si ça patine, je reste sur place. Elle est lourde, lui il est léger, il est parti plus fort, donc il m'a battu. Alors c'est un peu un rituel dans V6, hein. À chaque fois qu'on fait un départ arrêté, on fait aussi un départ lancé. On va se mettre en place avec Adrien. Moi, j'ai ma McLaren GT de 620 chevaux. Et lui, il a sa mini ultra boostée avec un moteur VTEC. Donc, je le rappelle, on est dans le double droit, 60 km/h côte à côte.
3: Ah,
1: ouais.
3: Je vais me prendre une dose. À mon avis, sur la longe, j'ai aucune chance.
1: Départ lancé. J'ai pas envie de me faire battre parce que là, ça m'énerve quand même. On est bientôt dans la ligne droite. Allez, c'est parti. Ouais, tranquille. Wouhou. Quand même.
3: Effectivement, j'ai absolument aucune chance.
1: Voilà, je suis arrivé. Je l'ai battu, hein. C'est diabolique. Justice. Alors Adrien, comme ça tu veux me proposer un dernier défi là?
3: Ah écoute, on a vu qu'en ligne droite j'étais un peu à la traîne avec la mini.
1: Ouais, genre.
3: L'idée c'est de te mettre un peu de sinueux, donc là on fait un gymkhana, l'idée c'est de slalomer entre les cônes et de revenir.
1: Ouais, easy quoi.
3: Voilà, moi je t'ai laissé un peu de place hein, parce que la McLaren pour braquer.
1: Mais ça braque une McLaren.
3: Ouais, bah on verra.
1: Ouais, je te chronomètre.
3: Ouais, c'est parti.
1: Allez go.
0: 3, 2, 1, go!
1: Pas mal, ouais, c'est pas mal. 15 secondes 68, j'ai beaucoup de taf. Ça, il le sait pas, mais j'ai quand même beaucoup de taf. Parce qu'une McLaren, en fait, ça braque pas du tout, faut le savoir. Surtout celle-là.
3: Bon, Nico.
1: Ouais.
3: T'es prêt à battre le
1: record?
3: Grave.
1: Je suis au taquet.
3: Allez, vas-y, on va voir ça.
1: Bon.
3: Quand tu veux, je te fais 3, 2, 1 et tu pars.
1: Ouais, attends, j'enlève le frein à main. C'est mieux. Voilà, c'est bon.
3: 3, 2, 1, go!
1: Rapprocher ces deux-là, c'est l'enfer.
3: C'est moi, lui.
1: Ah, je suis pas vraiment en plus.
3: Ah là là là là.
1: Ah, purée pour le demi-tour.
3: Je pense que.
1: Pire dans l'air.
3: J'ai à 15 là.
1: Oh là là.
3: Allez.
1: Wouhou. Ouais, faut l'arrêter, il y a des cailloux.
3: Pas trop mal.
1: Je pense que j'ai pas été super bon. On va voir ça tout de suite.
3: 18,65.
1: Il m'a mis 3 secondes. Bon, et ben voilà. C'est comme ça, une McLaren peut dans certains cas se faire battre par une Mini. Mais vous l'aurez compris, celle-ci est tellement spéciale qu'en fait on pourrait presque se demander quelle anglaise pourrait vraiment lui tenir tête.

0: Alors, elle est pas belle, cette image?
1: Si.
0: Avec ces trois voitures, on a là le meilleur de l'industrie automobile britannique, mais surtout, trois légendes. Le Roadster, on est d'accord,
1: rétro,
0: extravagant,
1: hein.
0: Hyper rétro. La Pistarde,
1: ça, c'est
0: ultra
1: vrai.
0: Légère,
1: je confirme.
0: 1000 kilos. Et le roi des franchisseurs.
1: Lui, je le surkiffe.
0: Le seul,
1: franchement,
0: le vrai roi. J'adore, moi aussi.
2: Et tu vois, moi, ce qui me fascine avec les Anglais, c'est leur capacité à toujours se renouveler, tout en gardant de la créativité, voire même de l'excentricité.
0: Ouais, clairement,
2: parce
0: vrai.
2: Que je te rappelle, ces modèles, ils sont nés il y a plus de 50 ans.
0: Et
2: c'est incroyable.
0: Et c'est toujours indémodable.
1: C'est ça.
0: Et puis ça offre toujours un plaisir de conduire juste inimitable, même au bout de tant d'années. C'est ça qui est dingue.
1: C'est vrai.
0: Bref, vous l'avez bien compris, on a vraiment été heureux de partager ces moments de pure fun avec vous. J'ai envie de dire good job. Merci aux Anglais.
1: Tu peux le dire.
0: On peut le dire. Et quant à nous, eh bien, on se retrouve très vite pour un nouveau numéro de V6.

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0: Bonjour à toutes, bonjour à tous, bienvenue à Londres, à l'Ovo Arena de Wembley pour la suite de ces mondiaux de tennis de table. On est désormais depuis hier dans le vif du sujet, on est au stade des quarts de finale. On est à un point très important, si on passe ce tour, on est sur le podium. Donc indéniablement, on est sur un instant de pression phénoménale pour tout le monde, pour toutes les équipes, que ce soit chez les filles comme chez les garçons. On accueille la République de Corée, la Corée du Sud, qui va jouer un match ultra important. C'est un match qui concerne l'équipe de France qui jouera ce soir. Bonjour Tristan Flore, Chine, Corée du Sud, c'est une grande affiche.
1: Ah oui, là pour le coup c'est vraiment, je dirais pas l'affiche rêvée, mais en tout cas au championnat du monde par équipe, notamment au masculin, il y en a eu énormément de matchs épiques. Notamment, on se souvient, dans les années 2000, on avait aussi 2006 avec les équipes de Chine et de Corée qui étaient très très très fortes à l'époque. Donc il y a vraiment un passif entre ces deux nations.
0: Énormément de rivalité,

0: Bien entendu, avec cette entrée désormais propre à chaque équipe, sa petite musique et tout. Et un Yang Jingkun, on voit à l'instant, visage fermé, il sera en numéro 3. La Chine, bien évidemment, sera emmenée par son numéro 1 mondial, Wang Shuxin.
1: Et c'est bien mis en scène, hein, d'ailleurs, que Wang Shuxin est le numéro 1, là, je trouve que... Je dirais Messi avec l'Argentine, là, vraiment.
0: Alors, j'aurais dû le dire juste avant avec la Corée, mais ça fait très K-pop hein, comme entrée.
1: Ah oui,
0: il y a vraiment hein, énormément de... Ou J-pop, hein, si vous préférez. J'ai hâte de voir l'entrée de nos bleus ce soir de cette manière, que ce soit chez les filles ou chez les garçons. Je rappelle les rendez-vous. 18h, France-Roumanie pour rejoindre bien la Chine, justement en demi-finale pour les filles de Ludovic Rémy. 18h sur l'équipe live. Et puis, à 20h30, et on sera en direct sur la chaîne pour France-Brésil. Ça va être un magnifique spectacle. Le Brésil d'Hugo Calderano qui, évidemment, est dangereux, mais qu'on est capable, évidemment, de passer pour aller en demi-finale. On a vu très rapidement cette équipe de Corée. Il y a du sourire, ouais. Parce qu'en même temps, elle a perdu contre la Suède, mais elle a battu cette équipe de Chine en phase de groupe. Elle est peut-être pas favorite, mais ça se joue quasiment à 50-50.
1: Moi, si je devais dire, je dirais qu'elle est quand même outsider. Hein. Je pense que l'équipe de Chine a... Le meilleur joueur du monde, pas de loin, mais vraiment actuellement, il n'y a pas débat là-dessus. Wang Shuxin qu'on peut voir là, qui perd vraiment aucun match et qui est violent. Hein, je veux dire qui perd pas trop de sets ni rien. Bien évidemment qu'il a beaucoup de pression, le numéro 1 mondial. Il a ses coéquipiers hein, qui sont très forts, bien évidemment, mais beaucoup moins que les grandes années de la Chine. Mais la Corée qui a une équipe très sympa, hein, assez jeune. Parler de Han Jae-woon hein, qui est très sourire, ils aiment beaucoup vivre ensemble aussi, hein. Ils ont ce côté vraiment très collectif, les Coréens.
0: Et Oh Jun-sung qui va débuter cette partie face au grand Wang Shuxin. C'est simple, hein. Si Wang Shuxin perd un match, ça va être très dur pour la Chine. On va pas dire que Lin Shidong va perdre ses deux matchs et que Yang Jingkun va perdre le sien. Mais voilà, évidemment, c'est quasiment l'assurance d'avoir deux points avec Wang Shuxin. Mais sait-on jamais, s'il se rate, ça peut être compliqué pour les Chinois.
1: Il y a déjà de l'ambiance. Hein.
0: Et ces supporters chinois que l'on entend partout et tout le temps. Hein. Sur tout ouais, le ouais. Tour, sur le WTT Tour, on les entend énormément. Toutes les joueuses, on va le refaire de la bonne manière. On le soutient de leurs supporters. La tâche s'annonce ardue, bien évidemment, pour Oh Jun-sung.
1: Oh Jun-sung qui est le fils hein, du coach coréen, Oh Sang-un. Oh Sang-un qui était un grand rival aussi du coach de la Chine, Wang Gao.
0: Ce coach, évidemment, Wang Gao, on en a beaucoup parlé. Immense palmarès, bien entendu. C'est une rencontre qui peut aller hein, au bout des 5 matchs, indéniablement. C'est pas Wang Shuxin qui pose question du côté de la Chine, ce sera évidemment Lin Shidong qui est en numéro 2 sur cette grande rencontre, qui affrontera Zhang Wujin au premier match. Donc, il partira pas avec les faveurs des pronostics vu ce qu'il montre depuis le début du tournoi. Et puis en 3, on l'a dit, Yang Jingkun. Vu le pedigree du 5, c'est la composition type de la Chine.
1: Ouais, moi je suis d'accord. Je pense que c'est la meilleure composition à faire pour la Chine. Ils ont beaucoup fait jouer hein, Liang Jingkun devant, peut-être pour lui faire un peu prendre confiance et aussi pour compter un peu sur les deux points de Wang Shuxin et le point de Lin Shidong en 3. Mais je trouve que c'est un peu. C'est pas une très bonne stratégie. Ça fait un peu peureux. Ouais, quand même une sacrée performance hein, de Oh Jun-sung de battre Liang Jingkun. Certes, il est pas en forme, mais ça reste un grand, grand joueur, mine de rien.
0: Yang Jingkun qui a perdu hein, en 8ème de finale contre la Roumanie son premier match. Largement d'ailleurs. Hein, et Oh Jun-sung qui a battu et Lin Shidong et Yang Jingkun. Et c'est pour ça peut-être qu'il est en numéro 1 et qu'il jouera donc potentiellement deux matchs. C'est qu'il a battu Lin Shidong en phase de groupe. S'il devait y avoir un match 5, ce serait entre les deux hommes.
1: Et hein, forcément, on est assez surpris du niveau de la Chine un peu plus bas. Les années précédentes évidemment, mais j'ai bien aimé aussi la phrase de Simon hein, quand on a pu la voir en interview, qui expliquait que la Chine ils vont quand même pas se laisser faire, faut pas oublier que c'est de très bons joueurs. Certes, ils ont perdu, mais on va pouvoir. Bah là, on voit hein, les leur aîné.
0: Il y a tout le monde, il y a tout le beau monde.
1: Deux, trois médailles.
0: Chine Malong notamment.
1: Juste derrière, on a vu Wong Liqin hein, qui est un poste politique maintenant au sein de la fédération chinoise. Il va y avoir une quinzaine de médailles d'or mondial à 3.
0: Il porte haut hein, les couleurs de la Chine, Wang Shuxin, le numéro 1 mondial, évidemment, mais c'est un match par équipe. Donc, évidemment, ça ne tient pas qu'à lui. Et il doit lancer idéalement sa formation, sa nation, dans ce quart de finale pour peut-être avoir un France-Chine. Si évidemment, on voit que les Bleus battent le Brésil. 20h30, je rappelle, sur la chaîne, le rendez-vous de notre équipe de France.
1: C'est magnifique hein, ce coup droit décroisé là, uniquement avec le poignet pour finir. Il adore hein, jouer ses coups droits un petit peu en ligne, décroisé. Wong Shuxin.
0: Ah, il est déjà très très bien dans le match. La tâche s'annonce ardue évidemment pour Oh Jun-sung dans ce premier match. Mais il l'a déjà battu.
1: Ouais, c'est
0: c'était,
1: vrai.
0: C'était il y a 2 ans. 19 ans seulement, Oh Jun-sung. C'est un des futurs visages de la Corée du Sud.
1: Bah, bien joué. Hein. Oh Jun-sung qui est un joueur plutôt talentueux. Qui est assez relâché. Parfois un peu trop. Hein. Très décontracté.

0: Ouais, magnifique, ouais. Hein, vraiment ces points-là, assez tendus dès le début du match.
1: Il fait l'effort hein, au Junsung de faire jouer un coup de plus.
0: Ouais, exactement, je suis d'accord avec toi, il a bien fait hein, de ne pas forcer cette balle. Wang Chuxin aussi, hein, qui parfois est assez facile sur les balles qui arrivent vite. Il faut essayer de le faire sortir un peu de ce rythme de survitesse.
1: Ouais. Il est là, il est bien là dans ce début de match.
0: Ouais, bien joué hein, de la part de Nusun qui vraiment pas d'erreur sur les premiers coups de raquette, ça va être déterminant de surtout pas surjouer. Ouais. C'est ça un peu le risque parfois.
1: Ce genre de points, faut pas donner à Wang Chuxin.
0: Oui, il y a un côté dissuasif hein, quand comme Wang Chuxin on est aussi fort en contre-initiative. L'adversaire essaie de jouer un peu plus dur, un peu plus fort et ça crée forcément moins de régularité.
1: Bien garni cette OVO Arena. No flash. Les drapeaux chinois sont de sortie, hein. Ils sont nombreux dans cette OVO Arena de Wembley. Au niveau de l'ambiance, on a la même chose qu'un Champions à Chongqing. Quand même, il y a des fautes hein, dans ce début de match, Wang Chuxin pour l'instant.
0: Même on le sent, il a pas mal de tics sur le visage. Parfois, ça montre un peu de frustration. Comme on le dit, hein, il a beaucoup de responsabilités, Wang Chuxin.
1: Il y a une certaine pression. C'est sûr. Ouais. Et ouais, pour l'instant, au Junsung, sans dire qu'il a le droit de perdre ce match, c'est pas grave s'il le perd.
0: Ouais.
1: C'est évidemment beaucoup moins impactant.
0: Ouais, c'est un peu le match bonus, disons. Ouais, il fait des fautes, Wang Chuxin, qu'il n'a pas l'habitude de faire. Hein. Là, clairement. C'est totalement sa filière.
1: Exactement.
0: Et on a vu un peu les épaules se relever au moment où il touche la balle. Un peu de crispation. Left. Six, three. Ah, bien joué, hein. Ça joue très fort des deux côtés. Wang Chuxin qui n'a pas encore fait de service long. Service qu'il maîtrise quand même assez bien. No flash,
1: please. Un rythme un peu saccadé hein, là par.
0: Ouais, mais on l'a vu depuis le début de la compétition, souvent en début de match, il y avait pas mal de faits de jeu comme ça.
1: C'est vrai. Alors, est-ce que c'est avantageux pour Wang ou pour Ho?
0: Oui.
1: Ah oui, mais s'il commence à trouver les lignes, évidemment, ça va être plus dur pour le Coréen.
0: Il a un tout petit peu trop loin de la table, peut-être là. Johnson qui peut pas jouer assez vite ni assez fort. Quel contre-top quand même là de Wang Chuxin. Quelle vitesse d'exécution.

0: Oh, magnifique. Quel amorti de la part de Wang Chuxin, impressionnant.
1: Le même amorti que Pritika, hein,
0: ouais.
1: En poule.
0: C'est ça facile, hein.
1: Ouais, mais la...
0: Il la prend du bout de
1: il
0: la...
1: Il l'a touché quand même vachement proche du poignet, hein. Oula, oula.
0: Et il fait se lever son banc. C'est jamais bon signe quand Wang Hao se lève. Et il repasse devant. Il a renversé la situation dans ce premier set qui était bien mal embarqué.
1: On le voit pas souvent, hein, s'encourager si fort en début de rencontre comme ça, Wang Chuxin. Ouais, bien joué, bien joué. Oh, Johnson pour l'instant qui joue souvent le revers en diagonale. Je sais pas si c'est voulu, mais ça va être intéressant s'il veut surprendre un peu Wang Chuxin. Il va falloir qu'il y ait un peu plus d'alternance, je pense.
0: Déjà dans un moment important dans ce premier set. 7 partout. Ouais. Ah, c'est très très bien retourné.
1: Magnifique. Beaucoup de profondeur dans le coup droit de Ho Jung-sung.

0: Ça fait deux, hein. Qui rate des balles, on appelle ça deux rebonds. La balle est un tout petit peu longue, il faut arriver très proche. On peut vraiment s'abîmer la raquette, voire la main sur ce genre de balle. Ça demande une grande précision de la part de Wang Shuqin pour jouer dans cette zone. Et Wang Shuqin, on le sait, dans les moments importants, qu'il va essayer d'attaquer très fort avec le revers là. On appelle ça un flip, une attaque sur balle courte.
1: T'as deux points du set au Jun Sung.
0: Est-ce qu'il va oser, hein, Wang Shuqin, retenter le même coup alors qu'il vient de le manquer? Waouh! Chapeau!
2: Il n'était pas dans l'attente, hein. Ça,
0: non. Non, mais il n'a pas osé. Mine de rien, venir avec le revers en retour de service. Je pense qu'il a à cœur, peut-être Wang Shuqin, de jouer une balle de plus. Plus l'échange va durer, plus il fait mal quand même, Wang Shuqin. Il n'a pas peur quand ça dure. Il arrive à rester assez proche de la table et jouer très fort.
2: Et deux services pour le Chinois. Les deux hommes sont à deux points de cette première manche. Très serrée d'entrée de jeu. Ouais. Il l'a surpris dès le service. Et il s'offre la première balle de set.
0: C'est beau d'oser resservir long alors que le seul service long qu'il a fait, il avait perdu le point à Wang Shuqin. Il devrait peut-être insister sur un service un peu de rebond. Jun Sung qui a raté ses attaques du coup droit sur ce genre de balle. Ouais, magnifique.
2: Il s'en sort, Wang Shuqin. Il a été mené 6-3. Il a été bien mis en difficulté par Jun Sung, mais pour le moment, c'est lui qui mène dans ce match, 7-0.
0: Il n'a pas flanché quand même, Wang Shuqin.
2: Ça, c'était il y a deux ans, avec cette victoire de Zhang Wujin en demi-finale face à Wang Shuqin. Une immense ambiance, évidemment. On était à Busan. Et cette Chine avait emmené par Wang Shuqin, mais par Malong et Fan Zhendong notamment, avait emmené la Chine. La Corée du Sud avait réussi à emmener cette Chine au cinquième match.
0: Les belles images.
2: Ils avaient dû beaucoup donner pour se qualifier. Ça avait été leur match le plus dur, tout simplement, cette demi-finale. Wang Shuqin un peu chambreur avec le public. On sent que c'est plus du tout la même chose.
0: C'est une karatéka là.
2: Il donne de la voix à Wang Gao. Ça y est, on est dans un moment important. On rappelle, quand on se qualifie pour les demi-finales, on est médaillé. Alors la Chine, elle a l'habitude, évidemment. Et puis surtout, l'idée, c'est pas d'être en demi-finale seulement.
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0: Dans cette phase de jeu, c'est dur, hein, sur Wang Chuqin. Même on a la sensation qu'il force pas du tout. La balle passe très très haut quand même au-dessus du filet, ça montre à quel point il y a de l'effet.
1: Puis à chaque fois il arrive à obliger O à se redécaler sur son coup suivant. C'est bien servi derrière, 2-0.
0: C'est étrange, hein, on entend les gens qui s'échauffent.
2: Exactement.
0: La salle d'échauffement doit être dans la grande salle, un peu décalée.
1: Oh, quel contre! Ah, et pourtant, quelle attaque de la part de Junsung, mais c'est revenu une fois de plus.
0: Honnêtement, c'est très bien joué, hein, de la part du Coréen. Quand il commence à être devant comme ça, qu'il prend confiance, ça fait peur.
1: Il a peut-être fait le plus dur, hein, en allant arracher ce premier set. Grosse faute là.
0: Ça a l'air un peu compromis, hein, pour Woo Jung-sung qui a fait un super début de match, mais là qui montre un peu ses failles.
1: La stat elle est parlante, hein. 12-4 sur les 16 derniers points.

0: Oh, il est réglé, ça y est. Ça bouge plus.
1: Ouais, puis j'ai la sensation qu'il pourrait en enchaîner 10 encore derrière.
0: La remise, elle était manquée encore.
1: Comme il arrive quand même à monter au-dessus de la balle, là, on va le voir. Vraiment, il dompte la balle et les épaules qui couvrent totalement.
0: Ce serait bien qu'on réussisse à avoir des copes aussi pour
1: j'allais dire la même chose.
0: Oh, service long, c'est pas grave.
1: Ça, c'est sévère quand même, hein. Il y a 7-0, je pense qu'au Jong Sung il a fait peut-être une faute directe.
0: Ouais, oui, sur à 3-0 je crois.
1: Ouais, totalement.
0: Ce flip raté, voilà. Ouais.
1: Ça y est, hein, tu maîtrises tous les termes techniques maintenant. C'est...
0: Quasiment. Et ça fait 8. Ouais. Oh, c'est très très sévère. Hein. Il y a eu 11-9 on le rappelle. Hein. Dans la première manche, il a même mené 9-8. Mm.
1: Là, il y avait ça, peut-être 5-2.
0: C'est 8-6-3, ouais.
1: 6-3.
0: Ouais, il y a eu 6-3. Depuis, on est sur un...
1: Ouais, ça fait mal.
0: Un 16-6. Ah, et en plus, il a pas de réussite là-dessus. Ça vient gratter un petit peu le filet. Après, il avait l'air dessus, hein, bon, encore. Ah, il est impressionnant.
1: Ils avaient pour coutume un peu les Chinois de donner le point 10-0 à l'époque. Je sais pas si c'est encore le cas. Oh, il a la moitié donné. Je trouve, hein, ça a donné cette impression.
0: Ah, vu ce qu'il a montré sur les 10 premiers points, c'est une très grosse faute par rapport au reste. Allez, bon voilà, c'est rendu. 11-1. Il n'y a pas eu photo sur ce deuxième set. Wang Chuxin, il est... En mode bulldozer là, quasi en mode robot, il fait pas de faute, il accélère sur chaque balle et ça fait 2-0 pour le Chinois. Je veux dire là, le coach coréen
1: doit peut-être un peu avoir la même stratégie que Jörg Roscoff hier, hein, les Allemands à dire d'essayer de rester calme. Ne pas forcément surjouer. Il y a sûrement des aspects un peu tactiques, hein, que nous on remarque peut-être pas chez Wang Chuxin, quelques points faibles. Que Oh Sang-goon avec son expertise, hein, qui faisait partie des 5 meilleurs joueurs du monde, arrive peut-être à voir. Le seul truc qui pourrait être un peu intéressant, je pense, de la part de Hong Jung-sung, c'est de changer un peu les placements, c'est-à-dire de, au lieu de jouer souvent les diagonales, de peut-être jouer un peu les lignes droites pour changer. Hong Chuxin adore, hein, recevoir des coups en diagonale pour soit rejouer plus fort dans la même diagonale, soit décroiser, notamment en coup droit.
0: Tu parlais de Roscoff, hein, hier, l'entraîneur allemand. Principalement éliminé par le Japon et qui a vraiment subi la foudre. Dang Xiu et Benedict Onuda sur les deux premiers matchs n'ont absolument pas vu le jour face à Arimoto et Matsushima. Ils sont inclinés finalement 3-1. Il n'y avait vraiment pas photo, il y avait un gap d'ailleurs. C'est plus qu'une équipe européenne, hein. Un tableau masculin, c'est l'équipe de France.
1: Qu'est-ce que c'est bien placé, hein. Tout de suite le flip du revers au centre de la table. Obligé Oh Jong-sung un peu à se découvrir, à jouer dans le coup droit de Wang Chuxin. Ouais, c'est pas mal, un peu décalé cette remise longue. Ouais, c'est pas mal.
0: bien joué.
1: Ce qu'il faut pas faire hein, quand même. Ça peut être une stratégie intéressante de la part de Nusung de surtout pas reculer de la table. C'est de prendre la balle comme on l'a vu là un peu au sommet de la trajectoire. Ouais, quand même deux grosses fautes.
0: Il maîtrise pas trop hein, dans ce match.
1: Mais il faut le faire hésiter un peu entre le revers et le coup droit. Il faut arriver à trouver ce placement et qui est dur à trouver parce que s'il commence à anticiper le pivot, ça fait mal. Et encore une fois, exactement la même.
0: Essayer de faire durer le suspense un petit peu au Junsung dans ce premier match.
1: Ah, c'est un placement très intéressant. Ah, qu'est-ce que c'est bien joué. Hein. C'est ça, Wang Chukin aussi, où c'est difficile. Qu'il soit en attaque ou en contre-attaque, il fait mal. Il a beaucoup de lucidité hein, pour rejouer la balle en ligne droite. Avec une courbe. Hein. Quand il touche la balle, il y a encore l'effet adverse. Du coup, la balle fait une vraie courbe, pas facile de s'adapter. Et voilà, et donc maintenant forcément il peut réouvrir plein revers. Cette fameuse alternance dont on parle souvent. On l'a vu, hein, il avait anticipé le coup droit.
0: C'est intéressant ce qu'il propose au Jutsu sur ce troisième set.
1: Et voilà, mais quand on n'est pas assez précis, c'est presque coup perdu automatiquement.
0: Coup droit, je suis pas sûr qu'il ait fait une faute hein, pour l'instant dans ce
1: non.
0: match.
1: Non, c'est vrai qu'il a un magnifique timing. Peut-être venir en remise du revers à un moment aussi. Oh là. Ouais, mais au moins ça lui fait jouer des balles un peu différentes de d'habitude, donc Chukin. Il essaie de taper tellement fort là quand même.
0: C'est vrai que je venais de dire qu'il n'avait pas fait de faute en coup droit selon moi.
1: Hein. Heureusement que t'es là.
0: Hein. Ouais, oh. Et non.
1: Oh, ça aurait été sympa.
0: Passe pas très très loin. Hein. Allez, 7-3.
1: Le set d'avant, certes, il est vraiment pas serré, mais quand on voit le premier set 9-8 et là quand même 7-3 pour Oh Jung-sung, il passe pas du tout à côté de son match le coréen.
0: Ah, sur le deuxième set, il jouait le feu. Wang Chuxin, il n'y avait rien à faire. C'est pour ça, hein, c'est dommage de ne pas avoir réussi à accrocher le premier set. Après, s'il revient à deux manches à une.
1: Le seul problème, c'est que même ce set n'est pas terminé.
0: Oui, 8-3, c'est pas gagné.

0: Il a attendu l'attaque d'Oh Jun-sung, j'ai l'impression, pour venir le contrer.
1: Ce qui est dingue, c'est que honnêtement, le coureur d'Oh Jun-sung, c'est parfait, hein. On aimerait tous pouvoir produire des coups droits comme ça, mais si on n'est pas précis sur le placement, on perd le point. Là, je trouve que tactiquement, c'est du très haut niveau pour le coup.

0: Très bien joué. Ah,
1: superbe.
0: John Jong-sung, il est capable de la mettre celle-là quand même. Il va falloir, hein, s'il veut faire encore plus peur à Wong Chukin, voilà un tout petit supplément d'âme. Temps mort déjà. C'est montré hein, comme Wong Chukin il fait peur quand même.
1: Ah, ouais.
0: Prendre un temps mort maintenant, c'est se dire si je perds ce point, c'est perdu.
1: Alors, est-ce que c'est Wong Chukin qui l'a pris ou est-ce que c'est.
0: Oh, je pense que c'est son père. Hein.
1: Ouais, c'est possible. Hein. Ah, il a évidemment pas le choix, hein. Il faut qu'il le gagne ce troisième set, sinon ça fait un 0 Chine, bien sûr.
0: Bon, là, il n'y a que le coach qui parle pour le coup.
1: Ouais, il n'y a pas de.
0: Ils sont très jeunes, hein, les deux à côté. Que Han Jaun hein, qui peut parler un peu.
1: Jin, il est déjà à l'échauffement, hein, bien sûr.
0: Oui.
1: C'est le deuxième match. Jin contre Lin Chidong.
0: C'est un bel esprit d'équipe des Coréens. Ils ont toujours eu ce côté-là qui est assez beau à voir. Il faut le mettre ce point à Wong Jong-sung s'il veut vraiment faire mal à Wong Chukin. Ouais, super.
1: Oh, c'était pas facile pourtant cette dernière balle à remettre.
0: Ça fonctionne bien, prendre la balle aussitôt en coup droit. Dur à faire certes, mais il a l'air un peu gêné Wong Chukin, assez surpris que ça revienne aussi vite. Il gère bien la puissance, mais peut-être un peu moins la vitesse.
1: C'était trop neutre là pour gêner le chinois.
0: Alors, c'est une qui est vraiment bon hein, sur ses balles. On appelle ça nous sur le plateau. Les balles qui sont entre courtes, de rebond, tout ça. Il arrive vraiment à monter sur la table.
1: S'il revient à 9-7, ça va mettre la pression évidemment à Oh Jun-sung.
0: Ça est bien servi. Il a vraiment le même geste, hein, Wong Chukin. C'est assez bluffant. C'est difficile de voir si c'est coupé, si c'est un peu coupé, si c'est très coupé. On avait même vu hein, Félix qui a un très bon remiseur avoir du mal parfois. Attention à ce que le service sorte pas là.
1: Oh, quel contre encore une fois et pourtant sa remise elle est quand même pas incroyable hein, et il se fait agresser tout de suite.
0: En fait, elle est très dure la balle de Wong Chukin parce qu'il y a un effet très latéral, on appelle ça, c'est-à-dire que la balle revient un peu sur le ventre de Wong Jong-sung. Du coup, il faut incliner la raquette d'une certaine manière, c'est pas évident. Qu'est-ce qu'il allait la chercher là quand même, Wong Chukin. Oh, il a hésité quand même là.
1: Là, il a ouvert la porte, ouais. Peut-être. Il avait la possibilité de revenir à 9 partout. Ça va donner 2 balles de 7 à Oh Jun-sung pour poursuivre ce match.
0: Ouais, il avait les deux pieds un peu décollés, Wong Chukin. Il a hésité. Ah, bravo,
1: solide. Et il a tenu Oh Jun-sung, il a bien lancé son set et il a tenu sur la fin pour résister au retour de Wong Chukin. Ce match va se poursuivre un petit peu.
0: Bon, on va pas se cacher, c'est quand même mérité hein, de mettre un set.
2: tu peux ah, c'est pas la première fois hein, depuis le début de semaine que Wang Shuxin perd un set, hein, il en a perdu un contre l'Angleterre notamment. Wang Shuxin qui n'avait pas joué hein, contre la Corée, c'était le deuxième match de ces mondiaux pour la Chine. Cette défaite 3-1 qui marquait la fin de 26 ans d'invincibilité en championnat du monde. 26 ans qu'il n'avait pas perdu un match. Et je ne dis pas qu'il n'avait pas remporté le championnat, parce que c'était le cas. Mais juste un match de poule au pif, comme ça, où on fait tourner. Non, non, ça n'était jamais arrivé.
0: Il y avait vraiment eu à l'époque, je crois que c'est en 2000 peut-être, ou en 2001, à Osaka, un match mythique. Hein, ma génération, nous, qu'on a tous vu beaucoup de fois, où Hugo Zheng, l'ancien sélectionneur de l'équipe de Chine, contre Kim Tae-soo, hein, la légende coréenne. J'avais eu 5 balles de match d'affilée, le coréen, pour conclure, et Hugo Zheng avait réussi à faire la différence. Ça a été un match vraiment légendaire. C'est pour ça qu'on parlait un peu de passif entre ces deux nations. Sima Long, les deux eux ont eu rarement du mal par contre contre les coréens.

0: Magnifique. Service sans effet. Quelle précision dans ce coup droit.
1: Ouais. Le corps.
0: Tu la prends dans le ventre, elle fait mal, hein, celle-là quand même. Hey ! Bien joué, Oh Jung-sung, elle était pas facile à avoir cette balle. Allez, bien haute. Allez, c'est le moment de faire douter numéro 1 mondial.
1: Ouais, c'est bien joué.
0: Ça a été un super match. De toute façon, on le sait, hein, contre les Chinois, de manière générale, si on est mené au score, c'est très difficile, mais quand le score est serré, techniquement, parfois, ils sont un peu plus friables.
1: Ça a forcément donné des idées, quoi qu'il arrive à ses coéquipiers.
0: Et voilà,
1: et il commet des fautes. Wong Chuxin 4-1. Et si on avait un cinquième set dans ce match 1, on le redit, hein, si Oh Jung-sung crée l'exploit et qu'il remporte ce match, la Chine sera déjà au pied du mur dans cette confrontation.
0: Mais entre Wong Chuxin l'accrocher et le battre,
1: c'est ça.
0: C'est deux mondes.
1: C'est un grand, grand signe. Les probabilités sont toujours pas avec Oh Jung-sung. Oh Jung-sung dans ce match,
0: magnifique, hein. Oh, quel relâchement. Boum. Ouais, extraordinaire. Quelle solidité encore une fois là. Peut-être le set le plus abouti pour l'instant. Bien servi, on a vu, hein, qu'il a vraiment attaqué la balle au service. Il a mis plus d'effet. Wong Chuxin, hein, qui tape du pied au moment où il touche la balle pour essayer de masquer le maximum d'indications.
1: Ouais, il tient le choc pour l'instant.
0: Ouais, dans l'échange, il enchaîne beaucoup mieux, hein, coréen. Ouais, un peu de réussite, mais super bien anticipé.

Ah, ça joue très bien. Il a cherché son coup droit là, Wang Chuqin. Super bien bougé. Wu Jung-sung vaut absolument un. Il arrive à garder ses deux points d'avance. Oh là là, ils sont en train de se rendre coup pour coup. C'est incroyable, incroyable. Les rallyes qu'ils se mettent. Quel jeu de contre-initiative, Wang Chuqin. Dès qu'il a une opportunité, il rejoue fort.

0: Très solide. Donc Choupkine qui attend l'opportunité là, qui se lâche.
1: Oh, ah, c'est superbe.
0: C'est vraiment ça pour moi la stratégie au Jong-Sung dans l'échange. Il faut rester un peu plus proche. C'est ça pour l'instant qui fonctionne bien.
1: Il est phénoménal.
0: Là, on a vu de la crispation hein, de la part de Wang Chuqin. On a même entendu. Il a presque frappé cette balle en coup droit au lieu de mettre de l'effet. Ah ouais, totalement, c'est rare hein, de voir faire des si grosses erreurs.
1: Et 9-7, il reprend deux points d'avance. Ouais, il s'en veut, mais parce qu'il est tendu, Wang Chuqin, parce que Oh Jun-sung est en train de l'emmener dans un vrai duel. Il tient le choc dans les rallyes, le Sud-Coréen. Ah, il le fait rater. Il lui fait commettre des énormes erreurs. 3 balles de 5e manche en faveur de Jun-sung.
0: Il a fait pour raccrocher la balle. Elle est sous la table, hein, la balle.
1: Là, on est vraiment dans ce que tu évoquais, hein, la fébrilité. Il y a 9-7 ?
0: Il y a 17.
1: Ah, on est d'accord. Je suis pas fou. Je suis pas fou. Et Oh Jun-sung qui revient à deux manches partout, incroyable. À 11-1 dans la deuxième manche. On se disait que ce match il était plié, que Wang Chuqin avait fait le plus dur. Pas du tout. Il y aura un cinquième set décisif dans ce premier match.
0: Ouais, c'est ce qu'on veut voir hein, de toute façon là. Dans ces moments-là, c'est extraordinaire.
1: On prendra encore un peu avant de voir Jang Woo-jin et Lin Chi-dong. Ce sera le match 2. Et si Oh Jun-sung venait à réaliser cet immense exploit de battre Wang Chuqin, eh bien, il y aurait une pression monumentale sur le 6e mondial qui, comme Yang Jingkun, a montré quelques signes de fébrilité depuis le début de cette compétition. Il est assis même, Wang Chuqin. La pression.
0: Sans la pression.
1: Faut pas oublier hein, que la Chine, ce ne sera pas à m'aider, c'est en 4. Onze.

0: Ah, tu le disais, on l'a entendu crier dans le premier set aussi. Elle a forcément la tension et les légendes qui se lèvent même carrément.
1: C'est beau à voir.
0: On a vu passer sur les réseaux sociaux, ils ont coaché entre guillemets hein, ouais, les joueurs.
1: Ouais, bien joué.
0: Non pas que Wang Gao n'ait pas grand chose à leur dire, mais...
1: Non, mais ils ont énormément... cette mentalité un peu de hiérarchie, d'apprendre des anciens, de ceux qui ont gagné. ...4-2 là, Hong Shukin. Donc ils reviennent tout de suite, hein, au Jung-sung là, 3 points d'écart ce serait trop.
0: Ah, il est solide, il est en train de faire le plus dur là, Wang Shuxin, dans ce début de 5ème set. Il sert le jeu, le numéro 1 mondial.
1: Ouais, je pense que Johnson qui mime le fait que la balle rebondit extrêmement haut. C'est vraiment toute la qualité de balle de Wang Shuxin qui crée ça.

0: Oh. Bah, dommage, hein. Il fait ce qu'il peut là, Jong-Sung, mais il a un peu dominé, je trouve, sur les premiers coups de raquette. Il a un peu moins souvent l'initiative pour pouvoir jouer un peu fort, voire vite. C'est extraordinaire son revers, hein, mais ça suffit pas.
1: Ah, il était tellement loin en plus. Ah, il faut prendre les deux prochains points là pour Jong-Sung. Ah, voilà déjà.
0: Il n'a pas encore pris son tournoi, hein, Hong Chukin. Ouais, ça va vite. Ça va très vite. C'est ça, quand Hong Chukin recule, ça joue pas grand chose, hein. Je dirais 50 cm. C'est pas pareil. Ouais, je pense que la place de... Ouais, Wang Yu, il aurait même pu prendre à 6-3 le temps mort.
1: Plan Zhou Xihao, numéro 4 chinois dans cette, dans la hiérarchie mondiale de cette équipe. Il a joué un match, il a joué contre la Suède. Et joueur Nenbon en proie. Et puis à droite de Wang Gao, c'est Xiang Peng, le numéro 5 qui n'a pas joué durant ces mondiaux pour l'instant.
0: Qui avait joué en proie aussi, hein. Montrer à quel point elle est attractive, notre proie.
1: Équipé de Simon Gauzy, Joe.
0: Ça coûte cher, hein, de faire des erreurs comme ça, mais l'intention est intéressante. Ouais, mais le service était un tout petit peu plus long que d'habitude. Très très bien touché.
1: Le soulagement pour Wang Gao.
0: Pression par match, il perd 3 ans, 3 ans de vie.
1: Ouais, c'est formidable. J'ai envie de dire, avec Yang Jingkun et Lin Shidong en même temps, il doit se faire quelques cheveux blancs. Hein.
0: Ouais, ouais, ouais.
1: Donc pour l'instant, le taulier, il répond présent. Oui, il a été bousculé, mais là, 8-4. Ça sent quand même très bon pour Wang Chuxin dans ce premier match.

C'est un peu deux points chacun là. J'ai la sensation que Jong-Sung

0: je l'ai trouvé sur ce coup droit décroisé par Oh Jun-sung.
1: Oh Jun-sung quand même, au fur et à mesure, enfin tout au long du match, il aurait été plutôt bon hein, dans le jeu court. Il y en a peu qui arrivent à déstabiliser Wang Shuqin en retour de service comme ça. Tiens, encore une fois,
0: ouais,
1: il
0: c'est
1: a
0: bien joué.
1: Il est pas mal dans cette zone aujourd'hui.
0: Et puis on va repenser à ce revers juste avant de Wang Shuqin qui lui permet de mettre le point pour mener 9-5 parce que s'il s'était raté sur ce coup-là, ce serait pas la même 9-7, attention.
1: Et là, c'est un peu plus dur hein, de venir en vert. Il hésite peut-être à servir long au Jung-sung.
0: Ah oui. Ah, et pourtant il fait plutôt le bon choix hein, sur le service.
1: Ouais, en fait, il sert bien. Mais j'ai l'impression qu'il a trop réfléchi uniquement à son service. Il n'était pas forcément prêt à jouer une balle courte juste après. C'était un tout petit peu attentiste.
0: Et 3 balles de match pour Wang Shuqin. La première sur le service du Sud-Coréen. Ouais, il a été fort. Il a été très fort parce que il a été bousculé par Oh Jun-sung. Mais Wang Shuqin, au bout du bout de ce premier match, offre le premier point à la Chine qui mène 1-0. Dans ce duel face à la Corée du Sud, on se retrouve dans quelques instants pour le deuxième match.
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17: On vit de très belles émotions dans cette OVO Arena de Wembley pour ces championnats du monde.

0: de tennis de table à Londres que l'on suit depuis déjà une semaine sur les antennes de l'équipe et jusqu'à dimanche, date de la finale. Je vous rappelle les deux rendez-vous importants de ce vendredi 18h sur l'équipe live. France-Roumanie, le quart de finale des filles pour rejoindre l'équipe de Chine en demi-finale et s'assurer encore une médaille comme il y a deux ans à Busan. Et à 20h30, juste après, eh bien, on basculera sur la chaîne d'équipe pour suivre le choc entre la France et le Brésil chez les garçons, avec eh bien, la possibilité de jouer soit cette équipe de Chine, soit cette équipe de Corée du Sud, avec une pression moindre désormais maintenant sur ce deuxième match pour Lin Shi Dong, forcément, puisque son leader a remporté le premier point, Tristan.
1: Oui, tout à fait, là vraiment la Chine qui est sur de bons rails. Wang Shuqing avait gagné 3-0 ou 3-2, c'est exactement pareil. Hein. Vraiment, ça passe au match d'après. C'est un peu le match pour la Corée qu'il faut pas perdre, disons. C'est rare de pouvoir dire ça hein, contre la Chine, mais c'est un peu l'homme en forme, Zhang Guojin, contre Lin Shi Dong, qui depuis quelques mois joue un peu moins bien. Mais faut pas oublier hein, quand même que Lin Shi Dong, il y a moins d'un an, était numéro 1 mondial. Deux jeux qui ne se ressemblent pas du tout. C'est ça qui est assez intéressant à haut niveau. Il y a encore, même si on dit souvent que les jeux se ressemblent un petit peu, mais là c'est deux opposés. Un joueur comme Lin Shi Dong qui lui a peut-être un des revers les plus puissants, hein, qui arme pas du tout mais qui tape extrêmement fort, qui aime bien reculer un tout petit peu pour engager ce jeu de puissance avec le revers. Pas forcément très axé sur le service et le retour de service. Et en face de lui, Zhang Guojin, ça n'a rien à voir. C'est vraiment un jeu, disons, un tout petit peu à l'ancienne, typiquement dans l'école coréenne, avec un coup droit magnifique. Retour de service où il va essayer la plupart du temps d'empêcher l'autre d'attaquer le premier, de serrer le jeu, d'être très agressif sur les balles, comme on disait tout à l'heure, sur le plateau de la table. Et un très bon serveur, par ailleurs, qui a pas mal de services différents. Ouais, ça promet un beau match.
0: Et comme tu le disais, Zhang Guojin, qui a l'obligation de gagner sous peine de mettre Han Jae-yoon sous pression lors du match 3 contre Liang Jin-kun. C'est pas pour tout de suite, hein, ce match 3 d'abord. Il y a ce deuxième match. Bravo.
1: Ouais, magnifique.
0: Ouais, il a bien avancé sur cette balle, Lin Shi Dong.
1: Dès le premier point, il lève. Ah ouais, bah, j'ai jamais vu ça encore.
0: C'est dire s'il y a une tension phénoménale dans cette équipe de Chine. On le répète hein, depuis le début de la compétition, mais ouais, c'est très vrai.
1: Voilà, là, c'est superbe. La caricature hein, vraiment du style de jeu de Zhang Guojin. Caractérise très fort dans cette fameuse sortie du jeu court. Belle anticipation et accélération.
0: Et le fameux revers de Lin Shi Dong dont tu parlais. Ouais. Pas forcément parti très très vite, mais bien placé.
1: Un geste d'une pureté.
0: Force un petit peu là, ce pivot.
1: Pour lui, c'est une grosse faute.
0: Zhang Jin qui a battu Lin Shi Dong lors de leur dernier duel. C'était au Champions de Doha.
1: Voilà, oh, oh, superbe.
0: A pu la porter par le public en plus. Il peut prendre feu, hein, Lin Shi Dong.
1: Magnifique. Ouais, deux joueurs très expressifs quand même.
0: On va fêter tous les points, j'ai l'impression. Ouais. Il y a un petit côté combat mental hein, quand même, combat psychologique dans ce duel qui va se jouer aussi. Oh, quel contre!
1: Il va falloir un Django Jin qui trouve une solution un peu sur ses coups très puissants et trouver des meilleurs placements, parce que là Lin Chedong il a l'air de vraiment bien observer ce qui se passe.
0: Ils vont faire des pas hein, s'il fait un petit tour comme ça en trottinant à chaque point. Ah, oh superbe.
1: Voilà, ça c'est vraiment son point fort.
0: Django Jin là, il va falloir trouver quelque chose, ouais. Sinon on laissait passer l'orage, mais il peut durer 3-7 l'orage. Ouais, il a réponse à tout pour l'instant.
1: Après c'est comme on a dit, hein, vraiment, les Chinois on les sent comme ça aujourd'hui. Quand ils mènent au score, c'est vraiment impossible de faire la différence. Il faut réussir dans les premiers points peut-être à faire ce qui marche le mieux. Essayer de tenir.
0: Ouais.
1: Ouais, c'était encore une phase de jeu pour Lin Chinong en plus. Hein.
0: Faut pas qu'il compte sur les fautes du Chinois pour l'instant, Zhang Wujin, parce que non. Ça va pas lui permettre d'espérer grand chose, manifestement.
1: C'est vraiment un coup, voilà, que c'est peut-être lui qui le maîtrise le mieux au monde, peut-être avec d'autres. Mais je dirais que c'est surtout un coup qui montre l'évolution, encore une fois, du tennis de table. C'est des coups avant qui n'existaient pratiquement qu'en coup droit. Oh, qu'est-ce que c'est difficile à faire ça, Lin Chedong. Il a pris la balle, mais collé au plateau de la table, à se demander comment il a pu la relever. Ouais.
0: Impressionnant Lin Chedong, très impressionnant, et qui fonce vers le gain de cette première manche. Avec cette balle de première manche. Oh, il est impressionnant Lin Chedong. 11-3, il n'a pas laissé respirer Zhang Wujin dans ce premier set. 1-0. Pour le Chinois, on part en pub quelques secondes et on revient pour le deuxième set.
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9: On est de retour dans ce deuxième set. J'aurais pu vous dire que vous n'avez pas raté grand-chose, mais en fait, Lin Chidong, il est en mode fusée, là, depuis le début de ce match. La Chine, je le rappelle, mène 1-0 grâce à Wang Chuxin, le numéro 1 mondial, qui a bataillé 5 manches pour battre Oh Jun-sung. On l'a dit avant ce match, c'est pas la rencontre à perdre pour les Sud-Coréens, mais là, Lin Chidong, il est en mode numéro 1 mondial, tout simplement, Tristan.
10: Ah bah là, c'est difficile d'analyser ce match, tellement Lin Chidong domine, honnêtement. Certes, hein, Zhang Wujin ne fait pas son meilleur match, mais de là à être si dominé...
9: Oh, il ne rate rien, même quand il n'est pas sur le revers, il est impeccable. Wang Hao, il est beaucoup moins stressé que lors du match de Wang Chuxin. Ah, c'est sûr que si la Chine tourne à 2-0, il y aura forcément une énorme confiance, engendrée évidemment par la victoire des copains pour Liang Jingkun. On avait envie de se dire que même si ce troisième match était perdu, derrière, Zhang Wujin, il doit affronter Wang Chuxin. Et alors, avec ce qu'il est en train de montrer sur ce match, il partira pas avec énormément de confiance.
10: Ah, bien servi. 9-3. Il faut s'imaginer ce que ça représente quand même. Lin Chidong reste quand même largement favori sur Zhang Wujin. Et dans la tête de Zhang Wujin, s'il veut avoir une chance, il n'a pas le droit de perdre sur Lin Chidong. Hein. C'est quand même pas évident d'attaquer un match avec ce genre de pensée. Ah, très bien joué.
9: Et il grappille là, point après point. Et attention à ce qu'il ne se tente pas quand même, Lin Chidong. On sait à quel point c'est quand même fragile, ça reste le derrière Wang Chuxin le joueur le plus solide depuis le début de cette compétition pour les Chinois. Mais voilà, il est quand même capable de rapidement perdre ses moyens. C'est peut-être un petit peu fort, mais voilà. Ça peut vite tourner en sa défaveur. Je rappelle Lin Chidong, dans ses mondiaux, il a perdu ses deux matchs contre la Suède. Et certes, il avait battu Kim lors de la défaite contre la Corée du Sud, mais il avait perdu aussi contre Oh Jun-sung lors du quatrième match qui avait précipité justement la défaite chinoise. Et alors certes, en 16e et en 8e, il a gagné 3-0 à chaque fois contre Lou et Ionesco. Mais c'est pas la même chose.
11: Ah!
1: six, nine.
9: Oh et attention, attention, il revient à deux points seulement, Zhang Wujin.
10: Il y avait quoi, 9-2?
9: Il y avait 9-2, oui.

0: Aïe, aïe, aïe, aïe, aïe, aïe, il fallait pas la manquer celle-là. Mais c'est difficile hein, de gagner plus de 5 points d'affilée. On peut pas tout réussir non plus. Mais c'est une balle vraiment pas difficile.
1: Ah mais il force, hein.
0: Ouais,
1: il
0: mais
1: force
0: c'est...
1: depuis le début
0: ouais,
1: du match.
0: Ouais, ouais, c'est vrai, c'est vrai.
1: 3 balles de 2 manches à 0 pour Lin Chidong. La première est sauvée par le Sud-Coréen. S'il veut mettre un petit peu de folie dans ce match, ça serait pas mal de revenir à 10 partout. Alors c'est facile à dire. Hein. J'ai pas grand chose à faire en plus dans cette histoire. Alors on le sent plus tendu, le coach coréen.
0: Oh, il a tenté. C'est pas son point fort, Lin Chidong, ça, mais il a essayé. C'est pas trop quoi faire sur ce service, on appelle ça rentrant. Court dans le coup droit. Ils sont en train de prier hein, pour ce point là, les Chinois.
1: Oh, super Jang Woo-jin. Il a rien réussi hein, dans ce début de match. Et là, sur cette troisième balle de set, il vient sortir un coup droit somptueux.
0: Non mais d'anticiper deux fois le coup droit à 18 là derrière le service. Quel joueur! Aïe aïe aïe aïe aïe. C'est dommage hein, Jang Woo-jin là dans ces moments là il pourrait jouer un peu plus doucement, faire jouer Lin Chidong qui commence forcément à avoir un peu peur.
1: C'est un Jang Woo-jin fébrile dans ce match. Oh, oh, oh. Incroyable rallye là. Ça y est, il commence un petit peu hein, à prendre le dessus dans les duels. C'était loin hein, tous les deux de la table.
0: Ouais, Jang Woo-jin qui est très très performant. Top sur top, on appelle ça. On est des top spins loin de la table.
1: Ah, et la réussite pour Lin Chidong.
0: Ça sort bien Lin Chidong là.
1: Cinquième balle de set pour le Chinois. Il en a eu 3 de suite, on le rappelle, à 17. Il a mené 9-2 dans cette deuxième manche.
0: Ouais, je pense qu'il va sûrement essayer de fermer le jeu. Hein. Jang Woo-jin, Lin Chidong, pardon. Ouais, très bien.
1: Ah, solide. Solide Lin Chidong. Est-ce qu'il a fait le plus dur? C'est difficile à dire bien sûr, mais ça fait 2 manches à 0 pour le Chinois. Qui n'est plus qu'à un set d'offrir à sa nation le deuxième point dans ce quart de finale. Ah, ils vivent ça, hein, tous sur le banc, dans les tribunes. Hein, il y a toujours une très grosse ambiance. On est revenu dans ce deuxième set, il y avait 8-1 en faveur de Lin Chidong. Remporte ce set 13-11, c'était très compliqué. Jang Woo-jin, il aurait indéniablement inversé ce rapport de force hein, s'il avait remporté ce set. Mais c'est lui qui est au pied du mur, Lin Chidong, hein, vous le voyez, toujours 6e joueur mondial. Même si c'est pas du tout le niveau qu'il affiche depuis quelques mois. Comme Yang Jin-kun hein, d'ailleurs, qui lui est sorti même du top 20, il est 21e aujourd'hui. Yang Jin-kun, on le retrouvera juste après dans le troisième match contre Han Jae-yoon, qui pourrait bien avoir comme mission compliquée de maintenir son pays à flot dans ce match. Sauf si Jang Woo-jin, comme Oh Jun-sung d'ailleurs tout à l'heure, hein, ne parvient à renverser petit à petit la muraille chinoise.
0: On peut dire quand même que le match a vraiment démarré là, hein, même s'il y a 2-0 pour Lin Chidong. Il a compris hein, Jang Woo-jin, que c'était possible mine de rien aujourd'hui.
1: Et puis il a plus de temps mort hein, Lin Chidong, il l'a utilisé. Donc s'il commence à enchaîner les points, si ça devient plus compliqué pour le chinois, bien ce sera à lui tout seul de trouver la solution sans pouvoir casser le rythme.
0: Il rattaque fort, encore beaucoup de puissance hein, dans ce revers, très élégant. Ouais. Ça va être passé aussi hein, par cette un peu alternance de Lin Chidong qui va aller parfois loin dans le coup droit. Zhang Guojin qui aime tellement hein, prendre ce coup droit dans sa partie revers. Un pivot énorme.
1: Ouais, la remise là.
0: La belle fin de corps.
1: Il s'accroche quand même Lin Chidong dans ce début de troisième set. C'est de ne pas laisser Zhang Guojin s'installer véritablement dans ce set, dans ce match même.
0: C'était bien servi encore une fois.
1: Ouais, superbe ce décalage là.
0: Quel coup droit! En plus, elle est très très loin dans le revers, hein, d'une précision là. Le service est un peu bizarre.
1: On tire l'écart, Zhang Guojin.
0: Seulement 2 points d'écart.
1: Et il alterne les très très beaucoup et les fautes, hein, Zhang Guojin. Il n'y a pas de continuité pour l'instant, véritablement, dans son jeu.
0: Et ça, c'est sans interdit. Temps mort.
1: Il n'a pas le choix. Ah, il avait encore cet avantage de l'avoir. Hein. Mais je pense qu'il espérait ne pas avoir à l'utiliser de cette manière dans le troisième set, Zhang Guojin. Oh là là là, super Lin Chidong, il a fait le dos rond sur ce point. Et il a réussi à réaccélérer finalement avec son revers bien sûr.
0: C'est grandiose quand même, hein, ce que Nishi donc propose sur un match aussi important. Il a vraiment bien attaqué la balle en retour de service pour rester court. Ça demande beaucoup de précision, hein, ce genre de coup technique.
1: Oh, ok. Il l'a prise très très tôt cette balle, ça s'est entendu. Hein. À peine elle a rebondi sur la table, elle repartait déjà.
0: Ouais, ça fait vraiment un drop là.
2: Ah, tu le fais bien.
1: Ouais, 6-2 sur les 8 derniers points. Il mène 8-6 désormais Lin Chidong. Il est à 3 points du match. Ouais, puis là, il a repris la confiance qu'il avait dans la première manche et dans le début de la seconde.
0: Magnifique retour de service. Oh là,
1: difficile celle-là.
0: Comme s'il avait un pied qui était resté planté. Il a manqué un pas là chez Lin Chidong dans le plein coup droit. Ouais. Là, elle est restée loin. Ouais, ce point est vraiment capital.
1: Oh, il est solide, incroyable, Lin Chidong, deux balles de match.
0: Non, dans la diagonale revers, c'est n'importe quoi ce qu'il fait pendant ce match. Oh, c'est puissant, il y a de la profondeur, il y a de la sécurité.
1: Quelle solidité! Lin Chidong n'a pas tremblé contre Zhang Wujin. La Chine mène 2-0 dans ce quart de finale. Et on va vous laisser sur la chaîne. Vous avez rendez-vous avec à toute allure, mais ne vous inquiétez pas, pour ceux qui restent, vous pourrez suivre le match 3 et les autres s'ils y sont après en différé. Pour ceux qui veulent suivre en direct, eh bien rendez-vous tout de suite avec Tristan sur l'équipe live pour la suite de ce duel entre Chinois et Coréens.
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0: pour tout donner sur 1600 mètres et pour cette jument qui remet sa couronne en jeu aujourd'hui. Tout est remis à zéro pour son jockey Aurélien Lemaître, vous le comprenez. Hein. L'enjeu est double, gagner, mais surtout ne pas perdre le titre. Nous sommes en direct de Lyon-Paris pour la course événement, la plus belle course de cette journée sur notre sol. Et on rejoint tout de suite le rond de présentation, cet endroit où le public est au plus près des chevaux, cet endroit où Mickaël Cardine, notre envoyé spécial, accompagné de Jérôme Marie, est au plus près de celui sur qui tous les regards se tournent.
1: Salut Marine, bonjour à tous, bienvenue sur l'hippodrome de Lyon-Paris. Il fait très bon vivre Aurélien, c'est pas vous qui allez dire le contraire. Il fait soleil, il y a beaucoup de monde sur l'hippodrome, c'est des conditions qui sont hyper agréables.
2: Pour nous, ouais, c'est super agréable, il fait beau et là il y a vraiment du monde, de l'animation, donc c'est top.
1: Il y a un petit peu de pression pour vous parce que vous montez la tenante du titre de cette course. Alors c'est pas vous qui avez gagné avec l'année dernière, mais vous la connaissez. Est-ce que ça vous met une petite pression supplémentaire?
2: Non, nous on n'a pas de pression, mais voilà, on essaie toujours de bien faire, donc c'est sûr que c'est la tenante du titre, on va faire du mieux pour qu'elle regagne ce quintet-là cette année.
1: Est-ce que les conditions du jour vous plaisent pour elle?
2: Ouais, tout à fait, elle connaît bien la piste, c'est un avantage. La piste souple ne devrait pas la déranger, j'ai un bon numéro, donc même si la dernière fois je suis un peu déçu, la fois d'avant elle avait fait de belles choses.
1: Vous êtes en pleine forme vous?
2: Moi toujours.
1: Merci Aurélien, voilà Marine, le décor est planté. Regardez, on est dans le rond de présentation, il y a pas mal de monde. Alors à l'intérieur du rond de présentation, ce sont les professionnels, mais à l'extérieur, il y a énormément de public, il y a beaucoup d'animation aujourd'hui sur l'hippodrome de Lyon-Paris. En plus, on a un magnifique soleil, tout pour une magnifique course événement.
0: Mais c'est très chouette de pouvoir être au plus près comme ça, grâce à vous et à notre caméra. Et puis la chance aussi que le jockey s'arrête quelques minutes avant quand même d'aller monter sa course, juste pour nous. Alors Aurélien Lemaître et Divide and Rule, c'est le nom de la jument, ne seront pas seuls au départ. Et moi non plus, je ne suis pas seule sur ce plateau, puisque l'équipe est au complet, même si c'est jour férié. Guillaume Covez, bonjour à vous.
3: Bonjour Charlie, Marine.
0: Frico, bonjour à tous les trois.
4: Bonjour Marine, bonjour à tous.
0: Alors la question est de savoir lequel de ces trois, regardez ces jolis sourires, a retenu Divide and Rule comme favorite. On va en reparler tout de suite, mais Guillaume, on l'a ils sont 16 au départ et il va falloir un peu nous les présenter, nous dire qui sont les plus sérieux adversaires de ce tandem.
3: Sur une piste magnifique, un vrai billard sur la distance de 1600 mètres. On va commencer par les duos qui partent de loin. Le plus gros outsider, c'est Aza. Pourquoi? Parce que Fabien Lefebvre va devoir composer avec le numéro le plus en dehors, le 16, dans les boîtes de départ. Attention Acto qui va apprécier la piste qui s'est relativement assouplie avec Clément Lecoeuvre. Maintenant, ceux qui peuvent brouiller les cartes, ils sont nombreux avec Ambre Molins qui a remporté une course événement dimanche dernier sur l'hippodrome de Paris-Longchamp. Attention, et je sais qu'il l'aime bien, il a déjà des regrets, mon ami Charlie Millepied, avec Wapi. Roland Thomas qui a remporté vendredi dernier la course événement. C'est exact. La même équipe autour de Wapi. Attention à eux et parmi les favoris, une course très ouverte, comme souvent dans les courses événements. Au galop, on découvre ça avec Christian Desmoreaux, Cravache d'or en titre avec Tachanka, on l'a dit, Royan Lemaître avec Divide and Rule, Marvin Grandin, oh, en plein boom en ce moment, c'est le GOAT de ce début de saison avec Everstar. Ne riez pas, cher Elliot Frico, et le favori c'est Thor Lightning. Vous savez que dans la mythologie nordique, cher Marine, Thor, c'est le dieu du tonnerre.
0: Oh là là.
4: Et c'est peut-être lui qui va vous donner Thor, Guillaume. Hop là, voilà, ça
3: ferme. Alors là, si j'ai pas vu venir, Elliot,
0: vraiment. Eh bien, Elliot, justement, moi, on va revenir vers vous parce qu'allez, on va révéler, roulement de tambour, c'est vous, Elliot, qui faites confiance à Divide and Rule et Aurélien Lemaître. Le titre est remis en jeu aujourd'hui. Il nous l'a dit, la jument aime bien Lyon. Comment on sait qu'elle aime bien Lyon?
4: Moi, c'est l'interview d'Aurélien Lemaître que j'ai beaucoup aimé. Effectivement, Divide and Rule, elle aura l'as monté par Aurélien Lemaître. C'est, on va mettre un peu de contexte, Aurélien Lemaître a dit qu'on était à domicile parce que Jean-Pierre Gauvin, son entraîneur pardon, de Divide and Rule, est chez lui. C'est le local de l'étape. Et cette jument-là, qui est la tenante du titre de cette course en 2025, elle connaît cet hippodrome par cœur. En 5 courses, elle n'est jamais sortie des 4 premiers, 2 victoires, une deuxième place, une troisième place, une quatrième place. Elle connaît la piste. Elle a déjà fait de grosses performances à ce niveau-là. La preuve, puisqu'elle a gagné cette course-là l'année dernière. Je pense qu'aujourd'hui, elle va être fidèle à sa réputation et même peut-être ne pas sortir des 3.
0: Voilà, vous savez qu'ils ont décidé de vous faire trembler.
4: Oui, comme d'habitude, je suis habitué, Marine.
0: Et il y a une autre spécialiste de Lyon, donc vous opposez l'argument spécialiste de Lyon, elle va pour aussi votre choix, Charlie.
5: Oui, la différence que lorsqu'elles sont affrontées, c'est arrivé une fois, c'est la mienne, ma préférée, qui s'est imposée. Elle s'appelle Ria Soul, numéro 4, avec Hugo Beignet sur son dos. C'est une jument qui est fantastique. D'ailleurs, elle va fêter son anniversaire, c'est 5 ans en 2 jours. Donc elle va se faire un beau cadeau, ça c'est l'info en plus qu'Eliott n'avait pas trouvé.
4: Divide and Rule, elle est le même jour que moi, le 6 février.
5: Bah, incroyable.
4: Je vous donne l'info
5: ça
4: aussi.
5: Fait deux belles interventions dans cette émission. Et honnêtement, dans la mienne, ça fait un an qu'elle n'a pas été battue à Lyon. Un an que lorsqu'elle court à Lyon, elle gagne. C'est-à-dire qu'à Lyon, en ce moment, il y a quoi? Il y a elle et il y a Tolisso. C'est deux emblèmes de la ville. Et je pense que Riassou va montrer que c'est une grande spécialiste avec un jeune jockey qui, pour la première fois, Marine, entre depuis quelques jours dans le top 10 des jockeys français. 24 ans, Hugo Beignet, c'est le futur crack de demain, je pense.
4: Riassou qui n'a jamais couru à ce niveau-là. Hein.
0: Non mais Riassou, bah, ramenez-la pas trop quand même, parce que Riassou a été à devancer.
3: On n'y comprend rien, Marine, on n'y comprend rien.
0: Justement, ici avec le jockey, hein, c'est Hugo Beignet, justement. Hugo Beignet, on lui a tendu le micro, enfin Michael Cardin lui a tendu le micro, justement. Et ce qui est intéressant, c'est qu'il va nous parler de sa tactique, de sa stratégie de course, une jument qu'il connaît très bien et qui est un petit peu particulière.
6: C'est une jument qui est un peu électrique dans son comportement. J'essaye d'être le plus calme possible dessus pour qu'elle se détende au maximum et qu'elle donne pleine satisfaction dans la ligne droite.
0: On détend, on prend le temps,
5: oui. Et dans la ligne droite. Et je peux vous dire qu'elle a un courage extraordinaire. Vous verrez ça tout au long de la ligne droite. Il n'y en a pas un qui va la doubler.
0: Est-ce qu'on a le temps rapidement de revoir le match aller, si je puis dire, de cette course entre vos deux juments, donc ce moment où Riassou, sur la piste lyonnaise, a devancé Divide and Rule. Est-ce qu'on a le temps de
5: revenir? Regardez, c'est là. Ce jour-là, elle était devant elle, devant sa rivale, et jamais elle ne va la passer. On a l'impression qu'ils sont plusieurs à vouloir la doubler, mais jamais ça va se faire.
3: Mais combien de partants?
5: Ils n'étaient pas beaucoup, mais c'était à Lyon. C'est la même piste que vous allez retrouver.
3: Une course exhibition, non?
5: Un an. Qu'elle n'a pas été battue. Non, mais parlez.
3: Ah, vous me faites rire, vous me faites rire. Vous me faites
5: dans,
3: rire.
5: Dans la ligne droite. Voilà.
0: Regardez, bah, lui,
3: c'est sûr
0: voilà.
3: Que je vais pas la rater.
0: Il l'a dit, vous le faites rire. Alors, Guillaume, révélez-nous, parle-nous-en un peu plus de Thor and Lightning. On l'a vu, il était en haut de votre préférence.
5: Allez, un point mythologique.
0: Rien qu'avec son nom.
3: Alors, mes amis, non, mais mes amis parlent de spécialistes. Il a déjà remporté 3 victoires à Lyon-Paris. Avec Théo Bachelot, c'est plus de 83% de réussite dans les 5 premiers. Théo, depuis le début de l'année, c'est 60% de réussite dans les 3 premiers. Alors, je sais pas si vous connaissez le film cul de Steven Spielberg avec Leonardo DiCaprio. Attrape-moi si tu peux.
0: Bien sûr.
3: C'est la même chose. Vous aimerez la suite avec Théo Bachelot. Je vous le dis tout de suite.
0: Eh bien, je crois que Théo Bachelot ne va faire que conforter vos propos, Guillaume, on l'écoute.
6: Il est capable, après il faut qu'il soit détendu. Voilà, c'est un cheval qui est assez généreux. Il est bien avec un dos et venir un peu facilement sur les autres, ça lui donne un peu le moral. Je serais déçu de sortir de l'arrivée des 3-5 premiers. Après, c'est des quintés, c'est des courses qui peuvent être assez délicates parfois à négocier. Mais en tout cas, on part confiant.
0: On va garder ça, on part confiant. J'ai cru au début quand il disait il est capable, mais il faut qu'il temporise, qu'il parlait
3: pas.
0: De vous,
3: Guillaume. Ne vous inquiétez pas,
5: peut-être aussi.
3: Avis de tempête sur Lyon.
0: Regardez, on est derrière maintenant les stalles de départ. Hein. Les chevaux ont quitté le rond de présentation, ils sont présentés au public, ils sont derrière les stalles de départ. On commence l'entrée. Mickaël, vous avez entendu donc les 3 chevaux, les 3 tandems préférés de nos chroniqueurs. Vous, là, qui avez pu voir ces chevaux être au plus près des acteurs, est-ce que vous avez un penchant plus pour l'un que pour l'autre?
1: Petit penchant pour le favori de Charlie, Thor Lightning. Oui, je crois que c'est Charlie qui a pris Thor Lightning avec Théo Bachelot, que l'on a entendu très confiant. Il espère terminer dans les 3 premiers, donc je pense que c'est le cas. Le cheval était parfait, bien calme. Et il a beaucoup de supporters, d'ailleurs, dans le public que vous pouvez voir derrière moi. Il a beaucoup de supporters, Thor Lightning, donc je me rallie à la cause de ses nombreux supporters.
3: Ne fondez pas Charlie avec moi, s'il vous plaît. Hein.
0: Ça. Oh là là. Regardez, de toute façon, on a le petit mémo qui s'est affiché. Les 3 favoris de nos chroniqueurs sont là. Vous allez pouvoir les repérer comme ça aux couleurs de Kazakh.
5: Faites attention, Marine. Hein, ouais. Il y en a 2 qui ont la même Kazakh que la mienne.
0: Que Riassou.
5: Donc on va bien se concentrer sur Riassou, à la différence que le jockey aura une toque rouge. Et qu'en plus, sur la tête, vous verrez, il n'y a pas d'œillères, alors que l'autre cheval a des œillères sur le visage, un petit bonnet avec une grosse étoile blanche sur la tête. Ça, c'est pas la nôtre. Vous pouvez la mettre de côté.
4: Ah, par contre, ça, c'était la mienne.
0: Oui.
5: Oui, vous n'êtes pas habillé aujourd'hui à la Kazakh, peut-être que les propriétaires en ont marre.
4: J'ai hésité. Ouais. J'ai hésité, puis au dernier moment, je me suis ravisé.
5: Le orange et blanc, comme ça.
3: On va vous appeler Kazakh de plomb, cher ami.
0: Bon, en tout cas, je trouve que vous faites le pari un peu risqué, finalement,
5: non,
0: aujourd'hui, Elliot.
5: Mais n'importe quoi.
0: Vous allez plutôt sur la sécurité, la réussite, etc. D'accord. Et puis le flair.
3: Moi, j'ai l'audace, moi, j'ai le panache, bien entendu, Marie. Voilà. Reconnu.
5: Allez, la semaine prochaine, ce sera sans moi, parce que si c'est pour être mis en valeur comme ça.
3: Attendez,
5: ça...
3: c'est Kazakh qui va s'élancer tout en dehors.
5: À départ imminent,
3: ça
5: va partir.
3: 16 dans les boîtes de départ.
5: Attention au départ. 1600 mètres à parcourir et les stalles qui s'ouvrent et le départ est donné. Alors c'est pas Riassou hein, qui est parti en dernière position, ne vous inquiétez pas, c'est pas Hugo Beignet qui est lui en deuxième position déjà d'un petit peloton qu'emmène pour le moment Jérôme Claudic avec le numéro 16 Zacapo. Et je vous l'avais dit, le courage de Riassou et d'Hugo Beignet vous font parler, ils sont déjà installés en tête.
3: Et on regarde un peu nos favoris pour l'instant sous l'emprise du peloton avec l'As associé à Aurélien Lemaître, ou encore mon favori, le 2 Thor Lightning avec Théo Bachelot. Riassou pour l'instant associé à Hugo Beignet est vraiment en retard, c'est compliqué hein, puisque il n'y a que 1600 mètres à part courir. En tête, c'est Ambre Molin. À son extérieur, c'est Hugo Boutin. Et regardez tout en dehors, Antonio Morani.
4: Oui, qui vient un petit peu à l'extérieur d'Hugo Beignet. Hugo, il l'avait dit, la jument, elle est électrique. Il faut que je sois doux, calme. Regardez, elle est en tête. Et là, papapam, papapam, papapam, ça galope et ça galope. Et ça va galoper longtemps derrière elle, je pense, avec ses adversaires. Avec notamment Antonio Morani qui se rapproche en deuxième position. Jérôme Claudy qui est un peu plus loin, comme Marvin Grandin avec le 6 Everstar. Où sont les vôtres, mes amis? Ça voyage pas mal. Hein. Elliot est très discret quand il est comme ça, Guillaume. C'est qu'il est confiant.
3: Oui, t'es bon, je le voyage en première classe, côté Hublot pour l'instant, avec toujours en tête Hugo Beignet à son extérieur. Antonio Morani, le sprint est lancé. Maintenant, Théo, faut montrer maintenant dans quelle boîte tu chauffes. Théo, Campbell Sexas, à Lyon Paris.
4: Avec 400 mètres à faire, Hugo Beignet encore l'avantage avec Réassou, la grande reine de Lyon qui essaie de garder l'avantage. On attaque. Aurélien Lemaître est en train d'accélérer fort. Théo Bachelot également. Tout le monde attaque ce pauvre Hugo Beignet qui pourtant a toujours l'avantage. Allez, tu es courageuse. Allez, Hugo, faut accélérer encore. Mais Ronan Thomas, comme vendredi dernier, est en train d'attaquer. Théo Bachelot également attaque à l'extérieur. Ronan Thomas face à Hugo Beignet. Ronan Thomas, 2 sur 2, le back to back. Il est pour Ronan Thomas qui avait gagné la course événement vendredi dernier. Qui la gagne encore avec le numéro 15, Wapi, venu de Paris pour battre les Lyonnais, notamment Hugo Beignet qui va terminer à la deuxième place. On a vu à l'intérieur également le numéro 12, on a vu Ambre Molin, et on a vu Théo Bachelot.
3: 15, 4, 12, on va regarder pour la quatrième place. Il y a un match entre le 2 et le 8. Deuxième victoire d'affilée de Ronan Thomas dans les courses événements sur à toute allure. Je l'avais dit en présentant les partants, c'était le grand regret de Charlie Mipier.
0: Le regret et deuxième victoire donc du jockey qui s'était imposé la semaine dernière sur notre antenne. Bah finalement, Riassou s'est vraiment battu. Hugo Beignet a fait ce qu'il a pu. Il avait dit qu'il essaierait peut-être de la préserver un petit peu plus. Bon, ils ont joué
4: les... Il a manqué un petit truc, Marine. On nous avait annoncé plus de pluie. Je pense que si le terrain avait été plus gras, elle aurait été plus difficile à battre parce que le cheval qui la bat, c'est un cheval qui, par rapport à elle, est capable d'aller beaucoup plus vite sur 200 mètres. C'est un vrai sprinter. Et quand le terrain est un peu plus gras, ça ne l'avantage pas. Et aujourd'hui, elle était sur un billard, un tapis roulant.
3: Un tapis roulant.
4: Elle est venue nous prendre sur le poteau. Mais elle a été très courageuse. Non, c'est pas moi sur le plateau. Il veut dire que je me suis loupé aujourd'hui.
3: J'ai bien aimé la fin de course aussi de mon favori.
4: Est-ce qu'on n'a pas vu
3: deux, regardez. Ouais. En revanche, Aurélien Lemaître avec l'as a eu les jambes lourdes pour finir.
4: C'est sixième, compliqué. Mais elle n'est pas loin quand même.
3: Elle n'a pas accéléré pour finir.
5: Ouais. C'est vrai qu'on a, l'impression, là, vous avez vu la vue de caméra qu'on a entrée de ligne droite. Et quand on voit ce grand rideau se former avec tous les chevaux qui viennent, c'est chanceux à celui qui arrive à donner l'arrivée à ce moment-là.
0: C'est là qu'on se dit le poteau il est loin, le poteau il est loin.
5: Si on parle du coup de mon cas avec Divide and Rule, c'est là où j'ai pensé qu'Aurélien Lemaître allait faire quelque chose parce qu'on l'a vu revenir. Bah là, on voit une vue d'intérieur. Regardez, on voit Aurélien Lemaître qui refait du terrain. On se dit, dis donc, il a l'air quand même bien lancé, Aurélien Lemaître. Et après, effectivement, il a un petit peu payé son effort pour finir avec des chevaux qui sont venus.
0: Et regardez, Aurélien Lemaître justement va débriefer pour nous cette course au micro de Mickaël.
1: Oui, Aurélien, bon, vous n'êtes pas le gagnant de cette course, mais on avait un petit peu focus sur votre candidature. Qu'est-ce que vous avez pensé de votre course?
2: Non, là, je m'en porte très bien. Une bonne course derrière les chevaux de tête. Elle est maintenant avec la pénalité, c'est un peu plus compliqué, mais elle a été super courageuse, on est content d'elle.
1: On peut dire qu'elle répond encore présente quand même ici sur ces terres.
2: Oui, tout à fait, voilà, elle fait encore bien. C'est toujours un peu difficile, c'est le genre d'épreuve, une fois qu'on a été pénalisé, elle est en haut de tableau, elle porte beaucoup de points maintenant, mais elle répond présent quand même.
1: Merci beaucoup Aurélien pour cette réaction.
0: Et oui, elle a été courageuse. Alors on va peut-être, les garçons, décrypter rapidement pourquoi il dit cette pénalisation, elle est pénalisée, elle porte du poids. On essaie de l'expliquer rapidement.
3: Dans les handicaps, ce qu'on a vu aujourd'hui dans la course événement, lorsque vous gagnez une course, vous prenez du poids. C'est l'handicapeur qui est le maître du poids pour essayer d'égaliser les chances de chacun, les équilibrer, ce qui est normal. C'est le principe des vases communicants. Donc vous gagnez une course, vous êtes pénalisé entre 2,5 kg, voire 4,5 kg.
5: Et voilà. Comme Divide and Rule avait déjà gagné des courses à un certain niveau, elle a été pénalisée dans le sens où on a voulu la remettre à égalité et donc mettre à chance égale avec des chevaux peut-être un petit peu en dessous. Ce qui fait que là aujourd'hui, effectivement, Divide and Rule portait le plus de poids. Je ne dis pas ça pour essayer de me.
3: Il portait moins de poids l'an passé en fait.
5: Il faut bien comprendre que voilà, 2, 3, 4 kilos, pour des chevaux de 500 kilos, on pourrait se dire c'est rien. Ouais. Mais en fait, quand on voit, et Elliot le disait, la ligne droite et les peu d'écart à l'arrivée, bah 2, 3, 4 kilos, et on parle du poids du jockey plus son matériel entre les chevaux, ça fait la différence.
0: On a coutume de dire, pour simplifier les choses, hein, que dans une piste comme dans l'état dans lequel elle est aujourd'hui, que 1 kilo peut faire jusqu'à une longueur à l'arrivée.
3: Environ à peu près, c'est
0: donc
3: ça.
0: La longueur d'un cheval. Donc on comprend que dès qu'on passe 2 kilos, 3 kilos, bah, ça devient plus difficile.
5: On finit sixième.
0: Mais voilà, c'était tout à son honneur. Elle a bien tenu sa partie. Il y a le handicap au golf. Hein, pour ceux qui jouent au golf, vous savez, hein, ça détermine le nombre de coups pour faire le par. Ben, nous, dans les courses, il y a le handicap aussi. C'est le poids qui va jouer. Plus vous êtes bon, plus vous devez revenir faire votre performance en portant plus de poids. Et le signe, hein, c'est qu'il faut regarder le numéro sur le tapis. Plus on a un petit numéro comme le 1, plus on porte de poids dans la course.
3: Et tout sourire en ce moment à Roland Thomas qui a atteint le cap des 1000 victoires en France.
0: Super,
3: il remporte sa 70e course événement en direct sur À Toute Allure. Franchement, chapeau parce qu'il fait partie des jockeys expérimentés du peloton.
0: Et qui nous débriefe tout de suite cette deuxième victoire sur l'antenne de l'équipe.
1: 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Ronan, bravo pour cette victoire. Comment est-ce que ça s'est passé ?
7: Tout s'est assez bien passé. On avait un numéro un peu en dehors, mais on a vu qu'aujourd'hui, il ne fallait pas être trop le long de la corde à Lyon, ce qui n'est pas toujours évident. Mais voilà, aujourd'hui, les déroulements de course nous ont été favorables.
1: L'accélération a été très franche, j'ai l'impression.
7: Oui, c'est un cheval qui tournait autour du pot. Il était quand même très appuyé au betting. Il cherchait un peu la victoire. Il ne lui a pas fallu grand-chose lors des dernières courses. Mais il est tombé sur un cheval un peu déclassé la dernière fois. Et puis il se rattrape aujourd'hui dans un quintet, donc c'est parfait.
1: À bientôt dans À Toute Allure.
7: À Toute Allure.
1: Merci Ronan.
0: Merci Ronan et bravo. Hein. Vous voyez, c'est là qu'on comprend aussi le métier de ces pilotes. Il n'y a pas que être sur le cheval, c'est connaître le terrain, savoir qu'aujourd'hui il fallait aller chercher plus l'extérieur que l'intérieur de la piste. Il y a tout ça aussi qui rentre en ligne.
3: Hier soir, Ronan était à Paris-Longchamp. Aujourd'hui, il est à Lyon-Paris. Hein.
0: Ouais.
3: Ils en font des kilomètres.
0: Et demain. Allez, nous on change de discipline, on reste sur la planète course, mais on passe sur la planète trot, Charlie, avec un cheval qui, en ce moment, est tout simplement imbattable. C'est vraiment le fabuleux destin, on peut dire.
5: Vous êtes fan des Pokémon ou pas, Marie?
0: Forcément, j'ai un garçon de 8 ans.
5: Allez, je vais vous parler d'un cheval qui a évolué, un cheval qui a couru ses 17 premières courses en 2024 et 2025, zéro victoire, et en 2026, 5 courses. 5 victoires. C'est la belle histoire de Mentor de Play et de son entraîneur Franck Blandin, entraîneur driver d'ailleurs, qui a encore gagné à Vincennes. Il a pris 44 000 euros aux courses en 2 ans. Et depuis 5 mois, il en a gagné 140 000. C'est juste extraordinaire. Entraîné par un homme qui a plus de 1000 victoires en tant que driver, 1500 en tant qu'entraîneur, et qui vient à Vincennes avec la vedette de son écurie. C'était pas ce qui était prévu parce que c'est un homme qui voulait prendre sa retraite. Il a 58 ans. Il disait il y a quelques jours, je suis allé aux courses avec 5 partants tout seul. Je me suis occupé de mes 5 chevaux. Le lendemain, j'en avais 4. J'ai pas de personnel, je dois tout faire tout seul. J'ai envie de déléguer. Et bien, peut-être qu'avec un cheval comme ça, il va se payer une belle retraite. Parce que lui, c'est une grande star du trot qui arrive. Et peut-être un futur étalon en plus. Ça peut changer la carrière d'un homme qui était près de la retraite.
3: C'est vrai qu'il sera présent samedi à Caen. Hein.
0: Et voilà.
3: Une sixième victoire, hein. Rendez-vous compte, hein, face au meilleur.
0: Et bien samedi, c'est demain. Donc si vous êtes dans la région normande ou même la région parisienne, montez à Caen. Il va y avoir une journée magnifique. On peut aller supporter donc Mentor de Play et Franck Blandin, que cette belle histoire continue. Et puis c'est surtout que la réunion de course de Caen, elle est juste magnifique, Charlie.
5: Et bien je pense que la planète du trot va s'arrêter au moins l'espace de 3 minutes demain autour de 15h15. C'est presque un temps fort anticipé que je vous fais là, mais je suis obligé de vous parler de ce qui va se passer demain à Caen, notamment à l'occasion d'une des courses. Vous l'avez dit, le plateau est beau, mais le prix des lieux de Normandie, c'est juste exceptionnel. C'est sûrement la plus grande course de l'année organisée au trot en province parce qu'on va y retrouver Idao Thiard, double vainqueur du Prix d'Amérique, qui vient de renouer avec la victoire après 15 mois de disette, des problèmes physiques, des problèmes de santé. Il est revenu, semble-t-il, à son meilleur niveau. Mais face à lui, pendant son absence, un cheval a pris son trône, considéré par certains comme le meilleur cheval du monde. Il s'appelle In Excess Bleu. Attention à lui, c'est un cheval qui est vraiment extraordinaire. Il a gagné 12 de ses 15 dernières courses. Et on a le vainqueur du Prix d'Amérique, Okaido Giel, également, qui sera au départ de ce rendez-vous.
0: Non, cette réunion, elle va être super. En plus, c'est très familial. Il va y avoir beaucoup d'animation. Cette course, Guillaume Elliott, si vous n'y serez pas parce que d'autres. Mais vous allez la suivre, inévitablement.
5: J'y serai, mais effectivement.
3: Ce sera mon éclaireur. Justement.
5: C'est un rendez-vous. J'irai prendre des enfants en plus. C'est un rendez-vous immanquable parce que c'est vrai que c'est des courses de haut niveau avec, comme l'a dit Charlie, des chevaux qui gagnent les plus belles courses à Paris-Vincennes. Et là, on a la chance d'être en province, de voir ces chevaux-là et pas juste venir faire de l'exhibition, venir en mode compétition. Qui prépare en plus d'autres très grands rendez-vous.
0: Et un grand rendez-vous européen. Donc en plus, là,
5: ça va être une très belle journée de spectacle.
0: Les grandes stars sont là, les meilleurs drivers aussi. Donc ça va être un très joli moment. Et puis on a le choix. Ce week-end, on peut vivre de superbes moments au trot à Caen et de superbes beaux moments au galop à Paris-Longchamp.
5: Absolument, et l'avantage du week-end, c'est que ça tombe ce week-end sur deux jours. Le samedi, vous allez à Caen, le dimanche, vous allez à Longchamp, bien sûr, parce que vous allez retrouver le NRJ Music Tour au cœur des Emirates Pool d'essai des poulains et des pouliches. Alors, côté sport, c'est quoi? Bien, c'est tout simplement les meilleurs chevaux de 3 ans, France, Angleterre, Irlande confondus, qui vont s'affronter pour la première fois de la saison avant d'avoir des grandes ambitions vers les prix de Diane, prix de Jockey Club, Grand Prix de Paris, Qatar, prix de l'Arc de Triomphe, bien sûr. Tout ça dans une ambiance exceptionnelle. Ça avait très bien marché déjà l'an passé avec quelques stars, quelques célébrités, quelques chouchous de notre ami Guillaume Coletz.
3: Matt Pokora.
5: Matt Pokora, par exemple.
3: Je sais bien sûr, Amir. C'est un peu les poules aux œufs d'or, en fait, ce dimanche.
5: Ouais, c'est vrai. Joli. Charlotte Cardin également, qui fait un tabac en ce moment, qui sera là pour le spectacle. Il y aura des courses et de la musique entre les courses. Je pense que dimanche, il n'y a pas mille questions à se poser. Il faut aller à Longchamp. Ça va être exceptionnel. Dès midi, pour le début du show.
0: Ambiance superbe et l'élite des chevaux de 3 ans, ceux qui écriront l'histoire des courses dans les années à venir.
5: Attends, Marine, parce qu'on va en avoir des rendez-vous.
0: Ouais, ça va être chouette. Un grand merci à nos envoyés spéciaux Jérôme Marié et Mickaël Cardine qui étaient sur place à Lyon aujourd'hui. Messieurs, ben merci beaucoup. À la semaine prochaine. Hein. Mais la semaine prochaine, on recale les montres. On se retrouve à 20h05 pour une course en direct de Paris-Vincennes. Hein, cette fois, on reprendra la course événement au trot. On compte sur vous. Et puis, ben, tout de suite, le sport continue sur la chaîne L'Équipe. C'est du tennis de table qui est au programme la suite des championnats du monde en direct de Londres. Et notez bien ce soir le rendez-vous France-Brésil. C'est à 20h30 sur la chaîne L'Équipe, bien sûr. Passez une belle journée. Bye bye. Et à vendredi prochain, 20h05.

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3: Jin-Kun qui est en difficulté depuis plusieurs mois, depuis le début de cette compétition. Et puis en face, Han Jae-yoon, 26 ans, le numéro 3 sud-coréen. Qui bien, va avoir la lourde tâche de maintenir la Corée du Sud en vie dans cette partie. Officiellement numéro 2, hein, Han Jae-yoon, mais qui sur cette confrontation s'est vu préférer Oh Jun-sung pour jouer potentiellement deux matchs. Et vu ce qu'a montré Oh Jun-sung contre Wang Chushin, on comprend le choix du coach. Quel visage de Lyon Jin-kun va avoir, hein. C'est ça véritablement la question. Malgré tout, on a envie de se dire que même si jamais Han Jae-yoon vient à remporter ce match, de toute façon, ça semble compliqué de renverser cette équipe de Chine là pour la Corée.
4: Ouais, c'est vrai. Là, il y a un break qui s'est fait. Mais c'est dans les rencontres comme ça, hein, parfois, qu'on voit les scénarios les plus improbables. Lyon Jin-kun qui a l'air très stressé, hein, malgré qu'il y ait 2-0 pour la Chine.
3: Ce match, je crois qu'il faut le prendre par le bon bout pour Han Jae-yoon, parce que s'il laisse Lyon Jin-kun s'installer, forcément ça va très mal se passer pour lui. Sur vraiment chaque point, c'est assez incroyable.
4: Ouais, Lyon Jin-kun qui a un jeu très proche de la table, un peu en vitesse. Han Jae-yoon, lui, qui est assez relâché, très élastique. Ouais, là, on voit vraiment une différence de système de jeu. Sur les trois matchs d'ailleurs, hein, des vraies oppositions de style.
3: Ouais, c'est dommage parce qu'il avait bien fait reculer sur sa poussette précédente, Lyon Jin-kun.
4: Et la balle qui sort pas si bien, hein, de la raquette de Lyon Jin-kun. Parti très vite dans le filet quand même. Dans ce premier set. Il faut être rassuré, hein, quand même, Lyon Jin-kun de partir devant dans ce match.
3: Il va se rendre le match facile, forcément. Ouais, la première, hein, on sait déjà pas comment elle a touché la table. Mais là derrière, finalement, c'est une très grosse faute.
4: Je pense qu'il a essayé de jouer dans le coup droit. Il a eu peut-être peur du pivot. Ouais. Ouais, exactement. Ouais, c'est là où il n'est pas facile à manœuvrer, Lyon Jin-kun, si le jeu s'engage depuis sa remise un peu du revers, ensuite enchaîné dans le revers, c'est là où il est bon. Donc, qui a essayé d'écarter, hein, changer la destinée un peu du point, mais a fait à faute. Voilà, il est dur à jouer. Mais un peu passif, Han Jae-eun qui a du mal à trouver le bon tempo.
3: C'est vrai que pour l'instant, il est très attentiste.
4: Il est un peu loin de la table. Bah, très bien joué par contre là. Il a joué, on appelle ça dans le petit côté. Kang Jin-kun, comme on peut dire au tennis, un peu court croisé. Très bien joué.
3: Oh là là, solide là par contre Kang Jin-kun qui grappille point après point et se rapproche déjà du premier set.
4: C'est pas le match où ça joue le mieux, hein, je trouve là.
3: Ouais, ouais. Alors, pour l'instant, on a un Han qui n'a pas vraiment relancé son match, un Kang Jin-kun qui est capable de tout et son contraire.
4: Ouais, je suis d'accord.
3: Ouais, il le fait.
4: Ça, par contre, c'est bien joué.
3: Il l'agresse bien sur son revers là, le coréen.
4: Ouais, il a trouvé. Ouais. Oh, ça, c'est un coup quand même. J'avais pas vu qu'elle était si loin. Pratiquement impossible à reproduire. Quel toucher de balle hein, quand même pour faire ça.
3: Il en avait besoin. Hein. À reprendre 3 points d'avance.
4: Très très difficile à faire, surtout quand il y a beaucoup de tension. Trouver le relâchement nécessaire. Ouais, là, c'est vraiment son point fort, je pense. Notamment en ce moment, Kang Jin-kun qui a pas l'air très à l'aise, très en confiance en coup droit, mais par contre, en revers, une vraie stabilité technique. Une belle maîtrise.

Pour l'instant, Yang Jingkun, il est très solide. Il est vraiment dans le match. Il est très bien rentré dedans et il remporte cette première manche. Il a cet avantage, bien évidemment, il a moins de pression. Et puis surtout, Han Jae-yoon, il a joué à partir de 8-2, 8-3. C'est pas du très grand Han Jae-yoon pour l'instant.

0: falloir réagir désormais. Déjà. A-t-on envie de dire. Pour Jae Yoon.
1: Ouais, il essaie hein, Jae Yoon forcément de servir le long, prendre son coup droit, mais on le sent pas, je sais pas, pas à l'aise, pas bien relâché comme à son habitude.

0: Bien joué. Il va falloir que ça passe par là. Hein. Forcément qu'il attaque un peu le premier là. Qui se libère, Njayun. Un peu trop timide là, timoré.
1: Et puis c'est vraiment en entrant dans la tête de Liang Jingkun, en le rouant un petit peu de coups, si je puis dire,
0: ouais,
1: qui va pouvoir le faire déjouer. Là pour l'instant il est trop à l'aise.
0: Ouais, mais il bouge pas très vite là dans le plein coudron, on le voit. Hein. T'as raison, hein. Je pense que ce serait la bonne stratégie en plus, Liang Jingkun qui, on le sait, est un peu friable. Là il est lent hein, sur ce plein coudron là, Njayun qui est censé normalement être assez bon là-dessus. Ouais, bien joué, bien joué.
1: Et voilà, prendre l'initiative, tu l'as dit. Être agressif,

0: Enfin, ça joue un peu trop de manière, je veux dire, anticipable. Donc Jin-Kun est trop fort dans ses phases de jeu.
1: C'est vrai qu'il a pas l'air de tenter grand chose, hein.
0: Non, ça reste quand c'est court, c'est au milieu, quand c'est dans l'échange, c'est en diagonale.
1: Ah, il y a quand même des fautes de temps en temps de Lyon Jin-Kun qui permettent de marquer des points, mais
0: il va falloir qu'il ose un peu, je pense, peut-être servir lifter, prendre le pivot, y aller. Voilà, pourquoi pas, ça c'est intéressant. Ça va peut-être passer par ce genre de coup. Hein. Parfois il suffit de 1 ou 2 points pour que la physionomie du match change totalement.
1: Ah oui, mais il va pas falloir faire des fautes comme ça.
0: Enfin, c'est dommage, hein, parce que là vraiment Lang Jin-Kun, c'est de revers, il les touche de manière très particulière, sans trop de maîtrise. Voilà, exactement. Déjà, je trouve que les balles courtes étaient beaucoup plus intéressantes. C'était court dans le revers, pas court au milieu. C'est qu'il a pu se dégager avec son coup droit ensuite. Ouais, bien joué. Vraiment, on sent, hein, on l'entend. Lang Jin-Kun a tous les coups qui donne coup de tout, qui s'accroche, qui n'est pas forcément fluide comme lors de ses meilleures saisons, mais qui a à cœur de bien faire, quoi, tout simplement.
1: Ah, on sent l'ultra motivation à finir ce match, en fait. Exactement. C'est vrai que c'est pas un très très haut niveau, entre guillemets, comme il a pu le faire. Pour l'instant, c'est efficace, ça suffit. Il fait le boulot, comme on dit, Lyon Jin-Kun. Ah, c'est superbe, la remise elle est magnifique.
0: Et là par contre il est vraiment allé, Lang Jin-Kun. Un contre top spin, un top spin sur un top spin. Les Chinois qui maîtrisent très très bien ce coup habituellement. Lang Jin-Kun vient de nous le démontrer.
1: Ah, et pourtant il a essayé de surprendre avec un service long là, Han Jae-yoon, mais ça ne suffit pas. Et 2 points de suite sur le service du Coréen pour Lyon Jin-Kun qui mène 9-5. Une image qui voulait dire beaucoup, hein. La tête baissée d'Han Jae-yoon, on a l'impression qu'il n'y croit déjà plus. On a l'impression que les Coréens n'y croient déjà plus. Oh, ça a touché. Et en plus, il y a le petit brin de réussite qui va avec. 11-5, incroyable. Lang Jin-Kun qui est en train là aussi de se balader face à Han Jae-yoon. Ça se joue vraiment à rien sur cette dernière balle. Alors, on ne l'avait pas senti venir comme ça, hein, le scénario de ce match, quand on l'analysait, quand on l'a présenté. On ne s'attendait pas à ce que le match le plus dur ce soit celui de Wang Shuxin.
0: C'est vrai.
1: Et finalement, on a l'impression que, alors, cette confrontation n'est pas terminée, bien sûr. Mais alors, on n'est pas revenu récemment.
0: Et le match à 2-1. C'est un des seuls matchs où T-Mobile avait battu Malong dans cette finale. Et les filles chinoises avaient perdu contre Singapour en finale. Et Wang Gao, on le voit à gauche. Hein.
1: Tout à gauche, exactement. Il était tout jeune. Il a 43 ans, hein. J'exagère complètement. Ça va beaucoup mieux, en tout cas pour l'entraîneur chinois. Jinkun qui repart encore une fois, comme il a lancé ses deux autres sets.
0: Il est vraiment loin de la table, Han Jae-yoon.
1: Il se débarrasse de la balle, Han Jae-yoon.
0: C'est là où c'est horrible, c'est qu'il essaie de prendre un peu de risque pour se remettre en confiance. Et là, quand on fait l'erreur, c'est un peu tout à l'envers, c'est pas évident. Et là, on voit, j'avais pas vu, mais derrière Malong, il y a Ryu Songmin, champion olympique coréen en 2004, qui avait battu justement Wang Gao en finale.
1: Exactement.
0: Un temps mort peut-être.
1: Ouais, Jung Woo-jin qui est prêt, hein, si jamais, à jouer le quatrième match contre Wang Shuxin, mais c'est pas gagné.
2: Ah, c'est vas-y,
0: pardon.
1: Non, c'est pas du tout la même Chine que lors de leur affrontement le week-end dernier. Et on a envie de dire, c'est normal aussi. Mais dans la mesure où cette équipe de Chine peut, doit affronter la France en demi-finale, puisque je vous rappelle, hein, 18h France-Roumanie sur l'équipe live pour chez les filles, 20h30 sur la chaîne France-Brésil avec les Lebrun, notamment Simon Gauzy, Flavien Coton bien sûr. Le monde attend un France-Chine.
0: Oui.
1: Et quitte à ce qu'il y ait un France-Chine, autant que cette Chine soit arrive avec un petit peu de confiance et un Lin Chidong et un Liang Jingkun qui sont un peu plus sûrs d'eux.
0: On n'a pas, en tant qu'équipe de France, on n'a pas de raison d'avoir peur de la Chine. C'est vrai que là, le pauvre Han Jae-yoon, c'est compliqué. Voilà, c'est peut-être le meilleur point du match. Ça allait très très vite. Ouais, ouais, beaucoup mieux ça.
1: Il lâche ses coups là.
0: Ouais, et puis il prend la balle vraiment plus tôt. Vraiment, il a fait un beau combo là. Deux coups droits bien enchaînés. Très bizarre, hein, c'est tout.
1: Et il est de retour à 3 partout.
0: Vu le niveau de confiance de Liang Jingkun, c'est un match qui peut tourner, vraiment.

0: Non.
1: Est-ce que ce serait pas la première fois qu'il mène dans un set?
0: Il me semble.
1: Ah, c'est plus facile de les gagner quand on mène. Quelle ambiance hein, quand Leon Dikoun marque un point. Il y a une vraie diff hein, au niveau décibels. Il a pris sa chance là, Han Jae-yoon.
0: Beaucoup plus offensif, notamment en coup droit.
1: Allez, à son tour d'avoir un peu de réussite, 6-4, deux points d'avance pour le Coréen.
0: Troisième set très chaud. Vraiment, je pense que si Han Jae-yoon gagne ce set, ça peut complètement tourner. Oh,
1: quel angle l'a trouvé.
0: Oh ouais, magnifique.
1: Magnifique, en reculant pourtant Leon Jinkoon.
0: Ah ouais, c'est très bien touché. Ouais. Ah ouais, c'est beau. Hein. Un coup gagnant comme ça en jouant pas forcément très fort. Ouais. Beaucoup d'effets là, Han Jae-yoon. C'est bien vu. Ça lui laisse le temps peut-être de se ravancer ensuite.
1: Ouais, grosse faute là, Yang Jin-koo, 9-6. Ça a accéléré au fur et à mesure des échanges.
0: C'est vraiment hein, ce qui caractérise ce genre de joueur, c'est d'arriver à mettre autant d'énergie physique dans une si petite balle. Sans se désunir.
1: Yes, c'est le genre de faute là qui peut relancer complètement Leon Jinkoon.
0: Et on est sur le point le plus chaud hein, depuis le début du match.
1: Ça a touché le bout de la table. Hein. Oh, ils sont en train de se faire des échanges incroyables, les deux hommes. Il n'y a aucun cadeau. Mmh. Et Yang Jin-koon encore, ça tourne dans son sens comme depuis le début du match.
0: Ouais, vraiment dans ce troisième set, je trouve que c'est très équilibré. Ça joue extrêmement bien. Juste Angelou hein, qui est passé complètement à côté de ses deux premiers sets.
1: Ah, c'est dommage, hein, ça aurait pu être un vrai beau duel.
0: Ouais, qui n'a pas réussi à supporter peut-être l'importance de l'événement.

0: Magnifique. Ah ouais,
1: quand même.
0: Chapeau à Njayun là, de ne pas avoir été surpris hein, par ces deux défenses particulières là du Chinois.
1: Il a failli repartir vers l'avant encore avec ce. Avec ce premier revers. Il part finalement à la faute et c'est mérité d'aller chercher ce point pour le Coréen qui a une balle de 7.
0: Là, il mérite hein, de gagner ce set quand même Njayun. Il tente tout. Oh, c'était bien servi. Dommage.
1: 10, 9.
0: Oh, oh là, là, là, là,
1: là. Et il a tout donné encore à Njayun pour aller chercher ce point dans ce set. Mais que c'est bien sauvé.
0: Bon, c'est indécent là ce qui s'est passé.
1: Oh, le petit saut de Lin Shidong.

0: Quelle tension dans cette fin de troisième set. La Chine qui est à deux points du match carrément. Ouais, il n'a pas osé, Yan Jingkun.
1: Ouais, il répète un peu trop souvent les mêmes phases de jeu, Yan Jingkun. C'est quand même très bien joué hein, de la part d'Enjaeun d'envoyer ce revers en ligne.

0: Ouais. Ouais, par contre, sur les balles de match, sur les balles de cet adverse, il tremble pas.
1: Il n'y a pas de souci. Hein. Non. Vous n'avez pas habitué à ça hein, ces derniers jours, mais là.
0: Ce qui va changer un peu en servant peut-être rentre en plein coup droit.
1: Oh, il vient le transpercer avec ce coup droit en ligne. Balle de match pour Liang Jingkun, balle de match pour la Chine.
0: Il a réussi à s'effacer là quand même au milieu. Pouh, magnifique, il est descendu vraiment au niveau des jambes pour s'équilibrer.

0: Oh, l'effet, on l'a vu là.
1: Ouais, mais il avait pas manqué beaucoup de retours de service. Hein, c'est...
0: Non, c'est vrai. Ouais. Tu disais à juste au titre, hein, sur les balles de 7 et tout, il a été très solide.
1: Ouais, puis en plus, Njamun était prêt à taper très très fort sur cette balle. Ah, il s'est fait piéger tout simplement, Jung Jin-kun.
0: Il est chaud ce troisième set, c'est dommage qu'on n'ait pas eu les deux premiers de la même manière. Quelle défense d'An Jae-yoon qui est venu contre-attaquer derrière. Superbe point. Et nouvelle balle de set pour le Sud-Coréen.
1: Ouais, il tend vraiment le tout pour le tout. Hein. An Jae-yoon, pardon. Oh non,
0: oh, c'est une grosse faute ça.
1: Oh, elle est pas difficile celle-là pour lui. Oh, il tape tellement fort, hein. C'est même pas évident d'avoir de la sécurité dans ce genre de coup.
0: Allez, on voit tout de suite hein, Jang Woo-jin en leader hein, de cette équipe.
1: Très positif.
0: Ouais, il a pu tourner sur le revers. Cette balle était très haute sur la remise d'An Jae-yoon. Nouvelle balle de match pour Lyon Jin-kun.
1: Ça m'étonnerait hein, qu'il ose venir en revers.
0: Ouais. Merci. Et il a joué qu'un seul set hein, finalement An Jae-yoon et ça a été magnifique. Mais il partait de trop loin. Lyon Jin-kun l'emporte en trois manches et offre à la Chine son billet pour les demi-finales. Elle est au rendez-vous, cette Chine du dernier carré. Elle attend désormais son adversaire Tristan, soit la France, soit le Brésil. On espère la France parce que demain soir 20h30, s'il y a un Chine-France en demi-finale,
1: c'est ce qu'on veut, hein.
0: Ça va être magnifique.
1: Ah bah oui. Oui, honnêtement, la Chine vraiment qui a dominé totalement l'équipe de Corée. Tout le monde était en train un petit peu de dire que la Chine était presque outsider. Hein. On a entendu des choses comme ça, faut pas exagérer. La Chine reste peut-être la plus grande nation du tennis de table mondiale. Faut pas l'oublier. Et on a été vraiment impressionné notamment par Lin Chindong hein, qui a livré une prestation extraordinaire. Et voilà, ce serait magnifique. Hein, ouais. Une petite demi-finale contre la Chine. On attend que ça.
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23: Très bien, il attaque la troisième manche avec beaucoup d'envie là, Flavien. C'est pas évident hein, quand on vient de perdre le deuxième set avec beaucoup d'occasions.
24: Cette faculté d'accélérer comme ça. Voilà, elle est pas très très haute pourtant. Hein. C'est vraiment impressionnant, Flavien. 3-0. Très bien, de repartir de cette manière vraiment et de continuer de se montrer agressif. Oh, quelle distribution encore, c'est magnifique ce qu'il propose Flavien. Très très bien là dans ce set, 5-0. Je rappelle que Geraldo n'a plus de temps mort, il l'a pris sur le set précédent.
23: Allez, hein. Continue à être régulier.
24: Ah, c'est dommage.
23: C'est bien, gardez les mêmes intentions là. Pas forcément trop forcé en retour de service notamment. Attention, attention. On le sait, hein, Flavien qui va s'appuyer forcément sur son point fort, mais bien lire les faits quand même.
24: Et temps mort demandé par le français. Il y avait 5-0. Hein. Pas prendre de risque.
23: Ouais, Flavien qui domine totalement, mais c'est pas évident. Il a un joueur au Géraldo qui est très stable, très régulier aujourd'hui. Quand on voit nos Français, on se dit toujours qu'ils vont gagner rapidement, facilement, mais il y a des adversaires en face quand même.
24: Oui, et puis ce sont des joueurs qui sont évidemment de très grande qualité. On a véritablement monté d'un cran par rapport aux États-Unis lundi. De l'avant, très bien Flavien, très bon service.
23: Ouais, super, hein, vraiment, ça fait du bien, hein, ce temps mort, les mots de Nathanel ont été sûrement précieux.

0: Fort, très très fort.
1: S'il arrive à mettre son jeu en place là, Flavien, ça va très très fort, très très loin. Ouais, dommage, dommage, c'est super ça. Notamment le premier flip coup droit là, une petite attaque sur balle courte pour pouvoir enchaîner direct après.
0: Mal. Flavien Coton, il frappe fort, c'est lourd quand ça sort de la raquette. Deux hommes qui sont désormais le centre de l'attention. Hein. Plus d'autres matchs. Et tout le monde peut du coup voir le talent de Flavien Coton qui s'offre 6 balles de troisième set. 6 balles pour mener de nouveau, deux manches à une. Et ça marche. Ça passe sans problème. Il a rehaussé le niveau par rapport au deuxième set, Flavien Coton.
1: Encore une fois, hein, il gagne, gagnons 5, perd 12-10, il gagnons 4.
0: Ah, il est au-dessus, il est vraiment au-dessus.
1: Il mène 18, hein, c'est ça, 7 d'avant,
0: 18, bien sûr. On n'oublie pas qu'il a eu 2 balles de set consécutives sur son service qui plus est. Lors du set précédent. Tout à l'honneur de Jean Géraldo d'avoir réussi à prolonger ce match en gagnant ce set. Malgré tout, je pense que même si Alexis, évidemment, est en train, reste chaud, fait en sorte de rester concentré, voit mal comment il pourrait avoir besoin de jouer un quatrième match. Mais sait-on jamais, bien sûr. On était dans cette situation il y a 3 jours. Quand on a été mené 2-0, 2 manches à 1 face au Japon, le Togami s'est procuré des balles de match face à Flavien avant une remontée extraordinaire de Flavien d'abord, puis Félix et Alexis pour conclure.
1: Magnifique, hein, là, vraiment le jeu sur la balle de rebond est très intéressant. Beaucoup d'applications. Pas très dur celle-là, hein, Flavien. Sensation qu'il est parti un peu en jouant la balle.
0: Attention de ne pas commettre trop de fautes, de ne pas laisser Géraldo justement prendre confiance. C'est bien servi.
1: Mmh. Il y a très bien qu'il y a des petits sautes de concentration quand même.
0: 18 ans seulement, hein, bien sûr.
1: Ouais, super. Il est bien resté gainé là sur ce service long, c'était pas évident. Sort bien parce que Géraldo avait bien vu quand même le service long. Allez, ce point, Flavien. Ouais, bien avancé, très bien joué. On a presque la sensation que Géraldo attend les fautes, hein, de Flavien Coton. Il n'a pas vraiment de solution.
0: C'est vrai que c'est Flavien qui fait un peu tout le jeu. Hein. Le problème pour Géraldo, c'est qu'il est quand même tellement précis.
1: Voilà, c'est ça, pas se prendre la tête. ça, hein, quand il met de l'accroche de toute façon sur ses premiers coups de raquette, après il n'y a rien à dire dans le jeu, il est trop vite et trop fort.
0: Qu'est-ce qu'il maîtrise bien ce genre de point, à venir fixer Geraldo sur un côté pour derrière partir de l'autre et conclure.
1: Ouais, et puis vraiment c'est des lucarnes à chaque fois.
0: Il n'y a pas beaucoup de sécurité dans les coups.
1: Ouais, super.
0: C'est magnifique.
1: Ouais, c'est vraiment la bonne force là. Un peu de force et beaucoup d'effet.
0: 7-5, il est proche. Flavien Coton d'envoyer les bleus en quart de finale. 4 points seulement.
1: Il y a juste à laisser Geraldo sous pression là. Pas de faute directe surtout.
0: Ah bah,
1: c'est pas une faute directe.
0: C'est pas une faute directe.
1: Wow. Quelle puissance hein, dans l'avant-bras, le poignet.
0: Planté. Mm.
1: Ouais, super, ouais, et là, puis... c'est ça hein, vraiment qui est bien, hein, qu'il a réussi à changer, il était mené hein, dans ce set hein, quand ouais. même, hein, de 3 à 4 points. Ouais, bien joué, belle prise de risque hein, du Portugais.
0: Il n'a plus vraiment le choix, de toute façon.
1: Ouais, tout à fait.
0: Flavien est à 2 points du match, à 2 points d'envoyer les Bleus au prochain tour. Et de coller un 3-0 au Portugal.
1: Ouais, très bien servi.
0: 4 balles de match.
1: Allez, 4 balles de match pour aller en quart de finale. Oh, dommage.
0: Il était bien engagé pourtant ce point. C'est pas grave.
1: Allez, bien prendre son temps entre les points là. Et encore un petit effort, Flavien. 18 de service là. Et pas besoin d'être trop sur la tactique ou quoi que ce soit là. Il va falloir juste c'est d'être offensif. Garder une bonne accroche de balle comme il l'a fait dans les points précédents.
0: Ouais, bien remis là, la part de Geraldo. Et dans le contre-pied, 3 balles de match sauvées. Attention! On n'a pas envie de revivre le même scénario dans le deuxième set. Pas envie de partir dans une cinquième manche qui serait évidemment un petit peu dangereuse.
1: Ouais,
0: c'est super, bravo. C'est toujours difficile de conclure, mais Flavien le fait avec autorité. 3-1 face à Jean Geraldo, comme il y a quelques jours de cela. En championnat de France, l'équipe de France solide, très solide dans ce huitième de finale, l'emporte 3-0. Au-delà du 3-0, le contenu des matchs, on perd que 2-7 sur les 3 matchs. Cette impression vraiment qu'on était très au-dessus de ce Portugal, qu'on a pris au sérieux.
1: Ah oui, tout à fait. Honnêtement, je trouve que c'était une rencontre de très haut niveau. Notamment hein, quand on voit le premier match d'Apolonia contre Alexis. Apolonia, ça faisait longtemps que je ne l'avais pas vu jouer aussi bien. Il y avait de la tension hein, vraiment dans l'air de jeu, il y avait pas mal de regards entre les joueurs, etc. On sentait beaucoup de pression. Malgré ça, les Français ont réussi à complètement inverser la tendance pardon, dans chaque match. Vraiment, on peut être fiers d'eux. Hein. Quart de finale sans presque aucune difficulté là. Second game,
0: France to serve, level. Et on revient sur Charlotte évidemment. J'espère qu'elle va pouvoir poursuivre de cette manière.
2: Allez, garder ses intentions. Là, encore une fois, hein, elle allait vers l'avant, elle était agressive, c'était bien. Pas de problème dans cette faute.
0: Ah, elle vient accrocher le filet là, malheureusement.
2: Ça, c'est peut-être une balle qu'elle aurait pu jouer en la faisant tourner plutôt que de vouloir jouer fort, mais bon. Allez, on profite aussi de la faute de l'italienne.
0: Vivarelli, elle a inscrit 7 points depuis le début du match, 6 sur le service de Le Charlotte. Un seul sur sa mise en jeu.
2: C'est vrai que c'est pas commun ce genre de stats. Elle gagne pas de points sur son propre service, Déborah Vivarelli. Oui, parfait.
0: Elle arrive bien. Elle arrive bien à varier hein, dans ses coups. Parfois à l'attaque, des fois en mettant de l'effet, cherchant la zone, notamment là, en cherchant plein centre au fond de table.
2: Ah, dommage, elle avait l'occasion de refaire le même enchaînement, mais elle rate le revers un petit peu sur la balle coupée.
0: Le problème pour Vivarelli, c'est que et maintenant, c'est à elle de servir.
2: C'est vrai qu'elle se cherche en plus. Bon, elle servait en revers, là, elle est repartie maintenant en service coup droit.
0: Ah, ah ben voilà.
2: Ça y est.
0: Un service gagnant en plus.
2: Ah, c'était un beau point, mais ça se termine. Par une petite gratte, ça accroche le filet, donc ça casse l'échange. Allez, c'est peut-être un peu mieux,

0: Sultan qui était déjà reculé.
1: Oh, le contre-pied est magnifique là.
0: Le placement hein, déjà de la remise, on met l'italienne en difficulté et derrière le contre-pied pour conclure. Ah, attention, ça fait deux fois sur ce service très long, très rapide.
1: Elle a trouvé quelque chose au service Vivarelli.
0: Ouais. C'est assez basique, hein, mais il part bien de sa raquette, ce long rapide. Et Charlotte, elle va trop vers le haut à ce moment-là. Allez, bien.
1: Disons, tant qu'elle n'avait pas eu un point facile sur son service. Allez, 2-2. 7 partout, c'est bien ça de revenir à ce moment-là du set.
0: Ah, je crois qu'il y a la lettre, on va refaire.
1: Je m'enflamme. Ah, ça n'a pas été vu par l'arbitre, a priori.
0: Ouais, mais je crois que Charlotte, elle l'a dit aussi.
1: Ouais, en effet. C'est confirmé par Charlotte.
0: Ah, magnifique. Encore le contre-pied.
1: Ça change pas grand-chose, mais allez, au moins, il n'y a rien à dire.
0: Elle avance bien au-dessus de la table. Elle décroise le coup droit. Parfait. Et oui,
1: c'est bien, remettre un petit peu d'effet et surprendre Vivarelli.
0: Petite balle plus courte là, juste gardée au-dessus du plateau.
1: Puis on voit dès le rebond, hein, ça change totalement de trajectoire.
0: Time out. Allez, le temps mort logique, parce que là c'est maintenant ou jamais, hein, peut-être pour l'italienne. Je pense qu'à 2-0, 2-0 dans la rencontre, 2-0 dans le troisième match, mentalement c'est pas facile.
1: Non, en effet. Ouais. Ah, ou alors c'est, tu prends en début de troisième, mais c'est presque le prendre pour le prendre.
0: Ouais, c'est le temps mort du désespoir là. Elle a encore quelque chose à aller chercher. Elle est à 4 points, mine de rien, d'un set.
1: Et puis elle a réussi hein, sur 2-3 services à gêner Charlotte. C'est très collectif, hein,
0: ouais.
1: Côté italien.
0: Tout le monde rajoute son petit mot.
2: Comment ça l'aspecta qui?
0: Ah, des fois c'est pas facile hein, quand il y a plusieurs personnes qui vous parlent en même temps.
1: Entre un qui dit fait ci, l'autre qui dit fait ça.
0: Ah, mais non. Alors, attention ouais, au nombre d'informations qu'on envoie parce que ouais. Derrière des fois juste 2-3 choses ça suffit. Là, il y a un peu de tout. Allez.
1: Et c'est un moment important en effet de ce match. Si Charlotte tient le choc. Et déjà pourquoi pas prendre le deuxième point sur le service de Vivarelli. Et faire un grand pas vers la victoire finale. Ouais,
0: oui,
1: c'est bien, c'est la première à dégainer. Et avec réussite, bravo Charlotte.
0: Ouais, elle a été patiente dans le jeu court, elle a attendu le bon moment et dès qu'elle a eu la balle accélérée, elle l'a fait. Et le service, bien coupé, court dans le coup droit. Ça fait plusieurs fois que Deborah Vivarelli, ça finit dans le filet.
1: Ouais, elle n'arrive pas à lire cet effet. Ouais, dommage.
0: Ouais.
1: Bien sauvé cette première balle de set par Vivarelli qui va avoir deux services pour essayer de revenir à hauteur de Charlotte.
0: Parfait. Ouais,
1: très très bien. Bravo Charlotte, c'était pas facile à remettre. Elle a fait ce qu'il fallait. Et ça fait deux manches à zéro désormais pour la Française qui n'est donc qu'à 11 points de la victoire. Et les Bleus ne sont même qu'à 11 points de la victoire et d'un quart de finale face à la Roumanie.
0: Ah, le scénario est idéal, vraiment. Très bien joué cette dernière

0: Pas le tout en placement.
1: En fait, derrière chaque service, elle a un plan de jeu. Derrière son court, elle veut prendre le pivot. Derrière son long, elle veut faire pivot. Derrière son là, elle veut faire contre-top tout droit. C'est tout le temps le même schéma.
2: Je fais juste...
3: Analyse. Voilà, il n'y avait pas besoin d'entendre plus. Hein. Ah, puis à partir du moment où t'as lu exactement dans le jeu de ton adversaire, normalement...
0: Ouais, c'est vrai que là, ça donne vraiment l'impression que... Elle peut avoir un coup d'avance sur Deborah Vivarelli.
3: Après, être persuadé de tout savoir de ce que va faire l'adversaire peut être traître, hein, bien sûr, mais comme de l'expérience, Charlotte. Je vous en parle, il y a celui-là aussi, Johnson qui s'impose face à l'expérimenté. Je pense qu'on peut dire ce mot,
0: oui,
3: Robert Gardoz.
0: Oui. À l'équipe d'Autriche, et oui, entre Daniel Avesson et Robert Gardoz, on a vraiment des joueurs d'expérience pour le coup.
3: Il fait combien à Robert Gardoz ? Pas le chiffre en tête. On va aller voir ça.
0: Plus que 45.
3: Ouais, on est à 47. Ouais. Ouais, 47 ans. Hein. One love.
0: Wow. Oh, le toucher de balle, Charlotte, celle-là.
3: Comment elle remet ça?
0: Parce que le service était très intéressant. Elle l'a touché très très basse avec beaucoup d'effet. Il y a quand même du talent, hein, dans cette équipe de France. Critiquée à Charlotte, on a vu des coups vraiment très sympas sortir de la raquette. Allez conclure avec cette dernière manche. On espère. Allez, c'est bien. Ouais. Elle est passée sur un service rentrant, Deborah Vivarelli, dans cette troisième manche. Donc là, elle est en position pivot et elle fait un mouvement du poignet de l'intérieur vers l'extérieur. On appelle le service rentrant. Je pense que Charlotte va vite se régler, ça va pas être un problème.
3: Ouais, elle l'a pas fait encore, hein, celui-là.
0: Ouais, très long coupé comme ça. Il a été bien fait là. Il est parti vite de la raquette.
3: Qu'est-ce que ça sort bien, ouais. Et vite, c'est incroyable. Il se rapproche. Charlotte Lutz. Ah, c'est dommage. C'est dommage, elle vient perdre ce rallye.
4: Left, 4-5.
3: Aïe! Un petit peu trop, c'est dommage, 5 partout.
0: Allez, toujours rester concentré jusqu'au bout. Ah, dommage.
3: Ça fait 3 fautes de suite, hein, quand même, là, pour Charlotte. Attention de ne pas se précipiter non plus.
0: Voilà, pour le coup, c'était la bonne balle, hein, pour aller fort. Donc, c'était un choix judicieux. Voilà, très bien. Celle-là, elle a été moins forte. Plus en rotation. Quoi qu'il arrive, c'est toujours elle qui dicte le jeu. Honnêtement, c'est Charlotte qui dirige.
4: Six,
0: très bien. Encore une fois, elle rapproche beaucoup de rotation dans le coup droit.
3: Oui. Ouais, solide, solide, c'est très bien. 8-6, allez, deux services à suivre pour Charlotte. Elle s'en rapproche de cette victoire et les Bleus se rapprochent d'un nouveau quart de finale en championnat du monde.
0: Parfait, le revers avec beaucoup de rotation, ça marche à chaque fois ça.
3: Très très bien, très très bien. Service parfait. Et 4 balles de match pour l'équipe de France, pour Charlotte bien sûr, mais pour l'équipe de France avant tout.
0: Petite faute sur la. Elle voulait remettre court, c'est un peu trop court. Left 7-10.
3: Ah, quel retour! Superbe! Le point serré de Charlotte qui, elle aussi, a réalisé une magnifique prestation. Elle n'a pas vraiment tremblé. Et on n'a pas vraiment tremblé pendant cette confrontation. L'équipe de France l'emporte 3-0 face à l'Italie.

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14: Dans l'équipe de Choc, dernière de la semaine, l'émission où l'on refait le sport, on partage le sport, on s'émeut avec le sport. Bref, on s'amuse pendant une heure et demie tous les jours en direct et on vous invite à notre table de passionnés. Et en général, le vendredi, on fait plutôt de bonnes émissions parce qu'il y a plein de rendez-vous sympas qui arrivent. De quoi émoustiller notre duo du jour, Pierre Boubi, Colin Méran, bonjour.
15: Bonjour Françoise, comment ça va?
14: Forme?
15: Très bien.
14: En pleine forme. Petite victoire de Paul Magnier juste avant l'émission. Moi, je suis toute frétillante.
15: Exactement.
14: La Bretonne est en forme?
16: En pleine forme.
14: Parfait. Julien Aliane est absent. Il a voulu partir en week-end. On l'a quand même mis dans le décor quelque part. À vous de le trouver. Il fait quand même partie de l'émission. Ah, juste au-dessus, moi, oui.
15: Pourquoi j'ai ça, sa bonne bouille. Là.
14: Voilà, il est toujours avec nous. En casting aujourd'hui, j'ai des champions. J'ai une championne du 110 mètres haies et un champion de la manette. Ça vous convient?
15: Oui. C'est... J'ai une petite idée.
14: Il y a de la souplesse dans le geste, en tout cas. On commence avec Eloïse Kane. C'est la sœur de Harry. C'est l'ex de Barbie et elle est fan des Citizen. Citizen Kane, voulez-vous ou pas?
15: Bien sûr.
14: Tu peux venir, Eloïse, bien sûr.
15: Mais elle va te reprendre.
14: Pourquoi?
15: Bah,
14: ah, tu l'as déjà fait la vanne?
17: C'est pas Kane, c'est Cannes.
14: Non, mais alors, en fait, c'est toi qui choisis? Comment ça
17: mais,
14: se passe?
17: Ah, oui, c'est littéralement mon nom de famille.
14: Oui.
17: Donc, du coup, tant qu'à faire.
14: Et si je fais une fiche, je décide de l'accent.
17: C'est pas faux, alors tu peux m'appeler du coup Kane.
15: Elle aurait pu faire en allemand. En fait. Ça aurait été moins bien.
14: Très joli swag. Ah, on a
17: merci, c'est gentil.
14: À Pierre Boubi, là.
15: Je lui ai dit qu'elle non, était super dans sa tenue tout à l'heure.
17: Mon objectif de vie, c'est d'avoir la même coupe de cheveux, les mêmes vêtements.
14: Ah ouais.
15: On va aller chez le coiffeur ensemble. Oui,
14: cheveux rose ou bleu, ça peut être pas mal aussi. Ouais. Bon, ravi de te compter parmi nous, en tout cas. Et puis, il est arrivé. Mais de justesse, alors. C'est notre prochain chroniqueur qu'on a failli réprimander. Brac est avec nous. C'est un supporter traumatisé. Il tremble pour Paris et Arsenal lui fait peur. Tu peux nous rejoindre, Brac? Le gage des gages des sports, c'était la semaine dernière. Hein. Tu t'es trompé.
18: Ah bon?
14: Qu'est-ce qui s'est passé?
18: Ouais.
14: Tu t'arrives en courant, peut-être? Ah, il tremble, il tire du fil. C'est pas vrai. Retouche, maquillage.
18: Oh là, ça se voit, sauna ici. Hein,
14: le accident de métro, de vélo, qu'est-ce qui s'est passé?
18: En fait, c'est férié, donc c'est pas les mêmes calculs. Et moi, j'ai très, très mal calculé.
15: Ouais.
18: Du coup, voilà, je suis arrivé. C'est pas joli là.
14: Je m'excuse pour nos téléspectateurs qui s'attendent à voir des gens bien habillés, bien maquillés. Oui.
15: N'empêche qu'il est à l'heure et c'était pas dit d'avance, tu vois.
14: C'est la vraie vie. Parfait. Voilà. Un petit mouchoir quand même pour Brac à la pub. Vous êtes chaud pour savoir le programme du jour?
15: Ah bah lui il est chaud. Ah bah, oui.
14: Le sommaire est dans le décor. Regardez, on va revenir sur un événement qui a fait bondir Pierre Boubi hier soir après l'élimination de Strasbourg en Coupe d'Europe. Elle va arriver la photo. Les supporters alsaciens qui ont sifflé leur équipe et notamment le joueur sur le départ Emega, ça nous a choqués. Jour de Giro avec côté français la pépite Paul Magnier qui a remporté la première étape. Et puis on va parler de son passif parce qu'il a dû quitter très tôt le cocon familial comme beaucoup de champions. Et on parlera de ce déracinement précoce et des sacrifices. Et puis basket féminin, c'est la finale du championnat de France ce week-end avec Basketland face à Bourges. On sera en direct avec les joueuses avant ce choc entre les deux premières du championnat. Je vois aussi du Lens Nantes ce soir hein, pour un match attendu. Du ping-pong avec les frères Lebrun, c'est ce soir à 20h30 pendant les mondiaux. Alison Félix qui fait parler d'elle. Bref, on a de quoi faire, plein de petits sujets qui vous font réagir comme d'habitude.
15: Bien sûr.
14: Ça va, t'as repris ton souffle? Oh
15: ouais.
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14: 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On y va à 16h49, on démarre avec l'élimination de Strasbourg hier soir en Coupe d'Europe, la fin du rêve pour les Alsaciens qui ont fait un super parcours quand même, hein, demi-finale, mais ça s'est mal terminé Colline.
16: Oui, il y avait déjà 1-0 pour les Espagnols au match aller et les Strasbourgeois n'ont rien montré du tout au match retour. Ils l'ont encore perdu 1-0 mais à domicile cette fois-ci. Avec un but à la 42e pour le Rayo, signé Alemão, comme à l'aller. Sur un retour de corner, un Penders fait pourtant l'effort et arrête un premier tour. Mais bon, ils sont deux Espagnols à la tombée. Les Strasbourgeois ne proposent rien du match et ils vont jusqu'à se disputer un pénalty à la 94e. Un pénalty gate entre Godot et Enciso. Enciso qu'on n'a pourtant pas vu du match et qui a obtenu le dernier mot sur le pénalty qu'il a loupé. Les Espagnols filent donc en finale. Les supporters en ont forcément voulu aux Strasbourgeois, mais on a assisté à une scène assez surréaliste après le match. Les joueurs sont allés se présenter aux ultras devant les tribunes. Ils se sont pris une flopée de sifflets, d'insultes et de doigts tendus par les ultras. Emmanuel Emega étant blessé, il n'a pas joué, mais il est allé à la rencontre des supporters pour demander l'applaudissement pour ses coéquipiers. Mais ça n'a fait qu'augmenter les tensions. Emega semblait ciblé. Il est pourtant très apprécié dans le vestiaire, mais beaucoup moins en dehors. Son comportement est jugé provocateur avec les supporters et parfois même irrespectueux.
14: On rappelle le contexte, hein, Emega qui a annoncé son départ vers Chelsea très tôt dans la saison et depuis les supporters ne l'aiment pas beaucoup. Bref, peu importe, la scène en tout cas a provoqué la colère de certains Pierre Boubi qui n'est pas content, mon Pierrot, on t'écoute.
15: Non, je ne suis pas content, je trouve ça assez scandaleux. C'est une bande de gamins qui a fait une saison complètement incroyable. Je vais rappeler un peu ce qu'ils ont vécu quand même parce qu'il y a eu un changement quasiment complet d'effectifs. Ils ont eu un coach qui est parti en cours de saison et ils arrivent à faire quand même une saison historique en Conference League. Moi, je déplore un petit peu le comportement des supporters. McKellar, qui allait chercher le club en CFA2 il y a à peu près 15 ans, où le club était quasiment au bord de la banqueroute. Ils ont réussi à revenir. Il a réussi à faire un travail pour faire revenir le RC Strasbourg en Europe. J'arrive pas à comprendre ce qui se passe. Ces gamins leur ont fait vivre des émotions assez incroyables. Je trouve les supporters assez ingrats. J'arrive pas trop à comprendre ce qui est en train de se passer. Alors il y a la multipropriété, il y a aussi eu le transfert d'Emega qui pour moi était complètement légitime. Je pense que les supporters doivent être fiers. Soyez fiers de ce qu'a fait Emega. Emega a fait lever la méno à de nombreuses reprises et a toujours mouillé le maillot. J'ai envie qu'ils arrêtent de s'embourgeoiser, de se prendre pour un club qu'il n'est pas. Voilà, le Strasbourg n'est pas Chelsea. Je trouve que c'est... Ils sont en train de tout gâcher avec une saison qui est complètement historique avec le RC Strasbourg. Alors après, on va me dire, ouais, il arrive avec ses lunettes. Arrêtez de juger les gens par rapport à ça. Il n'a jamais triché sur un terrain et c'était le premier, justement, à réprimander ceux qui n'étaient pas droits. Moi, je supporte plus le... on est garant de l'institution. Il se dépouille depuis le début de la saison pour essayer de remettre Strasbourg avec un club qui est en reconstruction. Arrêtez ça! Arrêtez ça! Vous êtes en train de tout gâcher sur une saison qui est dingue. Moi, ça me tue. Je suis dégoûté par rapport à ce que font les gamins depuis le début de la saison.
14: C'est bien ce que tu dis. Soyez fiers de votre club. Mais! Moi, je vais te dire, je vais aller voir Braque.
15: Ouais.
14: Ben, l'autre, il n'est pas obligé de venir avec ses lunettes de soleil, sa grosse chaîne et les mains dans les poches. Parce qu'il sait qu'il va attiser le feu.
15: Pourquoi?
19: Parce qu'en fait, Pierre, il faut rappeler tous les épisodes qu'il y a eu cette saison. Emmanuel Emega, déjà, on sait que c'est plus un joueur de Strasbourg. C'est un joueur de Chelsea.
15: Si, c'est un joueur de Strasbourg.
19: C'est un joueur de Chelsea.
15: C'est un joueur de Strasbourg.
19: C'est un joueur de Chelsea, Pierre.
15: Il est où là?
19: Il est à Strasbourg.
14: Et ben voilà. Mais sa tête, elle est où?
19: Arrêtez ça. Il n'est plus à Strasbourg. C'est plus un joueur de Strasbourg. Il a été blessé.
15: Il sera plus joueur de Strasbourg à la fin de son contrat. Arrête de dire n'importe quoi.
19: Non, si tu veux.
20: vrai.
19: Si tu veux, toi le problème c'est que tu parles terre à terre et même ton coup de gueule malheureusement.
20: C'est juridique, c'est du droit ça.
19: Moi je te comprends dans ton coup de gueule, mais le problème c'est que t'es pas dans la réalité de Strasbourg. Les ultras n'en peuvent plus de cette histoire de multipropriété. Ils la rejettent totalement.
20: Ils ont jamais fait une saison pareille. Arrête.
19: Mais la saison, on est d'accord. On est d'accord.
21: Laisse-le parler, Pierre.
20: Mais non, mais c'est faux ce qu'il dit.
21: On t'a laissé 50 minutes.
19: Le problème c'est que les supporters ont rejeté Blouko. Ils n'en veulent plus. Ils ont sorti un communiqué qui a énormément buzzé sur les réseaux, où ils ont expliqué point par point pourquoi ils rejetaient la multipropriété.
20: Donc ils ont raison.
19: Donc le problème, c'est pas qu'ils ont raison, c'est que le problème, c'est que c'était sûr qu'ils allaient pas les rater. Là, ils avaient une occasion en or d'aller en finale d'Europa League, de Conference League. Ça aurait peut-être sauvé la saison aux yeux des supporters, des ultras, mais le problème, c'est que ça ne marche pas. Parce que les ultras, à la base, ils ne sont plus.
20: C'est vrai que c'est le Real Madrid, l'équipe.
21: Ouais, j'ai une question pour toi. Est-ce que tu penses que c'est à cause de Blouko qu'ils perdent hier?
19: Non, moi je pense pas que ce soit à cause de Blouko.
20: Ni à cause des mégas d'ailleurs.
21: Bah, en fait, il n'y a pas de rapport.
19: Oui, mais
21: ils ont fait une épopée incroyable en Ligue Conférence.
19: Mais là,
21: je suis d'accord avec Boubi que les supporters, ils sont hyper ingrats. En fait, tu peux être reconnaissant, tu peux être hyper exigeant envers les joueurs. Ouais. Et leur demander d'être au meilleur niveau hier, ça n'a pas été le cas.
19: C'est
21: clairement, ils n'ont pas été au niveau.
20: Ils n'ont pas triché.
21: Mais après, tu peux être exigeant, mais aussi reconnaissant. Tu peux être déçu d'un match, mais aussi heureux du parcours qu'ils ont eu.
19: Moi,
21: et honnêtement, c'est de l'ingratitude, la manière dont ils ont... Je suis assez d'accord, et c'est un mot fort, ingratitude, mais je suis assez d'accord avec ça, parce que faut pas oublier que Strasbourg, c'est un club qui est quand même souvent dans le ventre mou du championnat. C'est inespéré ce qu'ils sont en train de vivre. Ils ont fait un parcours exceptionnel, mais applaudissez-les en fait.
20: Dites
21: merci.
20: Alors que ça arrive en demi-finale de
21: Coupe d'Europe. Dites merci. Et en plus, comme il l'a dit, c'est une jeune équipe.
19: Le problème, c'est que Pierre, il tire sur les supporters. On est d'accord.
21: Tu tires
19: sur les supporters, mais toi, tu me parles de Blouko. Mais moi, j'essaye d'expliquer pourquoi les supporters ont affiché ce niveau de véhémence. C'est ça que j'essaie d'expliquer, c'est tout. Moi, je suis pas en train de te dire que Strasbourg, la saison, elle est pas belle.
20: C'est très bien. Il y a un timing pour tout.
21: Là, faut dire merci.
19: Mais c'était sûr qu'ils n'allaient pas les rater en fait. Si tu connais bien la réalité de Strasbourg à l'heure actuelle, c'était sûr que les supporters allaient leur tomber dessus. En plus, ils ont fait l'impasse sur tout le reste pour pouvoir essayer d'aller en finale. Ils vont pas en finale. Je suis désolé. Les supporters, ils gueulent. C'est comme ça.
20: Gary O'Neill a un effectif de gamins. Ils ont 23 ans de moyenne d'âge.
19: Ouais.
20: D'accord.
19: Ouais, ça je sais très bien.
20: Ils apprennent leur métier. Ils font une saison de barjot. Moi, je comprends ce que tu veux dire, mais je pourrais comprendre leur attitude si en fait cet effectif-là. Et des fois, traîner la patte ou je sais pas quoi. L'ambiance dans le vestiaire est fantastique. Ils ont jamais triché sur le terrain. Des fois, ils font des erreurs.
19: Il y a une fracture entre les supporters et ce club. C'est ça le problème. C'est ça que tu prends pas en compte, en fait.
20: Mais dans ce cas-là, tu sais quoi? Marc Keller, il aurait pas dû reprendre le club. Il aurait pas dû aller chercher Blouko pour essayer de ramener des joueurs,
19: Mais est-ce qu'il pouvait anticiper? Est-ce qu'il anticipait au moment où il va chercher Blouko, au moment où ça se fait? Est-ce qu'il avait anticipé que les supporters, ils allaient rejeter autant cet actionnariat? Est-ce qu'il le savait? Je ne savais pas.
20: Mais c'est arrivé parce que ça n'a pas de sens.
21: Tu ne peux pas te douter que ça va arriver ce genre de
19: choses. Non, tu ne peux pas t'en douter, mais le truc, c'est que ça lui est tombé sur la tête et maintenant, il faut gérer.
20: Sinon, tu restes un club de seconde zone.
21: Mais merci.
19: Il y a quelques
21: années, c'était en Ligue 2.
19: Bien sûr, mais je suis
21: surtout dire merci. Et en fait, comme l'a dit Boubi, il y a un temps pour tout. Il y a un temps pour dire merci. Merci pour cette aventure qu'on vient de vivre en Ligue Conférence. Et le lendemain, tu n'es pas content. Mais là, en fait, tu es face à des jeunes joueurs qui, pour le coup, vont se souvenir toute leur vie de cette année-là. Et en fait, ils vont finir sur un goût amer. Parce que leurs supporters ne leur ont pas dit merci.
19: Mais là, ça finit en eau de boudin. C'est ça aussi qui est dommage. Tu te fais éliminer en Coupe de France. Franchement, je suis désolé. Strasbourg, par rapport aux moyens que...
20: Arrête, c'est toi qui viens de dire que
19: c'est une équipe superbe, qu'ils ont fait une super saison. Mais... Je suis désolé. Si tu t'écroules à la fin, à chaque fois, sur le sprint final, je suis désolé, la saison, elle est mauvaise.
20: Il y a beaucoup de supporters qui auraient voulu vivre les émotions qu'ont vécu les supporters de Strasbourg. Depuis le début de la saison.
19: Mais oui.
21: Colline.
22: Je vais aller sur Emmanuel Emega qui a pris la parole ce matin à propos de ce qui s'était passé hier avec les supporters. Il a déclaré sur son compte Instagram « Ma seule pensée à la fin était que mes coéquipiers soient respectés pour tous les efforts qu'ils ont faits pour Strasbourg. Les gens peuvent être mécontents de moi. Je comprends la déception et la frustration, aucun problème. Mais cette équipe ne mérite pas ce traitement après avoir tout donné pour le maillot et atteint les demi-finales pour la première fois. »
23: Bon, il a essayé de calmer le jeu hier. Est-ce qu'il aurait dû s'abstenir connaissant son passif? Il savait très bien qu'ils n'allaient pas se les mettre dans la poche et qu'ils allaient tous se mettre à l'applaudir. Il aurait peut-être dû rester en retrait.
20: Il part, il s'en va, il laisse ses potes.
21: Mais va au vestiaire,
23: arrête là-dessus. Franchement, ça fait un peu le syndrome du personnage principal. T'as pas joué, t'arrives, tu vas aller voir pour dire calmez-vous. Or que tu sais qu'en t'avançant, tu vas attiser le feu, puisque c'est toi le problème.
19: Mais surtout avec la dégaine.
21: Je comprends le fait qu'il ait voulu soutenir ses coéquipiers. Là-dessus, je le comprends. Mais de là. Non, mais la dégaine, on s'en fout.
19: Non,
21: mais c'est un manque de respect, une paire de lunettes.
20: Ah, donc il aurait dû venir en costume, en deux papillons.
21: Écoute, s'il a la veste du. Peut-être qu'à déjà, il a juste
23: envie. Arrêtez. Peut-être qu'à ce moment-là, il a juste pas envie de montrer ses émotions. Chacun fait ce qu'il veut en vrai. Mais enfin, moi là-dessus, je
21: quand je pose vite. Pas...
23: ouais, c'est hyper contagieux.
19: Non, mais là, vous plaisantez. Moi, ça me rend fou parce qu'en fait, vous êtes en train de plaisanter avec un truc qui est.
23: Oh, ça va, toi.
19: Mais je suis désolé. Mais je suis désolé. Mais en fait, je pense, je vais pas faire le mec. Mais cette équipe de Strasbourg, ça fait 2 ans que je la regarde et je sais très bien d'où elle part. Et moi aussi, j'étais amoureux de cette équipe de Strasbourg. Ce qui se passe aujourd'hui, ça me meurtrit parce que je trouve qu'il y avait autre chose à faire. Aujourd'hui, Emmanuel Emega, il est en rupture totale avec les supporters. Les supporters n'en peuvent plus de lui depuis qu'il a signé à Chelsea.
20: Mais
19: il est là, le problème, c'est que tu ne peux pas venir en mode fantomas comme ça devant tes supporters.
23: Sauveur de la patrie.
19: Avec les lunettes. Ouais. Mais non, ça ne peut pas marcher. Là, c'est vraiment leur faire un doigt d'honneur et venir en mode applaudissez-les, c'est pas moi. Il a fait n'importe quoi. Il est à côté de la plaque.
20: Est-ce qu'il a déjà manqué d'intégrité en fait quand il a joué? Est-ce qu'il a triché? Est-ce qu'il a pas couru?
19: Il a pas pu être blessé toute la saison.
20: Et alors, c'est de sa faute? Tu crois que c'est pas le premier?
19: Je te dis pas que c'est pas de sa faute.
20: C'est le premier à subir ça.
19: Il y a un moment donné, il faut avoir un peu de dignité. T'as signé à Chelsea.
20: Non, rien à voir.
19: Viens pas comme ça devant les supporters. Viens pas les narguer comme ça. C'est pas possible.
20: Il y a un problème avec ça. Tu viens pas narguer tes supporters parce que t'as signé à Chelsea. Arrêtons de mettre sur le même pied d'égalité Strasbourg et Chelsea. Ça n'a rien à voir.
19: Mais comprends ce qui s'est passé au moins. Comprends ce qui s'est passé.
20: Je comprends ce qui s'est passé.
19: Ils veulent plus le voir en fait.
20: Je comprends. Donc en fait, le club, lui, rupture de contrat, en fait, barre-toi.
19: Non, c'est pas ça. Non, c'est pas ça.
20: C'est ça que tu dis.
19: Reste sur le banc ou reste en tribune et viens pas devant eux comme ça. Mais si, mais c'est la vérité. C'est la réalité.
23: Pierrot, t'as été joueur.
20: Incroyable.
23: T'as été joueur. Si les supporters te haïssent, te détestent, te sifflent, est-ce qu'à la fin de la saison, tu vas aller les voir, les saluer? Bien sûr que non.
20: Après un match où mes potes ont fait un truc historique.
23: Mais c'est tes potes, c'est pas toi là le sujet. Donc reste en retrait.
20: Moi, je suis avec eux en fait. Je suis le capitaine, je représente le groupe aussi. En fait, il est où le problème?
23: Moi, je suis d'accord avec vous. Enfin, je trouve que c'est. Et pour le coup, s'il n'était pas venu, là, ça voulait vraiment dire qu'il se désolidarisait complètement de l'équipe et qu'il était déjà à Chelsea dans sa tête. Donc, et pour le coup, je suis désolée, mais on parle des fioritures, des lunettes de soleil et tout le tralala. Quand il va vers eux, il les enlève. Alors, je dis pas, moi, déjà, je trouve que c'est une erreur de les avoir. Ok. En fait, moi, ça me pose pas de problème personnellement, mais je comprends la mauvaise communication de les avoir. Mm-hmm. Par contre, il faut aussi rappeler le geste que, à partir du moment où il va vers eux pour leur parler, il les enlève.
19: Non, mais c'est.
23: C'est déjà trop tard, j'entends.
19: Mais voilà.
23: C'est méga problème, j'entends là-dessus.
20: C'est ça, c'est du délit de faciès, ça.
19: Non, c'est pas un délit de faciès du tout. Il a été sifflé cette année.
20: C'est comme si toi, t'arrives à un entretien d'embauche, en fait, et puis t'es pas habillé comme lui t'attends, et ben il dit, je vais pas le prendre, il est habillé en short.
19: Mais rien à voir.
20: Mais si, c'est pareil.
19: Mais rien à voir.
20: C'est exactement la même chose.
19: Ta comparaison, elle est.
23: Non, là, Boubou, je suis pas d'accord, parce qu'à un moment donné, si tu veux un poste, tu viens pas en short. À un moment donné, tu veux un poste, tu vas pas non plus en short, je veux bien soutenir, mais là, tu.
19: Le problème, c'est qu'il y a une histoire.
23: Tu débarques pas en short.
20: Une question de contexte et de génération. Il y a 30 ans, en fait, les garçons de café, c'était tous habillés comme ça, le papillon. Maintenant, ils ont tous des tatouages partout, des piercings. Ça évolue. Le monde évolue. La société change, d'accord? Mm-hmm. Maintenant, il y a le catwalk quand ils arrivent à Clairefontaine, ils s'habillent, on aime bien ça. La société évolue.
19: Mm-hmm.
20: Fais ce que tu veux. Ça va pas changer ta personnalité que t'arrives avec une paire de lunettes de soleil ou un chapeau.
23: Non, mais le contexte, c'est toujours important. Et c'est là où je comprends en vrai que le contexte, c'est toujours important. C'est juste que je comprends le truc d'être avec les coéquipiers, de les soutenir, de montrer qu'il est toujours là pour Strasbourg, que son contrat va jusqu'à la fin de l'année. Par contre, se positionner, aller en avant, se montrer à ce moment-là, alors qu'à ce moment-là... Enfin, j'ai compris le truc de vouloir les soutenir, mais ça fonctionne pas, en fait, parce que c'est toi qu'on aime pas à ce moment-là.
19: Mais en fait, ça ne peut pas marcher.
20: Les supporters auraient dû être fiers qu'ils partent à Chelsea.
23: Et la réaction des joueurs, est-ce qu'elle est bonne de rester là, d'attendre?
20: Mais ils s'attendaient pas à ça.
23: Mais oui, j'imagine. Je pense que, honnêtement, c'est hyper traumatisant pour des jeunes joueurs, ils vont s'en souvenir toute leur vie. Et ça peut être hyper traumatisant d'avoir ce genre de retour comme ça en face, des gens qui t'insultent alors que t'as l'impression d'avoir... Je pense qu'ils ont été figés par la hauteur de l'événement. Je pense que la raison pour laquelle ils ratent le match, je pense qu'il y a aussi ça, il y avait la pression de devoir réussir.
20: Mais
23: ils savaient qu'ils ont mis tous les éléments pour réussir, au final ils flopent complètement. Mmh. Donc je pense qu'ils ont été figés. Mais par contre, je pense que quand ils sont allés vers eux, ils s'attendaient quand même pas à ça.
0: Vraiment.
23: Ça devait être hyper violent. Et Moreira qui part, franchement, je comprends totalement.
0: Bah, il est rentré au vestiaire d'ailleurs.
1: Oui, Français, tu disais que les joueurs étaient restés, mais il y en a un qui est parti, c'est Diego Moreira. Il a tout de suite regagné les vestiaires quand il a vu la colère des supporters. Et donc, il s'est exprimé après au micro de Canal+, à ce sujet. Il a déclaré « Qu'est-ce que vous voulez que je vous dise ? J'ai vu les supporters énervés qui insultaient. On sait la situation d'Emmanuel Emega au club. Il a essayé de nous défendre. Je ne voulais pas ajouter plus de problèmes. »
0: Est-ce que tous les autres auraient dû le rejoindre au vestiaire aussi ? Parce que c'est choquant, quoi. Tu mérites pas ça, en fait.
19: Moi, je pense que les supporters, déjà, pour moi, je pense que c'est pas forcément une mauvaise chose de se faire siffler comme ça. Non, mais moi, je considère que c'est pas forcément une mauvaise chose. T'as fait un très mauvais match.
0: Mais t'as fait un super parcours.
23: tu siffles l'OM aujourd'hui, tu siffles l'OM, merci, sifflez-les. Tu siffles Strasbourg, c'est n'importe quoi.
19: Le parcours, il est bon.
23: Bah alors, donc tu les siffles pas.
19: Pas de problème, mais le match est très mauvais. Les supporters, je pense qu'ils avaient secrètement un espoir quand même de pouvoir terminer en trombe, parce qu'on se souvient de ce qui s'est passé contre Mayence le tour d'avant. C'était la fête et quelque part, il s'est passé un truc. Il s'est peut-être passé une sorte de désamorçage de ce qui a pu se passer cette saison. Donc forcément, tu arrives au meilleur des moments, tu passes pas et en plus, tu es très mauvais. Bah moi, je pense que c'est aussi une leçon que tu prends et tes supporters. Moi, je suis pas contre le fait qu'ils leur fassent savoir. Avec tout ce qui s'est passé cette saison, moi, je trouve pas
23: ça
19: indécent.
23: Tu peux pas faire des Mayences tout le temps. Enfin, à un moment donné, tu peux aussi. Oui. Enfin, c'est peut-être c'est qu'ils avaient gamins. Cette envie-là, mais les mecs, ils sont de 2-0 avec Mayence. Oui, bah,
19: cette saison,
23: c'est
19: sur un fil, Strasbourg, faut pas l'oublier.
23: Et à un moment donné, avec le fil, il pète et c'est OK.
19: Bah, il a pété et il a pété avec les supporters qui ont pété avec lui. Et il a pété aussi, surtout parce que Emmanuel Emega n'avait pas à venir là, à ce moment-là. Il aurait dû rester de côté.
23: Il fait partie de l'effectif. Par contre, il n'avait pas à s'avancer, je suis d'accord avec toi.
19: Je te promets qu'ils auraient moins sifflé s'il n'était pas venu.
23: Allez, Strasbourg, qui est 8e au général et qui reste 2 matchs à jouer. Ils vont vivre une drôle de fin de saison. Vous êtes très, très chaud pour commencer cette émission. Ça me plaît beaucoup. Oui, je vois que tu es énervé. C'est parce qu'il est en sueur. On va prendre un petit mouchoir pour le temps de remaquiller Braque. Et après la pub, on vous donnera les nouvelles de Paul Magnier au Giro. Ça va vous redonner le sourire, mon Pierrot, parce qu'il s'est imposé pour la première étape. Et puis, gros match ce soir en Ligue 1 avec Lens-Nantes. Deux enjeux bien différents. Les Nantais jouent le maintien et les Lensois jouent la place en Ligue des Champions. On vous donnera les dernières infos autour de cette rencontre. A tout de suite.
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24: C'est l'autre phénomène du cyclisme français. Paul Magnier est déjà... avec le maillot rose sur le Giro, il vient de remporter la première étape. On va y revenir avec Pierre Roland et puis on va revenir aussi sur sa jeunesse sacrifiée, hein, comme tous les athlètes, bien souvent obligés de quitter le cocon familial dès le plus jeune âge. Tous les sacrifices que ça représente, ça tombe bien, on a des sportifs en plateau qui vont pouvoir nous partager leur expérience. Je passais pas à toi, Brac. 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
25: 10 ou 19 ?
24: Entre les deux.
26: On commence en Ligue 1 avec le match Lens-Nantes qui sera décisif ce soir pour les deux équipes puisque Nantes doit encore absolument gagner pour se maintenir en Ligue 1. Les Canaries sont 17e à 5 points d'Auxerre et seront donc officiellement relégués s'ils perdent ce soir. Et ça fait 13 ans qu'ils n'ont pas été en Ligue 2. Et de l'autre côté, Lens, 3e du classement, doit absolument ne pas perdre pour obtenir un point supplémentaire et valider officiellement sa place en phase de Ligue des Champions l'année prochaine. Ce soir, donc, sauf si les Canaries l'emportent, les deux équipes connaîtront officiellement leur destin pour la saison prochaine.
24: C'est chaud !
26: c'est chaud, ça va être un match assez tendu. Pierrot, toi, t'as toujours, enfin tu dis souvent, t'as toujours joué le maintien dans ta carrière.
0: C'est bien accueillir. Hein.
26: Comment tu prépares un match comme ça?
1: Le plus important, c'est d'essayer de prendre conscience du truc. Mais enfin, pour moi, Nantes, ça fait un moment en fait qu'ils ont raté le coche et c'est pas demain qu'ils vont descendre. Ils descendent depuis qu'ils ont viré Castro.
0: Et t'as encore un espoir ce soir, mine de rien.
1: Non, t'as pas d'espoir. Tu vas aller essayer de battre Lens qui va conforter justement sa place en Ligue des Champions en restant deuxième et peut-être même essayer d'accrocher le titre. Enfin,
26: tu penses pas qu'ils sont
1: confortés ? Je pense pas que Lens va passer à côté. Pour moi, Nantes a beaucoup trop de carences. Et on peut pas s'appuyer sur un match contre l'OM qui était complètement en tongs pour jouer ce match-là où ils ont perdu 3-0. Tu fais ce que tu peux et t'essayes de faire en sorte de bien finir pour donner un beau visage et avoir une attitude où les supporters peuvent être fiers. Mais après, au-delà de ça, c'est pas ce soir qu'ils vont gagner le maintien ou espérer quelque chose. C'est trop tard.
0: Vous êtes d'accord, Nantes, ça file en Ligue 2 dès ce soir?
2: Moi, je suis. Tu veux y aller?
26: Non, vas-y, vas-y.
2: Non. Moi, j'allais dire que j'ai pas envie d'être aussi fataliste. Moi, je pense que justement, cette saison, elle est totalement folle. Cette saison, elle nous a montré que tout était possible, que même Lens pouvait, pourquoi pas, venir concurrencer le PSG. Moi, je pense qu'il y a peut-être un truc qui peut se passer, un truc un peu surréaliste. Lens a été pas mal bougé ces derniers temps, je trouve. Moi, je trouve que Lens, peut-être qu'ils payent un petit peu justement cette saison où ils ont beaucoup couru cette année. Et on va pas leur en vouloir, tu vois, d'être moins bons sur un match. Contre plusieurs équipes cette année, on a vu que si tu faisais un petit peu jeu égal en termes d'intensité, je sais que c'est dur de le faire, bah tu pouvais les bouger. Et Nantes est quand même sur un match complètement fou qui peut-être peut donner des idées.
1: Non, mais
2: on l'a vu.
1: Tu peux faire un bon match et peut-être avoir un résultat, mais tu décales la chute.
2: Oui, mais je pense qu'en fait, de leur point de vue, ils ne doivent pas se dire que c'est terminé, ils ne doivent pas se dire qu'en fait, c'est impossible de la rattraper,
1: bien sûr,
2: tu vois.
1: Bien sûr.
2: Moi, je pense que là, s'ils arrivent à faire un coup contre Lens, et je ne pense pas que ce soit impossible de le faire, bah derrière, tout est possible. On sait que Auxerre va affronter Nice, et Nice, en ce moment, c'est une équipe qui, franchement, tient super bien.
1: Auxerre aussi.
2: On l'a vu plusieurs fois. Ouais, mais ce que je veux dire, c'est que la porte, elle est ouverte. Il n'y a pas 8 points d'écart, quoi.
26: Et Louise, est-ce que tu suis braque sur Lens qui a beaucoup couru cette saison ?
0: Ouais, je suis assez d'accord avec ça. Et il y a ce truc aussi où Nantes, ils vont arriver un peu en tenue de pompier là où... Enfin, Nantes va arriver en tenue de pompier là où Lens, à l'inverse, va être un peu plus, pas en détente, mais en tout cas, les cadres ne sont pas forcément aussi prêts. J'espère pas, je dirais plutôt smoking à la rigueur. Non, mais voilà, ils sont là pour potentiellement fêter quelque chose ce soir, à l'inverse de Nantes, qui sont là pour sauver les meubles. Donc dans l'état d'esprit, un petit peu plus la rage au ventre. Moi, je sais que typiquement, en tant qu'athlète, souvent, quand on a une pression négative, ça peut aussi te faire soulever pas mal de montagnes. Je pense qu'on va le voir très, très vite, c'est-à-dire que dès les premières minutes, tu vas voir lesquelles auront le couteau entre les dents. Et si Nantes l'a pas, je pense que le résultat, il va être forcément pour Lens, ça sera évident.
1: Il faut obligatoirement gagner pour Nantes. Hein.
0: Attends, mais il manque quand même pas mal de cadres pour Lens, tu vois. Donc, tu te dis qu'ils peuvent y croire.
3: Il reste sur deux matchs nuls, Lens.
0: Ouais, à l'inverse de... Et Lens, depuis quelques semaines, tu vois, il y a une petite dilettante un peu au niveau des...
2: Il y a une baisse de forme, il y a une baisse de régime, et ça se ressent. Et honnêtement, Nantes, moi, je te promets qu'offensivement, avec Ganago qui revient, on sait que Ganago, ça a été dur. Ablin, on sait qu'il a aussi du talent. Moi, je pense que cette victoire, ça les a remotivés, honnêtement. C'est un sprint final.
1: C'était les PTT de Marseille. Hein. Non, mais il faut remettre les choses dans le contexte.
0: T'es pas optimiste, on y croit.
26: Justement, en parlant de Marseille, les Marseillais sont enfin libres de rentrer chez eux.
0: Ah, ça y est !
26: C'est bon, ils sont libres. Les joueurs de l'OM, ils étaient au vert au centre d'entraînement de la Commanderie depuis lundi. Et ça fait suite à leur défaite 3-0, justement, face à Nantes le week-end dernier.
0: C'est depuis qu'on a appelé l'avocat, ça.
26: Voilà.
0: Ils les ont libérés. Sur 10 mains, on fait une connerie.
26: C'est interdit, on arrête tout. Donc ça, c'était une défaite qui leur avait valu la 7e place. Et donc, en guise de punition, on leur a offert 4 nuits ensemble à la Commanderie. Sympa. Une semaine d'entraînement avec un programme qu'ils découvraient au jour le jour. Mais ça y est, c'est terminé. Ils pourront dormir chez eux ce soir avant le match contre Le Havre dimanche soir pour la 33e journée de Ligue 1. Et cet après-midi, en conférence de presse, Habib Bey a abordé cette mise au vert et la difficulté de gérer le groupe en ce moment.
5: Aujourd'hui, on s'est remis au travail cette semaine et qu'à partir de là, je fais un métier qui est différent en ce moment. Et c'est logique au vu de la situation. Je me concentre sur le terrain, mais je me concentre aussi sur en dehors du terrain, puisqu'aujourd'hui, on est dans une situation qui est difficile. Difficile pour le groupe aussi, mentalement, et donc ça demande des leviers un petit peu différents. C'est ce qu'on fait pour être la meilleure équipe possible dimanche au Havre, parce que ça va être un match difficile face à une équipe qui est de qualité et qui l'a montré lors de ses derniers matchs.
26: Brak Habibey, il parle encore de difficultés mentales après cette semaine de mise au vert. Est-ce que tu crois que ça a fait ses effets pour le match face au Havre?
2: Non, moi je pense qu'il n'y a aucun effet. Je pense qu'il n'y a plus aucun effet depuis très très très longtemps maintenant avec cet Olympique de Marseille.
3: Au contraire, ils lui en veulent, non, à mon avis.
2: Qui ça?
3: Ils doivent lui en vouloir, à mon avis. Les joueurs.
2: Ouais. Ah oui, moi je pense qu'il y a, là aussi.
1: Pourquoi?
2: Bah, ils lui en veulent parce que Habibey, le problème c'est qu'il parle beaucoup. Il y a eu des frictions avec Abdelli. Je pense aussi qu'il n'a pas été, à la hauteur sur la mission qui lui a été donnée. Je pense que les joueurs, ça, ils l'ont senti en vérité. Ils ont senti que ce mec-là n'était certainement pas l'homme de la situation. Et ça, c'est sûr que c'est pas l'homme de la situation parce que quand tu regardes les résultats, c'est très, très, très compliqué de faire pire. Donc moi, je pense qu'en fait, les joueurs ne l'écoutent plus. D'ailleurs, je pense même que les joueurs sont même déjà en vacances. En vérité, ils subissent ce qui se passe et puis c'est
1: les joueurs n'écoutent plus personne depuis que.
2: Ils n'écoutent plus personne.
1: Depuis que Roberto De Zerbi est parti.
2: Mais c'est ça.
1: Donc la faille, elle est là. Moi, je pense que Habibey est un dommage collatéral par rapport à ça. Et la rupture, elle est plus entre Benassia et le groupe. Quand t'as un directeur sportif qui a déjà plié les gaules, rendu les clés de son appart, je pars en la fin de l'année, les gars. Le message, il est dramatique de toute façon.
2: La saison, elle a tourné trop de fois dans le mauvais sens. Et je pense qu'en fait, les joueurs aujourd'hui, ils sont plus du tout concernés par le projet. Je pense que le projet, ils en ont plus rien à faire.
1: Je pense qu'Abibey, au moment où il arrive, l'erreur qu'il fait, c'est qu'il parle beaucoup trop de jeu, alors qu'en fait, ils sont déjà malades.
2: Il doit avoir ce
1: comportement-là en se disant, je fais un autre métier en ce moment, directement en arrivant à l'Olympique de Marseille, en essayant de laver les têtes.
3: Là, les envoyer en stage, c'est n'importe quoi.
4: C'est pas un stage, c'est une mise au vert à sa commanderie.
3: On n'était pas à la mer, quoi.
26: Oui, non, mais c'est vrai, t'as raison, mais c'est pas faux. Mais ce que je veux dire, c'est que t'as les mecs qui ont déjà envie de se pendre, tu leur donnes la corde en les amenant là-bas. C'est terrible, en vrai.
1: Ils ont une part de responsabilité aussi.
3: Je dis pas l'inverse, je dis juste que c'est quoi l'intérêt, en fait. Est-ce que tu penses que ça va remobiliser les troupes? Non, pourquoi on va faire ça?
2: Je veux juste rejoindre Pierre parce que je trouve qu'il a vraiment raison.
1: Tu veux me rejoindre, bien
2: après l'émission. Je veux juste le rejoindre parce que je trouve que. En vrai, Habibey, il s'est complètement trompé. Je pense qu'il aurait dû être beaucoup plus modeste en arrivant à l'Olympique de Marseille. Il a eu le bon discours en disant que oui, l'OM, c'est quelque chose qui se refuse pas. C'est un club qui est très fort pour lui. Mais il aurait dû être beaucoup plus modeste et avoir un plan beaucoup plus simple. Juste essayer de remotiver les mecs. Parce que c'est tout ce dont ce club avait
3: des ambitions.
2: C'était dans la tête. Il fallait juste aller jouer dans la tête. Parce que dans le jeu, tu pouvais rien faire. Tu pouvais rien tirer.
26: Là, c'est trop compliqué à Marseille en ce moment. Par contre, du côté des Anglais, ça va merveilleusement bien puisque la Première Ligue sera représentée en finale des trois Coupes d'Europe cette saison.
3: Ça va, hein.
26: Rien que ça, avec donc Arsenal en finale de Ligue des Champions face au PSG, rejoint hier soir par Aston Villa qui a battu Nottingham Forest 4-0, qui file donc en finale de Ligue Europa, et Crystal Palace également en finale, cette fois-ci de Ligue Conférence, après sa victoire 2-1 hier face au Shakhtar Donetsk. Et ce n'est que la deuxième fois que trois clubs d'un même pays filent en finale des trois Coupes d'Europe. Le premier pays à l'avoir fait, c'était l'Italie en 2023. Pierrot, je sais que t'aimes pas quand les Anglais parlent de Farmers League, mais là, il faut dire qu'ils sont là, les Anglais.
1: Bon, on verra le 30 mai. Il y a un match à 18h, on verra ce qui va se passer. Mais
3: non, mais c'est quand même une fierté nationale. Tu as les trois clubs en finale.
1: Oui, après, il y a à peu près 8 clubs qui sont qualifiés en Coupe d'Europe du côté de. Non, mais après, ils le méritent, hein, parce qu'au COEF UEFA, ils sont devant de très loin. Donc, il y a une réalité aussi. Et puis, il n'y a pas le même budget économique non plus. Mais ça prouve que c'est un championnat qui est compétitif. Ça, il n'y a pas de secret. Après, vous n'allez pas m'enlever de l'idée que c'est loin d'être le championnat fantastique qu'on nous vend depuis 10 ans cette année. Donc,
26: c'est pas convaincu.
1: Ouais. C'est dur. Oui, bah, je suis dur. J'ai vu des matchs. Je me suis ennuyé encore plus qu'en Ligue 1. Donc, pardon.
2: Oui, mais moi, je suis.
3: Non, parce que je voudrais qu'on garde du temps pour le vélo. Okay, juste pour vous dire que tout à l'heure, on ira prendre des nouvelles d'Alison Félix, la Quadra qui vise les JO, ou encore ces filles qui se sous-estiment par rapport aux garçons dans le sport, avec une histoire passionnante en ultra-trail, vous le verrez. Mais d'abord, et c'est pour ça que je te coupe 17h19, il faut absolument qu'on garde beaucoup de temps pour parler du phénomène Paul Magnet. On parle que de sexas dans tous les sens, mais aujourd'hui, c'était le début du Giro.
1: C'est l'autre Paul.
3: Il y a les Pauls qui cartonnent en ce moment. Colline, on veut voir les images, surtout qu'il y a une énorme chute apparemment.
26: Il y a une énorme chute, mais d'abord, sans surprise, c'est un sprinter qui a endossé le premier maillot rose du Giro. Et il est français, donc c'est Paul Magnet qui voit la vie en rose pour sa troisième victoire de la saison. Attends, c'est travaillé, Pierrot. Hein.
3: Un très gros vert.
26: En très bon sprinter, il était favori et il a évité une très lourde chute. Regardez, c'est assez impressionnant à 1 km de l'arrivée, cette énorme chute. Alors donc, Paul Magnet, il laisse énormément de coureurs derrière lui et il peut terminer au sprint. Hein. son domaine de prédilection. Et il s'impose devant Tobias Lund Andresen et Jonathan Milan.
3: C'était hyper chaud avec Milan et le cri de joie de Paul Magnier qui remporte une nouvelle victoire. Vous vous souvenez, c'est l'homme aux 19 victoires l'année dernière. Donc là, il fallait, c'était l'année de la confirmation. Comme je sais que vous êtes des grands amateurs de vélo, j'ai appelé Pierre Roland pour qu'on puisse débriefer notre consultant cyclisme. Pierre, je sais que tu as suivi avec attention la course du jour. Déjà, j'ai une première question parce que j'entends lire partout que c'est à cause de la chute que Paul a gagné. C'est vrai ou c'est faux ?
6: Ah non. Bonjour à tous. Non, en aucun cas, parce que Paul Magnier, déjà, il était parfaitement positionné. Il avait encore deux équipiers devant lui. La chute a lieu à peu près à 600 mètres. C'était déjà joué pour Paul Magnier, le classement. Il était déjà dans les coureurs qui sont restés sur leur vélo. Et la chute n'a en aucun cas joué sur le fait que Paul Magnier s'impose. Enfin, je veux dire, il n'y aurait pas eu des coureurs placés plus loin que la 15e position qui seraient venus s'imposer.
3: Il y avait beaucoup d'attentes aujourd'hui. Hein. On avait tous mis Paul Magnier en rose dès la première étape parce que c'est une étape de sprinter, parce qu'il fait partie des 5 meilleurs au monde. J'ai bien regardé ton intervention dans l'équipe Explore, le doc. L'année dernière, il n'a pas eu de chance. Est-ce que cette année, la suite des étapes, des parcours peut lui être favorable ? Est-ce qu'il peut exister sur ce Giro ou c'était juste un coup de grâce ?
6: Non, c'est clairement un objectif pour Paul Magnier qui a loupé son début de saison. Hein. Il a gagné tout de suite en début d'année, dès les premières courses, comme à son habitude depuis 3 ans. Il gagne soit sa première, soit sa deuxième compétition. Et derrière, ça a été très compliqué. Tirreno Adriatico, ça lui a pas réussi. Les classiques flandriennes, c'était loupé, crevaison, mauvais placement. Le Tour d'Italie, c'était la relance pour Paul Magnier. On le sait que la chose la plus dure dans le sport, c'est de confirmer. L'année dernière, 19 victoires, c'est colossal. Là, il fallait absolument qu'il gagne. Il avait rendez-vous avec son histoire. Et son histoire, c'était de remporter cette étape et d'endosser le maillot rose de leader sur le Tour d'Italie. Ça lui va si bien avec son beau sourire. Franchement, c'est magnifique. Et pour compléter, non. C'est pas un coup d'essai, ce sera pas une victoire et puis plus rien. Il va gagner minimum 2, 3, voire 4 victoires sur ce Tour d'Italie parce que Paul Magnier, quand il commence à gagner sur une course à étapes, à chaque fois, il empile les victoires les unes sur les autres.
3: Sauf qu'il y a Vingegaard en face et qu'au général, il peut exister face à Vingegaard, il peut avoir une petite chance ou la victoire, c'est totalement impossible pour lui.
6: Non, c'est un sprinter, ils sont pas du tout dans la même catégorie. Lui, il va se concentrer sur les victoires d'étapes. Au sprint, les arrivées massives et on va dire que la montagne, le classement général, il va le laisser à Jonas Vingegaard. Mais lui, il a le maillot Cyclamen, le maillot de meilleur sprinter, ce magnifique maillot violet avec des coureurs emblématiques qui l'ont porté comme Mario Cipollini et tout un tas d'autres champions. Et ce maillot lui irait à merveille le soir de la dernière étape.
3: Excusez-moi de rêver et de voir plus grand, Pierre Boubi.
1: Pierrot, moi j'ai une petite question. Pourquoi ils ont fait la course sur la piste cyclable là ? Pourquoi ils n'ont pas fait un peu plus grand en termes d'espace ?
3: La chute, la fameuse.
1: Non, mais c'est dramatique de faire une arrivée comme ça sur une route pareille aussi étroite, non ?
6: Ouais, c'est le paradoxe parce que auparavant les kilomètres juste avant, ils étaient sur une trois voies assez immense. Et c'est vrai qu'il y a cette petite route dans le dernier kilomètre et oui, forcément, ça vient. Ça vient s'accrocher, il y a un cahier des charges. Bon, pour le moment, au niveau de l'UCI, ça devait rentrer dans le cahier des charges. Mais c'est vrai que pour une arrivée, première étape, l'étape, le maillot rose à la clé, il n'y a pas de formule idéale dans un sprint massif. On a fait arriver des coureurs sur un circuit automobile. Il y a quelques années sur le Tour de France, il y a eu 4 chutes dans les 3 derniers kilomètres. On peut avoir un final très sinueux où ça se passe bien. Il n'y a pas tellement de règles et forcément l'enjeu, l'envie, l'excitation du peloton, bah ça crée ce genre de chute. Et vu que c'est très étroit avec les barrières, bah après derrière ça s'empile et ça donne des images assez impressionnantes.
3: Et puis c'est la première étape, donc on espère qu'il n'y aura pas trop de casse pour la suite du Giro. Merci beaucoup Pierre Roland depuis Hawaï, depuis la Californie. C'est en France, c'est pas un fond vert. Salut, merci d'avoir été avec nous, d'avoir été réactif. Petite déclaration d'après-course, c'est ça Coco ?
26: Oui, après sa victoire. joueur, Paul Magnier, a été interrogé et il a déclaré très content. Je suis très fier de l'équipe et bien sûr de ma performance. J'étais déjà heureux d'être au départ du Giro en étant en pleine forme et dans un maillot spécifique. Je peux l'échanger avec le maillot rose. Je suis tellement content.
3: Et on est très fier de lui parce que c'est vrai que ça ne doit pas être facile de vivre dans l'ombre de Paul Sextas qu'on annonce partout et qui fait beaucoup l'actu en ce moment. Donc pourvu que ça dure pour notre petit Paul Magnier. On continue de parler de lui, mais pas vraiment sur le côté de roue cette fois, mais plutôt sur son histoire, son passé, sa famille, parce qu'on a pu suivre un très très beau documentaire dans l'équipe Explore, dont il est le héros, Colline.
26: Oui, Paul Magnier, donc le jeune leader de la Soudal Quickstep, a seulement 22 ans et il se raconte dans un doc disponible sur le site et l'application L'Équipe. Et c'est un grand espoir français, puisqu'il compte 19 victoires en 2025, comme l'a dit Pierre tout à l'heure. Et il a également de grandes qualités au sprint. Mais bon, qui dit espoir et jeunesse, c'est parfois un peu compliqué de mêler le haut niveau, la jeunesse et la famille. Et justement, sa famille a témoigné dans le documentaire. C'est un extrait assez émouvant, je vous laisse écouter.
7: Très tôt, il est rentré en sport-études et on ne le connaît pas, en fait. Et donc, je pense qu'on est encore un petit peu aimanté à lui parce qu'on aimerait connaître qui il est, si on enlève la carapace du sportif, en fait.
9: On se voit 3 fois par an, je pense, non? Il n'est jamais là, il n'est jamais à Grenoble. Je pense que je ne réalise pas trop, ça me fait bizarre.
10: C'est toujours des moments où ça me permet de vraiment les voir en vrai, parce que bah, je les appelle souvent quand même. Mais là, les voir en vrai, c'est quand même beaucoup mieux, quoi. J'en ai besoin, ouais. C'est pour me sentir jeune encore et puis pouvoir déconnecter du vélo, tout simplement. Oh yes.
3: Voilà pour ce magnifique documentaire, l'équipe Explore. Vous avez entendu le papa dire de son fils, on ne le connaît pas. C'est quand même assez fort et ça nous a donné envie de parler de ces athlètes qui doivent quitter le cocon familial très tôt, dès le plus jeune âge. Est-ce qu'on mesure vraiment les sacrifices des champions? Parce qu'on n'en parle pas souvent finalement, Pierre.
1: Je pense pas qu'on puisse le mesurer à partir du moment où on l'a pas vécu. Je pense que moi, je suis parti, j'ai quitté mes parents à 13 ans. Alors il y en a qui vont me dire c'est très jeune. Je l'ai assez bien. J'ai mis 6 mois à l'encaisser et tout ça. Mais c'est vrai que avec du recul, enfin je sais que j'ai pas d'amis d'enfance quoi. J'ai pas avec.
3: Oh, c'est triste.
1: Non, c'est pas triste. Mais mes potes sont ceux que j'avais au centre.
3: Fais-lui un câlin, Colline.
1: Non, ça va, ça va. Mais je le vis très bien. Mais c'est ce qui m'a aussi habitué à vite changer. Quand tu changes de club, quand tu pars, tu passes d'un endroit à un autre, tu t'adaptes très très très très vite et ça te forge aussi un caractère et une faculté à pouvoir être un peu caméléon dans différents endroits. Mais c'est vrai que, enfin, ma mère a pleuré quasiment tous les dimanches pendant 5 ans. Enfin, c'était compliqué, mais faut prendre en considération. Après, il y en a qui sont armés pour pouvoir le faire. Ça dépend dans quel contexte tu tombes, si t'es bien accueilli aussi ou si t'as la personnalité pour t'imposer là où tu vas. Mais je pense que le grand public ne peut pas connaître ce que c'est s'il ne le vit pas. Et ça peut être la même chose pour les études ou perdre un proche, je sais pas, mais vivre une délocalisation à 13 piges, enfin moi je sais que ça s'est bien passé, je pense que j'ai eu de la chance.
3: Quand on entend Braque un père dire de son fils, on ne le connaît pas, c'est terrible, c'est poignant les séparations.
2: Ouais, c'est terrible et c'est vrai que pour eux, on a un petit peu d'empathie et on se dit bon bah ils auraient aimé peut-être un petit peu partager plus de choses avec lui, mais quelque part moi je peux pas être
3: Oula, qu'est-ce qu'il va nous
2: non mais en fait ça me fait pas forcément mal pour eux parce que la finalité elle

0: on est athlète de niveau et qu'on voit les choses à travers le sacrifice, je pense qu'on ne fait pas les bons choix, très honnêtement, dans le sens où moi, quand j'étais en carrière, je crois que j'ai quitté, moi, j'ai quitté le foyer à 16 ans, donc un peu plus tard quand même.
1: Oh, ça va, t'as vécu l'enfance, toi. C'est
0: non,
1: bon.
0: Mes parents, me connaissent. Non, non, mais ce que je veux dire, c'est que c'est jamais évident. Mais par contre, ce qui est sûr, c'est qu'on a choisi de faire ce sport, on a choisi, enfin, c'est vraiment un choix de vie. Et à partir du moment où on vit les choses comme un sacrifice, je pense que c'est le moment où bah, on se rend compte que c'est pas fait pour soi. C'est-à-dire que vraiment, moi, je pense que j'ai toujours vu ça comme un choix. J'ai choisi de pas sortir en boîte, j'ai choisi de pas fumer, j'ai choisi de pas boire, j'ai choisi de pas avoir des potes qui comprenaient pas mes choix de vie.
1: C'était mes... Thierry, il valide pas.
0: Ah ouais, mais Thierry,
1: elle a raté sa vie, quoi.
0: Ouais, mais en fait, c'est pas le même sport. Faut quand même aussi le dire. Mais non, mais très honnêtement, moi, c'est des choix que j'ai fait et je regrette rien et ça m'a permis de vivre des choses exceptionnelles. Et je pense que les gens, ils mesurent les sacrifices pour être un champion. Par contre, ils se rendent pas forcément compte de ce que ça peut coûter.
1: La souffrance.
0: Et à partir du moment où tu passes de l'autre côté dans ta carrière et t'as l'impression que ça devient un sacrifice. C'est là où il faut se poser les bonnes questions. Et moi, c'est ce qui m'a fait arrêter, d'ailleurs. C'est quand à ce moment-là, où j'ai compris que bah, je ne vivais plus ça comme des choix, je vivais ça comme un sacrifice. Et je me suis dit, c'est pas bon. Donc, et j'étais assez lucide là-dessus.
1: On est allé voir du côté des grands, grands, grands champions, Pierrot, pardon. Mais là, on a un exemple de fou.
2: On a retrouvé un exemple dans le football, un exemple assez émouvant, puisque Aurelio Pereira, l'ancien recruteur du Sporting, qui avait repéré Ronaldo alors qu'il n'avait que 11 ans, avait déclaré à son sujet, quand Ronaldo est arrivé à Lisbonne, il n'avait que 12 ans et ça a été très difficile pour lui de s'adapter. Il a pleuré pendant des jours et des jours. Il a quitté son village, sa famille, pour partir loin, dans une grande ville et dans une atmosphère compliquée, avec des installations qui n'étaient pas aussi bien qu'aujourd'hui. Imaginez comme c'était difficile. S'il n'était pas aussi costaud et convaincu que son rêve était d'être footballeur, il aurait abandonné.
1: Pierrot.
3: Ouais, c'est ce qui forge sa personnalité aussi. Et la difficulté de cette transition-là fait que maintenant, il a cet ego surdimensionné et qu'il est un peu un super-héros, mais... Je rejoins sur ce que disait Loïs tout à l'heure sur le fait que il y a énormément de gens, de joueurs, d'athlètes qui partent à 13, 14 ans et en fait, si t'as des sacrifices et que t'es pas prêt à les accepter, en fait, ils rentrent chez eux.
0: Ouais, clairement.
3: Et ils font une belle carrière amateur, ils font leur truc, mais en fait, ils ont besoin de ce racinement à la famille pour pouvoir justement être épanouis. C'est une force hein, de le savoir et d'accepter, de renoncer à cette carrière. C'est pas si simple que ça. Mais il y en a plein. Moi, il y a plein de joueurs qui étaient beaucoup plus talentueux que moi qui n'ont pas réussi à faire une carrière.
0: Ouais, et il ne faut pas oublier aussi, je pense qu'à cet âge-là, 12-13 ans, c'est vraiment le moment où tu te construis en tant qu'humain. Et que ce soit en termes mental, environnemental et tout. C'est vraiment un moment où tu te coupes du monde. Et par exemple, typiquement, moi, j'étais à l'INSEP. Donc, c'est vraiment le moment où tu rentres, tu passes d'une athlète avec un petit peu de talent qui est dans ton club, qui tout le monde te connaît, tu es un petit peu la star de ta ville et tout, à l'usine à champion. Tu es personne. Et surtout, tu dois très vite montrer que t'es quelqu'un et que t'as des raisons d'être là, sinon on t'écrase. Et surtout de savoir pourquoi t'es là. Très très vite, il faut savoir pourquoi t'es là.
1: Mais se couper de sa famille, c'est pas sain. Même si t'as des parents de substitution, les éducateurs, les coachs et tout ça. Mais
4: c'est tout à fait normal.
1: Tu te prives de ta famille, c'est quand même malsain.
4: Oui, mais c'est tout à fait normal. Vas-y, Pierre.
1: Mais comment ça, c'est normal de se priver de sa famille?
3: Non, mais t'as des trucs de substitution. Moi, j'étais en famille d'accueil.
1: Oui, mais Pascal Duprat, ça remplace pas ton père, pardon.
3: Non, mais Pascal Duprat, j'avais 30 piges. Ça va. Non, mais en vrai, au début, j'étais au centre, c'était compliqué. Il y avait des tuteurs qui étaient là pour moi si j'avais des problèmes. Il y a eu des embrouilles, il y a eu des bagarres, il y a eu plein de choses. Mais il faut une personnalité pour pouvoir s'affirmer. Mais après, je suis allé en famille d'accueil. Il y a une famille qui m'a super bien accueilli, qui était d'origine espagnole et portugaise. Du coup, il y avait tout le temps toute la famille à la maison. Et mine de rien, bah, ça te rappelle un petit peu ta famille à toi. Et puis après, les rencontres. Mais honnêtement, il faut quand même de la chance de tomber sur des personnes qui t'éduquent aussi, parce que tu fais ton éducation tout seul.
0: Et puis, je pense qu'il faut vraiment savoir compartimenter. Je pense que c'est hyper important, très vite, de comprendre qu'il faut savoir compartimenter quand t'es athlète de haut niveau. Tu commences très, très jeune à savoir que tu rentres de l'école en primaire, c'est les devoirs vite, parce qu'après, tu dois aller à l'entraînement. Après l'entraînement, c'est la douche, vite aller manger pour aller dormir, parce que c'est de la récupération, or que t'as 8-9 ans.
1: Alors,
0: c'est pas censé être quelque chose de logique à
1: cet âge-là. Justement, on s'est amusé, juste Braque, à comparer les emplois du temps de deux gamins, un normal et un sportif.
3: C'est pas pareil.
1: Vas-y, Colline.
2: Eh bien, on a décidé qu'un ado normal pouvait dire encore 5 minutes le matin au réveil. Il pouvait manger des céréales devant YouTube.
1: Pas bien.
2: Il pouvait penser à la récré quand il était en salle de classe, manger à la cantine et puis jouer aux jeux vidéo après les cours. Alors qu'un ado futur champion, lui, au réveil, il est plus sur un réveil musculaire. Ensuite, il a un petit déjeuner équilibré. Pas de céréales devant YouTube française. Ensuite, il pense au match du week-end. Et puis il surveille beaucoup son repas de midi et enfin il a un entraînement et puis une récupération.
0: C'est pas rigolo. Par contre, vraiment, moi je sais que c'était millimétré.
1: Ah ouais.
0: C'était millimétré. Je savais, je rentrais à la maison, je savais exactement à quel

0: moment je devais me changer pour aller à l'entraînement, c'était, tout était millimétré, et c'est vrai que j'ai eu la chance d'avoir des parents qui m'ont très vite appris, et qui sont tous les deux anciens sportifs de niveau, qui m'ont appris qu'il fallait compartimenter surtout, et avoir très vite confiance en la personne qui va être la personne que tu verras toujours plus que tes parents, c'est-à-dire ton entraîneur.
1: Oh, c'est dur.
0: Et c'est difficile, ouais. Mais si, après, dès que tu es dans une sensation de confiance, ça se passe quand même très bien. C'est des bons substituts.
2: Non, ce sera très court, mais moi, c'est ça, en fait. C'est qu'il y a des substitutions, et je trouve quand même que le mot sacrifice, il est assez fort. Parce que moi, je trouve ça beau. Moi, j'aurais aimé partir en sport-études, partir. Je voulais faire du tennis.
0: Dans quel sport? Oui, c'est ça.
2: Je voulais faire du tennis quand j'étais plus jeune. Ah, bon, j'ai pas eu les moyens d'en faire, malheureusement. Mais je veux dire, j'aurais adoré ça. Et franchement, dès mon plus jeune âge, j'avais déjà ça dans la tête et j'aurais eu aucun problème à partir de chez moi.
0: J'aurais aimé.
2: Comprends. Donc en fait, je trouve que sacrifice, c'est fort et je trouve que c'est beau en vérité. Et à la fin, voilà, si ça marche, parce que je sais que ça marche pas pour tout le monde, on célèbre, on fête et puis voilà, derrière, c'est cool.
3: Sujet passionnant, en tout cas, et ça n'a pas empêché, comme vous l'avez dit, Paul Magnier de briller et de remporter cette première étape du Giro. Tiens, juste puisqu'on parle du vélo et du Giro, vous savez que tous les soirs maintenant, l'équipe de choc, on finit un peu plus tôt et on vous offre un petit résumé tous les soirs quotidien, un gros 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pour voir Paul Magnier briller. Puisque vous êtes incollable en cyclisme, eh ben, je vais tester votre culture. Voilà, petit jeu à vous proposer. Il y a une mouche, c'est pénible, si quelqu'un arrive à vous taper cette mouche, on n'a pas des gestes bizarres, c'est qu'il y a une mouche qui nous embête. Les expressions bizarres que l'on peut retrouver dans le vélo. Ah, tu vois, il n'y a pas besoin de se connaître forcément en vélo. Il y en a des faciles, il y en a des rigolotes, vous allez voir. Vous êtes prêts pour la première?
4: Oui, ouais, mais c'est quoi le but du jeu? C'est de savoir si c'est vrai ou faux?
3: Non, de savoir ce que ça veut dire.
4: Ah,
3: ok. Par exemple, avoir la soquette légère.
0: T'appuies pas assez sur la pédale?
3: Non.
4: Non, ça veut dire que...
3: C'est possible.
4: Justement, ça veut dire que tu vas vite.
3: Exactement, tu pédales facile, rapide. T'as la soquette légère, tu vois, tu te sens pousser des ailes. Soquette légère. Okay. Il a eu la soquette légère aujourd'hui, Paul Magnier, par exemple, on peut dire. Les mains sur les cocottes.
2: Quand t'es comme ça, là,
0: quand t'as
2: les mains du guidon.
3: Non,
2: comme ça.
3: Non, mais ça concerne les mains, non.
4: Ah, c'est pas pendant les
0: sprints.
3: Non, les cocottes dans le vélo, ça désigne le haut des poignées des freins.
4: Ah, oui.
3: Donc c'est quand tu te redresses et que t'es en détente, en fait. Après un effort, voilà, tu t'arrêtes de faire l'effort. Les mains sur les cocottes.
4: D'accord.
3: Pédaler avec les oreilles.
4: C'est pas facile à faire.
2: Non, c'est un truc comme ça.
3: Quand tu pédales et que tu hoches la tête là.
2: En danseuse.
3: Non, c'est pas en danseuse.
4: Ça, c'est quand t'es dans le dur, ça.
3: Voilà, tu commences à fatiguer.
0: C'est la montagne.
3: Tu vois, de chaque coup, voilà, c'est ça les oreilles. Mais maintenant, vous saurez quand vous verrez quelqu'un faire ça, vous direz, tiens, il pédale avec les oreilles. Être dans la mafia.
4: Dans le vélo, dans le peloton,
3: pas du tout.
0: Justement, dans le chef du peloton.
3: En tête. Ils font quoi, les mafieux?
2: Médecin,
4: leader.
0: C'est l'argent, c'est.
3: Tu t'allies à des coureurs concurrents pour bloquer les favoris. Pas mal, hein?
4: C'est tous ceux qui sont contre Pogacar.
3: Ouais, par exemple. Tiens, regarde Pogacar en mode mafieux.
4: Pas mal, hein?
0: Et merci, Lia.
3: Pas du tout, c'est lui. Prochaine expression, faire l'élastique.
4: Ça veut dire rattacher la tête de course et finalement revenir et puis repartir.
3: Très bien, c'est un mec qui arrive toujours à rattraper le groupe et qui revient. Tiens, Pierre.
2: T'es en forme, monsieur, sur le vélo.
3: Ouais. Celle-ci, elle est trop facile.
4: La bicyclette, là, vous croyez quoi?
2: T'es en forme.
3: Ça frotte.
0: C'est quand ils sont en concurrence et que ça se touche.
4: Exactement.
3: Oui,
0: parce qu'en athlétisme, on dit la même chose.
3: Oh, vous avez piqué au vélo.
0: Non, je pense que c'est eux qui l'ont piqué. Nous, parce que je pense que d'abord, on a couru avant de faire du vélo sur terre.
3: C'est possible. Et donc, on se frotte avec les bras, les épaules pour essayer de passer.
4: Et d'où ça va frotter d'ailleurs.
3: D'où ça va frotter notre émission qu'on retrouve bientôt sur la chaîne équipe. La flamme rouge.
4: Dernier kilomètre.
3: Bien.
2: Mais ça, c'est facile, ça.
0: Mais
2: il laisse pas le temps de répondre aussi.
0: Le mec, il est en mode tir au but, t'as vu?
2: Non, mais la flamme rouge, c'est facile.
3: Former une bordure.
5: Vas-y, je t'en prie.
2: Former un rond-point, non?
3: Non, mais on l'entend.
4: T'as le droit de jouer aussi.
0: J'ai joué.
2: Former une bordure.
3: Colline, t'as pas répondu une seule fois.
6: J'ai répondu, mais Pierrot, il est trop au taquet.
2: Ah, mais c'est ceux qui roulent sur le
6: bord. Former une bordure, c'est quand tu te mets sur le côté.
3: Oui, pas mal. En fait, c'est quand le vent arrive sur le côté et pour contrer la force du vent, tous les mecs qui se mettent sur le côté de la route. Pour ne pas se faire. Ouais, je l'ai mieux dit que toi.
2: C'est exactement ça.
3: Merci.
2: C'est ça.
3: Avoir la giclette.
4: Ah, ça, c'est sprint. Sur le sprint à la fin.
2: C'est quand tu craques d'un coup.
3: Ouais, là, le spécialiste de la giclette, il est là. C'est quand tu gicles du peloton, tu t'extrais brutalement.
4: Oui, le sprint, en fait.
3: Non, mais ça, c'est le sprint final. Là, c'est tu gicles et après tu reviens, tu vois, pour fatiguer. Le poisson pilote.
4: C'est celui qui emmène les autres. Tête de peloton.
3: Pas toute ton équipe. T'emmènes ton sprinter.
0: Le soldat
3: qui emmène ton sprinter. Faire la lessive, ça je la connaissais pas.
0: Ah, je connais pas.
6: C'est laver ses vêtements.
3: C'est une bonne réponse.
0: La lessive, tu veux pas nous donner un indice?
3: C'est quand tu attaques sans cesse.
0: Ok, pas d'indice.
3: pour distancer tes adversaires, pour fatiguer le peloton. Tu fais que des attaques et donc ça lessive le peloton. Et puis une petite dernière, mais elle est trop facile. Sucer la roue.
2: Bah oui, bah, je l'ai dit tout à l'heure. Profiter du vent. Être derrière le.
4: Profiter du vent.
3: L'aspiration.
2: Avec ta roue.
3: Exactement. Tu t'abrites derrière le coureur qui est devant pour éviter le vent et fournir moins d'efforts. Il y en a une belle démonstration.
0: C'est bizarre quand même. Hein.
3: Mais je trouve que vous êtes très bon. Parce que franchement, même sans connaître tous les termes, vous en êtes bien sorti. Donc vous êtes incollable. Et vous allez pouvoir suivre le Giro et tout reconnaître. Exactement. Moi, j'ai appris plein de trucs en tout cas. Après la pub, qu'est-ce qu'on fait? On va aller sur la planète sport avec Colline et notamment un gros événement ce week-end, demain d'ailleurs, sur la chaîne L'Équipe. La finale du championnat de France de basket chez les filles, demain 16h, et le match Bourges Basketland. On sera avec l'une des finalistes en route vers le titre. A tout de suite pour la dernière partie de l'équipe de choc.
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16: Les Bleus du tennis de table, femmes et hommes. Nos deux équipes sont en quart de finale des mondiaux de ping-pong. Les filles, ce sera 18h30 et les garçons, 20h30 en direct sur la chaîne L'Équipe pour retrouver les frères Lebrun face au Brésil. Ça va être une boucherie, moi, je vous l'annonce. 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Celle qui ne va pas s'abstenir, c'est Colline, parce que c'est l'heure de la Planète Sport, 17h44. Colline Méran.
17: On commence avec du basket, puisque c'est bientôt la fin de saison pour le basket féminin. Et dès demain, il y aura une grosse échéance sur la chaîne L'Équipe, avec la finale du championnat de France entre Bourges et Basketland, dès 16h. Donc ça va se jouer au meilleur des trois matchs, avec le premier, demain donc. Et on va pouvoir prendre la température avec l'une des finalistes, Sixtine Maquet, la pivot de Basketland. Salut Sixtine, bonjour. Merci d'être avec nous.
18: Bonjour.
17: Alors, on m'a dit que tu étais dans le bus, qu'il y avait 6 heures de bus là pour rejoindre la salle.
18: Ouais, il y a 6 heures, mais là, on arrive dans 10 minutes, donc ça va, on a fait le plus gros.
16: Timing parfait. Et regardez les footeux qui prennent l'avion, là, qui prennent les trains, les jets. Ça, c'est les sportives, elles prennent le bus. Oui, ça n'a pas peur, ça, bravo.
19: Ah, parce qu'il y a moins de budget aussi.
17: Et c'est pas trop fatigant, justement, la veille d'un match aussi décisif, de faire autant de trajets en bus?
18: Ça va, parce que mine de rien, on n'est qu'une équipe de 10, donc on a de la place dans le bus, on s'amuse bien, on fait des jeux et tout, donc ça va, c'est cool. Et puis on arrive là, on a entraînement pour se décrasser, donc ça va aller.
17: Pas le temps de se reposer. Et justement, si on se penche sur le match de demain, vous devez être en pleine confiance après cette saison exceptionnelle. Votre équipe, elle a terminé leader du championnat. Vous avez remporté la Coupe de France et vous avez déjà affronté Bourges trois fois. On a noté deux victoires et une défaite. Vous êtes les favoris de demain, non ?
18: Alors, c'est un grand mot favorite. C'est sûr qu'on fait une super saison et que c'est trop bien. On est sur une pente vraiment montante. Mais Bourges, c'est un gros morceau. En plus, là, on joue chez elle le premier match dans une salle qui va être pleine et avec beaucoup de monde. Donc, on n'est pas super confiants. On sait que ça va être un gros match avec un gros adversaire qui nous a donné du fil à retordre pendant la saison, en vrai.
16: Sixtine, c'est très agréable d'être avec vous. Ça secoue un peu. Si tu pouvais essayer de calmer un peu la caméra.
0: Là,
16: on va tous vomir. Non, je plaisante. Je reconnais ton sourire et je voudrais qu'on revienne sur cette conf de presse hallucinante, que la séquence qui a fait buzz. Après votre victoire en Coupe de France, je sais que tout le monde doit te parler de ça. Vous avez fait n'importe quoi devant les médias. On revoit la séquence et tu nous débriefes derrière.
18: Moi, je réponds aux questions sur Taylor Swift. Et moi, sur le Paris Saint-Germain. Qui est pour un autre club que le Paris Saint-Germain ici ? Juste qu'on sache qui doivent sortir ou pas, hein, c'est tout. Personne ? Super.
19: On a Becky qui va nous faire une petite interprétation.
18: Ok. Lolé, lolé, lolé ! C'était trop bien ! Oh là là !
16: Voilà, le craquage absolu, mais qu'est-ce que ça fait du bien de voir ça ! Ça montre la bonne ambiance qui règne dans l'équipe, c'est ça ?
0: Ouais, le groupe vit bien.
18: Le groupe vit bien, oui, vraiment, on s'amuse tout ensemble, on est vraiment, on le dit tout le temps à chaque interview, mais on est vraiment une bande de 10 copines qui jouent des matchs et qui jouent au basket ensemble. Et ouais, cette conférence de presse, oh là là, ben, on était encore sous adrénaline, on avait gagné, on voulait faire de l'humour, apparemment ça nous réussit bien, donc voilà.
16: Mais on en veut encore, Pierre !
0: Cécile, j'ai une petite question justement par rapport à la vie de groupe, est-ce que c'est ça qui fait que justement vous êtes un peu injouable cette saison ?
16: Ah.
18: Je pense que ça aide et ça y contribue beaucoup parce que déjà tu viens à l'entraînement les jours où t'as pas envie, tu sais que tu vas voir 9 filles avec qui tu rigoles, avec qui tu t'entends bien, donc c'est toujours plus plaisant. Et puis tu te bats pour les autres, si t'as pas envie de le faire pour toi, tu le fais pour les autres et t'y vas à fond et travailler dans la boîte. C'est trop chouette, enfin, je ne sais pas si ça arrive à tout le monde d'avoir 9 collègues avec qui on s'entend trop bien et je pense que ça aide au fait que bah, on a des bons résultats quoi.
16: L'équipe de choc, voilà, c'est comme nous, on s'entend bien et on est content de se retrouver, voilà. Merci beaucoup, ouais. Sixtine, bonne chance pour ce premier match donc à Bourges, 16h15 demain en direct sur la chaîne Équipe. On va vous regarder et bon voyage.
18: Merci beaucoup.
16: Salut. Et ça donne envie d'être leur copine, non,
0: ouais,
16: j'ai envie de jouer avec elle.
0: Elle est une balade de fou, c'est génial.
17: Envie dans cette équipe, hein.
16: Ouais, la prochaine fois, on ira dans le bus.
0: Ça donne envie de prendre le bus.
16: La suite de la planète sport, Pauline.
17: Bon, en ce moment, se déroulent les championnats du monde de tennis de table par équipe sur la chaîne L'Équipe. Et donc, ça se passe à Londres. Côté tournoi féminin, pas de surprise. Les Chinoises, qui ont le soutien du public anglais, quand même, il faut le dire, elles sont imperturbables, comme à leur habitude. Et elles ont battu la Corée du Sud hier. Elles filent donc en demi-finale. Et elles affronteront donc les vainqueurs de la rencontre qui se joue là, à 18h, sur l'équipe live, entre la France et la Roumanie. Et concernant les hommes, la Chine l'a également emporté cet après-midi face à la Corée du Sud et file donc en demi-finale. Et la France pourrait aussi, côté hommes, les affronter, les Chinois, puisque ce soir, il y aura France-Brésil en quart de finale à 20h35 sur la chaîne L'Équipe. Et donc, si les Bleus, hommes et femmes, l'emportent aujourd'hui, nous aurons deux demi-finales féminines et masculines. France-Chine.
16: Et tu peux enlever le « si », ça va se passer comme ça.
17: Pierrot, on l'espère. Bon, après, le public anglais qui soutient quand même énormément les Chinois, ça peut peut-être jouer sur le moral de nos Français.
0: Non, je ne suis pas sûr. Ils ont l'habitude que les Chinois soient les stars un petit peu des événements de ping, mais c'est ce qui peut les motiver aussi. Si on connaît les frères Lebrun, et puis on sait que bon, l'adversité, ce n'est pas ce qui les dérange le plus.
17: C'est serein.
0: Oui, c'est facile, les frères Lebrun.
17: Bon, on continue avec un exploit féminin. Ça s'est passé mercredi à la Coco Donna 250, un ultra-trail de 402 km en Arizona. C'est une course mythique aux États-Unis. Et c'est l'Américaine Rachel Entrekin qui l'a remportée. C'est donc bien une femme, oui, qui l'a remportée à 34 ans. Et donc Rachel est la première femme à remporter la Coco Donna 250. Mais pas seulement, elle a aussi explosé le record, qui était donc détenu par un homme, Dan Green, avec un temps de 58 heures. Et 47 minutes. Rachel, elle l'a battue de plus de 2 heures en 56 ouais. heures et 9 minutes.
16: Elle met 2 heures
17: à
16: un garçon.
17: Ah oui, mais elle est ouais. tout simplement épatante. Elle gère superbement ses courses. Elle s'arrête très peu au ravitaillement et elle n'a fait qu'une micro-sieste en 56 heures. Elle rentre donc dans l'histoire des sportives et elle s'est exprimée à ce sujet après sa victoire. Je vous laisse écouter.
20: Maybe especially women, we tend to Peut-être que nous, les femmes, avons tendance à nous dissuader d'essayer des choses parce que nous pensons ne pas être qualifiées. Mais pourquoi ne pas tenter sa chance ?
21: Beau message, ça.
17: Ouais, c'est un sacré message et je voulais savoir, Héloïse, est-ce que toi aussi, dans ta carrière, tu t'es aussi dissuadée à certains moments d'essayer des choses en pensant ne pas être qualifiée en tant que femme ?
21: Bah, tu sais, c'est vrai, en athlétisme, nous, c'est très simple. Sur des épreuves comme le sprint, on sait que physiologiquement, on ne peut pas aller plus vite que les hommes. En tout cas, aujourd'hui, on n'est pas... Enfin, très honnêtement, aujourd'hui, un homme fait 9 secondes, une femme, les meilleures du monde, elles font 10. Donc, il y a vraiment une seconde d'écart. Donc, sur des distances comme ça, courtes, c'est vrai que tu as forcément des pensées limitantes. Par contre, ce qui est sûr, c'est qu'à l'entraînement, tu es avec des hommes. Et parfois, sur les premiers appuis, les 10 premiers mètres...
17: Ah.
21: Disons que c'était très serré, voire j'étais souvent devant. Et ça, je peux dire qu'il n'y a pas grand-chose de plus jouissif. Ah ouais, moi j'aimais trop et c'est ce que je préférais le plus parce que j'étais quelqu'un de très fréquente et c'est vrai que c'est très appréciable. Nous les meufs, on est très bonnes sur les premiers mètres et là, justement, cet exploit qu'a fait Rachel, je trouve que c'est exceptionnel. Je trouve que là, elle rentre dans l'histoire, mais pas seulement parce qu'elle vient de gagner cette course, mais parce que c'est la première fois qu'une femme bat des hommes dans cette course et ça, c'est fou. Mais il y a quelque chose d'important aussi à préciser, c'est que plus la course est longue, plus ça peut profiter aux femmes, si je peux expliquer.
17: On est plus endurantes.
21: En fait, c'est pas qu'on est plus endurantes, mais on a disons que notre gestion des graisses, genre je vais loin. La gestion des graisses, en fait.
17: On parle régime, vas-y.
0: Ouais, non, mais c'est intéressant.
21: Non, mais la gestion des graisses, en fait, finalement, c'est un meilleur carburant pour nous sur du long terme, en fait.
17: Okay.
21: Mais après, encore une fois.
0: Physiologiquement, tu parles ?
21: Ouais, physiologiquement. En fait, sur l'effort, sur le plus long terme, en fait, ça peut être intéressant. Encore une fois, faut pouvoir se dire que mentalement, on est capable de le faire. Ça passe d'abord par le mental, se dire qu'on peut y arriver. Et derrière, en fait, forcément, ça peut tenir dans la longueur. Et aussi, c'est prouvé que les femmes endurent plus la douleur.
0: Donc tu dois parler à ta graisse.
21: Tu vois, la douleur prolongée, les femmes tiennent plus longtemps aussi.
0: Et tu crois que ça peut être un déclic pour certaines ?
21: Ah ben, j'en suis certaine. Et tu sais que la favorite de cette course annoncée, était aussi une femme. C'était pas elle. C'était si je dis pas de bêtises, c'était Courtney de Walker. C'était elle la favorite. Et c'était une femme.
17: Donc, ça veut dire
21: qu'en arrivant dans cette compétition, la favorite, c'était une femme.
17: Au final,
21: c'est une autre femme qui gagne. C'est pour
0: Bravo
21: dire à quel point.
0: Vamos !
21: C'est ça, en fait, finalement.
17: Bravo, voilà. On continue avec du WEC, avec le week-end des 6 heures de Spa, qui a déjà commencé avec les premiers essais libres et les qualifications. Et ce week-end est très important puisqu'il marque la deuxième manche du championnat du monde d'endurance et la dernière grande répétition avant les 24 heures du Mans. Il est donc crucial et énorme surprise, la Peugeot 94 est en pôle. C'est le premier pôle de l'équipe française depuis son retour en endurance. Donc si vous voulez voir ça, rendez-vous demain pour le départ de la course des 6 heures de Spa. Ça se passe sur la chaîne L'Équipe à 13h.
22: Avec Loïc Duval et Théo Pourchaire, bravo les garçons. Allez la France.
17: Ça va être génial.
0: L'automobile. Ouais.
17: On continue en athlétisme avec Allyson Felix. À 40 ans, l'athlète américaine a annoncé la semaine dernière sortir de sa retraite sportive. Et la septuple médaillée olympique n'a pas froid aux yeux puisqu'elle vise une place pour les Jeux Olympiques 2028 de Los Angeles. Rien que ça, mais c'est la ville où elle a grandi, on en reparlera tout à l'heure. Et elle a déclaré hier dans une émission « C'est un défi de taille de revenir à ce niveau, mais je suis impatiente de tout donner pour y parvenir. Si ce n'était pas à Los Angeles, je ne serais pas aussi curieuse, je ne peux tout simplement pas imaginer ne pas tenter ma chance alors que ça se passe dans ma ville natale. C'est un peu effrayant, mais en même temps, il y a une certaine sérénité car je n'ai rien à prouver. Il s'agit simplement de tester mes limites, une sorte d'expérience pour voir ce qu'il me reste. » Héloïse,
22: elle a de bon reste apparemment.
17: Elle peut tout à fait le refaire. Enfin, nous,
21: je sais pas si vous vous rendez compte, elle a 40 ans, les gars. Hein.
17: Nous, en tant qu'amateurs, on
22: ne fait pas les images d'archives.
21: Là, pour le coup, oui. Mais franchement, très, très honnêtement, s'il y a bien une femme qui peut le faire, c'est elle. C'est-à-dire que palmarès, c'est le plus gros palmarès de l'athlétisme chez les femmes.
22: Oui, mais il y a du temps qui s'écoule.
17: C'est sain, un retour à 40 ans.
21: Est-ce que c'est sain, tu veux dire ?
17: Oui. Est-ce que c'est raisonnable ?
21: Très honnêtement, elle a continué à s'entraîner. C'est ça. En fait, elle a continué à s'entraîner un petit peu dans l'ombre. C'est pour ça aussi que physiquement, elle est toujours en forme. Est-ce que c'est sain ? Je sais pas trop. Ce qui est sûr, c'est qu'aux États-Unis, c'est vraiment important là d'où tu viens, là où tu as grandi, là où tu as fait les choses. Et c'est vrai, elle vient de LA, vient de la Californie. Pour elle, ce serait fou de pouvoir vivre des derniers Jeux Olympiques là-bas. Comme je l'ai dit, s'il y en a bien une qui peut le faire, c'est elle. Après, je suis un petit peu dubitative pour la simple et bonne raison qu'aujourd'hui, si je prends le bilan mondial,
22: elle est pas dans les coups.
21: Ouais, si je prends le bilan mondial des 5-6 meilleures du monde, elles font 49, 50. Elle fait 50-05. Donc ça veut dire que si elle veut...
0: Tu parles pour un titre, là.
21: Son objectif, c'est de partir, de faire le relais mix.
22: Le relais, c'est moins...
21: C'est pas le relais, c'est le relais mix. Donc ça veut dire qu'en fait, ils partent avec 6 femmes. Donc il faut qu'elles se disent, il faut que je sois dans les 6 meilleures américaines. Si tu prends les 6 meilleures américaines, aujourd'hui ou en 2025 ou en 2026, il faut faire 49.
22: Elle n'est pas dedans.
21: Ou il faut faire 50-12. Elle, son record, c'est 50-05.
22: Ouais, mais pas
21: ça. Ah, ça veut dire qu'il faut qu'elle.
1: Non,
21: jamais
1: non,
21: pas.
1: Alors, non,
21: pas.
22: Alison Félix, je ne sais pas, tu me la vends comme.
0: Alors, mais ton Carl Lewis alors.
21: Bah, oui. Non, bah, non, mais dans ce cas-là, franchement, s'il y a bien un pays pour. Et la Jamaïque aussi, c'est beaucoup comme ça. S'il y a bien un pays où c'est la loi du plus fort,
22: okay.
21: C'est, donc c'est les 6 meilleurs. Peu importe ton palmarès, ton histoire, ton expérience, c'est les 6 meilleurs qui partent. Après, peut-être que c'est LA, c'est Alison Félix, c'est le plus gros palmarès de tous les temps en athlétisme. Pourquoi pas faire une exception? Mais très honnêtement, je connaissant les States, ça m'étonnerait qu'ils en fassent une. Je sais pas si elle va réussir. Du coup, je pense qu'il faut qu'elle batte son record pour pouvoir y aller. Et ça va être compliqué à 42 ans.
2: Et est-ce que tu comprends cet attachement à la ville? Tu parlais des Américains qui sont vraiment très attachés à ça. Est-ce que toi, t'aurais été prête à refaire un championnat d'Europe si ça avait été à domicile?
21: Pas du tout.
22: Championnat de Caen. Championnat de Normandie.
21: Si les championnats du monde étaient à Caen, même pas. Mais même ça me viendrait même pas à l'idée. Mais c'est pour dire à quel point c'est une championne. Enfin, en fait, elle a eu un enfant. Enfin, c'est. Je veux dire, elle est hors norme, cette femme. Et vraiment, elle a continué très tard. Elle a eu son record personnel, elle l'a battu à 30 ans.
22: Ouais, sur le tard.
21: Ouais, sur le tard. Mmh. Son record personnel sur 400. Aussi, après, elle est montée aussi en discipline 200. Elle a fait du 100, mais elle est montée après sur le 400 avec l'âge. Forcément, on est obligé d'un petit peu d'augmenter la distance puisque on est moins rapide, on a moins de fibres rapides. Donc voilà. Mais très honnêtement, je pense que c'est une athlète hors norme. Je pense qu'elle va faire un petit 50. Vraiment, vraiment, je pense qu'elle va faire un petit 50. Est-ce que ce petit 50 va suffire à faire partie des 6 meilleures américaines l'année des Jeux Olympiques aux États-Unis où toutes les américaines veulent y être? J'ai peur.
22: On surveillera ça avec impatience. 17h57, ce soir, pas de tir au but, les copains. On n'a pas de temps parce qu'il y a le Giro qui arrive, mais on a un autre petit jeu à la place, si vous voulez bien.
0: Très bien, ça.
22: On vient de parler d'Alison Félix, qui revient à 40 ans. Je vais vous donner une liste d'athlètes qui ont fait un comeback. Oh. À vous de me dire si c'est avant ou après 40 ans.
0: Ah,
22: nuance. Yes. Attention, c'est pas facile.
21: C'est dur.
22: Si je vous dis Michael Jordan,
21: après.
0: Après.
2: Avant.
0: Après.
22: C'est Colin qui a raison. Il a fait son comeback avant 40 ans.
21: À quel âge?
22: À 35 ans pour les Bulls, à 38 ans pour les Washington Wizards.
0: Pas Netflix.
22: Ce qu'il a fait de retour. Si je vous dis le quarterback, Tom Brady.
21: À 42
0: Après. Après, il avait passé 40 ans.
21: Je crois qu'il avait 42.
0: Quarterback, tu peux jouer.
22: Il avait encore plus que ça. Il avait 45 ans. Ouais, oh, waouh, on s'en retourne. Bravo. Un petit troisième. Marcel Hirscher en ski. Retraite. Comeback avant. Non. C'était récent. Hein, c'était. Du coup, je donne un avis.
21: Franchement, moi, je suis juste sur la barbe. Je vais te dire. Ouais. C'était comme. Non, en vrai, je sais pas du tout.
0: Non, en dessous.
2: Avant.
22: Il a pris sa retraite à 30 ans. Il est revenu à 34 ans.
21: Avant
22: 40 ans. Je sais pas qui c'est, Marcel Hirscher. Pardon. Il est encore. Relis, là,
0: attends, j'ai appris le vélo, laisse-moi le temps de tout connaître.
22: Une autre skieuse que tu connais, Lynn Sevon.
0: Bien sûr.
22: Elle a fait son comeback avant ou après 40 ans?
0: Avant.
22: Eh bien, à 40 ans, tout pile. Ah, on n'a pas l'option. Elle est revenue à 40 ans, tout pile. En tennis, Björn Borg. Là, ça remonte, là. Là, ça date.
21: En plus, c'est sûr que tu sais.
0: Avant. Il est revenu jeune.
22: Il est revenu très très jeune parce qu'il était parti à la retraite à 26 ans.
0: Oh,
22: trop de pression. Et il est revenu à 35 ans. Donc il a repris avant ses 40. Un petit dernier ou j'en ai plein d'autres? Ah, j'en ai plein d'autres. Vincent Gérard, le gardien de hand, il est revenu avant ou après?
0: C'est avant.
21: Moi je dirais
0: avant. Il a pris sa retraite à 37, si je dis pas de bêtises. Il s'est arrêté qu'un an.
21: Il s'est arrêté qu'un an, ouais, c'est ça.
22: Il est revenu pour jouer la Ligue des Champions avec Barcelone en gardien numéro 2. Il revient à 39 ans. Juste avant. Michael Phelps, natation. Comeback. Avant ou après 40 ans?
21: Attends,
0: avant. C'est un génie.
3: Avant.
0: Je sais plus. Moi, je dirais après.
3: Après 40, tu peux
22: avoir. Il prend sa retraite à 27, il revient à 29 ans.
21: Jeune, hein? Ouais, super jeune.
22: Incroyable, Michael Phelps.
3: Le mec, il a une retraite. Il a tapé une médaille, mais il s'est arrêté.
21: Ouais, mais attends, tu commences à prendre des médailles à 16 ans aussi.
3: Ouais, c'est vrai.
22: Un petit dernier en rugby, Mahanonou. Il fait son comeback avant ou après? Non, pas Mahanonou. Mahanonou.
0: Non, après.
21: Après.
0: Il avait passé 40 ans.
3: Après.
21: Ouais, moi je dirais après aussi.
22: Exactement.
21: Ouais.
22: Il a pris sa retraite à 40 ans. Il est revenu à 43 ans et il joue encore.
0: Ouais, c'est beau. Ouais. C'est beau. Parce que dans le rugby, c'est pas facile.
21: Ouais, c'est rare. Hein.
22: Vous êtes bons sur les vieux. Hein.
0: Très bien. Écoute,
22: sur les jeunes. Allez, c'était l'équipe de choc. Merci beaucoup de votre fidélité. Tout de suite, je vous l'ai dit, les meilleurs moments du Giro, c'est tous les soirs désormais après l'équipe de choc, 18h05. Surtout qu'il y a la victoire de Paul Magnier aujourd'hui, donc vous allez vous régaler. Et puis après, il y a l'équipe de Greg avec un invité, c'est Fabien Antoniente aujourd'hui, ton réalisateur.
0: Bien sûr.
22: Qui est passionné de foot. Vous allez vous régaler. Alors, il n'y a pas de tir au but. On fait la photo sur qui? Venez avec moi. Tout le monde se déplace. Ouais. Là, pop, rapidement. On fait une petite photo de groupe. On vous souhaite un excellent week-end. Et on se retrouve lundi, 16h45, dans l'équipe de choc. Ah, faut serrer. Oui.

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4: Le 16e départ à l'étranger du Giro d'Italia, le premier grand tour de la saison, la course au maillot rose. Soyez les bienvenus du côté des Nessebar, direction Bourgas pour cette première étape du Giro d'Italia. 3 semaines à vivre ensemble, 3 semaines à vibrer au rythme de la Bulgarie d'abord, de l'Italie. Un petit détour par la Suisse également, avant d'arriver dans un petit peu plus de 3 semaines maintenant du côté de Rome pour connaître le vainqueur de ce Giro, le successeur Simon Yates.
5: Alors une étape qui aurait pu être très intéressante, voire primordiale, s'il y avait eu du vent. Car comme vous le voyez, on va longer le bord de mer pendant de nombreux kilomètres. Pas de vent aujourd'hui entre Nessebar et Bourgas. Pas grand chose à se mettre sous la dent. De Nessebar, on va aller vers Bourgas, on va aller faire 2 petites boucles où on aura quand même 2 Grands Prix de la montagne. On appelle ça des faux plats. Des sprinteurs peuvent s'imposer car ce sont plus des faux plats, mais il y aura quand même un meilleur grimpeur à l'issue de cette première étape du Tour d'Italie. Puis après, retour vers Bourgas où on devrait normalement assister à un sprint massif.
4: Le kilomètre zéro est juste là. Dans quelques secondes, les 184 coureurs engagés sur ce Tour d'Italie vont prendre le départ. Ils sont 9 Français à s'aligner sur ce 109e Giro d'Italia. Steve, bon, on y est.
6: Ça y est, on y est. Alors, quels sont les coureurs motivés pour aller dans l'échappée sur cette première étape? A priori, 2 équipes.
4: Le départ de ce 109e Giro d'Italia. On va vibrer ensemble, on va vivre intensément ces 3 semaines. 3 semaines à la conquête du maillot rose. Et ça démarre aujourd'hui par cette première étape 100% bulgare, tracée entre Nessebar et Bourgas. 147 km au programme, avec forcément des coureurs qui vont vouloir se montrer en échappée. Mais à l'arrivée, c'est un sprinter qui va rêver, lui, de porter le maillot rose. Une étape pour les sprinteurs aujourd'hui, même si, on vous l'a dit, ce sera houleux dans le final. Le Cape a Galina, c'est la première ascension de ce Giro d'Italia. Steve le disait tout à l'heure, ça va grimper. 48 700 mètres de dénivelé positif sur l'ensemble de ces 3 semaines. Et ça commence donc avec ce premier grimpeur. Première ascension répertoriée au classement de la montagne. 1 km 200 à 2,2%. 150 mètres. C'est parti pour ce premier duel. Bon, il y a 3 points à aller chercher pour celui qui franchira la ligne en premier. C'est Diego Pablo Sevilla, l'Espagnol, qui prend le dessus sur Manuele Tarozzi. 3 points pour Sevilla, 2 points pour Manuele Tarozzi. Il restera 1 point à prendre pour celui qui franchira la ligne dans quelques instants. Certainement un coureur du peloton. On verra si ce sont ceux qui roulent en tête de peloton ou si un coureur se dit qu'il y a 1 point à aller chercher et que tout ce qui est pris n'est plus à prendre.
6: Ah, on a eu tort.
5: Ce ne sera pas Manuel Gabrielle, ce ne sera pas notre Larsen. Ami Larsen, mais c'est notre champion de Grande-Bretagne.
4: Sprint intermédiaire.
6: Attention, Tarozzi.
4: Tarozzi devant Sevilla. Oh, on va même pas se le disputer. Manuel et Tarozzi.
6: Ah, puis à la pointe de vitesse, Tarozzi.
5: Ouais, il est sympa. Est sympa, Sevilla. Et...
6: c'est normal.
5: Voilà. Alors qu'est-ce qu'ils nous font là?
4: Ils font le sprint intermédiaire. On va chercher des points pour le maillot cyclamen. Déjà on fait sprinter Jonathan Milan. Milan qui va aller marquer des points. Et Caden Groves également va faire le sprint. Oh, c'est serré entre Caden Groves et Jonathan Milan. On est déjà dans ce premier sprint intermédiaire du 109e Giro, en train de se battre pour aller chercher les points en vue du maillot cyclamen, le tant convoité maillot du classement par points sur le Giro. Grimpeur.
6: Attention, est-ce que là, regarde.
5: Non, il va pas lui faire, si.
6: Mais lui c'est...
5: Ah si, mais bon, déjà il n'est pas à l'accord, non.
6: Il est tombé, il a capté.
4: 2 minutes 04 et Diego Pablo Sevilla va compter 6 points. 6 points au classement de la montagne à l'issue de cette journée. Il y en aura 4 pour Manuele Tarozzi après ces 2 grimpeurs. ce soir. Diego Pablo Sevilla sera sur le podium du Giro du côté de Burgas avec eh bien ce maillot bleu sur les épaules. L'équipe Polti visite Malta, a d'ores et déjà réussi sa première étape. Nous verrons si Giovanni Lonardi se mêle au sprint.
5: On va le faire comme ça.
6: Regarde bien.
4: Le coup des lotos Intermarchés. C'est Van Edvelt.
5: Van Edvelt.
4: Qui va aller chercher 2 secondes de bonif.
5: Puis pour demain, paf.
4: Dans la roue de Thunart.
5: Mais bien joué.
4: Bah bien sûr. On aime ce panache.
6: Bah tiens, regarde,
5: et derrière. Ça, hein. On laisse pas faire. Hein.
6: C'est 2 secondes de bonif là. Tarozzi. Qui lance de loin.
4: Manuel Tarozzi pour aller chercher ce sprint intermédiaire. C'est lui qui avait remporté le classement général des kilomètres Red Bull l'année dernière.
6: Il lui laisse.
4: Thibaut Fabio Sevilla dans la roue.
5: Oh, bien, le spectacle. Bien. Allez, bravo. Bravo, enfin, messieurs. Ah, mais c'était beau.
6: Bah oui, bien.
5: C'était beau. Allez, Thunart s'est écarté. Mais derrière, regardez. On a. C'est Marc Soler.
6: Ouais, mais pour le général.
5: Non, c'est Yates qui est dans la roue déjà.
6: Non, je crois pas que ce soit Yates.
5: Ou Narvaez. Narvaez, il peut être aussi un coureur intéressé pour aller chercher le maillot rose avec l'étape de demain. Ah, ça va être dur hein, pour Van Envelt. On est à moins de 500 mètres de la ligne. Ah, c'est Morgado. Morgado.
6: Il lance de loin aussi. Hein.
4: Ouais, de très loin pour aller chercher les 2 secondes de bonification restantes. Antonio Morgado, le Portugais de la formation. Oui, c'est son premier grand tour. Antonio Morgado qui a lancé de très loin pour aller chercher 2 secondes de bonification. C'est ce qui reste à prendre sur la ligne. Et Antonio Morgado va y parvenir. Non. Je suis pas sûr. Avec la Visma Lizobike.
5: Oh, c'est net. Il y a au moins un boyau. Non, si, j'ai le sentiment que ça passe pour Antonio Morgado.
6: Allez, on a 3 équipes qui est devant Magnier. C'est bien. Ce qu'il est où il est Paul avec Stuyven en deuxième position. Van Gestel devant lui. Il va à gauche.
4: Oh là là.
5: Il y a des coups d'épaule dans tous les sens. De manière réglementaire hein, pour l'instant.
4: C'est chaotique, hein. Ils le savaient, ils l'avaient tous annoncé ce matin. Au départ, dans toutes les réactions, dans toutes les interviews recueillies du côté de Nessebar, ils avaient évoqué cette tension et cette nervosité qui rythmerait le final à Burgas, et c'est vraiment le cas.
6: Je crois qu'il fallait prendre à gauche là, messieurs. Pour l'instant, allez, Gudemstad, 1,5 km qui passe devant. Tobias Lund, Andresen. Allez, Kubis.
4: Ouais, Kubis pour essayer de placer Dylan Groenewegen. Il est où Dylan Groenewegen? Il est de l'autre côté, je crois. Hein. Il est tout seul ici, Lucas Kubis. Dylan Groenewegen, il est à droite de la route. On va retrouver désormais Rasmus Pedersen en tête de peloton. 1,2 km, la route qui va s'élever légèrement dans ce dernier kilomètre. Ouais, ça joue des coudes encore et des épaules pour la Lidl Trek.
5: Les derniers équipiers hein, qui sont en train de s'écarter.
6: C'est encore long, hein. Et c'est faux plat montant, hein. Il y a moins de vitesse. Ben Turner pour Net Company. Il s'écarte.
4: Ouais. Et on lève la main. Ouais, on est en train de chercher Paul Magnier. Il est bien là, hein. Pas de problème. Paul Magnier, il a toujours 2 équipiers pour l'emmener.
6: Très bien placé.
4: Ouais. Jonathan Milan qui est là également. On se retourne, on cherche l'Italien qui rêve de revêtir pour la première fois de sa carrière. Le maillot rose.
5: Ça y est.
4: Et c'est tombé. Et c'est tombé. Énorme dans le final. Énorme chute dans le final de cette première étape. Le peloton est arrêté.
5: On le craignait. Ils vont draquer une petite dizaine à faire le sprint avec Walshaid qui est là et Paul Magnier qui a 2 équipiers encore à ses côtés.
4: Paul Magnier, Tobias Lund, Jonathan Milan présent.
6: Pas trop loin.
4: C'est Pascal Ackermann qui est là pour la Jayco Alula. On a un coureur hein, de la formation Jayco Alula qui est là. Et on va lancer du côté de l'équipe Décathlon CMA-CGM. Jonathan Milan qui est un peu loin. Paul Magnier en deuxième position. Le Français pour aller chercher peut-être la victoire d'étape. Pour l'instant, toujours avantage à Tobias Lund, le coureur de l'équipe Décathlon CMA-CGM.
5: Mais oui,
4: non, c'est Paul Magnier qui s'impose. Victoire française dans ce final fou, chaotique de la première étape du Giro. Paul Magnier s'impose et prend la tête du classement général. Le Français sera en rose demain.
5: Ça, c'est fait.
4: Première victoire sur un grand tour pour Paul Magnier. On n'attendra pas comme l'année dernière la 3e semaine pour une victoire française. Elle est là dès le premier jour à Burgas.
6: Et maillot rose.
5: Paul Magnier devant Tobias Lund, Andresen.
4: Et Ethan Vernon.
5: Ouais, Jonathan Milan doit se contenter de la quatrième place. Et puis après, bah, ce qu'on avait cité parmi des coureurs capables d'aller chercher une place d'honneur comme l'Estonien Madis Mikkel, cinquième aujourd'hui.

Demain, deuxième étape du Tour d'Italie. On le rappelle, on est toujours en Bulgarie. Une deuxième étape qui ne ressemble en rien à la première étape, de par sa longueur, plus de 220 km. Mais également, des ascensions sont au programme. Deux cols de troisième catégorie, un mi-parcours et un final très musclé. Une côte à 15 km de l'arrivée, de 4 km avec des passages à 14%. Et l'arrivée dans les rues de Veliko, avec là encore quelques pourcentages, des pavés et quelques pourcentages. Un petit match demain entre certains sprinteurs et des bons puncheurs, voire, pourquoi pas, des coureurs du classement général qui pourraient prendre quelques secondes.

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19: Bonsoir à toutes et à tous et bienvenue en direct sur la chaîne L'Équipe. Il est 18h20. Vous savez, normalement, c'est de la télévision, c'est pas du cinoche ici. Eh bien, ce soir, ça va être à la fois de la télé, du foot, du sport et du cinéma. C'est L'Équipe de Greg, saison 5, épisode 168, ça commence maintenant.

0: pleine forme. Vous passez un bon et long week-end du 8 mai. Bravo à ceux qui ont bossé. On va tous se détendre et parler foot, s'amuser en plus. Ce soir, autour de la table, Camille Macelli est évidemment avec nous. Bonsoir Camille.
1: Bonsoir Greg, bonsoir à tous.
0: Pleine forme. Oui. Un peu sorti décor en mode Alicia, c'est très bien. Loïc Tanzi est avec nous. Bonsoir Loïc.
2: Bonsoir Greg.
0: Il a sorti son pull à sa barbe et ça lui va très bien.
2: Bien bonsoir, sûr. Résonnant.
0: Vous êtes très chic. En trois pièces, il est là, le franco-danois de France Football de l'EDG, Olivier Bossard. Bonsoir ma boss.
3: Salut Greg.
0: Ah bien.
3: Oui, un peu.
0: Et coupé au chaud, j'avais pas vu.
3: Et oui.
0: Fini le petit poirier.
3: Ça y est. J'avais marre de ressembler.
0: Plus, très bien. Non mais j'entends. Nabil Djellit, presque le back-to-back. Bonsoir Nabil, ouais, merci d'être là.
4: Je suis pas coupé mes cheveux, mais je fais le coiffeur.
0: Oui, voilà, exactement. Le coupeur d'orange. Et puis je vous parlais de cinéma. Je vous demande d'applaudir celui qui est notre invité chroniqueur ce soir, Fabien Antoniente. Pour son livre, alors on n'attend pas Fabien. Bonsoir. Ça va bien?
5: Très content d'être là, parce que ouais, je suis téléspectateur d'habitude.
0: Ouais, bah voilà, là, vous êtes, on va dire vous là, on va faire semblant que vous voyez. Semblant, ouais. Vous êtes deux, on va dire tu de l'autre côté de l'écran. Le livre de Fabien, il est là. Alors, on n'attend pas Fabien, référence évidemment à cette phrase créée par Fabien pour Camping, la phrase de Franck Dubosc. Alors, on n'attend pas Patrick, évidemment, on en parlera de ce bouquin. Puis tu vas chroniquer avec nous, évidemment, parler football, qui est une de tes grandes passions. Et puis Romain Aran, qui rêve d'être un jeune premier, malheureusement, il pourra juste être jeune pour encore quelques semaines. C'est Romain. Bonsoir Romain.
6: Bonsoir Greg.
0: Merci d'être là. Voici le sommaire de votre émission. De quoi allons-nous parler ce soir? Ligue 1, le grand final. Il reste plus que deux journées. Alors à l'exception de ce Lens PSG, on va peut-être savoir qui va être relégué, qui va être champion, qui va être en Coupe d'Europe. C'est vraiment intense et c'est ce week-end. On va faire un point d'étape. Et puis le ballon d'oromètre, parce qu'on avait dit qu'on faisait un ballon d'oromètre régulier à chaque grand match. Les demi-finales sont passées. On en connaît qui ont perdu des points avec les demi-finales. Et d'autres, ceux qui sont en photo notamment, qui en ont gagné, même si bien sûr, il y aura la Coupe du Monde. Le chaos au Real Madrid, ça se bat. Voilà, Valverde, Tchouaméni, regardez cette photo, c'est pas de l'IA. On a l'impression qu'ils sont copains, mais non, ils se mettent sur la tronche. Donc le pourquoi, avec le Real Madrid d'Adrien Courrouble, pourquoi c'est le divertissement ultime, tellement il se passe de choses. Et puis le foutoir, on va revenir sur cette élimination triste et sans saveur du Racing Club de Strasbourg. Le journal titrait tout ça pour ça, il y a un peu de ça, justement. Strasbourg éliminé en demi-finale de la Ligue Europa Conférence. On jouera deux fois ce soir un 100 mètres et des enchères. Il y aura le hat-trick et le zapping. Tout de suite, voici votre immanquable du soir. Et Habib Bey, qui est dans une véritable poudrière du côté de l'Olympique de Marseille, où c'est là aussi un peu le divertissement permanent, était en conférence de presse. On l'écoute, son objectif, c'est simple, bien finir la saison.
7: Bien finir, avoir de l'orgueil, de l'amour propre. Aujourd'hui, il faut être factuel. Ça doit être l'objectif capital de l'Olympique de Marseille pour donner un meilleur visage sur cette fin de saison. On sait que les objectifs qui étaient initialement posés ne sont plus accessibles aujourd'hui en termes de points, c'est-à-dire la troisième place. Maintenant, en football, il y a d'autres objectifs à aller chercher pour surtout montrer un visage différent et qu'on ait l'impression et qu'on donne l'impression qu'on a bien fini
0: ça. Alors Fabien, un regard un peu extérieur par rapport à tout ça, parce que nous on est dedans, on est suiveurs de la Ligue 1, de l'Olympique de Marseille. Quel regard vous portez sur la saison de l'OM qui est à minima chaotique avec des choses invraisemblables tous les mois?
5: Je suis triste pour les supporters marseillais parce que et même pour le championnat, parce que là on aime bien quand il y a une petite rivalité. Moi je suis supporter du Paris Saint-Germain, c'est historique, mais s'il n'y a pas Marseille, je suis embêté. Donc voilà, là j'ai pas compris les changements de cap.
0: Des changements de cap.
5: Voilà, le bateau, il part dans un sens, il part dans un autre. Je sais pas où il va. Écoute, un peu, la croisière s'amuse, mais pas pour tout le monde.
0: Camille rajouterait, il coule. Il n'est pas loin de couler. Mais c'est vrai, Nabil, quand même, que depuis le mois d'août, et puis alors, cette bataille, cette bagarre d'une violence inouïe. Je rappelle les propos un peu rigolos avec du recul de l'ancien président Rabiot Rongier. Qu'est-ce que vous en pensez là de ces objectifs? Ils disent les objectifs sont inaccessibles, dit Habib Bey. Maintenant, faut bien finir la saison. C'est un aveu d'échec.
8: Ce que j'en pense, je ne sais pas si t'ont contacté ou pas, parce que je trouve qu'ils ont un bon scénariste sur la saison.
5: Ah ben il y a des cliffhangers.
8: Il y a eu des retournements de situation, des trucs imprévus qu'on n'a pas vu venir voir. En général, on s'arrête rapidement, mais là, eux, ils ont repoussé les limites de tout, quoi. Non, ce que j'en pense, c'est que c'est la débandade totale. Voilà.
0: Mais là, peut-être bien finir, peut-être essayer de donner une belle image, non, c'est trop tard.
5: C'est un peu trop tard.
8: Là, c'est juste limiter la casse, c'est-à-dire, pour des raisons économiques et un peu de dignité, parce qu'on essaie de se qualifier en Europe. Alors, quelle compétition européenne? La Ligue des Champions, c'est mort dans le film, comme on dit. Il reste l'Europa League ou la Conférence League, qui est à peu près dimensionnée aujourd'hui à ce qui pourrait se passer la saison prochaine. Parce que moi, ce qui m'inquiète, c'est là, ok, ça y est, on arrive au fond, à la fin de l'histoire. Moi, ce qui m'inquiète, et j'arrêterai là, c'est l'intersaison et quelle équipe la saison prochaine. Parce qu'il va y avoir des
0: quel coach, placard, quel joueur,
8: quel coach, qui va
0: quel directeur
8: raison,
0: sportif,
8: quelle attractivité.
5: Quel tout.
0: La colonne vertébrale.
8: Croyez-moi, le pire est peut-être à venir.
2: Et le coach de l'OM qui a du mal à trouver les leviers, justement pour ces deux matchs restants, il insiste sur la nécessité de redevenir un vrai groupe.
7: Pour qu'on soit une équipe en vie, il faut qu'on soit une équipe qui aime jouer au foot, il faut qu'on soit une équipe qui aime jouer ensemble. Je le vois depuis que je suis arrivé. Et c'est ce qui m'encourage à penser que dimanche, il faudra qu'on soit à ce niveau-là d'engagement. Maintenant, la réalité aujourd'hui, c'est que on l'a dit, il n'y a pas de réponse sur le terrain dans les matchs que nous jouons actuellement. Et c'est la question qu'il faut se poser, de savoir pourquoi il n'y a pas cette réponse-là.
2: Et Abibey qui a reconnu que son rôle aussi avait évolué ces derniers jours. Publiquement, il reconnaît que son groupe va mal. C'est au micro de Nicolas Chébriand.
7: Aujourd'hui, on s'est remis au travail cette semaine. Et qu'à partir de là, je fais un métier qui est différent en ce moment. Et c'est logique au vu de la situation. Je me concentre sur le terrain, mais je me concentre aussi sur en dehors du terrain, puisqu'aujourd'hui on est dans une situation qui est difficile, difficile pour le groupe aussi, mentalement, et donc ça demande des leviers un petit peu différents. C'est ce qu'on fait pour être la meilleure équipe possible dimanche au Havre, parce que ça va être un match difficile face à une équipe qui est de qualité et qui l'a montré lors de ces derniers matchs.
0: Finalement, Luc Tanzi, c'est pas que la faute des journalistes, parce que quand l'affaire Abdelli a un peu éclaté, on disait « Ah, mais vous dites n'importe quoi dans le vestiaire, je protège mes gars, c'est vous qui sortez ». Donc, une espèce de défense des années 1980, quoi, quelque chose qui marche plus aujourd'hui à l'heure où les agents parlent, les réseaux sociaux sont là, c'est comme ça que les gens s'occupent des transferts comme vous connaissent tout. Tout sort. Là, il y a un aveu d'échec qui est complet, et même lui, on sent que ça y est, il y croit plus, quoi. En fait, à un moment, je le voyais combatif, je le trouve plus combatif, quoi.
4: Il utilise des mots qu'il aurait dû utiliser lors de sa première conférence de presse. On n'est pas oracle et pourtant ici, on a fait le constat de voir que ce qui n'allait pas dans cette équipe, c'est le mental. C'était pas la tactique, c'était pas d'essayer de bien les faire jouer au football, c'était pas de faire un 3-4-3, un 4-3-3 ou je sais pas. C'était d'essayer de remobiliser cette équipe et de les faire, de leur donner envie de jouer au football. On est le 8 mai et il se rend compte et il dit moi ça fait plusieurs jours maintenant que mon métier c'est plus le même. Ah ben oui mais c'est un peu en retard Abib Bey là maintenant, c'est trop tard maintenant que la Ligue des Champions est terminée. Il fallait se rendre compte dès le début que ton métier, déjà en arrivant à l'Olympique de Marseille, c'était pas d'être tacticien, c'était d'être manager.
0: Mais il a parlé que de tactique et de révolution.
4: Là, c'est la première fois qu'il ne le fait plus. Donc j'espère peut-être qu'il a compris et que ça va aider ses joueurs.
6: En tout cas, le technicien marseillais, il perd forcément un petit peu de crédit. À titre personnel aussi, les statistiques, elles ne sont pas bonnes pour lui depuis qu'il est arrivé à l'Olympique de Marseille. C'est 5 défaites en 10 matchs de Ligue 1 et c'est un record triste, entre guillemets, avec égalé avec Albert Raymond au 21e siècle.
0: Raymond,
6: vous avez raison.
0: Vous avez Romain Arant.
8: Raymond,
0: Olivier, il s'est trompé de combat quand il est arrivé. Je reprends les propos de Loïc parce qu'on a eu le sentiment qu'il arrivait en voulant révolutionner en fait tout ça en disant voilà je vais vous montrer en Guardiola en qui vous voulez ce qu'il faut faire. De Zerbi s'est planté, ces joueurs là ont le talent, c'est sûr qu'on va finir troisième. Cette fameuse phrase, je suis arrivé, on était quatrième, on est troisième, maintenant il est septième. Il s'est trompé de combat ou pas, Abib?
9: Oui, complet. Et moi je comprends pas quand il dit que il fait un métier différent en ce moment. En fait c'est complètement faux. C'est juste un jeune entraîneur qui découvre que le football c'est pas uniquement du tableau noir et de la tactique, c'est aussi savoir gérer des crises. Et là, c'est ce qui se passe en ce moment. Lui n'a jamais eu tellement à le faire jusqu'à maintenant. Mais sauf qu'aujourd'hui...
4: Il l'a mal fait.
9: Oui, un petit peu à Rennes. Mais sauf que là, t'es à Marseille et ça prend une proportion...
0: Mais là, ils étaient punis cette semaine. Ils leur faisaient double atelier, double séance de course. Greenwood,
8: c'était
0: la colère.
8: Sa décision de
9: oui, on se demande si c'est lui qui...
0: Peut-être Benatia.
8: Le premier responsable. Mais moi, ce qui m'intéresse dans ce qui a été dit par rapport à lui, alors effectivement, je n'ai aucun doute sur ses compétences... sa qualité, sa connaissance du football.
0: Qui a des doutes?

0: David Bay.
1: David Bay, parce que en fait ils sont dans la difficulté et à leur taper dessus, à vouloir être plus dur, je suis pas sûr que ça marche.
0: Est-ce qu'on peut comparer ça à un plateau de tournage où à un moment il y a des difficultés et puis il faut avancer, il faut rendre parce qu'il y a des budgets à tenir.
1: Voilà. Mais en fait, je peux vous dire parce que je pense pas que ce soit la bonne méthode. Ouais. Et parfois j'ai fait cette erreur, mais je pense que c'est plus dans la douceur, dans la compréhension, dans
0: calinothérapie un peu.
1: Un petit peu de la calinothérapie.
2: Mais ouais. Il prend l'exemple sur des coachs et des très grands clubs, Luis Enrique par exemple au PSG, ou des Arsenal, Arteta Arsenal, ouais. Sauf que c'est des clubs où tout le monde est aligné. Le président, le directeur sportif, l'entraîneur, c'est-à-dire que s'il y a un problème, le joueur ne peut pas appeler le président.
3: Surtout, Loïc, très important, dans ces clubs que tu as cités, les joueurs ne partent pas tous les 6 mois. Parce que c'est ça aussi, des gros problèmes de l'OM.
0: Mais là, il n'y a aucun joueur qui va rester. Là, comment vous voulez dire à un gars,
3: tu sais que tu peux
0: finis bien et dignement alors que lui, dans sa tête, il est en train de chercher un club?
2: Ouais, mais sur ce contrat, on reste, il va pas y avoir.
0: Pas tant que ça, quand même.
2: Il va pas y avoir 25 départs non plus.
3: Il y a pas 25 départs, mais il va falloir payer les gars. Ou alors McCourt, il va falloir.
2: Il va remettre tous les ans.
0: Parce que là Olivier, il y a quand même aussi il y a quelques cadavres dans le placard. C'est-à-dire qu'il y a des clauses à payer, il y a des contrats à renouveler. Enfin, c'est compliqué, là, ce qu'attend Stéphane Richard, le nouveau patron.
4: Ah, ben c'est infernal. C'est aussi pour ça qu'ils sont à la recherche active d'un directeur sportif. C'est aussi pour pouvoir gérer tout ça. Mais. C'est un problème supplémentaire parce que est-ce qu'on a envie de venir se mettre dans ce bourbier-là? Et en plus, on a appris cette semaine.
2: Moi, j'ai pas de crainte là-dessus. L'OM a toujours attiré quand même.
4: On a vu aussi cette semaine que l'UEFA surveillait les finances de l'OM. Donc, c'est des soucis comme ça qui s'accumulent. C'est pour ça que là où il a raison quand même, c'est qu'il faut absolument bien finir cette saison pour essayer d'aller accrocher la Coupe d'Europe, pour essayer d'aller chercher un peu de sous et pour devenir un petit peu encore plus beau pour éventuellement attirer les joueurs la saison prochaine.
0: On suivra ça évidemment de très près. Hein. C'est ces mésaventures de l'Olympique de Marseille qui ont Havre. C'est pas encore gagné. Hein. Les Marseillais ce week-end, le Havre qui joue, qui peut obtenir sa survie, son maintien ce week-end. Dans un instant, on va parler justement de la Ligue 1, le grand final. Paris champion, Lens Nantes, Lens en C1, c'est validé. Le Havre, ouais, que l'OM va couler encore, l'OM va se sauver. Auxerre-Nice, le match de la peur. Alors là, cette Auxerre-Nice, j'ai eu Djibril tout à l'heure au téléphone, c'est fondamental. On en parle après le zapping préparé par Tony Molina.
5: Marcus Smart. Et Marcus Smart sera 1-1 pour l'ancien joueur de Boston.
6: Kamada qui emmène le ballon, Kamada en dribble, la faute sur Kamada, non, avantage laissé à Mitchell, le sort, et l'intérieur du poteau qui vient aider Ismaïl Assar, qui marque de nouveau. Le Sénégalais courait beaucoup dans le vide en première période, le common sonore.
7: The line, yep.
5: Oula, la ligne de fond, bien joué. Oh là, par contre, autant ça avait pas trop mal défendu sur la première possession du côté de Cleveland. À une hauteur absolument vertigineuse. Et Eddie Mitchell qui va aller attaquer tout le monde et déposer ça. Il aura presque plus la claquer. Et Eddie Mitchell, 69-60 ans. Tant mieux pour le spectacle.
8: Jonathan Milan qui est là également. On se retourne, on cherche l'Italien qui rêve de revêtir pour la première fois de sa carrière. Le maillot rose,
0: ouais, ça y est.
8: Et
0: voilà.
8: C'est tombé. Oh, bah et c'est tombé. Énorme dans le final. Chute. Énorme chute dans le final de cette première étape. Le peloton est arrêté.
9: Sous la pression, les Provençaux vont récupérer ce ballon.
10: Avantage.
9: Puissoué avec Munz. Munz qui va écarter sur Finao sur le pas. Qui va essayer de trouver Varero qui pousse au pied. Ça va profiter à la Pègue peut-être. Qui récupère ce ballon. Le crochet de la Pègue.

0: seconde période.
1: Tobias Harris.
2: Il est passé.
1: Il a laissé sur place Dinouet. Oh, quelle finition en passant sous le cercle. Magnifique le toucher.
2: Il y a du Jojo là, hein, passé sous la planche.

0: Super. Couple of brilliant forehands. Et Jules Gounon, très bon troisième secteur comme on s'y attendait, mais ça ne suffit pas pour passer devant Charles Milesi. Alpine qui a ses deux voitures pour l'instant aux deux premières positions, mais la pole position est pour l'instant provisoirement prise par Malte Jakobsen avec la Peugeot. La Peugeot en pole provisoire, la Peugeot 94.
1: Reeves face à Holmgren, il s'est emmêlé les pinceaux, Holmgren lui vole le ballon. Comme si on lui volait son goûter un petit peu. Jalen Williams à 3 points, c'est dedans.
2: Avec la faute.
1: Oh, avec la faute. De chez Gilgeous-Alexander, cette équipe a réponse à tout.

0: Enjoyed that.
1: Ah, je pensais pas qu'il voulait faire.
2: Je pense, ça,
1: pas,
2: mais...
1: ah, je pense pas.
3: Il est sur un double 13 improbable.
1: Mais ce match est tellement improbable. Attention, Littler, pour gagner le match, double 13.
4: Ouh. Alors, 6 pour double 10.
1: Eh oui, il remporte et il bat. Il y aura eu un break, ça sera au moment de la manche décisive. Le seul break est décidément, Humphries ne gagnera pas une soirée cette année en Première Ligue. Même pas chez lui. Il perd enfin son titre à Leeds. Mais regardez cette image, cette fraternité vraiment entre les deux hommes.
5: Celle qui fait la mise en jeu, ligne de fond, j'arrête à l'aide. On donne à Mitchell,
6: c'est dur.
5: Il se lève très vite.
1: Oh là là, avec le carreau, il avait envie de tester.
7: Yes, brilliant reactions.
8: Et on va lancer du côté de l'équipe Décathlon CMA-CGM. Jonathan Milan qui est un peu loin. Paul Magny en deuxième position. Le Français pour aller chercher peut-être la victoire d'étape. Pour l'instant, toujours avantage à Tobias Lundt, le coureur de l'équipe Décathlon CMA-CGM.
1: Mais oui,
8: non, c'est là. Paul Magny qui s'impose. Victoire française dans ce final fou, chaotique de la première étape du Giro.
9: On connaît leur équipe, hein. Un joueur numéro un bien au-dessus des autres, des joueurs où il faut se méfier derrière, qui jouent le circuit, qui ont de l'expérience quand même, avec une certaine jeunesse aussi. Donc de toute façon, c'est toujours pareil, on se doit d'être humble, respecté.
10: Allez, voilà pour le ping. Et c'est dans la foulée. Hein. Ce soir, championnat du monde par équipe. Regardez-moi ça, quart de finale homme, France-Brésil, dans la foulée de l'équipe de Greg. Vous allez avoir notamment les Lebrun hein, ce soir, face avec Gozzi aussi, Simon Gozzi. Ouais. Tout le monde est là. Les meilleurs, ils sont les meilleurs Européens sont français. Et là, c'est championnat du monde. Donc, c'est quart de finale par équipe. Ça va être un régal à vivre sur la chaîne L'Équipe. Le pourquoi tout à l'heure, ce sera avec Adrien Courrouble. Alors, Adrien, il a vu que le vestiaire du Real était en feu. Ça lui a bien plu. 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
10: Voilà, rendez-vous tout à l'heure à 19h30 pour ce Real Madrid. Pourquoi c'est le divertissement ultime. 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Avant de vous offrir 1000 euros lundi, on va quand même s'intéresser au week-end de Ligue 1 Romain avec le planning et le classement.
15: La 33e donc et avant-dernière journée avec de l'enjeu à peu près partout. Donc ça commence avec Lens-Nantes ce soir, les Lensois qui peuvent valider leur qualification directe pour la Ligue des Champions. Et les 8 autres matchs, c'est donc dimanche à 21h en multiplex. En fait c'est simple, il n'y a que sur Metz-Lorient qui a vraiment, on va dire, aucun enjeu. Le reste, il y a vraiment des enjeux d'Europe ou de maintien absolument. Partout, ça va être complètement dingue. Il y a notamment en bas du classement ce match entre Auxerre et Nice pour la place de Paragis qui vaut très très cher.
10: On l'a le classement ou pas?
15: Absolument, on a le classement.
10: Faites-moi apparaître le classement, les
15: copains. Et donc, on va voir tout ça pour voir que c'est serré encore entre Lyon et Lille et même Rennes qui peut encore espérer la troisième place sur le podium pour les places de 5-6, voire 7e aussi pour la Ligue Conférence si jamais Lens gagne la Coupe de France, etc. Et on va voir en bas du classement donc 3 points d'écart entre Nice qui est 15e et Auxerre, le barragiste. Et donc les deux équipes s'affrontent à la Baie des Champs. Ça va être chaud, chaud, chaud.
10: Ah ouais, c'est Auxerre-Nice, il est bouillant, on en parlera dans un instant. Ce soir, le PSG peut être champion. Enfin, ce week-end, le PSG peut être champion. Parce qu'on rappelle, ils ont 6 points d'avance, c'est une meilleure différence de but. Alors, ça peut ne pas être totalement officiel encore, mais ça peut être fait. Fabien, comment tu as vécu la saison de ton PSG?
16: Je l'ai vécu pas si mal. Ce que je veux dire, c'est que j'ai une petite frayeur. Je me dis, est-ce qu'ils vont réussir à se retrouver comme l'année magique qu'on a vécue l'année dernière. Et puis finalement, là, je suis encore surpris, ébloui. Et je pense qu'on peut gagner la Champions League.
10: Est-ce qu'un supporter du PSG comme toi, à un moment, était prêt à sacrifier, le mot est un peu fort, mais un peu à se dire, si le PSG n'est pas champion, mais qu'ils arrivent encore à me faire rêver en Ligue des Champions, très bien, allons-y. Parce qu'à un moment, on a vraiment cru que Lens allait tenir le rythme et aller chercher ce titre.
16: Ah ouais. Moi, j'ai pas vraiment douté de notre PSG. Non. Et même pour le match retour, là, j'avais dit à tous mes potes, ça se passera, contre-attaque de Dembélé, Vara, et Vara qui est, bon, pour moi, un monstre.
10: Ouais,
16: et voilà, donc j'ai pas vraiment douté. Ce PSG, et puis je trouve qu'il y a l'alignement, un président, un directeur sportif et un entraîneur. Ouais. Et c'est imparable.
10: Et un peu d'argent.
15: C'est imparable. Et un peu d'argent.
10: Ça aligne aussi
16: quelques joueurs.
10: C'est-à-dire que l'argent, tout le top 15 européen l'a. Après,
0: en Europe, tout le monde l'a.
10: Après, le top 15 européen, ils ne sont pas tous structurés. Et par exemple, il y a des clubs formidables qui n'ont pas de défenseurs centraux, par exemple, comme le FC Barcelone. C'est un truc de fou. Loïc Tanzi, vous suivez le PSG au quotidien. Le PSG, ils ne vont pas lâcher. On a vu qu'ils ont perdu 2 points contre Lorient, la dernière fois. Il y a eu cette défaite également à domicile. Est-ce que maintenant qu'ils ont assuré la place en finale et que c'est dans 3 semaines et demie, on peut imaginer qu'ils vont être à nouveau, pardon pour les autres, ultra sérieux et plier le game.
0: Ils le sont depuis le début de saison, quand même en Ligue 1. Il y a une gestion qui est faite de Luis Enrique qui est très particulière en Ligue 1. On sent vraiment qu'il y a la Ligue des Champions.
10: Non, mais là, il a perdu une défaite contre Lyon, match du contre Lorient. Ils perdent des points en cours de route, quand même.
0: Ça, il ne le prend pas en compte parce que l'objectif pour lui, c'est d'être champion à la fin de la saison. Qu'il soit champion avec 1 point d'avance ou 10, il s'en fout. C'est pas le plus important pour Luis Enrique. Donc faire tourner le face à Brest, il le fera s'il sent qu'il en a le besoin. Dembélé, je crois que c'est 9 titularisations en Ligue 1 cette saison, en 31 matchs. Marquinhos, il n'a pas joué la moitié des matchs. Il y a une gestion comme ça des cadres de cette équipe en Ligue 1.
16: Et Gvara,
0: un peu en manière d'une équipe Gvara, c'est pareil, c'est autour de 12 ou 13.
10: C'est un tapis de course la Ligue 1.
0: Les gros joueurs n'ont pas joué la moitié des matchs. Exactement. C'est juste pour les remettre un peu en forme de temps en temps. Et ça suffit au PSG pour être champion, donc il ne va pas changer ça sur les 3 derniers matchs.
15: Et justement, en termes de gestion, il va pouvoir s'y coller, Luis Enrique, parce que les Parisiens vont donc jouer 3 matchs de Ligue 1 en à peu près 8-9 jours. Donc Brest ce week-end, il y aura le fameux match contre Lens de la 29e journée qui a été reporté, c'est mercredi soir. Et puis le PFC pour la dernière journée de Ligue 1 dimanche. Donc voilà, on va dire les affaires courantes dans le championnat domestique à expédier, avant donc la finale contre Arsenal de Ligue des Champions le 30 mai, avec quasiment 2 semaines de repos entre le PFC et Arsenal. Ce que les Gunners n'auront pas, c'est important de le préciser.
10: Eux, ils sont à la lutte pour être champions, même s'ils ont quand même pris... Ouais. Ils ont passé l'épaule contre City, avec le 3-3 de City. Olivier Bossard, le PSG contre Brest. Brest qui fait partie de ces quelques équipes qui n'ont vraiment, pour le coup, strictement plus rien à jouer. On le verra, Grégory Lorenzi a annoncé son départ. Là, a priori, on peut s'attendre à un PSG plus souverain que contre Lorient, par exemple.
2: Oui, moi je pense que le PSG va gagner aussi parce que c'est Brest en face, parce que Brest n'a plus rien à jouer, il n'y a plus d'enjeu. Et d'ailleurs,
10: si Lens gagne, il n'y aura plus que 3 points par exemple ce soir.
2: Et c'est ce que Éric Roy a fustigé d'ailleurs dans ses confs de presse ces derniers temps, en disant qu'il ne voyait pas ses joueurs autant impliqués que d'habitude à cause de ce manque d'enjeu. En plus, ils ont pas mal de soucis en défense. Kenny Lala qui n'est pas là, Koulibaly qui n'est pas là. On a vu ces derniers temps, ça reste sur 6 matchs sans la moindre victoire. Moi, franchement, je vois le PSG s'imposer tranquillement et même fêter le titre cette année parce que je ne sens pas très bien Lens pour cette journée-là.
10: C'est-à-dire que Nantes retrouve une structure. Je voudrais qu'on avance avec Nabil, justement, qu'on parle de Lens-Nantes ce soir. Lens qui peut être en C1 dès ce soir, Nabil Djellit. Il faut quand même saluer le Racing Club de Lens parce que les imaginer en C1 au début d'année... Franchement, celui qui a mis la petite pièce, bravo à lui.
6: Ouais, bravo à eux, bien sûr. J'espérais un premier tiers, surtout avec un coach qui avait fait déjà des belles choses avec Lyon. Mais quand vous parliez du Paris Saint-Germain, moi, le PSG, pour moi, ils sont époustouflants en Ligue des Champions. Mais en Ligue 1, ils vont être champions. Mais ceux qui je trouvais époustouflants, c'est Lens, par rapport surtout aux autres qui ont un budget plus important.
10: Et qui ne sont pas là.
6: Et ils sont enthousiasmants. Il donne des matchs à c'est les fournisseurs officiels d'émotion. Et tu parlais de d'alignement. Président, dirigeant, joueur, entraîneur.
10: Là, ils ont bien.
6: Et aussi, ils sont complètement dans l'alignement des planètes.
10: Monsieur Bourguignon, puis Jean-Louis Leca qui a fait un boulot formidable, Pierre Sage qui a fait un boulot incroyable.
16: C'est du beau travail. Ouais. Et puis, ça ressemble à sa ville, quoi. C'est un jeu qui a du cœur. Et on aime.
10: Non, mais c'est vrai que souvent on peut imaginer. Il peut y avoir une image d'Épinal sur Lens, mais en fait, elle est totalement vraie. En fait, elle est pas d'Épinal. C'est juste une. C'est pas un cliché, c'est une réalité en fait.
16: Et je pense que le public, et l'association entre le public et l'équipe est réussie. Et c'est. On est heureux quand Lens est haut.
10: Enfin, et puis c'est vrai que nous, on aime bien. Mais on n'est jamais blasé quand on voit les images de Bollard, qu'on entend les corons. Même nous aujourd'hui, alors qu'on les suit au quotidien, on trouve ça super.
0: Il faut qu'ils gagnent ce soir. Quand même.
2: Mais ça va pas être simple.
10: Il faut qu'ils gagnent. Pas simple.
0: Il y a Lens PSG. On va avoir un gros match mercredi quand même. Il faut que Lens gagne ce soir.
10: Donc les pages, je suppose. Non, mais Nantes, ils jouent leur survie.
0: Il n'y est pour rien. Il faut qu'ils gagnent quand même. C'est pas mercredi.
10: Non, mais faut qu'ils gagnent, d'accord. Mais Nantes, c'est mieux quand même là.
6: Ouais, beaucoup.
10: Regardez, Olivier, il a peur.
0: C'est mieux, mais bon, ça va.
2: Mais non, mais Nantes,
6: c'est beaucoup mieux. Ils ont terrassé l'ogre marseillais.
2: Non, mais en plus, Nantes, ils vont pas venir pour défendre. En fait, ils vont venir pour lâcher les choses. Mais pourquoi? Regarde du côté de Lens. Il va manquer Thauvin, il va manquer Saint-Maximin. Ils ont plein d'absents.
10: Loïc est nul en prono, je vous rappelle.
2: Malgré tout, il y a quand même la Coupe de France qui va être dans un
6: point
2: de tête.
6: Non, mais Nantes, il y a quand même une petite métamorphose.
2: Bah
6: je
2: oui,
6: veux dire,
2: c'est vrai.
6: Ils démarrent un peu trop tard. Et la qualité
10: ils perdent quelques matchs qu'ils ne doivent pas perdre en plus depuis qu'il y a Kojaïn.
6: J'étais un petit peu en train de troller sur Marseille, mais avant le match de Marseille, ils ont aussi montré des belles choses.
10: Ils ont été bons contre Marseille.
6: Et The Factor Réussite, il n'est pas au rendez-vous. Mais je pense que.
0: Après, t'es lent, si on reçoit le 19e, tu dois gagner. Surtout quand t'as un match aussi important mercredi.
2: C'est un peu moins bien.
6: Tu sais que
0: tu peux faire un truc de fou.
6: Ça, tu peux te le dire, mais après, à un moment donné, il y a des matchs.
0: Alors, Nabil, je veux bien, mais là, on parle parce que c'est Lens. Mais tu mets Marseille en face de Nantes, vrai. Là. Et avec Marseille non,
6: Marseille,
0: deuxième,
6: tu les mets face à Carcofou, là.
0: Tu aurais dit de Marseille, il faut qu'ils gagnent parce qu'il y a Marseille PSG mercredi. Là, tu dis ça parce que c'est Lens, t'es gentil avec eux.
6: J'ai envie d'être gentil avec eux.
0: Mais oui, c'est voilà, faut qu'ils gagnent.
4: Romain. Il ne faut quand même pas quoi.
10: Faut pas chercher sa phrase. Faut pas chercher ses mots.
4: Il ne faut pas banaliser la qualification en Ligue des Champions.
10: Il est en jour férié, le Havre.
4: Ah ouais. Ah non, je suis pas dedans. Là.
16: Ça va se passer.
4: Il ne faut pas banaliser puisque Lens n'a disputé que 3 fois la Ligue des Champions dans son histoire. Regardez, 98, 99, 2002, 2003 et 2023, 2024. C'est un, entre guillemets, un nain européen, le Racing Club de Lens. Donc il va y avoir.
10: Ah, super.
4: Une quatrième qualification pour la plus belle des compétitions européennes. Bien. Ils n'ont jamais passé le premier tour. En plus, bah pourquoi pas l'année prochaine s'ils y sont bel et bien.
10: Bon, tout ça pour ça en plus. Vraiment je ne suis pas sûr de cette stat. Je vous le dis honnêtement, je ne suis pas certain de cette stat. Bon, attendez. Non, s'il vous plaît. Ouais, non, là maintenant on a peur. Là maintenant, Fabien, c'est le thriller, c'est le moment du film qui fait peur. Aïe. C'est le moment de la scène où on regarde sous le lit ce qui peut se passer. La porte grince et derrière on se retourne, c'est le match de la peur. Ça va être cette Auxerre-Nice. Où Nice peut être rattrapé par la JOCR si Auxerre gagne ce soir. Ça doit être quand même un sacré truc à vivre quand même quand on est un joueur comme ça, qu'on a la responsabilité d'une éventuelle relégation. Je sais pas, ça vous plaît ces matchs sur le fil comme ça pour ne pas tomber?
16: Je vous cache pas que ça me plaît, ouais, parce que j'ai cet enjeu ouais, il y a cette odeur de sang quand même, malheureusement. Voilà. Puis c'est Auxerre, c'est une équipe que j'adore, quoi. J'adore Djibril. J'ai envie qu'Auxerre passe, quoi. Voilà. Et puis bon, voilà, j'aime l'odeur du sang.
10: L'odeur du sang, qu'est-ce que vous en pensez, Olivier Bossard? Il vous regarde, il fait « Ouais, moi aussi j'aime l'odeur du
6: sang ». Il est sur l'odeur du sang.
10: On dirait pas, hein.
6: Il est sur l'odeur du sang et or, déjà. Ouais.
2: Ouais, moi, j'ai peur pour Nice, en fait. Je trouve qu'Auxerre, déjà, est peut-être l'équipe la moins bien payée de Ligue 1 cette année. Je trouve que ça joue et malheureusement, les résultats ne suivent pas toujours. Et j'ai l'impression, en Nice, de revoir Reims l'année dernière, qui était exactement dans le même cas.
10: Je trouve que c'est mieux depuis quelques semaines. Ils arrachent le nul. Ils vont chercher le nul contre Lens. Alors qu'avant, ils ont explosé contre Strasbourg.
2: Il y a la Coupe de France qui va être dans la tête. Reims avait exactement le même parcours l'année dernière. Il y avait cette finale de Coupe de France à jouer. Ouais. Il y avait un maintien à aller chercher. Finalement, ils perdent la finale de la Coupe de France. Après, ils tombent en maintien. Oui, c'est deux équipes différentes. Mais malgré tout, je pense...
10: Sachant que Nice est à moins 22 et Auxerre est à moins 13. Donc si Auxerre gagne, ils reviennent à 31 points et à la dernière journée, Nice est en barrage. Hein.
0: Le plus important, c'est la Coupe de France pour Nice. Il faut la gagner, mais bien sûr. Et moi, je suis partisan
2: par
0: de ça.
2: Par rapport au maintien.
0: Mais il faut gagner. Gagner un titre dans l'histoire d'un club, non, quand t'es logé, c'est Nice.
2: Mais
0: en plus,
2: tu peux pas descendre en Ligue 2.
0: Mais alors, c'est pas grave. Ils l'ont fait. On se rappelle de quoi? Ils sont descendus.
10: Et s'ils remontent pas? Moi, je connais des clubs qui remontent pas.
0: Dernier titre de l'UCI, c'est 97. 97, ils gagnent la Coupe. On se souvient de quoi? La Coupe de France ou la descente aujourd'hui?
10: Vous êtes niçois, vous en souvenez.
0: On se souvient de quoi? Quelqu'un se souvient ici que Nice est descendu en 97? Bah non, tout le monde se souvient que Nice a gagné dernier titre en 97.
2: Mais quand tu descends, tu sais pas combien de temps tu vas rester.
0: Mais quand tu es supporter, parce que la joie d'avoir un titre, c'est énorme pour un club comme Nice qui ne gagne pas de titre depuis 30 ans. Mais c'est énorme.
2: Mais t'as vu le nombre de clubs qui ont galéré en Ligue 2.
0: Mais après, c'est pas grave, tu as 10 ans.
16: Est-ce que le groupe qui dirige l'OGC Nice va rester?
0: Non, ils vont vendre.
16: Ah, il va vendre. Donc, est-ce que.
10: Bah, tu vends moins cher si t'es en Ligue 2.
16: Voilà.
10: Voilà. Bah, le club.
0: La Coupe d'Europe. Si tu gagnes la Coupe de France,
10: mais le Coupe de l'UEFA, enfin, pardon, Europa.
0: C'est pas mal, c'est... si t'es en Ligue 2, a priori.
10: Mais pour faire quoi? Pour faire quoi en Ligue 2? Tu vas te faire sortir en face de Ligue 1. Déjà, quand t'as des moyens, t'es 32e. Donc, quand t'as un effectif de Ligue 2, tu fais combien? Non, mais là, Loïc, je comprends le coup du trophée.
0: Alors, le trophée
16: déjà, quand Brest a été en Coupe d'Europe, c'était pas.
0: Ça sert à quoi de rester en Ligue 1 année de plus pour faire 17e?
10: Allez, on termine avec ce Monaco-Lille. Très chaud aussi, Camille. Hein.
17: Un match capital pour savoir si Monaco a les ressources à arracher un billet sur la scène européenne. L'ASM, l'équation est simple. Il faut s'imposer face à Lille ce week-end après une descente aux enfers contre des petites équipes du championnat. Monaco s'est relancé avec une victoire in extremis à Metz. Le contenu n'était pas bon, mais le plus important pour Sébastien Pocognoli était de relancer la dynamique. Il nous explique que c'était important de revenir dans un rythme de victoire puisque nous ne nous étions plus imposés depuis Marseille. Cela permet également de poursuivre notre bonne phase retour afin d'essayer d'aller chercher notre objectif. Monaco, 6e, est désormais à 6 points du podium et 4 de Lille, actuel barragiste de Ligue des Champions. Pocognoli qui va pouvoir compter évidemment sur Balogun et Akliouche, mais aussi Ansu Fati qui devient un petit peu le super sub en cette fin de saison. On l'a vu la semaine passée face à Metz. L'ASM qui prévoit notamment d'activer aussi une clause d'achat pour 11 millions d'euros pour le signer définitivement. Ça aussi, c'est important. Voilà, ce qui ne serait pas un mauvais pari si l'ASM décroche une place européenne.
10: Allez, dans un instant, le ballon d'or au maître, le hat-trick et les enchères. Vous restez avec nous, c'est l'équipe de Greg.
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5: Merci d'être là, merci beaucoup de passer ce 8 mai en notre compagnie. C'est l'équipe de Greg avec un invité exceptionnel. En plus, en chroniqueur ce soir, c'est Fabien Otoniété qui est là à l'image et voilà son livre. Alors, on n'attend pas Fabien du HLM au box-office. C'est chez Stock, on en parlera dans un instant avec lui. C'est évidemment l'histoire de sa vie. Et d'ailleurs, Fabien, avant le hat-trick, t'es venu tourner ici même, sur ce plateau, dans cette émission, puisque l'équipe de Greg était passée dans le 4-0, qui est sorti récemment. Il y a pas mal d'émissions de la chaîne L'équipe à ce moment-là. C'est sympa, elle est devenue mon c'était bien mal. Je jouais extrêmement mal, mais j'avais trouvé ça très rigolo.
6: Non, moi j'ai beaucoup aimé. Et puis, je me rappelle, il y avait Stomy qui était là.
5: Stomy Bugsy en chroniqueur, ouais, à la place de
6: Il y avait Gérard Lanvin qui était
5: Gérard
6: derrière.
5: Lanvin qui était là, qui attendait.
6: Et j'ai gardé un souvenir parce que, bon, c'est une chaîne que je regarde attentivement, que j'adore. Donc, j'étais quand même comme un enfant dans un parc d'attractions. Quoi.
5: Ben voilà, donc on a remis une pièce dans le parc d'attractions, elle est revenue là. Cette fois-ci, c'est lui qui est dans la lessiveuse et c'est pas moi, vous voyez.
6: Et là, je vois comme c'est à l'intérieur, et je peux vous dire qu'il y a un sacré rythme.
7: Bon, voilà. Pas besoin de faire 5-0, ça a été fini. C'était en finale par le PSG la semaine dernière.
5: C'est vrai, faut passer à 6-0 direct. Nabil peut être auteur de pièces humoristiques. Oui. On y va avec le roman. Romain Aron, le hat-trick. Le roman.
8: Et vous allez voir, on a des buts magnifiques aujourd'hui. On commence avec Fribourg qui s'est qualifié pour la finale de Ligue Europa hier soir grâce notamment à ce but de Johan Manzambi. Une frappe puissante et placée de loin et ça c'est le numéro 3.
5: Ouais. Pas mal. Ça compte en plus là.
8: Nabil, Fribourg Palace en finale de Ligue Europa.
7: Attention au piège de cristal pour Fribourg.
8: Voilà, c'est ça que j'attendais. C'est exactement ça que j'attendais de la part de Nabil. Merci.
6: On peut pas, c'est imparable.
8: Numéro 2, on part en Amérique du Sud et au Paraguay, le but de Pablo Vegetti.
7: Ah, ça,
8: voilà. Voilà, c'est beau, c'est spontané. Vous aimez bien, Fabien.
6: Ah, j'adore.
8: C'est pas mal, ça.
6: C'est première attention.
8: Bam. Bien sûr, regardez. Est-ce qu'il a vu le gardien avancer ou est-ce qu'il a un peu tiré
6: Pour ce qu'il a fait, boum.
5: Elle est belle, hein.
6: Elle est belle. Ça.
5: Choix extérieur, en
8: et
5: plus,
8: on
5: non
8: une dernière fois.
6: C'est beau,
8: regardez.
6: C'est beau. Ouais.
8: Ah, ouais. Un peu extérieur, il faut mettre de la puissance.
6: C'est un beau but. Comme elle vient.
5: Ouais, comme elle vient.
8: Et regardez le numéro 1. Tom Trichereau, il est allé me le chercher en D2 roumaine, celui-là. Et le buteur, il s'appelle Alin Techeres. Et admirez ça.
5: Oh oui,
8: mais bien sûr. Mais bien sûr.
5: Oh, ouais. Oh, le coup du foulard.
8: Bien sûr.
7: Ça peut candidater au prix Puskas. Mais il y en a un qui l'a fait récemment au Maroc, en dehors de la surface.
5: Oh, ouais.
8: La Mela, il l'avait fait aussi, c'était magnifique.
5: Eh, donc, mais j'ai l'impression que Raphaël Sebaoun est battu, là. J'ai l'impression que Baoun est battu, là, notre Baoun à nous. Allez, on va passer au ballon d'oromètre. Ah, il n'y a pas de jingle. Alors là, j'attendais un jingle, mais j'entendais pas de jingle, il n'y a pas de jingle. Alors, le ballon d'oromètre, voilà pour le jingle du ballon d'oromètre.
6: Jingle,
5: voilà. On va se faire un petit point d'étape avec vous. On avait dit qu'après la demi-finale, allez, la retour, on se fera un point d'étape pour voir ce qu'on en est à l'heure actuelle, Romain.
8: Voilà, on essaye de voir qui a marqué des points et qui en a perdu. On commence avec ceux qui en ont marqué. Bah, évidemment, ce sont les Parisiens, hein. Ousmane Dembélé, pourquoi pas pour le deuxième de suite, Gvisha Kvaratskhelia, qui est toujours aussi incroyable. Declan Rice, quand même, du côté d'Arsenal. Très solide saison du milieu de terrain anglais. Et puis on a mis Neves et Vitinha qui sont toujours très bons au milieu, qui en plus vont jouer la Coupe du Monde avec le Portugal. Ils ont quand même 2-3 chances d'aller très loin. Et puis ceux qui ont perdu, bah évidemment, c'est les Bavarois, Kane et Olise qui font partie quand même des favoris. Bon, bah il faudra pas trop compter sur la Ligue des Champions. Mbappé qui ne joue pas, mais il y a les affaires extrasportives, on sait que ça joue aussi. Lamine Yamal, lui, qui ne joue pas non plus, mais mine de rien, en ne jouant pas, et notamment lors du Classico, bah ça n'aide pas. Et puis Erling Haaland, alors lui, il a marqué avec City, mais comme City a pris un petit peu, le titre de City a peut-être pris un peu de plomb dans l'aile, bah peut-être que ça ne va pas l'aider non plus, le Norvégien. On verra la Coupe du Monde dans le groupe des Bleus.
5: Alors ça, c'est notre sentiment, hein, de ce ballon d'oromètre. Et je le répète, on sait bien tous qu'il y a une Coupe du Monde qui peut tout bousculer, par exemple pour Kvara qui ne la jouera pas. Mais il y a des cotes aussi des bookmakers qui sont donc anglais. Et vous allez vite voir pourquoi.
8: Oui, il faut préciser que les bookmakers, en tout cas celui sur lequel on s'est appuyé, il est anglais. Regardez, les deux favoris, eh bien c'est Harry Kane qui a une cote à 2,5 et déclaré Declan Rice deuxième à 4,5. Mais l'information par rapport au classement que Raphaël Sebaoun vous avait montré il y a quelques semaines, c'est qu'Ousmane Dembélé est désormais troisième. Il est passé devant Olise, devant Yamal aussi. On voit Mbappé qui est quand même là, qui est à égalité avec Varadzrelia. Il y en a un qui aura peut-être la Ligue des Champions, l'autre pourquoi pas la Coupe du Monde. On verra. Et le huitième de ce classement, c'est Vitinha qui a fait troisième l'année dernière, on le rappelle.
2: Que Gvara soit derrière Olise, Yamal, Gvara, ça me paraît dingue, Fabien.
6: Parce que pour moi, c'est la grosse confirmation de cette année. Et il peut encore nous surprendre à la finale de la Champions League.
2: Voilà.
6: Donc, seul regret pour lui, c'est qu'il soit de la Géorgien et qu'il ne puisse pas.
3: C'est pour ça qu'il n'est pas au deuxième.
6: Mais il marque beaucoup de points, là.
2: Là, disons qu'il faudrait que ce soit une équipe pour qu'il soit Ballon d'Or, qui gagne collectivement avec plusieurs super-héros, un peu comme les Bleus en 2018, et que ça permette à un garçon comme Modric, donc Gvara lui, de gagner à ce moment-là. Mais Modric avait quand même fait finale de Coupe du Monde.
7: Et gagner la Ligue des Champions.
2: C'est pour ça. Nabil, là, quand vous voyez ceux qui ont marqué des points, perdu des points, voyez la cote actuelle. Là, si vous deviez me donner votre trio du moment, précise bien.
7: On s'arrête là tout de suite, là. Ah, c'est une bonne question.
2: Merci Nabil, mais je pensais que vous l'auriez préparé, je suis un peu embêté. Je me suis dit, il a vu qu'il y avait un ballon d'or, je me suis dit, il va me préparer un trio, et il n'a pas fait.
7: Je mettrais en tout cas dans le trio Gvara et Dembélé. Ah. Et je ne sais pas quel troisième je mettrais, pour être honnête avec vous. Je ne mettrais pas un joueur d'Arsenal.
2: Pas un Rice qui peut tout gagner encore
7: Rice, je le mettrais top 10 dans la liste, déjà certainement, joueur box-to-box qui fait une très belle saison. Mais comme on dit, il ne brûle pas la rétine. Et peut-être pour fermer le podium, peut-être Yamal ou Mbappé. Parce qu'Mbappé, vous dites qu'il a perdu des points, je suis d'accord avec vous. Mais il est quasiment assuré de finir meilleur buteur de la Ligue des Champions. Et sur le nombre de buts qu'il a mis, il va probablement être le meilleur buteur européen. Donc je ne l'enterre pas non plus totalement.
2: Il y aura Harry Kane qui a mis plus de buts.
3: On oublie un quand même qui revient de blessure.
7: C'est qui?
3: Mais qui a été hyper important pour Arsenal et qui l'est, c'est Saka. Parce que si tu prends sur la saison entière, Saka sur la saison entière, en début de saison, il porte Arsenal en Ligue des Champions et en Première Ligue. Et si à la fin, Arsenal est champion d'Angleterre, ils le doivent beaucoup à Saka. Là, il revient, comme par hasard, ça va mieux pour Arsenal qui est en train de regagner la course au titre et qui a battu l'Atlético alors qu'on pensait au match à l'extérieur.
2: Il va falloir que l'Angleterre fasse un carton à la Coupe du Monde.
3: La Coupe du Monde va compter pour tout le monde. Mais
2: parce que vous voyez, moi, sur Mbappé, par exemple, je rejoins Nabil. Je me dis quand même que s'il refait la même Coupe du Monde qu'en 2022.
3: Bien sûr.
2: Il y a un moment, si vous met un triplé en finale et que cette fois-ci, la pièce tombe du bon côté, le débat, il sera plié, Olivier Bossard, vous qui travaillez à France Football.
9: T'as raison. Oui, on parle de quand même quelqu'un qui a mis quasi 50 buts cette saison, ce qui est absolument énorme. Quand le Real allait mal, c'est souvent lui qui sortait de sa boîte et qui arrivait à les sauver en allant marquer des buts. Maintenant, il a quand même traîné une blessure un moment, qui l'a un petit peu éloigné. Il y a cette élimination en quart de finale qui forcément fait un petit peu mal. Et ce qui va lui faire mal également, c'est que la Coupe du Monde, il peut être bon, mais il va la jouer aussi avec Dembélé et Olise. Donc s'il va au bout, sûrement que Dembélé et Olise.
2: Ah, ça c'est sûr. Si Dembélé fait une grande Coupe du Monde, ça va le porter lui.
9: Voilà. Et d'autant que lui, il a été un petit peu plus loin en Ligue des Champions. Ouais.
10: Alors justement, passe décisive d'Olivier qui parle de Dembélé et Olise. Et on les a un petit peu comparés sur le troisième critère qui compte pour le Ballon d'Or, c'est la classe et le fair play. Et il y en a un qui marque beaucoup plus de points en ce moment, c'est Ousmane Dembélé. On l'a vu sortir très tôt dans le match face au Bayern à la 65e minute. Et ça a choqué dans le bon sens du terme tout le monde, et notamment une ancienne gloire, Toni Kroos, qui a été frappé par la classe du Parisien. Il explique aujourd'hui, lorsque Luis Enrique a sorti son meilleur joueur, personne ne s'en est plaint. Tu regardes Dembélé depuis le banc en train de crier sur ses coéquipiers pour qu'ils n'arrêtent pas de se battre. 90% des joueurs qui se prennent pour des stars ne le feraient pas. L'Allemand qui ne cite personne mais qui évoque aussi en parallèle la crise du Real et donc sous-entendu Kylian Mbappé et Vinicius Junior qui pourraient aussi potentiellement être ballon d'or. Ça contraste également aussi avec l'attitude de Michael Olise qui n'est pas très généreux et qui est même perçu comme très fuyant. On l'a vu arriver notamment au Parc des Princes mais aussi avant ce match retour face au Paris Saint-Germain, tout masqué, tout caché, on avait du mal à le reconnaître, cette image qui est un petit peu perçue même comme négative, et on avait déjà évoqué aussi sa mise à l'écart du groupe du Bayern lors du moment où il célébrait le titre avec ses coéquipiers, il n'avait pas endossé le fameux maillot du 35e titre du Bayern, donc ça aussi ça avait beaucoup fait jaser, pardon, et on sait que ça peut compter ses critères de classe et de fair play.
2: Franchement, s'il ne met pas le maillot, on est champion du monde et qu'on l'est, je n'en voudrais pas, je vous le dis, je vous le dis les yeux dans les yeux ce soir, aucun problème, mais pas le maillot, mais la troisième étoile, je prends. Olivier, j'insiste, vous travaillez à France Football. Tous les critères sont importants. C'est, je veux dire, bien sûr, la saison, le nombre de buts, les trophées, ça rentre en ligne de compte, mais aussi ça, ça a pu coûter possiblement un bout de ballon d'or à Vinicius. Là, aujourd'hui, Dembélé, par exemple, sortir, ce que dit Toni Kroos, les journalistes qui votent savent.
9: Oui, oui, bien sûr. C'est tout compte. Et il y en a un autre qui a perdu un ballon d'or comme ça, c'est Zinedine Zidane, quand il met son coup de tête en finale.
7: Il a perdu deux parce qu'il a mis aussi une gifle qui lui a coûté cher ce qu'il devait, en 2000, là. Il y a 2000 et 2006, hein, Zidane. Hein.
2: Il peut être. Oui, mais moi, il parle de 2000, justement. Là, il est sur 2000. Là, il n'est pas sur 2006, il est sur 2000 avec le coup de tête et c'est Figo qui l'a. C'est ça dont vous parliez.
7: Oui, non, c'est pas un coup de tête, c'est une gifle en 2000. Ouais, bon, en 2006, c'est un coup de tête. Comme on va être dans le champ lexical de la violence avec le Real tout à l'heure, moi, je me suis.
2: Mais non, c'est un coup de boule contre Hambourg, Nabil. C'est pas du tout une gifle.
7: C'est pas une gifle.
2: Non, non, vous me ralentissez, là. Vous me ralentissez. On a travaillé l'émission. Allez-y. On a bossé.
9: On regarde absolument tout.
2: Coup de boule contre Hambourg.
9: Ça qui serait violent, un joueur qui prendrait des cartons rouges, forcément ça lui coûterait des points. Et à l'inverse, moi je suis tout à fait d'accord avec Toni Kroos, moi ça m'a marqué. Évidemment il y a une hype en ce moment sur Gvara qui est un joueur absolument exceptionnel, mais je trouve que le comportement actuel de Dembélé est incroyable parce qu'il arrive justement à emmener tout le monde. Effectivement, il sort à la 65e, il dit rien, et vous voyez le premier à la fin du match à la 90e.
3: C'est prévu.
9: C'est lui qui est à côté de Cross. Lui qui est en train.
3: Oui, mais quand c'est prévu, c'est plus facile à accepter.
2: Ah bah, ouais, enfin, ouais, je peux vous diriger des stars de Sinoche, c'est pas toujours les plus faciles à gérer.
6: Ça
2: si, en fait, c'est ceux qui se prennent pour des stars, les plus
6: dures. C'est les pires. Mais,
2: par exemple, mais non, allez, mais non, Fabien.
6: Il y a une métamorphose d'Ousmane, d'Embélé, ce que j'ai envie de dire, parce qu'on ne reconnaît pas le joueur du Barça qui est arrivé au Paris Saint-Germain, et on doit dire merci à cet entraîneur, parce
2: qu'il
6: a fait de Dembélé vraiment un joueur.
7: T'as raison.
6: Formidable, quoi. Formidable.
2: Il l'a transformé.
6: Il l'a transformé.
3: Et la relation entre les deux a jamais été.
6: C'est magnifique. Magnifique. Enfin, c'est beau à voir.
3: Aujourd'hui, c'est fort, mais alors qu'à un moment donné, c'était.
2: Oui, mais maintenant, ils se comprennent. Ils savent qu'ils ont besoin de l'un de l'autre pour gagner.
6: Il a été très intelligent, Ousmane, je trouve.
3: Ouais, très bon. Les deux, d'ailleurs. Lui, très intelligent.
2: Allez, on va jouer par équipe. Voici les enchères. Alors, Olivier, Loïc et Camille, vous êtes dans la même équipe. Nabil, Fabien et Romain, vous êtes dans la même équipe. Je précise, il y a 4 mini-survivants. Vous devez me donner le plus de réponses possibles, mais des réponses que vous estimez atteignables, bien sûr. Ouais. Chacun à votre tour, vous allez prendre la main. Je voudrais juste qu'on précise 2 choses pour nos téléspectateurs. Quand vous avez la main, parlez fort entre vous quand vous cherchez les noms, que tout le monde puisse en profiter. D'accord. En revanche, quand vous me regardez et que vous sortez un des noms, après vous êtes concerté, là je l'enregistre. Et quand vous parlez entre vous, vous pouvez dire un peu fort et l'autre ne peut pas vous piquer les réponses. Ouais, alors, je précise également que si vous réussissez en une minute à me donner toutes vos bonnes réponses, par exemple c'est 8, vous marquez 8 points et les autres 0. Ouais. En revanche, si vous m'en donnez 7, ça fera 7 points pour vos 7 bonnes réponses, 2 points de malus pour la réponse où vous avez échoué et 4 points de malus parce que vous avez été prétentieux de croire qu'avec 8 vous allez y arriver. Et donc ça fera 7-6 à vous de bien gérer tout ça. On y va, enchère numéro 1. Je vous laisse 10 secondes pour réfléchir. Ils ont marqué plus de 10 buts en Coupe du Monde. Okay. Je ne vous dis pas combien de joueurs l'ont fait. Ils ont marqué plus de 10 buts en Coupe du Monde. L'équipe de Loïc, Olivier, Camille, vous avez la main. Combien vous me dites pour commencer ?
11: 3.
2: 3. Je suis à 3 4. Ici. 4.
11: 5.
2: 5.
12: Oui. 6.
2: 6 à ma gauche. 3.
11: 7.
2: 7 à ma droite.
11: Il y en a une dizaine, je crois.
2: 3. 2.
11: Allez, 8.
2: 8 à ma gauche.
11: On laisse.
2: On laisse.
12: Tente.
2: Adjuger. Attention, messieurs.
7: C'est Romain.
2: À mon top. Et l'affichage est prêt. Top chrono. Il m'en faut, comme vous m'avez dit, 8.
12: Alors,
2: c'est parti.
12: Kylian Mbappé.
2: Ça fait 1.
12: Just Fontaine.
2: Ça fait 2.
12: Miroslav Klose. Mmh.
2: Ça fait 3.
12: Ronaldo le Brésilien.
11: Ouais.
2: Ça fait 4.
12: Thomas Müller.
2: Ça fait non.
12: Ah ouais. Yes.
2: Ouf. Il vous en reste 4. Vous devez encore m'en trouver 4.
12: Pelé,
2: ça fait 5.
12: Qui on a oublié
2: Il vous en reste 2 à me donner pour remplir les 8 cases. Il vous reste 30 secondes pour me donner 2 noms. Vous pouvez parler fort, là, les gars.
12: Je suis contente.
3: Eusebio.
6: Eusebio,
2: Eusebio, c'est non. Il vous reste une place, une case à trouver. Mais c'est pas fini, c'est le début.
11: Eusebio, ils ont resté qui,
6: Diego.
7: Non, Cruyff, non.
12: Il n'est pas la Cruyff.
6: Merde.
2: 8 secondes.
12: Gorlatou, ils ont...
10: Arrête, attends.
2: Puskas. Plus de 10 buts. C'est fini, ça serait une croix. Donc, vous avez marqué, écoutez-moi bien. Vous avez trouvé 5 bonnes réponses. Donc, ça vous fait 5 points. Pour les autres, attendez, il y a eu 3 erreurs, ça fait 6 points. Plus les 4 points de malus, ça fait 10 points pour l'équipe de Camille, de Loïc et d'Olivier. Mais attendez, 10 à 5 sans rien faire. Changez-moi le score en régie, les copains. Le 6 devient un 10, s'il vous plaît. Merci. Et il vous restait Gerd Müller avec 14 buts. Il restait Lionel Messi.
7: Müller, on l'a donné ?
2: Non, Thomas Müller.
7: Ah, mais j'avais dit Müller, moi.
2: Non, mais Thomas. Lionel Messi, les gars, 13 buts.
8: Oui, c'est vrai qu'il y est.
2: Klinsmann, 11 buts. Et Coxis, 11 buts.
7: Coxis, je l'avais aussi.
2: Et c'était Thomas Müller, c'est 10 buts. C'est pas plus de 10. D'où la fin. Deuxième enchère, on y va à 10 à 6. On y retourne. Non, mais Nabil, arrêtez d'en faire des tonnes, vous l'avez pas dit. Trouvez-moi les internationaux français.
7: Retiens-moi ou je fais mal.
2: Asseyez-vous, il faut que j'avance. Les internationaux français ayant joué avec l'Atlético Madrid. Ayant joué au moins une minute avec l'Atlético de Madrid. Tout le monde réfléchit. Internationaux français qui ont joué au moins une minute avec l'Atlético de Madrid. L'équipe de Romain, combien pouvez-vous m'en donner ?
13: Si, les Français.
2: Combien au moment donné ?
14: 4.
2: 4.
13: 5.
2: 5.
14: 6.
13: 7.
2: On est à 7 à ma droite.
14: C'est pas
2: Fabien, on reste à 7.
6: Non,
2: 3.
6: C'est encore un.
14: 8.
2: 8. 3. 2. 1. J'adjuge. Asseyez-vous, Nabil.
7: Ouais, c'est bon, on est bien là.
2: Là, vous avez une minute pour m'en donner 8. Attention.
14: On va réfléchir.
2: Top chrono.
14: 6 sur. Ok, Antoine Griezmann.
2: Antoine Griezmann, ça fait 1.
14: Clément Lenglet.
2: Clément Lenglet, attendez, attendez, l'affichage n'est pas parti, les gars. C'est parti, donc vous avez dit Griezmann et Lenglet, ça fait 2.
14: Kevin Gamero.
2: Kevin Gamero, ça fait 3.
14: Thomas Lemar. Ouais.
2: Thomas Lemar, ça fait 4.
14: Grégory Coupé.
2: Ça fait 5.
14: Lucas Hernandez.
2: Ça fait 6.
14: Donc je garde celui qu'on a dit.
2: Donc il en reste 2 pour faire un sans faute.
8: Deux autres, alors attends.
2: Et il vous reste 40 secondes. Nabil, Fabien, vous pouvez aussi réfléchir.
8: Théo, il a joué ou pas ? J'ai toujours un doute. Non, Théo, il a pas joué à l'Atlético.
6: Il a pas joué.
8: Théo.
2: Il vous reste 30 secondes pour me trouver deux internationaux français ayant joué à l'Atlético de Madrid.
8: Ça, il a pas de cap. Dans les vieilles années.
13: Parlez un peu plus fort, on vous entend pas là. Hein. Vous doutez un peu là.
7: Kondogbia, non.
2: Vous pouvez parler
8: si, si. Bah, si.
7: Kondogbia,
2: Kondogbia, c'est bon, ça fait 7. Même si
7: je garde le dernier.
13: Il n'est pas international français.
2: Il a été international français.
7: Pareil pour celui que j'ai donné.
2: Attends,
8: préparez-vous à vérifier en régie.
2: Allez-y, 5 secondes.
7: Marc Ben Barek.
13: Non mais
7: il a joué à l'Atlético, il a joué pour la France.
8: Vérifiez en régie. Il a l'air très sûr de lui.
7: Ah ben t'inquiète,
2: calmez-vous, mais Nabil, ne m'agressez pas.
7: Ah, je vous agresse pas.
2: Les téléspectateurs se disent pourquoi Nabil le mort. On vérifie en régie. Allez, c'est parti. Romain qui est à la régie.
10: Bon courage Romain.
2: On ne le voit pas.
7: Mais alors,
2: on n'a pas
8: des points. Okay,
2: bon, Nabil, cherchez. Regardez, prenez
7: que je discute pas. Je discute pas.
8: Je vais chercher aussi.
7: Je suis sûr de moi.
13: Jocelyn Michel aussi l'a joué.
7: Allez, alors, s'il vous plaît, Jocelyn Michel. C'est une méconnaissance de l'histoire.
13: On est sûr de nous.
7: C'est une méconnaissance de l'histoire.
2: Calmez-vous, Nabil, vous avez tort, c'est horrible.
7: Je suis une légende comme toi.
2: Kondogbia, j'ai demandé international français. Il est complètement international français.
8: Il a été.
2: Donc c'est bon. Donc ça vous fait 7 points sur les 8.
8: 7 fois, c'est sûr.
2: Et vous, ça vous fait 6 points. Ah non!
13: 2, 4, 6.
2: On le valide!
8: Bravo Nabil!
2: 8 sur 8. Voilà. Bravo Nabil! 8 sur 8.
13: Très fort, non, attends, très fort.
8: Ça paye le manque de courage.
7: Papier avec
13: quelle sélection française va jouer?
2: C'est validé.
10: C'est la B,
13: c'est
2: international.
7: C'est un manque de respect terrible parce que l'Arbi Ben Barek, Pelé, on a dit que c'était un des plus grands joueurs de l'histoire du football.
2: C'était un oubli de la
7: fin. Faites attention à ce que vous dites.
13: Chut, on s'excuse.
2: Stop. 13-10. Troisième enchère.
13: Bravo, bravo.
7: T'as combien d'enchères?
8: Allez.
2: 4. Trouvez-moi tous les clubs qui ont été champions d'Italie dans leur histoire de Serie A. Tous les clubs champions d'Italie en Serie A. Camille, combien vous pouvez m'en donner ?
10: 10.
2: 10, on attaque à 10.
14: 12.
2: 12.
13: 14.
2: 14. Si vous dépassez, je le dis pas, je précise. Hein.
8: Après, ils peuvent se tromper.
2: Alors, 14, 3, 2, 1. À juger.
7: On va les laisser jouer un peu. Facile.
2: Attention, attendez, je demande si la régie est prête. Par contre, silence. C'est bon, régie ? Top chrono de minute, les 14 clubs champions d'Italie pour vous.
13: AC Milan.
2: Ça fait 1.
13: Inter Milan.
2: Ça fait 2.
13: La Juventus.
2: Ça fait 3.
13: Naples.
2: Naples, ça fait 4.
13: Allez, on y va.
8: La S-Rom.
2: La S-Rom, ça fait 5.
13: La Dio,
8: oui.
13: La Dio.
2: Ça fait 6.
10: Même Bologne, je pense.
15: Parce que le Genoa, ils ont du lait, c'est le plus ancien.
2: Il vous reste 40 secondes pour m'en trouver 8.
10: Je te fais des propositions, je sais pas.
2: Vous êtes à 6, il en faut 14. Hein. Il reste 35 secondes. Il me manque 8 clubs. Hein.
8: Ah, c'est dur le courage. Hein. Le Genoa.
2: Le Genoa, ils en ont 9 des titres. Donc c'est bon, ça fait 7.
10: Fiorentina, Bologne.
3: Oui. Ah, Fiorentina, oui.
2: Fiorentina, ça fait 8. Ils ont 2 titres. Bologne. Il reste 6 titres. Bologne, c'est bon. Ça fait 9. Il reste 5 équipes à trouver.
16: La Sampdoria.
2: La Sampdoria, ça fait 10. Il reste 4 clubs en 15 secondes. Parme. Pas jamais champion. C'est pas fini. Ensuite, 10 secondes, il reste 3 clubs. Comment ?
16: Paris.
2: Paris, jamais.
6: Non, jamais.
10: Il en reste combien là ?
2: Bah, il faut donner deux noms.
8: Oh là là là là là là là là là là là là là
2: là là là là là là
10: là là
2: là là là là là là là là là là là là là là là là là. Mais vous avez fait 4 erreurs, ouais, parce que vous avez dit 14. 4 fois de 8, plus 4, 12. Vous rajoutez 12 points pour l'équipe de Fabien et 10 points pour l'équipe de Loïc. Non, ce qui fait 25.
8: On était à 25, on était à 13, nous.
2: Vous étiez à 13 ?
8: Il y avait 13-10 avant le...
2: Ouais, 13-10, avant ça le... fait 25-20, les copains. Ouais. Donc, vous avez oublié.
16: Alors, je peux, on peut...
2: Allez-y.
16: Hélas,
2: Vérone. Hélas, Vérone, ça faisait
8: un Vérone.
2: Non.
16: Cagliari.
2: Torino, ils avaient été champions. Pro Vercelli, pas simple à trouver, ils avaient 7 titres. Cagliari, il y en avait un. La S Casale, on avait un. Novese en avait un. Et voilà pour les clubs.
16: Ça, vacances,
2: tout
16: clubs.
2: Va se jouer maintenant. Ah, dernière enchère.
8: Faites bien attention parce que là, Loïc, il va. Attention à la stratégie. Il va
2: attention, truc, les joueurs. Romain, s'il vous plaît, pendant que je donne l'intitulé. Voilà, voilà. Les joueurs passés par Marseille et Arsenal. Tout le monde réfléchit. Les joueurs passés par Marseille et Arsenal. Vous réfléchissez à la maison. Combien vous m'en donnez, Nabil ?
17: Non, c'est pas moi le chef.
2: Voilà, mais qu'importe.
8: Deux.
2: Vous avez 5 points de retard, hein, Loïc.
16: 2, 5.
2: 5.
8: 6.
2: 6 à ma gauche.
16: 7.
2: 7, bah oui. 7 joueurs. 3, 2, 1. J'adjuge. On se tait, on s'installe à ma gauche. Suspense total. Attention. S'il vous plaît, ça se joue maintenant. Il y a 5 points de retard. Si vous trouvez les 7 joueurs, vous gagnez. Sinon, vous perdez. Top chrono, 1 minute. C'est parti.
16: Pires.
2: Pires, ça fait 1.
16: Galas.
2: Galas, ça fait 2.
16: Flamini.
2: Flamini, ça fait 3.
16: Nasri.
2: Nasri, ça fait 4.
16: Noaneri.
2: Noaneri, ça fait 5.
16: C'est bon.
2: Il en reste un, il en reste deux pour gagner.
16: Hein,
2: on est à égalité, 25-25.
10: Non, tu l'as pas dit.
2: Il faut gagner.
16: Timber.
3: Il vient d'Arsenal, non ?
16: Non,
2: non. Il vient de... non, c'est le frère qui est Arsenal. Oh, il vous faut la dernière.
3: Des bêtises.
9: Attends, il en faut
2: un. Vous avez encore 30 secondes,
16: Loïc.
2: Vous n'avez pas papoté.
8: Et on les a si vous voulez. Hein.
10: Mais pourquoi ils ont 27 là déjà ?
2: Bah, parce qu'ils ont les deux points de malus. Putain, donc maintenant.
3: Attends, y'a pas un gardien ?
10: Ah, Sanchez,
3: bien sûr.
2: Et Alexis Sanchez, c'est bon. Et ça ne passera pas. Voilà. Victoire 27-26. Bah. Pour la team Antonien, Zélie et Aaron.
6: Bravo.
2: Vous perdez
6: bravo.
2: Points.
6: Voilà. Bravo.
3: On n'en fait pas trop,
2: Fabien. Non, c'est bien. C'est de la bonne télé. Il est resté Aubameyang. Aubameyang. Benacer, Abou Diaba, Lassana Diarra, Kaba Diawara, ah oui. Gendouzi, Kolasinac, Saliba, Nuno Tavares et Silva.
16: Vous savez qu'ils étaient pas bons, c'est pour ça qu'on leur a laissé.
2: Il en restait. Jeu SMS.
8: Pas les épaules.
2: Silence, s'il vous plaît, pour le jeu SMS. Vous prenez votre smartphone 7-10-21 et vous répondez à la question. Dans quel stade joue le Racing Club de Lens qui joue ce soir contre Nantes ? 1, Bollaert. 2, Maracana. 1 ou 2 au 7-10-21. Bonne chance à tous. Vous prenez le portable, 1 ou 2 par SMS. Lens joue 1 à Bollaert, 2 au Maracana. 1 ou 2, réponse lundi pour les 1000 euros. Dans un instant, Real Madrid, ça se fight. Pourquoi c'est le divertissement ultime ? A tout de suite.
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0: camping par équipe. Les filles jouent en ce moment et on aimerait bien vous proposer les matchs décisifs. Donc si jamais c'est le cas, on basculera directement sur le ping avant que les garçons n'arrivent, avant France-Brésil. Comme ça, double dose de plaisir. Ce sont pas les aléas du direct, ce sont les joies des droits. Voilà, en plus j'arrive à vous faire une rime. Allez, voici le pourquoi d'Adrien Courbe. Bonsoir Adrien.
1: J'espère que vous avez prévu popcorn.
0: Oh là là, depuis ce matin, il est surexcité celui-là.
1: Fabien, on a le scénario de 5-0.
0: Ah, 6-0 même. 7-0, 8-0.
1: Et on dit merci au Real Madrid parce que c'est le Real Madrid évidemment qui nous offre le pourquoi du jour, le pourquoi de la semaine, le pourquoi de l'année peut-être. Pourquoi ? C'est le divertissement ultime. Comme vous êtes là, regardez, on a mis du cinéma avec les Expendables à l'espagnol.
0: Alors, qu'est-ce qui s'est passé ?
1: Tchouaméni et Valverde se sont battus au centre d'entraînement, non pas une, mais deux fois. Le vestiaire est en feu. Et les médias du monde entier aussi.
2: L'ambiance là en crise no Real Madrid.
3: Tchouaméni y Fede Valverde llegaron a las manos en la ciudad deportiva del Real Madrid en Valdebebas.
4: The sensational training ground fights involving Real Madrid players Aurelien Tchouaméni and Federico Valverde.
5: To do with Real Madrid, a reported fight between Fede Valverde and Aurelien Tchouaméni.
1: Évidemment, toute la presse espagnole en parle ce matin. C'est la une de Marca, par exemple. Une autre bagarre, une image déplorable. Mundo Deportivo qui titre « Un vestiaire déchiré ». Puis Sport qui titre « Madrid prend feu ». Ça parle de dénoncer la top. Ça sort des captures d'écran aussi, comme l'insider Aquababe qui prouve via des captures d'écran qu'Aurélien Tchouaméni lui a parlé. Notamment, regardez une discussion avec Aurélien Tchouaméni dévoilée. Antoine, notre correspondant, il suit l'actualité au quotidien. Il écrit des articles, il fait de la radio, de la télé. C'est son métier, évidemment. Depuis plus de 10 ans à Madrid, eh bien, des journées comme hier, il en a rarement vécu.
6: Ça a été une journée particulièrement intense parce qu'il fallait aussi vérifier, recouper, avoir les infos. Et c'est vrai que c'était un florilège d'informations assez hallucinantes finalement. Et ça a été une espèce de bouillonnement comme rarement vu. Au Real Madrid, au club, on parle d'un incident qui est d'une gravité sans précédent qui s'est peut-être jamais vu.
0: Bon, une fois qu'on a dit ça, ce qu'on veut, nous, c'est du chiringuito.
1: Et là, vous allez être servi, Greg. Je prends ma respiration, mais ils ont été exceptionnels. Empezamos.
7: Enfados. Insultos. Peleas. Empujones, sangre. No es una película de miedo. Es el vestuario del Madrid. Empezamos.
0: Magnifique. Mais elle part d'où cette bagarre, Adrien ?
1: Alors, Antoine Simonneau, il a passé pas mal de coups de fil, justement, et il est en mesure de nous raconter en exclu les coulisses. On l'a mis en longueur, mais ça le mérite. Vraiment, soyez attentifs, parce que c'est complètement fou ce qui s'est passé.
6: Valverde met un tacle très très viril à Aurélien Tchouaméni. Lui, à un moment, s'emporte aussi parce que il a peur d'être blessé. Et Valverde, finalement, l'attend après à la fin de l'entraînement pour un peu en découdre. Et ils s'empoignent, ils sont séparés par plusieurs coéquipiers. Puis hier, Tchouaméni arrive au centre d'entraînement. Valverde refuse de lui serrer la main et surtout, il l'accuse d'avoir fait filtrer l'info de leur altercation de la veille à la presse. Et moi, ce qu'on m'a raconté, l'attitude extrêmement agressive, virulente de Valverde avant, pendant et après l'entraînement, a choqué un bon nombre de ses partenaires, la majorité d'ailleurs. Ils avaient l'impression que Valverde voulait blesser Tchouaméni. Tchouaméni, il a explosé, il lui a mis un coup de poing, la chute a provoqué son traumatisme crânien. Il a dû partir à l'hôpital en fauteuil roulant.
1: Donc ça, c'est la version française avec Antoine Simonneau qui était informé, etc., qui a pris les informations et qui nous raconte ça. Puis il y a la version espagnole, eux, ils ont carrément reconstituer la scène à travers l'intelligence artificielle. Oh.
7: C'est la séquence. Se acerca esto a la séquence réelle. Vale. Ahí están. Una discusión. Sí. Veamos.
8: Se agarran, forcejean. Van los dos y caen.
9: Wow. No, pues se da con la nuca, al revés.
7: Pero efectivamente, no es.
8: Pero es sangre.
1: Valverde, qui a visiblement perdu la bagarre, nous a pondu un communiqué absolument imbitable. Aïe, aïe, c'est complètement fou, c'est de la grande télévision. Il nous a pondu un communiqué vraiment assez compliqué, très très long, beaucoup trop de mots. Ça sent quand même le mec qui a des trucs à se reprocher. Hier, j'ai eu un incident avec un coéquipier à la suite d'une action pendant un entraînement où la fatigue, il y a la compétition, la frustration font que tout prend des proportions plus importantes. Dans un vestiaire normal, ce genre de choses peut arriver et se règle entre nous sans que cela ne sorte à l'extérieur. Évidemment, il y a quelqu'un derrière.

0: qui fait vite circuler l'histoire, la fameuse taupe, dans une saison sans titre où le Real est toujours sous les projecteurs et tout est amplifié, c'est de la faute de la taupe, Greg. En tout cas, sûr, il va mettre à main portefeuille, comme Aurélien Tchouaméni, qui lui aussi a communiqué, lui aussi excusé, 500 000 euros d'amende chacun, c'est la sanction choisie par le Real Madrid.
1: C'est pas mal. C'est, ah oui, à 2 millions, oui, c'est pas mal, je vous confirme. Et Kylian Mbappé dans tout ça alors?
0: Il n'est pas dans l'histoire. Mais hier, il a essayé de rentrer un petit peu dans le divertissement du jour en sortant de l'entraînement. Regardez, fenêtre ouverte, mort de rire, tout seul dans sa voiture. Il sait qu'il allait être interviewé par les journalistes. Il est complètement mort de rire. Alors, à El Chiringuito, il y a un gars qui s'appelle Thomas Roncero. Il est un peu fou, c'est un personnage absolument génial de la télé espagnole. Et je crois que lui, il n'a pas du tout aimé voir Mbappé partir en rigolant et sortir du son d'entraînement comme ça.
2: Esto es gravísimo. La imagen del Madrid por los suelos. Y Mbappé de que te ríes. Kylian baja la ventanilla y se ríe a carcajadas. ¿De qué te ríes? Del viaje, del chate, de que te da igual que el marido se gana nada. De eso te ríes, tío. Que te hemos traído para ser más felices. No para que metas 80 goles, para que nos hagan más grandes, que es el Madrid, el equipo de tus sueños. ¿De qué te ríes? Yo le exigiría a Mbappé que en un comunicado mañana pida perdón por esa carcajada.
0: Et puis ce matin, entraînement, Kylian Mbappé arrive au centre d'entraînement Val d'Adebas. Qu'est-ce qu'il a fait? Bah, il a remis ça, regardez, il est mort de rire. Alors, il s'est passé très très
1: bien. Ça va vite là, parce que moi j'ai rien vu là.
0: On a essayé de ralentir l'image, mais regardez, il est mort de rire, il sourit, Kylian Mbappé. Je vois pas, évidemment, la polémique en Espagne. Il a le smile, il se marre tout seul.
1: Alors, à qui la faute de tout ce bazar au Real Madrid?
0: Antoine, il a sa petite idée et ses bonnes infos.
3: Il y a une immense responsabilité de la part des dirigeants qui ont été bien trop laxistes, ont laissé le pouvoir aux joueurs. Il y a un point de rupture qui est lors du Classico, où Vinicius, devant le monde entier, s'énerve, mais de façon assez hallucinante, parce qu'il est remplacé. Et là où les dirigeants commettent une erreur gravissime, c'est que derrière, il n'y a pas de sanction, c'est que derrière, Vinicius ne s'excuse pas auprès de son entraîneur. Et moi, ce qu'une source m'a confié, c'est que le président Florentino Pérez a passé juste un coup de fil à Xabi Alonso, son entraîneur, en lui disant « prends soin de Vinicius ». Et les joueurs, Vinicius, Valverde, Bellingham en tête, qui ont été les fossoyeurs de Xabi Alonso, eh bien, ils ont fini par avoir sa tête.
0: Et c'est vrai que ce choix-là de licencier Xabi Alonso pour mettre Alvaro Arbeloa, mais quelle catastrophe dans les chiffres, dans les stats. Regardez, le Real Madrid sous Xabi Alonso, c'est 34 matchs, 17% de défaites. Il y avait beaucoup de gros affrontés, évidemment, parce que c'était la phase de Ligue de Champions. Ils ont perdu contre le Barça, City, Celta Vigo, certes, Liverpool, Atlético et le Paris Saint-Germain en Coupe du Monde des clubs. Donc on peut se dire, le Real perdait un peu, était limité, perdait face au gros. Sous Alvaro Arbeloa, c'est 29% de défaites. Mais regardez, il n'y a pas le Bayern. Il y a qui? Il y a Mallorca, il y a Getafe, il y a Osasuna, il y a Benfica, il y a Albacete qui est une équipe de deuxième division espagnole. Alors pourquoi avoir mis cet entraîneur sans expérience?
3: Eh bien, ils ont mis Arbeloa pour justement contenter Vinicius, qui a retrouvé son statut d'intouchable, pour contenter Valverde, qui a quasiment pu jouer latéral droit, parce que ça, il l'avait dit publiquement qu'il voulait plus le faire. Et Arbeloa a encore plus fracturé le vestiaire, parce que il n'est pas à la hauteur du poste, et parce que il y en a qui ont eu aussi des privilèges.
0: Et on a presque fini par l'oublier, parce qu'il y a un événement quand même ce week-end, et ça pourrait être le prime du divertissement, le Real Madrid affronte le FC Barcelone. C'est le Classico et le FC Barcelone peut être champion d'Espagne en cas de victoire ou de match nul. Ça serait la première fois que les Blaugrana seraient sacrés sur une victoire contre le Real Madrid. Allez chercher le popcorn, il y a l'épisode 2 qui arrive.
1: Merci beaucoup, merci Adrien. Je t'ai accompagné.
0: Arthur Giron et Benoît Perra, toujours au top
1: bravo.
0: Aujourd'hui.
1: Bravo à tous les trois, c'est une équipe. Bon, bonsoir Fabien Antoniente. Là, on parlait de divertissement, c'est votre truc là, le divertissement. Alors là, qu'est-ce que tu en penses de ce qui se passe au Real et de la façon dont d'ailleurs la presse espagnole et télévisuelle et Chiringuito gèrent cette histoire-là?
4: Moi, je trouve ça très drôle. Bon, mais on parlait d'alignement de président, directeur sportif, entraîneur. Bon, là, il n'y en a pas trop. Donc, c'est la République, j'ai entendu dire, des joueurs. C'est un peu ça. Et puis il mène ça comme une série. Donc, on attend le troisième épisode. C'est pour moi, il y a des cliffhangers, en tout cas.
1: Ah oui, il y a de quoi faire. Mais est-ce que ça te choque les joueurs se mettent des tacles à l'entraînement, c'est vieux comme le monde. Mais qu'Antoine nous dise, où on a l'impression, on a le sentiment, selon ses infos, que Valverde voulait blesser même Tchouaméni, ça va quand même un peu trop loin, cette histoire.
4: Ouais, ça va loin.
1: Le joueur qui part à l'hôpital sur une chaise roulante avec une commotion cérébrale, enfin, c'est dingue.
4: Et comme il n'y a pas de. C'est pas dirigé. Moi, c'est le sentiment que j'ai. Il n'y a pas d'entraîneur. Parce que s'il y avait ce qui se passe au Paris Saint-Germain, par exemple, je pense que ça ne se produirait pas.
1: Bah, ça n'était pas arrivé sous Zidane.
4: Et puis j'ai pas trop aimé le rire de Kylian Mbappé. Je trouve pas ça top. Je trouve que ça remet une pièce dans la machine.
1: Olivier ?
5: Moi, je suis très surpris de... En fait, j'attends que quelqu'un siffle la fin de la récréation, en fait. Tout à l'heure, on évoquait éventuellement la faute des dirigeants, mais où est-ce qu'est Florentino Pérez, en fait, dans cette histoire ? C'est quand même le maître des lieux, le maître des clés, et on ne l'entend pas. Ça fait des mois et des mois que le Real a des soucis. Et on peut même remonter avant, on peut même remettre en question ces mercato, Kroos, Modric qui ne sont pas remplacés. En début de saison, Xabi Alonso qui fait revenir, qui est quand même une légende, à qui on ne laisse même pas le temps de s'installer.
1: 4 mois alors là, qu'il a marché sur l'Europe l'année d'avant.
5: Quoi. Évidemment, et là on passe encore, il y a eu quelques querelles internes, mais là on a carrément dépassé les limites avec deux joueurs qui se mettent sur la tronche et Florentino Pérez ne prend toujours pas la parole. Moi je ne comprends pas, c'est quelqu'un qui a réussi à faire du Real Madrid un immense club. Et là, le Real devient un tout petit club. Et ça fait suite à tellement de choses. Même nous, ça nous concerne. Quand le Real décide de ne pas venir au Ballon d'Or, il y a une succession de choses.
1: On peut rappeler, ils ont annulé leur présence alors qu'ils étaient dans l'avion pour être certains que Vinicius gagnait, sinon ils ne venaient pas 4 heures avant. Donc ils vous plantent un conducteur, ils vous plantent une émission qui est produite et qui est travaillée pendant des semaines. Et je veux dire, bravo d'avoir pu sortir la cérémonie, je le redis, parce que c'est quelque chose d'absolument pathétique de faire ça quand même, d'être aussi mauvais perdant quand même. Et de plus, on était très concernés, moi non, puisque j'étais ici pour l'émission d'avant, de la 30e à la 10e place, mais j'avais évidemment tous les retours et on voyait vivre ça, mais c'était un truc de dingue pouvoir sortir une émission comme ça parce que il s'était mal comporté. Camille.
6: Les incidents qui ressortent de partout avec cette histoire, selon la radio espagnole Onda Cero, le sanguin défenseur allemand Antonio Rüdiger se serait emporté avec un autre coéquipier. Alors ça date de mars, mais ça ressort en ce moment dans la presse. Là aussi, ça en met un petit peu plus sur le feu. Dans la tempête médiatique, les Madrilènes qui sont tous pointés du doigt, il aurait giflé là aussi un coéquipier, Alvaro Carreras. Cet incident est ressorti mercredi et lui, le joueur justement, a dû se justifier là aussi. Le timing vraiment très compliqué. Vous le voyez, il a posté tout un message en disant que l'incident était clos. Le latéral gauche qui a donc dû sortir du silence sur ses réseaux pour se justifier aussi, alors qu'il va certainement jouer titulaire en l'absence de Fernand Mendy, ce fameux classico. Donc c'est bien dire sûr dans quel état ils sont tous, parce que même les vieux dossiers ressortent.
1: On finit avec vous, Loïc et Nabil. Ouais. Loïc Tanzi, vous dites, non, c'est pas que la faute des entraîneurs, les joueurs se mettent sur leur tête, c'est aussi leur responsabilité. En fait, c'est une faillite globale, individuelle et collective.
7: Oui, mais dans ces moments-là, Adrien disait que ce n'était pas la faute de la Top, mais je pense qu'il faut prendre un peu de hauteur et essayer de comprendre d'où sort l'information. Parce que des querelles à l'entraînement, alors c'est une grosse querelle, là, il a quand même été à l'hôpital, c'est réel ce qui s'est passé. Mais des incidents d'entraînement entre joueurs, il y en a eu au PSG cette saison. Ça n'empêche pas le PSG d'être en finale des champions. Rien n'est sorti parce que le groupe est uni et il n'y a personne qui en veut à quelqu'un dans ce groupe-là cette année, en tout cas. Sauf qu'au Real, aujourd'hui, il y a des joueurs qui en veulent au coach. De pas les faire jouer, de pas les faire jouer à leur poste. Et c'est là où il faut regarder, c'est dans ce sens-là où il faut se dire, ok, donc le problème, c'est les joueurs entre eux, mais le problème, c'est aussi ceux qui dénoncent ça, parce que c'est eux qui créent la faillite dans le club avant un match ultra important pour le club qui est contre le FC Barcelone, même s'ils ne gagneront pas le titre. Okay. Gagner face à Barcelone, c'est important.
1: Mot de la fin pour vous, Nabil. Faut tout casser et tout reconstruire.
8: Oui, il faut tout reconstruire autour. C'est parfait pour Mbappé, parce qu'ils vont pouvoir tout reconstruire autour de lui. Moi, c'est ce que je plaide. Alors, pour certains, c'est le problème, mais pour moi, ça peut être la solution. Donc là, tu peux demander à certains de partir sans avoir trop à leur expliquer pourquoi ils partent. Et puis, pour terminer, souvent, on dénonçait le Paris Saint-Germain au niveau institutionnel. On prenait comme exemple la Maison Blanche, le Real, l'institution absolue. Si les joueurs se permettent ce genre de comportement, et t'as raison, Olivier, c'est que ça fait un moment qu'il y a une dégénérescence. Il y a des questions à se poser au niveau de Florentino
7: Pérez. C'est dans tous les clubs, Nabil, c'est pas vrai. Moi, j'entends des joueurs du PSG dire des trucs atroces sur des coéquipiers à eux au PSG, et ça n'empêche pas.
8: Attends, je termine.
7: Pour autant qu'ils sont ensemble.
8: J'entends ce que tu dis, mais c'est pas contre les joueurs que moi ça me dérange. Ça fait depuis le départ de Zidane, même il y a eu Ancelotti, ils ont gagné. Il y a une dégénérescence dans la communication. Le populisme à tout prix, les montages vidéo pour s'en prendre aux arbitres, plein de petits trucs
1: on l'avait dénoncé d'ailleurs.
8: Qui dégrade pour moi le climat autour de ce club.
7: Ils ont toujours été comme ça.
1: Bon, voilà ce qu'on pouvait dire sur ce divertissement pathétique du Real Madrid.
9: Merci beaucoup.
1: De ce divertissement. Dans un instant, le foutoir, puis on parle aussi du bouquin de Fabien pour lequel il est venu nous rendre visite. À tout de suite.
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14: Magnifique. 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
1: Merci d'être avec nous, c'est l'équipe de Greg. Il nous reste un petit quart d'heure à passer ensemble, toujours en compagnie de Fabien Antoniette, et qu'on peut applaudir. Il nous fait l'amitié d'être avec nous pour la sortie de son livre. Alors, on n'attend pas Fabien, référence évidemment. Alors, on n'attend pas Patrick, parce que cette phrase, c'est lui. Camping, évidemment. Fabien, passionné de foot, qui était avec nous depuis le début de l'émission. Voici le foutoir. Et Camille, Strasbourg, hyper décevant, qui échoue aux portes de la finale de la Ligue Conférence. Et beaucoup de tensions en plus en fin de match qui sont venues un peu gâcher cette campagne.
7: Battu 1-0 encore par le Rayo Vallecano après une première mi-temps totalement ratée par les Strasbourgeois. Les Espagnols qui ouvrent logiquement le score avant la pause. Florian Lejeune tente la volée du droit. Penders s'interpose, mais derrière, Alemão, buteur à l'aller, conclut. Ça fait 1-0. Dans le temps additionnel, Strasbourg a l'occasion d'égaliser après cette main d'Oscar Valentin sur la frappe de Guéladoué. Enciso se charge de pénalty, mais c'est repoussé par Batala à deux reprises. Oui. Mais voilà. Il y avait le sentiment de ne pas en avoir fait assez. C'est ce qui est ressorti en conférence de presse avec Diego Moreira au micro de Patrick Muller.
8: Juste un peu un manque d'envie de tout le monde. Comme je l'ai dit, on a parlé à la mi-temps. On a réussi à se remotiver pour la deuxième mi-temps. On a fait une meilleure deuxième mi-temps, c'était beaucoup mieux. Et après, voilà, comme je l'ai dit, on a manqué d'efficacité devant le but, de collectivité. Il y avait des choses à rectifier qu'on a parlé à la mi-temps, mais qui n'ont pas été rectifiées pendant le match.
7: Voilà, manque d'envie un petit peu. Et malgré tout, eh bien, pour cette dernière sortie européenne, les Strasbourgeois qui voulaient un petit peu aller communier avec leur public, ils n'ont pas eu du tout le retour espéré. Les ultras ont copieusement sifflé et insulté leurs joueurs. Et tout s'est envenimé quand Emmanuel Emega, vous voyez avec les lunettes, a voulu leur demander de se calmer un petit peu. Pas vraiment la fin souhaitée après, malgré tout, cette jolie épopée européenne.
1: On s'arrête quelques minutes sur ça. Fabien, moi j'ai envie de dire bravo à Strasbourg. Demi-finale de Coupe d'Europe pour une partie d'un effectif si jeune pour ces gamins comme ça. Mais là, la fin, le manque d'envie dit par Morin, moi, ça me dépasse.
9: C'est bizarre qu'ils aient eu les pattes coupées comme ça. Ce manque d'envie, le joueur qui est interviewé confirme. Enfin, il fait un aveu de.
1: C'est flippant même. C'est flippant. Manque d'envie en demi-finale de Coupe d'Europe.
9: Ouais.
1: Je ne sais pas si c'était le manque d'envie ou un peu de peur, pas oser y aller, lâcher les chevaux tout de suite. Et puis cette fin de campagne qui part un peu en autre boudin là. À la fin, ils vont voir le COP, ils se font siffler. Je ne sais pas. Qu'est-ce que vous retenez vous de ça? Est-ce que Loïc vous retenez le COP qui fait la gueule parce qu'il y a la copo, la multipropriété, Emega qui vient alors avec ses lunettes de soleil. Ouais, bon, c'est too much.
9: Ouais, c'est too much.
10: Il cristallise ça en fait, Emega. Et donc en fait, pour le coup, ça tombe sur lui. Mais c'est vrai que bon,
11: on va quand même donner raison aux supporters quand même au bout d'un moment.
10: J'explique pourquoi tombe sur lui. J'ai pas dit que je leur donnais raison. J'essaie de décrypter
11: franchement
10: ce qui s'est passé. Donc après, bon, toujours un peu la culture du bouc émissaire à ce moment-là. Mais moi, je préfère quand même retenir l'épopée de Strasbourg, le football qu'ils ont proposé quand même avec ce moment quand même un peu magique au retour face à Mayence à domicile. Après, en face, il y avait une bonne équipe, le Rayo Vallecano, très difficile à manœuvrer,
1: non, mais d'accord,
10: mature, mais Mais qu'est-ce qui a plombé Strasbourg? Un, physiquement, ils sont bouillis sur cette fin de saison. Deux, ils n'ont pas de numéro 9. Panichelli
4: pas là.
10: Bon, malheureusement, il n'est plus là.
4: Et Méga était
10: blessé. Il n'était plus là. Et puis, le plus grave pour moi, c'est en fait, j'avais jamais vu ça de ma vie. C'est-à-dire que les coachs, en général, ils partent en cours de saison parce qu'ils n'ont pas de résultats. Et là, tu as un coach qui part alors qu'il a des résultats, voire des très bons résultats.
4: Sauf qu'ils ont passé un tour sans lui.
11: Mais c'est la vie.
4: Ils ont passé un tour sans lui.
11: Non. Allez-y, Loïc. Ce qui se passe à Strasbourg, et c'est les supporters qui mettent énormément de pression sur cette équipe-là. Ils ne sont pas conscients. Moi, je trouve ça honteux, les images qu'on voit des supporters. Parce que je pense que les supporters n'ont pas conscience ce qu'était Strasbourg juste avant l'arrivée de Blocco. Je ne parle pas de Strasbourg qui était capable de gagner, qui est le champion de France. Hein. Je parle de Strasbourg juste avant l'arrivée de Blocco.
4: Mais certains préfèrent une identité strasbourgeoise la 16e place que d'être top 8 et demi-finale Coupe d'Europe et appartenir
11: à Alpha de perdre en demi-finale de Coupe d'Europe. Tu dis, c'est très bien. Identité strasbourgeoise, je perds contre le Rayo Vallecano. Je suis 16e et il serait peut-être à la place de Nice.
9: La belle histoire, c'est le Rayo. Moi, je trouve qu'on aime le foot. Les installations de ce club, c'est la banlieue assez pauvre de Madrid. Et donc, moi, quand on aime le foot, on est content pour le Rayo.
5: Mais là, c'est mine de rien pour Strasbourg.
4: Il essaye de mettre un peu d'optimisme.
9: Ouais, j'essaie de voir le verre plein.
11: Mais ils sont 8e de Ligue 1, c'est très bien. Ils ont fait deux demi-finales dans la saison. Des émotions pour les supporters. C'est une belle saison pour Strasbourg.
5: T'as l'occasion de faire deux finales. Au final, tu passes à côté des deux. Ça se finit avec une opposition devant les supporters. C'était une équipe cool qu'on aimait bien suivre. Et je trouve que ça se finit en autre boudin comme ça.
4: Je suis d'accord. Canal Plus pourrait bientôt redevenir un acteur majeur de la diffusion de la Ligue 1.
7: On va vers un possible rapprochement entre les deux camps après plusieurs conflits dans un entretien accordé à l'équipe, que vous pouvez d'ailleurs retrouver sur notre site. Maxime Saada, président du groupe Canal+, se dit favorable à la distribution de de Ligue 1 Plus dès la saison prochaine. Maxime Saada qui évoque ses très fortes audiences de Ligue des Champions. Et il met aussi en avant la puissance internationale du groupe présent dans plus de 70 pays pour convaincre la Ligue qu'un partenariat pourrait relancer aussi l'attractivité de notre championnat. En parallèle, on a appris aujourd'hui que l'intégralité de la Ligue 1 sera diffusée en Espagne ce vendredi. Et pour la première fois depuis 2018, un accord a été trouvé avec DAZN. La couverture débutera le 13 mai avec le choc Lens-PSG à 21h.
4: Très important, qui se rapproche de Canal+, jamais on trouve un accord de fusion. 100 millions, c'est pas le milliard, on est d'accord, mais c'est mieux que zéro.
10: C'est un dixième.
9: C'est quand même une bonne nouvelle.
4: Ouais, c'est quand même une bonne nouvelle.
11: Ils n'auront pas les 100 millions d'ailleurs, c'est un partage de revenus.
4: Ouais, c'est du partage, on est d'accord. Ouais. Le départ de Grégory Lorenzi a été officialisé par Brest.
7: Une page qui se tourne en Bretagne, c'était attendu. Le Stade Brestois qui l'a officialisé. Grégory Lorenzi, grand artisan de la montée du club en Ligue 1 et de son épopée européenne l'an dernier. Il va quitter le club à la fin de saison, souvent sollicité par des plus gros clubs. Grégory Lorenzi était en contact depuis quelques semaines avec Nice. On attend de savoir comment cela va se passer. Mais son départ pourrait avoir un impact sur celui d'Éric Roy, qui s'est montré plutôt évasif sur le sujet dernièrement.
4: Alors Loïc, Monsieur Transfert.
11: Il est tout proche de s'engager à Nice, mais ce n'est pas fait. Parce que Nice, probablement, va être racheté à la fin de la saison, même s'il y a probablement le nouveau propriétaire est d'accord pour que Lorenzi soit le directeur sportif. Mais il y a Marseille derrière qui pousse. Je pense que pour le nouveau président de l'OM, c'est la priorité, c'est de faire venir un Français. Et donc de faire venir Grégory Lorenzi, qui a beaucoup de partisans en interne, parce qu'il est Français.
4: Qu'il a fait avec des bouts de ficelle, quelque chose de long.
11: Il connaît le marché français. Et qui sera capable de relancer Marseille avec un budget assez resserré.
4: CR7 signe son 100e but en Saudi Pro League.
7: Et oui, c'est pas rien. Al Nassr qui se rapproche aussi du titre de champion après sa victoire 4-2 sur Al-Shabaab. Joao Félix, auteur d'un triplé, qui revient en grande forme avant le mondial, bien inspiré et toujours bien placé, comme sur ce deuxième but. Et puis, dans un moment tendu, Al Nassr qui se détache avec Ronaldo. C'est Mané qui sème la panique et centre pour CR7 qui claque son 100e but en Arabie Saoudite.
4: Voilà, bon, il en mettra 10 000 hein, si on l'a joué jusqu'à 100 ans. Il vous fascine toujours autant?
9: Oui, quand même. Parce que bon, il a toujours l'extension.
4: Mais t'as le droit de dire non. Hein,
9: non, mais moi, il me fascine parce que c'est bon. Il faut être en forme à cet âge-là, je trouve. C'est bon.
4: Il faut les mettre. Et, tiens, puisqu'on parlait d'âge, un anniversaire pas comme les autres pour terminer en bonus?
7: Ce vendredi, c'est Luis Enrique qui fêtait ses 56 ans. Et hier, à l'issue de l'entraînement, il a convié tous ses joueurs dans un beau restaurant proche de l'Arc de Triomphe. Le coach du PSG qui avait donc réservé une belle tablée. Mais petite particularité, eh bien, il n'y est pas allé. Il a laissé ses joueurs au restaurant pour profiter, prolonger la belle soirée après la victoire au Bayern. Voilà, il avait justement envie que ses joueurs savourent cette deuxième finale de Ligue des Champions obtenu.
4: Alors, monsieur PSG ?
11: C'était une belle soirée, visiblement. Ouais. Ils sont bien amusés. Il n'y a pas que des joueurs, il n'y a pas de femmes. C'est que les joueurs. Il y avait quelques personnalités aussi.
7: Je pensais que c'était une belle soirée.
11: Non, mais bon, c'était.
4: Il veut dire c'était entre eux, quoi. C'était
11: vraiment entre les joueurs. Et il devait venir à la base, hein. C'est juste qu'il est pas, il a annulé à.
9: C'est un concept.
11: Toute fin.
9: C'est un concept de ne pas venir.
11: Bah, il a préféré rester avec sa famille, pour le coup, à la fin. Et oui, il y a eu quelques personnalités, amis des joueurs qui sont venus. Et je crois qu'ils remettent ça la semaine prochaine, encore jeudi prochain. Ah ouais. Une nouvelle fois encore.
10: Hein. Ouais, je vais vous inviter, en revanche, je serai là.
4: Nabil, est-ce que vous trouvez que c'est aussi une des forces de ce PSG, en finir avec ça, Olivier ?
5: Ça dit tout de ce PSG-là. Si le PSG aujourd'hui est en finale de Ligue des Champions, c'est aussi grâce à la force de ce groupe. Et quand on voit que, voilà, en pleine saison, le coach se permet d'organiser ça, que tout le monde y va, tout le monde passe un bon moment, ouais, ben c'est voilà, un groupe va aussi au bout parce qu'il s'entend bien et c'est exactement ce qui se passe avec le PSG. Ouais.
4: Vous restez avec nous dans un instant. On va vous proposer aussi France-Roumanie, quart de finale, tennis de table, championnat du monde féminin. Puis il y aura France-Brésil, quart de finale, championnat du monde masculin. Et on continue de papoter avec Fabien et on parle foot. Vous restez, le DG n'est pas fini.
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16: Bonsoir à vous, si vous nous rejoignez, c'est la suite et la fin de l'équipe de Greg. Un peu partout, vous soyez à Châteauroux, à Lille, à Paris, à Bordeaux, à Nantes, au Pays Basque, d'où est originaire Fabien, du bassin chez moi, ou de chez Dr Easy, dans la planète football, hein, pour Loïc, évidemment, partout à Nice. 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Vous jouez maintenant. Après, vous avez filé en week-end, je le sais. Fabien Tonetti qui est avec nous. Alors, on n'attend pas Fabien. Évidemment, c'est la phrase la plus emblématique de ton cinéma, non ?
17: C'est celle qu'on nous ressort beaucoup. C'est venu par un accident. Hein. C'est Franck qui a dit à un moment donné, à l'heure de l'apéro, alors on n'attend pas Patrick, avec plusieurs cas. Et c'est resté dans les cours d'école.
16: C'est venu
17: dans les cours d'école.
16: Ah, ouais,
17: ça a été repris par les enfants. C'est les enfants qu'on a adoubé quelque part camping. Et puis après, bon, les parents, et puis ça c'est devenu culte. Sans qu'on l'ait décidé.
16: Ouais, c'est on décide pas. On écrit des phrases, on écrit des punchlines, j'imagine. Et puis à un moment, il y en a une qui prend, d'autres qui prennent pas, et c'est pas grave, c'est comme
17: et
16: ça.
17: Et on est même étonné parce que vous savez, quand quelqu'un veut sortir, veut bien se la péter, il dit, ça va être du grand Mendes.
16: Bah oui.
17: Bon, moi, j'avais écrit, ça va être du grand Mendes. Je pensais pas que ça allait être repris pour quand les mecs se préparent pour aller en soirée.
18: Moi, je l'ai utilisé pour faire un titre France Foot.
17: Oui, je m'en rappelle. Grand Mendes.
16: Voilà, mais après, ça marche très très bien. Alors, il y a quoi dans ce bouquin du HLM au box office? En fait, tu te racontes comment le petit bonhomme est devenu un réalisateur à succès.
17: Ouais, le petit bonhomme qui vient d'une banlieue parisienne.
16: Villiers-sur-Marne.
17: Ou Villiers-sur-Marne, qui était à la naissance où il y avait beaucoup de Portugais à l'époque. Et puis, on vivait près d'une voie ferrée. On vivait tellement près de la voie ferrée qu'on avait l'impression que le train passait dans notre salon. On était une famille de garde-barrière. Mais ce que je voulais dire à travers ce bouquin, c'est que tout est possible. Et pour les jeunes qui veulent commencer, etc., que... Bah, il n'y a pas de barrière, on peut toujours y croire. Parce que, comme je le dis, c'est une phrase qui m'amuse parfois, quand il n'y a plus d'espoir, toujours penser au homard dans le vivier du Titanic.
16: C'est très con, mais ça me fait beaucoup rigoler. 20 millions d'entrées plus tard, est-ce que le petit bonhomme est toujours le même ou est-ce que ça t'a changé ce succès ? Parce qu'aujourd'hui, tes amis sont plus les mêmes, sont les mêmes ? Est-ce que ce sont ceux qui sont sur les tapis rouges ? Parce qu'il y en a plein qui sont très simples. Hein,
17: ouais,
16: ils sont pas tous
17: pour
16: des stars.
17: Non, mais en fait, je suis pas vraiment. J'ai bougé, mais j'ai plus mes copains d'enfance.
16: Ça peut, ouais,
17: mais c'est compliqué. Mais je suis toujours un peu émerveillé. Et je me dis, il faut être encore toujours émerveillé par les choses. Et c'est ça qui me
16: porte. T'es toujours surpris quand un film marche ? Parfois, ça marche pas. Voilà, ça fait partie. Il y a des réussites, il y a des échecs. Après, il y a une deuxième vie. Alors avant, on disait en DVD, maintenant avec évidemment les chaînes aussi qui rediffusent. Est-ce que c'est quelque chose qui t'enthousiasme quand ça marche? Est-ce que c'est quelque chose qui te brise le cœur quand ça marche pas et tu repars en commun? C'est quoi?
17: Quand ça marche pas, on a toujours une peine. Mais il y a toujours, comme vous dites, une deuxième vie, une troisième vie. Les films ont tellement de vie maintenant. Mais moi, ce qui compte, c'est le film de demain, ou c'est demain, quoi. Je regarde pas trop dans le rétroviseur. Je me suis raconté dans ce livre. Ouais, parce qu'en fait, tout le monde, quand je racontais une histoire, tout le monde me dit, ah, tu devrais écrire un bouquin. Puis le temps passe vite, et puis je l'ai pas écrit. Et un jour, on a été obligé, ma mère a été obligée de quitter l'appartement où on a grandi. On était quatre enfants, elle est partie en EHPAD et on s'est séparé les objets de notre enfance, les jouets qui devenaient désincarnés, qui nous avaient fait rêver les 25 décembre. Et on s'est retrouvés tous un petit peu comme ça. Alors j'ai découvert des photos et puis là j'ai eu envie de remonter le fil et de prolonger l'émerveillement de
16: l'enfance. C'est l'émotion, ouais, c'est bien. Olivier ?
18: Une question, Fabien, vous avez fait tourner Pogba dans votre dernier film, vous avez fait tourner Ronaldinho, quelques joueurs du PSG.
16: Vous avez fait tourner l'équipe de Greg.
18: Si vous aviez l'occasion de prendre une personnalité de foot et la mettre devant votre caméra, ce serait qui? N'importe laquelle.
17: Il est décédé, c'était Maradona. Je trouvais qu'il avait quand même une aura particulière, parce que c'est pareil, il avait un côté rebelle et il pouvait faire rêver les petits comme les plus grands, même s'il avait beaucoup de défauts. Mais aujourd'hui, je ne sais pas, peut-être Guevara. Guevara.
16: Il veut faire du cinoche. Peut-être une prochaine étape, une prochaine entente. Alors, on n'attend pas Fabien aux éditions Stock du HLM au box-office. Merci beaucoup, Fabien Tagliete. Plaisir de t'accueillir. Tu continues de nous regarder, hein?
17: Toujours. Et d'autant plus parce que j'ai vu comment ça se passait à l'intérieur. C'est pas facile.
16: Allez, dans un instant, n'oubliez pas le tennis de table ping. Quart de finale championnat du monde féminin qui arrive très vite. France-Roumanie, il y a un partout. On va vite aller voir le troisième match. Et dans la foulée, France-Brésil, quart de finale masculin. 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Bonne soirée, beau week-end avec beaucoup de choses, notamment Spa-Francorchamps ce week-end.
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9: Bonsoir à toutes et à tous et bienvenue sur la chaîne L'Équipe pour suivre une soirée bleu-blanc-rouge aux mondiaux de tennis de table, des mondiaux qu'on suit évidemment jusqu'à dimanche, date des finales. Et je le disais, soirée bleu-blanc-rouge puisqu'il y a ce France-Roumanie en quart féminin avant France-Brésil chez les garçons. Et on entre dans le vif du sujet, vous le voyez, on est dans le troisième match entre la France et la Roumanie. Jana Nguyen a amené le premier point en 5 manches en battant son adversaire. Et puis derrière, la numéro 1 roumaine, Bernadette Seuch, a remis les deux équipes à égalité. Charlotte Lutz a la mission de redonner l'avantage à l'équipe de France. Mais on le voit, Laura, c'est pas facile. Elle est sous la pression d'une Andrea Dragoman qui a pour l'instant parfaitement géré ce début de match.
10: Ouais, complètement. Là, ça se complique sérieusement dans la quatrième manche. Charlotte Lutz qui a concédé les deux premières, qui s'est bien accrochée pour reprendre la troisième. Et là, ça commence à être difficile.
9: Ah, c'est dommage, elle fait beaucoup de fautes, hein, depuis le début de la partie, Charlotte.
10: Ouais, rien que dans cette manche, elle a déjà raté deux services, Charlotte. Donc forcément, au score, ça fait mal. Et on voit qu'Andrea Dragoman, elle a de la confiance, elle va vers l'avant.
9: Ouais, cette stat, elle fait mal, hein, moins d'un point gagné sur deux sur son service, Charlotte.
10: Ouais, allez, ça, allez, allez.
9: C'est important. On pensait qu'elle s'était libérée avec le gain de la troisième manche, qui plus est assez largement, 11-6.
10: Ouais, souvent, ça part de son coup droit, Charlotte. Si elle arrive à trouver le bon enchaînement après son service avec le coup droit, ça peut lui redonner confiance.
9: Ouais, elle a trouvé le bon angle là, Andrea Dragoman. Peut venir faire commettre la faute à Charlotte.
10: Ouais, depuis le début du match, elle utilise beaucoup des petites remises courtes juste derrière le filet, Andrea Dragoman, et ça perturbe beaucoup Charlotte.
9: Ah, elle est à deux points du match, Andrea Dragoman. Et évidemment, la France sera dos au mur parce que derrière, c'est de nouveau Bernadette Seuch, la numéro 1 roumaine, qui sera sur la table face à Janan.
10: Allez, très bien.
9: Un petit répit.
10: Allez. Elle n'a plus rien à perdre, là, hein, Charlotte. À ce moment-là, on peut essayer de se relâcher un peu. Et pourquoi pas revenir point par point. Allez, elle va changer de service. Elle va servir en coup droit.
9: Voilà, par
10: oui.
9: exemple. Ça, c'est très bien. Remise un petit peu neutre de Dragoman. Vous voyez Camille, la sœur de Charlotte, qui est debout. Elle le vit intensément, hein, ce match. Et du stress partout, bien sûr. Ah, quel contre encore une fois. Cette remise de service de Dragoman est parfaite. 4 balles de match, 4 balles pour mener 2-1. Pour les Roumaines. Ouais, malheureusement, Charlotte Lutz qui n'offrira pas de deuxième point à l'équipe de France. La Roumanie passe devant dans ce quart de finale. Et Bernadette Seuch va avoir l'occasion dans quelques secondes de sonner le glas des espoirs de médaille de cette équipe de France, parce qu'on le rappelle, dans ces championnats du monde, quand on passe le cap des quarts, donc quand on est demi-finaliste, on est médaillé. Et on a envie de dire heureusement, parce que demain en demi-finale, l'équipe qui remporte cette partie affrontera la Chine.
10: Oui, et la Chine en tennis de table féminin, c'est un monument. Honnêtement, c'est presque quelque chose d'inatteignable, tellement cette équipe de Chine est forte.
9: Ouais, on rappelle, hein, elles sont 6 chinoises dans le top 10 actuellement, 3 aux 3 premières places, et puis ensuite 6, 7, 8. Donc voilà, la plus mal classée des 5 joueuses qui sont présentes, elle est 8e mondiale. Voilà, ça vous donne l'idée, évidemment. On espère quand même que cette rencontre va pas s'arrêter tout de suite, parce que oui, après ce France-Roumanie, il y a France-Brésil chez les garçons. On peut déjà vous le dire. D'ailleurs, on peut déjà vous donner la composition de l'équipe, puisque c'est Flavien Coton qui va démarrer. Il affrontera Hugo Calderano, suivi de Félix Lebrun. Et c'est Alexis Lebrun qui sera en numéro 3 et qui ne jouera donc qu'un match, quoi qu'il arrive. Donc encore une fois, Flavien préféré à Simon Gauzy. Et surtout, en numéro 1, ça c'est l'information principale. Mais bon, on espère qu'on va jouer un petit peu les prolongations dans ce France-Roumanie, Laura. Jianan, elle n'a pas la tâche facile, elle n'a pas eu un premier match facile. Mais elle a déjà battu Bernadette Such.
10: Elle l'a déjà battu, en effet. Elles se sont rencontrées pas mal de fois au fil des années. Donc, c'est deux joueuses qui se connaissent très bien. Et Jianan, elle a été chercher une belle victoire, hein, honnêtement, dans son premier match. C'était pas facile de commencer la rencontre à 0-0, d'avoir le statut de favorite face à Adina Diakonou, qui a sorti un grand match. Et cette belle victoire à la belle, elle peut lui donner de la confiance. Donc pourquoi pas aller faire l'exploit maintenant sur Bernadette Such.
9: 10 affrontements sur le circuit international entre les deux femmes. Donc elles se connaissent par cœur. Quand même un avantage pour la Roumaine. 7 victoires à 3. Mais ça s'est resserré depuis quelques années.

0: voit sur ces images à quel point malheureusement Charlotte a subi la loi de Dragoman, qui est une des valeurs sûres de cette équipe roumaine. C'est elle qui en 8e de finale a inscrit le point décisif face à l'Égypte, alors qu'il y avait des deux partout. C'était imposé au terme d'une 5e manche irrespirable face à Dina Meshref, l'égyptienne. Et elle permet donc à la Roumanie d'avoir déjà une balle de match, si je puis dire, avec Bernadette Stoch qui va donc affronter Jana Nuan. Mais on y croit, bien sûr. Elle est capable, Jana, de l'emporter et de maintenir cette équipe de France en vie dans cette rencontre. On a envie d'avoir un France-Chine demain. On peut déjà vous donner le rendez-vous, 13h30. Pour cette finale, en espérant évidemment que la Chine affrontera cette équipe de France en demi-finale.
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0: Pas encore la finale, ça sera dimanche.
1: White for France.
0: Je brûle un peu les étapes.
1: White one, France one. 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
2: Okay. Ouais, Janan qui a décidé de donner le service, elle a gagné le toss et donc elle commencera en remise de service. Ça, on peut dire que c'est important puisqu'à 9-9 au premier set, ça ferait que c'est Janan qui servirait. Et à 9-9 à la belle, c'est Janan qui servirait aussi.
1: 2 minutes.
0: Les petites subtilités que les amateurs ne connaissent pas forcément. 2 minutes d'échauffement et ensuite on partira pour... ce quatrième match de ce France-Roumanie, des matchs en 3-7 gagnants. Évidemment, on va en 11 points, 2 points d'écart bien entendu. Et au bout, si la Roumanie l'emporte, une place en demi-finale et une médaille de bronze. Si la France l'emporte, si Jana s'impose, eh bien il y aura un cinquième match entre Diaconu, la Roumaine, et Pritika Pavad.
2: Alors on le veut, hein, ce cinquième match. Et là, vous pouvez voir, hein, Janan, c'est l'expérience. 40 ans, leader un petit peu de cette équipe de France. 24e joueuse mondiale.
0: Qui a accumulé, hein, les titres. Elle a gagné le top 16. Ce qui est un peu l'équivalent de l'euro, entre guillemets. C'est quasiment au niveau des championnats d'Europe. Hein. Au niveau du ping, elle l'a gagné en 2024. Elle a été championne d'Europe en double mixte avec Emmanuel Lebesson. Janan, elle a connu beaucoup de choses avec cette équipe de France. Des années un petit peu plus galères et puis des grandes victoires, je le disais, avec Emmanuel Lebesson. Et puis surtout, cette médaille de bronze il y a 2 ans lors des mondiaux précédents en Corée du Sud. Où on a exactement d'ailleurs le même 5. Les sœurs Lutz, Charlotte et Camille, Pritika Pavad, Jana Nuan et Audrey Zarif.

0: sur Pretty Capavad, on l'avait vu servir différemment. Donc elle est capable de s'adapter, vraiment d'adapter un petit peu son style de service en fonction de son adversaire. Une joueuse, une fine tacticienne.
1: Et pour l'instant, elle est dans la lancée de sa fin de match contre Pretty Capavad. Elle a mené 2-7-0. Elle a eu des balles de match dans la troisième manche que Pritika a sauvé, dont l'une avec énormément de réussite. Elle a facilement gagné la quatrième manche, la française, mais par contre, ça s'est terminé en 11-2 derrière. Donc forcément, elle est en confiance, la joueuse roumaine.
0: Allez, premier service gagnant pour Janan.
1: Allez, là, elle peut commettre des fautes aussi, Bernadette Such.
0: Et on va l'avoir beaucoup insisté avec ce service-là dans le coup droit de Janan. C'est là où Janan est des fois un petit peu trop neutre en remise de service. On vient de voir là cette petite poussette qui monte et qui permet à la Roumaine d'attaquer en première.
1: Ça lui a coûté cher hein, contre Diaconou au premier match. Les points qui défilent en faveur de la Roumaine.
0: Allez, elle n'est pas étonnée hein, du service de Janan. Elles se connaissent bien forcément. Donc elle a l'habitude de le remettre. Janan qui a la particularité de servir avec un lancer exceptionnellement haut. Et celui-là, il est bien varié. Elle l'a fait un petit peu plus long et un petit peu plus d'effet coupé.
1: C'est dommage parce que l'accélération de Janan, elle a été bien partie, elle a été bien sentie, mais Such a bien anticipé pour contrer.
0: Elle a un schéma de jeu vraiment très très clair, Bernadette Such. Servir très court dans le coup droit et ensuite jouer la première balle complètement à l'opposé, très longue dans le revers. Elle crée des grands décalages. Oh oui. Ah, c'est la première grosse frappe de Janan qu'on voit dans ce match. Alors que tout à l'heure face à Adina Diaconou, elle en a mis vraiment des dizaines de frappes comme ça.
1: Ouais, cette fois, elle a répondu, Such. Elle est venue contrer le sourire de la numéro 1 roumaine.
0: Je pense que même elle est étonnée du contre qu'elle a réussi à faire.
1: Oui,
0: oui.
1: Excellent. Voilà. Elle l'a fait reculer coup après coup.
0: Et on a entendu Ludovic Rémy, le coach de l'équipe de France féminine, de jouer un petit peu plus au milieu.
1: Superbe.
0: Oui.
1: Elle trouve de magnifiques angles. Elle est partie au milieu. Ça a mis la Roumaine en difficulté. Derrière, elle a pu enchaîner. C'est superbe. Elle a écouté les consignes immédiatement, Janan.

0: dommage. C'était un échange un petit peu installé avec Bernadette Touch qui raccrochait les balles un peu plus loin. Janan qui essayait juste de contrôler. Et sur la dernière, non, elle part à la faute. La balle arrive sur elle. C'est quand même de mieux en mieux ce que Janan nous propose. Elle est en train d'installer un petit peu son système de jeu. Oui!
1: C'est parti très très vite. Et c'est très bien.
0: Voilà son système de jeu à Janan. Un très bon service et une frappe en coup droit derrière très efficace. Excellent! Cette petite attaque sur la balle courte qu'on appelle un flip

0: Allez, pourquoi pas revenir à 9-9. Encore un point à prendre sur la remise. Ah non.
1: Allez, il y aura deux balles de 7 pour la Roumaine.
0: Allez, mais c'est sur son service à Janan. Et on a vu qu'elle avait trouvé des enchaînements service plus frappe. Oui!
1: La première est sauvée.
0: C'est un ace, carrément. Elle est passée à côté de la balle, la Roumaine.
1: Oui! 10 partout. Elle est totalement de retour dans ce premier set, Janan, c'est bien.
0: Tellement impressionnant ces ralentis du lancer de balle de Janan. Oui! Oh là là! Bernadette Such qui fait une faute avec son coup droit un petit peu inhabituel. Allez, il faut conclure avec ton service maintenant, Janan. Oui!
1: Oh, c'est bien! C'est bien ce premier set qui tombe dans l'escarcelle de la française. Et pourtant Bernadette Such avait pris les devants. Elle a eu deux balles de set. Et ça fait 1-0 pour Janan.
2: Une chose que je veux pas que tu sers court au milieu. Tu sers soit court coup droit, soit court revers. Pas au milieu le service. Le cours.
3: Pourquoi pas au milieu? Parce qu'elle vient prendre son flic comme ça. Et t'aimes pas la balle derrière.
4: Et même quand elle sert, je prends pas trop dans l'envers.
2: Non, quand elle te sert ici, là, il faut que tu démarres doucement avec le soft au milieu. Ou alors tu pousses un peu au milieu. Et tu peux rester. Et tu peux rester une ou deux ou trois balles dans le revers. T'es pas obligé de retourner dans le revers avec ton revers. Tu peux rester au milieu.
3: Là, en remise, pense tes doigts. Faut pas que tu poses. Mets de l'action dans tes doigts. Allez, allez.
2: C'est super, Janan.
1: Ludovic Rémy et ses fameux croquis, hein, à chaque fois. Et puis Audrey Zarif en coach adjointe qui vient, elle aussi, apporter quelques conseils.
0: Ouais, Audrey qui est proche de Janan dans la vie, donc elle sait les petits mots rassurants. Là, elle lui a rappelé des petites actions en remise de service. Et on lui a demandé à Janan de ne pas servir trop au milieu de la table, car Bernadette Such utilisait son revers d'une manière qu'elle n'aimait pas. Donc servir un petit peu plus dans les angles.
1: Ah, c'est dommage.
0: Oh, ça s'est raté de rien, mais tout était bien dans ce point. Les intentions étaient bonnes. Il a juste manqué la conclusion. Allez, pas la laisser s'envoler au score.
1: Oh non, ah non. Elle a vu de la réussite sur le retour et malheureusement derrière, elle vient rater complètement son attaque, Janan.
0: Allez. On n'a absolument pas le droit à ce genre de faute, hein, à ce niveau-là.
1: Et Bernadette Such est en train de repartir comme elle avait commencé. 4-0 pour la Roumaine.
0: Allez, très bien. Elle a complètement excentré le service, très loin dans le revers. Respecte les consignes données au coaching. Oui, bien joué. Ce petit revers avec beaucoup de rotation liftée.
1: Oui, oui, c'est bien ça, Janan.
0: Oh, le contre exceptionnel. Oui.
1: Eh bien, il y avait 4-0 pour la Roumaine. Janan est revenue. Après, elle peut réussir, elle peut rater ses débuts de set tant qu'elle gagne le dernier point à chaque fois.
0: Ça nous va. Allez, elle commet des fautes, hein. Elle fait des erreurs, la Roumaine. Faut en profiter.
1: Ouais, oui, c'est bien, c'est très très bien.
0: Excellent dans le placement de balle. Là, c'est très juste. Janan qui sert bien dans les angles, comme l'a demandé Ludovic Rémy. Et ensuite, elle revient sur le milieu.
1: Ouais, c'est dommage. Elle tenait bien l'échange, mais en tournant, en prenant le coup droit, elle part à la faute, Janan. Alors, 5 points de suite, c'est pas si mal. Hein.
0: Ah, c'est très bien ce qu'elle fait. Ah, dommage. Il y avait eu un joli premier contre.
1: Ah, elle trouve la solution quand même, hein, Bernadette Seutsch, pour venir gêner Janan. Elle a 2 points d'avance dans ce deuxième set. Il y a 2 services à suivre pour la Française.
0: Allez. Elle rehausse un petit peu le niveau de jeu, Bernadette Seutsch, en résistant, en contre-initiative.
1: Ouais, oh, super. Là, là, là, là. Ça, c'est bien. Ça, c'est très bien. Elle reste un peu au contact quand même, Janan.
0: Et ça marche souvent bien, ce coup droit en ligne, là. Complètement décroisé et on vient prendre à contre-pied la joueuse roumaine.
1: Ouais, ce serait bien d'aller chercher le 8-7. Ah, malheureusement, elle se fait surprendre encore une fois. 9-6 pour Seutsch.
0: Ouais. Comme elle est gênée, Janan a essayé de venir prendre son revers. Mais du coup, là, 2 erreurs de suite en remise. Et 4 balles de set à nouveau pour Bernadette Seutsch.
1: Ouais, cette fois, elle ne renversera pas la situation, Janan. Bernadette Seutsch remporte cette deuxième manche assez logiquement. Un set partout entre les deux femmes. C'est très serré, bien évidemment. Je rappelle que la Roumanie mène 2-1. Si Bernadette Seutsch emporte, c'est terminé pour l'équipe de France. Et que la qualification en demi-finale offrirait, quoi qu'il arrive, une médaille à nos bleus. Et puis évidemment, à l'issue de ce France-Roumanie féminin, restez avec nous, puisque derrière, ce sera le tour des garçons. France-Brésil, c'est une affiche magnifique dans des championnats du monde, quel que soit le sport. Flavien Coton, Félix Lebrun, Alexis Lebrun qui vont se mesurer entre autres à Hugo Calderano, avec, on l'espère de tout cœur, la victoire au bout pour rejoindre la Chine en demi-finale. Et ça, ce sera après le France-Roumanie. Donc ce sera dans un peu plus d'une heure quand on aura gagné au 5e match.
0: Ah oui, c'est le scénario qu'on espère. Allez, à nouveau, trouver des réglages en remise de service, Janan. Et elle commence fort.
1: Elle accélère bien. Hein. À chaque fois, elle arrive à retonner un petit coup, la Roumaine. C'est vrai que les débuts de set sont vraiment, vraiment pour elle.
0: Yeah. Ouais, c'est vraiment le domaine difficile. La remise court coup droit. Janan qui donne des balles trop neutres. Ah. Elle se fait surprendre parce que le revers de Bernadette Such va prendre le filet et donc changer la trajectoire.
1: C'est dommage de commencer à chaque fois les sets avec 3-4 points de retard. Oui. Ça l'oblige à courir après le score, Janan. Heureusement, elle est capable sur son deuxième coup de raquette de venir faire très mal à son adversaire.
0: Ouais, toujours ce service qui vient l'embêter. Et là, Bernadette Such, elle l'a varié. Elle l'a mis complètement long dans le revers. Elle a perdu le fil un petit peu, Janan. On sent. Elle n'est pas à l'aise dans l'échange comme elle a pu l'être en fin de première manche.
1: Ah, sur le déroulé du match, pour l'instant, ce premier set, ça ressemble plus à un braquage hein, de la part de Janan. Mais c'est bien, ça veut dire qu'il y a des ouvertures. Même si elle fait un bon match, Bernadette Such.
0: Stop. Ouais. One, six. Allez, Ludovic Rémy qui a demandé aussi de faire des services courts, pas que du service long.
1: Ah, elle répond à tout. Un mur, là, Bernadette Such. 7-1 pour la Roumaine dans ce troisième set. Rappelle qu'on est en 3-7 gagnants, donc Janan, elle serait d'autant plus dos au mur, tout comme l'équipe de France.
0: Et la stat, on voit Bernadette Such qui a gagné jusqu'à présent 69% des points avec son service, tandis que Janan est à 50%. Il y a un véritable avantage pour la Roumaine quand elle sert.
1: Allez, deux de suite, c'est bien ça.
0: Allez, la moindre erreur, on prend. Il faut réussir à la faire douter et retrouver un petit peu de confiance, d'agressivité dans le jeu pour Janan.
1: Ça se joue à rien. Obligé de prendre des risques évidemment sur le service. Aïe aïe aïe aïe aïe, encore. C'est la Roumaine qui démarre. Elle est bien aidée évidemment par le filet. Elle vient très très bas pour relever cette balle. Pourtant Such.
0: Ah, c'est bien maîtrisé pour l'instant par Bernadette Such. Elle a réponse sur tous les services de Janan. Elle sait quoi faire. Elle a des placements intéressants qui coincent la Française. Et ses services toujours qui donnent beaucoup de points gratuits.
1: Elle en fait pas beaucoup des fautes. Elle en a fait quelques-unes, hein, mais.
0: Ah, il faut essayer de raccrocher le wagon. Janan qui se met en position de service revers. Elle l'a pas utilisé encore dans ce match. Oh là là, magnifique l'enchaînement en revers de Bernadette Such. C'est elle qui dicte le rythme de l'échange, c'est elle qui décide, on a l'impression, de comment ça va se terminer chaque point.
1: Elle est solide, solide comme elle l'a été contre Pritika Pavad lors du deuxième match. Elle n'est qu'à un set d'envoyer la Roumanie en demi-finale pour affronter la Chine et permettre à son pays, je le répète, d'être médaillé. On n'oublie pas, c'est pas encore terminé. Mais après ce France-Roumanie chez les dames, il y aura le quart de finale des messieurs France-Brésil. avec Flavien Coton et les frères Lebrun qui sont alignés par Nathanaël Molin pour aller chercher le Brésil d'Hugo Calderano, 5e mondial, et rejoindre bien la Chine également, qui s'est qualifiée avec solidité tout à l'heure contre la Corée du Sud. Le rendez-vous de cette demi-finale, c'est 20h30 demain sur la chaîne L'Équipe. Ce sera évidemment un énorme événement. J'espère que ce sera en France-Chine, bien sûr. J'espère que nos Bleus seront qualifiés. On espère que Jianan va renverser Bernadette Such. Allez, ne pas laisser la Roumaine marquer les 3-4 premiers points, comme c'est arrivé sur les 3 premiers sets.
0: Allez, Jianan, essayez de se libérer encore un peu plus. Prendre un peu de risque. Oui, ce genre de risque avec sa frappe coup droit. Et là, le placement de la dernière est excellent. Elle est venue complètement sur le coude de Bernadette.
1: Oh, elle était pas bien embarquée hein, par son service.
0: Elle est. Le fait que Jianan lance aussi haut, de temps en temps, la trajectoire bouge un peu. Elle lance pas droit.
1: C'est dommage, c'est dommage. Parce qu'elle est bien dans l'échange, Jianan.
0: Ah, c'était hyper bien ce qu'elle faisait avec son revers là. Mais quelle solidité sur toute la table, hein, que ce soit en revers ou en coup droit, la Roumaine, elle est présente. Et encore une fois, elle commence avec son revers et ensuite elle enchaîne bien avec son coup droit. Oui.
1: Allez, c'est bien, service gagnant.
0: Excellent, ce service très croisé dans le revers. On voit une trajectoire qui fuit hein, vers l'extérieur de la table.
1: Ah, elle n'a pas touché, ça n'a pas touché malheureusement.
0: Dommage. La construction du point était très bonne. Hein. Elle avait accéléré celle-ci et là elle avait la bonne balle à frapper avec son coup droit, ça manque de peu.
1: Elle tente au moins Jianan dans cette quatrième manche. Elle prend l'initiative, elle essaye au maximum en tout cas.
0: Ouais, le temps mort de Ludovic Rémy pour Jianan. Un temps mort en pas joueuse et par match. Et là c'est maintenant, quand elle est dos au mur, que Jianan elle le prend logiquement.
1: On va peut-être écouter ce que dit Ludovic à Jianan. Non, on peut pas. Camille, Lutz et Audrey Zareff, ils sont toujours à côté de Ludovic. Charlotte un petit peu en retrait. Pritika Pavad, si vous ne la voyez pas, c'est qu'elle est en train de s'échauffer, en train de faire quelques gammes.
5: C'est bien. De temps en temps, essaye de venir peut-être pousser une fois revers. Dans le revers, mais par contre, derrière, tu protèges ton revers. Tu bloques. Maximum de balles au milieu avec ton revers. Simple. Et avec ton coup droit aussi. Maximum
3: si
5: de balles au milieu.
0: Allez, on parlait encore beaucoup de placement de balle. La consigne principale, c'est de servir loin dans les angles. Mais après, une fois que l'échange est installé, venir beaucoup sur le milieu, sur le corps de Bernadette Such, elle qui joue tellement bien dans les angles sinon.
1: Allez, à son tour d'avoir un service gagnant. 5 points à 3. Et Dragoman Samara, elle commence à y croire, bien sûr, à cette demi-finale contre la Chine. Aïe, aïe, aïe, ça sont des fautes qu'il faut éviter, bien évidemment. 6-3.
0: Ouais, malheureusement, ça c'est à sa portée. Elle doit les rentrer, ces frappes-là, Janan, pour l'emporter aujourd'hui. Allez, respectez les consignes sur le service. Oui!
1: Très bien.
0: Petit court dans le coup droit. Un point direct.
1: Oh non, c'est pas possible. Ah, elle a la réussite avec elle, Bernadette Such.
0: Oh, ce coup joué complètement. Elle était mal placée, elle a fait un réflexe.
1: Aïe, aïe, aïe. Rien n'est fait, bien sûr. Mais 8-4. Elle est à 3 points du match, Bernadette Such. Ça va être compliqué, encore un service gagnant. Ah, il faut pas le ressasser, le point précédent, mais c'est compliqué dans ces circonstances.
0: Ouais, ils se battent jusqu'au bout.
1: Oui, oui, c'est bien. C'est très très bien. Ne pas baisser les bras, Janan. Il faut toujours 3, 4, 5 coups d'attaque pour venir faire commettre la faute à la Roumaine.
0: Ah ouais, elle résiste bien et elle essaye de parculer, la Roumaine. Il faut absolument enchaîner les frappes.
1: Oui, elle est bien montée sur la table, la Janan. Allez, 8-6, lui mettre la pression.
0: Ah, le temps mort.
1: Ouais, le temps mort, ouais.
0: Le coach qui a crié.
1: C'est le coach, hein, qui l'a demandé, en effet.
0: Allez, une dernière occasion d'avoir quelques consignes aussi pour Janan.
1: Allez, la Paragon Berger. Elle va ouvrir la porte, Bernadette Such. Elle va l'ouvrir parce qu'elle l'a ouverte déjà lors du premier set, parce qu'elle l'a ouverte à Pritika Pavad lors du premier match tout à l'heure, enfin lors de son premier match. On le veut, ce cinquième match. On voit déjà le cinquième set.
0: Ouais, déjà.
1: Commençons. Faisons dans l'ordre.
0: Allez, on revient. C'est pas évident là. On est sur deux remises pour Janan. Allez, bien remettre.
1: Oh, elle a varié. Elle a varié. Elle a allongé ce service. Et elle est venue surprendre Janan. C'est très très beau ce qu'elle vient de faire. Oui,
0: oui,
1: elle a tenu. 9-7 et deux services. Allez, il va falloir l'obliger à aller arracher ce match, à prendre des risques pour aller le gagner. Aïe, aïe, aïe, ça va faire 3 balles de match, malheureusement, pour la Roumaine. 3 balles de qualification pour la Roumanie, avec ce filet, ce maudit filet, encore une fois.
0: Oui, oui. Là, là, là, là. Qu'est-ce que c'est beau de sauver une première balle de match de cette manière.
1: On a senti de la tension des deux côtés, hein. C'est jamais évident de finir bien sûr.
0: Dernier revers lâché par Janan.
1: Superbe.
0: Il est magnifique.
1: Allez, on avait dit l'obliger à aller la chercher cette victoire, Bernadette Seutsch. L'obliger à prendre des risques, l'obliger à commettre des fautes.
0: Oui.
1: Oh, c'est dehors. Allez.
0: Oh là là là là.
1: Ça passe pas loin, mais ça passe à côté quand même. Allez, il en reste plus qu'une.
0: Un petit peu d'énervement là, de la part de la Roumaine.
1: Allez, on peut Dragoman et Samara qui lui demandent de se calmer. Voilà, c'est... Oui, mais quel contre de Janan qui est venu remettre cette attaque de Bernadette Seutsch juste partout. On est encore là.
0: Allez, avec son service. Peut-être aller jouer court coup droit avec son service. Ah, oh. C'est ce qu'elle a voulu faire, mais il est sorti un tout petit peu trop long. Et Bernadette Seutsch qui a attaqué tout de suite.
1: Elle est efficace, hein. Et Bernadette Seutsch, elle est diabolique sur les points importants. Même si il y a eu ces trois balles de match manquées, la quatrième est là. Allez, Janan. Oui,
0: oui.
1: On prend. C'est quasiment comme ça que Pritika a sauvé une balle de match tout à l'heure contre Bernadette Seutsch. Ça fait 4 qui s'envolent. Allez, Janan. Faut aller chercher cette balle de 7. Essayer de retourner ce match psychologiquement.
0: Oui! Un service gagnant, ça faisait longtemps.
1: À ce moment-là du match en plus, qu'est-ce que c'est fort! Et que c'est important! C'est dur. La réponse.
0: Ouais, tout de suite. Allez. C'est elle qui va servir Janan encore.
1: Je sens un peu de tension sur ce quatrième set, bizarrement. Allez, 12-12.
0: Oh non!
1: Oh, quel contre!
0: Oh là là!
1: Elle est venue chercher cette balle, Bernadette Seutsch, pour s'offrir une cinquième balle de match. Alors qu'elle avait bien réagi, Janan.
0: Elle pouvait pas faire mieux, Janan, sur ce point. C'était magnifique. Allez, il va falloir qu'elle en sauve encore une.
1: Ah, c'était trop. C'est la cinquième, c'est la bonne. Bernadette Seutsch sur la table avec toutes ses coéquipières. La Roumanie remporte ce match. La France, malheureusement, est éliminée. Mais la soirée n'est pas finie, bien sûr. France-Brésil chez les garçons, ça arrive avec les frères Lebrun et Flavien Coton. On se retrouve tout de suite dans ces Mondiaux de Londres.
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10: La joie des joueuses roumaines, Bernadette Seuc et ses coéquipières sur la table pour fêter cette qualification historique pour les demi-finales des championnats du monde. La détresse en face évidemment de Ludovic Rémy et de Charlotte Lutz et de tous les membres de l'équipe de France. Cette équipe de France malheureusement éliminée au stade des quarts de finale. Bernadette Seuc était trop forte, Laura.
11: Exactement, elle a vraiment tenu son rang. Et à chaque fois, Janan, elle essayait de gratter quelque chose, de revenir au score pour remporter des manches, mais elle a été dominée quand même beaucoup dans ce dernier match. Et Bernadette Seuc, face à Pretica Pavad, c'est pareil, elle avait rehaussé le niveau quand on était arrivé à la belle. Donc cette équipe de Roumanie doit beaucoup à sa leader, Bernadette Seuc.
10: Ouais, elle a été impressionnante. Et les bons choix du technicien, du coach roumain hein, qui a sorti Samara, joueuse d'expérience, pour mettre et qui a mis Dragoman en match 3. Ça s'est parfaitement passé, ils ont fait exactement ce qu'il fallait, les Roumains. Et même Diakono hein, qui a perdu le premier match contre Janan aurait pu amener déjà un premier point. Ça a été une grande, grande perf de cette équipe roumaine qui jouera demain à 13h30 contre la Chine en demi-finale et qui a donc assuré une médaille, on espère une médaille pour les garçons. Ça arrive dans quelques instants. France-Brésil avec, on l'espère, les frères Lebrun et Flavien Coton qu'ils vont venger un petit peu les filles, battre le Brésil et rejoindre la Chine parce que demain, 20h30 sur la chaîne L'Équipe, on aura un spectacle grandiose. Si on a un France-Chine, ce serait tout simplement monumental. Je vous rappelle que ces mondiaux de tennis de table, ils se terminent ce dimanche et on va les suivre bien évidemment sur la chaîne L'Équipe. Il n'y aura pas que ça à suivre ce week-end bien sûr, puisqu'on a aussi du WEC, les 6 heures de spa en endurance et du sport auto bien sûr, avec le coup d'envoi demain 13h, le départ de ces 6 heures de spa en Belgique, et avec en plus des Français qui sont en pôle sur la Peugeot 9x8, Loïc Duval, Malte Jacobsen et surtout Théo Pourchaire bien sûr, qui s'élanceront de la première place. Il est à l'échauffement, il a été à l'échauffement tout à l'heure parce que là il va pas tarder à entrer. Hugo Calderano, Leonardo Izuka, deux des joueurs qui joueront pour cette équipe du Brésil tout à l'heure. En face évidemment il y aura Alexis, il y aura Félix. Et puis il y aura donc Flavien Coton, Laura, qui va même lancer cette équipe de France face à Calderano. C'est un choix fort de la part de Nathanaël.
11: Ah exactement, alors au tirage au sort, Nathanaël qui a eu... les lettres, on va dire XY, ça veut dire qu'il va commencer par son numéro 2 face au numéro 1 adverse. Donc Hugo Calderano, hein, la star brésilienne, face à Flavien Coton. Et alors, pourquoi cette composition des équipes? Je pense, hein, j'ai pas la réponse exacte, mais qu'il a voulu éviter le match Alexis Lebrun face à Hugo Calderano, un match qui est assez défavorable. Donc il s'est dit pourquoi pas lancer plutôt Flavien Coton qui est en très grande forme sur ces mondiaux sur Hugo Calderano. Il n'y a pas beaucoup d'historique entre eux deux, ils se sont rencontrés qu'une fois, c'est une seule victoire pour Hugo Calderano, donc c'est on va dire encore assez récent, tandis que
10: Eh oui.
11: Hugo Calderano face à Alexis Lebrun, c'est 6-0 pour Hugo Calderano. Donc finalement, c'est un choix stratégique assez logique de la part du coach Nathanaël Molin. Et donc, c'est vraiment intéressant là, de commencer en effet par un Flavien Coton face à Hugo Calderano. On va rentrer tout de suite dans le vif du sujet.
10: C'est dire hein, l'importance qu'est en train de prendre Flavien Coton, parce que voilà, il a un petit peu titillé Simon Gauzy comme troisième homme dans un premier temps. Il est même passé devant au cours de cette campagne. Mais là maintenant, il a même la confiance de Nathanaël pour jouer deux matchs. Alors, c'est pas qu'Alexis Lebrun est passé numéro 3 dans la hiérarchie, bien entendu, hein, mais c'est dire à quel point Flavien Coton est une solution de rechange, plus qu'une solution de rechange, même une première solution pour Nathanaël Molin. Ça dit encore beaucoup du niveau de cette équipe de France. Parce qu'on le rappelle, Flavien Coton, il a 18 ans seulement. Et pourtant, il joue déjà à un niveau exceptionnel.
11: Ouais, Flavien Coton, il prend vraiment le chemin des Lebrun. Il progresse sans arrêt. Chaque mois passé, il grappille des places dans le classement mondial. Donc, c'est un joueur exceptionnel. Et on va dire que c'était. Il y avait match entre lui et Simon Gauzy à la base, au début des mondiaux, pour savoir qui jouerait en tant que numéro 3. Flavien a assuré à chaque fois qu'on lui a laissé sa chance. Donc, maintenant, c'est lui qui est un petit peu installé. Et Simon Gauzy, joueur d'expérience, le plus vieux de l'équipe de France, qui est installé sur le banc. Mais bon, je pense qu'il n'y a pas de problème. Si à la fin, on peut ramener une médaille et une médaille d'or, Simon sera très content.
10: Ah, cette médaille d'or, c'est évidemment celle-là qui est visée par nos Bleus, indéniablement. Je rappelle qu'il y a donc ce quart de finale face au Brésil qui va débuter dans quelques instants. L'entrée des équipes va bientôt avoir lieu. L'objectif, affronter la Chine demain. Ce sera à 20h30 sur la chaîne L'Équipe. Imaginez un France-Chine au ping, c'est comme un France-Brésil au foot. On va l'avoir un petit peu avant, ce France-Brésil, ce sera ce soir. On est en train de mesurer la table. Est-ce que les Roumains n'auraient pas cassé la table?
11: Exactement, c'est pas très commun, honnêtement, comme célébration. Toute l'équipe, alors on a déjà vu un joueur sur la table, mais toute l'équipe sur la table, ça me paraît un petit peu trop. Donc là, on est en train de voir si ça va pas un petit peu affaisser la table. On prend les mesures. C'est quand même assez drôle, mais sinon, il faudra changer la table, tout simplement.
10: Faudra changer la table. On va peut-être perdre un petit peu de temps sur le programme, sur le protocole. Enfin, c'était déjà le cas, hein, 21h15, hein, on est très loin. Regardez les matchs, le programme. Hugo Calderano, Flavien Coton, pour commencer. Guillaume Teodoro face à Félix Lebrun. Normalement, ça ne devrait pas poser de problème. Idem pour Alexis face à Leonardo Izuka. S'il devait y avoir un match 4, ce serait un choc monumental, entre Hugo Calderano et Félix Lebrun. Et puis, s'il le fallait, Flavien Coton face à Guillaume Teodoro serait là pour terminer le travail. Et normalement, c'est quand même censé passer. Laura, cette équipe, elle a certes Hugo Calderano, mais il peut perdre un match. Et même s'ils gagnent les deux, ça suffira pas forcément.
11: Ah, exactement, sur le papier, on est vraiment en train de se dire, même s'il y a un grand Hugo Calderano qui gagne deux matchs, on est tellement favoris sur les trois autres affiches qu'on se dit, non, ça va le faire pour nos Bleus, pour l'équipe de France. Mais attention quand même, hier soir, la Suède s'est fait surprendre. Oui. Exactement dans ce genre de scénario, Taïwan, qui est un numéro 1 très fort, qui fait ses deux points. Et là, la surprise d'un très jeune Taïwanais de 17 ans qui vient sortir Anton Kahlberg de la Suède. Et donc, Taïwan qui passe. Donc, il faut toujours faire attention, bien sûr. Quand il y a un numéro 1 très solide qui arrive à faire deux points, on ne sait jamais si le numéro 2 ou le numéro 3 arrive à tout lâcher.
10: C'est extraordinaire ce qui est en train
11: de se passer. Ah ouais, là, on est en train de faire toutes les mesures possibles.
10: Double décimètre. On dirait, on a l'impression d'être en train de mesurer la distance entre deux boules et le cochonnet sur la pétanque. Là.
11: Plus le niveau, là, pile au milieu, pour voir si la table est bien droite.
10: Ah, elles ont un peu pris de court, les organisateurs, là, les joueuses roumaines. Ah, elles ont fêté cette qualification historique face à l'équipe de France féminine. On peut d'ailleurs revenir sur la performance de nos Bleus. Elles étaient demi-finalistes il y a deux ans à Busan. C'était un véritable exploit. Elles avaient battu l'Allemagne en quart de finale pour aller chercher cette médaille de bronze. Là, elles sont officiellement numéro 5 mondial, si je dis pas de bêtises. Donc ce quart de finale, en soi, c'est pas un mauvais résultat. C'est un peu dommage parce qu'on perd face à la Roumanie. Mais dans les faits, ce top 8, il est du niveau de cette équipe de France.
11: Ah, exactement. Si on prend strictement le niveau avant les championnats du monde. Être quart de finaliste, c'est pas du tout scandaleux. Ce qui est plus difficile mentalement, c'est que le tirage au sort nous avait donné un tableau très intéressant, un tableau 100% européen. On avait battu la Suisse, ensuite on avait battu l'Italie, ensuite on avait la Roumanie. Et au tennis de table, on sait que c'est vachement dominé par les pays asiatiques. Donc avoir un tableau 100% européen dans un championnat du monde, en quelque sorte, c'était une grande chance pour nous. Et malheureusement, ça l'a pas fait face à la Roumanie. Mais la Roumanie qui a aussi une très belle équipe. Et on l'a entendu en interview, hein, Bernadette Such qui disait que c'était historique et que c'était la première médaille à des championnats du monde par équipe en tennis de table pour la Roumanie. Donc bien sûr qu'elles aussi, elles avaient envie d'aller le chercher et elles aussi, elles étaient contentes d'avoir un tableau 100% européen sans asiatique.
10: Ah, vous avez vu, hein, l'un des prochains grands rendez-vous sur les antennes de l'équipe, bien sûr, le United Smash à Las Vegas fin juin. Du 26 juin au 5 juillet, ce sera évidemment sur nos antennes. Il y aura l'Europe Smash en Suède au début du mois d'août. Il va y avoir encore plein de grandes dates durant cette saison 2026 que l'on vit sur nos antennes, sur l'équipe live, sur la chaîne L'Équipe. Et on attend donc toujours ce France-Brésil en quart de finale, le dernier quart de finale de ces championnats du monde. Les frères Lebrun, Flavien Coton contre Hugo Calderano et ses coéquipiers. Les Bleus sont favoris, les Bleus sont largement favoris pour rallier le dernier carré, aller affronter la Chine demain, 20h30, je le rappelle, le rendez-vous de cette demi-finale. Ça peut être un Brésil-Chine, mais on va bien faire les choses à l'endroit. Ce sera un France-Chine, ce sera magnifique sur les antennes de l'équipe, sur la chaîne L'Équipe. On aura ce rendez-vous, une équipe de Chine qui est arrivée... on va dire un petit peu boitillante, a galéré en phase de groupe, a perdu deux matchs d'ailleurs, et en montant en puissance petit à petit au début de la phase finale, et qui a sorti un quart de finale, on l'a vécu tout à l'heure en direct, face à la Corée du Sud, tout simplement monstrueux, 3-0, avec un Wang Shuxin qui a été à son niveau, même s'il a été bousculé, et par contre Liang Jingkun et Lin Shidong, les numéros 2 et 3, qui ont été pour le coup bluffants, comparé à ce qu'ils avaient montré depuis le début de la compétition.
11: Ouais, exactement. Là, on retrouve, j'ai envie de dire, la vraie équipe de Chine. Mmh. On était un petit peu surpris par leur contre-performance dans les phases de poule. Alors, c'était pas à élimination directe, donc c'était sans gravité, on va dire. Et là, ils se reprennent bien pour ce tableau à élimination directe, justement. On a l'impression qu'ils ont tous retrouvé presque leur meilleur niveau de jeu. Donc s'il y a France-Chine demain, ça va être un match vraiment exceptionnel puisque je pense qu'on va arriver avec les Français au top de leur forme, des Chinois qui commencent à retrouver la confiance et là on va avoir une confrontation juste le plus beau ping, le plus haut niveau mondial possible.
10: Ce sera magnifique, 20h30 demain soir sur la chaîne L'Équipe. On va vibrer évidemment avec nos Bleus ce soir, mais on vibrera aussi demain s'ils sont là au rendez-vous face à la Chine. En plus, y a quand même cette envie d'être la dernière équipe d'Europe parce qu'il n'y a plus d'équipe européenne. De l'autre côté, le Japon a éliminé l'Allemagne et la Suède, tu en parlais tout à l'heure, a été éliminée par Taipei. Ça, c'est la première demi-finale chez les garçons. Donc, ce serait bien, que notre équipe de France vienne un petit peu embêter les pays asiatiques. Et on est prêt à aller au bout, évidemment, et on va vibrer jusqu'à la fin de ces championnats du monde de tennis de table. Il fallait battre la Chine de toute façon pour être champion, mais battre une vraie Chine, c'est quand même mieux.
11: Ah, exactement, ouais. Je pense que de toute façon nos Français sont tellement compétiteurs qu'ils ont juste envie d'affronter les meilleurs Chinois et de les battre, pas une équipe diminuée. Donc il faut franchir ce quart de finale pour vraiment s'offrir ce match de légende demain.
10: Voilà, le moment du crime, hein, parce que c'est pour ça, hein, que ça, si vous nous rejoignez sur la chaîne L'Équipe, ce France-Brésil, alors il commence un petit peu en retard parce que le France-Roumanie chez les dames a un petit peu duré, évidemment, on est allé au bout des 5-7 sur les deux premiers matchs, ça a été très serré tout au long de la partie, et puis voilà, il y a eu la joie des Roumaines qui ont fêté sur la table, Bernadette Such a un peu sauté, et puis 5 personnes sur une table de ping, ça fait un petit peu mal, mais bon... Les techniciens se sont affairés, manifestement tout est prêt, la table est à niveau, elle est solide, elle est prête pour accueillir désormais l'équipe du Brésil. Et puis derrière, bien évidemment, l'équipe de France. On va vous laisser vivre les sorties des équipes.

0: par Félix Lebrun. Ce n'est que de la fumée, ce n'est pas grave. Félix Lebrun, Alexis Lebrun, Flavien Coton, voilà les joueurs qui vont faire, qui vont disputer cette rencontre. Simon Gauzy, Thibaut Poré, qui sont plus que des numéros 4 et 5, bien évidemment. Puis bien sûr, Nathanaël Molin, le coach de cette équipe de France. Moi, je sens que cette chanson va porter bonheur.
1: Ah, c'est sûr.
0: Chance, c'est sûr. On peut pas ne pas gagner ces championnats du monde. Voilà, désormais, ouais, les résultats du Brésil qui est passé par la phase de poule B, on va dire, puisque je rappelle le format un peu particulier. Les 7 meilleures équipes du monde plus le pays hôte, l'Angleterre, étaient dans deux poules de 4 pour définir leur position dans le tableau final. Et les 56 autres pays, puisqu'il y avait 64 nations au départ, étaient dans 14 groupes avec les premiers et les meilleurs deuxièmes qui sont passés, plus encore les derniers deuxièmes qui se sont affrontés pour avoir les 4 derniers tickets. Le Brésil a donc tout gagné pour rallier ce quart de finale et est très clairement à sa place grâce à Hugo Calderano. Vous voyez, côté français, on a tout gagné aussi et de manière impressionnante. Le Japon, c'est 3-2, mais vu le contexte, c'était absolument magnifique.
1: C'était énormissime.
0: Et puis derrière, face aux États-Unis, face au Portugal, les Bleus ont parfaitement manœuvré. Il est numéro 5 mondial. Il a gagné la Coupe du Monde de Macao en 2025. C'est un des meilleurs joueurs du monde. Mais il a été battu par Félix sur l'un des matchs les plus importants de sa carrière, lors de la petite finale des JO de Paris. Hugo Calderano. Et face à lui, bien un gamin de 18 ans qui découvre ses mondiaux.
1: Allez, le toast pour savoir qui commencera à servir.
0: Service. Choisis de service, Flavien.
1: Flavien Coton qui a choisi de commencer à servir. On récupère sa raquette. Raquettes qui ont été un petit peu vérifiées avant la rencontre pour qu'elle soit bien conforme au règlement. Et ensuite, c'est les arbitres qui l'amènent sur le match.
0: Visage concentré, bien évidemment, de Flavien. On l'a vu sur le duel 1-0 pour Calderano. C'était l'année dernière. C'est pas forcément très significatif, bien sûr. Parce que Flavien, il a pris une dimension depuis le début de l'année qui est tout autre.
1: Ouais, exactement. Et ça doit être vraiment un pur plaisir là pour Flavien de jouer ce match quand même face à Hugo Calderano, le numéro 5 mondial. Dans une position un petit peu confortable, parce que c'est pas forcément le match qu'on attend le plus d'être remporté dans cette rencontre face au Brésil. S'il le gagne, c'est vraiment un énorme bonus pour l'équipe de France. Mais en même temps, s'il le perd, on a encore de la marge avec les frères Lebrun contre les autres joueurs brésiliens. Donc il est dans une position assez sympa pour vraiment se lâcher et profiter à fond, Flavien Coton.
0: Compétiteur comme il est, comme ils le sont, tu l'as dit tout à l'heure, Laura. Évidemment qu'il va jouer pour le gagner et il a les armes pour le gagner. Calderano qui a été parfait, voilà. Ça, c'était en huitième de finale face à l'Angleterre, 3-0 face à Jarvis dans le premier match. Il avait sauvé des balles de 7 dans cette manche pour s'éviter un match un peu plus marathon. Et il avait inscrit évidemment un deuxième point derrière les Brésiliens qui sont passés en l'emportant au dernier match. Calderano, il avait joué le premier et le cinquième match. Il fallait pour eux qu'ils arrivent à 2-2 à ce cinquième match. C'est ce qu'ils ont fait. Et Hugo Calderano a joué son rôle de leader depuis le début de cette compétition. Mais en face désormais, c'est Flavien Coton. Et on espère qu'il va mener les Bleus sur la bonne voie vers les demi-finales.
1: Ouais. La balle qui a touché et qui est donnée par Hugo Calderano alors que les arbitres ne l'avaient pas vue. On va rectifier ça tout de suite. Allez, un règle sur les tout premiers coups de raquette. Il est très agressif, Flavien Coton.
0: Ouais, c'est bien ça. À son revers, hein, c'est le point fort, évidemment.
1: Et ça, on va le voir souvent. Hein. Il va venir chercher beaucoup son revers en remise de service. Même quand, des fois, le service est dans son coup droit, il se décale complètement pour chercher le revers.
0: Et voilà, voilà. Comme là, par exemple.
1: Illustration parfaite.
0: Et il vient faire mal à Calderano parce que c'est très, très bien placé. C'est puissant. Et dommage.
1: Encore la même intention, venir chercher son revers au-dessus du plateau.
0: C'est bien, c'est bien. Certes, il gratte un peu le filet, hein, mais c'est lui qui a les intentions pour l'instant, Flavien.
1: Et il aura certainement beaucoup d'occasions pour faire ça parce que Hugo Calderano affectionne particulièrement le jeu court. Hein. Il aime beaucoup garder des petites balles courtes derrière le filet.
0: Ouais, en remise, il est parfait pour l'instant, Flavien.
1: Là, il vient vraiment prendre à la gorge.

0: Attaquer tout de suite avec son revers.
1: Et le regard fixé vers Hugo Calderano, peut-être aussi vers la suite. La Chine sous les yeux de Bruna Takahashi, la joueuse brésilienne.
0: Allez, Flav vient repartir avec les mêmes intentions. Dominer depuis ton revers.
1: Oh,
0: oh là là !
1: Pardon, Calderano ! Elle est forcément applaudi.
0: Le coup dans le dos exceptionnel.
1: Ah oui. Ah, il est forcé d'apprécier, hein, Simon Gauzy, bien sûr.
0: Et tout de suite se reconcentrer. Hein. C'est un point qu'on reverra dans les best-of. Mais pour l'instant, Flavien doit continuer. Et là, c'est intelligemment fait de la part d'Hugo Calderano. Venir allonger dans le plein coup droit pour empêcher Flavien de commencer en revers. Il y a de la stratégie là.
1: Oh oui! Ouais, c'est sûr que dès qu'il a l'occasion de dégainer le revers, c'est quasiment injouable pour Hugo Calderano. Ouais, c'est très bien.
0: Encore une fois, hein, un contre du revers vraiment exceptionnel. Et derrière, la finition en coup droit. Il joue pas beaucoup de coups droits, mais quand il doit les jouer, c'est assez précis quand même. Ah, et la bonne variation.
1: Bien servi.
0: Hugo Calderano.
1: Et on revoit bien sûr ce coup dans le dos du Brésilien. On a vu la réaction de Simon derrière. Et puis il a fait ça normal.
0: Exactement.
1: On en a un aussi chez nous qui aime bien le faire, Lilian Bardet, qui était meilleur il y a 2 ans, qui était de cette équipe de France, qui était allé jusqu'en finale à Busan. Ah, c'est dommage.
0: Ouais.
1: Et on a fait une ou deux dans le premier set. Et à 4-3, c'est dommage de venir sortir ce revers, Flavien, mais bon. Évidemment. Hein.
0: Oui, très bien. Il joue les balles très tôt hein, en revers. Et Hugo Calderano, lui, il aime bien avoir un tout petit peu le temps de jouer pour mettre sa puissance. Et là, il est pris de vitesse. Ah oui.
1: Impeccable. Impeccable enchaînement de Calderano.
0: Ah, il est bienvenu au-dessus de la table et en plus il envoie la balle sur le corps de Flavien Coton. Il n'y a rien à dire.
1: Allez, il ne peut pas tout jouer dans de bonnes conditions hein, parce que Flavien ne lui offre pas beaucoup d'opportunités. Et du coup il commet des fautes.
0: Ah, c'est un joueur qui aime bien jouer fort sur les premières ou alors jouer le jeu court. Et là, pour l'instant, c'est vrai qu'il est vraiment embêté par Flavien Coton.
1: Ouais, très très bonne remise. Parfaite là, vraiment dans le petit coin.
0: Ah, il a ouvert sa main très intelligemment. Et derrière, il voit l'opportunité d'attaquer, il n'hésite pas.
1: Ah, Le match, il est lancé là. Le bras de fer, il est lancé depuis la fin du premier set.

0: Oh, quel retour!
1: Ah, il a très bien tourné pour prendre son coup droit. Il partait comme d'habitude, se préparait pour remettre en revers et dès qu'il a vu que ça sortait dans le coup droit, il s'est tourné.
0: Bien avancé, Flavien. Offensif, agressif, il revient à 7 partout. Et pourquoi pas mettre le Brésilien au pied du mur. Oh. Lui aussi, il est capable de remiser très fort.
1: Et le service long à ce moment-là, il n'a pas marché. Il a été vraiment bien lu par Hugo Calderano. Mais c'est pas grave. Il faut continuer à varier. Et oui !
0: Par exemple, comme ça, c'est parfait.
1: Ah, celui-là, il est venu avec beaucoup d'effets coupés. C'est pour ça que Hugo Calderano met la remise dans le filet.

0: Allez, il va se le chercher ce deuxième set, Flavien. Il n'a pas trop de solutions, Calderano, sur ses services.
1: Et non, Flavien, il vient tout le temps attaquer sans arrêt.
0: Oh, c'est formidable. Mais quelle puissance et quelle facilité presque pour faire reculer Hugo Calderano. Il impose son jeu. On dirait un joueur qui a 15 ans d'expérience. Il a 15 ans tout court, presque. Il en a 18. Mais c'est tout comme. Et deux balles pour mener deux manches à zéro pour Flavien. Oh oui. Oh, il s'en sort bien. Mais comme le Brésilien s'en était bien sorti avant. Deux manches à zéro. Flavien Coton est en train de dessorer Hugo Calderano et de mettre les Bleus sur une voie royale vers les demi-finales.
2: Continuez à appuyer sur les points qu'on a dit. Continue, il est en train de chercher.
1: Très intéressant ce que dit Nathanaël.
2: Comment peut-vous? Cherche.
0: Allez, les mots de Nathanaël, ouais, ils sont très clairs. Hein. C'est...
1: Il lui a dit.
2: Tu as super bien fait à la fin. C'est que tu as soit flippé direct, et aussi une fois, tu l'as fait avec un jeu courant avant. Tu peux faire un jeu court, un flip ou un flip. Évidemment, flip direct. Ouais, ça oui. Tu peux aussi passer comme ça. D'accord. C'est bien, grand.
3: Allez, mec, c'est bien. Allez, mec.
1: Ouais, ouais. Et la première fois, ce qu'il lui a dit, c'est « J'ai beaucoup étudié Hugo Calderano et ce mec ne change jamais pendant un match de tactique. Donc continue à faire ce que tu es en train de faire. Il est pas bien. Il est mis à mal, exactement, pour reprendre les mots de Nathanaël. »
0: Il est en train de réaliser une paire phénoménale. Rendez-vous compte, Hugo Calderano, il mène 6-0 face à Alexis Lebrun. Voilà. Il a battu tous nos meilleurs joueurs français au moins une fois. Et là, eh bien, il est en grande difficulté face à notre prodige qui va continuer d'appuyer là où ça fait mal. Poussé en plus par le public majoritairement tricolore dans cette OVO Arena de Wembley. On est à domicile là.
1: Oh là là là là là là là. Ouais. C'est une masterclass, vraiment, ce coup droit est splendide. Voilà, il est déjà dos au mur, honnêtement, le Brésilien.
0: Ça va sans le temps mort rapidement, hein, dans cette troisième manche, si Flavien enchaîne. Oh, il est solide.
1: Oh là là là là.
0: Tellement solide. Ce sera pas pour tout de suite le temps mort.
1: On dirait qu'il peut rien lui arriver. Tout est fluide, tout est agressif.
0: Ouais, et quand même des fois, il faut bien que Calderano réussisse à prendre le dessus.
1: Ah, il avait trouvé une belle zone avec son revers là. Ah, dommage. Mais l'intention de toute façon était bonne, il était sur la balle, rien d'alarmant.
0: Ah, il est vraiment dans cette tactique depuis le début, elle fonctionne, hein, voilà. Il y a forcément des erreurs parce que ne peut pas tout mettre sur la table. C'est impressionnant ce qu'il montre là, Flavien Coton.
1: Ah, et Hugo Calderano qui joue peut-être un petit peu plus de balles longues et un peu moins de balles courtes là. À voir si vraiment ça se précise ou pas.

0: Allez, attention, ça fait 4 points de suite.
1: C'est bien servi, il a servi aux deux opposés. Hein. Très court dans le coup droit le premier, très loin dans le revers, petit côté le deuxième. Il est en train de chercher des solutions quand même, le Brésilien.
0: Il est en train d'en trouver même, 6-3, attention, 6 points de suite pour le Brésilien. Ah, on savait qu'il ne fallait pas l'enterrer immédiatement. Allez Flavien, faut mettre ce quatrième point, stopper la série.
1: Voilà. Oui, bien joué. Il est revenu sur un service très très long pour agresser tout de suite. C'est intelligent.
0: Vraiment, il joue avec autorité. Play.
1: Allez, on sait, hein, Hugo Calderano, il prend pas mal de temps entre les points.
0: Oh là, quel dommage,
1: la défense.
0: Il avait trouvé une zone magnifique, Flavien, mais Calderano a tout donné pour aller la chercher, cette balle.
1: Oh, elle est magnifique, cette défense, un petit peu. Et il a utilisé un service très long, là. Flavien qui a fait quelques fautes de plus, mais je veux dire... Tout était tellement bien, 2-0, 3-0, il rentrait des coups exceptionnels. On peut pas lui en vouloir aussi d'avoir peut-être un temps un peu plus faible, mais ça va revenir.
0: Voilà, le tout c'est d'éviter que Calderano gagne ce troisième set trop facilement.
1: Exactement. Faut que rien soit facile pour Hugo Calderano.
0: Oh, oui. Voilà, c'est bien de varier comme ça. Il a tenté quand même, Calderano.
1: Service très long, très croisé. Et là, il casse un petit peu le rythme, hein, Hugo Calderano. Il va à la serviette alors qu'il y a 8-6. Normalement, la serviette est autorisée que tous les 6 points. Il prend vraiment son temps.
0: Il a pris... Je vais prendre un avertissement bientôt. Ouais, il est solide en revers. Flavien Coton qui recolle. 8-7. Ça, c'est bien. Et il vient magnifiquement le tromper avec ce revers en ligne. Il est de retour dans ce 7-8 partout. Et il a deux services.
1: Allez.
0: Et vraiment, il tente tout pour que le jeu ne s'enchaîne pas. Il est à 2 points du match.
1: Oh, quelle solidité là dans l'échange. Bien lancé depuis son revers et après rien à dire.
0: Il est autoritaire dans les points. Il n'y a rien d'autre à dire. Mais ce revers, il aura touché toutes les zones de la table. 2 balles de match pour Flavien Coton. 2 balles pour quasiment. On veut s'enflammer un petit peu, mais pour quasiment qualifier les Bleus déjà. Pour la demi-finale, demain à 20h30, contre la Chine.
1: Ah, dommage.
0: Ah. Il a rallongé un peu. Il en a rajouté sur sa, sur son service, Calderano.
1: Allez, allez chercher la conclusion dans ce match.
0: Il est incroyable. Il a 18 ans. Il joue comme un très grand. Flavien Coton met 3-7 à Hugo Calderano en quart de finale des championnats du monde. La France mène 1-0. Et derrière, ce sont les frères Lebrun qui vont enchaîner. Quel match, quel match, Laura. Il est bluffant, mais c'est même plus une surprise.
1: Non, c'est même plus une surprise, mais 3-0 trois fois dans le money time. Mais vraiment, mais quel joueur exceptionnel. Incroyable. Là, on peut avoir le sourire, vraiment, et son niveau de jeu est extraordinaire. Honnêtement, il a fait des coups, mais d'une violence à Hugo Calderano. Il touchait même pas les balles des fois. Et il a dominé vraiment dans le jeu. C'est lui hein, qui était tout le temps à l'initiative. Mais c'est vraiment un grand déjà à 18 ans, ce Flavien Coton.
0: Et évidemment, la joie sur le bord du terrain pour tout le staff, toute l'équipe. Ah, on l'a dit, Calderano, il fallait absolument qu'il gagne ces deux matchs pour que le Brésil ait une chance. Bien sûr que ce n'est pas fait, bien sûr qu'il peut y avoir des exploits, mais on voit mal désormais comment cette équipe de France, Laura, ne peut pas gagner 3-0 ou aller, même s'il y a un accident, se qualifier.
1: Ah ouais, là c'est vraiment... Maintenant qu'on a éliminé le numéro 5 mondial dans la première partie, là c'est pour vous dire, Félix qui affronte Teodoro et Alexis qui affronte Izuka, ils sont tellement favoris dans ces confrontations. Les Brésiliens qui sont au-delà de la 100e place mondiale, alors que Félix est numéro 4, Alexis est dans le top 15.
0: Guillaume Teodoro, 144e mondial, face à Félix Lebrun, 4e mondial. De toute façon, il ne peut rien arriver à cette équipe de France, Laura.
1: Ouais, là,
0: même, même quand on a pris deux roustes en début de partie face au Japon, on a renversé la situation.
1: Ouais, exactement. Ils sont sur une dynamique exceptionnelle. Et là, honnêtement, ça va être du 3-0 pour la France. On y croit fortement. Et tant mieux, parce que s'ils peuvent aussi garder le plus d'énergie possible avant d'aller affronter cette grande équipe de Chine demain, ce serait bien.
0: Ouais, on n'oublie pas, hein, c'est une place en demi-finale qui se joue pour affronter, tu l'as dit, la Chine, la meilleure équipe du monde, qui est en train de revenir à son niveau au moment où il faut. Et demain, 20h30 sur la chaîne L'Équipe, France-Chine, ce serait tout simplement formidable. Et Flavien nous a mis sur la voie parfaite, sur une autoroute vers la Chine, pour aller défier Wang Shuxi, numéro 1 mondial. Et je suis en train de m'imaginer demain à 20h30, Flavien Coton contre Wang Shuxi en match numéro 1. Et j'ai envie de voir, et je pense que tout le monde en France a envie de voir Flavien Coton contre Wang Shuxi. Un Flavien de ce niveau-là. Parce que c'est 3 caps au-dessus hein, par rapport à Calderano, bien évidemment.
1: Et la compo, elle va pas être facile à faire pour le coach Nathanaël Molin face à la Chine. Alors on se projette hein, beaucoup, parce qu'il y a 1-0 pour la France, mais les frères Lebrun sont tellement favoris dans les deux prochains matchs. On se projette déjà un petit peu sur la demi-finale de demain.
0: Il n'y a pas un monde hein, où les deux frères perdent tous les deux.
1: Non.
0: Et déjà, un des deux qui perd, ce serait un vrai cataclysme. Ah, puis là, ils sont tous portés par les performances les uns des autres, hein, que ce soit Félix, Alexis, Flavien ou Simon, hein, qui a joué, on le rappelle, sur plusieurs matchs aussi. Ils sont portés par ce que font les autres avant ou après, etc. Il y a une vraie dynamique.
1: Et puis Félix et Alexis, c'est des vrais pros. Hein. Ils vont avoir à cœur de ne rien donner aux adversaires. Ils vont prendre le match tout à fait au sérieux. Alors on a vu, hein, c'est la première confrontation entre les deux joueurs. La première fois que vous rencontrez Félix Lebrun, en remise de service, c'est très compliqué. Hein. On connaît toute la qualité de service de Félix et on verra hein, si ça se confirme dans le premier set. À mon avis, le Brésilien, il va avoir quelques difficultés à remettre correctement le service de Félix.
0: Ouais, considéré par beaucoup comme le meilleur serveur du monde hein, Félix Lebrun, avec cette capacité à pouvoir servir dans un petit peu toutes les positions, dans tous les sens, sur toutes les zones de la table. Ça va être compliqué pour Guillaume Teodoro. Allez, 2 minutes pour s'échauffer, pour se jauger un petit peu. Évidemment, il y a eu un travail vidéo qui a été fait des deux côtés, hein, d'ailleurs, bien sûr, avant cette partie. Mais entre ce qu'on voit à la vidéo, Laura, et ce qu'on vit quand on affronte directement sur la table, il y a évidemment un monde d'écart.
1: Ouais, exactement. Vous pouvez regarder des heures de vidéos de Félix au service. C'est pas pour autant que vous allez bien le remettre la première fois. Il faut s'habituer un peu, il faut le confronter plusieurs fois pour commencer à bien comprendre. C'est pour ça hein, qu'Alexis arrive à gagner souvent contre son petit frère, parce que Alexis et Félix, ils s'entraînent tellement ensemble, ils se connaissent par cœur. Il y a un petit avantage au fait qu'il arrive à remettre le service de son frère. Là, Teodoro, il n'aura pas du tout cet avantage-là. La tâche s'annonce quasi impossible pour le Brésilien.
0: Et on espère que Félix suivra les pas d'Hugo Calderano

0: Le deuxième match de ce France-Brésil, Félix Lebrun pour confirmer l'incroyable succès de Flavien Coton et rapprocher les Bleus d'une demi-finale grandiose contre la Chine.
1: Et un premier coup droit bien joué par Teodoro. Ouais, super, cette remise en flip revers, le coup qu'on a vu tellement de fois par Flavien Coton, Félix aussi, hein, il est capable d'en faire.
0: Il est déjà en train de mettre son jeu en place, Félix.
1: Ah oui.
0: Oh là là là là. Tu en parlais, Laura. De remettre le service de Félix, c'est pas facile.
1: Ah oui, oui. Ce service, il est venu très rapide. Il a même sauté au rebond avec l'effet. Oh là là là là. Là aussi, il en impose du revers, Félix Lebrun. Lui aussi, son jeu est orienté côté revers, à l'image de Flavien. Ah, un petit peu trop longue cette poussette.
0: Oh oui. Et encore. Quasiment un ace là.
1: Ouais. La déviation. Oh là là,
0: ça
1: et
0: part
1: encore.
0: D'un côté, ça part de l'autre. Il peut rien faire pour l'instant, Teodoro, sur le service de Félix. Si tu mets pas un point sur le service adverse, c'est dur de gagner les 7. Comptablement parlant, au bout d'un moment, il y a un problème.
1: Oui. Elle a très bien piqué, comme on dit. Une poussette avec beaucoup d'effets coupés. Ouais, ouais. Et même s'il met la remise sur la table, elle est tellement neutre, tellement facile après à attaquer pour Félix.
0: Il prend aucun risque, vraiment, il remet la balle sur la table. Et alors, ou alors des poussettes comme là à l'instant, mais zéro solution. Pour l'instant, c'est un partout sur le service de Teodoro et puis 2-0 Félix sur ses services à lui. Bon bah voilà, ça fait 9-3 du coup déjà dans cette première manche.
1: Oh, oui.
0: Belle accélération et déjà 7 balles de première manche pour Félix Lebrun.
1: Ah, Félix, il est capable de terminer des matchs des fois en 15 minutes. Hein.
0: Ouais, et la faute en retour. C'est pas grave.
1: Oh là là, et encore un service long, un enchaînement du revers.
0: C'est impeccable, 11-4, il n'a pas perdu un point sur son service Félix. Et je sais pas combien de temps il a duré ce premier set, mais pas très long.
1: Non, pas très long. Et le pire, c'est qu'il va encore chercher à faire mieux.
0: Bien sûr.
2: C'est pas trop chier sur celle qui vient là.
0: Nathanaël, il sait hein, quel mot dire à Félix dans ce genre de situation. Il me semble que c'est contre Marcos Freitas hein, en 8e contre le Portugal qui nous a fait le premier set en même pas 4 minutes, quelque chose comme ça. Le pauvre Marcos, il a pas vu le jour.
1: Ouais, en plus c'est un joueur qui aime bien enchaîner vite. Il va prendre la balle, il va servir, tout comme son frère Alexis.
0: Exactement.
1: Ils aiment avoir un rythme rapide dans un match. Donc c'est vraiment des rouleaux compresseurs tous les deux.
0: Il y a 9-7 à gagner dans une double confrontation. Dans cette confrontation, on en est déjà à 4. Quasiment à la moitié du chemin, Laura.
1: Ouais. Et on pourrait remporter sans perdre un set, hein, cette rencontre.
0: Tout à fait. Et on est reparti sur les mêmes bases, évidemment. Un service gagnant pour Félix. Et il doit toujours en mettre un peu plus, alors forcément, il va partir à la faute. Teodoro.
1: Ah, il a tout simplement pas les armes techniques, honnêtement, pour suivre ce rythme-là, ce niveau de jeu-là.
0: Il est loin, il est très très loin. Il est à 3-4 mètres de sa table. Il subit les attaques de Félix qui est juste derrière lui. Il peut reprendre les balles quasiment de volée.
1: Ah oui, très belle remise là. Avec son revers. Plus on va avancer dans le match, plus ça va être dur pour Teodoro de marquer le moindre point, j'ai l'impression.
0: Ouais, voilà. Bon, Félix, en plus, vraiment, tu l'as dit, c'est un perfectionniste et s'il peut mettre la bulle, il la mettra.
1: Ouais, exactement.
0: Ouais, là, c'est là, impeccable, là. Vraiment, sur le service. C'est phénoménal, il n'a pas perdu le moindre point. Et il a, je pense, pas fait plus de 3 coups de raquette en comptant le service. Hein. Ah, c'est dur pour Guillaume Teodoro. Ça aurait été tout autant s'il y avait un 0 pour le Brésil. Hein.
1: Oui, ça aurait pas changé grand chose, honnêtement.
0: Ah, parce que Félix, qui doivent égaliser ou mettre le 2-0, il prend vraiment le match de la même manière. Hein. Il n'y a pas de danger.
1: Ouais.
0: Bien qu'il est tranquillement assis, s'il doit rejouer, ce sera dans longtemps, ce sera le 5e match. Oh, dommage.
1: Et même ce point-là, hein, il ne voulait pas le laisser. Non. Il a tout fait pour le défendre.
0: Et là, dans son esprit, c'est une faute, hein, quasiment, qu'il a commis. Il ne fera pas le même. Ah, si, totalement. Ça suffit quand même. 9-1.
1: Ah, ouais, ouais. Ah, il peut faire tous les services qu'il a dans sa gamme, honnêtement. Il n'est pas inquiété de toute façon.
0: Il essaye, hein, il tente, il distribue, il attaque Guillaume Teodoro, mais Félix en défense, il est impeccable.
1: Ah, et puis là, il fait pas que de défendre. À chaque fois, il a tenté de réavancer un petit peu, en remettre un peu plus.
0: Et bien voilà, 11-2 après le 11-4. 2-7-0, Félix Lebrun ne perd pas de temps. Et il est en train de se rapprocher de la victoire dans ce match. Elle était quasiment inéluctable avant, là, d'autant plus.
2: Super au service, c'est exactement ça en fait. Tu mets une grande intensité, une variation. C'est pas pareil.
1: Ah, il n'a pas grand chose à dire, Nathanaël, honnêtement.
0: Il y a eu 28 points de disputés. Le pauvre Guillaume Teodoro en a remporté 6. Il en a gagné aucun sur les 14 où Félix a servi.
1: Ça fait mal, ça.
0: C'est douloureux.
3: Allez, mec, hein.
2: Ça craque.
1: Allez, des petits sourires, on est assez détendu, bien sûr. Et Félix, il va retourner encore une fois à la table d'une façon très professionnelle. Et là, il va chercher encore à essayer de gagner 11-1, 11-2. Ne rien laisser à son adversaire.
4: will to serve. Love all.
5: No, hey, come on. Allez, hop, tout.
4: Love one.
1: Allez, tout de suite, il répond présent en remise de service.

0: Un petit peu de réussite, sa frappe qui a accroché le filet. Donc ça l'a ralenti. Alors on n'a même pas eu le temps de voir le service, mais c'était encore un service gagnant. Et le temps mort, mais temps mort du désespoir.
1: Il n'y a rien à espérer. Il n'y a rien à espérer du tout, en effet.
0: Ah, et là, le coaching est difficile. Hein.
2: Vai ter oportunidade depois, mas tem que continuar jogando, continuar tentando, continuar brigando.
1: Ouais, continue de jouer, continue de tenter.
2: Uma variação do começo do ponto, isso aí, depois você vai criar uma oportunidade. Continuar brigando aí.
0: E a statistique, les points gagnés sur le service de Félix, 100%.
1: Voilà. Bon bah c'est, y a rien à faire. Hein. Félix est déjà sorti de son temps mort. Hein. De toute façon, c'est évidemment Théodoro qui en a besoin de cette minute entière. Parce que là, Félix, il est à 8 points du match. 8 points pour que la France mène 2-0 et qu'elle se rapproche de la Chine. Parce que désormais, ça ne fait quasiment plus de doute. France-Chine demain, 20h30 sur la chaîne L'Équipe. On sera là avec Tristan Flore pour vous le faire vivre, évidemment. Eh hey, ben voilà le premier point sur le service de Félix.
0: Ouais, le beau duel en revers-revers tenu par Théodoro.
1: Ouais, tout de suite forcément il va réaccélérer Félix.
0: Ouais. Impeccable les deux remises. Allez, continue, il enchaîne. Allez, un deuxième point gagné en remise par Théodoro. Parce que là, Félix, il a tellement cherché le service gagnant qu'il n'était pas forcément prêt à enchaîner derrière.
1: Allez, il est en train de foncer vers ce troisième set. C'est un peu cruel de mettre cette stat. Et les 32 derniers points, vu qu'il y en a eu 32 de disputés. J'exagère à peine. Oh là là! Il a été obligé de raccourcir, hein, de frapper plus tôt encore pour terminer. Il tenait bien, Théodoro, là.
0: Ah, il a pris la balle vraiment pile au rebond pour lui laisser aucune chance. Oh, belle remise. Ah, il a lâché complètement ce flip revers, le Brésilien. C'est la première fois qu'il a pu s'engager vraiment.
1: Ouais,
0: là aussi.
1: Ah, il joue beaucoup plus libéré, hein. L'entraîneur le disait, de tenter, d'essayer de varier, de jouer un petit peu, voilà, de se faire plaisir aussi, certainement. Oh là, il s'est précipité par contre. À deux points du match, Félix Lebrun. La victoire est toute proche. Et 6 balles de match, 6 balles pour que l'équipe de France mène 2-0 et qu'Alexis Lebrun ait la chance de terminer cette rencontre sans problème pour Félix. Il n'y avait pas beaucoup de doutes, il n'a laissé que 10 points à Guilherme Théodoro. Le sourire de Félix Lebrun, les Bleus mènent 2-0. On se retrouve dans quelques instants sur la chaîne L'Équipe pour suivre le troisième match avec Alexis Lebrun.
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1: Vous n'avez rien manqué de ce quart de finale France-Brésil aux Mondiaux de tennis de table de Londres. Les Bleus sont à une victoire, 3-7, de retrouver la Chine. Demain, 20h30 en demi-finale de ces championnats du monde. Ce serait tout simplement incroyable. Ce serait une revanche de la finale de 2024. Mais dans des conditions où ce serait quasiment du 50-50. Et le match peut-être le plus important de l'histoire du ping français. Ce serait phénoménal. Et quoi qu'il arrive, on en est tout proche de ce France-Chine. Il ne reste plus à Alexis qu'à terminer le travail. Face à lui, le numéro 2 brésilien, Leonardo Izuka, 125e joueur mondial. Ça paraît faisable quand même.
0: Bien sûr, ça paraît presque une formalité pour Alexis, sans manquer de respect bien sûr aux joueurs brésiliens. Mais il y a une vraie différence de niveau dans ces confrontations-là.
1: Et ben quel premier point déjà pour commencer.
0: Et de beaux enchaînements de Leonardo Izuka. Il n'a pas attendu le deuxième point là pour y aller tout de suite. Et Alexis à son tour qui répond. Alors on vient de voir passer deux joueurs français orientés côté revers. Alexis lui il est beaucoup orienté côté coup droit en puissance.
1: Allez, il faut qu'il se règle, évidemment. Alexis, il va le faire tranquillement. Bien entendu, Leonardo Izuka, il va jouer un petit peu plus relâché. Hein. Il a beaucoup moins de pression. Ouais, oui. Magnifique le contre d'Alexis. Ça va être important ce début de match, de se rendre la partie facile, de ne pas laisser le moindre espoir aux Brésiliens. Ah, dommage, mais il est dominateur, Leonardo Izuka, il tape bien dans la balle, il empêche Alexis de ravancer à chaque fois.
0: Ah oui, là on a quand même du beau spectacle avec des joueurs qui donnent des échanges un petit peu loin de la table. On sait, hein, Alexis recule beaucoup plus que son frère, beaucoup plus que Félix. Et voilà, quand il est à la table aussi, il est capable d'enchaîner des coups puissants.
1: Allez, c'est toujours important d'avoir le soutien du public en plus. Oh oui, oui. Magnifique.
0: Il s'est bien tourné là sur son coup droit.
1: Ouais, c'est bien joué. Il a changé au dernier moment Izuka. Il a bien surpris Alexis en jouant court.
0: Oui, magnifique, un super contre d'Alexis. Oui, super, alternance du jeu court et du jeu long.
1: Ouais, très bien, ça y est, il est en train de s'installer là, Alexis. Izuka, il a réalisé de très beaux points dans ce début de partie. Ça va être dur de faire ça pendant 3 sets minimum. C'est bien servi, allez.
0: Allez, il s'encourage. Il court un peu dans l'air de jeu. Il a besoin de cette dimension physique, Alexis, pour se sentir bien.
1: Ouais, oh là c'est là très très bien joué. Avec cette fin de cette petite balle courte là. Pour obliger Izuka à relever encore la balle. Ouais, solide. Il n'a rien à perdre bien sûr le Brésilien, on le répète.
0: Et là même si il sait que c'est un petit peu mort pour son équipe, il cherche la belle performance individuelle aussi.
1: Exactement.
0: Hein. Et il n'a pas souvent l'occasion de se confronter à des joueurs aussi forts, donc il faut qu'il en profite.
1: Oh, oh oui. Magnifique ce démarrage en ligne là, du revers.
0: Il a vu Alexis décaler en pivot, très intelligent.
1: Et attention, ça c'est une grosse faute là, Alexis. Allez, deux balles qui s'échappent. Encore deux pour remporter ce premier set pour Alexis Lebrun. Il joue encore sur le circuit Yost Contender l'année dernière, hein, Izuka. Et ça c'est bien par contre. Allez, encore une seule balle de 7 pour Alexis. Un petit peu attentiste sur ce genre de point. Un petit peu pris de vitesse.
0: Ah, ah oui, elle touche. Elle touche.
1: Elle vient gratter la table. 10 partout. Eh, hey, il y avait 10-6 hein, quand même. Attention Alexis.
0: Oui, c'est beaucoup mieux ça.
1: C'est ce qu'il n'a pas réussi à faire, hein, à 10-6 et à 17.
0: Ah, il a bien servi pour se procurer cette balle facile.
1: Aïe.
0: Il était peut-être un peu trop loin de la table là, pour faire ça. Izuka, il a joué une balle assez doucement finalement.
1: Ouais, encore une fois il force là Alexis, attention, balle de 7 pour Leonardo Izuka.
0: Ouais, un petit peu de déchet en coup droit pour l'instant, il n'est pas complètement réglé.
1: Ouais, solide Leonardo Izuka, très agressif suite à son service et qui vient arracher ce premier set. Et pourtant, Alexis a eu 5 balles de 7, il a mené 10-6. Et pourtant, eh bien, c'est le Brésilien de 20 ans qui mène au score.
0: Ah, ça se voit qu'il joue complètement libéré, Izuka. Il ose y aller dans chaque balle, franchement. Il a quand même profité de quelques erreurs, hein, un petit peu trop même, d'erreurs du côté d'Alexis. Mais il a aussi été capable de chercher ses points, Izuka. Ah, je pense qu'Alexis va être capable, hein, d'hausser le niveau de jeu. 2-3 consignes tactiques avec Nathanael et puis après je pense qu'il va repartir dans le bon sens.
1: Oui, il n'y a pas lieu de s'inquiéter outre mesure, hein. C'est surtout avant tout Alexis qui lâche ce set, même si la performance d'Izuka est à souligner. Encore une fois, tu as raison, il est totalement libéré. Il joue son match, il tente tout. Et voilà, quand Alexis a serré le jeu en milieu de set, il a été totalement au-dessus. Il va être piqué un petit peu, Alexis, bien sûr. Et on aura pas fait le 3-0, quoi qu'il arrive. C'est ce qu'il faut retenir.
0: Ouais, c'est bien. Il va s'encourager, il va mettre de l'énergie positive, Alexis.
1: Non, puis c'est pas la première fois qu'il perd le premier set. Il a perdu le premier set contre Apollonia en 8ème, contre Ovtcharov en phase de poule face à l'Allemagne. Donc il sait gérer ce genre de situation. Alors il a aussi un adversaire qui va forcément prendre confiance s'il commence à enchaîner les points. Mais en même temps, Izuka, c'est pas le niveau d'Apollonia, c'est pas le niveau d'Ovtcharov non plus. C'est bien retourné.
0: Oh, bien défendu de la part d'Alexis.
1: Voilà, c'est très bien.
0: Izuka qui prend tous les risques des fois sur les premières balles.
1: Oui. Allez, c'est bien. S'il arrive à enchaîner sur son service, à se rendre la tâche facile, déjà ça va être beaucoup plus simple pour gérer les points sur le service du Brésilien.
0: Oui, bien. Attention à pas trop reculer quand même. Il a bien résisté encore une fois en étant loin de la table.
1: C'est vrai qu'il a tendance à reculer même quand il est bien installé dans le point.
0: Ouais, c'est vrai.
1: Ouais, il y a de la réussite là-dessus. Oui, Alexis, ah oui. Ça c'est très très bien. Grosse défense. Et derrière, il vient gêner de plus en plus le Brésilien pour le faire commettre la faute.
0: Ouais, bien joué de la part d'Izuka. Ah. Petit service raté. Izuka, forcément, depuis le début, il surjoue un peu. Hein. Il tente des choses. Il essaye tout ce qui est possible, mais il va avoir à un moment donné un vrai temps faible. C'est obligé.
1: Ouais, ça paraît invraisemblable hein, qu'il puisse jouer comme ça 5-7, ne serait-ce que 3.
0: Ouais. Oui, oui, oui, oui. Alexis qui enchaîne hein, les points.
1: 8-3. Ouais, superbe. Alors, on s'attendait peut-être à ce qu'il décroise, mais pas du tout. Et Izuka le premier, par exemple. 7. Non, pardon, on est à 9-3, pardon. Je m'emballe un petit peu. Pas tout de suite cette balle de 7.
0: Oui. Et tout de suite il a rectifié le tir hein, dans le deuxième set. Ouais, super.
1: Allez, voilà. Il a remis les choses à l'endroit, Alexis Lebrun, 11-3. On n'était pas particulièrement inquiet, Laura, bien sûr.
0: Non.
1: Mais c'est bien qu'il le fasse de cette manière.
0: Ouais, il a montré tout de suite que s'il s'installe un peu, s'il installe son jeu, il est dominateur. On n'a pas eu du tout le coaching.

ne reste que 2 sets à gagner pour cette équipe de France. Il ne manque que 2 sets pour rejoindre la Chine pour ce qui serait un choc absolument fabuleux en demi-finale de ces mondiaux.

0: Ah oui.
1: Et il avait encore remis celle-là. Impressionnant.
0: Oh, il est épuisant, Alexis, quand il ramène tout comme ça. Dès le premier point.
1: Allez, dommage, allez, c'est pas grave.
0: Allez, c'est bien, c'est bien. La variation entre de temps en temps la remise courte, de temps en temps la remise longue. De temps en temps, prendre le flip tout de suite, agresser.
1: Ouais, oui. C'est bien. Il avait été agressif, Izuka, mais il s'attendait à ce que cette balle elle arrive par là, Alexis. Quelle réactivité encore. Il change de service.
0: Ouais. Tout ça pour envoyer toujours plus fort sur son coup droit après.

0: On peut pas mettre un point facilement, hein, Leonardo Izuka.
1: Ah, il doit commencer à être fatigué physiquement parce que tout ce qu'il doit engager comme coup pour marquer un point, comme tu dis.
0: Et forcément, ça lui fait plaisir au coach brésilien. Il voit que son joueur donne

0: superbe. Ah, vraiment, il est capable de coups magnifiques, Izuka.
1: Ouais, ouais, ouais. Là, il avait. Pouah. C'est un peu un coup à la Flavien Cotonze. Hein.
0: Oh ouais. Pff, dommage.
1: Ouais, un peu de réussite sur ce dernier revers. Ah, il faut rester devant, hein, pas laisser revenir.
0: Qu'est-ce que c'est bien joué ce jeu court là. À l'emmener le plus loin possible pour qu'il relève cette balle.
1: Ah ouais ouais. Tactiquement parfait.
0: Il est très patient sur ce match Alexis. Oui. Félix le premier debout. Et n'oubliez pas, à l'issue de ce match, évidemment, vous avez rendez-vous avec l'équipe du soir. Timothée Mémon et toute son équipe qui vous attendent. Mais d'abord, on reste un petit peu avec Laura. On profite d'Alexis et de l'équipe de France. Allez, ouais. Ça passe. 10-4, c'est très bien. Il y a eu cette petite alerte, entre guillemets, 6-4. Il a remis les choses à l'endroit, Alexis.
1: Ouais, beaucoup de maîtrise dans les échanges, que ce soit près ou loin de la table. C'est lui qui dicte le jeu.
0: Ah, oh, magnifique.
1: Là, là, là, oui.
0: Allez, 2-7-1, Alexis se rapproche de la victoire. Et les Bleus également. Je vous rappelle hein, qu'en cas de qualification, et ça ne saurait tarder désormais, l'équipe de France affrontera demain la Chine, la meilleure équipe du monde, qui est championne du monde par équipe depuis 2000. Rendez-vous compte, sans interruption. Enfin, qui a perdu son dernier titre en 2000, pour être exact. Qui monte en puissance dans ce tournoi. Ça va être un match entre officiellement les deux équipes numéro 1 et 2 mondiales. Une finale avant l'heure. L'un des plus grands matchs de l'histoire du ping français, indéniablement, peut-être le plus grand. Et évidemment, on sera là, 20h30, sur la chaîne, pour ce très très grand match dans l'Ovo Arena de Wembley, qui devrait être bien pleine. Les supporters chinois sont en nombre, les Français aussi. Ça va gueuler autour de la table. Et on n'a pas peur de cette Chine, Laura, tout simplement.
1: Non, non, ils vont y aller. Ils savent très bien qu'on est dans une confrontation à leur portée. Avec un Félix qui a battu récemment tous les Chinois, sauf Wang Shuxin. Et ça sera peut-être pour demain, justement. Il nous réserve sa première victoire face à Wang Shuxin pour cette demi-finale. J'y crois.
0: Ce serait magnifique.

0: Ouais, c'est bien, lui faire commettre la faute. On aurait eu que des points comme ça en première partie de set. Sur le premier point du set, ça a toujours été ça.
1: Vraiment des beaux points avec Alexis qui est tellement de maîtrise loin de la table.
0: Profite Thibaut Poré, cinquième homme de cette équipe. Ouais, il est bien monté là. C'est bien de la part d'Izuka de continuer de cette manière.
1: Ouais, Thibaut Poré, ça aurait été le seul hein, qui n'aura pas joué de match dans ces championnats du monde. Mais je pense qu'il a beaucoup de plaisir à être là et à partager tous ces moments avec les copains. Oh, on a entendu Alexis. Non. Ah, il vient vraiment toucher le bord de table. Ouais. Izuka hein, qui reste dans son match. Il est encore là.

0: Et il reste dans le match, en effet. Allez, il va y croire. Allez, il faut rester au contact, Alexis. On va éviter de s'embarquer dans un cinquième set qui serait un petit peu piégeux. Ouais, super.
1: Oui. Ouais, très bien cette série de deux services entre un très long dans le revers et un très court dans le coup droit. On a touché les extrémités de la table.
0: Oh, il a tout donné, Izuka, on le voit hein, dans ses mouvements, dans sa gestuelle, vraiment, il donne tout. On a l'impression que juste Alexis met la raquette en opposition. Ouais, il est agressif, hein. Dès que la remise est un peu neutre, il y va.
1: Ah, c'est ouais. Vrai que la remise d'Alexis, il a un petit peu raté ce qu'il voulait faire. C'est ni court ni long, on va dire. Oui.
0: Et ça, c'est très très bien. On a vu hein, une image assez particulière. Hein, Calderano assis, un peu dépité, déçu de lui-même hein, forcément. Le leader de cette équipe brésilienne, on le rappelle, hein, battu par Flavien Coton. En trois manches tout à l'heure, en tout début de match, et qui a emmené les Bleus sur la bonne voie vers cette demi-finale contre la Chine. Allez, voilà, Hugo Calderano, merci aux réalisateurs qui écoutent la chaîne L'Équipe.
1: Ah, la France lui aura fait mal, hein, entre les JO de 2024, les mondes aujourd'hui.
0: Et il crie de plus en plus fort, Alexis. Forcément, il est à 3 points du match, à 3 points d'envoyer la France en demi-finale face à la Chine. Demain à 20h30. Le temps mort pris par Leonardo Izuka.
1: Ouais, c'est un temps mort qui vient tard hein, quand même.
0: Ouais.
1: Parce qu'Alexis il est plus qu'à 3 points du match. Là, ouais, Hugo quand même qui va donner 2-3 conseils à son coéquipier, c'est bien.
0: Et je vous le rappelle, hein, juste après, ce sera L'Équipe du soir avec Timothée Mémon et toute sa bande. Ils vont revenir sur... la Ligue 1 notamment et la qualification de Lens pour la Ligue des Champions et surtout la descente officielle de Nantes en Ligue 2. Un monument du foot français qui retombe à l'étage en dessous. Ce sera juste après la fin de ce match. Sur la table, le flip pour venir agresser Izuka, le coup au corps, 9-5. Et les 5 balles de match, les 5 balles de demi-finale, les 5 balles pour aller défier la Chine pour cette équipe de France.
1: Ah, dommage. Ah, il va le faire sur celui-là, Alexis.
0: C'est pas grave.
1: Il prend son temps mort tout de suite. Je pense qu'il a le scénario du premier set aussi où il n'avait pas réussi à conclure. Autant utiliser son temps mort, sécuriser vraiment cette victoire maintenant.
2: Mais pas de physique de corps, de physique dans la balle, d'énergie dans la balle. Hein? Tu prends, tu fais, tu rythmes. Pa. Et avec le rythme. Sans t'en débarrasser en accrochant, ouais. En la gardant. Tranquille, tranquille.
3: Allez, attends.
0: Pas beaucoup de choses à dire, hein. Malgré tout, pour Nathanaël, bien sûr.
1: C'était juste pour le rassurer, lui rappeler de jouer dans le rythme. Pas se précipiter.
0: À une balle de match, c'est pas toujours facile. C'est même rarement facile. Quel que soit l'adversaire en face. Bon, sauf si c'est moi.
1: Oui,
0: ils ont été prodigieux. Flavien Coton, Félix Lebrun, Alexis Lebrun ont tous été magistraux. Et les Bleus se qualifient donc pour les demi-finales de ces championnats du monde par équipe. 3-0 face au Brésil. Le rendez-vous demain à 20h25 sur la chaîne L'Équipe France-Chine. Un match monumental face au numéro 1 mondiaux. Et pour nos Bleus, évidemment, cette envie d'aller en finale, bien sûr, et de battre cette Chine. Merci de nous avoir suivis. Rendez-vous tout de suite avec l'équipe du soir, avec un invité particulier, puisque Flavien Coton répondra aux questions de Timothée Mémon et de son équipe. C'est dans 2 minutes. Ne bougez pas. Tout de suite, l'équipe du soir avec Flavien Coton. Salut.
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0: L'équipe du soir, bonsoir, bienvenue chez vous. Au programme aujourd'hui, le débrief évidemment de la victoire lensoise 1-0 face à Nantes. Les Lensois iront en Ligue des Champions, les Nantais iront en Ligue 2. On en parlera dans quelques instants. On parlera également du Real où ça se frite, de Strasbourg où l'ambiance était délétère hier. On parlera de Saint-Etienne. On reviendra également sur les déclarations du jour d'Abby Bey. On va évidemment parler de tennis de table dans quelques instants. On sera avec Flavien Cotton, l'un des héros du quart de finale français. Vous venez de le suivre sur la chaîne L'Équipe. Demain d'ailleurs, demi-finale sur la chaîne L'Équipe à partir de 20h25. France-Chine, c'est clairement une finale avant l'heure. Avec moi ce soir, le chef Chaudard et président de l'équipe du soir. Bonsoir Sébastien Tarragon.
1: Bonsoir.
0: On sera avec dans votre ville peuple, cher Sébastien, avec le portugais de l'EDS, Nicolas Villas. Bonne nuit.
2: Ah, c'est moi, salut, ça va? Bonne nuit. C'est
0: le docteur Love est dans la place.
3: À la Saint-Etienne, chacun trouve la sienne. De monter, on va en discuter. Bonsoir.
0: Merci beaucoup. La Parisienne de l'équipe de soir est redescendue de son nuage pour être avec nous ce soir. Bonsoir Pierre.
4: Pas du tout, je redescends jamais.
0: Toujours là-haut.
4: Au moins jusqu'au 30 mai, on va rester tranquillement là-haut.
5: Ça fait un an qu'elle est sur le nuage.
3: Rouge aux lèvres ce soir.
0: Tout à fait.
3: J'attends le rouge et le bleu.
0: Le démon de l'émission, c'est Grégory Schneider. Bonsoir Grégory.
6: Bonsoir messieurs, dames. Bonsoir à tous.
0: Et pour le Minuit Info, pour toutes les infos de notre soirée, c'est Virginie Saint-Cily qui est avec nous ce soir. Bonsoir Virginie. Et ce soir, on peut gagner de l'argent sur la chaîne L'Équipe.
7: Tout à fait. Bonsoir Timothée. Bonsoir tout le monde. 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
0: Pas d'indice. Je suis extrêmement heureux d'être avec vous. Alors, me gâchez pas mon plaisir. Ça fait longtemps que j'ai pas fait l'émission. Essayez d'être bon, au moins, aussi bon que moi. Ce serait pas mal. Je demande pas le niveau très élevé. Je demande juste d'être.
3: On n'y a pas. Mais non.
0: Mais non.
3: Mais si.
0: On va essayer de voir si on est connecté ou pas avec l'Angleterre. Il n'est pas encore là, on sera dans quelques instants. Merde. Avec Flavien Cotton qui a remporté avec les frères Lebrun le quart de finale face au Brésil. C'est les championnats du monde de tennis de table. On va donc prendre la direction du stade Bollard. Revenir sur cette rencontre, la victoire des Lensois 1-0. Les Lensois qui se sont imposés, les Nantais qui ont une occasion en or juste avant le but lensois pour potentiellement prendre l'avantage. Finalement, Nantes jouera en Ligue 2 la saison prochaine et Lens sera en Ligue des Champions. On a les images, Virginie.
7: On a les images. Il y a eu déjà cette grosse occasion pour les Canaries à la 57e sur une belle passe de Cabal. Le Penant reprend de voler du droit, mais grosse parade de Risser derrière. Nantes peut encore marquer sur cette action à la 75e, mais Abine choisit de tenter sa chance plutôt que de donner à Ganago. C'est sur le poteau. La lumière viendra donc de lancer d'un petit jeune, Méziane Mesloub, âgé de 16 ans, seulement 11 secondes après son entrée en jeu. C'est lui qui donne la victoire au sang et or et qui qualifie le club en Ligue des Champions. Et c'est lui qui, malheureusement, crucifie Nantes. Nantes est officiellement relégué en Ligue 2 ce soir.
0: Nantes relégué, le petit Mesloub, fils de Walid Mesloub, légende du club qui a marqué effectivement 11 secondes après être rentré. Je voulais justement revenir avec vous sur l'action qu'on a vue juste avant le but de Mesloub. Où on a cet attaquant nantais qui vient se présenter à 2 contre 1 et qui oublie Ganago dans l'axe.
2: Je crois qu'il ne l'a pas oublié.
6: Non, il ne l'a pas oublié parce que c'est très net. Mais c'est inadmissible. Sincèrement, c'est inadmissible. Si vous regardez, parce que l'autre est démarqué, il fait l'appel contre appel, il y a le but vide, et regardez la réaction de Cabella. Il a été isolé par les caméras de Ligue 1 Plus sur le banc. Derrière, il est dégoûté. Très franchement, c'est inadmissible. Enfin, si je suis à la place du
4: moi,
6: coach, je le sors.
0: Vous pensez pas qu'il a voulu être le sauveur à ce moment-là?
4: Mais il touche la transversale à 5 cm près, il y a but, il y a lucarne en fait.
6: Poteau. Donc tu peux pas.
4: Bah si. C'est mathématique.
0: À 5 cm près, c'est le bon geste, mais finalement, ça l'est pas.
6: Enfin, si ma grand-mère avait des roues, ce serait un autobus.
3: Un bel autobus.
4: Attends, pour que la passe arrive à Ganago, que Ganago arrive à marquer, là aussi, il y a des petits sous pour mettre pareil en bouteille. Moi, je peux pas reprocher un attaquant de
3: gagner tout le sens du jeu.
4: Mais c'est facile à dire quand on est au-dessus.
3: Non, c'est pas si facile à dire. Le sens du jeu, c'est donné à Ganago.
4: Peut-être.
3: Quand il part, à aucun moment, Abline, il a l'intention il lève les yeux, il veut y aller tout seul, et en plus, il est dans un angle fermé. Donc la probabilité qu'il marque, elle est beaucoup plus petite.
6: Que
3: ce qui rate.
4: Ouais, mais tu donc, vois, après, jeu, c'est après ballons, une relégation comme ça, tu peux pas, t'en prendre un joueur.
6: Ah bah non, mais
4: il avait ça, il était à ça de peut-être potentiellement.
3: Mais me pose une question, on lui donne une réponse, ça fait partie de l'émission.
4: T'as raison, mais je trouve que c'est dur de tomber sur Matisse.
6: Le démarquage de Ganago est extrêmement net. Regardez vraiment si on voit l'action, il est extrêmement net. Il n'y a personne dans un rayon de 10 mètres. Il fait ce qu'il faut, c'est-à-dire qu'il attire, il fait l'appel contre appel, le défenseur est attiré. C'est pas possible de pas le.
3: Non, mais il ne faut pas jeter Mémé dans l'autobus. Bah ouais, mais enfin, quand même. Là,
6: c'est, non, mais Mémé, t'as raison. S'il marque.
4: Moi, c'est pas Mémé, c'est Pierre. Tu peux m'appeler tout ce que tu veux, mais pas Mémé, s'il te plaît.
1: Vous avez quand même. Franchement, il y a un truc avec la chemise. Ouais, ça, okay. ça me déstabilise de ouf.
4: J'ai une chemise de Mémé.
1: Non, je sais pas. Niveau.
5: Par rapport à la vestiaire, je crois que là, t'es dans la
6: chemise. Non, mais si Abline marque. Si Abline marque. Ouais, il a raison, mais il n'a pas marqué.
5: En fait, c'est tout. Mais même si marque, il a tort.
8: La question que je vous pose, c'est est-ce qu'à ce moment-là, Mathis Abline se dit
6: non,
8: je vais maintenir Nantes en vie
6: non.
8: Non.
1: Et puis moi, j'ai envie de te dire, si Nantes, ils sont encore en vie sur ce match-là, c'est aussi grandement grâce à lui.
8: Grâce à lui, oui.
6: Grâce à ses 5 buts par saison.
3: Ça, c'est nouveau, ça.
1: C'est l'un des meilleurs talents offensifs qu'il y a Nantes cette saison.
3: Il a mis combien de buts ?
1: On s'en fout, il n'y a pas que les buts qui comptent.
3: C'est sûr que pour gagner des matchs, il y a des buts, ça compte pas.
1: Mais il n'y a pas que les buts qui comptent, ça, je veux dire.
6: Justement, ça a été l'un des symboles de l'échec nantais. Parce que la star du club à 5 ou 6 buts, je ne sais pas exactement, c'est juste pas possible.
1: C'est pas lui qui fait la saison la plus dégueulasse à Nantes, quand même.
3: Il en fait partie.
8: Alors, on reviendra sur le symbole de la défaite et donc de la relégation de Nantes. C'est la mauvaise nouvelle du soir pour tous les supporters nantais qui nous regardent, forcément. C'est un grand club qui va descendre. On en parlera dans quelques instants. Avant cela, on va se réjouir pour Lens, qui va accrocher une place en Ligue des Champions la saison prochaine. Du coup, est-ce que pour vous, Lens, c'est déjà une saison aboutie? Si je pose la question avec le déjà, c'est parce qu'on sait, évidemment, c'est abouti la question. Ah. Parce qu'on sait qu'évidemment, il y a une finale de Coupe de France à disputer face à Nice.
3: Ça reste déjà une saison absolument extraordinaire. Ouais. Parce que quand tu vois d'où ils sont repartis sur les problèmes financiers, l'assèchement de l'effectif pour des raisons financières, mais donc l'appauvrissement, quand tu vois le niveau individuel et collectif de cette équipe, eu égard à son budget, je veux dire, c'est absolument phénoménal la saison qu'a réussi le RC Lens. Elle aboutit donc parce qu'elle ramène Lens en Ligue des Champions. Elle sera vraiment réussie le jour où ils ont corrigé cette anomalie historique qui consiste à être un des rares clubs français à pas avoir gagné de ce niveau, à avoir jamais gagné la Coupe de France. Voilà. La cerise sur le gâteau, s'ils gagnent la Coupe de France contre Nice, là, c'est le 23 mai. Là, oui, ça sera une saison historique et extraordinaire.
6: Enfin, c'est déjà, bon, pour donner les chiffres, en fait, ils sont passés de 70 millions d'euros de budget à 40. Donc, c'est exceptionnel. Et c'est pas que ça, puisqu'ils ont valorisé des joueurs comme Sangaré, comme Gagnou, à des hauteurs stratosphériques. Donc, en plus, ils peuvent repartir et refaire un mercato, puisqu'ils vont forcément les larguer.
3: Non.
6: Donc, moi, j'ai du mal à penser à lier la réussite de la saison à la victoire en Coupe de France. C'est vrai que ce serait une déception, ce serait ceci, cela, mais c'est déjà totalement hors norme. Demandez aux autres, aux Marseillais.
8: Saison réussie, il n'y a pas de doute. La question, c'est saison aboutie.
6: Oui, c'est abouti parce que vous avez fait progresser les joueurs, parce que la greffe avec Sage a pris magnifiquement, parce que le public est derrière, parce qu'on a vécu des matchs. Moi, je me souviens le match qu'ils vont aller chercher au bout du bout contre Toulouse. On a vécu des trucs vraiment fantastiques au niveau émotionnel, au niveau financier, au niveau sportif, au niveau humain. Ça fait beaucoup quand même.
8: D'ailleurs, par exemple, la valeur de Sangaré, elle est passée, selon le site de référence, de 6 à 30 millions d'euros. Donc, c'est aussi une belle saison qui va permettre de valoriser des talents et de faire gonfler la valeur d'un effectif, Pierre.
4: Après, tu t'insistes sur le thème abouti. Et pour moi, quelque chose est abouti quand tout ce que tu avais prévu arrive. Et là, il y a quand même quelque chose qui tient un petit peu du miracle, pas parce qu'ils avaient mal bossé en début de saison, mais parce que même Jean-Louis Leca lui-même, en interview cette semaine, il disait honnêtement, on ne s'attendait pas à ce que ça marche aussi bien. Il s'est passé un truc qui a été un peu au-delà des espérances. Donc pour moi, c'est même pas abouti, c'est presque trop plat en fait comme mot. Pour moi, c'est vraiment une saison inoubliable, je pense, pour les supporters.
6: Fantastique.
4: Ouais. Après, tout à l'heure, j'écoutais un podcast de supporters de Lens et il y en avait quand même parmi eux qui disaient. Tant que tu n'as pas un titre, tant que tu n'as pas la Coupe de France, il manquera un truc. Il y a quand même une partie des supporters, visiblement, qui pensent que le vrai bonheur total, ce serait de enfin soulever la Coupe de France.
8: On a une première réaction avec vous, Virginie.
7: Du gardien du RC Lens qui est tout content, forcément. Tout le groupe attendait ça. Ça fait quelques semaines qu'on a envie de valider ce ticket. C'est une soirée magnifique. On veut juste kiffer. On le mérite sur cette saison. Il y a de belles choses qui nous attendent sur ces prochaines semaines.
8: Et les choses qui attendent cette formation de Lens, c'est la réception de Paris en milieu de semaine, un déplacement à Lyon, donc deux gros matchs pour cette formation lensoise, avant potentiellement de finir en apothéose contre Nice en Coupe de France. Nicolas, une saison réussie, pleine, inattendue, mais est-ce que pour parfaitement fermer et aboutir cette saison, il faut une victoire en Coupe de France ?
1: Bah, en fait, si tu veux, tu auras une frustration, notamment eu égard à l'adversaire que tu auras, c'est-à-dire que tu joues Nice en finale, tu dis que c'est quand même une opportunité en or. Mais moi, quoi qu'il arrive, je suis d'accord avec Pierre. C'est-à-dire que c'est pas une équipe qui est programmée pour gagner des titres, en tout cas pas cette saison. Donc déjà, terminer deuxième, c'était inespéré. Tenir en haleine aussi.
8: Ils sont assurés de terminer dans les trois places qualificatives. Ils pourraient terminer troisième.
1: Pour l'instant, ils sont deuxième, quoi. Mais tenir en haleine aussi longtemps le Paris Saint-Germain, c'était inespéré en début de saison aussi. Et puis surtout, moi, pour moi, le truc abouti, c'est tout dépend de quoi on parle. Moi, en termes émotionnels, je pense que les supporters, ils sont plus que satisfaits. Maintenant, c'est vrai que si tu termines deuxième, par exemple, tu vas en Ligue des Champions, et que tu te fais taper en finale de Coupe de France par Nice, tu auras quand même une petite amertume, ce qui peut paraître paradoxal si tu te réfères aux objectifs qui étaient ceux fixés en début de saison. Mais bon, l'appétit vient en mangeant. Moi, je pourrais capter que, comme le disaient les gars dans le podcast que tu as écouté, Pierre, ils se disent c'est vrai que de perdre la finale de la Coupe de France, ils peuvent être un peu dégoûtés. Ouais. Mais la saison, elle est exceptionnelle, franchement.
8: Petit erratum de ma part, ils vont terminer deuxième. Ouais, il n'y a plus possibilité, effectivement, c'était en cas de match nul. Voilà. Alerte générale, vous l'avez entendu, parce que Flavien Cotton nous rejoint. Flavien Cotton, membre de l'équipe de France de tennis de table. Bonsoir Flavien, merci beaucoup d'être avec nous. Félicitations surtout pour cette victoire.
9: Merci.
8: En quart de finale.
7: C'est formidable ce qu'il a rigolé ou quoi ?
8: Flavien, si Virginie vous applaudit avec force et que tout le plateau la suit, c'est parce qu'il faut quand même vous signaler que dans la rédaction, on a coupé le son du match de foot, on a regardé évidemment votre prestation et tout le monde était debout et hurlait parce que vous avez quand même réussi un véritable exploit. Vous êtes 23e mondial et l'adversaire brésilien que vous affrontiez aujourd'hui était 5e. J'imagine que c'est une énorme satisfaction personnelle.
10: Ouais, on savait que le premier match était très important pour lancer la raconte, sachant que c'était leur leader et de loin. Donc ça me tenait à cœur de faire une belle performance et de mettre les joueurs ensuite sur de bons rails. C'est chose faite et ouais, je suis très content de ma performance. J'ai eu un très bon niveau de jeu tout au long du match. Le troisième set, j'étais mené 8-4, mais j'ai su inverser la tendance et gagner en 3-7. Donc non, franchement, très bonne prestation de ma part et aussi de l'équipe.
8: Flavien, une médaille est assurée pour vous, puisque vous êtes en demi-finale et qu'il n'y a pas de petite finale dans ces mondiaux. Vous aurez à minima le bronze. Est-ce que c'était un objectif de départ, sans nous parler évidemment de l'idée que l'appétit vient en mangeant et que vous visez plus haut ?
10: Ouais, forcément, c'était un premier objectif d'aller chercher cette demi-finale et une médaille. Maintenant, on a un match à aller chercher demain face à la Chine, ça sera demain soir. Ça va être un match assez exceptionnel, je pense. Il va y avoir du monde. Et puis, ouais, jouer la Chine en demi-finale, championnat du monde, c'est forcément exceptionnel. Donc, on va bien profiter ce soir et puis forcément se pencher vers cette demi-finale tant attendue.
8: Et cette demi-finale contre la Chine, ce sera demain à partir de 20h25. Évidemment, à suivre sur la chaîne L'Équipe. Pour la finale, ce sera dimanche à 17h. Une question de Grégory Schneider pour vous, Flavien.
11: Alors, écoutez, je crois que la Chine est championne du monde par équipe depuis 2000. C'est-à-dire que vous n'étiez pas né quand ils n'étaient pas champions du monde. Comment on aborde ce match-là ? Est-ce qu'on l'aborde comme un bonus ? Est-ce qu'on l'aborde avec une ambition qui forcément est raisonnable ? Parce qu'ils ont la réputation d'être invincibles, ce qu'ils sont quand même depuis un quart de siècle. Comment on aborde psychologiquement et mentalement ce match-là ?
10: Forcément, on est en demi-finale, donc on va essayer de prendre beaucoup de plaisir, mais aussi l'envie de gagner et de les détrôner. Ils sont champions du monde depuis plusieurs années et on veut essayer de faire une belle prestation face à eux avec un résultat à la fin qui peut venir, mais surtout, ouais, profiter de ce genre de match parce que c'est pas tous les jours qu'on joue une demi-finale d'un championnat du monde face à la Chine.
8: Flavien, votre plus grande supportrice dans tout le 92, Virginie Saint-Cylié, une question.
7: Oui, j'ai une question parce que on se posait la question, on a vu que tu as démarré contre donc Hugo Calderano qui est numéro 5 mondial. C'est peut-être une question bête, mais comment sont décidés l'ordre des matchs en fait ? Comment on choisit qui affronte qui en premier, en deuxième, en troisième ?
10: En fait, le coach fait la composition d'équipe et ensuite il y a un tirage au sort pour savoir les lettres. Donc une équipe, elle est ABC. Et une équipe, elle est X, Y, Z. Et donc, il y a un toss une heure avant le match. Et donc là, on avait les lettres X. Et donc, du coup, c'était le joueur numéro 1 du Brésil, le A, qui commençait face au numéro 2 français. Donc,
7: t'as ressenti quoi, justement ? Et t'as ressenti quoi quand t'as su que tu affrontais le numéro 5 mondial ? Tu t'es dit quoi ?
10: Bah, je m'y attendais un peu qu'il allait jouer en position numéro 1 parce qu'il est, enfin, il est de loin le meilleur de son équipe. Mais je pensais pas jouer forcément direct le premier match de la rencontre. Mais bon, c'était bien. C'était un peu du bonus ce match-là. Donc j'avais à cœur de faire un bon match. Même si la victoire n'était pas là, j'avais à cœur de vraiment mettre une bonne dynamique dans le match pour bien lancer les joueurs après.
8: Bernard Lyons, pour vous.
3: Oui, Flavien, bonsoir et félicitations. Pour revenir à cette demi-finale face à l'invincible équipe de Chine, est-ce que finalement, d'un point de vue mental, c'est pas le match le plus facile à aborder parce que vous avez rien à perdre ? Vous avez une obligation de résultat pour essayer d'aller chercher cette médaille, maintenant c'est fait. Est-ce que là, vous dites que mentalement, bon ben, c'est que bonus ?
10: Bon, rien à perdre, je sais pas. On sait qu'ils ont déjà perdu des matchs en poule, on sait qu'on est capable de les battre. Forcément, ça sera un match difficile parce qu'ils ont une équipe très forte. Mais nous, je pense qu'on a montré depuis le début de la compétition qu'on avait aussi une équipe très forte. Donc, ouais, j'ai hâte d'y aller. Je pense que ça va être un match assez sympa aussi pour les spectateurs à regarder. Et il y a beaucoup de Français ici, donc on attend aussi beaucoup de soutien de la part de nos supporters parce qu'on va en avoir besoin.
8: Flavien, avant de vous laisser aller vous reposer, on l'a bien compris, demain ça ressemble quand même à une finale avant l'heure. Ce sera sur la chaîne L'Équipe, 20h25, pour suivre évidemment ces matchs en clair. On est dans le meilleur des mondes, vous passez contre la Chine. Vous avez une préférence entre le Japon ou Taïwan ?
10: Pas de préférence, on a joué deux équipes en poule, on les a toutes les deux battues. Je pense que le Japon est un peu favori, mais on n'a pas forcément de préférence. On va d'abord se focaliser sur la demi-finale.
8: Merci beaucoup Flavien Coton d'avoir été avec nous dans L'Équipe du soir et encore merci. Félicitations à vous, vous les transmettrez merci. Également à Alexis, à Félix Lebrun.
1: Qu'est-ce que tu leur as dit, Flavien ?
7: Bravo, bravo Flavien, bravo.
1: Oh là là, Flavien.
7: Et expédiez-nous tout ça là.
8: rendez-vous dimanche.
3: Allez, goal.
8: C'est tout ce qu'on souhaite. Merci beaucoup Flavien et merci encore du temps que vous nous avez accordé. On va reprendre le cours de notre émission. On était en train de parler de la victoire de Lens qui terminera deuxième ce championnat de Ligue 1 à minima. Deuxième et qui se qualifie pour la Ligue des Champions. Justement, sur cet exploit lensois, j'ai envie de vous demander un petit peu sur cette saison dont on a parlé, historique, exceptionnelle, aboutie. On n'est pas tout à fait tombé d'accord, mais on le saura assez rapidement. Habillage à l'américaine, parce que j'aimerais savoir, chacun d'entre vous, quelle est la personnalité du club, de l'effectif, du staff que vous avez envie de retenir. On va commencer avec le président Sébastien Tarrago, vous développerez ensuite.
9: Très bien. Alors, je pensais que c'était uniquement les joueurs. Dans ce cas-là, je change et je dis Leca.
7: Oh non.
8: Leca. On avait Pia.
7: Jean-Louis Leca.
8: Vous êtes deux, c'est pas grave, vous serez deux à défendre Jean-Louis Leca.
7: Il le mérite.
8: Grégory.
12: Malençard.
8: Malençard pour Grégory Schneider, Nicolas Villas.
12: Kersage.
8: Kersage, le coach. Oui. Bernard Lyons.
3: Sans contestation possible, Joseph Hougourlion.
8: Joseph Hougourlion, le président du Racing Club de Lens.
9: Tiens, on va. T'as dit quoi, Nicolas ?
12: Pierre Sage.
8: Pierre Sage.
9: Bon, alors moi, je change pour faire plaisir à Pierre et je dis Thauvin quand même, faut pas exagérer.
8: Vous n'êtes pas obligé de changer.
9: Si, si, non, mais.
8: Alors, je vais vous
1: lancer. Ça fait pas beaucoup de joueurs.
8: Je vais vous laisser, président, préparer votre argumentaire puisque vous êtes. Vous avez bifurqué. Pia, Jean-Louis Leca, pourquoi ?
7: Jean-Louis Leca, parce que. Si la divine surprise, c'était lui, en fait. À la base, il n'était pas censé être le directeur sportif cette saison. Il y a eu énormément de mouvements, à la fois dans le staff, y compris dans le staff technique, et bien sûr, au niveau des joueurs. Tout à l'heure, j'ai pris la compo face à Nice la semaine dernière et j'ai regardé combien de joueurs avaient été recrutés cette saison. À part un joueur qui revenait de prêt, sinon il y en avait sept sur les titulaires qui étaient arrivés cet été. Donc c'est une réussite absolument fantastique. je pense aussi que ce n'est pas un hasard si sur les cinq débatteurs, on est trois à avoir choisi des cadres. Parce que quand tu vois ce qui arrive à Nantes ou ce qui arrive à Strasbourg, ou ce qui arrive au Real Madrid aussi, tu comprends que quand les clubs vont mal, généralement, c'est que la direction du club va mal. Là, en l'occurrence, à Lens, la direction du club va bien, la direction fait des choix intelligents. Et Jean-Louis Leca, franchement, sa réussite cette saison, elle est spectaculaire.
8: On parlera de Strasbourg tout à l'heure, où ça allait mal hier soir, mais la saison strasbourgeoise n'est quand même loin d'être un fiasco.
4: Il y a des supporters qui ne sont pas totalement d'accord avec toi, Timothée. Mmh. Bah, sur le contexte économique et...
8: J'entends, il faut aussi avoir conscience qu'il y a 17 clubs en Ligue 1 qui rêveraient d'aller en demi-finale de Coupe d'Europe et il y en a 18 en Ligue 2 aussi qui en rêveraient. On va revenir à Lens avec vous, Grégory. Vous avez choisi Balançard.
11: Oui, puisqu'il était 5e ou 6e dans la hiérarchie en début de saison. Il a une conversation avec Pierre Sage. Et moi, à chaque fois que j'ai assisté à des matchs au stade cette saison, il était exceptionnel. Il avait déjà, ils ont perdu Gradit très vite. Il fallait intégrer Baïdou, ce qui a mis quand même un peu de temps. Et je trouve qu'il a constamment porté l'équipe, en fait. Il a porté un peu au niveau émotionnel, au niveau leadership. Il a parfois fait des matchs époustouflants. Je me souviens de la première rencontre que j'avais vue, la première journée où ils avaient reçu Lyon et on était avec les envoyés spéciaux de l'équipe en tribune. On s'est dit, mais d'où ça sort? Je trouve c'est un joueur qui a été annoncé fort très vite, qui s'est un peu perdu. Un coup Chelsea, un coup Porto, un coup, qui ensuite a été blessé. Je pensais même pas qu'il arriverait à la moitié de ce qu'il a montré cette année. Et j'adore voir des joueurs annoncé fort jeune, qui se perdent, ressuscité dans ses proportions. C'est vraiment quelque chose qui... Comme si tu pouvais avoir plusieurs vies dans le foot, comme si tu pouvais avoir... vraiment, voilà. Donc c'était pour lui, ça aurait pu être Thomasson, ça aurait pu être Sangaré, mais j'avais comme un truc pour lui.
8: Jean-Louis Leca, Joseph Hougourlian à ma droite. Deux joueurs également ont été choisis. Pierre Sage, est-ce que c'est pas lui le trait d'union de toute cette... De toute cette mayonnaise qui a tellement bien pris cette année.
1: C'est un boulot collectif. Mais c'est vrai que, Pia, tu parles du boulot de Jean-Louis Lec et forcément celui qui permet à ses recrues de s'exprimer.
8: Toi, tu dis Jean-Louis
1: Lec. Bien sûr, c'est Jean-Louis Lec. C'est pas le cas. Voilà,
12: c'est pas un pizzou,
1: toi. Bien sûr, bien sûr. Non, mais c'est quand même lui qui permet justement à ses recrues de s'adapter aussi vite. Et puis... Enfin, je sais pas, moi, j'ai toujours adoré cet entraîneur, moi. Je trouve, même à l'OL, je pense qu'il n'a pas été suffisamment mis en avant, je dirais même peut-être même respecté. C'est l'un des coachs qui a le pourcentage de victoires le plus important dans l'histoire de l'Olympique Lyonnais. Enfin, de l'histoire de l'OL, hein, c'est pas genre des dernières années, de l'histoire de l'OL. Ce qui est quand même
9: colossal. Il est resté moins longtemps que d'autres.
1: Oui, mais il a quand même fait un certain nombre de matchs, quoi.
9: Bien
1: donc,
9: sûr.
1: Donc il a fait un travail, et c'était pas les grandes années lyonnaises, c'est ça que je veux dire. Mais bon, ça reste de la stat, mais au-delà de ça, moi, j'ai bien aimé sa communication, même si on a sorti là sur les dernières semaines, bah, justement quand Lens gagnait un peu moins bien, que ça devenait un peu plus agressif. Mais finalement, ça a fonctionné visiblement, puisqu'ils ont atteint un objectif qui n'était même pas celui du début de saison. Mais ce que fait ça, c'est remarquable. Moi, j'ai eu des débats avec des potes. Qui est le plus grand entraîneur de Ligue 1 cette saison? Il est nommé d'ailleurs au trophée UNFP. Beaucoup disent que c'est Luis Enrique parce qu'il va être champion et parce qu'il est incroyable. Ok, mais c'est difficile de comparer, c'est des réalités différentes. Mais qui aurait misé avec un budget à 40 millions d'euros que Lens fasse ça avec le jeu qui a été déployé, avec les joueurs qu'ils ont eu, malgré les absences, etc. Tu le disais, je suis d'accord quand tu parles de Malangsa, c'est un peu l'image du boulot que fait Jean-Louis Leca. Ils arrivent à ressusciter des joueurs. La saison de Sangaré. Sangaré, c'est incroyable. Tu parlais de sa valorisation tout à l'heure, mais la saison de Sangaré, elle est incroyable. Thomasson, on n'en parle pas. Meilleur Udol. Passeur de Ligue 1. Tous, ouais.
12: Udol.
1: Ouais, Udol, Risser. Ouais. Enfin, c'est incroyable. Tous ces gars-là. Enfin, on aurait cité leur blase en début de saison, tout le monde aurait rigolé. Et bah, bravo à Toulon, d'ailleurs. Et bravo à Pierre Sage d'avoir fait cette recette-là, quoi.
8: Alors, justement, là, aujourd'hui, on a une tablée de journalistes, pas d'anciens joueurs. Président, c'est aussi un communicant hors pair, Pierre Sage. Parce que. Il aime répondre aux questions, il le fait bien et il parle football. Parce qu'il y a beaucoup d'entraîneurs qui ne parlent plus de foot.
9: C'est pour ça qu'il ne faut pas non plus se tromper. Ce qu'il a réalisé est magnifique. Moi, j'attends de voir quand même sur la durée, quand il y aura de la pression, quand il y aura des matchs perdus, parce que c'est là qu'on peut vraiment comprendre si ce sont des bons entraîneurs, des grands entraîneurs ou des entraîneurs qui ont des difficultés à gérer la pression. Je pense qu'il a commis des erreurs en fin de saison. Il les a reconnues d'ailleurs. Les échos qu'on peut avoir ici et là, ils ne sont pas non plus tous dithyrambiques, mais ce qui est normal. Mais nous, on est dithyrambiques parce qu'on est content de l'entendre, bien sûr. Il parle foot, il explique ses choix. Il n'est pas langue de bois, donc nous, ça nous fait plaisir. Mais est-ce que dans un grand club ou avec des joueurs encore supérieurs, tu peux agir comme ça pour réussir dans le foot? J'ai un tout petit doute.
1: Non, mais là, on parle de Lens.
8: Oui, là, on est sûr.
9: Oui, mais Lens, l'année prochaine, on peut espérer
1: pour eux. Mais ça ne sera pas un grand club.
8: On parlait de ses succès à Lyon.
1: Quand Brest vend Ligue des Champions, tu t'attends pas à ce qu'Éric Roy il te gère des Gvara, des Mbappé ou des Messi. C'est-à-dire là, on est dans une réalité. L'année prochaine, Lens, je pense que. Tu sais quoi, moi, je suis plus inquiet pour Lens la saison prochaine que là. Je ne sais pas quels vont être leurs moyens.
11: Ce que dit Seb, c'est quand même que tu vois un grand coach quand ça va mal. Par exemple, que la situation qu'a retourné Pocognoli, j'ai pas compris. Très franchement, il a réussi un truc. Il gagnait plus un match pendant des mois et tout d'un coup, l'équipe a... C'est là quand même que tu vois la moelle d'un mec. C'est là que tu vois le fond du gars. C'est-à-dire qu'il faut l'éprouver. Et forcément, les mauvais résultats arrivent. Ça arrive sur tout le monde, ça arrive. Et je pense que là, tu verras vraiment le fond du
1: gars. Moi, je suis pas d'accord avec ça. Parce que pour moi, ça dépend pas que d'eux. C'est-à-dire, si t'as un dirigeant qui décide de le virer, tu peux avoir le meilleur coach du monde. Si le gars, il a décidé au bout de trois défaites de suite de te virer, t'auras pas le temps de le remonter.
9: Ce sera pas le cas de Gourlian, par exemple.
11: Oui, ce sera pas le cas de Gourlian. Ça, on verra la saison prochaine ou celle d'après.
9: Mais ça dépend aussi de comment il ressentent les choses en interne et donc comment un entraîneur gère les moments difficiles et les orages. Et là, encore une fois, je pense qu'il a commis une erreur qu'il a reconnue assez forte en critiquant de manière extrêmement virulente certains joueurs. Je pense que c'est bien que ce soit arrivé en fin de saison. Parce que ces choses-là, après, il faut les rattraper quand même. Et tu as besoin de tout le monde dans ton vestiaire, qu'on le veuille ou non.
8: On vient d'évoquer Joseph Gourlian, c'était votre choix, Bernard, comme étant l'un des éléments clés, si ce n'est l'élément clé de la saison.
12: Non, pour moi, c'est pas l'un, c'est l'élément clé. Pour la simple raison, c'est qu'il faut avoir un peu de mémoire dans le football comme dans la vie. L'année dernière, à la même époque, à quelques jours près, ils perdent devant Montpellier. Derrière Francaise, c'est le divorce. Ils devaient annoncer à la fin du match l'arrivée du fameux actionnaire minoritaire fort pour soulager les finances du RC Lens. Et patatras, tout ce qui était prévu, rien se passe. Quoi. Et ils se retrouvent dans une situation financière extrêmement compliquée. Et là, Joseph Gourlian, il rebâtit. Alors, ok, Leca, c'est très bien. Mais il met en place un triumvirat. Benjamin Parot qui fait monter à la direction générale. Leca à la direction sportive. Et Pierre Sage pour la direction de l'équipe. Et tu sens quand tu vas à Bollard que c'est un club en ordre de marche. Avec des moyens extrêmement limités. L'année prochaine, ça sera exactement la même chose. C'est-à-dire qu'ils auront une politique salariale extrêmement contrôlée et mesurée. Mais en même temps, quand tu regardes ce qu'ils ont dégraissé en termes d'effectifs, de gros et de très gros salaires, les Sekou Fofana, les Brice Samba, etc., et qu'ils sont arrivés à continuer à performer en gardant l'équilibre du club, et ils sont ce soir, je crois, leur 85e match à guichet fermé à Bollard. C'est-à-dire que toutes les planètes sont alignées, mais parce que derrière, il y a un chef d'orchestre qui a su les mettre en place et surtout déléguer et les laisser vivre.
9: Et tu parles de mémoire, et je pense qu'il faut aller au sujet de Joseph Gourlian encore plus loin. C'est-à-dire que quand il se sépare de Arnaud Pouille, tout le monde dit, mais qu'est-ce qu'il fait? Il est complètement fou. Parce qu'il y a eu la réussite d'Arnaud Pouille et des gens qui travaillaient avec lui. Et on se dit, mais qu'est-ce qu'il fait? Et lui, il est solide à ce moment-là. Il voit, il perçoit que son club commence à dépenser trop d'argent. Comme tu le dis, avec des salaires totalement incohérents par rapport au club. Et là, il se dit, non, Pouille, moi c'est fini, je sens qu'on va dans le mur. Et là, il faut être costaud. Parce que quand tu gagnes, et que tu arrives à changer parce que tu sens que ça va mal finir, là, c'est très, très fort. Et je trouve qu'il a été très, très fort à l'époque.
8: À noter d'ailleurs que la saison dernière, eh bien, Lens a vendu pour 102 millions d'euros et a acheté pour 56. Et avec ce delta qui est énorme pour les clubs, pour un club français et qui est énorme pour un club tout court, ils arrivent à faire cette saison. C'est fabuleux. C'est... Vous avez bien fait d'ailleurs de citer également le cas de Benjamin Parot, dont on parle rarement, personnage de l'ombre, mais extrêmement compétent.
11: De l'ombre.
8: Qui était du Reims qui fonctionnait bien, alors à un autre poste.
11: Il a reconstruit, ça a été. Parce que ça aussi, c'est une question d'image. Ils ont une image.
8: De l'ombre pour le grand public. Les gens connaissent Gourlian, les gens connaissent Pierre Sage.
11: Il est l'architecte de l'image. Et l'image, elle est pour vous, elle est pour. Et
8: aujourd'hui, il est l'architecte d'autre chose.
11: Voilà, mais l'image, il a fait des trucs extraordinaires. Moi, je me souviens de la journée contre le racisme où en fait tous les joueurs noirs avaient des noms de blancs, les blancs avaient des joueurs noirs. La soirée contre la dyslexie, il y avait des fautes d'orthographe dans le flocage puisque le numéro compte, vous mettez le nom que vous voulez. Enfin, il avait des initiatives.
12: La prolongation, c'est quoi?
11: La prolongation de Leko Fofana.
8: Il a changé de braquet depuis.
11: Oui, mais ça va jusque là.
12: Tu parles d'hier parce qu'il est très jeune, Benjamin. Parot et qu'un capitaine d'industrie comme Gourlian, de le mettre à la tête d'un club aussi puissant, aussi important que le RC Lens, il faut avoir un peu les coronets, parce qu'en parallèle aussi, mais on peut y passer la nuit.
8: Donc, il faut avoir les coronets, il faut avoir senti la compétence.
12: Il y a la vente, et d'ailleurs, Benjamin Parot, de mémoire, au début, il a mis le pied sur le ballon en disant, je ne veux pas y aller tout de suite, je ne suis pas encore pris. Donc il a attendu un an. Et en parallèle, il y a des dossiers qui sont extrêmement importants, vu la situation économique des clubs français, c'est la vente du stade Félix Bollard de l'Élysée. Je veux dire, il y a tout un club, quand je dis que c'est en marche, donc il y a la face émergée qui sont les résultats sportifs, mais il y a tout ce qui se met en place aussi tout autour, avec l'aménagement à venir du pourtour du stade de Bollard, qui fera rentrer des revenus annexes et connexes dans les finances du club, etc. etc. Donc, je veux dire, c'est un club qui travaille extrêmement bien, tout en étant, en gardant des moyens limités. Et l'année prochaine, ça sera pareil. L'année prochaine, ils ne vont pas partir sur la folie des grandeurs parce qu'il y aura la Ligue des Champions.
4: Et il y a aussi quelque chose dont on n'a pas parlé, c'est l'alignement de la planète supporter avec la planète encadrante et avec les joueurs, parce que l'identité sportive du RC Lens, elle correspond aussi à l'identité de Lens. Et par exemple, Pierre Sage, typiquement, qui n'est pas lensois, quand il arrive là-bas, il rencontre les supporters, il va dans des bars, il va discuter avec eux, il va prendre des bières avec eux. Et en fait, ça, c'est vraiment une intelligence sportive très importante, parce que réussir à mettre en place un football qui correspond à la personnalité de la ville dans laquelle tu joues, c'est génial de faire ça. Parce qu'après, la cohésion, elle devient vraiment un énorme atout sportif.
9: Ça, c'était Francaise,
8: le tête de l'assaut de l'Artois.
9: Lui, il savait que le foot se jouait à 11.
6: Contrairement à Ted Lasso, on invite à voir. Sur le travail qu'ils ont sur l'image, je vous garantis que ça a interpellé dans beaucoup de clubs français. Il y a des clubs français où je vais, notamment l'hommage qu'ils ont fait avec les joueurs décédés, les joueurs emblématiques décédés, où ils avaient tous le nom d'un joueur décédé, sauf Daniel Leclerc. Parce que Daniel Leclerc est au-dessus de tout ça et tu peux pas. C'est-à-dire qu'ils ont fait ces trucs-là quand même. Ils ont. Et ça, c'est l'image que tu donnes aux gens, c'est le sentiment d'appartenance aussi, c'est le lien générationnel.
8: D'ailleurs,
6: ça
8: va Greg, en parlant de sentiment d'appartenance, à l'heure même où nous sommes en train de parler, le Stade Bollard est encore plein à craquer parce qu'il y a une énorme cérémonie qui est organisée autour de cette qualification pour la Ligue des Champions, célébrée. Oui. Au maximum cette qualification en Ligue des Champions, peut-être pour enlever aussi un peu de pression sur la Coupe de France. Voilà. C'est pas idiot. C'est bien réfléchi.
6: Le foot a ce sens-là là-bas.
9: Enfin, ça joue avec l'identité de la région minière, notamment l'entrée des joueurs aujourd'hui qui ont reconstruit comme si on était dans la mine. Et ça, c'est quand même quelque chose que l'on voit à chaque match à domicile, parce que les caméras de télévision de Ligue 1 Plus sont là en permanence. Donc, ils savent jouer avec ça. Il faudra faire attention à ne pas trop en jouer, parce que ça peut lasser sur le long terme. Mais ils ont été très forts à ce niveau-là aussi.
4: Et accessoirement, aujourd'hui, sur le match où ils sont qualifiés pour la Ligue des Champions, il y a beaucoup de jeunes du centre de formation qui jouent. Et c'est quand même incroyable, cette histoire du petit Mesloub. Donc, Méziane Mesloub, tu peux pas t'empêcher de l'appeler Méziane Mektoub. Parce que le mec, il a 16 ans, son père était joueur du club, il entre, 10 secondes après, il marque, et c'est le but qui va emmener son club en Ligue des Champions. Franchement, si ça, c'est pas une histoire ancrée dans le territoire, c'est fou.
8: Effectivement, Méziane Mesloub, 16 ans à peine, fils de Walid, qui a donné la victoire aujourd'hui, qui, d'une certaine manière, qualifie Lens en Ligue des Champions. On va rapidement finir notre tour de table avec un homme qu'on avait plaisir à voir de retour dans notre championnat de Ligue 1. On ne l'aurait peut-être pas nécessairement comme ça si on avait demandé il y a un an de savoir où irait Florian Thauvin. Mais c'est à Lens qu'il est arrivé et la mayonnaise a prise.
9: Ouais, je trouvais ça difficile de faire un tour de table sans citer Florian Thauvin. Alors on cherche tous des noms un peu différents, être parfois original.
12: N'est-ce pas Grégory Schneider ?
9: Mais non, c'était pas pour toi, Greg. Mais je trouve que l'arrivée de Thauvin, ça y est, il est agacé. L'arrivée de Thauvin a modifié aussi la perspective de cette équipe. C'est-à-dire qu'il arrive avec une ambition qu'il porte tout de suite. C'est quelqu'un qui, qu'on le veuille ou non, a une image de garçon volontaire, collectif, alors que ce n'était pas du tout le cas il y a 6-7 ans. Il a souffert, il est parti au Mexique, ça s'est mal passé, il est revenu en Italie, on l'a perdu de vue, il a fait une saison précédente assez bonne, mais que personne ne voyait, si on dit la vérité. Et quand il arrive, il porte une ambition. Et il amène une ambition qui, à mon avis, se répand un peu partout dans le vestiaire.
12: Et un exemple, Sébastien, parce qu'il a apporté aussi une touche de haut niveau, de très haut niveau, de professionnalisme. Le diététicien, la récupération, le machin, le truc, il a toute une industrie, tout un aéropage autour de lui, d'aide à la performance en parallèle et en complément de ce que lui apporte le club. Et forcément, ça déteint sur les autres joueurs. Ça déteint beaucoup. Souviens-toi de toi qui es Stéphanois, l'arrivée de Subotic à Saint-Etienne, par rapport à des bons joueurs comme Loïc Perrin, etc. Tu vois, le professionnalisme de mec arrivé de Borussia Dortmund et tout, ça te traîne tout un collectif mécaniquement vers le haut. La façon d'arriver en avance, la façon de rester, la récupération. Et ça, Thauvin, il y a.
8: Et l'ambition.
12: Et l'ambition et la culture du très haut niveau. Parce que
9: et puis, le regard que l'extérieur porte sur toi d'un coup aussi.
12: Oui.
9: Et mine de rien, le regard que porte l'extérieur sur toi, ça rejaillit aussi dans le vestiaire.
1: Mais tu sais, moi je pense que Thauvin, il a fait le meilleur choix qu'il pouvait faire à ce moment-là, parce qu'il va dans le club, et on en revient finalement à un débat qu'on avait tout à l'heure, c'est que Lens, mis à part les Lillois, tout le monde kiffe ce club. C'est-à-dire qu'en France, c'est un club que tout le monde aime, c'est populaire.
12: Oui.
1: C'est pas, c'est, voilà, il y a cette histoire liée à Lamine. Et d'ailleurs, c'est vraiment un truc qui est ancré en eux. Je veux dire, le coop qui est en tribune latérale. Enfin, moi, pour être allé à Bollaert plusieurs fois, il y a un truc qui se passe. C'est-à-dire que Lens, c'est Bollaert. Bollaert, c'est Lens. C'est un club que tout le monde aime. Et Thauvin, bah, il avait ce truc un peu marseillais. Donc, les Parisiens ne vont pas l'aimer. Toujours cette dualité, finalement. Il part au Mexique. Limite, les gens commencent à se foutre de sa gueule alors qu'ils ne le voient pas jouer. Il va à l'Udinese et il revient.
9: Ils ne l'ont pas vu jouer non plus.
1: Ouais, bah, voilà, c'est pour ça. Plus, mais c'est pour ça. Mais donc, il revient. Tout le monde dit, mais Thauvin, il est cramé. Et finalement, et d'ailleurs, il l'a dit dans une interview en début de saison, il avait un peu ce besoin de se sentir aimé à nouveau, du moins reconnu. Et c'est ce qu'il a retrouvé à Lens. Il a même été rappelé en équipe de France. Et là, on touche du doigt aussi autre chose. C'est que tu disais... Non, mais c'est-à-dire que, tu vois, on va peut-être tous citer un genre Lensois différent, et c'est pas forcément par originalité, mais c'est que, non, mais c'est un collectif. Ouais. C'est là, moi, c'est pour ça que je kiffe Sage aussi. C'est-à-dire qu'il y a pas, ils sont pas dit, on va construire notre projet autour de tel joueur.
8: C'est d'ailleurs très intéressant d'ailleurs, que nos chroniqueurs aient choisi particulièrement des membres du staff à mettre en avant, c'est une certitude.
1: Saint-Maximin, enfin, on pourra en citer plein en réalité. Il y a plein de joueurs de talent.
12: Après, je mets juste un bémol. C'est pas la résurrection de Thauvin à Lens. Parce que les 18 derniers mois qu'il a fait à l'Udinese, c'était du très très haut niveau.
1: Il jouait
12: en Serie A.
1: Le fait est qu'il retrouve les Bleus grâce à Lens.
12: Et voir des Français capitaines d'un club de Serie A, il y en a très très peu, ça se compte sur les doigts d'une main. T'as Maignan au Milan et tu as Dacuña à Com. Donc je veux dire, quand tu es italien, tu donnes le brassard à un étranger et à un Français, c'est quand même un signe de reconnaissance. Quoi. Donc il était sur le prolongement de ce qu'il avait réussi en Italie, pas sur l'échec mexicain.
8: Mesdames, messieurs, c'est malheureusement l'histoire du sport. On parle de ceux qui rient et qui sourient et d'un stade Bollaert plein à craquer en train de célébrer ses héros. Évidemment, on pleure et on est triste du côté de la Beaujoire, du côté de Nantes et même du côté de Bollaert puisque le coach Vahid y est encore. Je vous propose de regarder la réaction de Vahid Halilhodžić qui le sait, Nantes jouera en Ligue 2 la saison prochaine. Il n'aura pas réussi sa mission, celle de maintenir Nantes en première division.
13: C'est pas que je refuse, mais je suis pas capable plus de parler. On est trop triste pour le Football Club de Nantes, pour nous tous. C'est très difficile. Voilà. Excusez-moi. Bonne soirée, merci.
8: Là, l'émotion, elle est palpable pour Vahid. Il en a vu d'autres. Et pourtant, on sent que ça pique et que ça pique à un endroit où ça fait particulièrement mal, au fond du cœur.
1: Ça ne lui ressemble pas, parce que ces conférences de presse depuis un mois qu'il est là, c'est l'anniversaire de Castro à chaque fois. Ça dure, il part dans tous les sens, il raconte tout, le contraire de tout. Là, effectivement, je pense aussi le fait de faire bref, c'est aussi respecter le club et les supporters. Ce n'est pas un soir où tu t'exprimes.
9: Oui, et puis c'est peut-être éviter de dire des choses désagréables.
1: Ah, mais il les dira.
9: Sûr qu'il les dira.
1: Il les a déjà un peu dites,
12: c'est pas le moment.
8: Je voulais vous laisser vous exprimer, mais puisqu'on est sur les choses désagréables, on a un duel dans l'équipe du soir. On vous a posé cette question, messieurs, dames, est-ce une relégation qui vous fait de la peine? Et à cette question, deux chroniqueurs ne sont pas d'accord. Pour Bernard Lyons, c'est oui, cette relégation du FC Nantes vous fait de la peine. Pour Grégory Schneider, c'est non. Habillage pour le duel. Et on va commencer par donner la parole à Bernard Lyons. Oui, cette relégation vous fait de la peine, Bernard.
12: Ben oui, parce que voyez-vous, à la différence de M. Schneider, je ne me réjouis pas du malheur des autres. C'est triste de voir qu'un club historique descende en Ligue 2, mais c'est surtout une catastrophe pour la Ligue 1 au moment où on essaie d'avoir de retrouver un semblant de droit télé. On a déjà perdu les Girondins de Bordeaux, on n'est pas sûr de récupérer Saint-Etienne et on perd le FC Nantes. Les clubs historiques, il ne reste que le Racing Club de Strasbourg en Ligue 1. On a fait justement une Ligue 1 à 18 clubs, que ça soit resserré avec l'élite et le meilleur qui se fait. Et là, on perd nos 3 de nos 4 clubs historiques. Donc oui, c'est triste et c'est même catastrophique pour la Ligue 1.
8: Réponse de Grégory Schneider.
1: Alors, je m'en réjouis pas, mais alors est-ce que je suis plus triste que si c'était Angers? Non. Est-ce que je suis plus triste que si c'était Auxerre? Non. Est-ce que je suis plus triste que si c'était Le Havre? Non. Ce sont aussi des clubs historiques. Angers a donné Copa au football. Auxerre, je vous fais pas le. Donc à un moment donné, ça doit arriver. C'est la vie du foot. S'il y en a deux qui descendent, et ben c'est comme ça. Par ailleurs, ils ont quand même eu, ça fait 2-3 saisons qu'ils ont des coups de warning. Ils l'ont vu venir.
6: ils ont quand même pas réajusté les choses par rapport à ce qu'ils ont fait précédemment. Ils sont mieux armés financièrement que les trois clubs que je vous ai cités. Ils n'ont sans doute pas volé.
12: Bien fait, monsieur Schneider, se réjouit du
8: stop.
12: Des autres.
8: Stop, vous aurez de nouveau la parole, mais avant on va donner à vos comparses. Vous pouvez évidemment voter. Je parle plus fort que vous. Et c'est moi qui commande.
6: Et surtout, il y a la caméra sur
8: moi. Vous pouvez voter si vous êtes d'accord avec Bernard, cette relégation vous fait de la peine. Si non, comme Grégory Schneider, vous n'êtes pas particulièrement peiné, en tout cas pas plus pour Nantes que pour un autre club. On a compris quel était l'argumentaire. L'arbitrage du président, le chef Chaudard, Sébastien Tarago.
9: Non, mais évidemment qu'on n'est pas plus malheureux que si c'était Brest, Angers, etc., Auxerre, bien sûr. Mais moi, je vais donner le point à Bernard parce que c'est significatif, de ce qui se passe dans le football actuellement et dans le football français encore davantage. C'est-à-dire que ce sont quand même des clubs qui descendent, qui appartiennent à un propriétaire. Et français en plus, alors il n'y avait pas que français, Valdemar Quitta, mais qui est français, et pour moi, le football, c'est l'identité. Parce que l'identité, c'est les supporters. Et les supporters, ils aiment leur équipe parce que ça leur rappelle l'enfance, parce que ça leur rappelle leur papa, leur maman, etc., etc. Et c'est ça qui est beau dans le football. Et je pense quand même que voir que de moins en moins de propriétaires uniques ou français soient en difficulté, c'est pas bon pour le
6: comme
9: football
6: Caillot
9: français.
6: Comme Caillot et Nicolas, en fait. Comme Caillot,
9: bah, oui, ouais. Caillot, il est un des deux, Nicolas est un des deux. Alors voilà, je trouve ça triste pour le football d'une manière générale et pour le football français de manière particulière.
8: On va donner la parole à Pia et à Nicolas. Très, très clairement, en posant cette question, on en a parlé en conf de rédaction. Moi, ce qu'il y avait en creux, je vous le dis, et vous allez pouvoir en parler, c'est de se poser la question de savoir si finalement cette relégation, elle ne vient pas aussi sanctionner des années quitta, avec des changements perpétuels d'entraîneurs, avec une forme d'instabilité.
12: Ça, c'est autre chose.
8: Et attention, ça ne veut pas dire que c'est souhaitable de voir Nantes descendre.
6: Bien sûr, bien sûr.
8: Ça veut juste dire qu'à un moment,
6: tu payes.
8: Ouais. Tu récoltes ce que tu sèmes.
4: Là où c'est. Moi, là où ça me rend triste, c'est que je ne peux pas m'empêcher de penser aux supporters parce que eux. Ça fait des années qu'ils le disent. Ils le disent, ils ont tout vu arriver avant. Avant, en tout cas, les propriétaires, parce que je pense que les observateurs avaient vu arriver aussi. En plus, cette année, elle a été quand même marquée par la quasi-dissolution de la Brigade Loire, qui sont passés à deux doigts de disparaître. C'est un public, ça fait des années qu'ils chantent au stade, qu'ils s'emmerdent devant leur équipe. Je pense que ça fait partie des grands publics de football à Nantes et c'est vraiment c'est triste de se dire qu'il n'y a pas un propriétaire qui est pour l'instant qui est capable de les écouter déjà, d'écouter ce qu'ils ont à dire et de leur proposer un football un peu plus sensé.
12: Non, mais c'est surtout ça, c'est plutôt à l'envers.
8: Alors, juste pour signaler, juste pour la Brigade Loire, c'était sur la saison précédente qu'ils sont passés entre le mur et l'affiche, effectivement, pour la dissolution.
12: À la base, c'est Nantes, c'est le jeu à la Nantais, c'est une culture, c'est une histoire, c'est les grandes histoires du football français des années 70. Et après, les supporters viennent derrière. Moi, les ultras, les machins, tout ça, bon, ok.
4: Non, ils ne viennent pas derrière. Ils étaient déjà là à l'époque.
12: Les ultras, ils n'étaient pas nés à cette période-là. Mais ce que je veux dire, c'est que c'est un bastion culturel et historique du football français.
4: Évidemment.
12: Voilà.
4: Mais aussi,
6: je comprends, mais Le Havre, c'est pas un bastion culturel du foot français ? Non, mais Le Havre, ils ont donné Pogba au foot.
8: C'est le club doyen.
12: Écoutez ce que j'ai dit, Schneider n'a pas une fois de bête. Écoutez ce que j'ai dit. Mais jamais, c'est pas du tout antinomique ce que j'ai pas dit. Nantes, oui, Le Havre, non.
6: Mais alors, il en faut deux qui descendent.
12: J'ai dit que ça a été pensé dans une version moderne de la Ligue 1, de la réduire à 18 clubs à l'élite, pour avoir ce qui se fait de mieux en termes d'historique, de puissance de club, de supporters, de stades, d'infrastructures, de tout ce que tu veux. Et aujourd'hui, force est de constater qu'une fois de plus, la Ligue s'est trompé, passé un échec, on a perdu Bordeaux, on perd Nantes, et on est pas sûr de récupérer Saint-Etienne.
6: Oui, mais ça, heureusement qu'on a perdu.
12: Mais je t'ai pas dit dans les 18 qu'il fallait pas le Havre.
6: Heureusement qu'on a perdu Bordeaux quand même. Il aurait pu manquer qu'ils passent au travers avec la gestion sportive qu'ils ont eue.
12: C'est pas ça.
6: La Nantes, ils ont liquidé je sais pas combien d'entraîneurs sur les. Non, mais arrive un moment, tu payes quand même ce que tu fais. Je veux dire, c'est normal.
4: Mais pour Bordeaux, on est triste aussi.
6: Ah non, pour Bordeaux, on n'est pas triste. Alors, le projet, la manière dont le projet était porté.
4: Bordelais, bien sûr.
14: Alors on est triste pour tout le monde. Hein. Moi, je suis triste pour Valenciennes qui est en national. Je suis triste pour le Bourg-en-Bresse. Je suis triste pour tout le monde. Non mais à un moment, les gars.
4: Ils n'ont pas le même passé que Bordeaux quand même.
14: J'ai oublié quand. Non, ils n'ont pas le même passé, mais on vit pas sur un passé.
15: Clermont Foot.
14: Dans ces cas-là, Lille Fives, Lille Fives qui était champion avant-guerre. Je suis triste tous les matchs
15: parce que c'est le LOSC quand même ballot. Finalement, qui
14: remplace. Non, pas tout à fait. Non mais je veux dire, à un moment donné, les gars, on paye ce qu'on. Le projet
8: Monsieur Schneider,
14: pas mieux.
8: On a compris votre argumentaire. Je vous laisse redescendre un petit peu. Avertissement sans frais. Prochain avertissement, c'est le jaune.
15: Et quand on est président.
8: Je suis sur un arbitrage à la Le Texier. Beaucoup de pédagogie. Je donne la parole à Nicolas Villas.
1: Moi, j'aime bien le débat sur les propriétaires. Et je comprends ce que tu dis, Seb. Mais pour moi, en réalité. En fait, pour moi, la crise est plus profonde. C'est-à-dire qu'on a cité des exemples de présidents uniques qui ont vu leur club descendre. Bon, il y avait Caillot, Nicolin, la famille Nicolin, etc. Mais en réalité, regarde, on vient de citer Bordeaux. Bordeaux, c'est de la multipropriété. Regarde, Boavista, ils viennent de déposer le bilan.
15: Je ne mets pas Bordeaux dedans.
1: Non, mais moi, ce que je veux dire par là, c'est que finalement, aujourd'hui, la question, c'est pas tant est-ce qu'il faut défendre notre modèle français du football à papa où c'était un propriétaire unique et ça a tendance à disparaître. Moi, je pense qu'au fait, là, il faut avoir un débat qui est plus profond que ça. Et Nantes est l'exemple depuis des années. C'est à qui appartiennent finalement les clubs. Est-ce que c'est parce que tu mets l'oseille?
15: Ça va avec.
1: Non, oui, mais on est d'accord. Mais est-ce que c'est parce que tu mets l'oseille? Est-ce que le 50+1 à l'allemande, finalement, c'est pas le meilleur des compromis? Est-ce que les supporters, ils ont pas un autre rôle à jouer que d'être soi?
4: C'est-à-dire oui, mais
12: en France, c'est un vieux serpent de mer, l'actionnariat populaire.
1: Oui, mais regarde, Sochaux arrive à réussir à le mettre en place dans une certaine mesure. Après, c'est des histoires d'oseille, c'est pas des histoires de loi.
12: Certaines mesures.
1: Non, mais c'est des histoires de loi, c'est pas des histoires d'oseille.
14: T'es content d'avoir le Qatar qui met de l'argent au PSG?
1: C'est pas une histoire d'oseille, c'est pas une histoire de loi. Il n'y a rien qui empêche demain un collectif d'investir et d'être propriétaire du club.
8: C'est un débat effectivement beaucoup plus vaste. On va se recentrer sur Nantes et écouter la réaction d'Anthony Lopez.

0: sur des choix, ouais, c'est comme ça.
1: Dans les moments comme ça, en moto, dans les cirques, qu'est-ce qu'on
0: voit? Rien. Rien, on ferme sa gueule, on se douche et on rentre chez nous. C'est tout. C'est une histoire, c'est un gros club, voilà, avec ouais, une région incroyable, un stade incroyable, mais aujourd'hui, il y a un sentiment de honte, donc ouais, j'ai pas grand-chose à rajouter.
2: Il y a une chance de pouvoir rester à Nantes éventuellement.
0: C'est pas le sujet.
3: Énormément.
4: Concernant Ablin, il a l'air de partager notre point de vue.
3: Énormément de déception pour Anthony Lopez. Nantes relégué en deuxième division au terme d'une saison où il y aura eu 4 entraîneurs avec ceux qui ont fait la rustine. C'est un petit peu le symbole de ce qui s'est passé ces dernières années à Nantes.
5: Plus M. Kita, ça fait 5.
3: Oui, plus M. Kita, ça fait 5. On revient dans un instant dans l'équipe du soir. On va parler du Real où ça frite pas mal. On va parler de Saint-Etienne, on parlera de Strasbourg. Le programme est riche.
5: Que des grands clubs.
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6: Soir, on continue à passer au crible toute l'actualité football du jour et toute l'actualité sportive. Tout à l'heure, ce sera le Minuit Info avec Virginie Saint-Cily qui va nous donner toutes les informations du jour. On reste sur une excellente nouvelle, la qualification en demi-finale de l'équipe de France de tennis de table qui s'est imposée face au Brésil et qui affrontera demain sur la chaîne L'Équipe à 20h25 la Chine pour ce qui ressemblera à une finale avant l'heure. On va vous proposer un thème un petit peu particulier. On parlera tout à l'heure du Real Madrid. On parlera de Strasbourg, de Saint-Etienne. Il y aura le quiz également pour départager nos chroniqueurs. Mais on voulait vous proposer un thème un petit peu particulier, un petit peu différent. C'est aujourd'hui l'anniversaire de Luis Enrique. 56 ans, bon anniversaire au coach du Paris Saint-Germain qui a eu un joli cadeau cette semaine. On lui souhaite également d'en avoir un à la fin du mois. Et on a décidé de vous demander d'établir un classement des entraîneurs ou plutôt de nous dire où vous situez, vous chroniqueurs, Luis Enrique par rapport à ses contemporains. Je vais donc vous donner des noms d'entraîneurs. À vous de me dire si le nom que je vous donne est meilleur ou moins bon que Luis Enrique. Est-ce que la règle est claire? Très claire.
7: Ça va, on a capté.
8: Vous pouvez répéter la question?
9: Ah non.
6: Alors j'ai
9: non,
6: déjà
9: c'est clair. C'est clair.
6: Voilà, pour être très clair, j'aurais déjà expliqué pendant la pub. Pour être sûr que ça infuse, on va voir, normalement ça va pas marcher.
7: Il sait qu'on est débiles. Il sait qu'on est des débiles.
6: Meilleur ou moins bon que Luis Enrique, Massimiliano Allegri.
7: Moins bon.
10: Ouais, moins bon.
7: Moins bon.
6: Moins bon que Luis Enrique.
9: Ouais.
10: Moins bon.
6: Moins bon.
11: Moins bon.
6: Tout le monde est d'accord, on passe au suivant.
11: Pas de Ligue des Champions.
6: Celui-là, il m'intéresse. Diego Simeone.
7: Moins bon. Meilleur. Diego Simeone.
6: Meilleur que.
7: Simeone est meilleur.
6: Simeone est meilleur que.
11: Vous parlez de la trace.
6: Moins bon.
7: Moi, j'adore être cholo aussi.
11: Moins bon.
7: C'est dur, en fait.
11: Ouais, bah bien sûr que c'est dur, c'est le but.
6: Ah, c'est le but, hein.
7: Ouais, mais non, on fait des trucs faciles.
6: Si on faisait des trucs faciles, j'aurais pas besoin de vous l'expliquer deux fois.
7: Franchement, il est le club. Il est le club. J'arrive plus à dissocier l'Atlético Madrid de Simeone. Ouais. Leur compétitivité, c'est lui.
6: Est-ce que la réussite de Paris sera dissociable de Luis Enrique?
7: Oui, quand même. Oui, je pense que c'est. Là on est sur un temps court.
9: Mais bon.
6: Pia, supportrice.
9: Non, en fait, ce qui me gêne chez Simeone, c'est justement le fait qu'il ne soit pas dissociable d'un club. Et c'est ça qui fait que c'est difficile de juger, parce que si tu l'avais vu ailleurs, tu pourrais avoir peut-être plus d'éléments.
7: Mais ça te gêne quoi dans la comparaison, tu veux dire?
9: Ouais. On peut pas. Donc non, et puis allez. Même le foot. Pour
7: il est quand même meilleur,
9: quoi.
7: On va dire, Luis Enrique.
6: Meilleur ou moins bon que Luis Enrique, Zinedine Zidane?
7: Meilleur.
10: Il est moins bon.
6: Meilleur ou
7: moins bon?
9: Moins bon.
10: Meilleur.
6: Meilleur.
9: Moins bon.
6: Moins bon. Ah, il y a trois moins bons et deux meilleurs.
7: Zidane meilleur.
6: Pourquoi meilleur?
7: Bah parce que tu parlais d'éléments de comparaison, c'est pareil, c'est difficile, je trouve, moi, de comparer. Enfin, c'est pas du tout les mêmes parcours. Mm. Mais ce que fait Zidane est très fort. Mais je trouve que d'un point de vue tactique et purement foot, ce qu'a fait Luis Enrique, c'est quasi révolutionnaire, quoi. Il a réussi à transformer des joueurs, à réinventer des choses, etc. En termes de jeu, c'est incroyable ce que fait le PSG depuis deux ans. Franchement.
12: Non, franchement, Zidane, les gars, il y a trois Ligues des Champions en deux ans et demi.
9: Oui, mais donc,
12: il a pas révolutionné. Et on mesure aujourd'hui, il y a un thème qui va venir, on mesure le genre de pétaudière qui investit comme le Real Madrid. Il s'en est très bien accommodé.
7: Tu as raison.
12: Il a une pression infiniment supérieure à celle de Luis Enrique à Paris, infiniment supérieure. Franchement, ce qu'a fait Zidane, c'est totalement hors sol.
11: Mais la question, c'est est-ce que c'est un meilleur entraîneur ou un moins bon entraîneur? Alors, évidemment, il faut prendre toutes les précautions.
6: Il y a les lignes statistiques.
7: On ne dit pas que Zidane est mauvais.
11: Puisque c'est le jeu, si on est sur l'entraîneur pur, je pense qu'on a tendance à penser que Zidane est en dessous.
7: Je ne suis pas sûr.
11: Moi, oui. Mais ça veut pas dire.
8: Il a fait Zidane ce que personne n'a jamais fait dans la version de la Ligue des Champions, c'est qualifier deux fois son club.
13: en finale. Bon, maintenant c'est égalé par Luis Enrique, mais lui il a fait trois fois.
7: Ouais, ouais.
12: Et il a gagné.
13: Il a gagné les trois.
7: Ouais, ouais, non, mais je dis pas.
14: On en saura peut-être plus dans quelques jours.
13: Toujours, alors, il faut savoir ce de quoi on parle. On dit toujours que l'étalon maître, c'est la Ligue des Champions concernant le PSG, Luis Enrique, etc. Donc, si tu veux comparer ce qui est comparable,
9: où tu prends ton équipe.
13: Je finis ma phrase entre Luis Enrique et Zidane. Ben, pour l'instant.
11: Mais vous dites que Simeone est indissociable d'un club, Zidane c'est pareil.
7: Ouais.
9: Pour l'instant. Là, tu parles. Luis Enrique, c'est quand même quelqu'un qui arrive dans une équipe dysfonctionnelle. Il arrive dans un endroit où c'est le bordel, le bordello. Quoi,
11: non, mais il est arrivé dans le, justement, donc, il est arrivé au bon moment parce que les patrons avaient décidé de
14: changer. Allez, on passe à l'entraîneur suivant. Est-ce que vous estimez qu'il est meilleur ou moins bon que Luis Enrique, Jürgen Klopp?
7: Meilleur.
14: Meilleur.
9: À ce stade, meilleur.
14: Meilleur.
11: Ouais. Moins bon.
7: Non, moins bon aussi.
14: Moins bon.
9: Et on ne peut pas juger
14: Bernard.
9: Pour l'instant.
7: C'est trop dur en fait, c'est un peu comme Simeone.
14: Meilleur. C'est trop dur, mais... trois meilleurs et moins bons. On avance, on ira parce qu'il y a des entraîneurs sur lesquels vous entendre. Meilleur ou moins bon que Luis Enrique, Raymond Domenech.
7: Bah, moins bon.
14: Raymond est meilleur. Raymond est meilleur.
7: Ouais, bah, ça dépend pourquoi en fait. Mais.
14: Bon,
9: j'adore Raymond.
14: Entraîneur suivant, Carlo Ancelotti.
9: Alors moi je vais dire moins bon parce que pour moi, Carlo Ancelotti, il est vraiment très très très bon dans le management. Et pour moi, par rapport à Luis Enrique, il serait un tout petit peu en dessous au niveau tactique.
12: Je n'ai jamais cru à l'image de Ancelotti qui est un super manager et une pipe au niveau tactique.
9: J'ai pas dit une pipe, changer mes propos.
12: J'ai jamais cru ça. C'est un gigantesque coach. Non mais j'ai...
14: Bernard, je vous vois faire des signes. Meilleur, Ancelotti?
13: Mais la question se pose même pas, quoi.
14: Ok, mais on l'a posé quand même.
13: Quand tu es capable, capable pendant 10 ans de faire tous les plus grands clubs italiens et de finir systématiquement second, deuxième, il a échoué pendant 10 ou 15 ans, Ancelotti. Si tu regardes sa carrière, c'est incroyable. Et le jour, il trouve le truc. Il y arrive et il a réussi partout où il est passé.
7: Non, et puis il y a le rebond. C'est-à-dire qu'il y a, quand il sort d'Everton,
11: on pense que c'est un has-been.
13: Oui. Ah ouais.
11: Il se retrouve en Angleterre dans un club qui est allé top 10, mais bon, pas beaucoup mieux.
14: Everton.
11: Et on se dit, c'est terminé. Et après, il rebondit au Real Madrid, il gagne les Ligues des Champions. Enfin, c'est exceptionnel ce qu'il a fait.
9: Et on n'a pas assez de recul encore sur Luis Enrique, il est trop jeune. 56
12: oui, c'est
9: ans.
12: C'est vrai qu'on a moins de recul.
9: C'est compliqué. Même avec Jürgen Klopp, tu vois, avec tout ce qu'il a fait.
14: C'est le jeu, il a quand même aussi un peu bourlingué, Luis Enrique.
9: Oui, il a bourlingué, mais tu vois, par rapport à Ancelotti, c'est dur de comparer. Quoi. Mais bon.
12: Meilleur que Luis Enrique, j'aurais du mal à. Meilleur que Carlo Ancelotti, j'aurais du mal à trouver.
7: C'est comme la légende ultime.
14: Question suivante. Là, elle n'est pas simple pour moi. En tout cas, elle est. Sensible.
13: Ornelon.
14: Didier Deschamps. Didier Deschamps est-il meilleur ou moins bon que Luis Enrique?
7: Meilleur.
11: Moins bon.
9: Moins bon.
11: Meilleur. Moins bon.
14: On a un meilleur.
13: Meilleur.
9: Un bon,
14: meilleur. On a un meilleur.
11: Deux meilleurs.
14: Alors, est-ce la jokerie qui répond ou est-ce que c'est sincère?
12: C'est sincère parce que le niveau de performance avec l'équipe de France est juste dingue. Il y a quand même deux finales de mondial, il y a quand même une finale d'Euro, il y a quand même une permanence au très très haut niveau. C'est-à-dire que c'est demi-finale systématiquement, ça se passe plus autrement. Très franchement,
9: joueurs.
12: C'est. Non, mais même, c'est bluff. Les joueurs, je suis pas loin de penser que les Allemands ou les Espagnols sont.
9: T'as pas oublié l'Euro quand même.
12: Non, mais c'est rien. À côté de ce qu'il a fait, c'est rien. Mettre deux finales, dont une que tu perds au pénalty.
7: En fait, t'as un GOAT sélectionneur. Face à un mec qui n'a pas vraiment été GOAT sélectionneur, c'est Luis Enrique, et un qui a été GOAT en club, et l'autre qui a été quand même un très grand entraîneur en club aussi. Mais bah voilà, c'est 2004 quoi qui lui a manqué. Il va en finale et là ça prend pas quoi Deschamps. Mais ouais, c'est dur hein, là pour le coup,
14: c'est vraiment très dur.
7: Simple,
11: t'as peut-être l'un des meilleurs sélectionneurs de l'histoire. Luis Enrique a échoué en sélection espagnole.
7: C'est ce que je dis,
14: On reste dans le clivant, meilleur ou moins bon que Luis Enrique, José Mourinho.
7: Il l'a fait.
14: Oui,
7: bien sûr qu'il est moins bon. Personne n'est meilleur que José. Moi, c'est totalement subjectif. Je m'en fous.
12: J'aime mieux Luis Enrique.
14: On préfère Luis Enrique.
9: C'est compliqué parce qu'il est en plein déclin. Enfin,
7: attends, il va faire comme Ancelotti. Il va retourner au Real, il va tout gagner. Attends,
9: il est en plein déclin. Non, et donc, c'est difficile aussi.
11: Moi, je dis quand même meilleur Mourinho.
9: Là, sur l'histoire, on peut.
11: Parce que je trouve qu'il a impacté une époque de manière assez exceptionnelle.
9: Mais Luis Enrique, il est en train
11: de faire ça. Il a vraiment changé l'image de ce que devait être un manager. Et après, il s'est perdu là-dedans parce que l'époque a changé et que tu ne pouvais plus manager des joueurs de cette manière-là. Mais je pense qu'il va laisser une grande trace dans l'histoire au-delà du foot.
7: En fait, ce qui est fort, c'est qu'il a fait dans plusieurs clubs ce que Luis Enrique a fait au PSG. C'est-à-dire qu'il a débarqué à Porto, ils n'ont pas gagné depuis je ne sais pas combien d'années, ils gagnent deux Coupes d'Europe. Il va à l'Inter, les clubs italiens ne sont pas au top, et notamment l'Inter, ils regagnent la Ligue des Champions. D'aucuns diraient aujourd'hui au Real, à Madrid, notamment les florentinistes, que c'est lui qui a préparé la Ligue des Champions du Real. Je trouve ça un peu tiré
13: par l'Inter de 2010.
7: Ouais, ouais.
13: Oui. Milan 2003, finale des champions, 2005, finale des champions.
7: Je te parle de l'Inter.
13: Oui, non, mais comme tu me dis, le club italien n'était pas très bon.
7: Non, mais je te parle de l'Inter.
13: Clubs italiens.
7: Je te parle de l'Inter.
13: Non, mais je veux bien que tu m'en écrives l'histoire.
7: Il a ressuscité
13: les clubs italiens.
7: Milan, c'est pas l'Inter, ça t'a pas échappé.
13: La Ligue des champions,
7: mais ça t'a pas échappé que l'Inter, c'était pas Milan.
13: Parce que le reste, c'est dans l'Empire, il me semble que c'est contre un petit club portugais, la Juventus Turin.
7: On n'entend rien,
14: Bernard. Un dernier nom à vous soumettre, Pep Guardiola. Meilleur ou moins bon que Luis Enrique.
15: Il a réussi le truc ultime qui est qu'il a confisqué même l'idée du beau. C'est-à-dire que si tu jouais pas comme Guardiola, quelque part tu jouais pas au foot. Donc avoir réussi ça, mais ouais. Je m'interdis pas de voir Luis Enrique
13: il a même plus très très loin. Les résultats et les trophées au Bayern.
9: Mais Luis Enrique pour l'instant est un élève de Guardiola au niveau du coaching.
14: Est-ce qu'on est encore sûr de ça aujourd'hui?
9: Aujourd'hui, les choses s'inversent.
14: Moi, j'ai de moins en moins la sensation.
9: Oui, mais parce qu'aujourd'hui, il est au top, Enrique. Si tu me demandes qui est meilleur qu'Enrique aujourd'hui, il n'y a personne, en fait. Il assume l'héritage de Guardiola.
14: Merci de vous être prêté à ce jeu. On revient dans un instant. On sera avec Virginie Saint-Cilly, qui va nous présenter le Minuit Info. On parlera de l'AS Saint-Etienne, on parlera de Strasbourg, de Marseille. Et on jouera. À tout de suite.
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9: Et voilà, la deuxième fois ça marche, on est de retour dans l'équipe du soir. On est ensemble jusqu'à minuit 45. On va jouer, on va parler du Real dans quelques instants. On reviendra également sur la Ligue 2. Ça va être chaud demain pour Saint-Etienne et pour d'autres clubs, d'ailleurs aussi pour Bastia par exemple. Mais avant cela, c'est l'heure du Minuit Info avec Virginie Saint-Cily.
10: Bonsoir.
9: Rebonsoir Virginie. Et je crois qu'avant toute chose, vous nous offrez la possibilité de gagner un peu d'argent.
10: Un petit peu d'argent, beaucoup même. 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Dans quel stade joue le RC Lens? S1 Bollaert ou S2 Maracana? 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
9: On va revenir sur la rencontre de ce soir, Virginie, entre Lens et Nantes.
10: Oui, on va revoir les images. Nantes aurait pu ouvrir le score. Nantes a eu des grosses occasions, notamment celle-ci à la 57e. Sur une belle passe de Kaba, le penant reprendre volée du droit. La grosse parade de Risser derrière. Nantes peut encore marquer sur cette action à la 75e. Mais Mathis Abline choisit de tenter sa chance plutôt que de donner à Ganago. Et ça va sur le poteau. Il y a de quoi nourrir des regrets. D'autant que la lumière viendra de Lens et d'un petit jeune, Méziane Mesloub, âgé de 16 ans, seulement 11 secondes après son entrée en jeu. Son premier ballon en pro et son premier but. C'est lui qui donne la victoire au sang et or, qui qualifie le club en Ligue des Champions et qui relègue officiellement Nantes en Ligue 2.
9: Une chute massive et une victoire française pour lancer le Giro.
10: C'est Paul Magnier qui a été le plus fort sur la première étape de ce Tour d'Italie. Il était bien placé pour éviter la chute. Oui, vous allez la voir, une chute qui a forcé tout le peloton à s'arrêter dans le dernier kilomètre. Il n'était donc plus que 10 à jouer le sprint final dans les rues de Bourgasse. Le Français est allé l'emporter. C'est le premier tricolore à prendre le maillot rose depuis Bruno Armirail il y a 3 ans. Et rendez-vous tous les jours sur la chaîne L'Équipe à 18h pour le journal du Giro.
11: On a les droits.
9: On reste sur du cyclisme. Pogacar bluffé par Paul Sexas avant le Tour de France.
10: Les deux se sont affrontés il y a 2 semaines sur Liège, Bastogne-Liège, et le Slovène a été impressionné. Oui, il a dominé, certes, mais il a quand même douté. J'avais peur de me dire, ok, il est dans ma roue, je vais finir par abandonner, mais non, il m'a poussé davantage, il m'a donné un élan de motivation supplémentaire pour le futur. Rendez-vous donc pour l'acte 2 sur le Tour de France du 4 au 26 juillet.
11: Dingue.
9: Greg, on connaît votre amour pour le cyclisme. Est-ce que une déclaration comme celle-ci, est-ce que la présence de Paul Sexas, est-ce que ça doit relancer non pas votre intérêt pour le cyclisme, il est réel, mais celui du grand public?
12: C'est sûr que s'il y a un Français qui joue la gagne, c'est pas la même, on l'a avec Thibaut Pinot. Mais là Pogacar, il s'amuse. Là. Il commence à le cuire un peu, à l'étouffer, il commence un peu à le manipuler. Vous comprenez, j'ai failli arrêter, mais j'étais au bord de ranger le vélo, là, mais finalement, j'ai remis un petit coup. Là il rigole. Ça va pas être simple, hein, parce que là, Paul Sexas, il va être dans le très grand monde. Hein. Ça va être. Enfin, en tout cas, c'est une expérience qu'il a choisi de vivre et il a sans doute raison. Mais ça va être particulier.
9: Justement, puisqu'on parle un peu plus grand public, je sais pas, Nicolas, t'es vélo à la base?
13: Non, mais je suis très Sexas.
9: t'es pas très vélo, mais t'es très sexas.
3: Très sexas, je trouve très sexas. Non, mais en fait, si tu veux, moi, le vélo, c'est des souvenirs d'enfance et il arrive à me re-hyper. J'ai un enthousiasme qui renaît depuis qu'il est là. C'est-à-dire, j'ai suivi tout ce qu'il a gagné en étant en jeune, etc., alors qu'il est encore jeune. Hein. Mais et cette espèce de suspense de savoir déjà s'il va rester dans sa team et surtout de savoir s'il allait participer ou pas au Tour de France et tous les débats qu'il y avait, je trouve ça passionnant en réalité.
8: T'as beaucoup de suspense, non ?
3: Oh bah à un moment, quand même, il y en a qui se posaient la question, et même d'ailleurs pas mal de nos confrères spécialistes du cyclisme qui se disaient peut-être que ce serait bien d'attendre un an, c'est peut-être pas forcément
8: ça, c'est
3: le moment.
8: Débat.
3: Mais moi, je trouve ça hyper enthousiasmant en vrai qu'il y aille, quoi. Ça donne hyper envie de le suivre. Après, de là à savoir est-ce qu'il va pouvoir concurrencer Pogacar, moi je suis comme toi. Je me dis, ouais, c'est de la belle com, quoi.
12: Ouais, Pogacar, il. Ouais. Non, mais c'est peut-être pas. Je pense même qu'il commence à le travailler. Je pense que Pogacar à distance,
3: ça va jusque-là.
12: Oui. Je pense que de la part de Pogacar, c'est des durs. Hein. La télé chez les fauves. Hein. Donc même la com, la petite phrase, la
11: peu comme ça a l'air d'être un bon faux aussi. Hein. Il a 19 ans, il a peur de rien. Donc on verra. Effectivement, c'est sans doute trop tôt. Peu importe
8: ou pas.
11: Mais en tout cas, je pense pas qu'il se fasse endormir par. Ouais. Par
8: mais la façon dans la montée, quand il revient à la hauteur de Pogacar, de voir un gamin de 19 ans comme il le regarde, il le toise et il sourit. Sachant qu'il derrière allait se faire lâcher, je pense qu'il a peur de rien, Sexas. Après, de penser que Sexas va disputer la victoire finale en Tour de France à Pogacar et qu'il est rentré dans la cour des grands et des fauves, je pense que ça, c'est se mettre un peu le doigt dans l'œil. Les spécialistes, bien sûr, dans l'évolution de Sexas, il aurait mieux valu qu'il attaque par la Vuelta, un petit Giro et le Tour de France. Mais c'est un surdoué précoce. Mais il faut quand même pas trop lui en demander, quoi. Moi, déjà qu'il fasse un premier Tour de France, je suis extrêmement partisan parce que je me dis, il va comprendre ce que c'est,
9: apprendre.
8: La pression médiatique et tout. Il sera là pour apprendre un apprentissage, un peu comme quand Léo Marchand, il avait fait les JO à Pékin et tout le monde avait dit bon, c'est trop tôt machin. Mais l'année d'après, ça avait servi.
11: Ça n'a pas de sens pour
8: ça. Ça l'avait servi pour gagner,
11: Pour ces sportifs de cette génération, ça n'a pas de sens. On va leur dire tiens, tu peux jouer la Coupe du Monde avec la France. Oh non, je vais peut-être attendre la prochaine.
8: Oui, bien sûr.
12: Non, alors, il avait un argumentaire qui était quand même assez il parie sur des carrières plus courtes, en fait. C'est-à-dire que Pogacar, ça fait quelques années que Pogacar, en privé, souffre de ça en disant « je ne vais pas m'éterniser dans le vélo parce que c'est trop dur. Tu contrôles là, tu pèses les graineries au jour le jour pendant des années. Et Sexas, en fait, a paramétré ça. Déjà, il a dit « j'aimerais que mes parents ou mes grands-parents me voient sur un vélo, sur le tour, parce que c'est… » Mais il a paramétré ce délai-là. C'est-à-dire que, comme s'il y avait un milieu, un début, une fin… Et que, quelque part, il avait déjà ça en tête. Ça m'a impressionné comme raisonnement.
5: En tout cas, je pense qu'il ne faut pas sous-estimer le besoin des grands champions comme Pogacar d'avoir des gens qui viennent...
9: Et les challenges.
5: Parce qu'eux aussi, ils doivent s'ennuyer au bout d'un... Lui, là, Pogacar, des fois, il doit se dire, mais en fait, ça sert à quoi? Je suis tout le temps premier, c'est...
11: Oui, mais il les éteint tous les uns.
3: Le plus dur, c'est que le Tour de France, c'est quand même un truc qui est ultra populaire. Enfin, on n'est pas des spécialistes de vélo, mais on aime tous le Tour de France et que la pression populaire, elle va forcément exister. C'est-à-dire c'est pas de notre faute à nous, mais le fait qu'un Français vienne, qu'il soit déjà hyper en avance sur son temps, qu'il a un vrai talent, etc., bah, il va l'avoir aussi.
9: Mais aujourd'hui, on parle de pression, on peut aussi appeler ça l'engouement et ça peut être positif.
3: Ah ouais, carrément. Moi, je le vois
9: pas. On continue à parler.
8: Le Tour de France, ça reste la course la plus difficile.
3: Ouais, bien sûr.
9: Cyclisme avec. Une journée mitigée pour les Françaises sur la Vuelta féminine, Virginie.
10: Il y a eu un podium, un raté et un abandon. Voilà pour le récap de la 6e étape. Le podium, c'est Marion Bunel qui a surpris tout le monde en décrochant une belle 3e place à 29 secondes de la vainqueur néerlandaise Anna van der Breggen. Pauline Ferrand-Prévot a craqué, elle, dans le juge de paix, le fameux mur des Prairies. Elle n'a pas réussi à s'accrocher pour le final. Et celle que vous avez vue au sol, c'est Maëva Skibran qui a lourdement chuté à 39 km de l'arrivée. La Brestoise est contrainte d'abandonner.
9: Le championnat du monde de tennis de table par équipe, la France est en demi.
10: Oui, et Flavien Coton a parfaitement lancé le duel. On a eu la chance, le bonheur de le recevoir en début d'émission pour recueillir sa joie et partager ses émotions. Il a battu le numéro 5 mondial, Hugo Calderano, 3-0. Derrière, Félix Lebrun a déroulé et puis Alexis a fini le travail. Carton plein pour les Bleus qui vont jouer la Chine pour une place en finale. Bip, bip. Les filles, elles, s'arrêtent en quart, éliminées par la Roumanie. Elles s'arrêtent au pied du podium, défaite 3-1. Gianna Nguyen a joué le dernier relais, ce n'est pas passé. Regardez, on va écouter le coach Ludovic Rémy, là c'est la joie des Roumaines évidemment. Le coach français, évidemment très déçu par le résultat.
13: Hugo Humbert. Senti que c'était un match en jeu, on n'a pas forcément joué notre meilleur ping, mais... on a fait ce qu'on a pu. Voilà. Je pense qu'il aurait fallu un peu mieux jouer sur un match comme ça. Voilà. Je pense que c'est jamais facile de jouer bien sur un quart de finale. Voilà. Et pour les battre, je pense qu'il nous fallait réaliser une meilleure prestation, même si la pré-prestation n'est pas mauvaise.
9: Faux départ, redépart. Hugo Humbert, facile au tournoi de tennis de Rome.
10: Le Français a surclassé le Tchèque Vítko Priva. Son premier succès à Rome depuis 6 ans quand même. Sa dernière victoire remontait à l'édition 2020. Il était allé jusqu'en 8e de finale. Là, il s'impose en 2 manches nettes, 6-3, 6-2. La hiérarchie a été respectée. Direction le 3e tour pour tenter de s'offrir une nouvelle place en 8.
9: Tennis toujours, Djokovic éliminé d'entrée.
10: Battu par le qualifié croate Dino Prismic avec une entame parfaite pour le Serbe et puis un gros coup de mou dans le deuxième set. Il l'a joué sans s'impliquer, les joues rougies, sans énergie, visiblement perturbé par son ventre. Il le perd 6-2 puis 6-4 celui d'après. Reste à voir le niveau qu'il pourra produire à Roland-Garros dans un peu plus de 2 semaines. Demi-Nord aussi a été battu par Arnaldi, mais il signe quand même le point du jour. Regardez, il est en bas de l'écran.
9: Après le coup du soir, la boulette du soir, elle est en Liga.
10: C'est le gardien d'Osasuna contre Levante. Regardez ce qu'il va faire. Regardez ces images. C'est absolument lunaire. Et voilà. La catastrophe. Sergio Herrera sur un ballon anodin. Il plonge, il met la main.
12: Il se barre direct.
10: En dehors de sa surface, forcément, carton rouge.
12: Il sait quoi.
10: Et finalement, Osasuna perdra 3-2 sur ce match. Qu'est-ce qu'il lui a pris ? On ne sait pas.
5: C'est fou.
12: Ouais. Ce qui est énorme, c'est qu'il s'arrache, le gars. Il sait qu'il a fait une connerie. C'est bon, ok, c'est bon.
9: Il a pas besoin qu'on lui dise. À un moment, il a compris. Et surtout, je pense qu'il le sait. Il y a le moment où il comprend qu'il fait la boulette. Et puis, en marchant jusqu'au vestiaire, il sait que ça va faire le tour du monde.
5: Mais non, mais ils connaissent les règles, en fait.
8: Je comprends pas pourquoi ils font ça. Tu deviens méchant. Il te
11: fait pas mon cœur, en fait.
9: On poursuit, Virginie. Canal Plus et OK pour diffuser Ligue 1 Plus la saison prochaine.
10: Entretien dans l'équipe de Maxime Saada, le président de la chaîne cryptée. Ligue 1 Plus est un succès de lancement, un succès éditorial, mais un échec économique. Je ne comprends donc pas l'intérêt pour les présidents de clubs de se passer de Canal Plus. Je suis toujours favorable à distribuer Ligue 1 Plus dès la saison à venir.
9: Et pour terminer, superbe opération des Bleuettes à l'Euro 2017 pour terminer.
10: La France enchaîne après une large victoire d'abord pour son entrée en lice contre la Pologne 5-0. Voilà une autre victoire face à l'Espagne 1-0 ce vendredi. But de Meysan Zidi à la 53e, servi par Diéné Bouniakate. 2 succès en 2 matchs. Elles sont tout proches de la qualification directe pour les demi. Il leur reste une rencontre à jouer dans cette phase de groupe et ce sera lundi contre la France.
9: Merci beaucoup Virginie, vous avez été exhaustive et brillante comme à votre habitude. Nous, on va enchaîner avec la...
8: Mais il n'ose pas le dire.
9: Il est sordide, ce jingle est sordide.
8: Non, mais non, mais c'est pas sordide.
9: Ce jingle, il faut l'enlever.
8: Mais ça sert, lui.
10: Ah, Timothée, non.
9: Elle a été exhaustive ?
8: Oui.
9: Elle a été brillante ?
10: Oui.
9: Bon,
10: oui, oui.
9: Voilà, merci.
10: Merci Pierre.
9: Allez, on passe au Real Madrid. Rien ne va dans la Maison Blanche. Est-elle en train de brûler ? On va, avant toute chose, avant d'en discuter autour de ce plateau, écoutez Antoine Simoneau, c'est notre envoyé spécial à Madrid. Il était dans l'équipe de choc tout à l'heure. Je vous propose de réécouter les morceaux choisis pour recontextualiser ce qui s'est passé au Real. Fallait peut-être être dans une cave pour pas être au courant parce que les télés du monde entier en parlent.
14: Valverde met un tacle très très viril, pour ne pas dire plus, à Aurélien Tchouaméni, qui lui à un moment s'emporte aussi parce que il a peur d'être blessé, parce qu'il y a une grande grande compétition qui arrive, qui est la Coupe du Monde. Et Valverde finalement l'attend après à la fin des entraînements pour un peu en découdre, et ils s'empoignent, ils sont séparés par plusieurs coéquipiers. L'incident s'arrête là. Pour la journée de mercredi, puis hier, Tchouaméni arrive au centre d'entraînement, Valverde refuse de lui serrer la main, et surtout il l'accuse d'avoir fait filtrer l'info de leur altercation de la veille à la presse. On m'a même raconté que ils avaient l'impression que Valverde voulait blesser Tchouaméni. Voilà. Et après, Tchouaméni, il a explosé, il lui a mis un coup de poing, la chute a provoqué son traumatisme crânien. On m'a dit qu'il était complètement étourdi, pas dans le coma, mais complètement étourdi et qu'il a dû partir à l'hôpital en fauteuil roulant.
15: Effectivement, des faits très graves du côté du Real. Les deux joueurs ont été sanctionnés à hauteur de 500 000 euros. C'est énorme. Ils se sont également excusés par voie de communiqué. Mais cela ressemble quand même à une fin de saison extrêmement délicate pour le Real Madrid, peut-être même à une saison extrêmement délicate. Et cette question à ce plateau, la Maison Blanche brûle-t-elle ?
12: Oui, alors bon, la réponse est oui, c'est évident. Moi, il y a quelque chose qui m'a marqué, c'est que j'avais fait des trucs sur un vestiaire à l'époque de, je crois que c'était de Ligue 2 à Guingamp. Et en fait, dans les vestiaires, le mec m'avait expliqué, les joueurs m'avaient expliqué, il y a une règle d'or qui est que tu ne rentres jamais chez toi le soir sans avoir soldé les problèmes de la journée. C'était quoi que ça te coûte, c'est-à-dire après tu.
15: C'est comme dans les couples, il faut jamais se coucher fâché.
12: Non, mais voilà, parce que sinon tu te remontes tout seul, tu fais du mauvais jus, il y a tes proches qui te remontent, il faut toujours solder le truc quand tu rentres chez toi, quoi qu'il se passe, un peu comme au boulot ou un truc comme ça, parce que oui, sinon ça va prendre des bonnes. Le fait que ça n'a pas été fait là m'interroge sur la manière dont ce vestiaire est tenu, y compris par le coach, le staff technique. Tu peux pas laisser les deux mecs rentrer chez eux avec ces idées-là. Voilà. Sinon, c'est de la nitroglycérine. Et or, là, ça a été fait.
15: C'est aussi quand même révélateur d'un vestiaire scindé. Il a été quand même expliqué qu'il y avait les pros Xavi Alonso, les anti Xavi Alonso, que certains avaient eu la peau d'une partie qui avait eu la peau de Xavi Alonso, et que donc on avait donné raison à une partie du vestiaire. Finalement, que le vestiaire s'était soudé autour des injures raciales qui avaient été proférées par le joueur
12: Prestiani
15: du Benfica à l'encontre de
10: Vinicius,
15: je vais y arriver, pardon, que cela avait soudé le vestiaire. Et puis, in fine, on s'aperçoit que rien du tout, en fait, que c'est un vestiaire qui va mal.
16: En fait, tu l'as dit, la genèse de tout ça, c'est octobre. C'est-à-dire que c'est là où il y a vraiment la rupture, et notamment Vinicius qui ne s'entend pas avec Xavi Alonso, qui jouait très peu d'ailleurs sous Xavi Alonso. Et la presse espagnole explique même qu'il y a un espèce de pacte entre Alvaro Arbeloa et Vinicius, ce qui explique le temps de jeu incroyable qu'a Vinicius, qui est difficile à croire, parce que c'est quand même un leader technique et pas que. Il n'est pas passé loin d'un ballon d'or il n'y a pas si longtemps que ça. Et il y a même d'ailleurs certains médias espagnols, surtout catalans, qui s'amusent à dire que la taupe. La personne qui balance tout à Alvaro Arbeloa, et notamment tout ce qui se dit sur lui, c'est Vinicius, justement. Donc ça aurait tendu un peu les rapports. Mais surtout, c'est que là, c'est juste le dernier délire de la saison. Et d'ailleurs, c'est le plus violent dont on ait connaissance, l'altercation entre Tchouaméni et Valverde. Enfin,
15: c'est le dernier, il reste quelques matchs. Hein,
16: mais il y a une histoire de Carvajal qui s'est pris la tête avec Arbeloa, donc qui est en fin de contrat, et ça se passe super mal, il s'est aussi embrouillé avec des joueurs. Il y a eu Rudiger qui s'est pris la tête avec Arbeloa et qui s'est battu avec Carreras, c'était la semaine dernière.
15: Ouais, Carreras,
16: c'est sorti dans la presse, Carreras a balancé un communiqué. Il y a eu l'histoire d'Asensio qui s'est pris la tête avec Arbeloa parce qu'il ne comprenait pas pourquoi il jouait pas, qui a fait semblant d'être blessé, qui a dû s'excuser auprès des joueurs. Enfin, en gros, c'est tous les mois, toutes les semaines et maintenant tous les jours quasiment, il y a une histoire qui ressort. Et tu rajoutes à ça le fait que la Maison Blanche est en train de brûler, mais la Maison Blanche, elle brûle parce que c'est aussi la saison blanche au Real. C'est-à-dire que si, finalement, la presse en Espagne, elle a plus que ça à raconter à Madrid, puisqu'ils n'ont plus rien à jouer.
8: Truc.
16: Donc maintenant, qu'est-ce qu'on peut raconter sur la saison du Real, sachant qu'ils sont éliminés de toutes les compètes, donc ça contribue
5: saison,
16: à ça. Hein.
5: C'est plutôt une saison blanche parce que.
15: Parce que la maison brûle.
5: Parce que la maison
16: non, parce qu'il y a déjà eu d'autres embrouilles. Figo et Casillas ont parlé de ça, même Marcelo d'ailleurs. Tous les anciens madridistes ont parlé de ça ces derniers jours en disant mais nous, à notre époque, ça arrivait. La différence, c'est que ça
15: gagnait.
16: Sortait pas.
15: Non, c'est
16: que
15: ça sortait pas et on gagnait.
16: Et de toute façon, voilà, vu qu'on jouait.
15: Et ça effaçait l'ardoise. Bernard, est-ce que le plus grand club du monde. Parce que c'est le cas, peut se permettre une saison comme celle-ci, peut se permettre des affaires comme celle-ci, mais encore fait... continuer.
8: Non, mais je suis pas trop d'accord avec tout ce qui se dit parce que c'est la vie de garçon testostéroné de 20 ans.
15: Testostéroné.
8: Oui, bon, bref, qui sont ultra compétitifs et ça arrive dans tous les vestiaires tout le temps, sauf que ça sort pas. Oui. Bon, après, la question c'est savoir est-ce parce qu'ils s'entendent pas qu'ils ont pas de résultats ou est-ce que parce qu'ils ont pas de résultats ils s'entendent pas, tu vois. Et je pense que tout est lié, mais la base du truc, pour remonter, il paye la conséquence d'une politique sportive qui est complètement hallucinante. Quand tu as un meilleur milieu de terrain du monde avec Kroos, Casemiro et Modric et que tu ne le remplaces pas, et que tu te retrouves obligé d'avoir un joueur comme Valverde, de le faire jouer latéral droit pour rustiner, je dis, il y a un truc qui ne va pas. Tu avais un nouveau projet, tu partais sur un nouveau projet avec Xabi Alonso, et au bout de 3 mois, il a sauté comme du pop-corn. Je veux dire, tu peux me mettre un Mbappé à 50, 60, 70 buts, parce que je sais qu'ici, en France, et que tout est de la faute de Mbappé, mais je veux dire, s'il n'a pas d'équipe compétitive autour de lui, il ne pourra jamais y arriver.
11: Et la question que cela peut poser aussi, c'est est-ce que dans l'évolution très récente du football, il est possible de conserver le modèle madrilène avec des stars qui sont plus que des joueurs de football. Et à Madrid aujourd'hui, il y a Bellingham, il y a Vinicius, il y a Mbappé. Et qu'on le veuille ou non, ces trois joueurs-là se considèrent comme des stars de très très très très haut niveau qui dépassent globalement tous les clubs dans lesquels ils sont. Et peut-être même maintenant,
12: mais c'est pas eux qui se battent,
11: le Real Madrid. Oui, mais, non, mais tout découle après des ambiances des vestiaires. Bellingham, on sait que ça ne se passe pas bien avec Mbappé. Ils n'ont pas beaucoup d'affection l'un pour l'autre et de connexion dans le jeu. Bellingham considère qu'il n'est pas bien traité globalement. Vinicius, on le sait, c'est compliqué depuis le Ballon d'Or. Lui aussi considère qu'il n'est pas toujours bien traité. Mbappé, lui, considère aussi qu'il n'a pas forcément l'équipe autour de lui pour gagner et qu'il est un peu trop facilement visé. Donc, ça crée une atmosphère de vestiaire avec des pôles qui sont opposés parfois.
12: En fait, si tu veux, moi, je ne sais pas si le signal qu'a envoyé Florentino en dégageant Xabi Alonso, ce n'est pas finalement ce qui a déclenché tout ça. C'est-à-dire que Xabi Alonso, il était jugé trop sévère par le vestiaire de Madrid. En gros, trop de séances vidéo, les entraînements étaient trop compliqués.
11: C'est ce que je t'ai dit.
12: Ça, en fait, si tu veux, ça dénotait avec Ancelotti où limite les mecs arrivaient avec une heure de retard, c'était pas grave. C'est ce qu'ont sorti pas mal de journalistes espagnols à l'époque, Ancelotti. C'était, en termes de management, c'était un autre délire. Xabi Alonso, il arrive avec un autre truc. Et, effectivement, je vais là-dessus. Tu le dégages. Vinicius l'aide bien à dégager parce qu'il ne s'entendait pas avec lui. Et derrière, les joueurs se disent « Ok, c'est la République des joueurs, en fait. Mmh. » Tu vas chercher l'entraîneur de l'AB parce que Klopp ne veut pas y aller. C'est un choix par défaut. Et en plus, tu finis la saison avec lui.
11: C'est exactement ce que je te dis.
12: Oui,
11: quand on parle de Luis Enrique, bien sûr, il a une part considérable dans la réussite du Paris Saint-Germain, ça va de soi. Mais il est aussi arrivé au bon moment parce que les dirigeants se sont dit « Attends, cette histoire de star internationale partout, ça ne fonctionne pas. On a donné trop de pouvoir aux joueurs et on va changer. » Et au Real Madrid, ils n'ont pas changé.
17: Ouais,
11: le Real,
17: c'est l'histoire du... Je me porte un peu en... C'est l'histoire du Real, ils existent comme ça.
15: Oui, on parlait de la République des joueurs. Est-ce que le Real, c'est pas finalement les précurseurs de la République des joueurs, d'une certaine manière ?
17: Je pense, et franchement, contre le Bayern, c'est pas passé si loin. Alors après, sortir le PSG, c'était autre chose. PSG, c'est un autre niveau. Mais contre le Bayern, c'est pas passé si loin. Ça s'est joué sur un rouge. On en avait parlé avec Bernard la dernière fois. Effectivement, il y a 3-4 postes où, bon, le milieu de terrain, c'est pas possible. L'arrière droit, tu peux pas brigoler avec Valverde. Mais à 4-5 joueurs près, ce serait une équipe compétitive.
8: Tu gagnes des matchs. Il se passerait les mêmes histoires, ça sort pas.
17: Non, non, mais
8: tu parles du Bayern.
17: En plus,
8: le Bayern, ça a été pas
17: mal. Quand on dit le modèle est obsolète, je pense qu'il y a toujours un chemin.
8: Mais Greg, pendant deux décennies au Bayern Munich, c'était le FC Hollywood.
12: Oui, bien sûr.
8: Je veux dire, il y avait des trucs. On a vu ces images en plein entraînement.
17: Mais il gagnait
8: avec Lucien Télésarazou qui se battait en plein entraînement devant des caméras de télévision du monde entier. Ça les empêchait pas de gagner.
17: Bah non.
8: Parce que c'était des caractériels, testo machin. Mais
15: testostérone.
8: Gagné, et c'était des joueurs de haut niveau.
17: Là, alors aujourd'hui, comme hier, Arsenal PSG, on dit maintenant ça a changé, mais c'est peut-être pas une tendance si lourde que
11: aujourd'hui,
17: ça.
11: Voilà. Aujourd'hui, contrairement à cette époque, même s'il y avait des vedettes, mais les joueurs sont au-dessus de tout. Ils sont des entreprises à eux tout seuls. Et qu'on le veuille ou non, ça influe aussi sur qui ils sont et comment ils se comportent. C'est normal. Donc je pose la question du modèle.
12: Oui, mais si tu dis. Non, mais si tu dis.
11: Mais quel est le modèle aujourd'hui dans les clubs qui gagnent où ça marche comme ça ? Est-ce qu'au Bayern de Munich, t'as des problèmes, hein, comme partout, hein. T'en as eu avec Gnabry il y a quelques mois, pas de souci. Mais est-ce que tu as d'autres équipes de très très haut niveau ?
12: Attends, mais Seb, moi je te demande aujourd'hui, c'est qui les grandes stars du foot mondial ? Tu me cites quasiment aucun joueur du Real.
11: Ah bon ?
12: Moi, je te cite pas. Moi, attends,
11: Mbappé,
12: sur la saison,
11: ok.
12: Vinicius, sur la saison actuelle. Non,
11: bah, non,
12: pas. Excuse-moi, Vinicius, mais depuis qu'il a foré son ballon d'or.
11: Les stars, ça dépasse le cadre du terrain.
8: Mais c'est des stars parce qu'une star c'est pas une.
12: Non, mais ce que je veux dire par là, c'est que
8: Me dis que Vinicius c'est pas une star.
12: Vinicius c'est une star.
8: Mbappé c'est pas une star.
12: Vinicius c'est une star, mais c'était sur les deux dernières années. Mais ce que je veux dire par là, c'est que moi je trouve que le Real dans leur histoire,
16: L'époque des Galactiques, là, ouais, ok, c'était une conjonction de méga stars.
15: Oui, mais est-ce que à l'époque, est-ce que tu dis pas ça parce qu'ils ont gagné? Si tout d'un coup, Vinicius, Mbappé, Tchouaméni et Rudiger gagnaient trois saisons d'affilée, on dirait pas, waouh, dans 20 ans, on se retournerait pas en arrière en disant, waouh, là, c'était quand même une équipe. Oui, c'est ça aussi. Le juge de loi, c'est les trophées. Le juge de paix, pardon.
11: Les Galactiques, ils perdaient contre l'AS Monaco en Ligue des Champions. L'AS Monaco, il faut quand même se rappeler quelle équipe c'était quand même à l'époque. Les Galactiques, on ne peut pas considérer que ça a été une réussite
18: totale. C'était un échec.
16: C'est ce que je suis en train de te dire.
18: Ils gagnent la Ligue des Champions l'année de l'arrivée de Zidane. Et derrière, ils ne gagnent rien. Ils n'ont pas gagné Ligue des Champions, que dalle. Tu prends le palmarès de Zinedine Zidane sur la fin de sa période au Real. C'est blanc. Ils ont développé un club, une marque internationale. Ils ont développé une marque à l'international, notamment en Asie, etc., etc. C'est un business plan, c'est autre chose.
15: C'est plus que du foot.
17: On parle d'un changement de paradigme. Je ne suis pas sûr, par exemple, avec tout le respect que j'ai pour Company, je ne pense pas qu'il ait la main aussi ferme qu'Arteta à Arsenal ou Luis Enrique au PSG. Je pense qu'il y a encore de la place pour des modèles un peu alternatifs. Ou je ne crois pas que ce soit une vérité qu'on ait pris ce chemin-là en disant voilà, maintenant, tu ne peux gagner que si tu es une machine collective.
15: Très rapidement de la fin pour Pierre Clément.
5: Oui, je trouve que l'institution en elle-même se comporte aussi mal que les joueurs et que le Real aussi, dans ses dirigeants, se croit au-dessus de tout et notamment dans son rapport avec l'arbitrage, avec les autres clubs, avec les ligues, etc.
15: Avec les institutions, avec le Ballon d'Or, c'est vrai qu'ils ne brillent pas.
5: C'est inacceptable et ça donne un très mauvais exemple à leurs joueurs.
15: Et cela transpire probablement sur l'effectif du plus grand club du monde à un autre, le plus grand club de mon cœur, Saint-Etienne. Vous avez frissonné. Virginie a eu très très peur. On va parler de l'AS Saint-Etienne. L'AS Saint-Etienne qui jouera demain son accès potentiel en première division directement. On rappelle que les Stéphanois ne sont pas maîtres de leur destin, qu'ils reçoivent Amiens, d'ores et déjà à reléguer en Ligue 3 pour la saison prochaine. Pendant ce temps-là, Le Mans, qui compte 2 points d'avance sur l'AS Saint-Etienne, sera en déplacement à Bastia. Bastia, qui est en très mauvaise posture, mais qui peut encore espérer accrocher une place de barragiste, à condition évidemment de renverser Le Mans. Voilà les conditions pour que, à tes souhaits Grégory, voilà les conditions pour que l'AS Saint-Etienne puisse potentiellement monter directement en Ligue 1 dès demain. Sinon, il y aura la possibilité évidemment de passer par les barrages. Voyez-vous les verres à moitié pleins ou à moitié vides? Oui, cette question a été faite par des assistants d'édition qui lisent énormément l'équipe. À cette question, deux chroniqueurs ne sont pas d'accord. Bernard les voit à moitié pleins dans le sens qu'il est optimiste pour la rencontre de demain et pour l'avenir des verts. Grégory Schneider est plutôt pessimiste. On va évidemment lancer le duel. Jingle.
10: Et ça y est, le jingle
15: est parti. On n'attend pas que je. On me dit de l'envoyer et après
10: Patrick.
15: On n'attend pas. Bim. Donc l'habillage et Grégory Schneider, vous allez nous expliquer pourquoi vous êtes pessimiste pour les Verts de Saint-Etienne.
17: Parce que Le Mans est en pleine bourre. Ça fait 2 mois et demi qu'il marche sur l'eau et le fait d'avoir la main et d'avoir ton sort entre les mains est inestimable dans ce genre de situation. Alors on va me sortir un truc, on va me dire mais voilà ils vont en Corse, donc c'est compliqué de gagner à Bastia, genre de cliché à deux balles. Bastia s'ils sont relégables aujourd'hui, c'est que ça va pas si bien et c'est que tout le monde peut gagner là-bas. Donc je pense quand même qu'ils ont vraiment la main. Je me répète, mais pouvoir décider de ton sort, c'est énorme comme avantage.
15: La réponse de Bernard Lyons.
18: Ils peuvent être gagnés par la peur de gagner justement qui est propre au tennis. Tu n'arrives pas à mettre le point de la victoire, mais ça c'est pour répondre à Grégory. Mais en fait, généralement, quand on dit toujours que ça se joue dans le sprint final. Et quand tu te retrouves avec une équipe qui fait 0 pointé, c'est-à-dire 3 défaites sur les 3 derniers matchs, tu te dis c'est terminado, rideau. Et là, pas du tout. Ils ont un concours de circonstances où ils peuvent se maintenir, ils peuvent accéder directement à la première division demain soir en battant Amiens qui est dernier et déjà relégué. Et Le Mans est pratiquement obligé de gagner. Donc il y a une conjonction qui fait qu'ils sont toujours en vie, qui va arriver et tu me fais bafouiller.
15: Stop.
17: C'est de sa faute.
15: C'est terrible.
18: C'est une mauvaise faute.
15: C'est terrible.
17: Il bafouille, c'est de sa faute.
15: Non, non.
18: Jaune.
15: Point.
18: Amiens jaune.
15: C'est un simple jaune.
18: Deux glaçons, s'il te plaît.
15: Ah bah, alors pour cette vanne, je le dis, de Beauf.
19: Oui. Ah bah alors, je prends la bouteille.
15: Regarde,
19: tu vois pas le rouge, je prends la bouteille.
15: Tu l'as mis derrière la rivière. Hop. Voilà. Bim.
10: Allez,
15: n'en parlons plus.
10: Hop là.
15: Êtes-vous plutôt optimiste ou plutôt pessimiste pour l'AS Saint-Etienne, l'arbitrage du président?
11: C'est évidemment délicat parce qu'on est dans le monde du pronostic quand même, globalement. Mais Bernard a ses arguments parce que Saint-Etienne est encore en vie alors qu'ils ont perdu les trois derniers matchs. C'est totalement surréaliste. Mais j'irai quand même du côté de Greg. À défaut d'avoir été brillant, il est allé vers la facilité. On va récompenser...
15: Non mais cette petite déclaration du coach Montagnier aujourd'hui, c'est un projet à long terme. C'est sûr que ça aiderait beaucoup s'il y avait une accession en Ligue 1 cette saison. Je pense que ça ne remettrait pas en cause l'investissement à long terme si ce n'était pas le cas. Ça permettrait de gagner un peu de temps si on validait cette montée cette année, certainement. Est-ce que c'est pas un petit peu une drôle d'idée de dire cela aujourd'hui? C'était probablement quelque chose à dire il y a un mois ou à dire dans 48 heures, mais parler du fait de pouvoir ne pas monter à la veille de ce match.
16: De s'enlever un peu de pression et d'en enlever à ses joueurs aussi. Là, il est sur une série qui est assez négative. Moi, pour lui, je pense que c'est l'un des principaux arguments qui fait que moi, je peux voir le verre à moitié plein aussi. Montagnier, il a été élu deux fois meilleur entraîneur de la saison au trophée UNFP en Ligue 2. Il a déjà fait monter plusieurs clubs. Même s'il n'est pas arrivé en début de saison, il est arrivé en cours de route. Pour moi, c'est quand même un vrai atout aussi pour cette équipe et pour ce club-là. Mais je vois plus ça, moi, comme de la communication. C'est-à-dire que lui, il s'en enlève un peu de la pression, il en enlève un peu à ses joueurs, la dynamique est mauvaise. Voilà, peut-être que
18: et
16: ça
18: c'est un message qu'il envoie à sa direction, parce qu'il est venu pour une petite pige de 6 mois, mais...
16: Il aimerait bien rester, quoi.
18: Non, c'est pas ça. Non, c'est pas ça du tout. C'est que s'il monte, il a une option automatique pour une année supplémentaire. Donc s'il monte, il montera avec les Verts, Philippe Montagnier. Donc là, lui, joue aussi sa carrière. Il arrive à un âge où réussir ou échouer avec la Saint-Etienne, qui est quand même un club très médiatique, c'est important pour lui.
15: Pierre,
11: après, s'ils continuent à perdre, ils peuvent se retrouver cinquième.
10: Je n'ai pas regardé un seul match de Saint-Etienne cette saison, donc vraiment, je n'ai pas d'avis.
15: C'est honteux. Pas d'avis. Eh ben voilà, merci au moins pour l'honnêteté de le dire.
17: Le Mans met beaucoup de buts. C'est depuis
18: mais quand tu dis d'aller
15: le Mans marque un peu le pas aussi ces dernières journées.
18: Tu te trompes, tu te dis la Furiani, il n'y a plus la magie, machin. Il y aura tout un peuple corse
17: derrière. Tout un peuple, j'ai jamais vu une tribune qui jetait les buts, moi.
18: Tu parles, je te laisse parler, laisse-moi finir ma phrase.
17: Non, mais si, c'est pour entendre la Corse, le truc.
18: Tu oublies qu'ils viennent d'aller gagner à Boulogne et que Bastia a battu Saint-Etienne, qui était deuxième, il y a deux journées. Donc la courbe des résultats sur la fin de saison de Bastia, elle n'est plus du tout la même que celle qui était en décembre.
15: Allez, on va parler également de l'Olympique de Marseille. Vous l'avez entendu, alerte générale, parce qu'on a une information, Virginie, qui vient de nous parvenir.
10: Oui, l'information qui vient de nos confrères d'RMC. Aubameyang serait écarté par les dirigeants marseillais pour le déplacement au Havre ce dimanche. La direction qui aurait pris cette décision après des incidents survenus à la commanderie la nuit dernière. C'était la fin de la mise au vert des joueurs et certains ont voulu fêter ça façon colonie de vacances. Les chambres ont été retournées, les lits ont été déplacés, des extincteurs ont été vidés. Des bêtises qui n'ont pas amusé du tout les membres du staff. Voilà, pour l'instant, c'est l'information dont on dispose.
15: L'information qui vient de tomber.
18: Mais pas d'Il Rami qui veut.
17: Il y a quand même un truc à dire, c'est qu'il y a successivement le bouc émissaire, ça a été Rabiot, ça a été Pavard, ça a été Roulis, ça a été Mourinho, ça a été Balerdi, ça a été il n'y a pas longtemps notre ami Greenwood.
15: On apprend effectivement.
17: Aujourd'hui c'est Aubameyang, donc mais à un moment donné ils vont être un peu à l'étroit pour en trouver d'autres parce que tu sais c'est quand même
11: ça jamais que 20 joueurs. La saison se termine.
17: Oui, heureusement parce que là
15: ils vont pouvoir en recruter d'autres.
11: Comment vous voulez que ça se termine bien?
15: Ils vont pouvoir recruter d'autres boucs émissaires, c'est bien. Voilà.
11: Potentiel. Ça se termine bien quand vous multipliez les
15: J'aimerais qu'on écoute quand même Habib Bey qui était en conférence de presse aujourd'hui. Écoutez Habib Bey sur la situation et sur la fin de saison de l'Olympique de Marseille.
20: On sait que les objectifs qui étaient initialement posés ne sont plus accessibles aujourd'hui en termes de points, c'est-à-dire la troisième place. Maintenant, en football, il y a d'autres objectifs à aller chercher pour surtout montrer un visage différent et qu'on ait l'impression et qu'on donne l'impression qu'on a bien fini.
9: Ouais. Alors vous le voyez, il y a d'autres objectifs. Ce dont parle Habib Bey, c'est probablement une partie de fierté aussi, l'image que doit renvoyer l'Olympique de Marseille. Et puis, à défaut de Ligue des Champions, aller chercher d'autres accessites en Coupe d'Europe. Alors, cette question, l'OM a-t-il quelque chose à jouer cette saison? Et à cette question, deux chroniqueurs ne sont pas d'accord. Pour Pierre Clément, oui. Il faut et il y a d'autres objectifs à aller chercher. Pour Grégory Schneider, qui aura été de tous les combats aujourd'hui, c'est non, jingle.
11: Mais ça va, il parle pas le reste du temps.
17: Non, mais si, t'es pas content.
9: Ça, c'est la balle perdue. J'espère juste que les téléspectateurs l'ont entendu. L'habillage pour ce duel. Oui, Pia, il y a encore des choses à jouer pour l'Olympique de Marseille cette saison, sur les deux dernières journées.
5: Alors déjà, comptablement, c'est encore possible, par exemple, d'accéder au barrage de la Conference League. C'est pas ouf, c'est pas ce que les Marseillais rêvaient d'avoir en début de saison, mais c'est déjà quelque chose. Mais là, ce que j'ai envie de dire, c'est quand même que les joueurs, ils ont aussi leur honneur à récupérer. Ils ont quand même un public à un minimum satisfaire sur cette fin de saison. Et je pense que la principale chose qu'ils peuvent encore jouer cette saison, c'est vraiment relever la tête en fait, arrêter de s'humilier publiquement et jouer au foot quoi.
9: Grégory Schneider.
17: Alors oui, comptablement, c'est la Ligue Europa Conférence, c'est-à-dire la Coupe du Slip, hein, qui récupère le 8e du championnat anglais.
9: Strasbourg était content de la jouer hier.
17: Oui. Enfin, d'ailleurs, c'est une grande coupe. Quand il y aura le 14e du championnat portugais avec une Coupe d'Europe, on sera content.
12: Pour Portugal, quoi.
17: Non, mais donc non, l'idée, c'est effectivement, là, c'est juste un enjeu d'image pour que ça s'arrête, pour qu'il n'y ait pas une histoire qui tombe tous les jours. Mais sportivement, c'est terminé. Ils sont cuits, recuits. Et ils le savent très bien. Donc, arrive un moment, on va pas faire semblant de s'intéresser à ce qui eux-mêmes les laissent indifférents. Vous m'avez.
9: On t'a pas aidé.
17: Non.
9: Je suis d'accord.
11: Non, mais globalement, il aide pas les autres non plus.
1: C'est marrant parce que là, il fait un débat de 30 secondes et il arrive à s'auto-couper.
9: On revient dans un instant. L'arbitrage, messieurs, s'il vous plaît.
1: Ouais, c'est vrai.
9: Un peu de sagesse. La faites pas façon joueur de l'OM à la commanderie. Il nous reste encore une ligne droite à jouer ensemble. L'arbitrage du président sera juste après la pub. On revient tout de suite.
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3: La dernière ligne droite de l'équipe du soir avec l'arbitrage du président. On posait cette question, à savoir est-ce que l'Olympique de Marseille a encore des choses à jouer sur cette fin de saison. On rappelle l'information du soir qui nous vient de nos confrères d'RMC Sport. Pierre-Emerick Aubameyang n'a pas été retenu et mis à l'écart du groupe suite à, on va dire, des comportements considéré comme inapproprié par la direction du club lors de la mise au vert. L'arbitrage de Sébastien Tarrag.
4: Il m'a dit de faire court, je vais faire court. Pia a factuellement raison sur le fait que l'OM a quelque chose à jouer parce qu'il y a même une Coupe d'Europe, une Ligue Europa, une qualification pour la Ligue Europa à aller chercher. Mais ça paraît totalement improbable et je donnerai le point à Grégory malheureusement parce que je pense qu'il est vraiment temps que ça s'arrête. Vraiment temps que ça s'arrête.
5: Y compris pour Grégory.
4: Et pour Grégory, malheureusement, il paraît que ça continue.
3: Et regardez le résultat du duel. Non, l'OM n'a rien à jouer sur la fin de la saison. Le public vous donne raison. Grégory, la une de l'équipe demain, c'est avec Virginie.
6: C'est une une lensoise. Voilà, les sang et or sont à l'honneur. Lens dans les étoiles avec ce but de Méziane Mesloub pour les envoyer en Ligue des Champions.
3: Merci beaucoup Virginie, évidemment. L'équipe a retrouvé en kiosque dès demain matin sur votre tablette d'ici, allez, une grosse dizaine de minutes. Le quiz. Ah. Je vais vous demander, mesdames et messieurs, des champions du monde français qui ont joué une finale de Ligue des Champions au XXIe siècle. Des champions du monde français ayant joué une finale de Ligue des Champions au XXIe siècle. Si vous êtes prêts, oui, de toute façon, c'est moi qui décide. Je fais partie des premiers à avoir fait les deux. Hein? C'est entendu.
7: Au XXIe siècle.
3: Je suis arrière-gauche.
8: Lizarazu.
3: C'est une excellente réponse de Grégory Schneider. Vicente Lizarazu, je suis une légende au Bayern Munich et je suis consultant pour TF1. Quand Lizarazu était à gauche, moi j'étais à droite.
8: Sagnol.
3: Thuram. La bonne réponse pour Bernard. 4 points. Nous avons gagné tous les titres en sélection ensemble. J'ai notamment joué à la Juventus. Mes fils Marcus et Kefren jouent également au football. J'ai été éliminé de la C1 cette semaine.
7: Griezmann.
3: Excellente réponse. Oh, ça va très vite. 4 points pour Pia. Arsenal nous a battus. Je n'ai jamais joué en Ligue 1. Je vais bientôt rejoindre Orlando. Nouvel indice, nouveau joueur. J'ai joué 2 finales de Ligue des Champions.
4: Mbappé.
3: Une. Pardon ?
4: Mbappé.
3: C'est une mauvaise réponse. C'est une mauvaise réponse également.
7: C'est bien joué ça. Ouais.
3: Une avec Arsenal, une avec Barcelone.
4: Henri.
3: Thierry Henry, 3 points pour le Portugais de l'équipe du soir. Je porte le numéro 14. Je débriefe les matchs sur CBS. Thierry Henry. J'ai marqué un doublé contre le Bayern en match aller.
8: Dembélé.
3: Dembélé. Ah, fallait aller vite. J'ai marqué ce mercredi en match retour un service parfait de Kvaratskhelia. Je suis en course pour un deuxième ballon d'or. Ousmane Dembélé. Virginie, ça a commencé. Je suis attaquant.
7: Aussi, hein.
4: Pardon.
3: Je suis attaquant, c'est ça l'indice.
7: Mbappé.
3: C'est une mauvaise réponse.
5: Trezeguet.
3: David Trezeguet, on m'a souvent associé à Alessandro Del Piro 2006, me hante encore mon tir au but, frappe la barre en finale du mondial. David Trezeguet. Concentration, mon club est dans la tourmente.
7: Mbappé.
3: Excellente réponse de Virginie Saint-Cyr qui débloque son compteur. Sébastien,
4: ouais, c'est pas mon soir.
3: C'est peut-être votre soir. Il y a encore suffisamment de questions pour vous reprendre. J'ai remporté 4 fois la Ligue des Champions.
4: Benzema.
3: C'est une mauvaise réponse.
7: Zidane.
3: Zidane, bonne réponse de Grégory Schneider. 2002 en tant que joueur, 2016, 2017, 2018. En tant qu'entraîneur, m'a volé contre Leverkusen. Reste et restera à légendaire. Il s'agit de Zinedine Zidane. Mon palmarès en club est très maigre.
4: Lloris.

0: Hugo Lloris, excellente réponse.
1: J'ai vu l'intitulé, ça y est.
0: Effectivement, ça y est, la grande
1: l'intitulé. J'ai compris l'intitulé.
0: Alors, toute dernière question, puisqu'il y a suspicion de la part de Bernard, mais c'est parce que c'est une mauvaise personne. J'ai connu une seule finale de Ligue des Champions. Pardon ?
2: Kimpembe.
0: Ce n'est pas Kimpembe.
3: Pires.
0: C'est Robert Pires. Oh, c'est une excellente
4: et
0: là, réponse.
4: Et forcément, c'est comme ça.
0: Oui, mais enfin, je pense pas que Bernard
2: va aller se voir. Merci.
3: Tout ça pour pas que je gagne, c'est lamentable.
0: C'est Bernard. C'est Bernard qui prend les points.
3: Et après, on me dit l'émission n'est pas truquée, tu n'as pas le droit de dire ça. Porte-donc, si vous dites rien, tu dis pas qu'il y a du mimica. Voilà.
0: Merci beaucoup à Thomas-Louis Ferron dans l'oreillette. Merci à toutes les équipes. Merci à tous les consultants. Et je tiens aussi à féliciter le FC Lutry, champion du canton de Vaud en senior plus 40. Bravo les gars. Félicitations. Très bonne soirée à tous. À bientôt sur les chaînes de l'équipe.
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0: L'équipe du soir, bonsoir, bienvenue chez vous. Au programme aujourd'hui, le débrief évidemment de la victoire lensoise 1-0 face à Nantes. Les Lensois iront en Ligue des Champions, les Nantais iront en Ligue 2. On en parlera dans quelques instants. On parlera également du Real où ça se frite, de Strasbourg où l'ambiance était délétère hier. On parlera de Saint-Etienne. On reviendra également sur les déclarations du jour d'Habib Bey. On va évidemment parler de tennis de table dans quelques instants. On sera avec Flavien Cotton, l'un des héros du quart de finale français. Vous venez de le suivre sur la chaîne L'Équipe. Demain d'ailleurs, demi-finale sur la chaîne L'Équipe à partir de 20h25. France-Chine, c'est clairement une finale avant l'heure. Avec moi ce soir, le chef chaudard et président de l'équipe du soir. Bonsoir Sébastien Tarago.
1: Bonsoir.
0: On sera avec dans votre ville peuple, cher Sébastien, avec le portugais de l'EDS, c'est Nicolas Villas. Bonne nuit.
2: Ah, c'est moi, salut, ça va? Bonne nuit, c'est pas fort, parce que j'ai tout le calage.
0: Le docteur Love est dans la place.
3: À la Saint-Etienne, chacun trouve la sienne. De monter, on va en discuter. Bonjour.
0: Merci beaucoup. La Parisienne de l'équipe de soir est redescendue de son nuage pour être avec nous ce soir. Bonsoir Pierre.
4: Pas du tout, je redescends jamais.
0: Toujours là-haut.
4: Au moins jusqu'au 30 mai, on va rester tranquillement là-haut.
5: Ça fait un an qu'elle est sur le nuage.
3: Rouge aux lèvres ce soir.
0: Tout à fait.
3: J'attends le rouge et le bleu.
0: Le démon de l'émission, c'est Grégory Schneider. Bonsoir Grégory.
6: Bonsoir messieurs, dames, bonsoir à tous.
0: Et pour le Minuit Info, pour toutes les infos de notre soirée, c'est Virginie Saint-Cily qui est avec nous ce soir. Bonsoir Virginie. 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
7: Tout à fait. 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
0: Pas d'indice. Je suis extrêmement heureux d'être avec vous. Alors, me gâchez pas mon plaisir. Ça fait longtemps que je n'ai pas fait l'émission. Essayez d'être bon, au moins aussi bon que moi. Ce serait pas mal. Je ne demande pas de niveau très élevé. Je demande juste d'être au diapason.
3: Mais non.
0: Mais non.
3: Mais si.
0: On va essayer de voir si on est connecté ou pas avec l'Angleterre. Il n'est pas encore là, on sera dans quelques instants avec Flavien Cotton qui a remporté avec les frères Lebrun le quart de finale face au Brésil. C'est les championnats du monde de tennis de table. On va donc prendre la direction du stade Bollard, revenir sur cette rencontre, la victoire des Lensois 1-0. Les Lensois qui se sont imposés, les Nantais qui ont une occasion en or juste avant le but lensois pour potentiellement prendre l'avantage. Finalement, Nantes jouera en Ligue 2 la saison prochaine et Lens sera en Ligue des Champions. On a les images, Virginie.
7: On a les images. Il y a eu déjà cette grosse occasion pour les Canaries à la 57e sur une belle passe de Cabal. Le penant reprend de voler du droit, mais grosse parade de Risser derrière. Nantes peut encore marquer sur cette action à la 75e, mais Abine choisit de tenter sa chance plutôt que de donner à Ganago. C'est sur le poteau. La lumière viendra donc de lancer d'un petit jeune, Méziane Mesloub, âgé de 16 ans, seulement 11 secondes après son entrée en jeu. C'est lui qui donne la victoire au sang et or et qui qualifie le club en Ligue des Champions. Et c'est lui qui, malheureusement, crucifie Nantes. Nantes est officiellement relégué en Ligue 2 ce soir.
0: Nantes relégué, le petit Mesloub, fils de Walid Mesloub, légende du club qui a marqué effectivement 11 secondes après être rentré. Je voulais justement revenir avec vous sur l'action qu'on a vue juste avant le but de Mesloub. Où on a cet attaquant nantais qui vient se présenter à 2 contre 1 et qui oublie Ganago dans l'axe.
6: Je crois qu'il ne l'a pas oublié.
8: Non, il ne l'a pas oublié parce que c'est très net. Mais c'est inadmissible. Sincèrement, c'est inadmissible. Si vous regardez, parce que l'autre est démarqué, il fait l'appel contre appel, il y a le but vide, et regardez la réaction de Cabella. Il a été isolé par les caméras de Ligue 1 Plus sur le banc. Derrière, il est dégoûté. Très franchement, c'est inadmissible. Enfin, si je suis à la place du
4: moi,
8: coach, je le sors.
0: Vous pensez pas qu'il a voulu être le sauveur à ce moment-là?
4: Mais il touche la transversale à 5 cm près, il y a but, il y a lucarne en
8: le
4: fait.
8: Donc,
4: ah ouais, tu mais peux non, pas, ouais, mais non. Bah si. C'est mathématique.
0: À 5 cm près, c'est le bon geste, puis finalement, ça l'est pas.
8: Si ma grand-mère avait des roues, ce serait un autobus.
4: Attends, pour que la passe arrive à Ganago, que Ganago arrive à marquer, là aussi, il y a des petits sous pour mettre pareil en bouteille. Moi, je peux pas reprocher un attaquant
3: de le sens du jeu.
4: Mais c'est facile à dire quand on est au-dessus.
3: Non, c'est pas facile à dire. Le sens du jeu, c'est donné à Ganago.
4: Peut-être.
3: Quand il part, à aucun moment, Abline, il a l'intention il lève les yeux, il veut y aller tout seul, et en plus, il est dans un angle fermé. Donc la probabilité qu'il marque, elle est beaucoup plus petite
8: que la probabilité qu'il
3: marque. Que ce qu'il rate.
4: Ouais, mais tu
3: donc
4: vois,
3: le sens
4: après,
3: du jeu, c'est de donner
4: après une relégation comme ça, tu peux pas t'en prendre à un joueur.
8: Ah bah non,
4: il était à ça de peut-être potentiellement.
3: Mais Mémon me pose une question, on lui donne une réponse, ça fait partie de l'émission.
4: Mais je trouve que c'est dur de tomber sur Matisse.
8: Le démarquage de Ganago est extrêmement net. Regardez vraiment sur l'action, il est extrêmement net. Il n'y a personne dans un rayon de 10 mètres. Il fait ce qu'il faut, c'est-à-dire qu'il attire, il fait l'appel contre appel, le défenseur est attiré. C'est pas possible de
4: pas le.
3: Mais il faut pas jeter Mémé dans l'autobus. Bah ouais, mais enfin, quand même, là,
1: c'est. Non, mais Mémé, t'as raison, s'il marque.
4: Moi, c'est pas Mémé, c'est Pierre. Tu peux m'appeler tout ce que tu veux, mais pas Mémé, s'il te plaît.
1: Vous avez quand même. Franchement, il y a un truc avec la chemise. Ouais, ça, okay. ça me déstabilise ouf.
4: J'ai une chemise de Mémé.
1: Je sais pas, niveau.
5: Par la vestiaire, je crois que là, t'es dans la chemise.
1: Non, mais si Abeline marque. Si Abeline marque. Ouais, il a raison, mais il a pas marqué.
5: En fait, c'est même si il marque, il a tort. La question que je vous pose, c'est est-ce qu'à ce moment-là, Mathis Abeline se dit
1: non,
5: je vais maintenir Nantes en vie.
1: Non. Bah, et puis moi, j'ai envie de te dire, si Nantes, ils sont encore en vie sur ce match-là, c'est aussi grandement grâce à lui.
5: Grâce à lui, oui, oui.
8: Grâce à dire qu'il ait fait ses 5 buts par saison.
3: Ça, c'est nouveau, ça.
1: C'est l'un des meilleurs talents offensifs qu'il y a dans cette saison.
3: Et la micro buts.
1: On s'en fout, il n'y a pas que les buts qui comptent.
3: C'est sûr que pour gagner des matchs, les buts, ça compte pas.
1: Mais il n'y a pas que les buts qui comptent, ça, je veux dire.
8: Justement, ça a été l'un des symboles de l'échec nantais. Parce que la star du club à 5 ou 6 buts, je ne sais pas exactement, c'est juste pas possible.
1: C'est pas lui qui fait la saison la plus dégueulasse à Nantes, quand même.
8: Il
3: en fait partie.
5: Alors, on reviendra sur le symbole de la défaite et donc de la relégation de Nantes. C'est la mauvaise nouvelle du soir pour tous les supporters nantais qui nous regardent, forcément. C'est un grand club qui va descendre. On en parlera dans quelques instants. Avant cela, on va se réjouir pour Lens, qui va accrocher une place en Ligue des Champions la saison prochaine. Du coup, est-ce que pour vous, Lens, c'est déjà une saison aboutie? Si je pose la question avec le déjà,
3: abouti,
5: c'est parce qu'on
3: réussi.
5: Sait, évidemment, c'est abouti la question. Ah. Parce qu'on sait qu'évidemment, il y a une finale de Coupe de France à disputer face à Nice.
3: Ça reste déjà une saison absolument extraordinaire. Parce que quand tu vois d'où ils sont repartis sur les problèmes financiers, l'assèchement de l'effectif pour des raisons financières, mais donc l'appauvrissement, quand tu vois le niveau individuel et collectif de cette équipe, eu égard à son budget, je veux dire, c'est absolument phénoménal la saison qu'a réussi le RC Lens. Elle aboutit donc parce qu'elle ramène Lens en Ligue des Champions. Elle sera vraiment réussie le jour où ils ont corrigé cette anomalie historique qui consiste à être un des rares clubs français à avoir gagné de ce niveau, à avoir jamais gagné la Coupe de France. Voilà. La cerise sur le gâteau, s'ils gagnent la Coupe de France contre Nice, là, c'est le 23 mai. Là, oui, ça serait une saison historique et extraordinaire.
8: Enfin, c'est déjà, bon, pour donner les chiffres, en fait, ils sont passés de 70 millions d'euros de budget à 40. Donc, c'est exceptionnel. Et c'est pas que ça, puisqu'ils ont valorisé des joueurs comme Sangaré, comme Gagnou, à des hauteurs stratosphériques. Donc, en plus, ils peuvent repartir et refaire un mercato, puisqu'ils vont forcément les larguer.
3: Non.
8: Donc, moi, j'ai du mal à penser à lier la réussite de la saison à la victoire en Coupe de France. C'est vrai que ce serait une déception, ce serait ceci, cela, mais c'est déjà totalement hors norme. Demandez aux autres, aux Marseillais.
5: Saison réussie, il n'y a pas de doute. La question, c'est saison aboutie.
8: Ouais, c'est abouti parce que vous avez fait progresser les joueurs, parce que la greffe avec Sage a pris magnifiquement, parce que le public est derrière, parce qu'on a vécu des matchs. Moi, je me souviens le match qu'ils vont aller chercher au bout du bout contre Toulouse. On a vécu des trucs vraiment fantastiques au niveau émotionnel, au niveau financier, au niveau sportif, au niveau humain. Ça fait beaucoup quand même.
5: Par exemple, la valeur de Sangaré, elle est passée, selon le site de référence, de 6 à 30 millions d'euros. Donc, c'est aussi une belle saison qui va permettre de valoriser des talents et faire gonfler la valeur d'un effectif, Pierre.
4: Après, tu t'insistes sur le thème abouti. Et pour moi, quelque chose est abouti quand tout ce que tu avais prévu arrive. Et là, il y a quand même quelque chose qui tient un petit peu du miracle, pas parce qu'ils avaient mal bossé en début de saison, mais parce que même eux, même Jean-Louis Leca lui-même, en interview cette semaine, il disait honnêtement, on ne s'attendait pas à ce que ça marche aussi bien. Il s'est passé un truc qui a été un peu au-delà des espérances. Donc pour moi, c'est même pas abouti, c'est presque trop plat, en fait, comme mot. Pour moi, c'est vraiment une saison inoubliable, je pense, pour les supporters.
8: Fantastique.
4: Ouais. Après, tout à l'heure, j'écoutais un podcast de supporters de Lens, et il y en avait quand même parmi eux qui disaient... Tant que tu n'as pas un titre, tant que tu n'as pas la Coupe de France, il manquera un truc. Il y a quand même une partie des supporters, visiblement, qui pensent que le vrai bonheur total, ce serait de enfin soulever la Coupe de France.
5: On a une première réaction avec vous, Virginie.
7: Du gardien du RC Lens qui est tout content, forcément. Tout le groupe attendait ça. Ça fait quelques semaines qu'on a envie de valider ce ticket. C'est une soirée magnifique. On veut juste kiffer. On le mérite sur cette saison. Il y a de belles choses qui nous attendent sur ces prochaines semaines.
5: Wow. Et les choses qui attendent cette formation de Lens, c'est la réception de Paris en milieu de semaine, un déplacement à Lyon. Donc deux gros matchs pour cette formation lensoise. Avant potentiellement de finir en apothéose contre Nice en Coupe de France. Nicolas, une saison réussie, pleine, inattendue, mais est-ce que pour parfaitement fermer et aboutir cette saison, il faut une victoire en Coupe de France ?
1: En fait, si tu veux, tu auras une frustration, notamment eu égard à l'adversaire que tu auras. C'est-à-dire que tu joues Nice en finale, tu dis que c'est quand même une opportunité en or. Mais moi, quoi qu'il arrive, je suis d'accord avec Pierre. C'est-à-dire que c'est pas une équipe qui est programmée pour gagner des titres, en tout cas pas cette saison. Donc déjà, terminer deuxième, c'était inespéré. Tenir en haleine aussi.
5: Ils sont assurés de terminer dans les trois places qualificatives. Ils pourraient terminer troisième.
1: Pour l'instant, ils sont deuxième, quoi. Mais tenir en haleine aussi longtemps le Paris Saint-Germain, c'était inespéré en début de saison aussi. Et puis surtout, moi, pour moi, le truc abouti, c'est tout dépend de quoi on parle. Moi, en termes émotionnels, je pense que les supporters, ils sont plus que satisfaits. Maintenant, c'est vrai que si tu termines deuxième, par exemple, tu vas en Ligue des Champions, et que tu te fais taper en finale de Coupe de France par Nice, t'auras quand même une petite amertume, ce qui peut paraître paradoxal si tu te réfères aux objectifs qui étaient ceux fixés en début de saison. Mais bon, l'appétit vient en mangeant. Moi, je pourrais capter que, comme le disaient les gars dans le podcast que t'as écouté, Pierre, ils se disent, c'est vrai que de perdre la finale de la Coupe de France, ils peuvent être un peu dégoûtés. Ouais. Mais la saison, elle est exceptionnelle, mais franchement.
5: Petit erratum de ma part, ils vont terminer deuxième. Ouais, il n'y a plus possibilité, effectivement, bah oui, c'était en cas de match nul. Voilà. Alerte générale, vous l'avez entendu, parce que Flavien Coton nous rejoint. Flavien Coton, membre de l'équipe de France de tennis de table. Bonsoir Flavien, merci beaucoup d'être avec nous. Félicitations surtout pour cette victoire.
9: Merci.
7: Bravo Flavien.
5: Ça va, ouais. En quart de
7: c'est
5: finale.
7: Non, non. Rigoler,
5: Flavien, si Virginie vous applaudit avec force et que tout le plateau la suit, c'est parce que il faut quand même vous signaler que dans la rédaction, on a coupé le son du match de foot, on a regardé évidemment votre prestation et tout le monde était debout et hurlait parce que vous avez quand même réussi un véritable exploit. Vous êtes 23e mondial et l'adversaire brésilien que vous affrontiez aujourd'hui était 5e. J'imagine que c'est une énorme satisfaction personnelle.
9: Ouais, on savait que le premier match était très important pour lancer la raconte, sachant que c'était leur leader et de loin. Donc ça me tenait à cœur de faire une belle performance et de mettre les joueurs ensuite sur de bons rails. C'est chose faite et ouais, je suis très content de ma performance. J'ai eu un très bon niveau de jeu tout au long du match. Le troisième set, j'étais mené 8-4, mais j'ai su inverser la tendance et gagner en 3-7. Donc non, franchement, très bonne prestation de ma part et aussi de l'équipe.
5: Flavien, une médaille est assurée pour vous, puisque vous êtes en demi-finale et qu'il n'y a pas de petite finale dans ces mondiaux. Vous aurez à minima le bronze. Est-ce que c'était un objectif de départ, sans nous parler évidemment de l'idée que l'appétit vient en mangeant et que vous visez plus haut ?
9: Ouais, forcément, c'était un premier objectif d'aller chercher cette demi-finale et une médaille. Maintenant, on a un match à aller chercher demain face à la Chine, ça sera demain soir. Ça va être un match assez exceptionnel, je pense. Il va y avoir du monde. Et puis, ouais, jouer la Chine en demi-finale, championnat du monde, c'est forcément exceptionnel. Donc, on va bien profiter ce soir et puis forcément se pencher vers cette demi-finale tant attendue.
5: Et cette demi-finale contre la Chine, ce sera demain à partir de 20h25. Évidemment, à suivre sur la chaîne L'Équipe. Pour la finale, ce sera dimanche à 17h. Une question de Grégory Schneider pour vous, Flavien.
10: Alors, écoutez, je crois que la Chine est championne du monde par équipe depuis 2000. C'est-à-dire que vous n'étiez pas né quand ils n'étaient pas champions du monde. Comment on aborde ce match-là ? Est-ce qu'on l'aborde comme un bonus ? Est-ce qu'on l'aborde avec une ambition qui forcément est raisonnable ? Parce qu'ils ont la réputation d'être invincibles, ce qu'ils sont quand même depuis un quart de siècle. Comment on aborde psychologiquement et mentalement ce match-là ?
9: Forcément, on est en demi-finale, donc on va essayer de prendre beaucoup de plaisir, mais aussi l'envie de gagner et de les détrôner. Ils sont champions du monde depuis plusieurs années et on veut essayer de faire une belle prestation face à eux avec un résultat à la fin qui peut venir. Mais surtout, ouais, profiter de ce genre de match parce que ce n'est pas tous les jours qu'on joue une demi-finale d'un championnat du monde face à la Chine.
5: Flavien, votre plus grande supportrice dans tout le 92, Virginie Saint-Cylier, une question.
7: Oui, j'ai une question parce que on se demandait, on se posait la question, on a vu que tu as démarré contre donc Hugo Calderano qui est numéro 5 mondial. C'est peut-être une question bête, mais comment sont décidés l'ordre des matchs, en fait ? Comment on choisit qui affronte qui en premier, en deuxième, en troisième ?
9: En fait, le coach fait la composition d'équipe et ensuite il y a un tirage au sort pour savoir les lettres. Donc une équipe, elle est ABC. Et une équipe, elle est X, Y, Z. Et donc, il y a un toss une heure avant le match. Et donc là, on avait les lettres X. Et donc du coup, c'était le joueur numéro 1 du Brésil, le A, qui commençait face au numéro 2 français. Donc,
7: t'as ressenti quoi, justement? Et t'as ressenti quoi quand t'as su que tu affrontais le numéro 5 mondial? Tu t'es dit quoi?
9: Bah, je m'y attendais un peu qu'il allait jouer en position numéro 1 parce qu'il est, enfin, il est de loin le meilleur de son équipe. Mais je ne pensais pas jouer forcément direct le premier match de la rencontre. Mais bon, c'était bien. C'était un peu du bonus ce match-là. Donc j'avais à cœur de faire un bon match. Même si la victoire n'était pas là, j'avais à cœur de vraiment mettre une bonne dynamique dans le match pour bien lancer les joueurs après.
5: Bernard Lyons, pour vous.
3: Oui, Flavien, bonsoir et félicitations. Pour revenir à cette demi-finale face à l'invincible équipe de Chine, est-ce que finalement, d'un point de vue mental, ce n'est pas le match le plus facile à aborder parce que vous n'avez rien à perdre? Vous aviez une obligation de résultat pour essayer d'aller chercher cette médaille, maintenant c'est fait. Est-ce que là, vous dites que mentalement, bon, ben, c'est que bonus?
9: Bon, rien à perdre, je ne sais pas. On sait qu'ils ont déjà perdu des matchs en poule, on sait qu'on est capable de les battre. Forcément, ça sera un match difficile parce qu'ils ont une équipe très forte. Mais nous, je pense qu'on a montré depuis le début de la compétition qu'on avait aussi une équipe très forte. Donc, ouais, j'ai hâte d'y aller. Je pense que ça va être un match assez sympa aussi pour les spectateurs à regarder. Et il y a beaucoup de Français ici, donc on attend aussi beaucoup de soutien de la part de nos supporters parce qu'on va en avoir besoin.
5: Flavien, avant de vous laisser aller vous reposer, on l'a bien compris, demain ça ressemble quand même à une finale avant l'heure. Ce sera sur la chaîne L'Équipe, 20h25, pour suivre évidemment ces matchs en clair. On est dans le meilleur des mondes, vous passez contre la Chine. Vous avez une préférence entre le Japon ou Taïwan?
9: Pas de préférence, on a joué deux équipes en poule, on les a toutes les deux battues. Je pense que le Japon est un peu favori, mais on n'a pas forcément de préférence. On va d'abord se focaliser sur la demi-finale.
5: Merci beaucoup, Flavien Coton, d'avoir été avec nous dans L'Équipe du soir. Et encore, merci. Félicitations à vous. Vous les transmettrez merci. Également à Alexis, à Félix Lebrun.
1: Qu'est-ce qu'il leur a mis, Flavien?
7: Bravo, bravo, Flavien, bravo.
1: Oh là là, Flavien.
7: Et expédiez-nous tout ça, là.
5: Rendez-vous dimanche.
3: Allez, goal.
5: C'est tout ce qu'on souhaite. Merci beaucoup, Flavien. Et merci encore du temps que vous nous avez accordé. On va reprendre le cours de notre émission. On était en train de parler de la victoire de Lens qui terminera deuxième ce championnat de Ligue 1 à minima. Deuxième et qui se qualifie pour la Ligue des Champions. Justement, sur cet exploit lensois, j'ai envie de vous demander un petit peu sur cette saison dont on a parlé, historique, exceptionnelle, aboutie. On n'est pas tout à fait tombé d'accord, mais on le saura assez rapidement. Habillage à l'américaine, parce que j'aimerais savoir, chacun d'entre vous, quelle est la personnalité du club, de l'effectif, du staff que vous avez envie de retenir. On va commencer avec le président Sébastien Tarrago, vous développerez ensuite.
11: Très bien. Alors, je pensais que c'était uniquement les joueurs. Dans ce cas-là, je change et je dis Leca.
7: Oh non.
5: Leca. On avait Pia.
7: Jean-Louis Leca.
5: Vous êtes deux, c'est pas grave, vous serez deux à défendre Jean-Louis Leca.
7: Il le mérite.
5: Grégory.
12: Malençard.
5: Malençard pour Grégory Schneider, Nicolas Villas.
1: Kersage.
5: Kersage, le coach. Vraiment. Bernard Lyons.
3: Sans contestation possible, Joseph Hougourlion.
5: Joseph Hougourlion, le président du Racing Club de Lens.
1: Tiens, on va. T'as dit quoi, Nicolas?
12: Pierre Sage.
5: Pierre Sage.
11: Bon, alors moi, je change pour faire plaisir à Pierre et je dis Thauvin quand même, faut pas exagérer.
5: Vous n'êtes pas obligé de changer.
11: Si, non, mais.
5: Alors, je vais vous
1: lancer. Pas beaucoup de joueurs.
5: Je vais vous laisser, président, préparer votre argumentaire puisque vous avez bifurqué. Pia, Jean-Louis Leca, pourquoi?
13: Jean-Louis Leca, parce que si la divine surprise, c'était lui, en fait. À la base, il n'était pas censé être le directeur sportif cette saison. Il y a eu énormément de mouvements, à la fois dans le staff, y compris dans le staff technique, et bien sûr au niveau des joueurs. Tout à l'heure, j'ai pris la compo face à Nice la semaine dernière et j'ai regardé combien de joueurs avaient été recrutés cette saison. À part un joueur qui revenait de prêt, sinon il y en avait 7 sur les titulaires qui étaient arrivés cet été. Donc c'est une réussite absolument fantastique. je pense aussi que ce n'est pas un hasard si sur les 5 débatteurs, on est 3 à avoir choisi des cadres. Parce que quand tu vois ce qui arrive à Nantes ou ce qui arrive à Strasbourg ou ce qui arrive au Real Madrid aussi, tu comprends que quand les clubs vont mal, généralement c'est que la direction du club va mal. Là en l'occurrence à Lens, la direction du club va bien, la direction fait des choix intelligents et Jean-Louis Leca, franchement sa réussite cette saison, elle est spectaculaire.
5: On parlera de Strasbourg tout à l'heure où ça allait mal hier soir, mais la saison strasbourgeoise n'est quand même loin d'être un fiasco.
13: Il y a des supporters qui ne sont pas totalement d'accord avec toi, Timothée. Mmh. Sur le contexte économique et...
5: J'entends, il faut aussi avoir conscience qu'il y a 17 clubs en Ligue 1 qui rêveraient d'aller en demi-finale de Coupe d'Europe et il y en a 18 en Ligue 2 aussi qui en rêveraient. On va revenir à Lens avec vous, Grégory. Vous avez choisi Balançard.
12: Oui, puisqu'il était 5e ou 6e dans la hiérarchie en début de saison. Il a une conversation avec Pierre Sage. Et moi, à chaque fois que j'ai assisté à des matchs au stade cette saison, il était exceptionnel. Il avait déjà, ils ont perdu Gradit très vite. Il fallait intégrer Baïdou, ce qui a mis quand même un peu de temps. Et je trouve qu'il a constamment porté l'équipe, en fait. Il a porté un peu au niveau émotionnel, au niveau leadership. Il a parfois fait des matchs époustouflants. Je me souviens de la première rencontre que j'avais vue, la première journée où ils avaient reçu Lyon et on était avec les envoyés spéciaux de l'équipe en tribune, on s'est dit mais d'où ça sort. Je trouve c'est un joueur qui a été annoncé fort très vite, qui s'est un peu perdu, un coup Chelsea, un coup Porto, un coup qui ensuite a été blessé. Je pensais même pas qu'il arriverait à la moitié de ce qu'il a montré cette année. Et j'adore voir des joueurs annoncés fort jeunes qui se perdent, ressuscités dans ses proportions. C'est vraiment quelque chose qui... Comme si tu pouvais avoir plusieurs vies dans le foot, comme si tu pouvais avoir... vraiment, voilà. Donc c'était pour lui, ça aurait pu être Thomasson, ça aurait pu être Sangaré, mais j'avais comme un truc pour lui.
5: Jean-Louis Leca, Joseph Hougourlian à ma droite. Deux joueurs également ont été choisis. Pierre Sage, est-ce que c'est pas lui le trait d'union de toute cette... mayonnaise qui a tellement bien pris cette année.
1: C'est un boulot collectif, mais c'est vrai que, Pia, tu parles du boulot de Jean-Louis Leca et forcément celui qui permet à ses recrues de s'exprimer.
5: Toi, tu dis Jean-Louis
1: Leca. Bien sûr, c'est Jean-Louis Leca, c'est pas le cas.
5: Okay.
1: Voilà,
14: c'est pas un petit zoot aussi.
1: Bien sûr. Non, mais c'est quand même lui qui permet justement à ses recrues de s'adapter aussi vite. Et puis... Enfin, je sais pas, moi j'ai toujours adoré cet entraîneur, moi. Je trouve, même à l'OL, je pense qu'il n'a pas été suffisamment mis en avant, je dirais peut-être même respecté. C'est l'un des coachs qui a le pourcentage de victoires le plus important dans l'histoire de l'Olympique Lyonnais. Enfin, de l'histoire de l'OL, hein, c'est pas genre des dernières années, de l'histoire de l'OL. Ce qui est quand même colossal.
11: Il est resté moins longtemps que d'autres.
1: Oui, mais il a quand même fait un certain nombre de matchs. Non, quoi.
11: Bien
1: donc,
11: sûr.
1: Donc il a fait un travail, et c'était pas les grandes années lyonnaises, c'est ça que je veux dire. Mais bon, ça reste de la stat, mais au-delà de ça. Moi, j'ai bien aimé sa communication, même si on a sorti là sur les dernières semaines, bah, justement quand Lens gagnait un peu moins bien, que ça devenait un peu plus agressif. Mais finalement, ça a fonctionné visiblement puisque ils ont atteint un objectif qui était même pas celui du début de saison. Mais ce que fait ça, c'est remarquable. Moi, j'ai eu des débats avec des potes. Qui est le plus grand entraîneur de Ligue 1 cette saison? Il est nommé d'ailleurs au trophée UNFP. Beaucoup disent c'est Luis Enrique parce qu'il va être champion et parce qu'il est incroyable. Ok. Mais c'est difficile de comparer. C'est des réalités différentes. Mais qui aurait misé avec un budget à 40 millions d'euros? Que Lens fasse ça avec le jeu qui a été déployé, avec les joueurs qu'ils ont eu, malgré les absences, etc. Tu le disais, je suis d'accord quand tu parles de Malangsa, c'est un peu l'image du boulot que fait Jean-Louis Leca. Ils arrivent à ressusciter des joueurs. La saison de Sangaré. Sangaré, c'est incroyable. Tu parlais de sa valorisation tout à l'heure, mais la saison de Sangaré, elle est incroyable. Thomasson, on n'en parle pas. Meilleur Udol. Passeur de Ligue 1. Tous, ouais.
14: Udol.
1: Ouais, Udol, Risser. Ouais. Enfin, c'est incroyable. Tous ces gars-là. Enfin, on leur a cité leur blase en début de saison. Tout le monde aurait rigolé. Et bah, bravo à Toulon, d'ailleurs. Et bravo à Pierre Sage d'avoir fait cette recette-là, quoi.
5: Alors, justement, là, aujourd'hui, on a une tablée de journalistes, pas d'anciens joueurs. Président, c'est aussi un communicant hors pair, Pierre Sage. Parce que. Il aime répondre aux questions, il le fait bien et il parle football. Parce qu'il y a beaucoup d'entraîneurs qui ne parlent plus
11: foot.
5: C'est
11: pour ça qu'il ne faut pas non plus se tromper. Ce qu'il a réalisé est magnifique. Moi, j'attends de voir quand même sur la durée, quand il y aura de la pression, quand il y aura des matchs perdus, parce que c'est là qu'on peut vraiment comprendre si ce sont des bons entraîneurs, des grands entraîneurs ou des entraîneurs qui ont des difficultés à gérer la pression. Je pense qu'il a commis des erreurs en fin de saison. Il les a reconnues d'ailleurs. Les échos qu'on peut avoir ici et là, ils ne sont pas non plus tous dithyrambiques, mais ce qui est normal. Mais nous, on est dithyrambiques parce qu'on est content de l'entendre, bien sûr. Il parle foot, il explique ses choix. Il n'est pas langue de bois, donc nous, ça nous fait plaisir. Mais est-ce que dans un grand club ou avec des joueurs encore supérieurs, tu peux agir comme ça pour réussir dans le foot? J'ai un tout petit doute.
1: Non, mais là, on parle de Lens.
5: Oui, là, on est sûr.
11: Oui, mais Lens, l'année prochaine, on peut espérer mais pour
1: ça
11: eux.
1: Ça ne sera pas un grand club.
5: On parlait de ses succès à Lyon.
1: Non, mais quand Brest est en Ligue des Champions, tu t'attends pas à ce qu'Éric Roy, il te gère des Gvara, des Mbappé ou des Messi. C'est-à-dire là, on est dans une réalité. L'année prochaine, Lens, je pense que. Bah, tu sais quoi, moi, je suis plus inquiet pour Lens la saison prochaine que là. Je ne sais pas quels vont être leurs moyens.
12: Ce que dit Seb, c'est quand même que tu vois un grand coach quand ça va mal. Par exemple, que la situation qu'a retourné Pocognoli, j'ai pas compris.
10: Très franchement, il a réussi un truc. Il gagnait plus un match pendant des mois et tout d'un coup, l'équipe a... C'est là quand même que tu vois la moelle d'un mec. C'est là que tu vois le fond du gars. C'est-à-dire qu'il faut l'éprouver. Et forcément, les mauvais résultats arrivent. Ça arrive sur tout le monde, ça arrive. Et je pense que là, tu verras vraiment le fond du
1: gars. Mais moi, je ne suis pas d'accord avec ça. Parce que pour moi, ça ne dépend pas que d'eux. C'est-à-dire, si tu as un dirigeant qui décide de le virer, tu peux avoir le meilleur coach du monde. Si le gars, il a décidé au bout de trois défaites de suite de te virer, tu n'auras pas le temps de le remonter.
11: Ce ne sera pas le cas d'Ougourlian, par exemple.
10: Oui, ce ne sera pas le cas d'Ougourlian.
1: Ça, on verra la saison prochaine ou celle d'après.
11: Mais ça dépend aussi de comment il ressentent les choses en interne et donc comment un entraîneur les moments difficiles et les orages. Et là, encore une fois, je pense qu'il a commis une erreur qu'il a reconnue assez forte en critiquant de manière extrêmement virulente certains joueurs. Je pense que c'est bien que ce soit arrivé en fin de saison. Hein, parce que ces choses-là, après, il faut les rattraper quand même. Et tu as besoin de tout le monde dans ton vestiaire, qu'on le veuille ou non.
5: On vient d'évoquer Joseph Ougourlian, c'était votre choix, Bernard, comme étant l'un des éléments clés, si ce n'est l'élément clé de la saison.
15: Pour moi, c'est pas l'un, c'est l'élément clé. Pour sa raison, c'est qu'il faut avoir un peu de mémoire dans le football comme dans la vie. L'année dernière, à la même époque, à quelques jours près, ils perdent devant Montpellier. Derrière Francaise, c'est le divorce. Ils devaient annoncer à la fin du match l'arrivée du fameux actionnaire minoritaire fort pour soulager les finances du RC Lens. Et patatras, tout ce qui était prévu, rien se passe. Quoi. Et ils se retrouvent dans une situation financière extrêmement compliquée. Et là, Joseph Ougourlian, il rebâtit. Alors, OK, les cas, c'est très bien. Mais il met en place un triumvirat. Benjamin Parot qui fait monter à la direction générale, Leca à la direction sportive, et Pierre Sage pour la direction d'équipe. Et tu sens quand tu vas à Bollaert que c'est un club en ordre de marche, avec des moyens extrêmement limités. L'année prochaine, ça sera exactement la même chose. C'est-à-dire qu'ils auront une politique salariale extrêmement contrôlée et mesurée. Mais en même temps, quand tu regardes ce qu'ils ont dégraissé en termes d'effectifs, de gros et de très gros salaires, les Seko Fofana, les Brice Samba, etc., et qu'ils sont arrivés à continuer à performer en gardant l'équilibre du club, et ils sont ce soir, je crois, leur 85e match à guichet fermé à Bollaert. C'est-à-dire que toutes les planètes sont alignées, mais parce que derrière, il y a un chef d'orchestre qui a su les mettre en place et surtout déléguer et les laisser vivre.
11: Et tu parles de mémoire, et je pense qu'il faut aller au sujet de Joseph Ougourlian encore plus loin. C'est-à-dire que quand il se sépare de Arnaud Pouille, tout le monde dit, mais qu'est-ce qu'il fait? Il est complètement fou. Parce qu'il y a eu la réussite d'Arnaud Pouille et des gens qui travaillaient avec lui. Et on se dit, mais qu'est-ce qu'il fait? Et lui, il est solide à ce moment-là. Il voit, il perçoit que son club commence à dépenser trop d'argent. Comme tu le dis, avec des salaires totalement incohérents par rapport au club. Et là, il se dit, non, Pouille, moi, c'est fini. Je sens qu'on va dans le mur. Et là, il faut être costaud. Parce que quand tu gagnes, et que tu arrives à changer parce que tu sens que ça va mal finir, là, c'est très, très fort. Et je trouve qu'il a été très, très fort à l'époque.
5: À noter d'ailleurs que la saison dernière, eh bien, Lens a vendu pour 102 millions d'euros et a acheté pour 56. Et avec ce delta qui est énorme pour les clubs, pour un club français et qui est énorme pour un club tout court, ils arrivent à faire cette saison. C'est fabuleux. C'est... Vous avez bien fait d'ailleurs de citer également le cas de Benjamin Parot, dont on parle rarement, personnage de l'ombre, mais extrêmement compétent.
10: De l'ombre.
5: Qui était du Reims, qui fonctionnait bien, alors à un autre poste.
10: Il a reconstruit, ça a été, parce que ça aussi, c'est une question d'image. Ils ont une image
5: De l'ombre pour le grand public. Les gens connaissent Ougourlian, les gens connaissent Pierre Sage.
10: Il est l'architecte de l'image. Et l'image, elle est pour vous, elle est pour... Et
5: aujourd'hui, il est l'architecte d'autre chose.
10: Voilà, mais l'image, il a fait des trucs extraordinaires. Moi, je me souviens de la journée contre le racisme où, en fait, tous les joueurs noirs avaient des noms de blancs, les blancs avaient des joueurs noirs. La soirée contre la dyslexie, il y avait des fautes d'orthographe dans le flocage, puisque le numéro compte, vous mettez le nom que vous voulez. Enfin, il avait des initiatives.
15: La prolongation, c'est Fofana.
10: La prolongation de Fofana.
5: Il a changé de braquet depuis.
10: Oui, mais ça va jusque là.
15: Tu parles de hier parce qu'il est très jeune, Benjamin. Parot et qu'un capitaine d'industrie comme Ougourlian, de le mettre à la tête d'un club aussi puissant, aussi important que le RC Lens, il faut avoir un peu les coronesses, parce qu'en parallèle aussi, mais on peut y passer la nuit.
5: Donc il faut avoir les coronesses, il faut avoir senti la compétence.
15: Il y a la vente, et d'ailleurs, Benjamin Parot, de mémoire, au début, il a mis le pied sur le ballon en disant je ne veux pas y aller tout de suite, je ne suis pas encore pris. Donc il a attendu un an. Et en parallèle, il y a des dossiers qui sont extrêmement importants, vu la situation économique des clubs français, c'est la vente du stade Félix Bollaert de l'Élysée. Je veux dire, il y a tout un club, quand je dis que c'est en marche, donc il y a la face émergée qui sont les résultats sportifs, bien tout ce qui se met en place aussi tout autour, et avec l'aménagement à venir du pourtour du stade de Bollard qui fera rentrer des revenus annexes et connexes dans les finances du club, etc. Donc je veux dire, c'est un club qui travaille extrêmement bien, tout en étant en gardant des moyens limités. Et l'année prochaine, ça sera pareil. L'année prochaine, ils ne vont pas partir sur la folie des grandeurs parce qu'il y aura la Ligue des Champions.
13: Et il y a aussi quelque chose dont on n'a pas parlé, c'est l'alignement de la planète supporter avec la planète encadrante et avec les joueurs, parce que l'identité sportive du RC Lens, elle correspond aussi à l'identité de Lens. Et par exemple, Pierre Sage, typiquement, qui n'est pas lensois, quand il arrive là-bas, il rencontre les supporters, il va dans des bars, il va discuter avec eux, il va prendre des bières avec eux. Et en fait, ça, c'est vraiment une intelligence sportive très importante, parce que réussir à mettre en place un football qui correspond à la personnalité de la ville dans laquelle tu joues, c'est génial de faire ça. Parce qu'après, la cohésion, elle devient vraiment un énorme atout sportif.
11: Ça, c'était déjà
5: le Ted Lasso de l'Artois. Ouais.
11: Lui, il savait que le foot se jouait à 11.
12: Sur le travail qu'ils ont sur l'image, je vous garantis que ça a interpellé dans beaucoup de clubs français. Ouais. Il y a des clubs français où je vais, notamment l'hommage qu'ils ont fait avec les joueurs décédés, les joueurs emblématiques décédés, où ils avaient tous le nom d'un joueur décédé, sauf Daniel Leclerc. Parce que Daniel Leclerc est au-dessus de tout ça, et tu peux pas. C'est-à-dire qu'ils ont fait ces trucs-là quand même. Et ça, c'est l'image que tu donnes aux gens, c'est le sentiment d'appartenance aussi, c'est le lien générationnel.
5: D'ailleurs, Greg, en parlant de sentiment d'appartenance, voilà. À l'heure même où nous sommes en train de parler, le Stade Bollard est encore plein à craquer, voilà, parce qu'il y a une énorme cérémonie qui est organisée autour de cette qualification pour la Ligue des Champions, célébrée. Oui. Au maximum cette qualification en Ligue des Champions, peut-être pour enlever aussi un peu de pression sur la Coupe de France. C'est pas idiot.
12: Le foot a ce sens-là là-bas.
11: Avec l'identité de la région minière, notamment l'entrée des joueurs aujourd'hui, ils ont reconstruit comme si on était dans la mine. Et ça, c'est quand même quelque chose que l'on voit à chaque match à domicile, parce que les caméras de télévision de Ligue 1 Plus sont là en permanence. Donc, ils savent jouer avec ça. Il faudra faire attention à ne pas trop en jouer, parce que ça peut lasser sur le long terme. Mais ils ont été très forts à ce niveau-là aussi.
13: Et accessoirement, aujourd'hui, sur le match où ils sont qualifiés pour la Ligue des Champions, il y a beaucoup de jeunes du centre de formation qui jouent. Et c'est quand même incroyable, cette histoire du petit Mesloub. Donc, Méziane Mesloub, tu peux pas t'empêcher de l'appeler Méziane Mektoub. Parce que le mec, il a 16 ans, son père était joueur du club, il entre, 10 secondes après, il marque, et c'est le but qui va emmener son club en Ligue des Champions. Franchement, si ça, c'est pas une histoire ancrée dans le territoire, c'est fou.
5: Effectivement, Méziane Mesloub, 16 ans à peine, fils de Walid, qui a donné la victoire aujourd'hui, qui, d'une certaine manière, qualifie Lens en Ligue des Champions. On va rapidement finir notre tour de table avec un homme qu'on avait plaisir à voir de retour dans notre championnat de Ligue 1. On ne l'aurait peut-être pas nécessairement comme ça si on avait demandé il y a un an de savoir où irait Florian Thauvin. Mais c'est à Lens qu'il est arrivé et la mayonnaise a prise.
11: Je trouvais ça difficile de faire un tour de table sans citer Florian Thauvin. Alors on cherche tous des noms un peu différents, être parfois original.
15: N'est-ce pas Grégory Schneider?
11: Mais non, c'était pas pour toi Greg. Mais je trouve que l'arrivée de Thauvin, ça y est, il est agacé. L'arrivée de Thauvin a modifié aussi la perspective de cette équipe. C'est-à-dire qu'il arrive avec une ambition qu'il porte tout de suite. C'est quelqu'un qui, qu'on le veuille ou non, a une image de garçon volontaire, collectif, alors que ce n'était pas du tout le cas il y a 6-7 ans. Il a souffert, il est parti au Mexique, ça s'est mal passé, il est revenu en Italie, on l'a perdu de vue, il a fait une saison précédente assez bonne, mais que personne ne voyait, si on dit la vérité. Et quand il arrive, il porte une ambition. Et il amène une ambition qui, à mon avis, se répand un peu partout dans le vestiaire.
15: Et un exemple, Sébastien, parce qu'il a apporté aussi une touche de haut niveau, de très haut niveau de professionnalisme. Le diététicien, la récupération, le machin, le truc, il a toute une industrie, tout un aéropage autour de lui, d'aide à la performance en parallèle et en complément de ce que lui apporte le club. Et forcément, ça déteint sur les autres joueurs. Ça déteint beaucoup. Souviens-toi de toi qui es Stéphanois, l'arrivée de Subotic à Saint-Etienne, par rapport à des bons joueurs comme Loïc Perrin, etc. Tu vois, le professionnalisme de mec arrivé de Borussia Dortmund et tout, ça te traîne tout un collectif mécaniquement vers le haut. la façon d'arriver en avance, la façon de rester, la récupération. Et ça, c'est ça, Thauvin, il y a...
5: Et l'ambition.
15: Et la culture du très haut niveau. Parce que
11: et puis, Thauvin, le regard que l'extérieur porte sur toi d'un coup aussi.
15: Oui.
11: Et mine de rien, le regard que porte l'extérieur sur toi, ça rejaillit aussi dans le vestiaire.
1: Mais tu sais, moi, je pense que Thauvin, il a fait le meilleur choix qu'il pouvait faire à ce moment-là, parce qu'il va dans le club, et on en revient finalement à un débat qu'on avait tout à l'heure, c'est que Lens, mis à part les Lillois, tout le monde kiffe ce club. C'est-à-dire qu'en France, c'est un club que tout le monde aime, c'est populaire.
15: Oui.
1: C'est pas, c'est, voilà, il y a cette histoire liée à Lamine. Et d'ailleurs, c'est vraiment un truc qui est ancré en eux. Je veux dire, le COP qui est en tribune latérale. Enfin, moi, pour être allé à Bollard plusieurs fois, il y a un truc qui se passe. C'est-à-dire que Lens, c'est Bollard. Bollard, c'est Lens. C'est un club que tout le monde aime. Et Thauvin, bah, il avait ce truc un peu marseillais. Donc, les Parisiens vont pas l'aimer. Toujours cette dualité, finalement. Il part au Mexique. Limite, les gens commencent à se foutre de sa gueule alors qu'ils le voient pas jouer. Il va à l'Udinese et il revient.
11: Ils l'ont pas vu jouer non plus.
1: Ouais, voilà, c'est pour ça. Mais c'est pour ça. Mais donc, il revient. Tout le monde dit, mais Thauvin, il est cramé. Et finalement, et d'ailleurs, il l'a dit dans une interview en début de saison, il avait un peu ce besoin de se sentir aimé à nouveau, du moins reconnu. Et c'est ce qu'il a retrouvé à Lens. Il a même été rappelé en équipe de France. Et là, on touche du doigt aussi autre chose. C'est que tu disais
11: tout à l'heure...
1: Alors, non, mais c'est-à-dire que, tu vois, on va peut-être tous citer un genre Lensois différent, et c'est pas forcément par originalité, mais c'est que, non, mais c'est un collectif. Ouais. C'est là, moi, c'est pour ça que je kiffe Sage aussi. C'est-à-dire qu'il y a pas, ils sont pas dit, on va construire notre projet autour de tel joueur.
5: C'est d'ailleurs très intéressant d'ailleurs, que nos chroniqueurs aient choisi, particulièrement des membres du staff à mettre en avant, c'est une certitude.
1: Saint-Maximin, enfin, on pourra en citer plein en réalité, il y a plein de joueurs de talent.
15: Après,
1: il y a un vrai collectif.
15: Je mets juste un bémol. C'est pas la résurrection de Thauvin à Lens. Parce que les 18 derniers mois qu'il a fait à l'Udinese, c'était du très très haut niveau.
1: Non, mais
15: il jouait en Serie A.
1: Le fait est qu'il retrouve les bleus grâce à Lens. Tu vois.
15: Et voir des Français capitaines d'un club de Serie A, il y en a très très peu, ça se compte sur les doigts d'une main. T'as Maignan au Milan et tu as Dacuña à Com. Donc je veux dire, quand tu es italien et tu donnes le brassard à un étranger et à un Français, c'est quand même une signe de reconnaissance. Quoi. Donc il était sur le prolongement de ce qu'il avait réussi en Italie, pas sur l'échec mexicain.
5: Mesdames, messieurs, c'est malheureusement l'histoire du sport. On parle de ceux qui rient et qui sourient et d'un stade Bollard plein à craquer en train de célébrer ses héros. Évidemment, on pleure et on est triste du côté de la Beaujoire, du côté de Nantes et même du côté de Bollard puisque le coach Vahid y est encore. Je vous propose de regarder la réaction de Vahid Halilhodžić qui, le sait, Nantes jouera en Ligue 2 la saison prochaine. Il n'aura pas réussi sa mission, celle de maintenir Nantes en première division.
16: C'est pas que je refuse, mais je suis pas capable plus de parler. On est trop triste pour le Football Club de Nantes, pour nous tous. C'est très difficile. Voilà. Excusez-moi. Bonne soirée. Merci.
5: Là, l'émotion, elle est palpable pour Vahid. Il en a vu d'autres. Et pourtant, on sent que ça pique et que ça pique à un endroit où ça fait particulièrement mal.
8: Ça lui ressemble pas parce que c'est ses conférences de presse depuis un mois qu'il est là. C'est l'anniversaire de Castro à chaque fois. Ça dure. Il part dans tous les sens. Il raconte tout, le contraire de tout. Là, effectivement, je pense aussi le fait de faire bref, c'est aussi respecter le club et les supporters. C'est pas un soir où tu t'exprimes.
11: Oui, et puis c'est peut-être éviter de dire des choses désagréables.
8: Ah, mais il les dira.
11: C'est sûr qu'il les dira.
8: Il les a déjà un peu dites.
15: C'est pas le moment.
5: Mais
15: c'est
5: alors, je voulais vous laisser vous exprimer, mais puisqu'on est sur les choses désagréables, on a un duel à l'équipe du soir. On vous a posé cette question, messieurs, dames, est-ce une relégation qui vous fait de la peine? Et à cette question, deux chroniqueurs ne sont pas d'accord. Pour Bernard Lyons, c'est oui, cette relégation du FC Nantes vous fait de la peine. Pour Grégory Schneider, c'est non. Habillage pour le duel. Et on va commencer par donner la parole à Bernard Lyons. Oui, cette relégation vous fait de la peine, Bernard.
15: Ben oui, parce que voyez-vous, à la différence de M. Schneider, je ne me réjouis pas du malheur des autres. C'est triste de voir qu'un club historique descende en Ligue 2, mais c'est surtout une catastrophe pour la Ligue 1 au moment où on essaie d'avoir de retrouver un semblant de droit télé. On a déjà perdu les Girondins de Bordeaux, on n'est pas sûr de récupérer Saint-Etienne et on perd le FC Nantes. Les clubs historiques, il ne reste que le Racing Club de Strasbourg en Ligue 1. On a fait justement une Ligue 1 à 18 clubs, que ça soit resserré avec l'élite et le meilleur de ce qui se fait. Et là, on perd nos 3 de nos 4 clubs historiques. Donc oui, c'est triste et c'est même catastrophique pour la Ligue 1.
5: Réponse de Grégory Schneider.
12: Alors, je m'en réjouis pas, mais alors est-ce que je suis plus triste que si c'était Angers? Non. Est-ce que je suis plus triste que si c'était Auxerre? Non. Est-ce que je suis plus triste que si c'était Le Havre? Non. Ce sont aussi des clubs historiques. Angers a donné Copa au football. Auxerre, je vous fais pas le. Donc, à un moment donné, ça doit arriver. C'est la vie du foot. S'il y en a deux qui descendent, et ben c'est comme ça. Par ailleurs, ils ont quand même eu, ça fait 2-3 saisons qu'ils ont des coups de warning. Ils l'ont vu venir. Ils ont quand même pas réajusté les choses par rapport à ce qu'ils ont fait précédemment. Ils sont mieux armés financièrement que les trois clubs que je vous ai cités. Ils l'ont sans doute pas volé.
15: Bien fait, monsieur Schneider, se réjouit du
5: stop.
15: Des autres.
5: Stop, vous aurez de nouveau la parole, mais avant on va la donner à vos comparses. Vous pouvez évidemment voter. Je parle plus fort que vous. Et c'est moi qui commande.
12: Et surtout, il y a la caméra sur,
5: la caméra est sur moi. Vous pouvez voter si vous êtes d'accord avec Bernard, cette relégation vous fait de la peine. Si non, comme Grégory Schneider, vous n'êtes pas particulièrement peiné, en tout cas pas plus pour Nantes que pour un autre club. On a compris quel était l'argumentaire. L'arbitrage du président, le chef Chaudard, Sébastien Tarago.
11: Non, mais évidemment qu'on n'est pas plus malheureux que si c'était Brest, Angers, etc., Auxerre, bien sûr. Mais moi, je vais donner le point à Bernard parce que c'est significatif de ce qui se passe dans le football actuellement et dans le football français encore davantage. C'est-à-dire que ce sont quand même des clubs qui descendent, qui appartiennent à un propriétaire. Et français en plus, alors il n'y avait pas que français, Valdemar Quitta, mais qui est français, et pour moi le football c'est l'identité, parce que l'identité c'est les supporters, et les supporters ils aiment leur équipe parce que ça leur rappelle l'enfance, parce que ça leur rappelle leur papa, leur maman, etc., etc. Et c'est ça qui est beau dans le football, et je pense quand même que voir que de moins en moins de propriétaires uniques ou français soient en difficulté, c'est pas bon pour le football français.
12: Comme Caillot et Nicolas en fait. Comme Caillot, bah,
11: Nicolas. Oui, ouais. Caillot, il est en D2, Nicolin, il est en D2. Alors, voilà, je trouve ça triste pour le football d'une manière générale et pour le football français de manière particulière.
5: On va donner la parole à Pia et à Nicolas. Très, très clairement, en posant cette question, on en a parlé en conf de rédaction. Moi, ce qu'il y avait en creux, je vous le dis, et vous allez pouvoir en parler, c'est de se poser la question de savoir si finalement cette relégation, elle ne vient pas aussi sanctionner des années quitta, avec des changements perpétuels d'entraîneurs, avec une forme d'instabilité.
15: Ça, c'est autre chose.
5: Et attention, ça ne veut pas dire que c'est souhaitable de voir Nantes descendre.
12: Bien sûr, bien sûr.
5: Ça veut juste dire qu'à un moment,
12: tu payes.
5: Ouais. Tu récoltes ce que tu sèmes.
13: Là où c'est... Moi, là où ça me rend triste, c'est que je ne peux pas m'empêcher de penser aux supporters parce que eux, ça fait des années qu'ils le disent. Ils le disent, ils ont tout vu arriver avant. Avant, en tout cas, les propriétaires, parce que je pense que les observateurs avaient vu arriver aussi. En plus, cette année, elle a été quand même marquée par la quasi-dissolution de la Brigade Loire, qui sont passés à deux doigts de disparaître. C'est un public, ça fait des années qui chante au stade, qui s'emmerde devant leur équipe. Je pense que ça fait partie des grands publics de football à Nantes. Et c'est vraiment, c'est triste de se dire qu'il n'y a pas un propriétaire qui est, pour l'instant, qui est capable de les écouter déjà, d'écouter ce qu'ils ont à dire et de leur proposer un football un peu plus sensé.
15: Non, mais c'est surtout ça, c'est plutôt à l'envers.
5: Alors, juste pour signaler, pour la Brigade Loire, c'était sur la saison précédente, qu'ils sont passés entre le mur et l'affiche, effectivement, pour la dissolution.
15: À la base, c'est Nantes, c'est le jeu à la nantais, c'est une culture, c'est une histoire, c'est les grandes histoires du football français des années 70. Et après, les supporters viennent derrière. Moi, les ultras, les machins, tout ça, bon, ok.
13: Non, ils viennent pas derrière. Ils étaient déjà là à l'époque.
15: Les ultras, ils n'étaient pas nés à cette période-là. Mais ce que je veux dire, c'est que c'est un bastion culturel et historique du football français.
13: Évidemment.
15: Voilà.
13: Mais aussi,
12: je comprends, mais Le Havre, c'est pas un bastion culturel du foot français? Non, mais Le Havre, ils ont donné Pogba au foot.
5: Mais tu m'as pas compris, c'est le club doyen.
15: Tu n'as pas écouté ce que j'ai dit, mais Schneider n'a pas une fois de bête. Tu écoutais ce que j'ai dit. Mais jamais, c'est pas du tout antinomique ce que j'ai pas dit. Nantes, oui, Le Havre, non.
12: Mais alors, il en faut deux qui descendent.
15: J'ai dit que ça a été pensé dans une version moderne de la Ligue 1, la réduire à 18 clubs à l'élite, pour avoir ce qui se fait de mieux en termes d'historique, de puissance de club, de supporters, de stades, d'infrastructures, de tout ce que tu veux. Et aujourd'hui, force est de constater qu'une fois de plus, la Ligue s'est trompé, parce que c'est un échec. On a perdu Bordeaux, on perd Nantes, et on est pas sûr de récupérer Saint-Étienne.
10: Oui, mais ça, heureusement qu'on a perdu.
15: Mais je t'ai pas dit que dans les 18, non, mais... je t'ai pas dit dans les 18 qu'il fallait pas le Havre.
5: Mais on peut même
15: ne fait pas dire une fois de plus ce que je n'ai pas dit.
10: Non, mais heureusement qu'on a perdu Bordeaux quand même. Il aurait pu manquer qu'ils passent au travers avec la gestion sportive qu'ils ont eue.
15: C'est pas ça.
10: La Nantes, ils ont liquidé je sais pas combien d'entraîneurs sur le. Non, mais arrive un moment, tu payes quand même ce que tu fais. Je veux dire, c'est normal.
13: Mais pour Bordeaux, on est triste aussi.
10: Ah non, pour Bordeaux, on n'est pas triste. Alors, le projet, la manière dont le projet est porté.
13: Bordelais, bien sûr. Non,
10: mais alors, je suis triste pour tout le monde. Hein. Moi, je suis triste pour Valenciennes qui est en national. Je suis triste pour le Bourg-en-Bresse. Je suis triste pour tout le monde. Non, mais à un moment, les gars.
13: Ils n'ont pas le même passé que Bordeaux, quand même.
10: J'ai oublié quand. Non, ils n'ont pas le même passé, mais on ne vit pas sur un passé.
5: Et Clermont Foot.
10: Dans ces cas-là, Lille-Fives. Hein. Lille-Fives qui était champion avant-guerre. Je suis triste tous les matchs
5: parce que c'est le LOSC
10: quand même ballon.
5: Finalement, qui a repris.
10: Non, ouais, pas tout à fait. Non, mais je veux dire, à un moment donné, les gars, on paye ce qu'on. Le projet
5: Monsieur Schneider, on a compris votre argumentaire. Je vous laisse redescendre un petit peu. Avertissement sans frais. Prochain avertissement, c'est le jaune.
10: Et quand on est président.
5: Là je suis sur un arbitrage à la Le Texier. Beaucoup de pédagogie. Je donne la parole à Nicolas Villas.
10: Moi, j'aime bien le débat sur les propriétaires. Et je comprends ce que tu dis, Seb. Mais pour moi, en réalité. En fait, pour moi, la crise est plus profonde. C'est-à-dire que on a cité des exemples de présidents uniques qui ont vu leur club descendre. Bon, il y avait Caillot, Nicolin, la famille Nicolin, etc. Mais en réalité, regarde, on vient de citer Bordeaux. Bordeaux, c'est de la multipropriété. Regarde, Boavista, ils viennent de déposer le bilan. Sûr,
11: mais moi,
10: le stade vient d'être mis aux enchères.
11: Bordeaux dedans.
10: Non, mais moi, ce que je veux dire par là, c'est que finalement, aujourd'hui, la question, c'est pas tant est-ce qu'il faut défendre notre modèle français du football à papa, où c'était un propriétaire unique et ça a tendance à disparaître. Moi, je pense qu'au fait, là, il faut avoir un débat qui est plus profond que ça. Et Nantes est l'exemple depuis des années. C'est à qui appartiennent finalement les clubs. Est-ce que c'est parce que tu mets l'oseille?
11: Ça va avec.
10: Non, oui, mais on est d'accord. Mais est-ce que c'est parce que tu mets l'oseille? Est-ce que le 50+1 à l'allemande, finalement, c'est pas le meilleur des compromis? Est-ce que les supporteurs, ils ont pas un autre rôle à jouer que d'être soit.
13: C'est-à-dire oui, mais
15: en France, c'est un vieux serpent de mer, l'actionnariat populaire.
10: Oui, mais regarde, Sochaux arrive à réussir à le mettre en place dans une certaine mesure. Après, mais c'est des histoires d'oseille, c'est pas des histoires de loi.
15: Certaines mesures.
10: Non, mais c'est des histoires de loi, c'est pas des histoires d'oseille.
5: T'es content d'avoir le Qatar qui vient d'argent au PSG?
10: C'est une histoire d'oseille, c'est pas une histoire de loi. Il n'y a rien qui empêche demain un collectif d'investir et d'être propriétaire du club.
5: C'est un débat effectivement beaucoup plus vaste. On va se recentrer sur Nantes et écouter la réaction d'Anthony Lopez, le portier du FC Nantes.
17: Il n'y a pas de mots. L'officialisation vient d'être faite. Le FC Nantes est en Ligue 2. Je dis que voilà, le maintien, je ne jouais pas aujourd'hui. Ok, d'accord. C'est certainement ça. Et je ne jouais certainement pas aujourd'hui. Mais par contre, on devait se laisser ce pouvoir, enfin ce... Cette chose en plus de dire, ça peut peut-être aussi jouer à la dernière journée. Sauf, voilà, on fait le match qu'il faut, mais on doit être beaucoup mieux sur des choix, c'est comme ça.
18: Dans les moments comme ça, on peut blesser, qu'est-ce qu'on veut
17: rien. Il n'y a rien, on ferme sa gueule, on se douche et on rentre chez nous. C'est tout. C'est une histoire, c'est un gros club, avec. Ouais, une région incroyable, un stade incroyable, mais aujourd'hui il y a un sentiment de honte, donc j'ai pas grand-chose à rajouter.
19: Il y a une chance de pouvoir rester à Nantes éventuellement.
17: C'est pas le sujet.
5: Énormément.
11: Concernant Ablin, il a l'air de partager notre point de vue.
5: Énormément de déception pour Anthony Lopez, Nantes relégué en deuxième division au terme d'une saison où il y aura eu 4 entraîneurs avec ceux qui ont fait la rustine. C'est un petit peu le symbole de ce qui s'est passé ces dernières années à Nantes.
15: Plus M. Kita, ça fait 5.
5: Oui, plus M. Kita, ça fait 5. On revient dans un instant dans l'équipe du soir. On va parler du Real où ça frite pas mal. On va parler de Saint-Étienne, on parlera de Strasbourg. Le programme est riche.
15: Que des grands clubs.
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1: L'équipe du soir, on continue à passer au crible toute l'actualité football du jour et toute l'actualité sportive. Tout à l'heure, ce sera le Minuit Info avec Virginie Saint-Cily qui va nous donner toutes les informations du jour. On reste sur une excellente nouvelle, la qualification en demi-finale de l'équipe de France de tennis de table qui s'est imposée face au Brésil et qui affrontera demain sur la chaîne L'Équipe à 20h25 la Chine pour ce qui ressemblera à une finale avant l'heure. On va vous proposer un thème un petit peu particulier. On parlera tout à l'heure du Real Madrid, on parlera de Strasbourg, de Saint-Etienne. Il y aura le quiz également pour départager nos chroniqueurs. Mais on voulait vous proposer un thème un petit peu particulier, un petit peu différent. C'est aujourd'hui l'anniversaire de Luis Enrique. 56 ans, bon anniversaire au coach du Paris Saint-Germain qui a eu un joli cadeau cette semaine. On lui souhaite également d'en avoir un à la fin du mois. Et on a décidé de vous demander d'établir un classement des entraîneurs ou plutôt de nous dire où vous situez, vous chroniqueurs, Luis Enrique par rapport à ses contemporains. Je vais donc vous donner des noms d'entraîneurs. À vous de me dire si le nom que je vous donne est meilleur ou moins bon que Luis Enrique. Est-ce que la règle est claire? Très claire.
2: Ça va, on a capté.
3: Vous pouvez répéter la question?
4: Ah non.
1: Alors j'ai déjà écrit.

0: C'est dur en fait.
1: Ouais, bah bien sûr que c'est dur, c'est le but.
2: Ah, c'est le but, hein.
0: Ouais, mais non, on fait des trucs faciles.
2: Si on faisait des trucs faciles, j'aurais pas besoin de vous l'expliquer deux fois.
0: Franchement, il est le club. Il est le club. J'arrive plus à dissocier l'Atlético Madrid de Simeone. Ouais. Leur compétitivité, c'est lui.
2: Est-ce que la réussite de Paris sera dissociable de Luis Enrique?
0: Oui, quand même. Oui, je pense que c'est. Là on est sur un temps court.
3: Mais bon.
2: Pia, supportrice.
3: Non, en fait, ce qui me gêne chez Simeone, c'est justement le fait qu'il ne soit pas dissociable d'un club. Et c'est ça qui fait que c'est difficile de juger, parce que si tu l'avais vu ailleurs, tu pourrais avoir peut-être plus d'éléments.
4: Mais ça te gêne quoi dans la comparaison, tu veux dire?
3: Ouais. On peut pas. Donc non, et puis allez. Même le foot. Pour
4: il est quand même meilleur,
3: quoi.
4: On va dire.
2: Luis meilleur ou moins bon que Luis Enrique, Zinedine Zidane?
5: Mais il est moins bon.
2: Meilleur ou
5: moins bon?
3: Moins bon.
5: Meilleur.
3: Moins bon.
2: Ah, il y a trois moins bons et deux meilleurs.
0: Zidane meilleur.
2: Pourquoi meilleur?
4: Bah parce que tu parlais d'éléments de comparaison, c'est pareil, c'est difficile, je trouve, moi, de comparer. Enfin, c'est pas du tout les mêmes parcours. Mm. Mais ce que fait Zidane est très fort, mais je trouve que d'un point de vue tactique et purement foot, ce qu'a fait Luis Enrique, c'est quasi révolutionnaire, quoi. Il a réussi à transformer des joueurs, à réinventer des choses, etc. En termes de jeu, c'est incroyable ce que fait le PSG depuis deux ans. Franchement.
0: Non, franchement, Zidane, les gars, il y a trois Ligues des Champions en deux ans et demi.
3: Oui, mais donc,
0: il a pas révolutionné. Et on mesure aujourd'hui, il y a un thème qui va venir, on mesure le genre de pétaudière qui investit comme le Real Madrid. Il s'en est très bien accommodé.
4: Tu as raison.
0: Il a une pression infiniment supérieure à celle de Luis Enrique à Paris, infiniment supérieure. Franchement, ce qu'a fait Zidane, c'est totalement hors sol.
1: Non, mais la question, c'est est-ce que c'est un meilleur entraîneur ou un moins bon entraîneur? Alors, évidemment, il faut prendre toutes les précautions.
2: Il y a les lignes statistiques.
4: On ne dit pas que Zidane est mauvais.
1: Puisque c'est le jeu, si on est sur l'entraîneur pur, je pense qu'on a tendance à penser que Zidane est en dessous.
0: Je ne suis pas sûr.
1: Moi, oui. Mais ça veut pas dire.
6: Il a fait Zidane ce que personne n'a jamais fait dans la version de la Ligue des Champions. C'est qualifié deux fois à son club. En finale, bon, maintenant c'est égalé par Luis Enrique, mais lui il a fait trois fois.
4: Ouais, ouais.
0: Il a gagné trois.
4: Ouais, non, mais je dis pas. Mais...
2: On en saura peut-être plus dans quelques jours.
6: Toujours, alors, il faut savoir de quoi on parle. On dit toujours que l'étalon maître, c'est la Ligue des Champions concernant le PSG, Luis Enrique, etc. Donc si tu veux comparer ce qui est comparable.
3: Où tu prends ton équipe.
6: Je finis ma phrase entre Luis Enrique et Zidane, ben, pour l'instant.
1: Mais vous dites que Simeone est indissociable d'un club, Zidane c'est pareil.
4: Ouais.
3: Pour l'instant. Luis Enrique, c'est quand même quelqu'un qui arrive dans une équipe dysfonctionnelle. Il arrive dans un endroit où c'est le bordel, le bordello, quoi.
1: Mais il est arrivé il est arrivé au bon moment parce que les patrons avaient décidé de
2: changer. Allez, on passe à l'entraîneur suivant. Est-ce que vous estimez qu'il est meilleur ou moins bon que Luis Enrique, Jurgen Klopp?
0: Meilleur.
2: Meilleur.
3: À ce stade, meilleur.
2: Meilleur.
1: Ouais. Moins bon.
4: Non, moins bon aussi.
2: Moins bon.
3: Et on peut pas juger
2: Bernard.
3: Pour l'instant.
4: C'est trop dur en fait, c'est un peu comme Simeone.
2: Meilleur,
1: c'est trop dur. Mais
2: trois meilleurs à moins bon. On avance, on ira parce qu'il y a des entraîneurs sur lesquels je vous entendre. Meilleur ou moins bon que Luis Enrique, Raymond Domenech.
1: Bah, moins bon.
4: Raymond est meilleur.
2: Raymond est meilleur.
4: Ouais, bah, ça dépend pourquoi en fait.
3: J'adore Raymond.
2: Entraîneur suivant, Carlo Ancelotti.
3: Alors moi je vais dire moins bon parce que pour moi Carlo Ancelotti il est vraiment très très très bon dans le management. Et pour moi, par rapport à Luis Enrique, il serait un tout petit peu en dessous au niveau tactique.
0: Je n'ai jamais cru à l'image de Ancelotti qui est un super manager et une pipe au niveau tactique. J'ai jamais cru ça. C'est un gigantesque coach. Non mais
2: Bernard, je vous vois faire des signes. Meilleur Ancelotti?
6: Mais la question se pose même pas, quoi.
2: Ok, mais on l'a posé quand même.
6: Quand tu es capable, quand tu es capable pendant 10 ans de faire tous les plus grands clubs italiens et de finir systématiquement second, deuxième. Il a échoué pendant 10 ou 15 ans, Ancelotti. Si tu regardes sa carrière, c'est incroyable. Et le jour où il trouve le truc, il y arrive et il a réussi partout où il est passé.
1: Non, et puis il y a le rebond. C'est-à-dire qu'il y a,
4: quand il sort d'Everton,
1: on pense que c'est un has-been.
6: Oui.
1: Il se retrouve en Angleterre dans un club qui est allé top 10, mais bon, pas beaucoup mieux. Et on se dit, c'est terminé. Et après, il rebondit au Real Madrid, il gagne les Ligues des Champions. Enfin, c'est exceptionnel ce qu'il a fait.
3: Et on n'a pas assez de recul encore sur Luis Enrique, il est trop jeune. 56 ans.
0: Oui, c'est vrai qu'on a moins de recul.
3: C'est compliqué. Avec Jurgen Klopp, tu vois, avec tout ce qu'il a fait.
2: Il a quand même aussi un peu bourlingué, Luis Enrique.
3: Oui, il a bourlingué, mais tu vois, par rapport à Ancelotti, c'est dur de comparer. Mais bon.
0: Meilleur que Luis Enrique, j'aurais du mal à. Meilleur que Carlo Ancelotti, j'aurais du mal à trouver.
4: C'est comme la légende ultime.
2: Question suivante. Là, elle n'est pas simple pour moi. En tout cas, elle est. Sensible, Didier Deschamps. Didier Deschamps est-il meilleur ou moins bon que Luis Enrique?
0: Meilleur.
1: Moins bon.
3: Moins bon.
1: Moins bon.
2: On a un meilleur.
3: Moins bon,
2: on a un meilleur.

0: Deux meilleurs. Alors, est-ce la jokerise qui répond ou est-ce que c'est sincère?
1: C'est sincère parce que le niveau de performance avec l'équipe de France est juste dingue. En fait, il y a quand même deux finales de mondial, il y a quand même une finale d'Euro, il y a quand même une permanence au très très haut niveau. C'est-à-dire que c'est demi-finale systématiquement, ça se passe plus autrement. Très franchement, c'est bluffant. Les joueurs, je suis pas loin de penser que les Allemands ou les Espagnols sont.
2: T'as pas oublié l'Euro quand même.
1: Mais c'est rien. À côté de ce qu'il a fait, c'est rien. Mettre deux finales, dont une que tu perds au pénalty.
3: En fait, t'as un goût de sélectionneur face à un mec qui n'a pas vraiment été goat sélectionneur, c'est Luis Enrique, et un qui a été goat en club, et l'autre qui a été quand même un très grand entraîneur en club aussi. Mais bah voilà, c'est 2004 quoi, qui lui a manqué. Il va en finale et là, ça prend pas, quoi, Deschamps. Mais ouais, c'est dur, hein, là, pour le coup, c'est vraiment très dur.
4: Simple, celle-ci. T'as peut-être l'un des meilleurs sélectionneurs de l'histoire, Luis Enrique a échoué en sélection espagnole.
3: Bien, c'est ce que je dis, ouais.
0: On reste dans le clivant, meilleur ou moins bon que Luis Enrique, José Mourinho.
3: Oh, le bâtard, il l'a fait.
0: Bien sûr
3: qu'il est moins bon. Personne n'est meilleur que José. Moi, c'est totalement subjectif. Je m'en fous.
1: J'ai mieux Luis Enrique.
0: On préfère Luis Enrique.
2: C'est compliqué parce qu'il est en plein déclin. Enfin,
3: attends, il va faire comme Ancelotti. Il va retourner au Real, il va tout gagner. Attends,
2: il est en plein déclin. Et donc, c'est difficile aussi.
4: Moi, je dis quand même meilleur Mourinho.
2: Là, sur l'histoire, on peut.
4: Parce que je trouve qu'il a impacté une époque de manière assez exceptionnelle. Il a vraiment changé l'image de ce que devait être un manager. Et après, il s'est perdu là-dedans parce que l'époque a changé et que tu ne pouvais plus manager des joueurs de cette manière-là. Mais je pense qu'il va laisser grande trace dans l'histoire au-delà du foot.
3: En fait, ce qui est fort, c'est qu'il a fait dans plusieurs clubs ce que Luis Enrique a fait au PSG. C'est-à-dire qu'il a débarqué à Porto, ils n'ont pas gagné depuis je ne sais pas combien d'années, il gagne deux Coupes d'Europe. Il va à l'Inter, les clubs italiens ne sont pas au top, et notamment l'Inter, il regagne la Ligue des Champions. D'aucuns diraient aujourd'hui au Real, à Madrid, notamment les florentinistes, que c'est lui qui a préparé les Ligues des Champions du Real.
5: Je trouve l'Inter, ça un peu tiré. Tu parles de l'Inter de 2010
3: ouais.
5: Oui. Milan 2003, finale Ligue des Champions, 2005, finale Ligue des Champions.
3: Oui, je te parle de l'Inter.
5: Oui, non, mais comme tu me dis, le club italien n'était pas très bon.
3: Non, mais je te parle de l'Inter.
5: Italiens.
3: Je te parle de l'Inter.
5: Non, mais je veux bien que tu m'écrives l'histoire.
3: Il a ressuscité
5: les clubs italiens.
3: Non, Milan, c'est pas l'Inter, ça t'a pas échappé.
5: De la Ligue des Champions,
3: mais ça t'a pas échappé que l'Inter, c'était pas Milan.
0: Un dernier nom,
5: un petit club portugais, la Juventus Turin.
4: On n'entend rien, l'italien,
0: tiens. Un dernier nom à vous soumettre, Pep Guardiola. Meilleur ou moins bon que Luis Enrique.
1: Il a réussi le truc ultime qui est qu'il a confisqué même l'idée du beau. C'est-à-dire que si tu jouais pas comme Guardiola, quelque part, tu jouais pas au foot. Donc, avoir réussi ça, mais ouais. Je m'interdis pas de voir Luis Enrique.
5: Il a même confisqué
1: très loin.
5: Les résultats et les trophées au Bayern.
2: Mais Luis Enrique, pour l'instant, est un élève de Guardiola au niveau du coaching.
0: Est-ce qu'on est encore sûr de ça aujourd'hui?
2: Aujourd'hui, les choses s'inversent.
0: Moi, j'ai de moins en moins la sensation.
2: Oui, mais parce qu'aujourd'hui, il est au top, Enrique. Si tu me demandes qui est meilleur qu'Enrique aujourd'hui, il n'y a personne, en fait. Assume l'héritage de Guardiola. Ça
0: merci de vous être prêté à ce jeu. On revient dans un instant. On sera avec Virginie Saint-Cilly, qui va nous présenter le Minuit Info. On parlera de l'AS Saint-Etienne, on parlera de Strasbourg, de Marseille. Et on jouera. À tout de suite.
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0: Fois ça marche, on est de retour dans l'équipe du soir. On est ensemble jusqu'à minuit 45. On va jouer, on va parler du Real dans quelques instants. On reviendra également sur la Ligue 2. Ça va être chaud demain pour Saint-Etienne et pour d'autres clubs, d'ailleurs aussi pour Bastia par exemple. Mais avant cela, c'est l'heure du Minuit Info avec Virginie Saint-Cilly.
8: Bonsoir.
0: Rebonsoir Virginie. Et je crois qu'avant toute chose, vous nous offrez la possibilité de gagner un peu d'argent.
8: Un petit peu d'argent, beaucoup même. Arrêtez de dire un peu, c'est 1000 euros que vous pouvez gagner en répondant à cette question. Dans quel stade joue le RC Lens? S1 Bollaert ou S2 Maracana? 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
0: On va revenir sur la rencontre de ce soir, Virginie, entre Lens et Nantes.
8: Oui, on va revoir les images. Nantes aurait pu ouvrir le score. Nantes a eu des grosses occasions, notamment celle-ci à la 57e. Sur une belle passe de Kaba, le penant reprendre volée du droit. La grosse parade de Risser derrière. Nantes peut encore marquer sur cette action à la 75e. Mais Mathis Abline choisit de tenter sa chance plutôt que de donner à Ganago. Et ça va sur le poteau. Il y a de quoi nourrir des regrets. D'autant que la lumière viendra de Lens et d'un petit jeune, Mézian Mesloub, âgé de 16 ans, seulement 11 secondes après son entrée en jeu. Son premier ballon en pro et son premier but, c'est lui qui donne la victoire au sang et or, qui qualifie le club en Ligue des Champions et qui relègue officiellement Nantes en Ligue 2.
0: Une chute massive et une victoire française pour lancer le Giro.
8: C'est Paul Magnier qui a été le plus fort sur la première étape de ce Tour d'Italie. Il était bien placé pour éviter la chute. Oui, vous allez la voir, une chute qui a forcé tout le peloton à s'arrêter dans le dernier kilomètre. Il n'était donc plus que 10 à jouer le sprint final dans les rues de Bourgas. Le Français est allé l'emporter. C'est le premier tricolore à prendre le maillot rose depuis Bruno Armirail il y a 3 ans. Et rendez-vous tous les jours sur la chaîne L'Équipe à 18h pour le journal du Giro.
9: On a les droits.
0: On reste sur du cyclisme. Pogacar bluffé par Paul Sexas avant le Tour de France.
8: Les deux se sont affrontés il y a 2 semaines sur Liège, Bastogne-Liège, et le Slovène a été impressionné. Oui, il a dominé, certes, mais il a quand même douté. J'avais peur de me dire, ok, il est dans ma roue, je vais finir par abandonner, mais non, il m'a poussé davantage, il m'a donné un élan de motivation supplémentaire pour le futur. Rendez-vous donc pour l'acte 2 sur le Tour de France du 4 au 26 juillet.
0: Dingue. Greg, on connaît votre amour pour le cyclisme. Est-ce que une déclaration comme celle-ci, est-ce que la présence de Paul Sexas, est-ce que ça doit relancer non pas votre intérêt pour le cyclisme, il est réel, mais celui du grand public?
1: C'est sûr que s'il y a un Français qui joue la gagne, c'est pas la même, on l'a avec Thibaut Pinot. Mais là Pogacar, il s'amuse. Là. Il commence à le cuire un peu, à l'étouffer, il commence un peu à le manipuler. Vous comprenez, j'ai failli arrêter, mais j'étais au bord de ranger le vélo, là, mais finalement, j'ai remis un petit coup. Là il rigole. Ça va pas être simple, hein, parce que là, Paul Sexas, il va être dans le très grand monde. Hein. Enfin, en tout cas, c'est une expérience qu'il a choisi de vivre et il a sans doute raison, mais ça va être particulier.
0: Justement, puisqu'on parle un peu plus grand public, je sais pas, Nicolas, t'es vélo à la base?
10: Non, mais je suis très Sexas.
0: T'es pas très vélo, mais t'es très Sexas.
10: Je trouve très Sexas. Non, mais en fait, si tu veux, moi, le vélo, c'est des souvenirs d'enfance et il arrive à me re-hyper. J'ai un enthousiasme qui renaît depuis qu'il est là. C'est-à-dire, j'ai suivi tout ce qu'il a gagné en étant en jeune, etc., alors qu'il est encore jeune. Hein. Mais, et cette espèce de suspense de savoir déjà s'il va rester dans sa team et surtout de savoir s'il allait participer ou pas au Tour de France et tous les débats qu'il y avait, je trouve ça passionnant en réalité.
5: T'as pas beaucoup de suspense, non?
10: À un moment, quand même, il y en a qui se posaient la question, et même d'ailleurs pas mal de nos confrères spécialistes du cyclisme qui se disaient peut-être que ce serait bien d'attendre un an, c'est peut-être pas forcément
5: ça, c'est le
10: moment. Mais moi, je trouve ça hyper enthousiasmant, en vrai, qu'il y ait, quoi. Ça donne hyper envie de le suivre. Après, de là à savoir, est-ce qu'il va pouvoir concurrencer Pogacar, moi, je suis comme toi. Je me dis, ouais, c'est de la belle com, quoi.
1: Ouais, Pogacar, il. Ouais. Non, mais c'est peut-être pas. Je pense même qu'il commence à le travailler. Je pense que Pogacar à distance,
10: ça va jusque-là.
1: Oui. Je pense que de la part de Pogacar, c'est des durs. Hein. La télé chez les pauvres. Hein. Donc même la com, la petite phrase, la
4: peu comme ça a l'air d'être un bon faux aussi. Hein. Il a 19 ans, il a peur de rien. Donc on verra. Effectivement, c'est sans doute trop tôt. Peu importe
5: ou pas.
4: Mais en tout cas, je pense pas qu'il se fasse endormir par.
5: Mais la façon dans la montée, quand il revient à la hauteur de Pogacar, de voir un gamin de 19 ans comme il le regarde, il le toise et il sourit. Sachant qu'il derrière allait se faire lâcher, je pense qu'il a peur de rien, Sexas. Après, de penser que Sexas va disputer la victoire finale en Tour de France à Pogacar et qu'il est rentré dans la cour des grands et des fauves, je pense que ça, c'est se mettre un peu le doigt dans l'œil. Les spécialistes, bien sûr, dans l'évolution de Sexas, il aurait mieux valu qu'il attaque par la Vuelta, un petit Giro et le Tour de France. Mais c'est un surdoué précoce. Mais il faut quand même pas trop en demander, quoi. Moi, déjà qu'il fasse un premier Tour de France, je suis extrêmement partisan parce que je me dis, il va comprendre ce que c'est
0: apprendre.
5: La pression médiatique et tout. Il sera là pour apprendre un apprentissage, un peu comme quand Léo Marchand, il avait fait les JO à Pékin et tout le monde avait dit bon, c'est trop tôt machin. Mais l'année d'après, ça avait servi.
4: Ça n'a pas de sens pour
5: ça. Ça l'avait servi pour gagner,
4: Pour ces sportifs de cette génération, ça n'a pas de sens. On va leur dire tiens, tu peux jouer la Coupe du Monde avec la France. Oh non, je vais peut-être attendre la prochaine.
5: Oui, bien sûr.
1: Il avait un argumentaire qui était quand même assez il parie sur des carrières plus courtes, en fait. C'est-à-dire que Pogacar, ça fait quelques années que Pogacar, en privé, souffre de ça en disant « je ne vais pas m'éterniser dans le vélo parce que c'est trop dur ». Tu contrôles là, tu pèses les grains de riz au jour le jour pendant des années. Et c'est que ça, en fait, a paramétré ça. Déjà, il a dit « j'aimerais que mes parents ou mes grands-parents me voient sur un vélo, sur le tour, parce que c'est… » Mais il a paramétré ce délai-là. C'est-à-dire que, comme s'il y avait un milieu, un début, une fin… Et que, quelque part, il avait déjà ça en tête. Ça m'a impressionné comme raisonnement.
2: En tout cas, je pense qu'il ne faut pas sous-estimer le besoin des grands champions comme Pogacar d'avoir des gens qui viennent...
9: Et les challenges.
2: Parce qu'eux aussi, ils doivent s'ennuyer au bout d'un moment. Lui, là, Pogacar, des fois, il doit se dire, mais en fait, ça sert à quoi? Je suis tout le temps premier, c'est...
4: Oui, mais il les éteint tous les uns après les autres.
3: Le plus dur, c'est que le Tour de France, c'est quand même un truc qui est ultra populaire. Enfin, on n'est pas des spécialistes de vélo, mais on aime tous le Tour de France et que la pression populaire, elle va forcément exister. C'est-à-dire pas de notre faute à nous, mais le fait qu'un Français vienne, qu'il soit déjà hyper en avance sur son temps, qu'il ait un vrai talent, etc., il va l'avoir aussi.
9: Ouais, mais aujourd'hui, on parle de pression, on peut aussi appeler ça l'engouement et ça peut être positif.
3: Ah ouais, carrément. Ouais. Moi, je le vois
9: pas. On continue à parler.
5: Le Tour de France, ça reste la course la plus difficile.
3: Ouais, bien sûr.
9: Cyclisme avec. Une journée mitigée pour les Françaises sur la Vuelta féminine, Virginie.
8: Il y a eu un podium, un raté et un abandon. Voilà pour le récap de la sixième étape. Le podium, c'est Marion Bunel qui a surpris tout le monde en décrochant une belle troisième place à 29 secondes de la vainqueur néerlandaise Anna van der Breggen. Pauline Ferrand-Prévot a craqué, elle, dans le juge de paix, le fameux mur des Prairies. Elle n'a pas réussi à s'accrocher pour le final. Et celle que vous avez vue au sol, c'est Maëva Skibran qui a lourdement chuté à 39 km de l'arrivée. La Brestoise est contrainte d'abandonner.
9: Le championnat du monde de tennis de table par équipe, la France est en demi.
8: Oui, et Flavien Coton a parfaitement lancé le duel. On a eu la chance, le bonheur de le recevoir en début d'émission pour recueillir sa joie et partager ses émotions. Il a battu le numéro 5 mondial, Hugo Calderano, 3 manches à 0. Derrière, Félix Lebrun a déroulé et puis Alexis a fini le travail. Carton plein pour les Bleus qui vont jouer la Chine pour une place en finale. Bip, bip. Les filles, elles, s'arrêtent en quart, éliminées par la Roumanie. Elles s'arrêtent au pied du podium, défaite 3 manches à 1. Gianna Nguyen a joué le dernier relais, ce n'est pas passé. On va écouter le coach Ludovic Rémy, là c'est la joie des Roumaines évidemment. Le coach français, évidemment très déçu par le résultat.
11: Hugo, senti que c'était un match en jeu, on n'a pas forcément joué notre meilleur ping, mais on a fait ce qu'on a pu, voilà. Je pense qu'il aurait fallu un peu mieux jouer sur un match comme ça. Voilà. Je pense que c'est jamais facile de jouer bien sur un quart de finale. Voilà. Et pour les battre, je pense qu'il nous fallait réaliser une meilleure prestation, même si la pré-prestation elle n'est pas mauvaise.
9: Faux départ, redépart. Hugo Humbert, facile au tournoi de tennis de Rome.
8: Le Français a surclassé le Tchèque Vítko Priva. Son premier succès à Rome depuis 6 ans quand même. Sa dernière victoire remontait à l'édition 2020. Il était allé jusqu'en 8e de finale. Là, il s'impose en 2 manches nettes, 6-3, 6-2. La hiérarchie a été respectée. Direction le 3e tour pour tenter de s'offrir une nouvelle place en 8e.
9: Tennis toujours, Djokovic éliminé d'entrée.
8: Battu par le qualifié croate Dino Prismic avec une entame parfaite pour le Serbe et puis un gros coup de mou dans le deuxième set. Il l'a joué sans s'impliquer, les joues rougies, sans énergie, visiblement perturbé par son ventre. Il le perd 6-2 puis 6-4 celui d'après. Reste à voir le niveau qu'il pourra produire à Roland-Garros dans un peu plus de 2 semaines. Demi-Nord aussi a été battu par Arnaldi, mais il signe quand même le point du jour. Regardez, il est en bas de l'écran.
9: Après le coup du soir, la boulette du soir, elle est en Liga.
8: C'est le gardien d'Osasuna contre Levante. Regardez ce qu'il va faire. Regardez ces images. C'est absolument lunaire. Et voilà. La catastrophe. Sergio Herrera sur un ballon anodin. Il plonge, il met la main.
3: Il se barre direct.
8: En dehors de sa surface, forcément, carton rouge.
3: Il sait quoi.
8: Et finalement, Osasuna perdra 3-2 sur ce match. Qu'est-ce qu'il lui a pris? On ne sait pas.
2: C'est fou.
3: Ouais. Ce qui est énorme, c'est qu'il s'arrache, le gars. Il sait qu'il a fait une connerie. C'est bon, ok, c'est bon.
9: Oui, à un moment, il a compris. Et surtout, je pense qu'il le sait. Il y a le moment où il comprend qu'il fait la boulette. Et puis, en marchant jusqu'au vestiaire, il sait que ça va faire le tour du monde.
5: Qu'est-ce qu'elle va me mettre, Virginie?
3: T'as le DS qui va encore se foutre de ma gueule.
8: Mais non, mais ils connaissent les règles, en fait. Je ne comprends pas pourquoi ils
5: font ça. Ils connaissent les règles.
8: Ben oui.
5: Tu es trop coiffé de Grégory Schneider. Tu deviens méchante. Il te détend.
4: T'as pas mon cœur, en fait.
9: On poursuit, Virginie. Canal Plus est OK pour diffuser Ligue 1 Plus la saison prochaine.
8: Entretien dans l'équipe de Maxime Saada, le président de la chaîne cryptée. Ligue 1 Plus est un succès de lancement, un succès éditorial, mais un échec économique. Je ne comprends donc pas l'intérêt pour les présidents de clubs de se passer de Canal+. Je suis toujours favorable à distribuer Ligue 1 Plus dès la saison à venir.
9: Et pour terminer, superbe opération des Bleuettes à l'Euro 2017, pour terminer.
8: La France enchaîne après une large victoire d'abord pour son entrée en lice contre la Pologne 5-0. Voilà une autre victoire face à l'Espagne 1-0 ce vendredi. But de Meysan Zidi à la 53e, servi par Diéné Bouniakate. Deux succès en deux matchs. Elles sont tout proches de la qualification directe pour les demi. Il leur reste une rencontre à jouer dans cette phase de groupe. Et ce sera lundi contre la France.
9: Merci beaucoup Virginie, vous avez été exhaustive et brillante comme à votre habitude. Nous, on va enchaîner avec la...
5: Mais n'ose pas le dire.
9: Il est sordide, ce jingle est sordide.
5: Non mais non, mais c'est pas sordide.
9: Ce jingle, il faut l'enlever.
5: Mais ça sert, lui.
8: Ah, tu votais non.
9: Elle a été exhaustive.
5: Oui.
9: Elle a été brillante.
8: Oui.
9: Bon,
8: oui, oui.
9: Voilà, merci.
8: Merci Pierre.
9: Allez, on passe au Real Madrid. Rien ne va dans la Maison Blanche. Est-elle en train de brûler? On va, avant toute chose, avant d'en discuter autour de ce plateau, écoutez Antoine Simoneau, c'est notre envoyé spécial à Madrid. Il était dans l'équipe de choc tout à l'heure. Je vous propose de réécouter les morceaux choisis pour recontextualiser ce qui s'est passé au Real. Fallait peut-être être dans une cave pour pas être au courant parce que les télés du monde entier en parlent.
12: Valverde met un tacle très très viril, pour ne pas dire plus, à Aurélien Tchouaméni, qui lui à un moment s'emporte aussi parce que il a peur d'être blessé, parce qu'il y a une grande compétition qui arrive, qui est la Coupe du Monde. Et Valverde finalement l'attend après à la fin des entraînements pour un peu en découdre, et ils s'empoignent, ils sont séparés par plusieurs coéquipiers. L'incident s'arrête là. Pour la journée de mercredi, puis hier, Tchouaméni arrive au centre d'entraînement, Valverde refuse de lui serrer la main, et surtout, il l'accuse d'avoir fait filtrer l'info de leur altercation de la veille à la presse. On m'a même raconté que ils avaient l'impression que Valverde voulait blesser Tchouaméni. Voilà. Et après, Tchouaméni, il a explosé, il lui a mis un coup de poing, la chute a provoqué son traumatisme crânien. On m'a dit qu'il était complètement étourdi, pas dans le coma, mais complètement étourdi, et qu'il a dû partir à l'hôpital en fauteuil roulant.
9: Effectivement, des faits très graves du côté du Real. Les deux joueurs ont été sanctionnés à hauteur de 500 000 euros. C'est énorme. Ils se sont également excusés par voie de communiqué. Mais cela ressemble quand même à une fin de saison extrêmement délicate pour le Real Madrid, peut-être même à une saison extrêmement délicate. Et cette question, à ce plateau, la Maison Blanche brûle-t-elle ?
1: Oui, la réponse est oui, c'est évident. Moi, il y a quelque chose qui m'a marqué, c'est que j'avais fait des trucs sur un vestiaire à l'époque de, je crois que c'était de Ligue 2 à Guingamp, et en fait, dans les vestiaires, le mec m'avait expliqué, les joueurs m'avaient expliqué, il y a une règle d'or qui est que tu ne rentres jamais chez toi le soir sans avoir soldé les problèmes de la journée. C'était quoi que ça te coûte, c'est-à-dire après tu.
9: C'est comme dans les couples, il faut jamais se coucher fâché.
1: Non, non, mais voilà, parce que sinon. Tu te remontes tout seul, tu fais du mauvais jus, il y a tes proches qui te remontent, il faut toujours solder le truc quand tu rentres chez toi, quoi qu'il se passe. Un peu comme au boulot ou un truc comme ça, parce que oui, sinon ça va prendre des bonnes. Le fait que ça n'a pas été fait là, m'interroge sur la manière dont ce vestiaire est tenu, y compris par le coach, le staff technique. Tu peux pas laisser les deux mecs rentrer chez eux avec ces idées-là. Voilà. Sinon, c'est de la nitroglycérine. Et or, là, ça a été fait.
9: C'est aussi quand même révélateur d'un vestiaire scindé. Il a été quand même expliqué qu'il y avait les pros Xavi Alonso, les anti Xavi Alonso, que certains avaient eu la peau d'une partie qui avaient eu la peau de Xavi Alonso, et que donc on avait donné raison à une partie du vestiaire. Finalement, que le vestiaire s'était soudé autour des injures raciales qui avaient été proférées par le joueur
1: Prestiani
9: du Benfica à l'encontre de
1: Vinicius,
9: je vais y arriver, pardon, que cela avait soudé le vestiaire. Et puis, in fine, on s'aperçoit que rien du tout, en fait, que c'est un vestiaire qui va mal.
3: En fait, tu l'as dit, la genèse de tout ça, c'est octobre. C'est-à-dire que c'est là où il y a vraiment la rupture, et notamment Vinicius qui ne s'entend pas avec Xavi Alonso, qui jouait très peu d'ailleurs sous Xavi Alonso. Et la presse espagnole explique même qu'il y a un espèce de pacte entre Alvaro Arbeloa et Vinicius, ce qui explique le temps de jeu incroyable qu'a Vinicius, qui est difficile à croire, parce que c'est quand même un leader technique et pas que. Il n'est pas passé loin d'un ballon d'or il n'y a pas si longtemps que ça. Et il y a même d'ailleurs certains médias espagnols, surtout catalans, qui s'amusent à dire que la taupe. la personne qui balance tout à Alvaro Arbeloa, et notamment tout ce qui se dit sur lui, c'est Vinicius, justement. Donc ça aurait tendu un peu les rapports.